0: Les premières observations, je vais regarder ça attentivement. Nous sommes dans le studio de Radio Courtoisie. On a absolument tous les moyens pour avoir les messages, pouvoir vous répondre. Donc surtout, vous n'hésitez pas, vous envoyez vos messages et quand on aura commencé la revue de presse, eh bien s'il y a des thèmes qui seront suffisamment polémiques, des thèmes que vous appréciez, chers auditeurs, je le sais, et qui vous feront probablement réagir, hein, il ne s'agira pas d'un cours magistral ou studieux. Vous contenterez d'écouter. J'aimerais bien que cette émission, ce serait sympathique, c'est un petit peu ça aussi l'esprit de Radio Courtoisie, eh bien soit un peu interactive, que nous puissions échanger. Donc nous allons eh bien traiter de sujets un peu provocateurs. J'hésiterai pas même à provoquer certains auditeurs, qu'ils soient enchantés d'entendre ce qu'ils vont entendre ou au contraire furibards. Disant, mais qu'est-ce que c'est que ça? De toute façon, la Rasta n'est pas tous les samedis avec vous. La preuve, elle n'est plus là du tout. Remarque que je prends parfois. Eh ben non, mais là, elle sera là mercredi. Donc, on va pouvoir faire une belle petite revue de presse. Peut-être auparavant, je vous laisse la parole, Lara, nous parler, je crois, de Nini Vlam et d'une musique dont vous allez nous dire peut-être quelques mots. Nini Vlam, je crois que c'est le nom de scène de Virginie.
1: Oui, Nicolas, j'aimerais que Nini Vlam contribue à cette émission avec une composition musicale. Mais avant, j'aimerais faire aussi une annonce, un appel aux auditeurs pour l'adoption d'un chaton, d'un jeune chat, Gaspard, qui n'a plus de famille, qui est un chat câlin, noir et blanc, il n'a pas un an. Extrêmement affectueux et voilà, j'aimerais que
0: chat d'intérieur c'est
1: chat d'intérieur vacciné sortir, surtout pucé et stérilisé. Donc si vous avez au sein de vos familles, dans votre entourage,
0: une
1: belle âme qui accepterait d'adopter ce chat qui a connu une autre famille mais qui par des circonstances assez complexe, se retrouve aujourd'hui menacé de refuge. Donc voilà, si vous pouvez appeler, vous pouvez m'appeler personnellement à ce sujet. D'ailleurs, je laisse mon numéro de téléphone 06 26 45 08 67 ou alors envoyer un courriel sur la radio pendant l'émission. On aimerait tant qu'il y ait un retour à ce sujet. Voilà, il s'appelle Gaspard et c'est un très beau chat, vraiment. Donc voilà.
0: Donc sinon, je pense que le plus simple, c'est de communiquer par le radio, par le secrétariat de Radio Courtoisie, tout simplement, par courriel, évidemment, secrétariat standard, si vous appelez à un autre moment que maintenant, ou par courriel électronique, c'est le plus simple. En effet, un chat qui est à adopter, qui attend éventuellement une adoption de votre part.
1: Voilà. Et c'est très urgent. Sinon, la musique, cher Nini Vlam, peux-tu nous faire passer une composition qui fera découvrir à nos auditeurs tes compositions ?

0: Eh bien, c'est un début de symphonie, chers auditeurs, que l'on doit donc à Virginie Nini Vlam sur YouTube, son nom d'artiste. Qu'est-ce que vous me disiez en l'écoutant, Lara?
1: Ah, je disais, il y a du Wagner, il y a du Khatchatourian, il y a du Tchaïkovski dedans.
0: C'est fameux, oui. Moi, j'ai trouvé ça excellent. On rappelle quand même que Virginie, c'est elle qui nous a fait, durant tant d'émissions, des bruitages, des musiques aussi de coupure, hein, et durant les revues de presse. C'est pour ça que j'ai trouvé que c'était intéressant de suivre l'évolution finalement de Virginie, alias Nini Vlam, qui, quand on avait ces émissions sur la gastronomie, nous avions les auditeurs. Alors les gens vont dire, ils se répètent, Stocker, ils radotent déjà à son âge, c'est ennuyeux. Parce que je l'ai dit la dernière fois en disant que voilà, les auditeurs pensaient qu'on faisait la cuisine dans le studio. Que diantre que non.
1: Virginie était au fourneau.
0: Voilà, elle était au fourneau, elle était un petit peu partout, en chef d'orchestre, du bruitage, des musiques de cuisine.
1: Voilà, les pommes de terre coupées, les rissolés, les mixeurs, etc. Donc,
0: j'observais ça attentivement. J'étais pas le meilleur.
1: Parfois, il y avait du bruitage vrai. C'est-à-dire, c'était des coupes directement en studio.
0: C'est ça. Et donc, c'était Nini Vlam, enfin c'était Virginie, et de même les toutes courtes pauses musicales, jingle. Oh le cochonnet. Allez, eh oui Virginie, tu vas y avoir droit au cochonnet. Donc voilà, donc ces petites courte pause musicale entre deux thèmes de revue de presse. Alors on ne va pas rééditer ce soir, mais en tout cas, voilà, on est content d'avoir eu cette musique. Alors d'ailleurs Virginie, est-ce que vous voulez en dire deux mots de cette composition peut-être?
2: Bien, je ne sais pas, qu'est-ce que vous souhaitez savoir?
0: Vous l'avez, donc c'est une composition complètement originale, on est bien d'accord?
2: Oui, complètement originale, que j'avais dans ma tête et que j'ai retranscrit sur mon ordinateur parce que je travaille sur MAO, donc musique assistée par ordinateur.
0: D'accord. Ouais. Donc en fait, vous avez... Comment ça se passe? Parce que moi, ça ne m'est jamais arrivé de ma vie, sauf dans des rêves où je peux avoir des musiques extraordinaires, mais que je serais incapable de recomposer par la suite. Mais vous faites partie de ces personnes qui ont de la musique dans la tête un peu tout le temps, c'est ça?
2: Exactement. Oui. Et là, pour cette musique-là, effectivement, j'avais vraiment toute l'orchestration, toute la musique dans la tête.
0: C'est
2: et
0: incroyable.
2: J'ai tout retranscrit, instrument par instrument.
0: Moi, ça me fascine, ça me passionne, les personnes qui ont ce don particulier. Faites-en bon usage de ce
1: c'était
0: don.
1: C'était le cas de Tchaïkovski quand il était enfant. Il avait sans arrêt de la musique dans la tête, tellement il en était gêné. Donc, les parents ont pensé qu'il était malade. Enfin, revenons maintenant à notre revue de presse.
0: Si vous voulez.
1: Oui.
0: Eh ben oui, on a des vedettes, hein, nous aussi, dans les revues de presse. Tiens, Brigitte.
1: Avant Brigitte, Nicolas.
0: Ah non, on commence par Brigitte.
1: Oh,
0: les auditeurs attendent Brigitte. J'en ai même un qui disait, vous m'agacez profondément, sauf quand vous parlez de Brigitte, où là, vous me faites beaucoup rire. Bon, alors, cet auditeur que j'agace quand je parle de géopolitique, en particulier du projet du Moyen-Orient, eh bien, il est content, ça le fait rire quand je parle de Brigitte. Et là, je parlerai cette fois-ci de Jean-Alexandre. Ne tremblez pas, maître, ami censeur, je ne parle point de Jean-Brigitte, je parle de Jean-Alexandre, c'est le neveu Jean-Alexandre.
1: Trognieux.
0: C'est le, trosse crognonieux. C'est un trognon, un trognieux. Et oui, Jean-Alexandre Trogneux, qui fut le patron de la chocolaterie d'Amiens, et qui, eh bien, dans un podcast, je suis désolé d'appeler ça podcast, mais c'est comme ça qu'on appelle, sur Internet, eh bien, qui, à contre-jour, eh bien, a été interviewé par l'épouse du frère Bertrand.
1: Journaliste de renom.
0: Oui, épouse du frère Bertrand, oui. Xavier Bertrand, le frangin, le trois points. Et c'est elle, donc une interview des plus convenues, un entretien des plus convenus avec Jean-Alexandre qui se plaignait de finalement la notoriété des Macron. Alors on n'a pas trop compris parce que Je sais pas, moi, j'ai pas souvenir que Chaudron de Courcelles pour Chirac, que ce soit les noms des différentes épouses de présidents. J'appelle épouse. Hein, moi, j'appelle pas ça première dame. Il y a aucun titre à cela. On peut parler pour Brigitte Macron éventuellement de premier dame de France, mais pas de première dame de France. C'est pas un statut constitutionnel. N'en déplaise à nos médias larbins, obséquieux et larbins. Les porte-coton.
1: Attention, ça peut arriver, hein, vu la composition politique et la présidence du Conseil constitutionnel, ça peut changer.
0: Le statut de premier drame de France.
1: Oui. Peut-être. Faites attention.
0: On a déjà notre drame de Paris, mais elle nous a quittés. Oui. C'était Anne Hidalgo. Et puis maintenant, on a encore pour un an Brigitte Macron. Donc, il se plaint, ce malheureux Jean-Alexandre, de vivre un enfer et que les trogneux, alors on se demande pourquoi, puisque c'est le nom vraiment de la belle famille, normalement c'est pas le cas, vit un enfer depuis l'accession d'un certain tonton. Alors attention, c'est pas tonton tata. Ah, tata. Si je commence à dire tonton pour Brigitte, là ça va pas le faire. Non, tonton Manu. Voilà, le tonton, un certain tonton. Il appelle tonton d'ailleurs, c'est bizarre. Amusant. Oui, pour un petit jeune tonton, puis beaucoup plus jeune que lui.
1: Hein.
0: Ah bah, il est largement. Macron, il est 77, je crois que notre Jean-Alexandre est des années 50.
1: 61.
0: Oui. Ouais, donc il y a 16 ans d'écart, mais voilà. Donc il a un tonton qui est beaucoup plus jeune que lui.
1: Peut-être par humour qu'il appelle comme ça.
0: Oui, probablement par humour. Mais ce qui est étonnant, c'est que voilà, il considère que les trogneux sont impactés par le nom de Macron. Bon, moi, ce que je veux bien, moi, je m'étais dit, c'est peut-être la polémique sur le genre de Brigitte.
1: C'était en tout cas, ça. Il s'en mêle les pinceaux.
0: Il s'en mêle les pinceaux. Il y en a un qui s'en mêle les pinceaux aussi, parce qu'il y a eu un seul homme politique qui a réagi, pourtant ce qui est une campagne de presse où on voit que les Macron vraiment. Il s'en mêle les pinceaux. Il y en a un qui s'en mêle les pinceaux aussi, parce qu'il y a eu un seul homme politique qui a réagi, pourtant ce qui est une campagne de presse où on voit que les Macron vraiment se vit

0: privé de quelqu'un d'autre a été attiré.
1: Oui, lui-même, avec Marie-Caroline de Bourbon, des Deux-Siciles.
0: Oui, mais il la met en
1: avant,
0: donc il aimerait bien qu'on s'en empare du sujet, à mon avis.
1: Oui. C'est... Arrêtez de parler Brigitte.
0: Voilà, parlez
1: de Marie-Caroline. Ah bon, c'est la même chose que Brigitte? Non, non, c'est pas vrai. Mais non, mais non, mais non. Donc voilà, c'est la dernière en date, c'est-à-dire un couple qui se victimise en permanence, qui explique que les gens sont vraiment très méchants avec eux et que bah, finalement on ne mérite pas, comme le dit Brigitte, on ne mérite pas son mari. Bon. Voilà, donc ça c'était le petit épisode, puisqu'il y en a toujours avec le couple Macron. Donc on n'en dira pas plus sur ce sujet. Un autre sujet qui est finalement quelque peu adjacent, que je vais vous livrer, sur lequel j'aimerais bien, Lara, que vous me fassiez des commentaires, parce que ça, pour le coup, ça m'inquiète énormément, ça pourrait viser beaucoup d'entre nous, c'est ce que l'on appelle le gel des comptes pour haine ou idée dangereuse. C'est officiel, et c'est dans le titre 2 de la proposition de loi « Assécher le financement des groupes séparatistes », article 6 du Code monétaire et financier. Eh bien, les ministres de l'économie et de l'intérieur peuvent ensemble décider, tenez-vous bien, chers auditeurs, du gel total des fonds et ressources économiques de toute personne physique, morale ou entité, durée 6 mois, renouvelable à l'infini, sans juge, sans procès, sans recours immédiat. Le motif, toute action ou idée qui provoque ou contribue à la discrimination, à la haine ou à la violence envers quelqu'un en raison de son origine, de son sexe, de son orientation sexuelle, de son identité de genre, vous voyez, quand je disais qu'il y avait un lien, son appartenance ou non-appartenance à une ethnie, une nation, une prétendue race ou une religion, on a un petit peu de la loi Yadan aussi là-dedans, ou qui propage des idées ou théories justifiant cela dès lors que cela présente une menace d'une particulière gravité pour l'ordre public. Traduction, le gouvernement s'arroge le droit de ruiner financièrement quiconque tient un discours jugé haineux selon les critères du moment. Hier, c'était l'islamisme radical. Demain, ce sera peut-être un compte X trop critique sur l'immigration, sur l'idéologie LGBT, sur l'idéologie woke, sur l'antisionisme. Allez savoir, c'est la fin du débat public par l'arme administrative. L'État n'a plus besoin de vous condamner, il vous asphyxie. Et de quelle manière ? Il s'agit en fait ni plus ni moins de la transposition, me semble-t-il, de ce que l'Europe fait déjà et qui a frappé nos amis, le colonel Jacquebot ou encore Xavier Moreau, qui aujourd'hui, justement, ont subi ces sanctions financières extrêmement lourdes. C'est un meurtre social, un meurtre financier. Imaginez, du jour au lendemain, vous vous retrouvez avec des fonds qui sont totalement gelés, vous n'avez plus un copec, même pour vous nourrir, on vous jette à la rue, vous ne pouvez plus payer votre loyer, vous ne pouvez plus payer vos courses. Ça, c'est quelque chose que subissent aujourd'hui des gens pour ce qui l'on peut appeler des délits d'opinion. Et tenez-vous bien, eh bien, c'est moi, ça ne m'étonne pas. Je n'ai jamais pu supporter cet individu. Je lui souhaite d'ailleurs beaucoup de déconvenues dans sa campagne présidentielle. C'est Bruno Retailleau, le Vendéen, vous savez, l'ancien obligé de Philippe
0: de
1: Villiers.
0: L'amoureux de la liberté.
1: Ah, quel amoureux de la... Il galopait au Puy du Fou quand il était jeune. Mmh. Il est vraiment... c'est vraiment un type dont je savais qu'il fallait se défier, et on en a là la preuve, c'est preuve qu'il... En tout cas, il montre que patte blanche au système, parce que ça, c'est évidemment quelque chose que veut les Macron, que veut le système, c'est-à-dire une espèce de dérive totalitaire. Qu'est-ce que vous en pensez, Lara ?
0: Bah, je suis outrée. Je pense que nous vivons peut-être nos dernières heures ou jours et semaines de liberté d'expression. Encore que, on est déjà assez ostracisé par ailleurs. Hein, mais entendre, enfin lire ce que je lis et voir qu'il y a eu quand même 208 sénateurs qui ont voté pour cette loi abjecte, digne de l'URSS de l'époque stalinienne. Bravo la France. J'ai pas de mots. Et c'est quelqu'un qui vient de notre camp, qui avait la sympathie de certains parmi nous. Mais si, il avait la sympathie de certains.
1: Mais oui, mais parce que c'est un ancien filloniste, il est vrai que. Il y avait, oui, en effet, bah, chez oui, nous, mais... même sur Radio Gourdelis, des fillonistes. Bon, ça, qu'est-ce que vous voulez que je vous dise ? Moi,
0: mais
1: ça n'a jamais été mon cas.
0: Porter cette chose abjecte comme ça, c'est-à-dire sortir complètement de l'état de droit, c'est une sortie, clairement, sans que la personne ait commis un délit constaté par la justice ou tous les mécanismes, en fait. À quoi ça sert de siéger?

0: d'inventer les lois, etc. Il vous suffit de décrire ce genre de choses et puis terminer. Vous avez la mort sociale et la mort tout court, hein, d'une personne, parce que lorsque vous vous retrouvez à ne pas pouvoir vous alimenter, c'est ce qui est arrivé déjà à certains opposants. Là, c'était l'Union européenne qui avait posé cela contre le colonel Beau et Xavier Moreau. Mais là, c'est tout citoyen qui sort, en fait, qui rentre dans le radar, en quelque sorte, qui peut être ainsi sacrifié, assassiné.
1: Ah oui.
0: C'est de l'assassinat, il n'y a pas d'autre mot. Donc, ministres, quand on sait ce que sont aujourd'hui les ministres, quand on sait les parcours qu'ils ont, entre deux ministres, ils vont décider cela, et puis ça va s'appliquer, mais... Enfin, en quoi on est mieux qu'un régime, je sais pas, totalitaire Dites-moi, pourquoi on dit encore que c'est pas une dictature, ou ce n'est pas un régime autoritaire et...
1: Ah ben là, on est en pleine dérive. Ah non, mais là, indéniablement, c'est une dérive. Dérive qui est de type totalitaire, en effet.
0: Moi, je suis outrée, je suis scandalisée, et je trouve que là, c'est insupportable.
1: Donc,
0: c'est la
1: cas,
0: fin de votre radio, chers auditeurs, parce qu'il ne resteront que des gens qui vont dans le sens de ce que attend le pouvoir, dans ce cas. Est-ce que c'était pour ça qu'elle était créée, cette radio?
1: Non, justement, c'est une radio libre et nous serons encore à résister, mais c'est évident que là, c'est une terrible épée de Damoclès au-dessus de la tête, bien sûr. Et nous le devons donc aux sénateurs, à tous ces sénateurs qui ont bien du mal à prouver leur quelconque utilité dans un système représentatif tel que le nôtre, si ce n'est justement de pondre ce genre de proposition de loi. Donc honte à Retailleau pour l'homme qui justement ne jurait que par le fait qu'on pouvait dépasser l'état de droit. On rappelle comment il se faisait de la publicité. Ce type qui a débuté sa carrière politique en trahissant, c'est un traître comme tous ses politiciens, lui avait trahi De Villiers. Ils se sont, paraît-il, réconciliés à un moment donné. Mais enfin, voilà, il a une tête, d'ailleurs, de traître. Très bien. Alors, dans le genre de dérive, justement, totalitaire, en tout cas autoritaire, là, hein, on va pas exagérer. Là, c'est du totalitarisme dont on a parlé. Dérive autoritaire du pouvoir de Macron. Nous avions eu, donc, Emmanuel Moulin à la tête de la Banque de France. Donc, notre Villeroy de Gallo était parti orphelin d'Auteuil, justement, il a quitté la Banque de France, hein, il l'a quitté en avance. C'est-à-dire qu'il l'a quitté alors qu'il avait encore un an à y passer, ce qui fait que normalement, celui qui aurait dû nommer le nouveau gouverneur de la Banque de France, ça ne devait pas être Macron. Donc c'est un tour de passe-passe entre Macron et Villeroy de Gallo pour permettre bien de nommer l'actuel secrétaire général de la Banque de France, secrétaire général de l'Élysée, qui arrive donc à la Banque de France, qui fut le directeur du Trésor de Nono Le Maire, du petit Nono, quand il s'est trompé de 50 milliards quand même en 2020, oui. Ou 2022, pardon,
0: petit
1: 2022.
0: Oubli.
1: Voilà, sur les prévisions budgétaires, donc un nul en finances publiques qui arrive à la tête de la Banque de France. Et ben maintenant, vous avez Marc Guillaume, le préfet d'Île-de-France, un proche à nouveau de Macron, qui est nommé vice-président, donc à la tête, hein, parce que le président, c'est le président de la République, en fait, du Conseil d'État. Vice-président du Conseil d'État, eh bien c'est Marc Guillaume, la plus haute juridiction administrative. Nous avions eu déjà la Cour des comptes avec Amélie de Montchalin, qui est devenue première présidente de la Cour des comptes. Nous avons donc Moulin à la Banque de France, et nous avons Marc Guillaume, un porte-coton de plus de Macron, une gonfle administrative de tous. Ce sont tous des énarques. Moulin, c'est même un inspecteur des finances. C'est ceux qui sont de cette génération qui ont trahi la France. Donc voilà, vous avez maintenant Marc Guillaume, Lara. Ça vous inspire quoi? Est-ce que on reproche beaucoup en Russie, voilà, les nominations présidentielles? J'ai l'impression que il y a plus de distance, de différence entre un Vladimir Poutine et Et le gouverneur de la femme qui est gouverneur de la banque centrale russe, qu'il y en aura demain entre Moulin et Macron. Il est où le régime autoritaire là ?
0: Mais vous avez même plus de distance entre Poutine et son premier ministre Michoustine. Vous n'avez pas du tout l'impression que c'est du copinage. C'est un travail de respect, de compétences.
1: Alors qu'il y a une majorité,
0: Il y a une majorité en Russie
1: pour le pouvoir présidentiel.
0: C'est la République des copains. C'est la République de, je pense que de ceux qui sont faits corrompre par tout au long et qui ont avalé des couleuvres et qui sont aujourd'hui rémunérés avec des postes. Ils sont tous relativement jeunes. Hein, ça veut dire aussi que ils resteront très longtemps à ces postes, puisqu'il n'y a plus de carrière au-dessus. Donc ils en sont à leur. Donc
1: c'est quand même le semard Guillaume est quand même un sacré loustique. Mmh. Puisque entre autres, il a été
0: écarté à cause de
1: congédié du poste de secrétaire général, puisque en fait l'individu a des comportements misogynes, remarques sexistes, blagues salaces, qui lui ont valu une mise à l'écart. Donc alors là, on a un sacré loustique.
0: Ça s'appelle l'élite.
1: Oui.
0: Ça s'appelle l'élite.
1: C'est un jeu de chaise musicale, comme ça le directeur de cabinet de Macron est pressenti pour lui succéder à la préfecture d'Île-de-France. Donc le Guillaume en question était préfet de région 6 mois après son arrivée à l'Élysée. Donc bon, voilà, le directeur de cabinet Georges-François Leclerc va à la préfecture. Frédéric Rose, actuel préfet des Yvelines, lui pourrait prendre ce poste clé auprès du président de la République. Bon voilà, c'est du copinage.
0: Mais à mon avis, ces gens-là, en plus, n'ont pas compris qu'en fait, Emmanuel Macron, il n'a pas arrêté sa présidence. Il n'est pas entré dans l'année de pré-élection présidentielle où il ne peut pas se présenter. Il est omniprésent.
1: Il
0: laisse pas du tout la place.
1: Comme le disait Pierre-Yves Rougeron, il faut débrancher le golem.
0: Oui, il faut.
1: Le débrancher. Oui. Macron.
0: Voilà, ils n'arrivent pas à le débrancher. Non. Donc voilà. Et puis moi, j'attire votre attention sur ses comportements lors de ce fameux sommet européen à Erevan. Mais fallait voir les bains de foule, à quel point il aime courir cheveux au vent parmi les habitants, les saluant, etc. C'est hallucinant. Donc en fait, une décomplexion complète. Il est heureux parce que là-bas, il y a les Arméniens l'accueillent en fanfare. Donc il ne s'est pas privé d'insulter la Russie depuis là-bas, donc appelant les Arméniens à se débarrasser de 5000 soldats militaires qui restent encore en force suite aux accords qu'il y a entre l'Arménie et la Russie.
1: On peut en dire quelques mots tout de suite, si vous voulez, d'ailleurs. Vous pouvez continuer sur l'Arménie.
0: Je veux bien, sur l'Arménie, ce que j'ai à dire...
1: L'Arménie, on a l'impression que c'est un pays qui est en train de se perdre avec ce premier ministre, la Pachinian.
0: Ah mais c'est un pays qui reçoit les ordres directement d'Erdogan et d'Aliyev pour retirer l'emblème le mont Ararat de l'herbe, comment s'appelle le symbole.
1: Je sais pas de quoi vous parlez là.
0: Le symbole, le mont Ararat a été retiré de tous les documents officiels.
1: Le blason ou
0: le
1: autre.
0: Les
1: symboles de la République d'Arménie.
0: Voilà.
1: C'est une république.
0: C'est une république.
1: Mais la République d'Arménie. Ah oui, le mont Ararat. Enfin.
0: Voilà.
1: Mais est vrai que le mont Ararat est géographiquement en Turquie. Mais bien sûr, on ne voit que lui quand on est à Erevan. Son magnifique. Un symbole de la République d'Arménie. Et donc, qui a été retiré, nous dites-vous, tout ça pour faire plaisir au grand turc et à son obligé Aliyev.
0: Son petit frère, on dirait.
1: D'Azerbaïdjan.
0: Voilà. Les documents constitutionnels liés au génocide sont petit à petit, en fait, enlevés de la Constitution. Il parle d'enlever en fait le mémorial qu'il y a dans la capitale, le mémorial aux victimes du génocide.
1: Génocide, oui.
0: qui surplombe en fait la capitale sur fond justement du mont Ararat. C'est un monument qui est cher au cœur de tous les Arméniens, je pense. On parle de le démanteler. Et là, donc, il reçoit le sommet européen, il reçoit tout un tas, il y a 50 chefs d'État de différents pays qui sont déplacés, et il fait le choix de recevoir Zelensky. C'est pas un membre de l'Europe, que je sache. Zelensky a soutenu l'Azerbaïdjan dans la guerre en Haut-Karabakh. Zelensky a fourni des armes interdites par les conventions de Genève à l'Azerbaïdjan, donc les armes dont aujourd'hui les victimes sont les jeunes Arméniens. En fait, les larmes de leur mère n'ont pas encore séché, qui se permet de venir en Arménie et depuis l'Arménie menacer la Russie sur le défilé du 9 mai. C'est une aberration totale, c'est-à-dire c'est plus une question, vous savez, c'est choisir entre la mort et la perte de dignité, là c'est la mort par la perte de dignité, c'est le tout. Cet homme-là, il a tout fait aux Arméniens, et je pense que si les Arméniens se lèvent pas à l'extérieur comme à l'intérieur pour dire leur désaccord avec cette attitude-là, Je ne parle pas du fait qu'il doit exprimer une sympathie en particulier à Poutine, mais recevoir Zelensky après le traumatisme qu'ont vécu les Arméniens pendant cette guerre, pendant cette défaite face à l'Azerbaïdjan, tous ces réfugiés qui sont retrouvés aujourd'hui en Arménie, le recevoir en grande pompe, le serrer dans ses bras, alors qu'il avait félicité l'Azerbaïdjan pour sa victoire. Mais cet homme n'a aucune dignité. Et il ne représente pas les Arméniens, en tout cas je l'espère.
1: Il y a une élection législative qui approche.
0: Oui.
1: Ah on bah l'espère chassé du pouvoir.
0: Oh non, mais il sera
1: triche,
0: pas chassé, malheureusement,
1: Nicolas. Il achète
0: Nicolas,
1: les électeurs, hein, c'est pas nouveau.
0: C'est-à-dire que les Arméniens là-bas sont transformés en veaux. Hein, je suis désolée, ils vont revoter pour lui. Je n'ai aucun espoir. Il y a plus. Ils ont été tellement nourris au fait que, en fait, tous vos malheurs viennent du fait que vous pouvez pas commercer avec la Turquie, que 1000 ans d'histoire ne leur apprend rien. Et en fait, juste un populiste complètement, voilà, sans culture, sans passé, sans un type venu des fins fonds des institutions sorossiennes leur apprend que en fait leur bonheur c'est de commercer avec la Turquie. Ils vont voter pour lui.
1: Il risque, écoutez, on verra, ne soyons pas si pessimistes, ma chère Lara. Allez, on commence les auditeurs. Qu'est-ce que nous disent les auditeurs? Ils sont au rendez-vous. Bonsoir, cher Nicolas et Lara. Merci pour cette belle découverte du talent de Virginie. Voilà. Avez-vous quelques nouvelles lumières sur l'événement Paris-Mai? Je vois que nous avons là une auditrice qui écoute. Alors, le fameux 23 mai, je suppose. C'est-à-dire ce fameux livre Apocalypse, écrit avec, qu'a écrit Régis Emmanuel Suire. Je l'ai pas écrit et je n'ai fait que le préfacer. Et donc le 23 mai, est-ce qu'il y aura une bombe nucléaire sur Paris? Je ne le souhaite vivement pas, chers auditeurs. Mais en tout cas, moi, je vous le dis personnellement, pour donc ça sera le week-end de Pentecôte. Fin de semaine de Pentecôte, je ne serai pas à Paris. Mieux vaut être prudent. Voilà. Non, je n'ai pas de nouvelles lumières, si ce n'est que, comme je vous l'ai dit, ce qui, moi, m'est apparu le plus surprenant, c'est que c'est un samedi 23 mai, et que ce jour-là, eh bien, c'est toujours traditionnellement la finale de la Coupe de France au Stade Saint-Denis. Le président de la République y est toujours, et hop! Comme par hasard! Eh ben, le 23 mai, et ils l'ont reporté, ils l'ont déporté au 22 mai, la veille. La finale de la Coupe de France, comme ça Macron pourrait y être. Si le lendemain il part au Touquet, fort heureusement pour lui, bien, ça lui évitera peut-être le pire. Donc en tout cas, sachez-le, je pense que les Macrons seront au Touquet le 23 mai. Faisons pareil, Parisiens, Parisiennes, quittons la capitale. On ne sait jamais si les prophéties de Régis Emmanuel Suire, auteur du livre Apocalypse, venaient à se réaliser. Sait-on jamais. Cher Nicolas, cher Lara, le printemps était jaune partout de colza. Tiens, vous avez vu, vous m'avez fait la remarque dernièrement, hein, que il y a beaucoup, beaucoup, beaucoup de colza dans les paysages. Comment se fait-il que les agriculteurs qui ont le devoir de nous nourrir aient voté comme président de la FNSEA un producteur de pétrole vert et non d'aliments? Merci bien courtoisement. Très judicieuse remarque, cher Denis. Bien d'accord.
0: Il y a une réaction donc concernant les saisies des comptes. Donc bonjour, dites-moi quel ordonnateur sera en charge de bloquer les comptes sans passer par la justice. Impossible à mettre en place, cordialement. Eh bien non, cher monsieur, regardons ce qui
1: les
0: est
1: ordonnateurs,
0: arrivé.
1: Non, mais moi les ordonnateurs, il n'y a pas de problème, je vais répondre, c'est ma spécialité, j'ai été comptable public pendant 20 ans, 25 ans, donc je vais vous répondre, si bien sûr, vous avez deux ordonnateurs, qui sont les ordonnateurs de la dépense et de la recette, que sont les ministres, et donc c'est conjointement le ministre des Finances et le ministre de l'Intérieur, conjointement dans leurs fonctions administratives, ce sont des ordonnateurs. Bien sûr, et en tant qu'ordonnateur, eh bien, ils seront en charge de pouvoir bloquer les comptes par le comptable public. Mais en tout cas, ce sera ordonné par les ordonnateurs qui sont des ministres. Voilà, vous avez votre réponse. On continue peut-être, quelle heure est-il ? Oui, on a encore un petit moment. Je vous rappelle, à 8h30, on fera une courte incise de quelques minutes. Nous écouterons l'hommage du comte Finel au frère Thierry qui nous a quittés samedi. Il y a maintenant 10 jours, et nous sommes endeuillés sur Radio Courtoisie parce que, eh bien, il était très présent. Je l'ai eu souvent dans des émissions du Lire au Journal de la plus grande France, de la Résistance française, du Florilège des Arts. Il était quasi permanent, il était même permanent du Libre Journal de la France profonde de notre ami Thibaut de Chasset, patron d'émission, et il nous a malheureusement quitté. C'était un ami de longue date et nous sommes actuellement à demander une cagnotte à ce que l'on nous aide parce qu'on en a besoin pour les frais d'obsèques du frère Thierry. Voilà, donc on a atteint à peu près la moitié de la cagnotte. On vous en reparle dans quelques minutes avec l'un de ses amis à partir de 20h30, si vous le voulez bien. Alors, on a peut-être encore, donc je disais, le temps de regarder, eh bien, un ou deux éléments de la revue de presse. Sujet suivant, donc, puisque nous avons finalement traité dès à présent le sujet de l'Arménie. Ils nous refont le coup habituel, c'est de l'ingénierie sociale, ils veulent gouverner, diriger par la peur, et eh bien, nouvelle crise sanitaire en cours avec un antivirus. Vous savez, les antivirus sont des virus qui sont transmis à l'homme en général par plutôt aérosolisation, puisque ce sont des déjections de rongeurs. Et si en effet il y a une espèce de nuage qui peut se créer et que vous l'inhalez, vous pouvez être atteint d'une maladie, d'un virus, antivirus extrêmement grave, qui peut vous tuer, qui a tué déjà 3 personnes dans une croisière. C'est pas la croisière qui s'amuse là, pour le dire de façon un petit peu caustique. Et donc MV Ondus, cette croisière qui a accosté et qui a subi donc ces quelques morts. Tout de suite, l'OMS se met en première ligne. Hein. C'est là qu'on voit, hein, encore une fois, cette volonté transnationale d'imposer aux nations, aux États, à leur souveraineté, cet organisme qu'est l'OMS, dont on sait qu'avant d'être un organisme multilatéral, n'en déplaise à Macron ou à Bill Gates, c'est d'abord un organisme de corruption des milliardaires, des oligarques qui dirigent et qui tiennent cette organisation et qui voudraient imposer au monde les règles sanitaires. Et on sait qu'il y a des traités qui sont proches. On est heureux d'apprendre que les États-Unis, au travers Robert Kennedy Jr., ont quitté cette OMS, mais voilà, il y a, et on le voit, eh bien, le narratif est le même que celle du Covid, patient zéro, cas contact, etc. Tout ce qui fait le tout venant de ces sujets, donc tout en disant on ne craint pas,
0: quarantaine,
1: on n'a pas peur, même si la létalité, voilà, alors il y a des phénomènes de quarantaine, on ne les laisse pas, on a des avions médicalisés qui atterrissent aux Canaries, hein, pour réparer la bulle de protection d'un patient, donc il y a un patient qui a une bulle de protection, voilà. Le nombre de cas grimpe à 5. Alors là, voilà, on va en faire des titres d'actualité et le mettre en première ligne. Confirmation de la souche connue pour être transmissible entre humains et qui ne serait pas le scénario le plus inquiétant. Voilà. Vous avez un mot à dire sur le sujet ?
0: Oh non, le narratif est connu, donc ce serait juste dommage de retomber dans ce piège. Hein. C'est tout. Mais bon. Déjà qu'on sait que ce qui se passe avec les voies navigables actuellement, bon bah les vacances approchant, bon courage à Costa Croisière et autres entités pour avoir
1: déjà
0: des clients.
1: Le prix du fuel a beaucoup. Voilà. Et ben maintenant vous avez l'antivirus.
0: Ça va mourir tout ça.
1: Bon, on sent qu'il y a une ingénierie sociale mondialiste qui cherche à régner par la peur.
0: Non mais tout ce qui était avant. Fait pour ne pas provoquer de panique, c'est-à-dire on nous cachait des informations, on faisait tout pour justement ne pas avoir de phénomène de peur de la population, mais c'est tout est inversé aujourd'hui. Chaque jour, on a un élément de peur qui nous est raconté, qui nous est expliqué. D'ailleurs, tout de suite, les médecins de plateau, les mêmes sont déjà sur place à dire ce qu'il faut faire, comment gérer, quels sont les symptômes, etc. Donc comme si voilà la croisière avait déjà accosté à, je sais pas, à Marseille et que la population était déjà en contact avec les contacts les contacts des contacts des patients zéro. Non mais c'est lamentable.
1: Ah, pendant ce temps-là, on a quand même notre foutriquet national, notre kéké rose qui envoie son petit porte-avions près de qui n'aura pas les mêmes affres, espérons que ce bateau de croisière, hein, puisque le Charles de Gaulle est en train fièrement de franchir le canal de Suez pour se rapprocher d'Ormuz. Il manquerait plus que les Iraniens nous coulent le porte-avions. On en a qu'un, la Kiki Rose, avec son petit, je l'imagine bien dans sa petite baignoire, le petit baigneur avec ses petits avions, ses petits bateaux à jouer avec maman qui il dit encore 5 minutes. Non mais c'est
0: l'eau est déjà froide. Mais l'eau est déjà...
1: Voilà, il est avec son petit porte-avions, notre Kiki Rose. Voilà. Bon.
0: Bah, non, écoutez. Mais le Kiki Rose, il va faire un plus grand défilé militaire de tous les temps.
1: Le 14 juillet.
0: Oui.
1: Ça va être un énorme XXL. C'est ainsi que la presse nous parle du futur 14 juillet 2026, le dernier de Macron.
0: Avec un terme particulier, militaire. Donc, comment c'était là?
1: Ah, bah, non, mais alors, vous avez des formules absolument inhumaines.
0: Militarité?
1: Oui, il y a de la, voilà.
0: La militarité.
1: Voilà, il faut mettre en avant la militarité
0: Courage, les auditeurs de Radio Courtoisie. C'est pas nous, hein. C'est pas de nous, hein. C'est écrit dans les journaux ainsi.
1: Non, mais c'est vrai. C'est ça qui est terrible.
0: Voilà. Après la bravitude.
1: Vous en avez deux. Vous avez deux éléments. C'est le Figaro qui le relate sans rire, hein, sans rire. Alors après, le journaliste parle de ça et puis il dit bon, en clair. Oui, alors en clair, oui. Mais avant d'être en clair, c'est encrypté. Faut croire, c'est encrypté macronien. Donc il faut poursuivre l'effort de militarité du défilé et mettre, tenez-vous bien, Lara, définitivement un terme à la civilianisation de la cérémonie. Chers auditeurs, donc vous avez la militarité du défilé et mettre un terme à la civilianisation de la cérémonie. En clair, plus de militaires prêts à la guerre et moins de mise en scène des missions diplomatiques ou civiles. De toute façon, on n'a plus de diplomatie, on n'a plus qu'à l'ordre. Donc le problème est vite réglé. Voilà, donc, j'avoue, mais il nous régale. On se régale avec cette revue de presse, chers auditeurs. Je vous propose... Encore un auditeur, j'ai l'observation de l'auditeur, et puis après seulement, on lancera le petit bobino. Il y a un an, Nagui manifestait pour la société Le Gaulois, arrête de commercialiser ses poulets français, vous savez, les poulets gaulois. Ouais, donc, aujourd'hui, où est-ce même Nagui pour manifester contre la chaîne de vente de poulets ukrainiens à bas prix Master Poulet? Alors ça, Ça, c'est bien
0: vrai. Bah, Nagui est occupé avec ses salaires, hein, avec la commission.
1: Un million d'euros par ci, un million d'euros par là.
0: Oui, c'est en fait, il touche directement à France Télévisions, mais il y a une société aussi à lui qui produit, etc.
1: On est dans le conflit d'intérêts permanent.
0: Voilà.
1: Il anime des émissions qu'il vend.
0: Oui, exactement.
1: Il est payé
0: deux fois. Deux fois. Voilà.
1: C'est l'argent du contribuable.
0: Oui.
1: Nagui, qui est contre le poulet gaulois, mais qui n'a rien contre le poulet à l'eau de Javel de Zelensky.
0: Cherchez l'erreur.
1: Merci, chers auditeurs. Allez, envoyez vos questions, chers auditeurs, n'hésitez pas.
0: Allez. On vous retrouve tout de suite après le Bobino.
1: Merci.
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1: Mes chers auditeurs, vous êtes dans ce livre journal de la résistance française sur Radio Courtoisie. Je suis en compagnie de la Rastam. Nous avons la technique, la très talentueuse Nini Vlam, Virginie. Pas de standard, mais on attend vos questions. On continue à attendre vos questions, chers auditeurs. N'hésitez pas, j'attends aussi le 4-1 de Michel Dumas. J'espère qu'il m'entend et qu'il ne nous privera pas de son fameux 4-1. Il est devenu, Michel Dumas, un collaborateur de mes libres journaux, avec Lara ou sans d'ailleurs. Et donc, on est toujours très heureux de le retrouver.
0: Un élément qu'on n'a pas vu sur l'Ukraine.
1: L'Ukraine, il y a de quoi dire, là. Allons-y. Hein.
0: À Lviv, défilé en grande pompe pour le, tenez-vous bien, pour le 83e anniversaire de la 14e division Waffen-SS Galicie.
1: Ah bah dites donc.
0: Unité nazie mise à l'honneur.
1: Connu pour ses massacres
0: de Polonais, de Juifs et de civils pendant la guerre, et célébré ouvertement dans la ville la plus européenne d'Ukraine, juste la veille du 9 mai, jour de la victoire sur le nazisme.
1: Voilà, donc à Lviv, c'est les ukro-nazis.
0: Voilà. Mais il n'y a pas de nazisme en Ukraine, on rêve.
1: Complotisme.
0: Voilà, complotisme. Voilà. Et ils sont joyeux, hein. Faut voir des jeunes femmes, des enfants qui défilent. Voilà. 14e division Waffen-SS. Quant à moi, je vais défiler le 8 mai. Le 8, il y a le défilé à Paris du régiment d'immortels, organisé entre autres par l'association Stop Russophobie de Dimitri Tkochko. Donc je vous donne rendez-vous à ce défilé. Où il y aura beaucoup de personnes qui vont commémorer leurs anciens qui sont allés combattre le nazisme.
1: Ouais. Alors l'armée ukrainienne reçoit aussi de l'aide humanitaire avec de la propagande sur les mariages homosexuels. On parlait des SS, mais on a les SA aussi. Donc des brochures importantes faisant la promotion de relations non traditionnelles. Ouais. Et appelant les militaires à se joindre au mouvement LGBT ont été découverts sur les positions de l'armée ukrainienne.
0: Ils peuvent colorier leurs tanks
1: c'est mieux les couleurs LGBT, vous savez, c'est les couleurs de l'arc-en-ciel.
0: Oui, c'est bien. C'est bien visible après pour les missiles.
1: Oui. Pour les drones, oui. Oui. Littérature est imprimée en anglais et en ukrainien et est livrée par des bénévoles occidentaux. Avec des moyens de protection contre le VIH dans le cadre de l'aide humanitaire. J'aimerais bien qu'on y envoie les Manon Aubry, vous savez, l'autre aussi, la Tondelier.
0: Oh, ils iraient.
1: Elles y vont déjà apporter ce genre de choses. Elles font de la publicité pour tout ce genre de choses-là, elles adorent. Selon un soldat de l'armée ukrainienne qui s'est rendu, le nombre de cette production de propagande sur les positions des militaires ukrainiens a considérablement augmenté récemment. ce que ça veut dire quand même, on l'a bien compris.
0: C'est pour remonter le moral.
1: C'est les réseaux Soros.
0: Oui.
1: Ils sont derrière. Hein.
0: Évidemment.
1: C'est l'Open Society, chers auditeurs. Le 9 mars, la Cour suprême ukrainienne a reconnu pour la première fois une paire homosexuelle comme une famille. Et donc les brochures ont été créées et financées avec le soutien du fonds de George Soros, ce qui indique une campagne coordonnée pour transformer les valeurs dans l'armée ukrainienne. Voilà. Et demain, eh bien, chers auditeurs, les Français seront invités aussi à mourir pour les valeurs de l'Europe, mourir pour l'Ukraine, mourir pour les valeurs LGBT telles qu'elles sont si bien, elles sont si bien diffusées au sein même de l'armée ukrainienne, quand on sait les enrégimentements forcés que subissent ces malheureux Ukrainiens. On voit un petit peu à quoi on a affaire. Alors l'Arménie, donc, ça a été traité. Le porte-avions aussi.
0: Oh non, mais vous n'avez pas vu les embrassades qu'il y a eu entre Macron et Pachignan au moment de se quitter.
1: Oui, mais j'en ai entendu parler.
0: Vraiment une lune de miel absolue. C'est à se demander comment ils arrivent à se quitter, ayant autant de sentiments l'un pour l'autre. Donc l'Arménie sera heureuse si elle est acceptée dans l'Union européenne, Pachignan. Voilà. Voilà, voilà.
1: Oui, et donc en tout cas, Macron ne se cache même plus de chercher à faire en sorte que de chasser ce qu'il reste de résidus russes en Arménie.
0: Ah oui,
1: on rappelle que l'Arménie est une ancienne république soviétique.
0: Non, mais c'est toujours... Enfin, Nicolas, je vous rappelle que je disais que Macron est en avant-garde de toutes ces choses, c'est-à-dire oser dire ce qu'il a dit sur justement ces militaires basé en Arménie depuis la chute de l'URSS, depuis le démantèlement, là où l'Arménie avait besoin en fait justement des forces pour contenir ses frontières, pour là les cibler de cette sorte, mais c'est inouï. Pourquoi il n'a pas parlé des 3000 Américains basés à l'ambassade américaine à Erevan, un tout petit pays qui a la plus grosse ambassade au monde? Ça, il n'a pas pointé. Hein. Mais c'est comparable. Pourquoi les Américains s'intéressent autant à l'Arménie? Pourquoi un tel contingent d'ambassade pour l'ambassade américaine? Ce sont tous des chercheurs sur géologues ou je ne sais pas, chercheurs en histoire. Qui sont ces gens-là? Et puis encore une fois, cette provocation, elle vient toujours de Macron. C'est lui le premier qui a parlé de fournir les armes, enfin les blindés, etc. Voilà.
1: Bien, bien, bien, bien. Ben écoutez, on arrive à peu près à l'heure.
0: Mais le nucléaire, vous parlez pas du nucléaire
1: On va en parler de tout ça, on a le temps.
0: D'accord.
1: Moi, ce que j'avais, c'était envie de parler un petit peu rapidement du frère Thierry, puisque nous allons avoir le comte Finel, qui est un ami du frère Thierry, dans un instant. Je rappelle cette aide aux frais d'obsèques de frère Thierry et offrande d'un trentain pour le repos de son âme. Donc c'est la cagnotte des proches. Et voilà, et la cagnotte des proches, eh bien, merci Virginie qui me fait signe que le comte Finel est parmi nous, donc je rappelle juste avant de lui laisser la parole, eh bien, c'est la cagnotte des proches. Voilà, chers auditeurs, ce sera sur l'affiche de cette émission, comme ce fut sur l'affiche de l'émission du Florilège des Arts, aide aux frais d'obsèques de frère Thierry et offrande d'un trentain pour le repos de son âme. Nous en sommes, je peux même vous dire exactement, à 40% de l'objectif. Nous avons donc une collecte qui doit être une collecte de 4 600 euros et nous avons déjà collecté 1 850 euros avec 33 participations. Merci à ceux qui ont participé, merci à ceux qui vont encore participer pour que nous puissions atteindre cet objectif. On en reparlera certainement prochainement dans une émission de Thibaut de Chassey d'un libre journal de la France profonde. Mais je voulais évidemment en reparler et je vais pouvoir, pendant quelques minutes, nous allons pouvoir recevoir le comte Finel qui était un ami proche du frère Thierry. Bonjour, est-ce que vous m'entendez, comte Finel ?
3: Oui, bonsoir Nicolas.
1: Bonsoir.
3: Oui, je vous entends très bien. Bonsoir.
1: Alors, je voulais, nous vous écoutons peut-être parce que je sais que vous étiez très proche du frère Thierry.
3: Oui.
1: Et ce fut quelque chose un choc pour vous. Et j'aimerais bien que vous nous parliez un petit peu aussi du frère Thierry. Quelques anecdotes peut-être pour nous le rappeler.
3: Eh bien, le frère Thierry, on se connaissait depuis plus de 20 ans. C'était un personnage énigmatique et en même temps quelqu'un de formidable. D'abord, c'était une personne qui avait une grosse instruction et une culture immense, qui aimait le français, le latin, le grec. Grâce à lui, je me suis remis au latin, puisqu'il venait toutes les semaines chez moi pour me donner mon cours de latin, et puis pour parler, parce que nous parlions beaucoup de littérature, de foi, de religion. Voilà. C'était devenu un, comment vous dire, normal. Voilà, toutes les semaines, il venait à très bonne heure, à 9h du matin, 8h30 parfois, à 9h du matin. Et voilà, c'était devenu une tradition de faire ce cours de latin autour d'un café, de plusieurs cafés même, parce que nous parlions beaucoup, nous avions soif. Voilà, et c'était des moments très, très, très agréables. Et le frère Thierry, sous son air bougon, en fin de compte, était quelqu'un de tendre.
1: Oui.
3: Tout le monde disait, oui, il est dur, il est extrémiste, il est ceci, il est cela. Non, il avait ses idées, mais comme nous avons tous nos idées, alors peut-être ne les donnait-il pas d'une manière policée, on va dire, d'une manière dont les diplomates se servent. Mais en fin de compte, c'était quelqu'un au grand cœur. Et moi, je n'oublie pas surtout que c'est à lui que je dois d'avoir écrit mon premier livre, hein, Les Bâtards Royaux, Mes Ancêtres, Une Autre Dynastie. Il m'a fait rencontrer et connaître Thibaut de Chassey, qui a eu la gentillesse d'éditer ce livre. Voilà, et tout ça, on le doit au frère Thierry, parce que j'avais cette idée-là depuis longtemps, mais je n'avais pas l'opportunité, et je ne la cherchais pas non plus de mon côté, pour faire éditer ce livre, et c'est grâce à lui si je l'ai fait. Voilà. Et il me trabustait tout le temps pour que j'en écrive d'autres, et d'ailleurs j'en ai un qui est à la moitié de son parcours sur l'opérette, puisque c'est mon métier.
1: Oui.
3: Et on peut être prince et avoir un métier. De toute façon, maintenant, les princes n'ont plus d'argent. Donc, de toute façon, il faut travailler. Donc, voilà, c'est un métier que j'aime, que j'adore. Et donc, il me poussait à écrire un livre sur l'opérette, comme j'ai pu en faire des conférences quand il était au Parloir chrétien.
1: Oui.
3: Voilà, donc son décès, c'est vraiment un coup de poignard, parce que c'est vrai qu'il n'allait pas très bien. Hein. Il avait de gros soucis quant à savoir où il allait pouvoir atterrir pour être logé et quitter cette tente au milieu du bois de Vincennes. Et puis, c'est vrai qu'il m'a envoyé un texto, je le garde précieusement.
1: Oui.
3: Le vendredi, où il me met « Je vais partir, priez pour moi ». Et je lui ai répondu, je dis « Je vais vous appeler
1: ».
3: Et puis malheureusement, on a appris le décès le lendemain, puisque je crois être la première personne à avoir été avertie de son décès, puisque dans le téléphone, j'étais évidemment en première ligne, vu qu'il m'avait envoyé ce texto la veille.
1: Il était voilà. Il est parti se reposer dans un monastère, je crois.
3: Oui, c'est ça. Il était dans un monastère où il était parti se reposer, il m'avait dit 4 jours. Et en fin de compte, eh ben, voilà. Mais écoutez.
1: Il avait eu la prescience de sa disparition.
3: Voilà, il a eu la prescience. Il est mort, non pas perdu sous une tente dans un bois, dans une forêt. Il est mort malgré tout avec un entourage, parce que les prêtres, les moines, je ne sais pas exactement ce qu'ils sont dans ce monastère, ont pu quand même le peut-être le réconforter malgré tout, même s'il se sentait partir, parce que je pense qu'il n'avait plus la force de lutter. Hein. Je pense quand la vie devient trop dure, c'est très difficile de lutter. Et mais bon, il n'est pas mort au fond d'un bois tout seul. Voilà. Bon, c'est une piètre consolation, mais malgré tout, c'est quand même mieux que de mourir comme un pauvre air comme ça dehors et seul. Voilà. Bon, c'est non, mais ça a été un coup de poignard, parce que vraiment, je ne m'attendais pas à ce décès aussi vite, même s'il me l'avait écrit, mais entre ce qu'on écrit et ce qui se passe exactement, parfois, ce n'est pas pareil. Mais là, oui, il avait eu la pression, oui, tout à fait. Oui. Tout à fait. Mais peut-être se sentait-il appelé, hein, c'est possible. Hein.
1: C'est certain.
3: Moi, je crois à ça. Je crois à ça. Et je pense que le Très-Haut l'a appelé et que je pense qu'il s'est senti au moment où il pouvait passer le pas.
1: Oui.
3: Moi, je crois très fort à ça. Très fort à ça.
1: Oui. Est-ce que vous voulez terminer, Grande Finale, peut-être sur une anecdote de frère Thierry qui nous l'immortalise?
3: Une anecdote. J'essaie de trouver une anecdote avec le sourire.
1: Oui.
3: Ça, comme ça ne me vient pas parce que c'était un personnage. En fin de compte, c'était fort drôle. Hein, il était fort drôle.
1: Bon, alors, oui.
3: son côté bougon, gueulard, on va dire, etc. Mais c'était en fin de compte une façade. C'était une façade.
1: Mmh.
3: Non, moi je me souviens surtout de ces moments, je veux dire, de ces moments de latin, de cours de latin, et d'ailleurs je ne vais pas arrêter, je vais continuer à potasser les fiches qu'il m'avait faites, parce que j'avais fait des progrès en latin, et ça c'est grâce à lui, et puis donc sur une note de gaieté, parfois il s'emballait sur telle ou telle personne, alors bon. Je le recadrais gentiment, mais parfois, bon, j'haussais le ton, il se taisait, il rebuvait un café, et c'était reparti.
1: Bien.
3: Parce que quand il avait une idée dans la tête, il ne l'avait pas ailleurs, vraiment.
1: C'est sûr, voilà, ça, c'est le moins qu'on puisse dire,
3: voilà,
1: tout à
3: bon,
1: fait.
3: Il va nous manquer dans le paysage de ce pays en perdition, dans le paysage de cette religion en perdition, de l'histoire en perdition, voilà. Il présentait un rempart quand même à tout ça, et il va nous manquer, et il nous manque déjà.
1: Tout à fait. Très bien, donc je rappelle pour les auditeurs qui voudraient participer aux frais d'obsèques de frère Thierry et l'offrande d'un trentain pour le repos de son âme, eh bien, il oui. faut aller sur la cagnotte des proches, c'est important.
3: Alors,
1: la cagnotte des proches.
3: Il faut que je le fasse. Je ne l'ai pas fait. Je veux dire pourquoi ? Parce que moi et la technique, ça fait deux. Donc j'attends que quelqu'un vienne me le faire. Voilà. Mais donc je n'ai pas encore participé, mais je vais le faire.
1: Voilà, on a atteint 40%, je vous disais, de l'objectif.
3: C'est ça, oui, bon, il faut qu'on...
1: 1850 euros ont déjà été collectés sur les 4633 participations.
3: On arrive à faire monter cette cagnotte.
1: Chers amis, à la suite du rappel à Dieu. Chers amis, à la suite du rappel à Dieu de frère Thierry, cette cagnotte est mise en place. Vos dons serviront à payer les frais d'obsèques, à lui offrir une belle messe de funérailles ainsi qu'un trentain
3: oui.
1: pour le repos de son âme. Merci beaucoup, Comte Finel. Et passez une bonne soirée. Et merci pour ce témoignage
3: aussi,
1: pour le frère Thierry.
3: Et à très vite.
1: À très vite.
3: Au revoir.
1: Au revoir.
3: Au revoir.
1: Lara, vous vouliez ajouter peut-être quelque chose sur le frère Thierry?
0: Oui, une anecdote un peu peut-être drôle,
1: oui.
0: parce qu'il venait à la maison, rappelez-vous, pour adoucir un petit peu son quotidien, pour bien manger.
1: À l'époque, où nous étions en région parisienne.
0: Exactement.
1: C'est vrai que depuis deux ans, j'ai l'impression qu'il était... Il avait un peu sombré, pourtant je lui avais dit de venir, mais bon.
0: Bon, en tout cas, je me rappelle un jour, il a voulu m'aider à la maison et il s'est proposé donc de faire quelque chose. Je dis, écoutez, autant arroser le jardin. Donc je lui passe le tuyau qui était un tuyau qui s'élargissait, enfin qui était élastique, donc devenait plus long avec l'eau dedans, et puis donc il arrose, puis tout à coup je commence à voir de l'eau dans la cuisine, en fait. Il avait tiré trop sur le tuyau et le tuyau s'était rompu, donc je lui dis, frère Thierry, on arrête, et puis il me dit, mais qu'est-ce qui se passe? Donc il rentre dans la cuisine, il dit, mais c'est pas grave. Et là je dis, mais si c'est grave, faut arrêter l'arrosage.
1: Non, il était capable d'arroser tout en fumant sa cigarette, et puis avec la tête ailleurs, donc
0: Il avait tiré, ça avait accroché un morceau de métal, et donc le tuyau s'était rompu, et il dit, mais c'est pas grave, tout va bien, qu'est-ce qu'il y a, tout était en... Toute la cuisine était inondée, mais c'était pas grave.
1: Ouais.
0: Voilà, c'était un homme qui était serviable quand il voulait voilà, remercier sans mots, sans les mots, mais vraiment se rendre disponible pour faire quelque chose. Donc c'était émouvant et touchant.
1: Une personnalité à part, frère Thierry, tout à fait. Voilà, donc n'hésitez pas pour... ce sera sur l'affiche aussi de cette émission, la cagnotte des proches pour l'inhumation, offrir une belle messe au frère Thierry. Voilà. Allez, il nous reste quelques...
0: Toujours aucune réaction pour le chat.
1: Non.
0: Je suis très étonnée.
1: Non, on n'a pas de réaction pour le chat.
0: Chers auditeurs.
1: Rappelez-nous le chat, Lara.
0: Voilà. Gaspard, un jeune chat, noir et blanc, castré, pucé, qui attend une famille aimante, qui aime les humains, très sociable, très câlin, voilà, qui attend une famille d'adoption.
1: C'est ça. Cette auditrice, bonjour, mais quel défilé, la bombinette sera passée, le locataire de l'Élysée ne fait traque des ruines, bonne soirée. Oui, bah écoutez, c'est le 14 juillet, il va passer de l'eau sous les ponts de Paris, hein, comme il est d'usage de dire avant ce 14 juillet. Je ne vous le fais pas dire, chère madame. Voilà. Allez, on continue. Il nous reste un peu de temps, un gros quart d'heure de revue de presse. On va se faire encore un peu plaisir. N'hésitons pas avec cette revue de presse de Radio Courtoisie. Allez, on continue avec. Bah justement, le nucléaire et Israël. Tiens, ça c'est intéressant, c'est un peu de poil à gratter pour nos auditeurs. Au Congrès américain, les démocrates demandent la fin du silence de la Maison-Blanche sur le nucléaire israélien. Ah bah oui, cet État à part, avec son armée la plus morale du monde. Ce pays qui se croit tout permis, eh bien en plus détient l'arme nucléaire, sans le reconnaître. Il semblerait que ce soit à l'origine dans un accord entre Nixon et le premier ministre israélien de l'époque, dont je vais vous retrouver le nom tout de suite, qu'il a été convenu, pour éviter justement les polémiques dans cette région du monde, de parler du nucléaire secret de l'État hébreu. Oh, je vais vous dire ça dans un instant. Donc l'État hébreu n'a jamais reconnu détenir la bombe nucléaire. Le pays n'a donc pas de doctrine d'emploi officielle et ne fait partie d'aucun traité de non-prolifération. Bah, pourquoi se gêner? On est l'État d'Israël, évidemment. On se prétend et on se croit à part. Pourtant, c'est un secret de polichinelle que l'Israël dispose d'ogives atomiques.
0: Et l'absence de doctrine, rappelons-le, c'est-à-dire le mode d'emploi, la façon dont les autres pays peuvent traiter avec Israël est face à une inconnue. C'est important la doctrine, c'est-à-dire c'est les fameuses lignes rouges, des choses à pas faire, etc. Parce que derrière, il y a ce danger. Non, il n'y a pas de doctrine. Donc vous ne pouvez pas savoir pourquoi, tout à coup, ça peut être utilisé ou ne pas être utilisé. Enfin, c'est malheureux, mais ça fait partie des éléments qui régissent le droit international et qui permettent aux pays d'interagir. Là, il y a un trou noir. Voilà.
1: Alors l'accord tacite, il date de 69 entre Richard Nixon et Golda Meir, voilà, qui était le premier ministre à l'époque. Alors ce que disent les congressmen américains, démocrates, le Congrès a la responsabilité constitutionnelle d'être pleinement informé de l'équilibre nucléaire au Moyen-Orient, du risque d'escalade par toute partie à ce conflit, ainsi que des plans et des mesures d'urgence mis en place par l'administration pour faire face à de tels scénarios. Et oui, nous ne pouvons pas élaborer de politique de non-prolifération cohérente au Moyen-Orient tout en maintenant une politique de silence officielle concernant les capacités nucléaires d'une partie centrale du conflit en cours. Donc ce que ça montre surtout, c'est que eh bien finalement l'image dans l'opinion publique et chez les politiques américains d'Israël a beaucoup et est en train de fortement changer. Et qu'il ne bénéficie plus justement de ces avantages qu'il pouvait avoir par rapport à une autre nation, et qu'aujourd'hui, eh bien, ils sont nombreux aux États-Unis aussi à ne plus faire de concessions à Israël. 60% des Américains ont aujourd'hui une opinion défavorable d'Israël, et le pourcentage grimpe à 80% chez les démocrates. Ils étaient seulement 53% en 2022, avant le début de la guerre de Gaza. C'est dire c'est dire combien eh bien, Israël n'a plus aujourd'hui la cote. 40 sénateurs qui ont donc voté contre eh bien, la livraison d'armement américain à l'État hébreu, entre autres, par rapport à cette situation, par rapport au nucléaire. Donc, je voulais en dire quelques mots, en effet. On continue, si vous voulez, cette revue de presse avec peut-être la situation au Proche-Orient, Lara.
0: Eh oui, c'est très, très, très intéressant. Écoutez, je suis en train de sélectionner des photos du chat. Oui, la situation au Moyen-Orient, bah écoutez, il y a une information qui est passée et qui est passée assez d'une façon, je sais pas, qui n'a pas choqué grand monde. Cette religieuse agressée.
1: Ah ben ça, on va en parler. Alors attendez, avant d'en parler, parce que ça, je veux absolument en parler. Je voulais d'abord que l'on se mette, si vous voulez bien, par rapport à la guerre, dans la tête d'un fou, parce que pour moi, on se met dans la tête d'un fou, et c'est dans la tête de Trump, c'est-à-dire pas Trump qui dit pas d'accord, les bombes repartent plus fort que jamais. Donc après avoir vanté
0: le blocus assure une voie navigable ouverte.
1: Après avoir vanté les progrès majeurs vers un accord complet sur les détroits, Trump vient de durcir à nouveau brutalement le ton. Si le Téhéran refuse les termes américains, c'est-à-dire levée progressive du blocus naval, allègement des sanctions et gel de l'enrichissement d'uranium pour 12 à 15 ans, eh bien les bombardements recommencent, et cette fois à un niveau et à une intensité bien supérieure à ce qui a été fait auparavant. Alors, il ne cesse de souffler le chaud et le froid. On avait, et je pense que c'est peut-être, je me demande si l'Empire américain ne vit pas un petit peu ce qu'avait pu subir l'Empire soviétique à une certaine époque, c'est-à-dire avec après Brejnev, Andropov et Tchernienko, qui étaient l'un malade, l'autre sénile. Est-ce que l'Empire américain ne vit pas un peu la même chose avec Joe Biden et Donald Trump? Alors, sachant que Joe Biden était un sénile silencieux, il était obligé de répéter sur le prompteur à la ligne, c'était pitoyable, mais on a avec Trump une espèce de sénile mais excité. Mm. Mais moi, je ne comprends que par le biais de la sénilité, les rodomontades perpétuelles, complètement ridicules, où vraiment il dit tout et son contraire en permanence, où il tient des propos parfois complètement décousus. Il faut bien quand même s'en rendre compte. Et donc, eh bien, c'est cet homme qui aujourd'hui dirige cet empire américain, un empire dont on sent qu'il est en grande perte de vitesse.
0: Mmh. Non, ça rappelle beaucoup cette situation dans laquelle était plongée l'URSS avant l'arrivée de Gorbatchev. Gorbatchev a été choisi surtout pour sa jeunesse, hein, parce que quand même, consécutivement...
1: Oui, après, deux vieillards.
0: Deux vieillards qui n'ont pas tenu longtemps.
1: Un petit peu ce que l'on a avec Biden et Trump.
0: Et en fait, ce qui se passe, la différence, c'est que cet homme-là a accès aux moyens de communication. Donc, son réseau social étant à lui, donc il peut taper n'importe quel message à n'importe quel moment. Je pense pas que quelqu'un peut lui retirer les moyens de communiquer, même s'il y a des moments de silence, hein, des moments d'accalmie, tout à coup, il dit plus rien. Ou alors, il envoie 12 messages contradictoires, c'est-à-dire on se couche avec un cessez-le-feu, avec... le fait que la phase offensive est terminée, on se lève avec bombardement plus intense. On se couche avec une civilisation qui va être détruite dans la nuit, on se réveille avec un cessez-le-feu qui met fin à la guerre. Enfin, on est sans arrêt dans une espèce de jeu de quilles. C'est insupportable, mais effectivement, à mon avis, ça traduit quand même qu'un problème... psychologique. D'ailleurs, il n'a pas la même tête, il n'a pas la même gestuelle qu'avant. On a face à nous, on dirait, un homme presque complètement désorienté. Si vous regardez la façon dont il gère sa gestuelle et tout, c'est assez étrange.
1: Mmh. Voilà, j'appelle ça vraiment dans la tête d'un fou. Il nous fait participer à sa folie.
0: Ah, mais pleinement. Mais en plus, il nous amène à la commenter. Commenter la folie, mais comment vous voulez commenter la folie? Regardez les grands plateaux de BFM, etc., où ils viennent, en fait, ils prennent des notes, à mon avis, dans le taxi, c'est au dernier moment qu'ils prennent la dernière information pour réagir. Moi, j'adore quand vous voyez BFM interroger un ancien espion KGB qui serait plus renseigné que d'autres sur ce qui se passe en réalité. Mais c'est voilà, on est dans le théâtre d'absurde.
1: Alors vous allez être contente, Clara, puisque vous avez eh bien une dame, justement, une auditrice. Oui. Merci pour votre émission. Je voudrais savoir, s'il vous plaît, quel est l'âge du chaton et où il est né. Est-il affectueux et aussi si on peut en avoir une photo. Merci en tout cas pour votre émission. Contente d'entendre Lara. Merci et bonne continuation. Bah, écoutez, il y a de l'espoir.
0: Oui, il y a de l'espoir. Alors. Je vais écrire tout de suite après l'émission à la personne. Et oui, il est très affectueux.
1: Sur l'Arménie, bonjour, le président arménien salit les Américains, mais croyez-vous que ces derniers enverront leur GI si l'Arménie est en difficulté? Bonne question.
0: Ouais. Bah non, déjà, Trump, tout ce qu'il veut, c'est le couloir reliant la Turquie à l'Azerbaïdjan, un couloir qu'il appellerait, du nom de Trump. Donc c'est bien, et comme ça l'Arménie sera définitivement coupée de l'Iran, et l'action des 3000 fonctionnaires de l'ambassade serait ainsi parachevée par un succès.
1: Eh bien, nous avons...
0: 3000 fonctionnaires de l'ambassade seraient ainsi parachevés par un succès.
1: Eh bien, nous avons...

0: Exactement, merci Lara. À notre président qui connut la bohème, je dédie ce quatrain en guise de poème. Ô pubère éternel qui mature poème, ton génie fait de France universelle Noème. Et oui, parce que il a chanté la bohème.
1: Oui, oui. Ouais, oui, il a chanté la bohème, c'était catastrophique, mais enfin, il nous aura fait honte jusqu'au bout. c'est comme ça.
0: Alors on a, voilà, il m'explique, en effet, Michel Dumas, il est tout excusé. Il disait, j'étais au baptême d'un arrière-petit-neveu dans le Val d'Oise samedi. Ah. Prions pour le, c'est pour ce qui explique pourquoi il n'est pas intervenu en effet samedi dernier dans le livre journal de Géopolitique Profonde. Prions pour le repos de l'âme de frère Thierry que j'ai pu côtoyer au Parloir ou à Saint-Eugène entre autres. Je renonce in extremis à ma séance de piscine prévue ce soir. Ah. Merci, Michel, d'avoir sacrifié piscine, j'avais piscine ce soir, ouais. Pour notre émission de Radio Courtoisie, le journal de la Résistance française. Et on va terminer avec le dernier thème que je voulais aborder, les problèmes de christianophobie de la capitale des Gaules jusqu'à Israël. Et si on commençait donc par Israël, nous évitons de porter la croix à Jérusalem, les agressions contre les chrétiens se multiplie. Une semaine après l'attaque contre une religieuse française sur le Mont Sion, Israël minimise l'ampleur du phénomène pour rassurer entre autres les évangéliques américains sans convaincre les communautés chrétiennes. Et oui, on évite la zone juive de Jérusalem pour éviter justement de prendre des coups. On a Itamar Ben-Gvir qui est le créateur du parti Force Juive, qui est un parti que certains patriotes pensent pouvoir mettre en avant parmi notre famille politique, qui sont peut-être des soutiens financiers, j'en sais rien, mais qui sont pourtant une organisation particulièrement détestable. Ben-Gvir, c'est un extrémiste et il est profondément anti-chrétien. D'ailleurs, et donc vous avez, et Ben-Gvir, eh bien, fait partie de ces gens qui justifient le fait qu'on peut cracher sur des chrétiens, on peut cracher aux abords des églises aussi, ça fait partie
1: de la tradition.
0: Voilà, c'est une tradition juive, donc voilà, on évite, en tout cas nous évitons de porter la croix dans la vieille ville, et autant que possible nous évitons le quartier juif pour nous rendre au Saint-Sépulcre. Déplore le père Agnan. Voilà. Donc ça veut dire que aujourd'hui il y a ce problème. Moi, de toute façon, j'ai toujours fait partie de ceux qui ont considéré que Jérusalem ne devait pas appartenir à un État, pas plus Israël qu'un autre, et que ce devait être un mandat international, cette ville qui justement est la ville sacrée de toutes les grandes religions et qui ne devrait pas bien connaître finalement une administration israélienne. J'en suis convaincu. C'est pour ça que j'ai toujours été très hostile. Lorsque Trump, lors de son premier mandat, a déplacé de Tel Aviv à Jérusalem l'ambassade des États-Unis en Israël. Donc voilà, Itamar Ben-Gvir qui, on rappelle par exemple les agressions en 2015 sur le prieuré de Tabga, sur le lac de Tibériade, qui avait été attaqué justement cette communauté par des extrémistes juifs. Se souvient par exemple le père Nicodémus, nous avions porté plainte et les assaillants avaient été défendus par un avocat du nom d'Itamar Ben-Gvir, qui deviendrait le dirigeant du parti d'extrême droite Force Juive et ministre. Vous n'imaginez pas le degré de violence et de haine envers les chrétiens qu'il a pu proférer pendant l'audience. Aujourd'hui, cet homme condamné à de multiples reprises pour incitation à la haine est le ministre de la Sécurité nationale, le chef de la police censé nous protéger. Donc c'est pour une certaine droite attardée, je fais ce petit signal que ceux qui, semble-t-il, vous soutiennent et ont même été jusqu'à porter des accusations sur certaines tonalités politiques de TVL, de GPTV, de Radio Courtoisie, eh bien, c'est le représentant d'Itamar Ben-Gvir en France, parti des forces juives, voilà, avec un degré de violence et de haine envers les chrétiens. Voilà. Et après, nos patriotards parlent de judéo-christianisme. Ça me fait beaucoup rire. Franchement, je pense qu'ils devraient revoir leur position. Mais peut-être y a-t-il quelques raisons financières à ces positions, allez savoir. Hein. Je ne me ferai pas aussi désobligeant qu'ils peuvent l'être eux-mêmes vis-à-vis de nous.
1: Voilà. Mais rappelez-vous.

0: aussi l'histoire de la statue de Jésus, un soldat israélien, c'était au Liban, hein, qu'il cherchait à décapiter. Oui. La petite histoire qui est passée en fait totalement inaperçue, c'est pas seulement le soldat qui a cherché à décapiter la Vierge qui a été pénalisé, mais c'est celui qui l'a filmé et diffusé qui a été pénalisé, parce que le tort était sur lui, en fait. Donc, voilà. Si après ça, vous continuez à croire que c'est anodin, que c'est accessoire, bah écoutez, bon courage à vous. Hein. Enfin, vous savez, c'est, en russe, on dit, celui qui se noie est le premier concerné par sa noyade. Donc, voilà.
1: Bon, il n'y a pas qu'en Israël hein, que ça se passe comme ça, la christianophobie. Une statue de la Vierge décapitée à coups de masse près de Lyon.
0: Oui, bah écoutez, continuez ainsi. Donc.
1: Voilà. Bien, bah écoutez, j'ai l'impression qu'il ne reste plus qu'une petite minute. Est-ce que, éventuellement, un dernier courriel d'auditeur. L'Iran utiliserait-il une arme nucléaire contre Israël alors que cela tuerait autant de musulmans que d'israéliens et que les récents conflits ont montré que les missiles à charge conventionnelle sont largement suffisants pour ne pas donner une justification à une frappe nucléaire de représailles. Mais par contre, une arme nucléaire iranienne dissuaderait toute attaque nucléaire. On peut donc croire que le nucléaire est un moyen de stabilisation d'une région quand il est disponible des deux côtés, mais la situation actuelle est une incitation à la guerre pour Israël. Bah, je rappellerai la Corée du Nord, cher auditeur, vous avez parfaitement raison. Je vous donne entièrement raison. Eh ben, écoutez, on va se dire au revoir, Lara. On a été content de vous avoir pendant une heure et demie.
0: Moi aussi, j'étais contente de revenir sur cette antenne.
1: Eh ben, et je pense que Virginie l'était aussi.
0: Elle a été félicitée plusieurs fois par les auditeurs.
1: Voilà, tout à fait. Des bravos. Oui, tiens, d'ailleurs, Michel Dumas aussi félicite Nini Vlam. Eh ben, ma chère Nini, ma chère Virginie, cette émission s'achève. Je vous remercie encore une fois d'avoir assuré la réalisation de cette émission. Lara, bonsoir. Merci à vous. Merci, chers auditeurs. Passez une excellente soirée sur Radio Courtoisie. Et je vous dis, eh bien, pour ma part, à samedi matin, 9h, pour le Libre Journal de Géopolitique Profonde. Merci.

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0: Ainsi s'achève notre pause musicale. Dédiée aux quatre saisons d'Antonio Vivaldi, interprété par Isaac Perlman et à la direction de l'Orchestre Philharmonique de Londres. Cette œuvre est parue sur un disque compact aux éditions EMI Classique. 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

0: Eh bien, bonjour à tous, excusez-nous, nous sommes en retard, c'est là, il y a toutes les catastrophes qui arrivent, l'invité qui n'arrive pas, le Zoom qui sont pas liés, enfin bref, la totale aujourd'hui. Parfait, ben on y arrive tout de même, Laurence Bonneau est arrivée dans le studio, et j'aurai Carl Zéro et monsieur... j'ai oublié votre nom, c'est monsieur Menton, c'est ça ? Excusez-moi.
1: Monto Maxime, oui.
0: Maxime Monto, voilà.
1: Bonjour à tous.
0: Alors, respectivement, vous êtes par Zoom. Laurence Bonneau, je la reçois pour un livre qui s'appelle Pédocriminalité, l'hypocrisie française. Voilà, je montre le livre. Personne ne le voit, le voilà. Monsieur Monto, donc... a écrit avec son association, qui est Wanted Pédo, l'association, et ça s'appelle le livre Pédocriminalité, la guerre contre nos enfants. Voilà. Et enfin, Carl Zéro, célèbre que je ne présente pas, qui a écrit un livre qui s'intitule Dans la peau d'Epstein, et c'est aux éditions Télémac. Voilà. Et alors, je vais commencer. Évidemment, je vais traiter chaque livre. Enfin, vous allez traiter chacun de vos livres. Et puis, mais évidemment, vous pouvez intervenir quand vous voulez. Hein, on est ensemble, voilà, comme si vous étiez dans le studio. Alors, Laurence Bonneau, bonjour. Vous étiez bonjour. Un petit peu en retard parce que vous avez oublié le code, c'est ça ?
2: Ouais, j'étais devant la porte.
0: Bon, très bien. Enfin, très bien, si on peut dire. Alors, ce livre... que j'ai dévoré, pour ne rien vous cacher. Alors, c'est la deuxième fois ou troisième fois, je vous reçois, je crois. Vous étiez venu ici pour votre précédent livre.
2: Hein, oui, qui n'avait rien à voir, hein, Brigade d'intervention.
0: Oui, c'est ça, BI. Et puis, mais vous avez fait un autre livre sur la...
2: J'en ai fait deux autres.
0: Voilà, deux autres. Hein. Vous rappelez ça, peut-être toujours au Cherche Midi.
2: Alors non, le premier c'était au Cherche Midi,
0: oui.
2: C'était il y a longtemps, hein. C'était il y a 25 ans.
0: Les réseaux pédophiles, c'est ça ?
2: Ouais, le livre de la honte, les réseaux pédophiles.
0: D'accord.
2: Après, j'ai écrit « Droits des femmes et des enfants, l'intolérable indifférence ». C'était chez Michalon, en fait, c'est parce que...
0: Michalon, d'accord.
2: Yves Michalon m'avait demandé le livre, c'est pas, comme je l'aimais bien, j'avais fait une infidélité au Cherche Midi.
0: Très bien.
2: Et puis là, voilà. À nouveau, Cherche Midi.
0: Entendu, Cherche Midi. Bon, éditeur bien connu. Alors, dites-nous ce que ce livre s'est axé évidemment sur la France, hein, alors que la pédocriminalité est évidemment internationale, on l'a vu avec l'histoire de d'Epstein. Mais là, vous traitez surtout des problèmes franco-français. J'allais dire, Macron a dit que c'était Epstein, c'était une histoire française.
2: Non, il a dit que c'était une histoire américaine et c'est française.
0: Pardon, oui.
2: Aussi.
0: Je confonds. Bien entendu, c'est au moins pour un quart une histoire française aussi. Hein.
2: Voilà. Enfin, de toute évidence, oui. C'est, enfin, je ne sais pas si c'est pour un quart, un tiers ou la moitié, oui. Mais
0: bah,
2: évidemment que c'est
0: une... Il y a quatre lieux, hein, Lille, le ranch... Et puis un truc à New York, c'est ça ?
2: Oui, ouais.
0: Et puis l'avenue Foch à Paris.
2: C'est ça, il avait un appartement Paris, avenue Foch.
0: Un bel appartement, hein, il recevait des gens très connus. Voilà.
2: Exactement, puis il y avait un agent de mannequin français qui lui...
0: Oui, Brunel.
2: Ouais, Brunel.
0: Brunel, c'est ça, voilà.
2: Qui
0: comme par hasard, s'est suicidé en prison, comme tant d'autres.
2: Oui. Ouais, il se suicide, la putain, il s'est suicidé.
0: C'est bizarre, il se suicide toujours les gens qui vont révéler des choses, hein. C'est étrange.
2: C'est pas bon pour la santé.
0: C'est
2: pas bon. La prison est mauvaise pour le moral.
0: Voilà, de toute
2: évidence. Ceci dit, Virginie, enfin, une des victimes, vous remarquez, c'est pas bon pour le moral non plus. Elle s'est suicidée aussi, donc.
0: Oui, ça, c'est autre chose. Bon, l'affaire explose un peu aux États-Unis, etc. Enfin, bon, bref. Mais bon, là, parlons de la France.
2: Oui, on en parle beaucoup. Oui, voilà. Mais d'ailleurs, c'est vrai que c'est très franco-français, parce qu'il y a tellement de choses à dire sur la France, on peut commencer à balayer devant notre porte.
0: Et c'est vrai,
2: c'est pour ça que
0: nous qui donnons tellement de leçons de morale à d'autres pays. Oui.
2: Donc c'est pour ça que c'est très axé sur la France. Bon, ceci dit, c'est quand même mentionné, enfin je parle quand même de la dimension internationale du phénomène.
0: Bien sûr.
2: Qui est un phénomène qui est très global et qui est massif.
0: Oui. Alors, par exemple, moi, je feuillette votre livre, je l'ai lu évidemment avec passion, mais on va pas raconter le livre, bien entendu, mais je vais prendre quelques chapitres, puis vous allez nous éclairer. Alors, par exemple, qu'est-ce que c'est que la CIVISE? C-2-I-V-I-S-E.
2: Ah ben ça, c'est la commission contre l'inceste et les violences sexuelles, enfin cette fameuse commission
0: aux enfants,
2: dont, voilà, dont on compte sur les enfants.
0: Qui a été créée, donc, quoi, il y a une dizaine d'années,
2: non? Ah non, je pense qu'un peu moins que ça.
0: Moins que ça.
2: De la CIVISE...
1: 2017, il me semble. 2017. 2020, pardon. Non, 2017, Édouard Durand rendait son rapport, et 2020, la CIVISE a rendu les leurs. Donc, 6 ans.
0: D'accord.
2: Ouais, voilà, ça serait plus, ce serait plus ça. Et donc, qui a auditionné quasiment 30 000 victimes, enfin, qui a auditionné beaucoup.
0: Qui a fait un audit, quoi, en quelque sorte. Ouais.
2: Oui, mais qui leur a donné, donc, qui leur a donné la parole. Et en fait, ça a quand même généré une prise de conscience qui était assez importante. Ouais. Ça a eu un impact qui était assez fort, et d'ailleurs aussi, y compris sur les membres de la commission. Tant et si bien que ils sont arrivés à 82 préconisations pour améliorer la situation, dont d'ailleurs, comme à chaque fois, quasiment aucune n'ont été suivies des faits, enfin très très peu. Sinon, voilà,
0: En France, enfin, et ailleurs, quand il y a un problème, on crée une commission qui va enquêter, qui va faire des trucs. Et donc, généralement, rien ne sort concret.
2: En tout cas, jusque-là, c'était un petit peu fait pour ça, les commissions. Enfin, c'était même un peu une boutade. Quand il y avait un problème qui commençait à surgir et que le politique avait pas du tout prévu de s'en occuper, puis avait pas l'intention de le faire.
0: Il était obligé parce qu'on en parlait.
2: Voilà, et donc il se trouve que la CIVISE a quand même coïncidé d'abord avec c'était après la publication du livre « La famille agrandie » de Camille Kouchner.
0: Oui.
2: Donc ça qui avait fait du bruit. En fait, il y avait eu un ensemble de circonstances qui faisaient que le sujet commençait à prendre de l'ampleur.
0: Il y a eu l'affaire Maznev aussi, il y a eu pas mal de choses.
2: Ouais, mais bon, alors Camille Kouchner, ça a quand même moyennement amusé l'Élysée, parce que Duhamel avait conseillé avait été un proche, y compris d'ailleurs pendant la campagne de Macron.
0: C'était le président de l'association du siècle.
2: Oui, c'est ça.
0: Bien connu, que fréquentait tout le monde. Et le vice-président, c'était d'ailleurs Jean Veil, si je me souviens bien.
2: Ça, je sais plus.
0: Oui, oui.
2: En plus, moi, les noms.
0: Et tout ce petit monde se retrouvait d'ailleurs dans une villa à Sanary.
2: Hein, oui, exactement.
0: On est d'accord.
2: On est d'accord. Donc, il fallait faire quelque chose. Oui. Et donc, voilà. Donc, il y a eu la création de la CIVISE.
0: Voilà.
2: Et je pense que personne ne s'attendait à ce qu'elle fasse du aussi bon travail, la CIVISE.
1: Exactement, oui.
2: Et les résultats soient repris par les associations, à ce qu'on en parle autant. Je pense que c'était une surprise, parce qu'en général, oui, on fait ça
0: pour calmer le jeu, en fait.
2: Oui, c'est ça. Ouais. Une commission, on fait un beau machin, un Grenelle bidule.
0: Voilà.
2: Voilà, pendant ce temps-là, le temps passe, et puis, charge au prochain de s'en occuper. Et là, contre toute attente, en fait, la CIVISE a fait un super boulot.
0: D'accord.
2: Donc, et d'ailleurs, on voit que du coup, il y a une certaine méfiance maintenant vis-à-vis des commissions d'enquête qui jusque-là servaient à pas grand-chose.
0: Ouais.
2: Parce que il y a eu la commission sur l'audiovisuel public.
0: Oui, on a vu ça.
2: Et du coup, on a d'un seul coup l'Assemblée nationale et le Sénat qui freinent des quatre fers pour qu'il n'y ait pas de commission sur l'affaire Epstein, précisément.
0: Oui, oui.
2: Et entre-temps, en ce moment, il y a une autre, à nouveau, une commission sur le traitement judiciaire des cas d'inceste et des violences sexuelles sur mineurs, avec des gens, pas mal de gens de qualité, d'ailleurs, qui ont été auditionnés, et on voit que les députés ont envie de comprendre, ont envie d'améliorer les choses. Voilà, bon, j'ai quand même entendu, j'ai regardé aussi Éric Dupond-Moretti qui a dit un certain nombre de choses pas vraies. Mais voilà, mais aussi, on voit qu'elles ont envie de faire quelque chose. Maintenant, moi, je me demande ce qu'elles vont avoir ce que cette commission va avoir le temps de faire in fine, parce que elle va rendre un rapport qui va être très près déjà des prochaines élections présidentielles. Et puis, c'est toujours pareil. Il y a les préconisations, il y a même des fois, puisque on est à l'Assemblée nationale, des normes qui sont émises. Simplement, après, faut voir comment elles sont appliquées, pendant combien de temps.
0: Oui, effectivement.
1: Alors, si je peux me permettre d'intervenir sur tout ce que vous avez un peu abordé. Effectivement, ce que dit Laurent, c'est vrai, ça fait 30 ans qu'on tourne autour du pot, que les politiques ont mis ce sujet et ce fléau sous le tapis. Et ne s'en sont occupés en fait que quand il y a eu des affaires ultra médiatisées comme l'affaire Outreau, Bétarame, etc. Ils prennent position.
0: Ouais.
1: Sauf que tout ce qui se passe, tout ce à quoi les familles sont confrontées au quotidien en France, toutes ces petites affaires, on va dire, de faits divers pour eux, ils n'en parlent jamais. Et ça, c'est les statistiques en France, c'est-à-dire qu'il y a énormément de victimes de pédocriminels en France, que personne n'a rien fait. Qu'effectivement, il y a eu commission sur commission, et encore aujourd'hui, il y a une commission contre l'inceste et les mères en lutte qui seront confrontées à ce fléau, et aussi les quelques pères, parce qu'il y en a aussi, mais ils sont beaucoup moins nombreux à se battre. Il y a beaucoup plus d'hommes pédocriminels, malheureusement, que de femmes, même si elles existent. Et donc, il y a une commission là-dessus. D'ailleurs, j'ai été entendu en tant que président d'association. J'ai pu faire état de tout ce que nous avons appris, mais aussi demander des chiffres clairs et soumis une requête à la commission. On verra si elle est retenue. Et on a bien sûr fait état du fait que nous n'étions pas pessimistes sur le résultat de cette commission, mais réalistes, à savoir qu'il y a des gens qui, depuis très longtemps, freinent tout ce qui cherche à améliorer la protection de l'enfance, que ce soit des militants, des journalistes, des familles, les peu d'associations qui ont des convictions. Voilà, il y a un lobby qui a toujours freiné des cas de fer pour que rien n'avance au niveau de la protection de l'enfance. On va dire ce qu'il y a de bien, entre guillemets, aujourd'hui, bah, c'est que la parole se libère, les victimes ont le courage de parler, l'omerta, le barrage de l'omerta s'est fissuré, et Laurence en est témoin, ça s'est pas fait sans effort de frapper à main nue dans des barrages pour le fissurer, le barrage de l'omerta, ce qui fait qu'aujourd'hui, les victimes parlent. Et bien sûr, on va œuvrer et continuer à œuvrer pour que des gens viennent nous rejoindre et qu'on fasse péter ce barrage de la pédocriminalité, pour forcer les politiciens, parce que je rappelle quand même qu'il n'y en a aucun jusqu'à l'heure où on parle aujourd'hui, qui a pris à bras le corps ce fléau pour le dénoncer haut et fort. Il y a des sites pédophiles, pédocriminels, très actifs en France, d'accord, qui œuvrent sans relâche.
0: D'accord.
1: Sans relâche.
2: Oui. Et puis,
0: nous allons voir ça avec votre livre dans un petit moment.
2: D'ailleurs, pour parler de. En fait, même des fois, des mesures qui sont prises et qui sont pas appliquées. Je parle de l'ordre des médecins, du problème des médecins. Donc, dans ce livre. Et d'ailleurs, on a des pédopsychiatres qui ont été auditionnés dans cette nouvelle commission, qui expliquent qu'elles continuent à être poursuivies devant le Conseil de l'ordre quand elles font des signalements et sanctionnées. Hein, attention. Ça, c'est quelque chose qui était déjà dénoncé il y a 25 ans. Il y a eu une loi. Il y a eu déjà une commission là-dessus. C'était la députée de Gap qui justement avait essayé de résoudre ce problème. C'était en 2003 ou 2004. D'ailleurs, à ce moment-là, les gens dans le milieu de la protection de l'enfance et notamment chez les médecins, les gens s'étaient réjouis puisque en fait il était écrit que on ne pouvait plus sanctionner disciplinairement les médecins qui faisaient des signalements. Ça a duré ce que durent les roses, quoi. C'est-à-dire qu'il n'y a plus de condamnation devant le Conseil de l'Ordre pendant peut-être 2, 3, 4 ans. Et après, c'est reparti comme en 14.
0: Le Conseil de l'Ordre, c'est une catastrophe.
2: C'est une catastrophe, parce que par contre.
0: Avec le Covid, par exemple, vous voyez.
2: Oui, parce que par contre, quand ils ont leurs pères qui sont accusés de pédocriminalité, là, c'est beaucoup moins grave. Il faut quand même voir que dans l'affaire Le Squarneck, avec le chirurgien, il a quand même fait des centaines de victimes.
0: Parce que justement, dans ce livre, vous donnez des exemples très précis et des histoires absolument tragiques comme celles que vous évoquez.
2: Oui, pour illustrer ce qui se passe
0: en fait. Et parfois, vous avez été très présent et vous avez vous-même interrogé les victimes vous êtes partie prenante en tant que journaliste très souvent dans ces différentes histoires.
2: J'écoute tout le monde, donc j'écoute aussi les victimes, les avocats, un petit peu tout le monde. Mais donc, pour terminer sur le Conseil de l'Ordre, je veux dire, ils ont quand même voté, enfin, c'était le Conseil départemental, pour le Squarneck,
0: ouais.
2: À l'unanimité, moins une abstention, que télécharger des documents pédopornographiques n'était pas une violation du code de déontologie, ce qui est quand même extraordinaire.
0: Ouais.
2: Et d'un autre côté, ils vont poursuivre des médecins qui font des signalements pour immixtion dans la vie de famille.
0: Oui, c'est ça.
2: Oui, sauf que dénoncer un inceste sans s'immiscer dans la vie de famille, c'est juste un chouïa compliqué, quoi.
0: Ouais. Et comme on dénonce aussi des femmes qui ne présentent pas leur enfant. Elles sont condamnées parfois parce qu'elles n'ont pas présenté l'enfant au père violeur, par exemple. Enfin,
2: oui,
0: c'est un truc intolérable, ça revient.
2: Elles perdent même la garde des enfants, très souvent.
0: Parfois, elles sont obligées de partir à l'étranger.
1: Et c'est très récurrent dans les dossiers, c'est-à-dire que lorsqu'une mère dépose plainte pour un cas d'inceste, il y a même les policiers, les gendarmes, tout le monde lui dit en off, surtout ne le remettez pas. Hein. Ah bah bien sûr, ils vont dans ce sens-là. Sauf que la procédure derrière tombe pour nos représentations d'enfants et elle est condamnée.
0: Ouais,
1: voilà.
0: Ouais.
1: Et c'est toujours quasi systématique, quoi. 9 dossiers sur 10 sont traités comme ça.
0: Ouais. Merci. Eh bien, écoutez, justement, nous allons passer à votre livre. Donc, qu'est-ce que c'est que cette association Wanted Pedo? Écoutez, justement, nous allons passer à votre livre. Donc, qu'est-ce que c'est que cette association Wanted Pedo? Et

0: C'est bien
1: Alors,
0: rédigé,
1: notre
0: je veux
1: façon.
0: dire. Il n'y a pas de faute. Je trouve que les
1: Ah, il reste
0: interlits.
1: quelques coquilles, si on en
0: Ouais,
1: a trouvé encore,
0: il y
1: mais
0: en a
1: bon.
0: toujours. Il y en a toujours dans tous les
1: Voilà.
0: bouquins, dans les miens aussi. Bon. Mais j'ai trouvé étrange l'interlignage. Vous voyez, c'est sans doute, ça permet d'avoir un beaucoup plus gros volume, mais
1: Non,
0: c'est un peu
1: c'est
0: bizarre.
1: la mise en page. La mise en page, en fait, on est en auto-édition et on n'avait pas trop le choix. C'était soit très tassé, soit aéré.
0: Ah,
1: Et en fait,
0: d'accord.
1: on a
0: Ah, il y
1: préféré
0: avait
1: prendre
0: deux
1: le deuxième
0: solutions seulement.
1: choix.
0: D'accord.
1: Oui, on a préféré prendre le deuxième choix pour éviter déjà que le livre ait, on va dire, un sujet assez lourd.
0: Oui,
1: Si en
0: oui.
1: plus tout est assez écrit en tout petit, c'est compliqué à
0: Effectivement,
1: lire. Donc,
0: ouais.
1: on a pris ce choix-là, en fait.
0: Oui,
1: Mais nous
0: effectivement.
1: aussi, malheureusement, on n'a pas trop eu le choix sur la mise en
0: Ouais.
1: page.
0: Enfin, je suis
1: Voilà.
0: un peu exigeant parce que j'ai été longtemps éditeur, vous savez, alors
1: Bah, si vous
0: c'est un
1: trouvez
0: peu
1: un
0: une manie.
1: éditeur qui veut bien nous éditer, puisqu'on est en
0: Non,
1: auto-édition, voilà.
0: malheureusement, j'ai
1: On
0: autant de
1: se...
0: mal, ayant été éditeur, j'ai autant de mal que vous, vous voyez, à éditer.
1: Non, mais
0: Je regarde, j'ai
1: j'ai
0: 15
1: des
0: livres
1: personnes
0: derrière
1: qui nous
0: moi.
1: ont contactés déjà.
0: Ah, bah, c'est bien. Alors,
1: Donc, pour répondre à
0: écoutez-moi,
1: votre
0: je vais
1: question, ben en
0: revenir.
1: fait.
0: Oui, pour pas
1: Ah, vas-y.
0: attaquer le même sujet, j'aimerais, moi, ce qui est, enfin, je l'ai lu, j'ai reçu votre livre très très tard, avant-hier, hein, donc je l'ai lu malgré tout, mais pas la toute dernière, pas les conclusions. Mais enfin, il y
1: D'accord.
0: a un aspect qui m'a intéressé tout particulièrement, c'est le fait que c'est un livre, c'est une espèce de comment dirais-je, de mode d'emploi, hein. C'est presque la pédocriminalité mode d'emploi. Enfin, en défense, hein, j'entends bien. Bon. Et ça, c'est très intéressant parce que c'est un livre pratique. Alors, vous dites, vous expliquez évidemment les faits, qu'est-ce que c'est, tous les termes, la pédocriminalité, et un peu un historique, hein, c'est la première partie du
1: D'accord.
0: livre. Et ensuite, comment s'en prévaloir? C'est-à-dire, c'est des conseils, hein, il y a beaucoup de conseils aux parents en particulier. Qu'est-ce qu'un enfant, comment il réagit, comment il faut le prévenir le fait qu'il puisse être agressé par des pédophiles, puisque on est dans un
1: Faire de la
0: monde,
1: prévention,
0: voilà, c'est la
1: exactement.
0: prévention, puisqu'on est dans un monde où évidemment ils sont partout. Dès qu'il y a enfant, il y a pédophile,
1: Multiples
0: hein.
1: dangers.
0: Voilà. Donc, salle de sport, lieu de culte. Moi, je dirais lieu de culte parce que tout le monde dit l'église, les curés, mais je vois pas pourquoi ce serait réservé aux catholiques pratiquants. Vous voyez,
1: Ben, bien
0: c'est
1: sûr,
0: encore un truc.
1: ça ne l'est pas, hein.
0: Mais
1: Moi, je dis, par exemple, j'ai des affaires et des affaires extrêmement graves chez les bouddhistes, par exemple.
0: ben voilà. Bon, alors justement, et j'imagine
1: Non, mais
0: qu'il y a la
1: le
0: même chose.
1: pédocriminel
0: Attendez,
1: n'a pas
0: attendez.
1: un seul visage.
0: Oui, alors
1: Voilà.
0: justement, mais c'est ce qui est bizarre, c'est que les journalistes parlent que des catholiques et des chrétiens au plus large. Vous avez remarqué qu'il n'y a jamais de pédophiles dans une synagogue, et il y en a encore moins dans les
1: Exactement.
0: mosquées. Oui, c'est un peu étrange. Et je pense que là, il y a un filtre. Il y a un filtre très net, journalistique et médiatique. Voilà, c'est pourquoi je voulais soulever ça. Bon, maintenant, alors les conseils, par exemple, enfin, c'est un livre que je recommande vivement aux parents, donc en particulier, parce que ce sont des conseils. D'abord, ils vont comprendre ce qu'est la pédocriminalité, l'attaque sur les enfants. Et là, on parle des enfants essentiellement, et parfois en très bas âge, hein, à la maternelle, et même les bébés. C'est effrayant,
1: Exactement.
0: c'est monstrueux. Eh bien, essayer d'éduquer son enfant en lui disant, enfin moi, j'ai employé un terme, fais gaffe, attention. Il y a des choses qu'il faut dire non, et il y a des choses, voilà, que tu dois pas admettre, même d'un professeur, même d'un enseignant, même d'un prof de sport, etc. Il doit pas te toucher, te tripoter, etc. Enfin, ça, c'est des choses. Évidemment, il faut être très intelligent, tout en nuance, parce que c'est pas facile d'expliquer ça à un enfant de 4 ans. Hein, vous comprenez
1: Alors
0: bien.
1: justement, c'est ce qu'on
0: Expliquez-nous
1: explique
0: ça.
1: dans le
0: Ouais,
1: bouquin.
0: voilà.
1: On explique par tranche d'âge comment en parler aux enfants,
0: Voilà.
1: avec des mots adéquats à sa
0: Effectivement.
1: psyché, à son âge, pour lui expliquer les dangers du mieux possible, mais sans le traumatiser ou lui sortir des mots abracadabrantesques. Simplement lui dire les dangers, ton corps t'appartient, personne n'a le droit de le toucher. Lui
0: Voilà.
1: expliquer aussi qu'il est en confiance, que s'il se passe quelque chose, voilà, il faut le dire tout de suite, faut pas, voilà. Plein de conseils comme ça, bien sûr, et selon les tranches d'âge. Voilà, parce
0: Ouais.
1: qu'on n'en parle pas aux enfants, selon les âges de la même manière.
0: Évidemment.
1: Puis les dangers s'accentuent en grandissant, on va dire, à
0: Ouais.
1: l'adolescence, ils ont plus accès aux réseaux sociaux, donc il y a d'autres dangers, etc.
0: Alors, il y a un truc que vous détaillez aussi, c'est très chouette, c'est les peines en cours.

0: enfin qui sont théoriques parce qu'elles sont malheureusement rarement appliquées, et vous donnez l'échelle des peines. Hein. Alors, les peines d'emprisonnement, en ce qui concerne les agressions sexuelles sur mineurs de moins de 15 ans, toute agression sexuelle commise sur un enfant de moins de 15 ans est punie d'une peine de 10 ans de prison et d'une amende pouvant atteindre 150 000 euros. Cette peine peut être portée à 20 ans de réclusion criminelle en présence de circonstances aggravantes, telles usage de violence, de menaces ou d'abus d'autorité. On pense à certaines personnes hein, qui sont très haut placées en France actuellement. Bon, en cas de viol, acte de pénétration sexuelle sur mineur de moins de 15 ans, la peine encourue est de 20 ans de réclusion criminelle. Mais elle peut aller jusqu'à 30 ans en cas de circonstances aggravantes. Si le viol a entraîné la mort de l'enfant, le coupable risque la réclusion criminelle à perpétuité. Qui d'ailleurs est théorique parce qu'il n'y a pas vraiment de perpétuité en France. Hein, sinon, non. Voilà.
1: Non, alors, mais même les peines de 20 et 30 ans ne sont jamais appliquées. Voilà. Laurence pourra le dire. Il faut que le mec ait violé 30 enfants, comme le Squarneck, enfin, ouais. Soit une centaine de gosses. Ouais.
2: Même pas.
1: Il récidiviste
2: oui,
1: pour prendre ça, quoi.
2: Faut surtout qu'il ait récidivé.
0: C'est ça, voilà.
2: Au bout d'un moment.
0: Et puis, il y a toujours le juge d'application des peines qui se dit, ah, il s'est bien conduit, machin, allez, 7 ans.
2: Ou il est malade, ou il est trop vieux.
0: Voilà.
2: Ou...
1: Ouais, ouais. Et je tiens à préciser qu'il y a quand même 9 établissements spécialisés qui recueille 85% d'agresseurs sexuels et de violeurs.
0: Ouais,
1: 9
0: ouais.
1: établissements en France, comme ça, spécialement pour eux. Quoi.
0: Ah oui, d'accord. Ouais, ouais. Alors, les peines en cas de cyberpédophilie et de pédopornographie, en ce qui concerne, donc il s'agit d'avoir des films, des images, etc. Bon, et des collectionneurs, hein. Ce qui concerne la consultation et la détention d'images pédopornographiques, le fait de détenir, consulter ou diffuser des images pédopornographiques, photos, vidéos, dessins, etc., est puni de 5 ans de prison et 75 000 euros d'amende. En cas de production, diffusion des réseaux, comme via Internet, Dark Web, etc., la peine peut atteindre 7 ans de prison et 100 000 euros. Bon, en fait, ces peines sont pratiquement jamais...
2: C'est des peines théoriques, en général, ils prennent du sursis.
1: Du sursis.
2: Alors...
0: Carrément du sursis, oui.
2: Je veux quand même préciser, juste, il y a une évolution de la jurisprudence.
0: Ouais.
2: Là, pour le coup, c'est pas... Pour une fois qu'il y a un truc bien, on peut le souligner.
0: Ouais.
2: Maintenant, ce qu'on appelle le live streaming... C'est-à-dire le fait de...
0: C'est-à-dire ouais.
2: Alors le live streaming, c'est quelqu'un ben, qui est derrière sa webcam, et donc qu'on voit ouais. en direct, qui peut être dans la pièce d'à côté ou à l'autre bout du monde.
0: Ouais.
2: Et donc ça a explosé, ça existe depuis longtemps, hein, le phénomène de la pédocriminalité et du live streaming.
0: Ouais.
2: Mais ça a vraiment explosé pendant le Covid, parce qu'ils pouvaient plus voyager,
0: ouais.
2: les gens pouvaient plus sortir. Mmh. Et donc en fait, c'est payé... pour revoir en direct ce qu'on demande. Donc, un viol d'enfant, des tortures d'enfant, enfin, il y a des tas de trucs absolument épouvantables. Et jusque-là, en ce qui concerne, par exemple, les viols d'enfant, jusqu'à relativement récemment, c'était considéré comme du visionnage ou du téléchargement de documents pédopornographiques.
0: Ouais.
2: Ce n'est plus le cas. Il y a une évolution de la jurisprudence. C'est considéré maintenant comme une complicité. Et ça change tout. Parce que le complice, un complice d'un crime, enfin, il encourt la même peine que la personne qui commet le crime.
0: Ah, d'accord.
2: C'est-à-dire que les magistrats maintenant considèrent qu'il n'y aurait pas eu le crime s'ils n'avaient pas été là, qu'ils étaient les instigateurs, ce qui est vrai.
0: D'accord.
2: Donc, la peine encourue, évidemment, est beaucoup plus importante, puisqu'à partir du moment où ils demandent un viol d'enfant, ils vont être poursuivis pour complicité de viol et risquer la même chose. Alors, c'est toujours pareil, c'est toujours assez théorique.
0: Ouais.
2: Mais enfin, c'est une évolution de la jurisprudence qui est plutôt favorable, il faut la souligner, parce qu'il y a des évolutions législatives, c'est ce que j'écris, elles ne sont pas toutes favorables.
0: Loin de là. Effectivement. Et alors, d'ailleurs, il y a aussi une chose que vous soulignez là dans votre livre, c'est la non-dénonciation d'un crime. Hein. La non-dénonciation d'un crime est condamnable est un crime, en fait. C'est une complicité de crime.
1: Le souci en France, c'est que quand quelqu'un dénonce ce type de crime, en fait, soit on lui fait comprendre qu'il faut se taire quand c'est la famille ou les enfants,
0: Ouais.
1: Et pareil pour des associations, pareil pour des journalistes d'investigation. Voilà, hein, Laurence peut vous témoigner qu'elle n'a pas eu reçu que des fleurs et des compliments, hein, loin de là.
0: Certes,
1: des
0: ouais.
1: bâtons dans les roues, des couteaux dans le dos, des trahisons. Enfin voilà, hein, c'est quoi le parcours d'un militant en France. Faut savoir, eh ben, quelque chose dont on est assez fier, c'est que pendant des années, on a tiré la sonnette d'alarme sur les établissements scolaires, y compris des établissements scolaires parisiens. Mmh. Et à force d'avoir mis tout ça sur le tapis, en fait, les politiciens, aujourd'hui, la cocotte est pleine et elle explose.
0: Ouais.
1: Et aujourd'hui, il y a peu des cas d'agression sexuelle parce qu'ils ont laissé rentrer sans contrôle, sans formation, des renards dans le poulailler, c'est-à-dire dans les écoles françaises.
0: Comme par exemple Paris, d'ailleurs, en l'occurrence.
1: Ah oui, non, mais malheureusement, il n'y a pas qu'à Paris, c'est ça. C'est,
0: non,
1: ça
0: non,
1: se passe
0: sûr,
1: partout
0: sûr.
1: Parce que les contrôles ne sont pas faits.
0: Mais
1: là,
0: enfin,
1: on parle de Paris.
0: Attendez, là, on a une élection à Paris. Je ferai remarquer qu'il y a un maire qui a été élu, hein, si je ne m'abuse. Eh bien, ce maire était en poste pendant tous ces scandales. Hein.
2: Oui, mais il a raison.
0: Ça ne l'a pas empêché d'être élu.
2: Oui, c'est partout en France, mais de toute façon, il y a un moment, il y a une indifférence, et un truc que je ne comprends pas, parce qu'il faut se rendre compte. Moi, je m'en rappelle, il y avait, si on prend l'éducation nationale,
0: oui.
2: Là, pas seulement le périscolaire d'ailleurs, bon, il y a d'une affaire en fait. C'était un enseignant, donc il revenait d'Angleterre et il venait de purger un peu plus de 2 ans de prison pour agression sexuelle sur mineur.
0: Mmh.
2: Bon, il revient, il y a une réunion au rectorat pour savoir si on allait le réintégrer en France,
0: ouais.
2: À l'école.
0: Mmh.
2: Et ben vous savez quoi ? Il a été réintégré.
0: Ouais, ouais.
2: En mode, ouais, de toute façon, les Anglais, ils exagèrent un petit peu avec, avec ce genre d'affaires.
0: Mmh.
2: Et moi, je me rappelle d'une décision de justice. Elle est pas toute neuve, mais elle m'avait tellement choqué que je m'en souviens encore. Elle était de 2006. C'était 2006 ou 2009. Non, il me semble que c'était 2006. Où, donc, dans le jugement, donc, c'est pareil, c'est une personne qui est condamnée, pour, détention, téléchargement de documents pédopornographiques et tout, voilà. Et où c'est écrit dans le jugement noir sur blanc que on ne va pas inscrire sa condamnation à son casier judiciaire.
0: Ouais.
2: Il est prof, hein. Enfin, il y a un style.
0: Oui, oui.
2: Parce que compte tenu de sa profession, ça pourrait nuire à sa carrière.
0: Oui, c'est ça.
2: Et ça constituerait une double peine.
0: Et là, c'est insensé.
1: On ne pense pas aux
0: enfants. On pense uniquement aux criminels.
2: Le pauvre, il va prendre quelques mois de prison avec sursis. Il est déjà puni. Alors on ne va pas en plus le mettre des bâtons dans les roues pour son boulot.
0: Aujourd'hui, nous versons tout ça à la connaissance du public. Mais moi, j'ai connu un temps dans ma jeunesse quand j'étais au lycée. J'ai vu de mes yeux c'était plus qu'un professeur, c'était un surgé général qui tenait des études, hein, enfin c'est-à-dire il faisait office de pion de temps en temps, et il demandait toujours à une petite gamine, c'était mixte, hein, c'est un lycée mixte national, je ne dirais pas le nom du lycée, hein, parce que bon, eh bien ce type là était au tableau, il disait venez ma petite fille au tableau machin, et il lui faisait faire ses devoirs comme ça et il lui tripotait les fesses, vous voyez, pendant ce temps-là devant toute la classe. Mais à l'époque, si vous voulez, vous savez, la position d'un professeur à l'époque, on ne mouvetait pas. Personne, aucun élève n'aurait mouveté, n'aurait dit à ses parents ce qui se passait. Et c'est pareil.
1: Est-ce que je pourrais rebondir sur ce que vous dites et ajouter une petite info complémentaire?
0: Oui.
1: Que je suis sûr que les gens ignorent totalement. Ce qu'il faut savoir, c'est que lorsqu'un pédocriminel a purgé sa peine, quand il a été incarcéré, par exemple, lorsqu'il sort, ils font directement, 90% des pédocriminels, ils font 2 requêtes. La première, ils demandent à leur avocat d'écrire au parquet pour faire gommer leur condamnation de leur casier.
0: Ah oui.
1: Donc, ils gomment leur condamnation. Premier point.
0: Il n'y a pas un truc obligatoire, une inscription au criminel pédophile. Il y a un fichier.
2: Oui, il y a un fichier.
0: Ça, c'est obligatoire. D'accord.
1: Mais dans leur casier.
0: Oui, c'est ça. Ça, c'est pas accessible
1: à l'employeur,
0: par exemple.
1: Donc, deuxième point. Si des articles de presse mainstream sont sortis parlant de son affaire, citant son nom, il contacte via son avocat les presses en question en disant voilà, retirez les articles de presse, etc. Moi, d'ailleurs, je suis bien placé. J'en ai reçu au moins 160 de courriers d'avocats comme ça. Et les articles sur notre site restent. Parce qu'il est hors de question qu'on oublie ce qu'ils ont fait aux victimes. Et ça permet surtout aux gens, pour un aspect préventif, de savoir à qui ils ont affaire autour de chez eux.
2: Oui, parce qu'il faut savoir...
1: Et maintenant, je voudrais surtout dire comment on fait aujourd'hui, quel verrou on doit mettre en place pour assurer la probité des gens qui travaillent aux postes importants en France,
0: voilà.
1: Mais surtout aux postes qui sont proches de mineurs.
0: En contact
1: parce qu'on a vu le juge Bailly.
0: Ouais, effectivement.
1: Non, mais le juge Bailly, le juge Broglie, le patron de la DGSE, des juges des enfants, des gendarmes et des policiers qui sont chargés du recueil de la parole des victimes condamnées eux-mêmes pour pédopornographie, des pédocriminels dans les écoles. En fait, c'est à ça qu'on doit réfléchir, nous, les citoyens.
0: Ouais.
1: C'est quel verrou on doit mettre en place pour vérifier la probité des gens qui sont en charge de postes en
0: Et même des associations qui prétendent parfois défendre
1: bien
0: les
1: sûr,
0: enfants, etc.
1: Bien sûr.
2: Vous parlez des articles. En fait, Wanted Pédo, je le connais depuis longtemps. Et juste pour préciser que, en fait, c'est aussi sur le site, c'est aussi une base documentaire. Il y a une base documentaire qui est très intéressante dans le site. Il y a Pédopolis et Wanted Pédo. Et Karl, t'es bien silencieux, ça te ressemble pas, t'es malade.
3: Non, je suis pas malade, je vous écoute.
1: Il est là, Karl, mais je savais pas que t'étais arrivé. Salutations.
0: On va parler de son livre. Hein,
1: je savais pas que tu étais là, Karl. Pardon.
0: Mais si, il est là. Il est dans un magnifique décor.
3: C'est pas un décor. C'est ce qu'on appelle un beau window.
0: C'est ça. C'est chez vous, j'imagine.
3: Non, je suis tout à fait là. Je vous écoute. Vous savez que je vous aime beaucoup tous les deux. Donc, je suis d'accord avec tout ce que vous dites. Il y a eu un moment, j'ai failli intervenir sur la commission là, qui a lieu en ce moment où tu es passé, Maxime. C'est qu'il y a eu une algarade assez marrante. Lorsque Dupond-Moretti est venu parler, il y a une députée qui lui a posé des questions directement sur Outreau, en lui rappelant qu'il avait fait faire pipi sous elle une petite fille en l'interviewant pendant 6 heures.
0: Effrayant.
3: Et là, à la surprise générale, Maud Petit, que je considérais jusqu'à présent comme une députée courageuse et engagée, a demandé à cette personne, députée elle-même, de se taire en disant qu'on ne pouvait pas dire ça à Monsieur Dupond-Moretti.
2: Elle n'a pas dit exactement ça. Elle a dit, en gros, elle a dit, faut avancer. Si vous continuez tous les deux, je sais plus exactement. Je vais lever la séance.
0: Ah d'accord.
3: Ah oui, non mais c'est pas au contraire. Moi je trouve ça pas courageux du tout parce que c'était pas le moment de lever la séance, c'était le moment de lever un lièvre qui est le lièvre de l'escroquerie d'Outreau. C'était le moment au contraire de porter le fer. Mais comme toujours dans ces commissions, on est entre gens de bonne compagnie et on dit jamais un mot plus haut que l'autre. Ce qui fait que les enfants pendant cela continuent à se faire violer à tour de bras par des pédocriminels. C'est comme toujours en réalité. Voilà, bon. Maintenant, je retourne dans ma grotte. Je vous laisse.
0: Non, mais
1: j'ai peu d'espoir, moi aussi, sur des avancées. Nous, ça fait des années qu'on compte que sur les citoyens. Effectivement, Laurence disait, on est à presque 17 000 articles sur notre site, ou 14 000, pardon. 14 000 articles. Donc, c'est une véritable base de données. On est à presque un téra de données pour juste notre serveur, quoi.
0: Eh bien, on va passer maintenant notre bobino publicitaire pour la radio. Écoutez bien, suivi de la musique. Une petite musique.
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1: Eh bien, merci Brassens pour cette belle chanson. Alors, quart zéro. Nous allons vous passer la parole maintenant. Qu'est-ce que c'est que ce livre? Alors, c'est un roman qui s'appelle « Dans la peau d'Einstein », donc publié aux éditions Télémac. Je montre le livre avec la jolie photo du criminel, un peu abîmé, ses heures de prison qu'il a passées l'ont un peu déglingué. Enfin bon, mais c'était un beau garçon avant. Alors, il y a un message. Oui. Oh là là, un long message. Bonjour madame, monsieur, chers amis. Quelques affaires de pédocriminalité, d'inceste éclatent. Affaire Richard Berry, Serge Gainsbourg, famille Gainsbourg, etc. a lancé Cécile C. Propos repris par TDN. Mais il y a une liaison. Bon, écoutez, c'est assez long. Je remercie grandement Claude Val. Je lirai ça à tête reposée. Parce que là, nous sommes serrés du point de vue horaire. Alors, qu'est-ce que c'est que ce livre, Carl Zero? C'est un roman, donc. Et pourquoi un roman? Vous n'avez jamais écrit de roman, je crois.
2: Non, jamais.
1: Continuez.
2: Je n'ai pas envie d'écrire de roman, mais le fait d'écrire un roman me permettait deux choses. D'abord, de me mettre dans la peau de ce pédocriminel.
1: Oui.
2: Et d'autre part, me permettait de ne pas être attaqué ensuite. Puisque la liberté du romancier, c'est qu'il a le droit de raconter ce qu'il veut.
1: Oui, même s'il nomme les gens, même s'il nomme les gens et les faits, etc., qui sont réels.
2: Et même s'il y a, même si à la fin du roman, vous avez 40 pages de documents qui expliquent où j'ai puisé mon inspiration.
1: D'accord.
2: Je trouvais que c'était, parce que finalement, cette affaire Epstein, on en entend parler de temps en temps, et puis plus, et puis à nouveau, et puis plus. En fait, c'est au gré de ce que le gouvernement américain sort comme dossier sur Epstein.
1: Peu à peu, on en est à 20% actuellement, à peu près.
2: Certains disent 2% seulement. Ça me donne une idée du nombre de documents qu'il y a.
1: Oui, effectivement.
2: Mais c'était une manière d'essayer d'expliquer de l'intérieur un système que nous venons d'évoquer avec nos amis Maxime et Laurence, mais qui est un système également international, qui donc, au travers de cette affaire Epstein, apparaît... je dirais de façon plus énorme, plus claire et de plus indéniable, dans le sens où pendant des années, quand on a essayé de parler de réseau pédocriminel, on nous a toujours opposé le fait que ça n'existait pas, que c'était un fantasme de journaliste, drôle de fantasme.
1: Ouais.
2: Et là, tout d'un coup, on s'est rendu compte, grâce à cette affaire, que les médias commençaient à oser parler de réseaux pédocriminels et que nous n'avions plus qu'à raconter de l'intérieur ce qui se passait dans ce fameux réseau afin que tout le monde comprenne bien.
1: Oui.
2: D'accord ?
1: Alors, oui. Alors, donc là, Epstein, personnage du roman, de votre roman, est dans sa prison et c'est un peu comme s'il écrivait son journal, ses mémoires, quoi. C'est ça un peu. Est-ce qu'il vous permet de révéler toutes les choses. Alors, il y a une chose qui m'a particulièrement intéressé, c'est le côté, vous savez, ce qu'il faisait dans le fameux ranch, là, je ne sais plus où c'est en Arizona, non, je ne me souviens plus où c'est.
2: Et là, Nouveau-Mexique.
1: Oui, au Nouveau-Mexique.
2: Nouveau-Mexique.
1: D'accord. Et là, vous soulevez, vous détaillez bien, c'est assez intéressant, c'est le côté... eugénisme. Vous voyez ce que je veux dire? Bon.
2: Alors, il
1: s'avère que vous allez le raconter, mais il s'avère que ce monsieur était, se croyait, donc, comme beaucoup d'autres, faisant partie d'un peuple élu, n'est-ce pas? Et même d'une race supérieure, c'est très clair. Enfin, je pense. Alors ça, c'est vrai. Il l'a affirmé lui-même ou quoi
2: Ah oui, bien entendu, entendu. D'où ses rapports avec un nombre considérable de grands scientifiques mondiaux.
1: Oui, c'est ça. Qu'il a plus ou moins financé, d'ailleurs, souvent. Ouais.
2: Ah, plutôt plus que moi.
1: Oui,
2: Il
1: oui.
2: finançait très largement toutes sortes de scientifiques et le but de ces recherches était d'aboutir à une race de surhommes. Alors évidemment, on pense au délire nazi. Ce qui
1: Ouais.
2: est très curieux dans son histoire, c'est que
1: Autre peuple élu, ouais.
2: il revendiquait le fait que les Ashkénazes soient ce peuple élu et
1: Oui.
2: non pas les Germains ou les Saxons comme du
1: Effectivement.
2: temps d'Hitler.
1: Oui,
2: Donc
1: c'est ça.
2: c'est très surprenant.
1: Parce
2: Mais
1: que
2: je veux dire des nazis
1: descendant.
2: au-dessus des nazis, quoi.
1: Non, non,
2: C'était
1: non,
2: oui.
1: c'était une question de racial, une question raciale. C'est-à-dire qu'il
2: Ouais, j'ai compris, mais
1: se
2: lunaire, quoi.
1: considère descendant de Turcs, en fait. Hein. C'est ça.
2: Oui.
1: Et qui n'a rien à voir avec les mecs d'Afrique du Nord qui sont absolument méprisés. Hein. Et
2: Oui, c'est-à-dire
1: ils sont comme les
2: qu'ils
1: Bédouins,
2: descendent.
1: quoi. Ouais.
2: Les Ashkenazes descendent du peuple khazar,
1: Voilà.
2: qui est
1: Et
2: un
1: ça, c'est
2: peuple
1: vrai. Ouais.
2: qui a choisi d'être la judaïté.
1: Donc
2: Ils
1: c'est
2: avaient
1: des
2: le choix, en
1: convertis en
2: fait.
1: quelque sorte.
2: Ce sont des convertis.
1: Voilà.
2: Et ils n'ont pas grand-chose à voir avec les peuples juifs qui étaient en Palestine du temps de Jésus, etc.
1: Les Hébreux,
2: Rien à voir.
1: ouais.
2: Voilà, rien à voir.
1: Et alors c'est.
2: Et lui considérait que ce peuple-là devait dominer le monde et assouvir le monde. Et donc, il créait une race de surhommes et parallèlement, il réfléchissait à comment limiter l'expansion des autres peuples. En favorisant évidemment la mortalité, les famines, les guerres, les épidémies, tout ce qu'on veut,
1: Ouais.
2: et aussi d'essayer d'abêtir au plus possible, de façon génétique, ces peuples destinés à devenir des sortes d'esclaves. Donc on est carrément dans un très grand délire.
1: Oui, un délire mondialiste et dans lequel peuvent se rejoindre certes des gens qui prônent le mondialisme, qui prônent la supériorité de gens. Exceptionnels qui doivent absolument dominer les autres, etc. Retour à
2: Je ne sais pas ce
1: l'esclavagisme.
2: que vous en pensez, mais ce que décrit Karl, en fait, on y est quasiment. Hein. En fait, les famines, les guerres. Regardez les agriculteurs, les pauvres, ils vivent même plus. Les Français non plus.
1: Oui.
2: Vous voyez ce que je veux dire? En
1: Sans
2: fait, ce
1: compter
2: projet.
1: l'affaire du Covid, par exemple, qui était
2: Exactement.
1: une manœuvre d'assouvissement aussi, évidente.
2: Désolation.
1: Hein. Et regardez en Israël actuellement, quel est le gouvernement? Netanyahou,
2: Mais il n'y a pas un mandat d'arrêt normalement, cet homme,
1: bien
2: il ne devrait
1: sûr,
2: pas être arrêté depuis longtemps.
1: bien sûr.
2: Que fait le monde en fait?
1: Ah, que
2: C'est un
1: fait?
2: bon exemple du pouvoir
1: Ben vous savez,
2: qui
1: l'ONU
2: dépasse
1: n'a
2: beaucoup de
1: aucun
2: choses.
1: pouvoir. Ils n'ont aucun pouvoir. Hein. Est-ce que
2: Voilà.
1: regardez les casques bleus qui sont au sud du Liban, ils n'ont aucun pouvoir, etc., etc. C'est effrayant, mais. Mais c'est très intéressant dans votre livre, cette histoire de ce fameux Epstein, donc Epstein qui se considérait. Est-ce qu'il avait les yeux bleus, en fait, je crois, non?
2: Oui, il avait tout à fait les yeux bleus. Il avait également chez lui à New York une collection
1: Oui.
2: d'œils de verre
1: Ah.
2: qui était à l'origine fabriquée pour les soldats anglais.
1: Ah oui, à l'époque de la guerre de 14, etc. Non, c'est ça.
2: Ouais, c'est ça. Il avait récupéré tout un stock,
1: C'est
2: mais il
1: dingue.
2: n'avait exposé que les yeux bleus et les yeux verts.
1: D'accord. Oui,
2: C'est
1: oui.
2: des yeux
1: Bien
2: d'Aryan.
1: sûr. Et je
2: Donc
1: crois
2: c'est quand même.
1: il était extrêmement raciste en plus, parce qu'il méprisait par exemple les Noirs, etc. Enfin, il n'y avait pas de.
2: Ah oui,
1: Chez les
2: ah ben
1: petits
2: ça
1: mannequins,
2: on le voit dans ses mails.
1: il n'y avait pas de Noirs, hein, je crois. Contrairement aux publicités actuelles.
2: Non,
1: Ouais.
2: il faisait essentiellement venir ses victimes des Balkans, des pays de l'Est, d'Ukraine, de
1: C'est un scandale.
2: Lituanie, d'Estonie,
1: Ouais, c'est
2: de
1: ça.
2: Russie.
1: Ouais.
2: Donc c'était toujours le même modèle de FIR.
1: Alors, ce côté-là m'a vraiment passionné dans votre roman. Donc, et alors, qu'est-ce qui se passait dans ce fameux ranch du Nouveau-Mexique? Là, paraît-il, il avait des femmes enceintes. Enfin, il faisait des sélections de femmes porteuses, enfin porteuses, qu'il inséminait, qu'il faisait inséminer par son propre sperme, je crois. C'est des choses.
2: Ça, c'était effectivement au Zorro Ranch, donc à côté de Santa Fe. Ça, c'était dans la dernière partie de sa vie. Il avait mis en place un système médical pour inséminer avec son sperme 20 femmes afin d'avoir 20 futurs bébés. Il semblerait qu'il y en ait un qui soit né, mais ça, c'est pas vérifié, mais ouais, c'est une rumeur qui court. Mais précédemment, le Zorro Ranch servait à d'autres activités, d'abord des activités de viol, et puis il y avait déjà une sorte de pouponnière, puisque beaucoup des filles et des jeunes filles, très jeunes filles qui étaient dans le système Epstein, tombaient enceintes. Certaines, il leur interdisait d'avorter en disant non, je vais te racheter le bébé. Et effectivement, ils rachetaient les bébés qui ensuite servaient à d'autres activités qui n'avaient plus rien de scientifique, mais qui étaient évidemment
1: de pédocriminalité.
2: Des viols.
1: Oui, c'est épouvantable.
2: Un système extrêmement au point.
1: Et probablement, d'ailleurs, ces bébés finissaient aussi dans le trou ou incinérés ou.
2: Ils servaient d'abord.
1: Après exploitation, c'est ça.
2: Exploitation d'abord sexuelle et ensuite pour la vente d'organes mise à mort. Parfois, alors, en cours de cérémonie.
1: Ouais. Alors, on a même dit qu'il y avait une... j'allais dire un atelier, mais... Non, un cabinet de dentiste sur l'île.
2: Il y avait un cabinet de dentiste, mais il faut savoir que la femme qui a remplacé dans son cœur, si j'ose dire, Ghislaine Maxwell, c'est une femme biélorusse qui s'appelle Katrina Chouliak et qui était dentiste.
1: Oui.
2: Et donc, il est possible que ça soit pour s'exercer. Je ne sais pas si c'était pour des tortures, ce siège de dentiste.
3: Ouais. Peut-être tout simplement pour soigner les dents.
1: Pour soigner, ça m'étonnerait. On a dit des choses horribles là-dessus, je ne vais pas le répéter.
3: Moi, je pense que le type était quand même quand même atteint d'un autre côté. Hein. J'imagine parfaitement que s'il avait une carie, qu'il ne veuille pas aller chez le dentiste du coin et qu'il fasse venir quelqu'un et que... pour qu'on le soigne chez lui.
2: Il l'avait à domicile. Elle était avec lui.
3: Donc il faut bien.
2: Elle était avec lui depuis 2012.
3: Oui, non, mais là, je parle en dehors du fait de cette femme. Ça, je peux imaginer, par ailleurs, qu'il ait eu chez lui tout ce qu'il fallait pour parer à un problème médical quelconque, parce qu'il était beaucoup trop parano pour aller se faire soigner chez le commun des mortels.
1: Oui, peut-être. Parce qu'on l'a raconté sur des histoires.
2: On sait, cela dit. Comme on a vu qu'il était nazi, on se souvient tous du film Marathonman où le siège de dentiste devient un lieu de torture absolument épouvantable. Donc on peut aussi imaginer ça.
1: On a raconté aussi, je ne sais pas si c'est vrai, c'est qu'on arrachait les dents de certains enfants parce que dans les fellations, pour éviter qu'ils mordent le sexe des hommes.
2: Effectivement, mais ça n'a pas été
1: prouvé. Ça n'a pas été filmé.
2: Ça n'a pas été prouvé. Filmé peut-être.
1: Oui, c'est vrai.
2: Vu qu'on n'a pas droit aux vidéos, on risque pas.
4: Et puis, si je peux me permettre, c'est pas pour donner un détail sordide, mais on a vu dans des corps qui ont été retrouvés, retrouver un corps sans dents, c'est difficile à identifier, par exemple.
1: Ah oui, il y a ça aussi, effectivement.
2: C'est tout à fait juste.
4: Bien sûr.
1: Non, mais tout cela est... Enfin, là, on est dans le summum de l'horreur, des choses absolument... C'est pour ça, d'ailleurs, que beaucoup de gens n'en parlent pas, n'osent pas en parler, et disent, non, c'est des fabulations, des trucs, des machins, parce que c'est tellement énorme, monstrueux.
3: Ouais, le problème, c'est que ce sommet du sordide, il existe depuis très longtemps.
1: Oui, bien sûr.
3: Non, mais qu'il est sorti depuis très longtemps, que tout ça... Oui. C'est sous nos yeux depuis des années, quoi, tout ça.
1: Pas des siècles.
3: J'ai dit des années.
1: Oui, oui.
3: Mais c'est, je veux dire, sous nos yeux, là, parce que qu'on en parle, et par exemple, on reprend l'affaire du trou, qui maintenant commence à dater quand même, hein, ça fait plus de 30 ans. Mais Régina Louf, les témoins X, elle ne parle pas d'autre chose.
1: Ouais.
3: Elle parle de torture, elle parle de filles qu'on force à accoucher, on leur prend leur bébé. Elle parle de trucs absolument épouvantables.
1: Ouais.
3: Et en fait, il y a des choses qui sont très documentées. D'ailleurs, il y a eu de grosses enquêtes, ça a été étouffé de chez étouffé. Et in fine, on les traite de dingues, quoi. Ouais. Mais ce que je veux dire, c'est, je le dis souvent, Epstein, c'est un iceberg qui a émergé depuis longtemps. La différence, y compris en France, y compris en Europe. La différence, c'est que là, il y a le gouvernement américain qui a décidé de publier
1: Une partie de son enquête.
4: C'est pas nous. Ouais. Effectivement, c'est pas nouveau. Laurence, tu sais, moi, quand j'ai commencé en 2013, je suis tombé sur une vidéo de toi et plein de reportages de Carl Zero, mais une vidéo de toi où je me souviens, je sais pas, elle date de quand, tu pourras nous le dire, où tu parlais déjà que tu avais vu des viols de bébés.
3: Oui.
4: Et moi, Laurence, quand je t'avais vu, je ne te connaissais pas, je commençais tout ça, et je me suis dit, putain, mais elle délire ou c'est vrai, enfin, tu vois, j'ai douté. Et en fait, j'ai été, moi, sur les sites internet de le Darknet avec des hackers, j'ai vu tout ça. Et en fait, j'ai pris une claque comme toi, comme t'étais dans la vidéo. Parce qu'en fait, tu dis, mais putain, mais si ça existe. Et en plus, c'est pas des cas isolés. Il y en a des milliers tous les jours qui sont publiés, en fait. C'est dingue.
1: Bon. Alors, voilà. Eh ben, l'émission est finie. On me le dit. J'ai une chose tout de même à dire. D'abord, il y a dimanche 10, il y a un hommage à Jeanne d'Arc, place des Pyramides. Et puis, on n'a pas pu avoir Pierre Barnanias, qui n'a pas pu se joindre à nous. Mais je souligne qu'il a mis en ligne sa série de 10 films de 52 minutes, intitulée « C'est notre petit secret » sur citizen-v.com. Citizen-v.com. Vous pouvez aller regarder ça, c'est très passionnant.
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6: 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Bonjour à tous et bienvenue si vous nous retrouvez. Voici le programme de votre matinée. Nous sommes le vendredi 8 mai 2026, semaine B du cycle des émissions. À 7h, la matinale Ligne droite avec un spécial 8 mai 1945. À 10h, promenade et flâneries au domaine de poésie dirigé par Pascal Payen à Penzeller avec un hommage à Benjamin Fondane. Et à 11h, un extrait de la matinale Ligne droite d'hier matin. Voici votre bulletin météo de ce vendredi 8 mai. Aujourd'hui, le soleil domine sur les trois quarts du pays avec une douceur qui s'accentue. Le ciel devient progressivement nuageux près de l'Atlantique ainsi qu'en Bretagne et en Normandie où quelques averses orageuses peuvent se produire en fin d'après-midi. Côté température, nous attendons pour les maximales de 17 à 24 degrés du nord au sud avec notamment 17 degrés à Cherbourg, 20 degrés à Paris, 21 à Rennes et jusqu'à 24 degrés à Bordeaux. Le soleil se lèvera tout à l'heure à 6h19 pour se coucher à 21h16. Nous gagnons encore 3 minutes d'ensoleillement. Et nous célébrons ce 8 mai Saint-Désiré et Saint-Pierre de Tarentaise. Mais tout de suite, voici Restons Courtois, dirigé hier soir par Marc Hainaut. Bonne journée à l'écoute de Radio Courtoisie, il est 5h.
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18: 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Et bonsoir chers auditeurs, bienvenue au Restons Courtois du jeudi, le Restons Courtois de Valeurs Actuelles. Je suis Marc Henault et je suis en plateau avec Valentin Gore, journaliste au service politique de Valeurs Actuelles. Bonsoir Valentin.
19: Bonsoir Marc.
18: Et nous sommes avec Rodolphe Thiard. Rodolphe Thiard, vous êtes journaliste indépendant, vous contribuez notamment à la revue Élément, à Front Populaire et vous avez un podcast chez Omerta. On recommande en tout cas aux auditeurs de s'y rendre parce que les sujets sont généralement, très souvent, tout le temps même, extrêmement intéressants. Beaucoup de sujets ce soir, chers amis, puisque nous allons parler avec Rodolphe et Valentin, bien évidemment, de la candidature de Jean-Luc Mélenchon, la grande surprise de la candidature de Jean-Luc Mélenchon qui rejoint le club très fermé de ceux qui totalisent au moins 4 candidatures à l'élection présidentielle. À 18h15, nous recevrons France Gouttière qui vient avec une enquête passionnante sur une disparition à Nantes, une agricultrice qui disparaît, son compagnon et sa fille qui fuient en Algérie, bien évidemment une enquête dramatique qui en dit long sur l'état de la société française. À 18h30, nous recevrons le criminologue Xavier Hofer, auteur notamment de l'affaire Epstein, d'un livre sur l'affaire Epstein, l'âme damnée de la troisième culture aux éditions du Cerf. En effet, aujourd'hui, un juge américain il a pris l'initiative de sortir une lettre présentée comme écrite par Jeffrey Epstein annonçant sa volonté de se suicider, une manière de répondre aux rumeurs et aux théories qui circulent bien évidemment sur le net. Et à 19h, nous recevrons Éric Morillo, le journaliste co-auteur de Les Intouchables de l'audiovisuel public, un premier bilan finalement de la commission à l'oncle, de la commission d'enquête parlementaire sur l'audiovisuel public. Mais tout de suite, chers amis, un premier sujet, puisque chez nos confrères de France Culture, Monsieur Erner a eu la bonne idée de recevoir le milliardaire Mathieu Pigasse à propos du succès insolent de Radio Nova et Erner l'interrogeait sur un sketch de l'humoriste Hakim Omiri. Je vous propose d'écouter tout de suite un extrait de ce sketch.
20: Comment ? Qu'est-ce que j'apprends ? Que vous voulez pas qu'il y ait d'enquête parlementaire sur les pédocriminels complices de l'État ? Bah après c'est un métier hein. Donc, pour Yaël, qui, je le rappelle, au passage, a annoncé son soutien inconditionnel à Israël, pour elle, l'affaire Epstein, agent du Mossad, c'est pas important. Yaël a la plus peur des musulmans que des pédocriminels, apparemment.
18: Voilà, donc Yaël, évidemment, Hakim Omiri fait allusion à Yaël Braun-Pivet, présidente de l'Assemblée nationale. Ce sketch qui s'est déroulé sur l'antenne de Radio Nova avait beaucoup fait hurler en interne, notamment en raison évidemment de relents antisémites. En tout cas, ce sketch n'a pas fait rire et écoutez la justification de Mathieu Pigasse, un petit peu pris au piège.
21: Écoutez, j'ai été, je pense, d'une clarté totale sur l'antisémitisme, à titre personnel, mais vous en êtes convaincu. Et sur notre antenne.
22: Je n'en suis pas convaincu pour Hakim Omiri.
21: D'abord, c'est à lui qu'il faut poser la question. À nouveau, contre ça drôle ou pas drôle, je peux ne pas trouver ça drôle, mais j'accepte la liberté d'expression. Écoutez, n'y passons pas des heures.
22: Je ne veux pas y passer des heures, même si c'est un sujet qui...
21: Mais c'est un sujet qui m'est, moi aussi, très sensible, Guillaume Erner.
22: Au-delà de ça, je suis sûr que vous avez une ligne politique très cohérente. Est-ce que c'est raisonnable d'avoir ce genre de type?
21: Ma ligne politique sur ce sujet, et je vais vous en donner une illustration, c'est la liberté d'expression.
18: La liberté d'expression à tout prix, Mathieu Pigasse, fervent défenseur de la liberté d'expression. Mathieu Pigasse qui ne désavoue pas en tout cas ce sketch d'Hakim Omiri. La gauche prise un peu à son propre piège, Rodolphe Thiard.
23: Oui, première remarque, dans le sketch qu'on a entendu, la première phrase, c'est une reprise aussi de La vérité si je mens, il me semble, une scène avec José Garcia, notamment. Et petite aparté, ça me fait toujours rire, parce que parfois, c'est un peu comme les films, vous savez, de guerre.
18: Alors, La vérité si je mens, juste pour préciser, pour les auditeurs qui n'auraient pas forcément vu le film, c'est une comédie qui moque un petit peu les mœurs juives parisiennes des années 90. Donc, il y a une référence, évidemment, à une religion précise.
23: Oui, voilà, c'est exactement ça. Et ça me fait rire, parce qu'à l'époque, c'était François Truffaut qui avait dit justement que parfois les livres, les films anti-guerre étaient des films justement pro-guerre. Et des fois, c'est intéressant de voir le sens des films, comme tu l'as très bien dit, Marc, qui se retournent contre eux-mêmes. Et donc, pour revenir à notre affaire avec Mathieu Pigasse, ce qui est intéressant, c'est que Radio Nova, par contre, a une grosse phase de croissance. Ils ont repris pas mal, en tout cas, de parts de marché à France Inter. Et justement, la ligne, c'était un peu de reprendre tous les énervés de France Inter qui se sont fait mettre dehors. Je crois qu'il y a Guillaume Meurice aussi.
18: Guillaume Meurice, Pierre-Emmanuel Barré, Aymeric Lompré, Jamil Lechlag, enfin, en tout cas, toute la bande, effectivement, la bande à Charline, entre guillemets.
23: Ouais. Exactement. Et donc, si on peut faire un petit parallèle avec Mélenchon, même s'il n'y a pas de lien direct, c'est intéressant, c'est que par contre, quand on reprend tous les affreux, et je pense, par exemple, un peu à la jeunesse, un peu, comment dire, effarouchée, justement, de la France Insoumise, c'est que parfois, comment dire, les jeunes créatures échappent un peu au maître et au démiurge Pigasse ou Mélenchon dans un côté. Donc voilà, il essaye un peu de rattraper les pots cassés, mais on sent bien qu'il a un peu, comment dire, gêné aux encournures.
18: Valentin Gore.
0: Ça m'amuse un peu d'entendre France Culture comme ça s'ériger en arbitre des élégances. Moi, j'ai quand même souvenir, vous avez cité Guillaume Meurice, de multiples dérapages qui ont eu lieu aussi, pas tellement sur France Culture, il n'y a pas beaucoup d'humour sur France Culture, ou alors c'est involontaire parfois, mais plutôt sur France Inter. On a évoqué Guillaume Meurice, mais c'est assez souvent, je vais pas répéter, parce que souvent c'est un langage ordurier, je pense notamment à l'émission Maintenant le matin de Nagui, la bande originale, où il y a des polémiques très souvent qui sont qui n'ont rien à enlever à celles que vous avez citées. Ensuite, c'est la question de l'humour. Monsieur Pigasse, il a une ligne un peu particulière parce qu'il essaie d'être, j'allais dire, une jambe encore dans cette gauche socialiste un peu établie, puis une jambe dans cette gauche insoumise. C'est un positionnement difficile à tenir.
18: Social-démocrate à la ville et, et un petit peu plus extrême. Voilà.
0: Et qui se caractérise même par l'adresse, puisque il est ses locaux sont situés, je crois, à boulevard de Clignancourt, dans un quartier assez défavorisé de Paris. Et François Bousquet a montré que lorsqu'il est passé devant, lorsqu'il s'est rendu, il a constaté que c'est des locaux absolument barricadés. C'est-à-dire, certes, on est dans un quartier populaire pour faire gauche, mais on a des vigiles, des portiques et tout ce qu'il faut pour surtout ne pas trop se mêler à la population locale.
18: Oui, d'ailleurs, François Bousquet avait été largement conspué par la gauche lorsqu'il avait fait cette remarque en disant de tête, qu'il y avait effectivement aucun blanc aux portes de Clignancourt et qu'il fallait aller justement passer les murs de Radio Nova pour en trouver. Alors je rappelle surtout, chers auditeurs, que cette émission est évidemment aussi la vôtre, que vous pouvez réagir à cette émission au 01 46 51 00 85 ou par courriel à l'adresse courtoisie@rc.fr. N'hésitez pas à nous donner vos avis, à nous poser vos questions et nous y répondrons bien évidemment. Il y a quelque chose qui est assez amusant avec cette initiative de Mathieu Pigasse, puisque est-ce qu'il est prêt à assumer justement cette nouvelle gauche, en quelque sorte, ces nouveaux référentiels, ces nouvelles obsessions justement sur la question de la Palestine, d'Israël, de l'antisémitisme. Est-ce qu'il la conscience, d'après toi, Rodolphe, de ce qui est en train de se jouer?
23: Là, je pense qu'il essaye un peu de sentir le temps et l'époque. On va parler après de Jean-Luc Mélenchon. Et je pense que notamment, un des desseins, ou en tout cas une des aspirations de Jean-Luc Mélenchon, c'est vraiment de revenir dans les années à venir, on va dire, dans une reconfiguration politique vraiment tranchée, bloc de gauche, bloc de droite. Et je pense justement que Mathieu Pigasse s'inscrit là-dessus. Il pense que justement, la bataille culturelle se joue en assumant, un peu cette bataille. Alors, c'est toujours la mythologie antifasciste, etc., etc. Cet éternel recours à l'entre-deux-guerres, à l'époque de l'entre-deux-guerres. Mais qui est intéressant,
18: ça évite de se redéfinir soi-même aussi, en fait. Hein.
23: C'est exactement. Mais par contre, ce qui est intéressant, c'est qu'on l'avait vu notamment avec les incohérences entre la Jeune Garde et la France Insoumise, qui est une volonté de faire un bloc de gauche, assez unitaire, qui mélange à la fois le combat politique, la société civile et, l'impact de rue. Donc là, je pense que Mathieu Pigasse pense, ou en tout cas, je pense qu'il se voit comme justement, lui, l'incarnation demain de ce pôle de la bataille culturelle. Et il sait que ça se joue en protégeant comme ça ces petites brebis galeuses qui le sont aujourd'hui, mais peut-être qui demain seront justement des pourfendeurs culturels du fascisme. Donc je pense qu'il mise un peu sur l'avenir. Il sait que, ces joyeux lurons vont peut-être un peu lui échapper pendant un certain temps, mais que demain, justement, cette opposition frontale à la menace fasciste, ça le servira, je pense.
18: En tout cas, il y en a un qui a vécu un petit peu cette dichotomie. C'est alors vous, chers auditeurs, je pense que vous ne le connaissez pas, mais il est assez connu sur les réseaux sociaux. C'est Ilan Gabay, militant insoumis de confession juive, assez sensible aux questions antisémites justement. Et ce qui est paradoxal, c'est qu'il avait fêté comme tout le monde la victoire du Paris Saint-Germain hier soir dans Boulogne, et qu'il a été témoin. Alors je ne sais plus vraiment s'il était la cible personnelle ou témoin d'insultes antisémites, et C'est terrible parce qu'il y avait un petit peu justement cette espèce de retour de réalité en pleine figure d'une gauche, puisqu'il racialise, on va dire les termes, d'une gauche blanche en fait qui n'a pas conscience que peut-être au fond le temps du porte-parole est terminé, Valentin Gore.
0: Oui, certainement. On l'a vu à l'occasion des dernières municipales. Sur l'anecdote que vous citez, j'aurais rien à dire de particulier parce que j'avais pas très bien compris ce dont il s'agissait. Mais pour redire un mot sur Mathieu Pigas, vous parliez de la bataille culturelle. Il y a quand même une limite à cette stratégie, c'est que faire des émissions d'humour qui peuvent être assez tapageuses, tout ça c'est très bien, mais est-ce que vraiment on forme les gens, même de son point de vue, sur le fond? Parce que la politique c'est quand même du sérieux, on peut pas se contenter comme ça de se marrer et d'être dans cette espèce d'esprit vraiment en noir, en plus cet humour qui est vraiment méchant au-delà d'être vulgaire. Donc je crois que la stratégie de Monsieur Pigas est quand même plus ou moins vouée à l'échec à long terme. Je crois qu'il amuse les gens de la gauche radicale. Je vois pas très bien sur quoi ça peut déboucher.
23: Mais justement, c'est intéressant parce que le monsieur là qui fait le sketch, je sais plus son nom, c'est
18: Thibaut Mirie.
23: Voilà, exactement. Et ben moi j'ai été dans un de ses sketchs, il m'a mentionné parce que j'avais fait une saillie sur Jean-Luc Mélenchon. Et là où on voit, il n'empêche l'impact, c'est que justement, je vais dans ma boulangerie habituelle et la serveuse de la boulangerie avec qui j'avais noué des liens d'amitié parce que bon, bah voilà, j'y vais de manière quotidienne, comme vous pouvez le penser, m'a dit « Ah, je vous ai vu dans une émission ». On avait donc vu dans cette émission. Et je peux vous dire, en toute honnêteté, que depuis, nos relations sont beaucoup plus froides. Elle est beaucoup moins avenante. Ouais. Et en plus, deuxième point, j'ai déjà vu plusieurs fois des personnes scroller ou écouter les sketchs de ce monsieur. Et on sait à quel point la bataille de l'humour, elle est assez importante. Moi qui ai fait justement un livre sur le mouvement des Nicolas qui paient, on sait que c'est parti d'un mème qui est donc une image représentative d'une situation. Et en réalité, faire passer un slogan ou ce genre de choses, c'est peut-être la chose vraiment la plus difficile dans l'ordre de la bataille culturelle, parce que c'est le mot qui va être pris par tout le monde, et notamment parfois par, on va dire, un public un peu moins politisé. Donc moi je minimiserai absolument pas le côté de l'humour, qui est vraiment une arme pour le coup, même si là on voit que les rires préenregistrés font un peu tache, je trouve.
18: Alors à titre personnel, alors honnêtement j'ai jamais je suis quelqu'un très éclectique, donc il m'arrive d'écouter justement ces humoristes. Et autant Hakim Omeri me fait très rarement rire, voire ne me fait pas trop rire, mais c'est vrai que le trio Barré, Lomprey, Meurice, alors c'est un humour qu'on aime ou qu'on n'aime pas, évidemment des opinions politiques que je pense qu'on ne partage pas spécialement, mais il faut reconnaître qu'il y a une énorme efficacité,
23: bien sûr.
18: Qu'il y a une symbiose entre les trois, qu'il y a un jeu de ping-pong qui marche extrêmement bien, et c'est là où on voit peut-être la droite en fait a 50 trains de retard sur la question de l'humour, et l'humour politique en quelque sorte.
23: Et d'ailleurs c'est intéressant que tu mentionnes Ilan, parce que Ilan il a fait un tweet pour dire qu'il avait entendu des insultes, si j'ai bien compris,
18: absolument.
23: C'est ça. Et ben justement, il me semble qu'hier il avait fait aussi un tweet en montrant des supporters du Paris Saint-Germain avec un drapeau palestinien, en disant le sport c'est aussi de la politique. C'est peut-être inconfirmé, mais il me semble avoir vu aussi passer ce tweet, donc ça montre bien une fois de plus le serpent qui se mord un peu la queue.
18: On va quitter le terrain de l'humour parce qu'on va aller sur quelque chose d'un peu moins réjouissant mais de tout aussi intéressant, en tout cas ça concerne largement l'avenir de la France. Fin du suspense donc, suspense, le moins suspense du monde bien évidemment, puisque Jean-Luc Mélenchon rejoint le club très fermé, on l'a dit, des quadruples candidats à l'élection présidentielle. JTTF1, 20h, ton très calme, très posé. Un seul candidat, un programme, chez nous c'est carré. Valentin Gore, déjà sur la forme, cette annonce présidentielle de Jean-Luc Mélenchon, extrêmement classique.
0: Très classique d'abord sur TF1, un peu moins ensuite puisqu'il est allé sur le média Brut, qui est un média numérique assez longuement. Moins classique ensuite, puisqu'il a refait cette conférence de presse à l'usage, à l'attention des nouveaux médias, comme il les appelle, qui sont toutes sortes de blogueurs et de gens qui sont quand même souvent très proches de ses positions et qui sont sur Internet.
18: Ils sont complètement encartés chez lui d'ailleurs.
0: Pour certains, beaucoup encartés chez lui. Vous l'avez dit, alors c'est plutôt une réussite malgré tout, parce que c'est vrai qu'il en joue, vous l'avez dit, avec cette expression c'est carré, qu'on peut dire ce qu'on veut, mais c'est le seul qui est prêt aujourd'hui. Voilà, les deux autres camps, évidemment, du côté du RN, on attend le procès, le verdict du procès de Marine Le Pen.
18: On sait qui sera en tête au premier tour, mais on ne sait pas si ce sera Marine Le Pen ou Jordan Bardella, si on en croit les sondages. En
0: voilà, c'est possible. Qui vivra verra, c'est tout à fait possible. En effet, c'est même le plus probable. Et puis, évidemment, entre les deux, dans ce camp qui est supposé être celui de la raison, Jean-Luc Mélenchon a quand même raison de pointer qu'il y a une espèce de folie furieuse où les candidatures fleurissent absolument comme les champignons après la pluie. Donc lui, de son point de vue, surtout à gauche, là où il se place, lui, il va pouvoir avancer tranquillement, avoir le temps. Il a raison de rappeler qu'on est à moins d'un an du second tour, comme il insiste, de la présidentielle, et que c'est vrai que c'est un peu étrange que deux des trois grands blocs politiques ne semblent encore pas prêts et n'ont pas encore démarré vraiment la campagne.
18: C'est carré, au fond c'est ça la force de Jean-Luc Mélenchon, Rodolphe Carr. Alors il a été désigné pour la forme officiellement bien évidemment par la France Insoumise. Il n'y avait pas de suspense. Voilà, c'est pas bon. Bref, on va pas faire des références historiques, mais
23: la cote n'était pas très haute pour les amateurs de paris sportifs.
18: Je crois que Jean-Luc Mélenchon a été nommé candidat au détriment de JLM, qui n'a fait 48% des voix. C'est carré. On sait à quoi s'attendre. Il y a une ligne. Est-ce que c'est pas ça la force de Jean-Luc Mélenchon? C'est carré et il y a une ligne claire.
23: Bien sûr, il y a un candidat, un programme et derrière une base qui lui est complètement dévouée. Pour tout vous avouer, vraiment, quand j'ai vraiment essayé d'analyser le mouvement de la France Insoumise, pour moi, en tout cas, je pense qu'aujourd'hui, c'est, si ce n'est le meilleur, c'est l'organisation politique la mieux organisée, pour la conquête, du pouvoir. Et peut-être aussi quelque chose qui fait que Jean-Luc Mélenchon a aussi un train d'avance sur les autres, c'est qu'il prépare pas le second tour avant le premier. Il a un seul objectif, pour l'instant son parti est fait pour un seul objectif, en tout cas sa stratégie et sa ligne, c'est l'accession au premier tour. Ne jamais oublier que Jean-Luc Mélenchon a été un traumatisé de 2002. Il faisait partie de l'équipe du Parti Socialiste. D'ailleurs, on peut voir sur certains documentaires qui traînent sur YouTube, des vieux documentaires où on voit déjà à l'époque des personnalités comme François Hollande aussi, qui avait senti venir la chose comparé à d'autres. Et lui, justement, a aussi retenu la leçon.
18: Il y avait cette réunion de campagne, ça a été filmé effectivement par les caméras de France 2, cette réunion de campagne dans l'entre-deux-tours où alors le monsieur sondage, le monsieur opinion du Parti Socialiste, alors qu'il n'a pas laissé son nom dans l'histoire
0: Gérard
18: du PS.
0: Gérard Le Gall.
18: Merci, bravo, Valentin Gore, notre Wikipédia, Wikipédia géant. Donc Gérard Le Gall, donc, qui prend la parole et qui dit il n'est toutefois pas à exclure que Jean-Marie Le Pen soit au second tour. Et là, on a vu tous les barons socialistes autour, n'importe quoi, tu dis vague, c'est impossible, etc. Et on a vu ce que ça avait de donner. Effectivement, Jean-Luc Mélenchon, vous avez raison, fait partie des traumatisés de ce premier tour.
23: Bien sûr, et donc vraiment, la France Insoumise, aujourd'hui, c'est la fusée électorale qui doit lui permettre d'accéder au premier tour. Pas forcément de gagner le second. Je pense que là-dessus, ils ont fait un peu une croix dessus, quoique... Il continue à jouer quand même un peu la mythologie. Il pense beaucoup qu'il y aura, une réplique antifasciste. Il joue énormément là-dessus. D'ailleurs, les attaques contre Jordan Bardella, en le qualifiant de pétainiste. En tout cas, on sait ce sur quoi ils jouent s'ils accèdent au second tour. C'est-à-dire, c'est eux ou nous, c'est Hitler ou le Front Populaire. Toujours cette mythologie de l'entre-deux-guerres qui est vraiment lancinante. D'ailleurs, suffit de voir leur spécialiste en question du Troisième Reich, Monsieur Chapoutot, qui est vraiment devenu le spécialiste.
18: Monsieur Delogu aussi.
23: Monsieur Delogu, mais Johann Chapoutot, c'est quand même quelque chose parce que pour quand même un universitaire qui était reconnu, j'ai envie de dire, de manière transpartisane, aujourd'hui, on le voit tous les deux jours aller faire une vidéo sur Blast pour dire, voyez, là, il y a une évocation, un parallèle. Donc, je pense que malheureusement, il est en train un peu de se ridiculiser là-dessus. Mais en revanche, la France Insoumise aujourd'hui comporte un groupe parlementaire sérieux. Ils ont aussi un institut de formation avec l'Institut de la Boétie qui fait ce lien avec le monde universitaire. Et ça, c'est peut-être, si on fait le pendant avec le Rassemblement National, ce qu'on n'a pas encore à droite, c'est qu'on a des universitaires ou des personnalités, je pense par exemple à Piketty, qui osent s'afficher de manière éhontée comme ça avec la France Insoumise et notamment via le truchement de l'Institut de la Boétie. Et ensuite, c'est une logistique impressionnante, c'est une stratégie numérique largement aussi en avance sur les autres partis. Enfin, moi aussi, je me suis rendu compte à quel point dès 2012 et dès 2017, ils investissent à fond le numérique, justement, parce qu'ils savent qu'il y a une partie de leur électorat, notamment jeune, qui est sur ce point-là. Donc oui, aujourd'hui, la seule question, par contre, c'est est-ce qu'ils ont assez de carburant pour accéder à cette première destination du premier tour?
18: Mais on en revient finalement, Joël-Antin Gore, au... D'ailleurs, je rappelle simplement, chers auditeurs, pardon, que vous êtes bien à l'antenne de Radio Courtoisie dans l'émission Restons Courtois, que vous pouvez intervenir dans à cette émission en envoyant vos questions à l'adresse courtoisie@rc.fr ou par téléphone au 01 46 51 00 85. Nous parlons bien évidemment de la candidature de Jean-Luc Mélenchon. Pour autant, Valentin Gore, d'autres partis s'y sont essayés. On sait que le Rassemblement National a essayé de lancer son campus Emera pour justement un peu en copiant un petit peu cette dynamique. On sait que Jérôme Sainte-Marie a eu un passé de trotskiste et que il a parfaitement conscience de l'importance de la formation en politique. Comment expliquer que par exemple le Rassemblement National n'arrive pas à créer cette dynamique-là? Comment se fait-il que aucun universitaire, aucun intellectuel se soit par exemple servi du campus Emera pour se rapprocher de ce parti, alors que l'Institut de la Boétie, visiblement, arrive à fédérer, justement, comme l'a dit Rodolphe Carr, des intellectuels?
0: Moi, je dirais que c'est une question de... Moi, je dirais que c'est une question de troupe, hein, et c'est vrai

0: culturelles, pas seulement, pas tellement d'ailleurs à l'université, plutôt dans le monde de la culture, dans l'audiovisuel également. Mais c'est certain que ça reste quand même assez largement un impensé à droite et surtout au RN, parce que le RN a plutôt un électorat qui évidemment n'a pas toujours fait de très grandes études, qui est surtout l'électorat productif français, l'électorat qui concrètement fait tourner, qui est, voilà, fait tourner les entreprises françaises qui vit pas toujours dans les grands centres urbains. Donc ça s'explique assez simplement, mais c'est certain que Jean-Luc Mélenchon, là, il a des relais que la droite n'a pas, y compris par exemple dans l'appareil judiciaire français, et à des niveaux qu'on peut supposer assez importants. Souvent, vous avez parlé de Monsieur Chapoutot, qui certes se radicalise, mais qui d'un autre côté est toujours admis dans le cercle de la raison. Il est toujours tout à fait respecté par les grands pontes de l'université française. Il n'y a pas du tout de mise au banc pour cet homme-là. Donc c'est quand même intéressant de voir une espèce de pénétration de ces milieux insoumis à l'université.
1: C'est marrant parce que peut-être que nous à droite on marche d'une autre manière, et disons que il faut aussi le remettre comme c'est. La France insoumise, ou en tout cas l'Institut de la Boétie, permet aussi d'imposer des thèmes au reste de la gauche par la France insoumise. Il faut aussi, ça leur permet justement de dire sur cette question il faut penser de cette manière, si vous l'êtes pas vous êtes renvoyé dans le camp des affreux, ou en tout cas dans le camp de la droite. Mais peut-être que nous on a une autre manière de faire à droite, je viens d'y penser, c'est peut-être que nous, question programmatique ou question des idées, on le fait plutôt, j'ai l'impression, soit par des commissions, on l'a vu avec la commission à l'oncle, ou soit par des rapports, des études sur le coût de l'immigration, ce genre de choses. Donc c'est peut-être intéressant de voir que la production à droite ne se fait plus par les universitaires, parce que comme l'a très bien dit Valentin, ils nous sont relativement fermés, il y a quand même une peur toujours de s'afficher.
2: C'est vrai qu'on voit par exemple des historiens comme Rénal Séché, des juristes comme Bruno Gollnisch. Bruno Gollnisch, il l'a raconté d'ailleurs dans leur série de Valeurs Actuelles sur Jean-Marie Le Pen, il racontait à quel point le fait d'avoir accueilli Jean-Marie Le Pen à Lyon dans les années 80 lui avait brisé sa carrière universitaire. Alors il dit, avec cette espèce de nonchalance tout à fait française, qu'il ne regrettait cela pour rien au monde, et que voilà, mais c'est vrai que c'est à partir du moment où, dans les années 80, c'était le cas, et ça l'est encore un petit peu aujourd'hui. Lorsque vous êtes un intellectuel, un universitaire, afficher une proximité avec le Rassemblement National, même ou l'UDR, ou Reconquête, ou que sais-je, eh bien, c'est le signe d'une mise à mort intellectuelle.
1: Ou alors, ça se faisait peut-être par des voies parallèles. Je vais vendre ma chapelle, peut-être avec la revue Éléments, qui a été aussi pourvoyeuse d'idées de droite, comme l'ont pu l'être d'autres, ou même, par exemple, on se rappelle du Club de l'Horloge, qui a pu aussi avancer sur un certain nombre de sujets. Je pense à l'immigration, ce genre de choses, ou même une critique du socialisme assez décerné. Donc oui, c'est intéressant de voir que la droite, pendant des années, a dû prendre un peu des chemins de traverse pour faire sa propre production industrielle, parce que c'était interdit pour nous de le faire de manière officielle, j'ai envie de dire, et universitaire. Donc peut-être qu'il y a dessus, il y a un chantier aussi à faire pour les années à venir, et une officialisation, justement, pour faire avancer nos idées, si je puis dire.
2: On ferme la parenthèse. Alors, on me signale en régie que le standard n'est pas ouvert, donc si vous voulez intervenir dans cette émission, simplement à courtoisie@rc.fr par courriel, on lira vos questions, bien évidemment à l'antenne. On va revenir sur Jean-Luc Mélenchon, parce que vous parlez justement de la prépa, de l'enjeu du second tour, et c'est un petit peu tout le paradoxe de la gauche aujourd'hui, c'est que Jean-Luc Mélenchon est la seule personnalité de gauche à l'heure actuelle à pouvoir accéder au second tour, mais c'est aussi, dans l'esprit de tout le monde, le seul qui est aussi sûr de le perdre. Et vous n'avez aucune personnalité de gauche aujourd'hui, alors on va peut-être parler un peu des autres candidats, mais aucune personnalité de gauche ne peut se prévaloir d'avoir une telle assise électorale, Rodolphe.
1: En tout cas, c'est l'argument, justement, on va dire, de ceux qui sont un peu plus proches du centre. On a eu, encore une fois, un meeting à la Villette pour cette fameuse primaire.
2: Où la Bellevilloise.
1: Ouais, la Bellevilloise, voilà, c'est ça, exactement.
3: C'est original.
2: Voilà, c'est plus bobo, tu meurs. Donc c'est là, déjà, avec le lieu, vous aviez déjà un aperçu du problème général.
1: Après,
2: on va y revenir à la Bellevilloise parce que c'est très intéressant.
1: Après, Marc, c'est pas à toi que je vais apprendre qu'il y a un os pour Jean-Luc Mélenchon, qui est l'os sur lequel il n'a cessé de buter tout au long de sa carrière, et qui s'appelle François Hollande, ce qui est intéressant aussi, parce que on dit, vous savez, Jean-Luc Mélenchon, il y pense depuis 15 ans, depuis sa première candidature en 2012 à l'élection présidentielle. Je dis absolument pas. En réalité, il y pense depuis 2008, l'année à laquelle il part du PS, et même, j'ai envie de dire, depuis 2005. Parce que justement, 2005 devait être un peu le pronunciamento, vous en souvenez, c'est le fameux
2: référendum.
1: Sur le référendum.
2: Nos auditeurs s'en souviennent très bien, j'en suis persuadé.
1: et Jean-Luc Mélenchon était pour la ligne du non à l'époque, avec une autre personnalité, Laurent Fabius, et justement, à l'époque, vous aviez François Hollande, on va dire, les

0: classique plus installée qui votait contre. À la suite de ce vote, Jean-Luc Mélenchon pensait justement pouvoir dévier de trajectoire le PS pour peut-être le récupérer. Il s'est rendu compte que c'était impossible parce qu'il s'est confronté notamment à des personnalités comme François Hollande. Et c'est à partir de ce moment-là qu'il est parti et qu'il a voulu faire, comment dire, cavalier seul. Et dès cette époque, il n'a qu'un seul objectif, c'est la conquête du pouvoir. Toujours, en tout cas, il faut jamais sous-estimer à quel point l'autre phénomène politique de ces dernières décennies avec la montée en puissance du Rassemblement National, c'est aussi la montée en puissance de Jean-Luc Mélenchon. La France Insoumise, c'est un parti relativement jeune. Il date de 2016. Et pourtant, on voit à quel point il augmente de scrutin en scrutin. Et ne pas oublier que, par exemple, on sait que le Rassemblement National et notamment la France Insoumise surperforment chez les jeunes, que pour cette nouvelle élection, il va y avoir toute une flopée aussi d'une jeunesse qui va arriver, qui va voter pour la première fois. Donc c'est un des enjeux aussi, justement, de cette prochaine élection.
1: C'est un petit peu l'enjeu, effectivement. On a l'impression qu'en tout cas, tous les sondages le montrent, la jeune génération est beaucoup moins embarrassée par les nuances en matière politique, c'était même ça se joue de l'autre côté d'ailleurs aussi.
0: Bien sûr.
1: Il y a 20 ans, le vote Front National était honteux, on ne le disait pas. Aujourd'hui, vous avez des jeunes qui sur TikTok disent sans aucun problème, je suis fan de Bardella, j'adore le RN et compagnie. Donc finalement, est-ce que cette jeunesse, justement, sur laquelle mise beaucoup la France Insoumise, est-ce qu'elle se répartit vraiment entre basiquement entre le RN et les filles Rodolphe Carr et Valentin Corre juste
0: après ? On sait que majoritairement, elles vont vers les extrêmes. Ensuite, il y a quand même, comment dire, une inconnue, c'est celle de la mobilisation à aller voter. On sait que c'est quand même une catégorie qui sous-vote, notamment par rapport aux retraités. Mais ce qui est intéressant, c'est que, bon, vous me direz, c'est pas une nouveauté que les jeunesses tranchent plus par la radicalité, par les extrêmes, ce genre de choses. En revanche, pour revenir à mon propos du début de notre table ronde, vraiment cette volonté, je pense, pour Jean-Luc Mélenchon, qu'après cette élection, même en cas de défaite, on arrive à une nouvelle reconfiguration vraiment de la vie politique où on sorte de cette tripolarisation, de ces trois blocs pour qu'on arrive vraiment à un affrontement clair, bloc de gauche, bloc de droite, où Jean-Luc Mélenchon prendrait la tête justement de ce bloc de gauche. Ça, je pense par contre que c'est une stratégie à long terme. Et d'ailleurs, quand Valentin mentionnait cette réunion justement avec les nouveaux médias, là, on est aussi dans cette logique de faire émerger des nouvelles pépites, justement, des nouveaux médias d'information culturelle pour faire un peu le pendant, on va dire, au service public qui est relativement au service du bloc central sans faire, d'abus. Donc, ça, c'est une volonté pour Jean-Luc Mélenchon, c'est vraiment d'arriver à cette nouvelle polarisation et ça s'appuiera aussi notamment sur la jeunesse via le numérique, etc. Oui.
1: Pour vous, Valentin, ce qui s'est passé à Bellevilloise, donc finalement, le rassemblement de toutes les gauches, ton mélenchoniste, enfin, en tout cas, de ceux qui ne sont pas assez forts pour se passer de la primaire pour la dire de manière polie, ou alors on peut reprendre les mots que Clémentine Autain a prononcé sur scène. La question ce soir, c'est de savoir si ce 5 mai est le chant du cygne ou le sursaut. Chant du cygne.
2: Oui, chant du cygne, oui. Parce que si vous voulez, c'est des gens que l'histoire va oublier assez vite, parce qu'ils pensent qu'en rassemblant leur petite force, ils vont faire jeu égal avec quand même incontestablement ce qu'a fait Jean-Luc Mélenchon depuis maintenant 20 ans, hein, vous l'avez dit, qui est un vrai travail à gauche. Et je crois que là où Mélenchon a raison, le pari qu'il a fait, vous l'avez dit, c'est qu'il parie sur une forme de latino-américanisation de la France. Oui. Il est évidemment influencé par le Venezuela, pas que. Et ce qu'on remarque quand même depuis, en gros, le début des années 2000 en Amérique du Sud, dans à peu près tous les pays, c'est que vous avez une bipolarité extrêmement violente entre une gauche assez radicale, qui s'appelle Lula au Brésil, qui s'est appelé Michel Bachelet au Chili, qui s'est appelé Kirchner en Argentine, et puis de l'autre côté, une droite, là aussi extrêmement forte, Bolsonaro, aujourd'hui Milei en Argentine, etc. Le nouveau président du Chili aussi. Et c'est sans doute le destin qui attend la France. C'est-à-dire que petit à petit, ce qu'on appelle aujourd'hui l'espace central, il va se restreindre parce que c'est un monde, c'est un électorat âgé qui peu à peu, vous l'avez dit, va être avalé par des jeunesses, deux jeunesses en France, à mon avis, qui ont envie, en tout cas, de choix beaucoup plus affirmés d'un côté et de l'autre.
1: En même temps, on vote extrême quand on est jeune et puis on s'assagit avec le temps. C'est le Parti Socialiste, c'est mieux que personne, puisque ils admettaient parfaitement que leur jeunesse à 18 ans, je militais dans les ministres trotskistes, et après les plus brillants d'entre eux à 40-45 ans finissaient députés voire ministres, Rodolphe.
0: Oui, c'est vrai que vraiment pour le coup cette sud-américanisation de la vie politique française, c'est vrai que dernièrement je suis revenu dessus et c'est incroyable à quel point les parallèles sont de plus en plus flagrants. Et d'ailleurs, le laboratoire politique de Jean-Luc Mélenchon, dans la période des années 2000, là où il va aller prendre son logiciel, vous l'avez très bien dit, c'est sur le Venezuela, c'est sur le chavisme et la révolution bolivarienne. Parce que Jean-Luc Mélenchon, il se rend compte d'une chose, c'est qu'on peut démultiplier, comment dire, la vague sociale si on lui adjoint deux choses, le côté religieux de la foi. Alors, dans le continent sud-américain, c'est la foi catholique, on va dire, c'est la fameuse théologie de la libération. Donc là, c'est un peu un hybride qu'il est obligé de faire en France, parce qu'on imagine que... Enfin, il a même fait une attaque récente sur les ouvriers blancs catholiques, justement, qui pouvaient plus aller récupérer. Mais en revanche, l'autre, comment dire, dimension... Et là, vraiment, il l'a, comment dire, adossé à son projet politique, qui reste toujours de base, il n'empêche, social, c'est le conflit ethno-culturel. Mmh. Avec vraiment, comme vous l'avez très bien dit, une élite sud-américaine largement blanche, descendante d'Européens, et de l'autre côté, vraiment une opposition avec les Indiens, si on reprend le logiciel notamment vénézuélien, ou les fameux laissés pour compte. Donc c'est intéressant, c'est qu'il essaye vraiment de revenir sous une forme de populisme qui mélange à la fois ces trois enjeux, et c'est vraiment intéressant, oui, comme on va peut-être arriver à nouveau à cette opposition de plus en plus vraiment frontale et violente entre d'un côté un bon, bloc de gauche, bloc de droite, là-dessus il faudra peut-être revenir là-dessus, parce que l'affrontement bloc populaire, bloc élitaire n'a peut-être pas rendu aussi l'âme, justement, la catégorie qui tient à cœur à Jérôme Sainte-Marie, mais on va peut-être, oui, déboucher vers un hybride avec des formes de violence, des formes d'affrontement de plus en plus assumées, notamment du côté de Jean-Luc Mélenchon.
1: Et c'est un peu la question à 100 000 euros qui vient après. Je sais pas si vous avez lu, Valentin Gore, la lettre de Rastignac de cette semaine.
2: Oui, bien sûr.
1: Sur Jean-Luc Mélenchon.
2: De cette semaine.
1: Et ce qui était intéressant dans cette révélation, c'est finalement, lui qui aime tant jouer au diable, à quel dieu se raccroche-t-il aujourd'hui? C'est un peu la question. Je ne sais plus si vous aviez répondu vraiment à cette question dans votre livre, Rodolphe. En tout cas, il y a des clés pour y répondre. Mais est-ce que Jean-Luc Mélenchon aujourd'hui est vraiment dans une démarche intellectuelle structurée où il croit foncièrement en ce qu'il fait ou en ce qu'il dit, ou alors il est vraiment juste sur une espèce de quête éperdue du pouvoir à n'importe quel prix et quel qu'en soit le coût?
0: Je peux.
2: Bien sûr.
0: Moi, pour le coup, j'avais vraiment le sous-titre de mon livre, c'était Portrait d'un révolutionnaire avec un S. Donc, je fais un peu une série de portraits. Et c'est vrai qu'à chaque fois, on me posait la question, mais quel est le portrait qui prévaut par-dessus les autres. Et c'est vrai que moi, je disais que c'était celui du stratège. Il y a une volonté depuis le départ. C'est d'exercer ce pouvoir et de prendre le pouvoir. Jean-Luc Mélenchon a envie de le faire. Et d'ailleurs, à l'époque, ce qui est intéressant, c'est que lorsqu'il entre sous les ordres de Lionel Jospin, feu Lionel Jospin, d'ailleurs, c'est, la phrase un peu pour se dédouaner en disant, oui, j'ai eu mon passé trotskiste, mais par contre, j'accepte au pouvoir, j'accepte de prendre le levier de pouvoir quand on me l'offre. Donc là-dessus, il n'y a vraiment jamais eu... une quelconque pudeur à se servir du pouvoir et à l'exercer. Et d'ailleurs, je pense que Jean-Luc Mélenchon est absolument pas un jouisseur de la politique. On en connaît toute une série, des gens qu'ils ne veulent pas forcément, mais qui vivent plutôt bien, qui aiment bien la célébrité, ce genre de choses, l'exposition, le pouvoir. Je pense que Jean-Luc Mélenchon a vraiment, pour le coup, une aspiration naturelle et sincère à l'exercice du pouvoir. Donc c'est pour
1: Pardon d'être cru, mais ça l'excite pas tant que ça, quoi, en fait. Le pouvoir l'excite pas tant que ça, quoi.
0: Non, en réalité, c'est pas que ça l'excite. Là, pour le coup, souvent on dit la quête, le chemin vaut mieux que l'arrivée. Non, Jean-Luc Mélenchon veut être à l'arrivée, il veut prendre le pouvoir et il veut exercer une politique. Et ensuite, quant à ses évolutions, pareil, son premier livre, c'était À la conquête du chaos. C'était une volonté de se déclarer marxiste, comme il l'a toujours été, mais par contre un marxiste, on va dire, hétérodoxe, qui justement essayait de prendre un peu... la température de son temps, et de voir qu'en réalité, on n'allait pas suivre un chemin linéaire, dictature du prolétariat, société communiste, etc., etc. Et justement, lui a beaucoup insisté, et d'ailleurs, je vais être un peu provocateur, ça m'a fait penser à un autre penseur qui est complètement de l'autre côté de l'échiquier politique, qui était Dominique Vénère, qui parlait souvent d'imprévus dans l'histoire. Et Jean-Luc Mélenchon, dans ce livre-là, revient souvent sur les mouvements d'imprévus dans l'histoire, où en réalité, il se passe quelque chose. Et là, c'est ceux qui sont à l'avant-garde, qui avaient préparé au mieux le terrain pour justement l'influencer. Et c'est vraiment cette notion d'imprévu, c'était J'étais même moi le premier surpris à quel point Jean-Luc Mélenchon l'avait pensé. Il ne sait pas comment va se dérouler l'histoire, mais par contre, il va se passer des événements. Et pour les appréhender le mieux possible, parce que les sociétés humaines sont des choses ductibles, c'est-à-dire qu'on peut transformer selon les volontés humaines, eh ben, il faut être à l'avant-garde et il faut avoir préparé sa base pour pouvoir les influencer.
1: Finalement, il a lui et gueule, quoi. Quand l'histoire ne trouve pas de héros, elle les fabrique.
0: C'est exactement ça, cette
1: pensée-là. Valentin Gore. Vous partagez un petit peu
2: Totalement. Non, je trouve très intéressant ce que vous avez dit. Évidemment qu'il y a cet aspect. On le voit très bien. Vous parliez d'imprévu. On le voit avec Gaza. L'utilisation, enfin, je veux dire, qui est tombée pour Jean-Luc Mélenchon à point nommé, qui le pousse totalement, là, vous parliez du vote des jeunes, vous parliez du vote des banlieues. Il est ancré avec Gaza. C'est-à-dire ces gens-là qui avancent, est-ce que ça vaut le coup d'aller voter? On l'a vu au municipal. Maintenant, ils vont voter. Parce que ça les énerve. Ça les agace terriblement et ça, ils vont aller voter.
1: Est-ce que ça va durer?
2: Je crois que oui, parce que Jean-Luc Mélenchon, il a quand même réussi à développer, c'est son ancienneté aussi qui fait ça. Ça, c'est le charme de l'ancienneté. Une relation avec ses électeurs, qu'il appelle comme d'aucuns le faisaient avec Mitterrand, le vieux, bientôt sera peut-être tonton. Et donc, il a une espèce de sympathie instinctive, ou même j'ai l'impression que son électorat comprend ce qu'il fait. Quand il essaie de se recentrer un peu comme il fait en ce moment, son électorat comprend. Il comprend qu'il est intégré aux stratégies de Jean-Luc Mélenchon. Il y a une espèce de communication qui passe avec son électorat qui est quand même très, très étonnante et forte.
1: Rodolphe.
0: Et même pendant l'affaire du meurtre de Quentin Dorenc.
2: Absolument.
0: Où là, on a vu vraiment un bloc de gauche parlementaire du parti autour de Raphaël Arnaud. Et attention à celui qui laissait passer un doigt, justement. Et d'ailleurs, on l'a vu à quel point aussi il avait une emprise, j'ai envie de dire, sur les autres mouvements de gauche. Parce que là, pareil, il fallait que aucun des candidats qu'on a mentionnés juste avant, Marine Tondelier, François Ruffin, Olivier Faure, justement, fasse défection. C'est vraiment important de rappeler à quel point Jean-Luc Mélenchon a la mainmise sur son parti politique, mais aussi sur, on va dire, la production des idées avec l'Institut de la Boétie, et aussi c'est avec ses liens avec la Jeune Garde. Ne jamais oublier de rappeler que les liens qui ont été noués avec la Jeune Garde à partir de son lancement, on va dire à partir des années 2016, 2017, 2018, ça permet aussi à Jean-Luc Mélenchon de prendre la main quelque part sur le mouvement social en France. Et d'ailleurs, on a même vu des affrontements, vous en souvenez, lors de la réforme des retraites, où cette fois, la CGT avait réussi à reprendre un peu du poil de la bête et justement à mettre un peu en dehors les partis. Mais là, il faut aussi rappeler qu'au sein de la gauche, il y a des affrontements pour justement conduire ces mouvements sociaux.
1: Pour le contrôle de la rue. Mais d'ailleurs, c'était ça qui était insupportable à la France insoumise à l'époque des Gilets jaunes. C'était de voir justement la rue lui échapper et de voir comment tout, forcément la France Insoumise personnellement, mais tous ces réseaux se sont activés pour justement aller pourrir la rue, entre guillemets, et envoyer ces milices antifa justement reprendre le contrôle, redériver le message quand même des Gilets jaunes qui était quand même un message essentiellement libéral, et on est passé en fait du libéralisme à on veut le RIC ou je ne sais plus quel artifice de référendum. Ça a toujours été ça l'enjeu de la gauche, Valentin Gore, c'est le contrôle de la rue.
2: Oui, vous parlez bien sûr, vous parlez au sens imagé. Bien sûr, non, mais tout à fait. Vous parlez des Gilets jaunes et c'est très intéressant. On se souvient des mots quasiment, j'allais dire amoureux, que Jean-Luc Mélenchon avait eu pour Éric Drouet, qui à un moment donné, pendant 15 jours, 3 semaines, ce chauffeur routier de Seine-et-Marne qui avait été un peu l'étendard des Gilets jaunes. Ça n'a pas duré, puisqu'évidemment, ce mouvement n'a jamais réussi à se solidifier autour d'une personnalité. Mais oui, il l'a vu s'échapper, et je crois que ça lui a fait beaucoup de peine, parce qu'il était à ce moment-là encore un peu dans la suite de 2017, avec un logiciel un peu plus souverainiste, plus, peut-être, j'allais dire, un peu plus français. Mais c'est presque ça, oui, c'est presque ça. Donc effectivement, là, je crois qu'il a tiré aussi les leçons de son échec au moment des Gilets jaunes, qui a été total. En grande partie, vous l'avez dit, Marc, parce qu'il n'a pas compris ce que vous avez très bien dit, c'est-à-dire que c'était plutôt une révolution de droite, si ça existe.
1: Et c'est un peu ce combat qu'essaie de poursuivre François Ruffin, en fait. Ce que fait François Ruffin aujourd'hui, alors pour le coup, pour avoir été à son meeting à Montreuil l'année dernière, c'était fascinant. C'était la campagne de Mélenchon 2017 qui est en train de se rejouer, mais trop tard, en fait.
0: Oui, et il y a même plusieurs traumatismes aux Gilets jaunes. C'est aussi la non-venue d'une partie des banlieues. Mmh. C'est d'ailleurs le parti des indigènes, et notamment Ouria Boutelja, qui ont pas mal théorisé pourquoi les banlieues ne se sont pas bougées justement pour entrer dans la valse, on va dire, des Gilets jaunes. Et même mentionné qu'à l'époque, souvenez-vous-en, au début des Gilets jaunes, on a en même temps la signature du pacte de Marrakech. Il y avait même une possibilité d'adjoindre, et je pense que c'est le logiciel demain populiste qui sera vainqueur, c'est à la fois d'adjoindre le populaire et l'identitaire. Mmh. Et à l'époque, les revendications qui ont été faites sur le pacte, elles ont très vite été sorties. Et vous en souvenez même, il y avait des gilets jaunes qui arrêtaient ou qui avaient dénoncé des migrants à Calais, par exemple. Donc vous voyez, il y avait vraiment une porosité et quand même un mouvement de masse qui pouvait très vite échapper justement à la gauche. Et comme Marc l'a très bien dit, il a tout de suite été gangréné, réorienté. On sait que notamment toute une partie des Frexiteurs de Florian Philippot étaient sortis Manu Militari, justement, des manifestations. Dès qu'il y avait un drapeau français, c'était sujet un peu à caution comme cela. Donc oui, c'est intéressant de voir vraiment à quel point il a réussi à reprendre une partie du mouvement social. Et la dernière caricature, parce que comme le dit très bien Marx, justement, tout se rejoue en farce, ça a été le mouvement Blocoton.
1: Ouais.
0: Qui était un mouvement d'aspiration plutôt fiscale et souverainiste. Ça a complètement été repris avec justement une volonté de continuer un peu Gaza et l'après 7 octobre avec le palestinisme de la France insoumise. Et au final, le mouvement a vraiment fait absolument rien. Juste la gauche ultra-militante est sortie dehors, donc ce qui n'a débouché sur rien et sur aucune aspiration populaire. Donc là, c'était vraiment la caricature, parce qu'ils avaient repris le mouvement avant qu'ils partent, et quand ils l'ont repris, le peuple français ne s'est pas bougé.
1: C'est un petit peu la question de l'œuf et la poule, mais si l'extrême gauche a pu aussi investir la rue et d'aller pour le mouvement des Gilets jaunes, c'est parce qu'à droite, il y a eu une espèce de frilosité énorme vis-à-vis de ce mouvement-là. Donc à la fois, on se dit, en même temps, heureusement que le RN, par exemple, ne s'est pas trop avancé sur ce sujet-là, parce qu'ils auraient été comptables de toute la casse de l'extrême gauche. Et en même temps, le fait qu'il n'y soit pas allé, ça a aussi permis à l'extrême gauche de s'y déployer politiquement. En fait, il n'y a pas vraiment de solution pour la droite sur ce sujet-là.
0: Peut-être que la droite, malheureusement, vivait aussi dans le traumatisme de la manif pour tous. Malheureusement, là-dessus, la France, enfin en tout cas la droite, ça a été un de ses derniers sursauts, ou en tout cas vraiment un sursaut de masse auquel il faut rendre hommage. Je pense cette volonté d'aller dans la rue, mais il y avait des familles, il y avait des militants, mais il y avait, ça c'était vraiment ouvert, et c'était vraiment quelque part le peuple de droite, pas n'importe quel peuple de droite. Majoritairement catholique, d'accord, mais il n'empêche, peut-être qu'il y avait encore ce traumatisme.
1: Le peuple conservateur.
0: Voilà, et on se souvient aussi, de la brimade qu'avait subi aussi ce mouvement, bien avant les Gilets jaunes, où là, vous en souvenez, c'était les canons à eau contre des pauvres catholiques qui ne demandaient rien, et on a un peu connu ça, vous en souvenez, au moment des dernières lois euthanasie, où on avait les veilleurs, c'était, il me semble, qui faisaient des réunions, somme toute, assez pacifiques.
1: Absolument.
0: Et à chaque fois, elles se faisaient, sortir de la rue,
1: Manu Militari.
0: Ouais, exactement.
1: Absolument. En tout cas, Jean-Luc Mélenchon, candidat avec son présidentiel de 2027, ça, c'était l'information à ne pas rater cette semaine, puisque cela va évidemment beaucoup compter dans cette course politique qui s'annonce. Merci Rodolphe Thiers d'avoir été avec nous pour cette première partie d'émission. Restez avec nous, chers auditeurs. Dans quelques instants, nous recevrons France Gouttière, avec qui nous reviendrons sur ce drame familial dans la région nantaise. Mais en attendant, petit message de votre radio et petite pause musicale.
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1: Et bonsoir à nouveau, chers auditeurs. Toujours dans l'émission Restons courtois, présentée comme tous les jeudis par Valeurs Actuelles. Je suis Marc Hainaut. Je suis en plateau avec Valentin Gore et nous accueillons France Gouttière. Bonsoir France.
2: Bonsoir Marc. Bonsoir Valentin.
1: Vous travaillez donc pour le service de VA Région et donc vous sillonnez un petit peu les routes de France. Et là, vous étiez très récemment à Saint-Étienne-de-Montluc en Loire-Atlantique où s'est déroulé un drame. Donc depuis le 27 mars, l'éleveuse Manon Rolandeau a disparu de la commune de Saint-Étienne-de-Montluc près de Nantes alors que son compagnon, lui, Abdelkarim B, est détenu en Algérie. L'enquête s'enlise dans les brumes de la Loire-Atlantique entre omerta locale et complexité diplomatique d'une affaire hors norme. Concrètement, une agricultrice qui disparaît, son compagnon s'enfuit en Algérie et est détenu là-bas. Que s'est-il passé?
2: Alors, ce qui s'est passé, c'est donc effectivement Manon Rolandeau, qui est une jeune agricultrice de Loire-Atlantique, qui était installée depuis 4 ans dans le secteur de Saint-Étienne-de-Montluc et qui élevait des vaches nantaises. Donc, c'est une race bretonne qui est en voie de disparition, mais qui a été remise au goût du jour par quelques passionnés. Et donc, cette jeune femme et aussi mère de famille, ça, on va le voir par la suite, a disparu là depuis plus d'un mois et demi et n'a plus donné aucun signe de vie. Et là, en plus, il y a eu un rebondissement parce que son compagnon, donc Abdelkarim B, vient d'être incarcéré en Algérie parce qu'il avait pris la fuite quelques jours après sa disparition en se rendant à l'aéroport de Nantes et en emmenant leur fille de 15 mois sous le bras, donc Inaya, et qui a été reprise par les enquêteurs en Algérie.
1: Alors évidemment, les enquêteurs français craignent le pire, en fait, puisque cette disparition peut être synonyme, en réalité, peut entraîner une mise en examen pour homicide. En tout cas, on ne sait pas, évidemment, mais tant que le corps n'est pas retrouvé, tant que qu'elle n'est pas retrouvée vivante ou morte, évidemment, la question reste en suspens. Comment est-ce que c'est arrivé, quand on lit un petit peu les témoignages ça et là, enfin vous allez nous en parler, mais on a l'impression que c'est comme souvent dans ce genre d'affaires, tout le monde soupçonnait quelque chose, que ça allait pas très bien entre eux, qu'il y avait des bizarreries, mais en même temps on n'en parlait pas.
2: Oui, effectivement. La famille a confié à plusieurs médias que le couple ne fonctionnait pas normalement, que lui faisait des colères extrêmement régulièrement. Et moi, ce que j'ai vu sur place, c'est que plusieurs sources m'ont dit, effectivement, lui, en fait, depuis qu'il était arrivé dans sa vie, elle avait changé de comportement. Et par exemple, il était allé voir tout le voisinage pour dire ses conditions et leur dire texto, si vous voulez parler à ma femme, vous passez par moi. Alors qu'elle avait énormément besoin d'être en contact avec les gens, puisqu'elle vendait à domicile, sous forme de colis, sa production, alors que lui ne travaillait pas et vivait à ses crochets.
1: Oui, d'ailleurs, il était un habitué du bar tabac du village, quoi. C'était quelqu'un qui travaillait pas, qui était assez oisif. Mais justement, donc, il côtoyait des gens du village. Et au-delà, donc, cette décision d'être un barrage entre sa femme et l'extérieur, lui-même, donc, il avait des liens, quand même, avec les gens du village. Et qu'est-ce qui rejaillit de sa personnalité quand vous interrogez les...
2: Bah alors, pas grand-chose, parce que c'est vrai que les gens sont assez frileux. Il y a une sorte de mutisme à parler de lui. Alors, parce que pour elle, là, les gens sont unanimes en disant qu'elle a été très courageuse, très travailleuse, douce, bienveillante, passionnée par les animaux. Mais notamment, je suis allée voir le buraliste qui voulait pas du tout en parler, alors que c'est celui qui l'a sûrement, le commerçant qui l'a côtoyé le plus, et qui dit mais les gens disent qu'il était bizarre, grosso modo, qu'il était encore plus réservé qu'elle.
1: À quoi, alors vous en avez interrogé beaucoup, donc vous êtes heurté à cette omerta. Est-ce que vous avez une hypothèse sur les raisons de cette omerta? Enfin, qu'est-ce qui empêche les gens de se confier, d'en parler? C'est la peur des médias, la peur de la déformation de leurs propos? C'est qu'est-ce qui rejaillit de tout ça?
2: Bah alors effectivement, le buralisme, la seule chose qui m'a dit qu'il a glissé, c'est ça va vite. Donc la peur que ce soit repris, déformé par la machine médiatique. Moi, la question que je me pose sur cette omerta locale, parce que j'ai essayé de contacter également l'association Citadelle, qui est une structure de la ville de Nantes, et en fait, on a appris dans la presse que Manon Rolandeau avait tiré la sonnette d'alarme, puisqu'elle avait contacté cette association, et en fait, elle n'a jamais pu honorer le rendez-vous.
1: C'est une association d'aide pour femmes battues, quoi.
2: D'accompagnement, des femmes victimes de violences. Donc, une grosse structure, quand même, de la municipalité. Et en fait, elles ont pas voulu me répondre en disant, en se protégeant derrière le côté, il y a une enquête en cours, une enquête judiciaire. Et donc voilà, moi, la question que je me pose, c'est est-ce que c'est dû à une collision entre deux dogmes, l'immigrationnisme et le féminisme? Et les gens, sont quand même très frileux, puisqu'on a appris que le principal suspect était de nationalité algérienne.
1: Ouais. Et ça a dû jouer, quoi. Les gens ont pas voulu passer éventuellement pour, avaient peur de l'accusation de racisme, de candidaton, etc. Pour vous, ça a joué, ça, a priori?
2: Ouais, pour moi, il y a effectivement ce côté-là, et je pense que donc ça fait de la cause des femmes quand même un peu la grande sacrifiée de cette affaire.
1: Alors, j'avoue que je connais la Loire-Atlantique et pas le département que je connais le mieux. Saint-Étienne-de-Montluc, on est sur une commune mixte pour parler avec des mots modernes. On est sur plusieurs communautés ou c'est une ville au contraire assez uniforme quoi. Enfin, est-ce que c'est pas une ville avec forcément beaucoup d'immigration pour moi?
2: Non,
1: il y a pas forcément encore. Deux communautés en chien de fusil qui s'observent.
2: Non, pour le coup non, mais il y a évidemment la proximité avec la ville de Nantes. Et d'ailleurs, Abdelkarim B viendrait à l'origine de Bellevue à Nantes.
1: Le quartier Bellevue.
2: Voilà, et ils auraient pu se rencontrer dans ce cadre-là avec Manon Rolando.
1: C'est quand même incroyable ces faits divers Valentin Gore, parce que c'est des micros événements mais qui en disent tellement long sur l'état de la société.
3: Bien sûr, ça c'est quelque chose d'assez ancien qu'on a vu dans la fiction par exemple avec Georges Simenon, c'est ces atmosphères que vous avez retracées dans cette métropole nantaise qui effectivement a beaucoup changé, a changé de visage, est devenue une terre où règne beaucoup d'insécurité, ce qui n'était pas le cas avant dans cette partie de la France. Comment vous sentez, vous qui connaissez bien France Gouttière, cette région, de façon plus générale, si on s'extrait un instant de ce sujet au combien grave, comment vous sentez cette agglomération nantaise? Vous parliez par exemple de gens qui déménagent, qui vont un petit peu plus loin du centre. Ça, vous le vivez au quotidien, vous qui êtes, je crois, même nantaise, hein?
2: Oui, bah alors moi, par exemple, j'en suis un exemple vivant. Mes parents ont déménagé depuis 7 ans de la ville de Nantes, et effectivement, et c'est le cas aussi de beaucoup de familles avec des jeunes enfants qui décident de déménager à proximité de Nantes, par peur de l'insécurité et de ses conséquences.
1: Alors pour revenir à l'enquête, donc pour l'instant, cette jeune femme a disparu. On suppose que les enquêtes se poursuivent. On en est où là? Qu'est-ce qui pourrait aiguiller les enquêteurs?
2: Alors, on m'a dit que en ce moment même, les enquêteurs se concentraient sur la zone du Marais justement, parce qu'il y a un drone thermique qui a été mis en place et qui détecte en fait la nuit des différences de température dans les sols, ce qui permet aux enquêteurs d'orienter leurs recherches. Il y a notamment eu aussi, en fait, ils ont commencé d'abord par la terre avec aux alentours de la propriété de Manon Rolando. Ils ont mis en place quand même beaucoup de moyens techniques. Il y a eu également un déploiement de plongeurs. Et voilà. Et en revanche, pour ce qui est de l'enquête, il y a la peur évidemment qu'elle commence à s'enliser plus le temps avance. Et puis effectivement, il y a la crainte des liens avec l'Algérie. Comment la collaboration va s'opérer entre les autorités françaises et algériennes.
1: Et ce qui est fou, sur une note peut-être un poil plus légère, c'est que quand on relate certains témoignages, il y en a même qui disent, vous savez, on la connaissait pas très bien, elle est là que depuis 4 ans, et puis elle était vendéenne. Enfin, c'est des réflexions. Réflexions que j'ai déjà entendues en Corse,
3: bien sûr.
1: Les voisins, on les connaît pas, ils sont ici que depuis 20 ans, tu vois. Il y a quand même un aspect territorial hyper fort, et du coup, on est vraiment sur des micro-communautés, en fait, qui ont pas envie de forcément d'interagir les unes avec les autres. En fait, c'est cette omerta de village, quoi, en fait, qu'on vit aussi.
2: Oui, et parce qu'en fait, là, on parle vraiment du monde agricole. Je suis allée voir un horticulteur, et c'est lui qui m'a dit, effectivement, elle n'était là que depuis 4 ans, et elle est originaire de Vendée, donc elle venait de Chantonnay. Donc en fait, il dit, on la connaissait pas. Et il faut du temps, en fait, il faut vraiment beaucoup de temps pour pouvoir s'implanter dans ce genre d'atmosphère.
1: Ouais.
2: Et en plus, elle avait la contrainte de cet homme qui ne l'a pas du tout aidée à s'intégrer.
1: Le racisme systémique des Nantais vis-à-vis des Vendéens, ça on n'en parle pas assez, mais c'est quand même quelque chose de terrible. Donc pour l'instant, une enquête est simplement ouverte pour disparition. Il n'y a pas encore eu de d'homicide, etc. Parce que par exemple l'affaire j'ai oublié le nom de cette affaire aux assises de cette jeune femme qui avait disparu.
3: Delphine Jubilard,
1: oui,
3: dans
1: l'affaire Jubilard, même si le corps n'a jamais été retrouvé, il y a quand même eu une enquête ouverte pour homicide.
2: Alors je vous corrige, si le parquet a ouvert une enquête pour crime,
1: merci,
2: et pour enlèvement aussi concernant la petite fille du couple, et il y a déjà eu donc avant celle d'Abdelkarim B, 2 mises en examen en France de 2 complices présumés, donc Sofiane et Chourouk, qui sont des proches du principal suspect et qui l'auraient aidé entre le moment de la disparition de Manon et son départ vers l'Algérie, donc l'aide à la fuite plus aidé à faire disparaître les preuves.
1: Donc il a bénéficié de complicité. Cette petite fille, donc la fille du couple, on est sûr qu'elle est en Algérie avec son père aujourd'hui?
2: Oui, les enquêteurs ont remis la main sur elle. Elle se trouvait chez la grand-mère paternelle près de Blida.
1: Merci beaucoup France Gouttière d'avoir été avec nous pour faire un point justement sur cette affaire qui avait particulièrement choqué bien évidemment la Loire-Atlantique, mais qui avait aussi marqué la France puisque de nombreux sujets ont été réalisés là-dessus. Merci à vous, à très bientôt. On revient vers vous dans quelques instants, chers auditeurs. Tout d'abord, un petit message de votre radio.
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1: Et de retour à l'antenne de Radio Courtoisie, chers auditeurs, dans l'émission Restons Courtois, présentée comme tous les jeudis par Marc Hainaut. Donc je suis Marc, le type s'auto-présente. Évidemment, c'est moi. Je suis avec Valentin Gore, bien évidemment. France Gouttière vient de nous quitter. Dans quelques instants, nous accueillerons Xavier Hofer, criminologue. Mais tout d'abord, cher Valentin, une nouvelle assez amusante qui vient de tomber. Le nouveau président du Conseil d'État, Didier Guillaume, un préfet, très proche d'Emmanuel Macron, on a presque envie de dire l'entreprise de verrouillage continue.
3: Oui, alors je sais que c'est un sujet qui vous tient à cœur, Marc, mais vous avez raison. Après la Cour des comptes avec Madame Montchalin, après le Conseil constitutionnel, évidemment, Monsieur Ferrand, quantité d'autres instances, on ne pourra pas les citer toutes, jusqu'à l'assurance maladie que dirige Marguerite Cazeneuve.
1: On peut citer aussi Emmanuel Moulin, la Banque de France, Stéphane Séjourné, la Commission européenne, Barbara Pompili, ambassade déléguée à l'environnement, Clément Beaune au commissariat au plan, Sarah El-Haïry à l'enfance, Emmanuel Vargon à la Commission de régulation de l'énergie, Jean Castex à la SNCF, Richard Ferrand au Conseil constitutionnel et enfin bref.
3: Que de talent,
1: Et tous ces gens ont un point commun.
3: Oui, enfin, outre leur talent, hein, j'insiste leur vraiment sur ce talent aussi, et leurs compétences, ils ont effectivement pour point commun d'avoir été ministre ou très proche d'Emmanuel Macron. La personne que vous citez, Marc Guillaume... Alors c'est vrai que les Français le connaissent pas. Pourtant, c'est un homme qui a eu une influence extraordinaire sur leur vie, parce qu'il a été effectivement, il a commencé à la fin du mandat de François Hollande dans une instance qui est très peu connue, qui est le secrétariat général du gouvernement, qui est un endroit très stratégique, une véritable tour de contrôle de l'administration. Le secrétaire général du gouvernement, c'est le premier fonctionnaire de France. C'est lui qui met en application et qui coordonne la politique de tous les ministères. Ensuite, cet homme est devenu préfet de la région Île-de-France, où il a notamment organisé avec Laurent Nouniez à l'époque les Jeux Olympiques de Paris. Puis là, nous avons appris effectivement il y a quelques jours, hier ou avant-hier, qu'il devenait vice-président du Conseil d'État. Vice-président, c'est le terme officiel, puisque le Premier ministre est censé le présider. Mais dans les faits, il est président du Conseil d'État. Là aussi, sorte de boîte noire de la République, où on sait bien que se sont échoués beaucoup de projets de réformes. Et ce que Bruno Retailleau dénonce sous le mot d'impossibilisme, c'est-à-dire le fait que quand vous essayez de bousculer un peu les choses avec des lois qui... concrètement permettre de changer les choses, le Conseil d'État retoque tout ce qui est en mesure, on l'avait vu par exemple avec la loi immigration de Gérald Darmanin, de changer les choses concrètement. Donc c'est un poste absolument central.
1: C'est fou parce que Emmanuel Macron était le président de la République En Marche, patron de la République En Marche, avant d'être président de la République. Il a fait de la disruption et du progrès, son credo, il s'en a de la marche en avant, et jamais quelqu'un n'aura autant paralysé les institutions. C'est une forme d'immobilisme agité, Emmanuel Macron, outre l'aspect verrouillage, bien évidemment.
3: Oui, c'est l'immobilisme en marche. Alors ça, c'est toutefois assez courant. Hein. On se souvient de François Mitterrand qui, après avoir dénoncé le coup d'État permanent, s'était formidablement bien fondu dans les habits de la Ve République. Force est de croire qu'il en va de même pour Emmanuel Macron, qui c'est même assez caricatural. Ça, franchement, ça devient, vous l'avez dit, jusqu'à la Banque de France. France, le Conseil d'État, c'est plus classique. Donc on voit bien qu'il y a une stratégie de placer ces hommes un peu partout, sans doute, parce que Emmanuel Macron n'a pas l'intention d'aller élever des fraises à partir de mai 2027. Peut-être a-t-il des envies de poursuivre cette vie politique. C'est vrai qu'il va quitter le pouvoir à l'âge où quasiment tous les présidents de la République n'étaient pas encore arrivés à l'Élysée.
1: Vous parlez de pouvoir, de réseau et de puissance, Valentin Gore. Cela tombe bien, puisqu'on va rester sur ce sujet-là. Nous accueillons dans un registre un petit peu plus inquiétant, puisque nous accueillons Xavier Hoffer, criminologue. Bonsoir Xavier, est-ce que vous nous entendez bien?
5: Moi, je vous entends parfaitement.
1: Parfait, nous aussi. Xavier Hoffer, donc vous êtes criminologue, on l'a dit. Vous êtes auteur, entre autres, de ce livre passionnant sur l'affaire Epstein aux éditions du Cerf, L'âme damnée de la troisième culture. Alors pourquoi, on pourrait tenter de dire, pourquoi reparler de l'affaire Epstein aujourd'hui, puisque on a l'impression que c'est un petit peu passé, en réalité. D'abord parce qu'elle n'a pas encore livré tous ses secrets, ensuite parce que les rumeurs les plus folles circulent encore. Surtout, nous avons appris aujourd'hui, Xavier Hoffer, d'après le New York Times, un juge fédéral américain a en effet divulgué ce mercredi ce qui semble être une lettre de suicide écrite par le criminel Jeffrey Epstein, retrouvée après une tentative ratée quelques semaines avant sa mort réelle, celle-ci, dans une prison de New York. Alors bien que le document n'ait pas été authentifié, et c'est peut-être là aussi qu'il y a un sujet, comme provenant de Jeffrey Epstein, sa publication intervient alors que continue d'alimenter l'idée selon laquelle il aurait été assassiné afin d'étouffer un scandale impliquant des personnalités publiques. En tout cas, c'est la raison qu'aurait invoqué la justice américaine pour la divulgation de ce document. Voilà ce que dit cette lettre manuscrite pour nos auditeurs. C'est un vrai bonheur de pouvoir choisir le moment où l'on dit au revoir. Est-il écrit sur ce document? Que veux-tu que je fasse? Que je me mette à pleurer? Pas drôle, n'en vaut pas la peine. Peut-on lire, souligner en guise de conclusion? Xavier Hoffer, que pensez-vous de cette information, tout simplement?
5: Alors, je vais répondre à tout ça et en détail, comme vous l'imaginez, mais auparavant, je voudrais dire deux mots sur les échanges que vous venez d'avoir, là. C'est-à-dire sur le fait que M. Macron...
1: On peut revenir dessus.
5: Voilà. Monsieur Macron est un des plus fervents partisans en Europe avec Monsieur Starmer en Grande-Bretagne, avec Monsieur Merz en Allemagne et avec Madame von der Leyen au Parlement et à la direction de l'Union européenne, au secrétariat de l'Union européenne, au Conseil des ministres, tout ce que vous voulez, de la doctrine néolibérale. La doctrine néolibérale est assez mal connue parce qu'elle fait tout pour qu'on ne la connaisse pas. Ceux qui prônent cette doctrine restent dans leurs habits anciens, c'est-à-dire que M. Starmer fait semblant d'être travailliste, que M. Macron fait semblant d'être progressiste, que M. Merz fait semblant d'être conservateur et que Mme von der Leyen fait semblant d'être, je ne sais pas trop quoi, prussienne ou Dieu sait quoi, mais en réalité, ils défendent tout le même système, le système libéral qui prétend que le peuple est incapable de diriger quoi que ce soit, qu'il ne fait que des sottises et que donc il doit y avoir un gouvernement des élites dans lesquelles les places sont cooptées. Donc à l'heure actuelle, Monsieur Macron fait ce qu'il a été mis en place pour faire, c'est-à-dire coopter ses clones. C'est absolument pas, il n'y a pas lieu de s'en étonner ni de s'en indigner.
1: Après Xavier Hoffer, pardon de vous couper, mais cette forme de copinage, c'est-à-dire de nommer ses proches, de remercier ses proches en les nommant à des postes clés pendant une fin de quinquennat, j'ai envie de dire, ça s'est toujours vu. Peut-être que là, ça se fait dans des proportions un peu plus importantes.
5: Non, c'est pas un changement de degré, c'est un changement de nature, à savoir que c'est l'essence du programme en question est de faire en sorte que le peuple, qui n'est capable que de populisme, c'est-à-dire que de sottises extravagantes et outrées dans un sens ou dans un autre, doit être privé de toute espèce de pouvoir concret et que le pouvoir doit être définitivement mis entre les mains de groupes ou de systèmes extra-parlementaires et sortis donc du domaine du vote, qui sont les cours constitutionnelles, qui sont le Conseil d'État, qui sont tout ce que vous voulez. Le pouvoir doit résider là. Voilà, donc il faut que vos auditeurs et téléspectateurs soient conscients de cette dimension-là. Ça n'est pas quelqu'un d'un peu olé-olé qui fait plaisir à ses copains. C'est systématiquement fait partout. Ça, c'est la mauvaise nouvelle, parce qu'ils le font assez efficacement. Et la bonne nouvelle, c'est qu'aucun des précités, on ne parle pas de Mme von der Leyen, qui n'a été élue par personne au niveau européen, qui est élu par ses coopté par ses copains,
1: ouais, mais du PPE,
5: ni
1: ouais.
5: Monsieur Merz, ni Monsieur Starmer, ni Monsieur Macron ne dépassent 20% dans les sondages ou peu ou près. Mmh. Et on va voir les élections locales en Grande-Bretagne, ce qu'elles vont donner aujourd'hui. Et sans doute, ça sera un grand coup de pied aux fesses pour Monsieur Starmer, un de plus. Donc voilà.
1: Mais en tout cas, un vent.
5: Parce que ça n'est pas. Voilà, c'est délibéré.
1: C'est pas anodin.
5: Ouais. C'est le fond de leur doctrine.
1: Pour vous, ça va au-delà, effectivement, maintenant, de la tradition républicaine de recasage. Alors maintenant, sur cette, on ferme l'incise de Xavier Hofer. On revient juste, pour rappeler brièvement à nos auditeurs et à ceux qui nous regardent, la justice américaine sort donc une lettre présentée comme de la main de Jeffrey Epstein, même si elle n'a pas encore été officiellement authentifiée, une lettre de suicide, tout simplement, qui aurait été écrite quelques temps avant une première tentative de suicide, plusieurs semaines avant celle qui aurait donc conduit à la mort du milliardaire criminel, du criminel sexuel. Concrètement, est-ce qu'on peut y croire à cette... ça relance un petit peu la thèse du suicide, et on sait que cela fait débat, on sait que vous avez travaillé dessus, Xavier Hofer. Quel est votre sentiment à vous? Est-ce que la publication de cette lettre rebat un petit peu les cartes, en quelque sorte?
5: Alors, d'abord, deux choses. À partir du moment où, pendant à peu près 1 mois et 10 jours, Jeffrey Epstein est mis en prison, donc dans une maison d'arrêt, Manhattan Correctional Center, qui se trouve à Manhattan, comme son nom l'indique, et où il passe à peu près un peu plus d'un mois, il fait 2, ouvrez les guillemets, tentatives de suicide. Et les deux sont à peu près 10 jours l'une de l'autre. La première ratée et la deuxième... ou quoi qu'il soit passé cette nuit-là, le deuxième essai de se donner la mort ou qu'on lui ait donné la mort, il lui est fatal dans la nuit du 9 au 10 août donc 2019. Là, vous avez une première tentative. Pendant les jours qui précèdent la tentative en question, il est passé 10 fois devant les psychiatres de la santé. Il est dans une unité qui est spécialement préparé pour mettre les gens qui risquent d'être suicidaires pour une raison ou pour une autre. Donc, on lui a demandé 10 fois s'il voulait se donner la mort, il a répondu que non, que sa religion lui interdisait, qu'il avait peur de se faire mal et donc il était assez froussard et qu'il avait déjà peur des piqûres. Alors, se suicider, il n'en avait pas trop envie. Et donc, là-dessus, il y a une tentative extrêmement bizarre puisque, naturellement, ce qui est central à la sécurité d'un lieu de détention pénitentiaire, c'est son système de vidéocaméra, que le système en question, qui pour le Manhattan Correctional Center comprend 1200 caméras de surveillance, a été vérifié lors d'un audit quelques mois auparavant, et que là, seule la caméra qui est face à la porte de sa cellule tombe en panne le jour en question et dans l'heure décisive.
1: Donc il y avait 1199 toutes les caméras, les 1200 caméras moins une.
5: Voilà, exactement. Et donc si vous voulez, si vous circulez en voiture sur la nationale 1 à proximité de l'aéroport de Roissy, il y a autant de chances pour que vous ramassiez un Boeing sur le coin de la figure, voilà, peu de choses près, voilà, passant à côté de l'aéroport. Donc c'est un tésimale, et donc c'est déjà bizarre. En plus de ça, cette note que j'ai lue, bien entendu, ressemble plus à un cri de colère qu'à une lettre d'adieu. Et troisièmement, elle n'efface en rien. Je vous ai cité le coup de la caméra qui était tombée en panne. Mais le sort s'acharne, puisque la deuxième fois où il va cette fois-ci se suicider ou qu'on va le tuer, là aussi la caméra tombe en panne. Et puis, en plus de ça, à l'étage où il est censé être gardé, les deux gardiens sont dans une pièce où il réside à exactement 1 mètre. Par exemple, vous, au studio de Radio Courtoisie, c'est la distance entre l'endroit où vous êtes assis et juste à la porte de l'endroit où se trouve la cellule de Epstein. Et dans la nuit en question, les deux intéressés, c'est-à-dire les deux gardiens, un homme et une femme, qui sont censés le surveiller, ne font pas de surveillance pendant 6 heures et demie. Et la femme en question, alors on commence à s'intéresser, la gardienne, on
1: mais commence à s'intéresser. C'est-à-dire, les enfants ne font pas de surveillance pendant 6h30, c'est-à-dire que ça a été démontré qu'ils étaient, qu'ils faisaient la sieste, quoi, sans...
5: Ah oui, non, ils étaient sur Internet et il y en a une qui faisait ses courses et l'autre qui était en train de jouer aux courses ou d'accord. de regarder un match de basket ou Dieu sait quoi. Donc tout ça a été 10 minutes par minute. Hein, je ne cite naturellement que des rapports officiels provenant de la justice.
1: Bien sûr, non, mais c'est pour que nos téléspectateurs, voilà. nos auditeurs bien comprennent sûr. Bien d'où on parle.
5: À la suite de quoi, on va découvrir des choses vraiment curieuses sur la gardienne en question, puisque la banque de cette femme a signalé qu'une semaine avant les événements, pour la première fois, une somme de 10 000 dollars en espèces avait été déposée sur son compte, sans qu'elle dise d'où ça provenait ou pourquoi, ce qui, fatalement, pour les histoires de blanchiment, etc., et fait l'objet d'un signalement de la banque. Et ensuite de quoi, elle ne dit qu'elle ne s'était pas déplacée à l'étage ce soir-là. Et une vidéo a fini par être trouvée, non pas de la caméra en face, mais d'une caméra à côté. On voit clairement une veste orange passer à cet étage-là, et la veste orange, elle est seule avec son collègue à la porter pour des raisons de sécurité, et par conséquent, on voit une ombre passer, et elle dit non, c'est pas moi, et à la suite de quoi, elle est interrogée, donc, par la police fédérale, qui lui dit, madame, pour nous expliquer pourquoi vous nous avez dit que vous n'êtes pas sortie de votre bureau, et en réalité, on vous voit, et deuxièmement, qu'est-ce que c'est que cette histoire de 10 000 dollars? Elle répond « Non, c'est pas vrai », et les autres s'excusent poliment « Ah ben pardon, alors ben, si c'est pas vrai, madame, rentrez chez vous ».
1: Et par la et suite, tout ça, c'est dans les rapports officiels, Xavier.
5: Bien sûr, bien entendu, tout ça est sur procès verbal, enregistré dans les choses. Donc, cette histoire pue à peu près jusqu'au ciel, et si je vous dis les uns après les autres tous les faits bizarres, étranges, incompréhensibles qui sont passés dans cette prison-là, ces quelques jours-là, on en a pour jusqu'à demain matin.
1: Alors,
5: donc, donc ça continue à pas être vraiment clair.
1: Alors, sur le fond de l'affaire Epstein, donc au-delà de ce milliardaire Playboy qui organisait des, on va le dire grossièrement, mais qui organisait des parties fines avec des personnalités plus ou moins célèbres et des jeunes filles souvent mineures, comment expliquer, mais la question peut paraître très naïve, mais comment expliquer qu'en réalité, il y a eu que très peu de conséquences? Alors évidemment, le poids de la rumeur publique a fait que certaines personnes ont démissionné de leur poste. Encore récemment, on a vu que le chef d'orchestre américain, Leon Botstein, avait démissionné de son poste de président du Bard College en raison de sa proximité avec Epstein, mais là on est plus sur... une rumeur populaire, on est plus sur l'opinion publique scandalisée que sur de réelles décisions judiciaires et des réelles décisions politiques. On a l'impression, en fait, ce qui n'est pas qu'une impression, c'est que la justice, au sens international du terme, parce que la justice ne progresse pas sur cette affaire et que, pour l'instant, on a l'impression que cette affaire commence déjà à être enterrée alors qu'elle n'a pas livré 1% de ses secrets.
5: Ah ben, aux États-Unis, elle est même entièrement enterrée, parce que je vous rappelle que jusqu'à présent, dans l'affaire en question, de quoi s'agit-il? Il s'agit au total d'un millier de jeunes filles ou de jeunes femmes, je dis bien en gros un millier, qui, dans des endroits extrêmement divers, c'est-à-dire la ville de Palm Beach en Floride, ailleurs dans l'État de Floride, dans l'État de New York, dans un État de l'Ouest des États-Unis où Jeffrey Epstein avait son ranch, etc., des jeunes filles qui ont été entendues sur procès-verbal. Un procès-verbal, c'est une pièce de justice officielle. On dépeint toutes alors qu'elles ne se connaissaient pas les unes les autres. Il y en avait peut-être deux, trois qui se connaissaient par-ci, par-là, mais sur un millier, elles ont toutes décrit les mêmes scènes, toutes décrit les mêmes endroits, toutes pointé du doigt les mêmes personnages. Et jusqu'à présent... sur l'ensemble de ces témoignages recueillis un peu partout, à droite, à gauche, aux États-Unis, après ça, transférés à la police fédérale. La police fédérale aux États-Unis intervient quand un crime est commis avec le franchissement d'une barrière d'État. Vous coupez votre grand-mère en quatre morceaux dans l'État de Floride et que vous êtes attrapé dans l'État de Floride, c'est la justice de l'État de Floride. Si après ça, vous fuyez dans l'État d'à côté, c'est-à-dire, je ne sais pas moi, dans le Mississippi... ou dans l'Alabama, à ce moment-là, ça devient la police fédérale, parce qu'il y a franchissement d'un État des États-Unis. Et donc, tout ça a donné lieu à des milliers de témoignages. Sans cesse, les jeunes filles ou les jeunes femmes en question, certaines mineures, Quand je vous dis qu'il y en a un millier, c'est que rien qu'à Palm Beach, rien que dans la ville de Palm Beach, Palm Beach, c'est Saint-Tropez, c'est une petite ville, quoi. Il y a 53 témoignages de jeunes femmes, dont les trois quarts étaient mineures. Donc, vous voyez, à l'échelle des États-Unis, on parle même pas du reste du monde. Et donc, là, jusqu'à présent, aucun de la vingtaine des individus qui sont constamment désignés du doigt par les jeunes filles ou femmes en question, aux États-Unis, aucun n'a même été entendu par la police ou par la justice. Les deux seuls qui ont eu des enquiquinements majeurs à cause de ça, c'est Ghislaine Maxwell et le prince Andrew, qui tous les deux sont plutôt européens ou britanniques que américains. Les hauts personnages de la ville de New York, des hauts personnages du monde bancaire ou des milieux chics de la bonne société de New York qui ont été désignés des doigts par les victimes, sont indemnes. Je vous rappelle une seule chose en disant hauts personnages, c'est qu'il y a l'homme qui, à l'époque, était le patron d'un des plus grands fonds d'investissement du monde, qui s'appelle Apollo Global Management. Le patron de Apollo Global Management, qui s'appelle Leon Black, a donné en 3-4 ans à Jeffrey Epstein 170 millions de dollars et n'a même jamais eu à s'expliquer sur la provenance de cet argent. Quand on lui a dit « Monsieur, c'est quoi ces 170 millions de dollars ?» Il a répondu « Bah, il me donnait des conseils, c'était un brave homme, alors je lui donnais un peu d'argent. » Voilà, on en est. Donc, aux États-Unis, la justice, et ça, c'est le seul vrai scandale, si vous voulez.
1: Mais est-ce qu'il faut pointer la nuit ?
5: Ça a commencé à passer.
1: Ouais. Est-ce qu'il faut pointer l'administration Trump ? Est-ce que c'est un peu le coin ? Ce qu'on entend beaucoup, évidemment, chez les opposants de Donald Trump, c'est que ça ne sort pas parce que Trump est mouillé beaucoup plus que les autres, etc. Est-ce que on peut soupçonner que Donald Trump et son administration fassent tout pour bloquer la sortie de ce dossier, quoi?
5: Donc, je suis pas vraiment dans l'activité des gens. Quand vous êtes criminologue, vous regardez plus ce que les gens font que ce qu'ils sont, c'est-à-dire que c'est les actes qui comptent, parce que seuls des actes peuvent conduire à la justice. Heureusement, pas toujours quand on est de droite, mais les crimes par la pensée sont pas encore trop réprimés dans des états de droit. Hein. Voilà. Donc, pas trop. Ça reste supportable. Mais donc, ce que fait M. Trump, notamment au Moyen-Orient et en Iran, est une horreur, et à la fin, on va avoir un régime des Mollahs qui va être renforcé au lieu d'avoir été anéanti. Merci Donald. Mais en revanche, il faut remarquer une chose, c'est que dans cette affaire Epstein, quand Jeffrey Epstein est arrêté au pied de son avion privé en 2019, là, quand il revient d'ailleurs de France sur un aéroport proche de New York, Trump est le président des États-Unis, un type qui a rencontré 17 fois un prédécesseur de Donald Trump, prédécesseur démocrate, Bill Clinton. Donc, il l'a rencontré 17 fois à la Maison-Blanche officiellement. Il est évident que quand la police fédérale, dont le ministre dépend directement du président des États-Unis, va arrêter un type comme ça, le président en est prévenu. C'est une affaire d'État. Un individu qui a rencontré... Imaginez que je dis n'importe quoi... Bin Laden est rencontré 17 fois Mitterrand, et si on va arrêter Bin Laden en France, le successeur de Mitterrand à l'Élysée, il est prévenu dans la minute, quoi, évidemment. Donc il le savait, et c'est quand les démocrates étaient au pouvoir que c'est objectif, c'est des dates, c'est des faits, c'est des actes, c'est un calendrier. C'est quand les démocrates étaient au pouvoir avec d'abord Clinton et ensuite Obama, et enfin pour les procès, etc., Joe Biden, que Epstein a été laissé à peu près avec la bride sur le cou. Et quand il a été arrêté et mis en prison et qu'après ça, il s'est, ouvrez les guillemets, suicidé dans sa cellule, Trump était président des États-Unis. Donc, on ne peut pas dire que c'est lui qui a tout bloqué. Voilà, quoi. Donc, c'est quelque chose de parfaitement clair et établi. Ce qui est choquant et scandaleux dans cette affaire, c'est pas, alors, les journaux, je sais pas, pour égarer les gens, pour noyer le poisson, disent « Ah, mais il a déjeuné avec un tel ». On s'en fiche de savoir avec qui M. Epstein a déjeuné avec quelqu'un. C'est pas un crime. En revanche, avoir molesté, violé des mineurs en est un, et que les 19 à 20 individus qui ont été désignés explicitement et dont la moitié des noms a déjà circulé peu ou prou, ont été désignés, montrés du doigt, et qu'aucun d'entre eux n'a même jamais été entendu par la police. Et jusqu'à présent, et jusqu'au fait que le roi d'Angleterre, le roi Charles III, ait désigné de se débarrasser de son frère en le mettant dans un coin, tout ça, c'est parce que les victimes elles-mêmes et leurs avocats ont hurlé à juste titre dans les médias en disant « mais c'est pas normal
1: ouais. ».
5: Et les hurlements des victimes aux États-Unis ont eu un effet zéro. Madame Hillary Clinton et son mari nous disent « on n'était pas au courant, tu parles ». Alors, si vous me laissez une minute, je vais vous dire pourquoi ils étaient fatalement
1: au courant. Allez-y, Xavier Hofer.
5: J'ai, pendant des années, participé à des réunions de haut niveau aux États-Unis où participaient aussi des hauts responsables de la défense et de la sécurité des États-Unis. Une fois, comme je m'intéressais aux affaires de terrorisme au Moyen-Orient, j'ai rencontré, puis après ça, eu des coups de téléphone avec un individu au Liban qui était un haut responsable d'une organisation que les États-Unis considèrent comme terroristes. Mmh. La fois suivante, quand je suis arrivé à Washington, moi qui suis rien, qui suis un petit prof, mon copain avec, que je devais rencontrer pour des affaires de terrorisme avait à sa table deux types du FBI qui m'ont dit « Monsieur, avec qui vous avez eu des échanges téléphoniques cet an dernier ?» Et j'étais obligé de me justifier et de dire que j'avais rendu compte au service d'officiel français avant d'avoir rencontré un type qui n'était même pas ministre aux États-Unis, mais qui deux rangs en dessous des ministres, rendu compte au service d'officiel français, avant d'avoir rencontré un type qui n'était même pas ministre aux États-Unis, mais qui est deux rangs en dessous des ministres, qui était juste un haut fonctionnaire.

0: Restons Courtois, présenté comme tous les jeudis par Valeurs Actuelles. Je suis Marc Hainaut, je suis en plateau avec Valentin Gore et nous sommes avec Xavier Hoffer, criminologue avec qui nous évoquons l'affaire Epstein. Alors au-delà, évidemment, même si c'est sordide, au-delà évidemment de ces crimes sexuels, au-delà de ce trafic d'êtres humains, parce qu'il n'y a pas d'autre mot, la question qui se pose, bien évidemment, c'est Jeffrey Epstein. Pourquoi un tel réseau? D'où vient sa fortune? En fait, finalement, c'est qui était vraiment Jeffrey Epstein et quel était son rôle, hormis celui d'entremetteur, quoi?
1: Il y a un terme qui n'est pas souvent employé, mais qui dit tout. On est dans la mondialisation, et dans la mondialisation, les États ne peuvent pas et ne font pas tout. Donc, vous avez une diplomatie officielle avec, par exemple, en France, le ministère des Affaires étrangères, les hauts fonctionnaires, les directeurs d'administration du ministère et les ambassadeurs et le personnel diplomatique, puis un rang en dessous, non contrôlé par les États, vous avez ce qui s'appelle la diplomatie d'affaires, c'est-à-dire les individus qui mettent en contact, qui facilitent, qui souvent corrompent. Et là, c'est sans contrôle et hors contrôle. Et on peut dire qu'une grande partie de l'activité de Jeffrey Epstein consistait en cette diplomatie d'affaires dans laquelle on monte des coups, on facilite l'obtention de contrats et on a des activités de ce niveau-là. C'est notamment ce qu'il faisait. Alors, je ne crois pas une seconde au fait qu'il était piloté par les services de renseignement officiels d'un État, quel qu'il soit, l'État américain, l'État d'Israël, l'État de la Grande-Bretagne.
0: Il y a eu effectivement une rumeur qui faisait état que Jeffrey Epstein serait un agent du Mossad. En tout cas, c'est une rumeur qu'on a entendue un petit peu partout.
1: Alors, j'ai rencontré beaucoup de gens dans ma carrière, dont des représentants du service en question. Comme le service de renseignement français, comme les Britanniques, comme les Américains, comme dans tous les États de droit, ces gens-là sont soumis au contrôle d'inspection parlementaire. Ils ne peuvent pas faire ce qu'ils veulent. En plus de ça, moi je peux vous dire simplement, et bien entendu, dans les services français, j'ai fréquenté, vu et pas mal de monde, si jamais je vais voir un de ces hauts personnages en disant « alors j'ai un coup terrible, on va pouvoir faire chanter les gens parce qu'il y a un type comme ça, il saute des petites filles, etc. » Le mec me conseille, mon interlocuteur me conseille d'aller me faire soigner et il m'envoie pour 3 mois à la campagne pour retrouver mon calme avec des petites gouttes. Quoi. Pourquoi ? Parce qu'un service de renseignement officiel, à 100%, il vit de sa réputation. Comment, au nom du ciel, pouvez-vous recruter des sources si vous avez la réputation d'être une boîte où on saute des petites filles? C'est naturellement tout à fait impossible. Et ça ne marche pas comme ça. En revanche, un cran en dessous, la diplomatie d'affaires, on peut regarder ailleurs et n'importe quoi peut s'y passer.
0: Valentin Gore, vous avez une question ou une remarque à faire avec Xavier Hoffer?
2: Oui, une question peut-être pour conclure. Ce qui est fascinant chez les Américains, c'est évidemment un pays de complot. On pense à l'affaire Kennedy. Et puis en même temps, c'est leur goût de la vérité. Parce que les archives finissent toujours par sortir. Elles sont sorties, même si Donald Trump a un peu tardé à les faire sortir. Elles sont sorties avec ces fameuses lignes noires. On s'en souvient, ces milliers de documents. Comment vous analysez, monsieur, ce rapport des Américains à ces grandes affaires qui, quand même, structurent leur vie politique, hein, malgré tout, parce que c'est un pays très violent, et ces rumeurs, ces étapes. Vous l'avez dit en même temps, cette affaire qui semble aujourd'hui close, alors qu'il reste des zones d'ombre absolument immenses.
1: Deux dimensions. Premièrement, la justice américaine, dans sa totalité, est un immense bazar. Encore aujourd'hui, le président Kennedy a été assassiné en 1963. Encore aujourd'hui, des fois, dans un tiroir d'un bureau de la justice fédérale au fin fond de l'Idaho, il y a un type qui ouvre un tiroir et qui trouve des pièces de cette affaire-là, genre 50 ans ou 60 ans après. Voilà, donc c'est le bazar. Pourquoi ? Parce que c'est un millefeuille et qu'il y a la couche de la ville, la couche de l'État, la couche fédérale, mais la couche fédérale de Washington, c'est pas la couche fédérale de New York. Donc, si vous m'autorisez à parler avec la rude franchise du militaire, c'est le bordel. Premièrement. Deuxièmement, même si naturellement ça n'a rien à voir avec la partie confessionnelle de la religion, de même que historiquement la culture française est sociologiquement catholique, les États-Unis sont un pays sociologiquement protestant.

0: Parce que l'initial est toujours le plus fort, on sait ça depuis Héraclite, hein, c'est pas nouveau. Et donc, les Founding Fathers étaient des calvinistes et la confession se fait dans le temple, devant les fidèles qui sont à la prière, elle se fait pas dans un
1: Le
0: confessionnal.
1: grand
0: Et
1: déballage, quoi.
0: donc, donc c'est ce qui explique qu'il y a toujours comme ça des grands moments de vérité. C'est la raison pour laquelle, alors je sais pas si ça vous menace, mais c'est la raison pour laquelle il faut jamais. Moi, j'ai énormément contribué à des réunions aux États-Unis avec des collègues, mais j'ai jamais accepté de travailler pour eux, c'est-à-dire de toucher un seul centime, parce que si vous faites ça en douce, un jour, il y a un type qui aura une grande crise et qui, devant le Sénat américain, dira: oui, j'ai financé Monsieur Rofer et puis machin, etc. Donc, il vous balance toujours. Il vous toujours. Donc, il ne faut jamais. Il faut rester dans une situation où il n'y a pas de conflit d'intérêt avec eux, vous voyez, parce qu'il finit toujours par vous balancer. Alors, ça, c'est la culture de la confession ouverte devant le temple, quoi, devant le pasteur. C'est ça.
1: Avec
0: On y
1: le
0: est toujours.
1: paradoxe où au train où cela va, on aura peut-être plus d'informations sur les remous de l'affaire Epstein en dehors des États-Unis que dans les États-Unis, puisque on voit que là, en tout cas dans certains pays européens, la justice commence un petit peu à s'activer. D'ailleurs, très amusant, la justice française s'est souvenue brusquement qu'effectivement, elle avait le dossier qui dormait depuis des années dans un
2: C'est pas
1: placard,
2: la
1: dans un
2: plus
1: tiroir.
2: active, oui, c'est
1: Non, c'est pas la
2: certain.
1: plus active, mais on voit même
2: Non.
1: la famille royale de Norvège qui a été grandement menacée. Mais c'est vrai qu'encore une fois, est-ce qu'on peut espérer décemment avoir peut-être pas le fin mot de toute cette affaire, mais en tout cas d'avoir d'avoir des choses qui bougent, quoi, pour
0: Alors, non, non, pour la
1: très
0: France, vous
1: bien.
0: savez, à la Pacifique Technologie, j'ai former énormément de gens qui après ça sont devenus magistrats. C'est une profession honorable que celle de magistrat. Simplement en France, ils n'ont pas les moyens de bosser. On a une justice de clodo, quoi. Ils n'ont pas d'argent. Et à l'heure actuelle, le manuel dans lequel il y a toutes les inculpations possibles et imaginables de la justice française, tout ce à quoi on peut condamner un individu, cet livre-là qui est publié chez Dalloz, il faisait 1500 pages en 2017. Aujourd'hui, il en fait 2200 et il n'y a pas un magistrat de plus. Donc, ils ne peuvent pas bosser. Et pour l'affaire Epstein, quand elle est arrivée en France, les magistrats ont fait leur boulot. Ils ont entendu des gens. Ils ont ouvert des informations. Monsieur, je ne sais plus comment il s'appelle, Brunel, a été arrêté dans ce cadre-là. Et il se trouve que toutes les plaintes qu'ils ont reçues émanaient de femmes à qui il était arrivé effectivement des horreurs, mais 30 ou 40 ans avant, dans les années 80, et qu'aucune des plaintes n'était plus recevable parce qu'elles étaient foreclosed. Il y a des délais pour la justice de passer. Au bout de 15 ans, ceci, au bout de 20 ans, cela, au bout de 5 ans, les infractions mineures, au bout de 10 ans, au bout de 15 ans, et on était hors possibilité. Donc, ce qu'on fait à l'époque, c'est que les magistrats ont étudié des cas, ont ouvert des informations et les ont refermées parce qu'elles n'étaient plus recevables. C'est-à-dire, la justice, là, a fait son travail. Il y a eu un rapport final en disant: ben non, on ne peut pas, on le regrette. Et donc, la raison pour laquelle le dossier n'a pas été fermé, c'est que si jamais demain matin, il y a quelqu'un à qui Epstein a fait des horreurs en France, par exemple, la dernière fois où il est venu en 2018 ou 2019, là, le dossier sera réouvert. Mais on ne peut pas forcer la justice à suivre des cas qui ne sont plus recevables. C'est ça qui s'est
1: Merci
0: passé.
1: beaucoup Xavier Hofer, criminologue, auteur entre autres de ce livre passionnant aux éditions du Cerf, Jeffrey Epstein, l'âme damnée de la troisième culture. Merci à vous et à très bientôt. Restez avec nous, chers auditeurs, puisque dans quelques instants, nous accueillerons le journaliste Éric Morillo, co-auteur avec Michel Goldstein de ce livre, Les Intouchables de l'audiovisuel public. C'est le livre événement de la commission parlementaire événement. À tout de suite.
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1: Et bonsoir à nouveau, chers auditeurs. Vous êtes de retour dans l'émission Restons courtois, présentée comme tous les jeudis par Valeurs Actuelles. Je suis Marc Hainaut, je suis en plateau avec Valentin Gore et nous recevons Éric Morillo, journaliste, animateur de la chaîne YouTube Les Incorrectibles. Pardon, bonsoir.
2: C'est dur à prononcer.
1: pas facile le soir surtout.
2: Bonsoir Marc.
1: Le soir et tout le matin. Co-auteur avec Michel
2: Goldstein. Même Nagui n'arrivait pas à le prononcer.
3: Ah oui, c'était un peu exprès, oui.
1: Co-auteur avec Michel Goldstein, en tout cas, de ce livre, donc les intouchables de l'audiovisuel public. Donc Michel Goldstein, ancien rédacteur en chef de France Télé, ancien candidat pour la présidence.
2: Qui a travaillé 30 ans à France Télévisions, donc il connaît toutes les arcanes du groupe.
1: Ouais. Un vrai connaisseur. Donc cet ouvrage, on a presque envie de dire, donc il tire les premiers enseignements donc de la commission parlementaire d'enquête sur l'audiovisuel public. Donc vous serez en bonne compagnie d'ailleurs avec Valentin Gore, puisque notre confrère a particulièrement travaillé lui aussi sur cette commission. Tout d'abord, on est un peu ébahi par votre réactivité, Éric Morillo, puisque ce livre a été mis sous presse, on le suppose, même avant la diffusion.
2: Ah, l'encre est encore chaude.
1: Du rapport parlementaire. Donc pourquoi avoir voulu aller aussi vite déjà pour traiter cette affaire, Éric Morillo?
2: Alors, pourquoi avoir voulu aller assez vite? On a voulu aller assez vite pour plusieurs raisons. D'abord, il n'était pas garanti que le rapport de Charles Lalonde puisse être rendu public. Donc,
1: absolument,
2: on s'était dit déjà qu'il fallait laisser une trace. Et il y avait un petit débat sur la possibilité de laisser des vidéos online, alors que sur le livre, on est théoriquement un peu plus protégé. Bon, ça, c'est le premier point. Non, et l'autre point, il est surtout parce que, d'abord, c'est un sujet qui m'a passionné, et m'a passionné un peu par hasard, puisque j'avais reçu, justement sur cette chaîne YouTube que j'anime, Les Incorrectibles, j'avais reçu en décembre dernier Charles Lalonde, qui m'avait accordé un très long entretien, et c'était d'ailleurs une véritable rencontre, parce que à l'époque, avec tout le respect que je lui porte, qu'on lui porte, il n'était pas devenu la star qu'il est devenu aujourd'hui.
1: Ah non, il a connu la célébrité en quelques semaines.
2: Et je pense à mon très modeste niveau, j'y avoir un peu participé parce que, enfin, plutôt c'est lui, bien sûr, c'est pas moi, mais je veux dire, je lui ai tendu un micro où il a dit quelques vérités concernant Nagui qui n'avait absolument rien de condamnable, puisqu'il a juste dit que selon lui, il se pourrait que Nagui soit l'animateur qui s'était le plus enrichi sur les 10 dernières années sur le service public. Donc en soi, il y avait rien de condamnable et de diffamatoire là-dedans. Et contre toute attente, eh ben, c'est Nagui qui a donné un écho, si vous le voulez, à cette émission et à ses propos tenus par Charles Lalonde, en postant très peu de temps après sur les réseaux sociaux.
1: Il l'appelle Charles Henri.
2: Oui, Charles Henri, en l'accusant d'être contre les véganes, égyptophobe. Enfin, c'était aussi pathétique que ridicule. Vraiment, non, vraiment, là, je le dis avec toute l'estime que je peux avoir pour un animateur du service public. Suivez mon regard. Mais vraiment, c'était vraiment pathétique, puisqu'il y avait évidemment aucun sous-entendu ni raciste ni anti-vegan, encore moins.
1: Ouais.
2: Enfin voilà, donc
1: je laisserai la parole à Valentin Gore avec qui vous, je suis sûr, vous avez plein de choses à échanger.
2: Et donc c'est pour ça que j'ai été aussi vite, parce que juste après, à la suite de ça, je me suis dit mais c'est quand même incroyable pour que tous ces gens du système, parce qu'il y avait pas que lui, il y avait toute la caste, puisqu'on avait hésité d'ailleurs à appeler ce livre La Caste de l'audiovisuel public, toute la caste s'est mise en branle et a répondu avec tellement de susceptibilité, de sensibilité, que je me suis dit c'est pas possible, il y a quelque chose à cacher pour être aussi nerveux.
1: Alors,
2: c'est là que j'ai rencontré Michel Goldstein.
1: Vous avez complètement anticipé ma prochaine question, parce que justement je voulais insister sur ce mot. Alors il figure pas dans le titre, mais il figure dans la première partie de votre ouvrage, ce terme de caste. Pourquoi ce terme très fort?
2: C'est vraiment le terme le plus approprié qui puisse s'appliquer à la situation et à ce groupe de personnes qui sont tous, pour la plupart, issus des mêmes formations, c'est-à-dire des grandes écoles, en l'occurrence ici d'ingénieurs, et qui sont dans les mêmes réseaux, qui vraiment sont dans le même entre-soi, qui est éminemment dénoncé dans ce livre par Michel et moi. Et puis au-delà de ça, ce qu'on dénonce, c'est justement tout le monde est très nerveux à l'idée qu'il puisse peut-être y avoir une privatisation, mais tout le fil directeur et le fil rouge de ce livre, c'était de dire que finalement la privatisation, elle était déjà de fait activée, puisque une caste s'était complètement appropriée, selon nous, le service public. Et donc c'est cette caste qu'on dénonce. Alors on revient donc dans ce premier chapitre, en effet, sur l'accession au pouvoir, enfin à la présidence de France Télévisions, donc pour 3 mandats, ce qui s'est jamais vu, de Delphine Arnaud. Mais on a un très long chapitre justement sur justement son parcours, par qui elle a été aidée.
1: Vous lui accordez de nombreuses pages, notamment évidemment ses liens familiaux.
2: Justement, y a pas que ça,
1: pour vous, Delphine Ernotte, quelque part, elle incarne un petit peu cette dérive pour vous?
2: Elle concentre à elle seule vraiment tout ce qu'il y a de plus détestable, moi j'ose le dire, de cet entre-soi parisien, on peut le dire, mais au-delà de ça, de cet entre-soi, je vous dis, de cette caste qui, en effet, voilà, se répartissent les postes, et puis quand on a le malheur, c'est surtout ça, parce que l'esprit de caste, c'est surtout un esprit qui, dès qu'on leur pose des questions, somme toute légitimes, hein, je rappelle quand même qu'il s'agit d'argent public, hein, si on parlait de TF1, de Canal+, ou d'M6, il n'y aurait pas de sujet. Là, on parle d'un service public qui est financé par vous, par moi, par les Français. Et donc, à partir de là, on est en droit de poser des questions. Bah non, il semblerait que pour ces personnes, poser des questions, c'est déjà être d'extrême droite.
1: Valentin Gore.
3: Alors, est-ce que vous avez été surpris, monsieur, vous avez dit que la publication du rapport n'était pas certaine, elle a eu lieu. Est-ce que vous avez été un peu surpris des conclusions de Charles Halloncle, que ses adversaires, notamment à gauche, attendaient en défenseurs zélés de la privatisation totale du service public, qui finalement a plutôt proposé des perspectives de réforme, de réduction du service public, de rehaussement des ambitions, notamment en matière de culture, mais qui ne propose pas la privatisation complète du service public. Est-ce que ça vous a surpris?
2: Non, ça m'a pas surpris, d'autant plus qu'il l'avait dit d'ailleurs à toutes les interviews dans lesquelles il était présent, y compris donc chez moi en décembre dernier, il avait dit que tous ses détracteurs n'arrêtaient pas de dire qu'il avait une arrière-pensée, un calendrier de futur ministre de la Culture de Jordan Bardella, ce qui est peut-être probable, hein, on ne sait pas, mais en tout cas, pour ce qui est de la privatisation, lui, à titre personnel, il n'y était pas favorable. Donc ça, dès le début, il s'en était défendu, si tant est qu'on est à s'en défendre, puisque après tout, on pourrait...
3: tout à fait, c'est une position entendable.
2: Voilà. Moi, à titre même personnel, vous voyez, c'est un des sujets
3: j'allais vous poser la question.
2: On n'est pas d'accord avec mon co-auteur, puisqu'on a, c'est ça qui est vraiment la force du livre, c'est que le fait d'avoir signé ce livre avec Michel Goldstein, qui, je le rappelle, a passé 30 ans au sein de France Télévisions et qui connaît par cœur les arcanes du groupe, est un encore plus ardent défenseur du service public que moi. Mais moi, à titre personnel, non, je suis pas pour la privatisation intégrale. Maintenant, est-ce qu'on a besoin d'autant de chaînes du service public, autant de stations de radio du service public? Non. À partir de là, c'est juste... Mais au-delà de ça, le point sur lequel aussi on voulait revenir par rapport donc aux conclusions de Charles Halloncle, c'est que... En effet, c'est un travail, je le dis, remarquable. Mais qu'est-ce qui nous a incité aussi à nous dépêcher, c'est vrai, d'écrire ce livre, c'est qu'on avait envie que le plus grand nombre de Français puissent avoir accès à ce qui s'était dit pendant ces 6 mois de commission d'enquête, puisqu'il y a eu près de 70
1: En tout cas, jamais un rapport n'a été autant téléchargé, je crois, sur le site de l'Assemblée nationale.
2: Quand il n'y avait pas de bug.
1: Oui, c'est ça, exactement.
3: Puisque le site a planté.
2: Beaucoup de temps pour y parvenir. Mais en effet, ce qu'on voulait, c'était d'abord, voilà, que, avec tout le respect, encore une fois, que je dois au travail remarquable, je le dis encore une fois, si on n'avait pas entendu de Charles Halloncle, le rapport de Charles Halloncle, c'est 551 pages, donc près de 600 pages. Donc je doute, encore une fois, que la plupart des Français puissent, voilà, aller consulter, quand il n'y a pas de bug, en effet, sur le site de l'Assemblée nationale, ce rapport. Donc on s'est dit, avec mon éditeur, donc à qui je rends aussi hommage, puisqu'il a été formidable, donc Damien Seriex de L'Artilleur, on s'est dit, bah, il faut qu'on donne accès au plus grand nombre de Français à ce rapport. Et donc la meilleure façon, c'était de faire, non pas, alors c'est là où on va dire que je me différencie un tout petit peu de la mission et de la fonction de Charles Halloncle. Charles Halloncle, il est député de la République, il est rapporteur d'une commission d'enquête, il a fait son job, il a pondu un rapport. Voilà. Il se trouve que c'est pas tout à fait le même exercice que celui que j'ai pratiqué avec Michel Goldstein. Michel Goldstein et moi, nous sommes journalistes. Donc nous, on n'a pas fait de résumé des conclusions du rapport de Charles Halloncle. On a fait, selon nous, avec notre regard, si vous voulez, un résumé des étapes les plus marquantes de cette commission d'enquête, parce que tout n'était pas forcément à relever, hein, faut être honnête. Et voilà. Et donc nous, on a mis l'accent sur des points qui étaient, selon nous, les plus importants. Et on a même été plus loin, puisqu'on a fait, je sais pas si vous avez tout relevé, mais on a fait quelques révélations, et notamment à quelques jours du Festival de Cannes, on est revenu aussi sur cet épisode où, en effet, on a réussi à obtenir des informations, puisque c'était ça aussi ce qui est formidable suite à l'entretien que j'ai réalisé de Charles Halloncle. Beaucoup de gens sont venus spontanément me contacter, aussi bien des gens de l'extérieur que de l'intérieur.
1: Alors, je voulais pas poser ces questions-là à la fin, mais justement, alors concernant par exemple le Festival de Cannes, on a On voit certaines annonces tomber, on voit que finalement ce sera plus des énormes suites, mais on va aller dans des hôtels un petit peu plus modestes théoriquement.
2: Ah bah ça, il faut s'arrêter. Hein, on passe du Majestic au Grand Hyatt.
1: Oui, c'est ça. Il y a de plus en plus de. On voit d'ailleurs l'embauche de Jenny Bastier récemment, a priori pour la prochaine émission présidentielle de France 2. On a vu cette émission se monter sur France Info avec Nathan Devers et Paul Melun.
3: Elle est supprimée.
1: Elle vient d'être supprimée par Philippe Corbet.
2: Bah voilà.
1: Mais est-ce que justement, est-ce que c'est peut-être pas ça la
2: démocratie devant l'éternel?
1: C'est quand même pas une conséquence de l'affaire Lang. Alors on ne sait pas si effectivement l'audiovisuel public va être totalement réformé, mais est-ce que ça n'a pas suffi déjà comme un espèce de coup de semonce pour forcer aussi le service public à quand même faire montre d'un peu de bonne volonté, d'accorder plus de place à la contradiction et à justement de casser cette espèce de le monopole de cette caste.
2: Les promesses n'engagent que ceux qui les écoutent, donc on verra bien.
1: Il n'y a pas d'amour, il n'y a que des preuves d'amour.
2: Voilà, exactement. Donc on verra bien aux actes. Il se trouve quand même que de l'avis de tout le monde, aussi bien observateur critique pour ou contre Charles Lang, je pense qu'il y aura un avant et un après cette commission d'enquête. Ça, c'est évidemment une évidence, si je puis dire, parce qu'on voit l'appétence et si vous voulez l'intérêt que les Français consacrent à ce sujet qui est absolument phénoménal. Nous-mêmes on est, alors je suis fier d'ailleurs de vous l'annoncer puisqu'on est depuis la sortie du livre hier, on est en tête des ventes, donc c'est juste absolument sidérant quoi. Je suis, avec encore une fois tout le respect que j'ai pour mon éditeur, voilà, c'est pas un des plus grands éditeurs de la place. On a été reçu uniquement sur les médias du groupe Bolloré, donc CNews, donc Europe 1 et donc
1: le JDD. N'est pas invité par France Inter encore.
2: Non, c'est étonnant. Pourtant, on leur a envoyé, je crois, le livre. Il faut que je me renseigne là-dessus. Mais voilà. Donc, écoutez, moi, je serais ravi même de débattre, parce que ce qui est formidable, c'est que ces gens-là, ils ont une conception toute particulière de la démocratie et des échanges, quoi. C'est-à-dire qu'encore une fois, vous le disiez tout à l'heure, pour ou contre la privatisation, moi, je pense qu'il peut y avoir un véritable débat là-dessus. On a le droit de ne pas être pour la privatisation tout en étant encore critique aussi du service public. Mais non, eux, c'est où on est avec eux à 100%, où on est avec la caste, où on est contre la caste. Et quand on essaye d'être contre la caste, en général, je pense qu'on n'a pas facilement des invitations dans leur salon, quoi.
1: Alors, on a beaucoup parlé effectivement des salaires absolument mirobolants. D'ailleurs, ce chapitre.
2: Ils ne sont pas publiés.
1: Ils ne sont pas publiés, mais néanmoins, vous remettez quand même certains indices. Ce fameux rapport de Cour des comptes où Delphine Arnaud explique qu'elle a baissé les coûts. En réalité, elle n'a fait que baisser.
2: Mais qui s'est quand même octroyé 98,5% de primes.
1: Oui, c'est-à-dire que le nombre de salariés a baissé, mais par contre, la masse salariale, elle a continué de monter. C'est-à-dire que on a des cas de pantouflage absolument incroyables. Sidérant. Au fond, c'est quoi? C'est une tradition qui dure depuis des décennies. C'est la sensation d'être intouchable. C'est la confiance envers l'argent magique. Qu'est-ce que c'est un mélange
2: de tout
1: ça?
2: Tout ça, mon général. Ouais. La caste est d'une impunité totale. Hein. Ça renvoie d'ailleurs. On a pas mal de références historiques et de citations dans notre livre. Et nous qui sont vrais, hein, contrairement à un certain président qu'on a attribué des fausses.
1: Citations de Cicéron.
2: Dans ce rapport. Donc nous, on a des vraies citations et c'est ce qui fait peut-être une différence notable. Et il se trouve en effet, eh bien que la caste, que vous dites très justement, se sent totalement intouchable. Donc, nonobstant les résultats catastrophiques relevés par la Cour des comptes au niveau financier, tout va très bien, Madame la Marquise. Hein. C'était ça, si on pouvait résumer l'état d'esprit de Delphine Arnaud. Et encore une fois, donc je reviens à cet épisode de Cannes, puisqu'on est à quelques jours du festival. C'est absolument édifiant ce qu'on a relevé. Donc, vous le disiez, les hôtels, ils sont passés. Alors, Christophe Tardieu, le secrétaire général de France Télévisions, nous a dit de manière très louable en audition qu'ils avaient décidé de se serrer la ceinture. Donc, moi, je dis ironiquement, je pense qu'il n'y a pas beaucoup de trous dans la ceinture, ou alors il est très obèse, mais en tout cas, voilà, ils sont passés du Majestic au Gré d'Albion. Et il y a quelques jours, je me suis amusé, puisqu'il se pourrait peut-être, vous voyez, il y a même des gens qui sont aussi à la casse, qui peuvent aller à Cannes parfois faire leur boulot. Je vais voir si je peux peut-être organiser une ou deux interviews incorrectes, comme j'essaye de le faire dans mon émission. Et j'ai regardé, donc j'ai été sur le site de référence, bon, dont je ne vais pas faire la pub ce soir, mais je pense que tout le monde l'aura reconnu, où on peut centraliser tous les hôtels disponibles. Et là, j'ai été taper Gré d'Albion, voilà, du 12 au 23 mai 2026. Et donc, il reste encore quelques chambres, d'ailleurs, je suis assez surpris. Bon, une petite chambre sur le côté ville, hein, en fait, pas côté mer. Bon, on est passé du Majestic au Gré d'Albion. Alors, je m'amuse à dire que c'est un petit peu comme si on était passé d'une Ferrari à une Porsche. C'est-à-dire que on est passé de 1 700 € la nuit au Majestic à seulement, si je puis dire, un peu plus de 1 600 € la nuit au Gré d'Albion, puisque la chambre est à la chambre côté ville et du 12 au 23 mai prochain à 19 000 €. Donc, voilà. je trouve que déjà ça parle de soi-même. Et d'autre part, il y a cette facture qui est absolument édifiante. Moi, j'aimerais un instant revenir à cette facture qu'on révèle puisque on a réussi à se la procurer. Et donc, il fallait vérifier un petit peu que tout ça était évidemment vrai puisqu'on a eu beaucoup d'informations. Il fallait trier parce que c'est un gros boulot. Voilà tout ce qu'il y avait à trier. Et donc, on révèle donc dans cet ouvrage donc la facture du Majestic qui est adressée. C'est là où c'est un peu subtil, à une société qui s'appelle Global Business Travel, qui est l'agence, en gros, l'agence de voyage mandatée par France Télévisions pour faire voyager ses cadres. Et dans cette facture, il y a la mention des arts. Et donc, en général, quand vous réservez dans un hôtel et que vous déposez des arts, c'est que vous y êtes pris un petit peu à l'avance. Donc, ça met à mal toute la version, parce que, en gros, ils ont tous menti comme des arracheurs dedans lors de cette commission d'enquête, alors qu'ils avaient prêté serment. C'est ça qui est fou. Il y a le syndicat CGC, dirigé par, Jean-Jacques Cordival, donc qui a décidé de mener l'action en justice, et donc
1: ils ont pris une aussi d'action en justice d'ailleurs pour.
2: Je pense qu'ils ont affaire à quelqu'un qui a décidé qu'il
1: n'allait pas lâcher le morceau.
2: Voilà, et je pense que là, on va pas être à l'abri de révélations. Et donc je pense que cette affaire de Cannes est toute symbolique parce que beaucoup de gens disent finalement ça peut être un peu des magots. Tu penses bien que Madame Ernotte ne va pas aller dormir. Si elle précise bien qu'elle voyage en seconde classe, elle n'était peut-être pas obligée d'aller au Majestic. Et en plus, il y a tous les noms des personnes, notamment Renaud Vankim, Guillaume Lacroix, qui sont les producteurs qui ont déjà en budget de production près de 2,5 millions d'euros, je crois, ou même un peu plus encore pour faire la cérémonie d'ouverture, de fermeture. Bon, et en plus de ça, eh bien, on apprend sur cette facture qu'en plus, on leur payait des chambres à ce prix-là. Ça devait pas être suffisant, le budget de prod.
1: Valentin Gore.
3: Alors, vous utilisez ce mot de caste. Je me souviens que Vincent Bolloré lui-même l'avait utilisé beaucoup pendant sa propre audition pour dénoncer à la fois la caste à laquelle il avait mis fin à Canal+, et puis un peu aussi, évidemment, celle de France Télévisions.
2: C'est le même d'ailleurs, c'est amusant, qui a été remercié par Vincent Bolloré.
3: Avec les mêmes méthodes, effectivement, un attachement à Cannes tout particulier.
2: Bien sur France Télévisions.
3: Absolument, absolument. Vous êtes un représentant, on en parlait tout à l'heure, de ces nouveaux médias. Qui monte en flèche à gauche, à droite, partout, qui sont tout à fait en éclosion sur le web. Est-ce que vous pensez pas finalement qu'à terme, et c'est déjà un peu le cas, la télévision linéaire, quand même, est-ce que cette commission c'est pas aussi un débat d'un autre temps, dans le sens où la télévision linéaire elle a plus beaucoup d'avenir?
2: Alors, c'est une vraie, merci de poser cette question, c'est une vraie belle question, parce que moi-même, à titre personnel, je n'arrête pas de regarder un peu les médias mainstream depuis que j'en suis, on va dire, parti, enfin, que j'ai fait un pas de côté, parce qu'on ne sait plus très bien ce qui va être demain, ce que vont être demain les médias mainstream. Si ça se trouve, les médias qualifiés d'alternatifs aujourd'hui, moi, je ne cesse de dire, ce sont peut-être les médias mainstream de demain. Quand on voit la courbe descendante des audiences, et puis la courbe vieillissante aussi des audiences, puisqu'on voit aujourd'hui la moyenne d'âge de quasiment toutes les chaînes de télévision en France, c'est plus de 55 ans. Donc c'est pas non plus être irrévérencieux pour nos aînés, mais enfin ça prouve qu'il y a quand même un gap, un hiatus entre la jeunesse et donc la télévision qu'ils ne regardent plus du tout. Donc à partir de là, c'est formidable parce que moi j'ai été remercié, j'ai aucun souci à le dire, je l'avais même dit sur cette antenne, j'ai été remercié de médias qualifiés de mainstream, et donc à un moment donné, je pensais qu'il y aurait peut-être pas beaucoup d'avenir, je me suis lancé un peu par dépit. Bon, il y a beaucoup de gens qui me saluent et qui me disent parfois oh, c'est cool, bravo pour votre courage. Non, j'aurais aimé avoir eu du courage et le faire par totale adhésion au départ. Non, je l'avais fait par dépit parce que j'avais plus aucun média qui voulait de moi, et contre toute attente, là c'est phénoménal. Donc il y a un peu une justice. Et maintenant, j'ai envie de dire, la greffe a pris, et donc je suis en effet aujourd'hui à la tête d'une chaîne YouTube qui a quand même pas loin de 400 000 abonnés, qui fait des scores qui n'ont rien à envier, même beaucoup plus importants que certaines chaînes de la TNT. Donc c'est vrai qu'on est devenus nous-mêmes des contre-pouvoirs, et je pense que c'est ce qui participe au succès de cet ouvrage, qui était, je vous le dis, en tête des ventes déjà 2 heures seulement après sa mise en vente, et qui est déjà en réimpression puisqu'on est en rupture de stock. Donc c'est absolument époustouflant, quoi. Et ça, avec seulement, je vous le disais, bon, l'appui de CNews, d'Europe 1 et du JDD, mais enfin bon, voilà, aucun autre, et maintenant de Radio Courtoisie, que je remercie. Mais voilà, et en dépit de ça, voilà, on est en tête des ventes. Donc ça prouve bien que aujourd'hui plus rien n'est figé, qu'on peut se battre à tous les niveaux, et tant mieux, voilà.
1: Et surtout, c'est vrai que ce livre aussi parle de pratiques complètement d'un autre temps. Enfin, il y a le cas d'Arnaud Ngatcha qui est quand même absolument dingue, directeur des opérations spéciales au sein de la direction des antennes et des programmes, et qui est depuis Alors je regardais dans votre livre pour bien vérifier, mais effectivement, il est depuis 2020 élu au conseil municipal de Paris, et aujourd'hui adjoint au maire à la francophonie et à l'international. C'est-à-dire qu'il cumule deux fonctions qui sont, vous le dites dans votre livre, a priori bien évidemment à temps plein, mais surtout, ces deux fonctions qui ne sont pas censées se côtoyer.
2: Déjà,
1: par principe,
2: en termes de
1: base.
2: Temps, je sais qu'Arnaud Engelcha semble remarquable intellectuellement et doit pouvoir faire en une journée ce que quatre personnes arrivent à peine à faire.
1: Ça existe, mais, pourquoi pas.
2: Oui, peut-être. Hein, non, mais sans doute, il doit même pas dormir. Je pense que c'est ça le truc. Mais en tout cas, là, on y consacre une très longue partie dans cet ouvrage, parce qu'en plus, non content d'avoir eu des informations, on a aussi été sollicité bon nombre de personnalités spécialistes de différents sujets. Donc, par exemple, sur le cas d'Arnaud Engelcha, en effet, on a consulté deux avocats, dont je tairai les noms, spécialistes du droit du travail, qui nous ont dit que tout ça a été, mais totalement en dehors des clous. Et donc, là, j'aurais trop peu de temps pour le développer, mais on a plusieurs pages consacrées à ce cas bien précis qui montre que c'est tout à fait en infraction totale et du code du travail et de la mission du service public.
1: Et de la déontologie, parce qu'il est à la fois...
2: Mais ça, la déontologie, la caste, elles sont contre-fou comme de l'an 40. Hein.
1: Et Valentin Gore.
3: Non, bien sûr, vous avez cité cet exemple. Je crois aussi que, vous l'avez dit, on va en dire un mot, la personnalité de Nagui a beaucoup retenu votre attention, hein, avec cette agressivité. Oui. Il y a eu Xavier Niel aussi. Quand vous expliquez, pour reprendre cette expression de casse, cette réaction souvent violente même, hein, quasiment face à Charles Aloncle pendant ses commissions d'enquête.
2: J'ai été absolument, mais je vous le dis, sidéré. Je pensais même, le cas de Xavier Niel m'a encore plus, si je puis dire...
3: Oui.
2: Estomaqué, parce que là vraiment on a franchi monsieur a donc invoqué le fait qu'il ne pourrait pas se présenter parce qu'il avait des obligations, donc on a, selon les dires et les écrits de quelques autres médias, on a découvert que il se serait trouvé peut-être à cette époque dans une station de ski, donc on se demande quelles étaient les obligations, si c'était prendre un télésiège ou un téléski, enfin ça a été assez impressionnant. Et ce monsieur arrive avec d'ailleurs pas seulement lui, aussi bien Mathieu Pigas, il semblerait que contrairement à ce qu'ils disent, il aurait peut-être été à Cannes, y compris pendant le festival, à d'autres moments, alors qu'il disait qu'il ne fréquentait sans doute pas les pinces-fesses en ville, voilà. Bon, bref, tout ça pour dire que ces gens-là, encore une fois, sont totalement symptomatiques de la caste. Notamment pour Arnaud Pigas, il a dit qu'il mettrait tous ses médias au service d'un combat contre la dite extrême droite. Bon, encore une fois, il a le droit, sauf que là, on parle de service public. Mmh. Voilà, ces gens-là sont...
1: Mais ce que vous dites est très important, parce que c'est ça, moi, qui me frappe justement depuis le début de cette affaire, c'est que, on peut parler effectivement de guerre d'opinion entre la gauche, la droite, etc. Le problème, c'est que là où le combat en plus est complètement faussé, c'est que nous finançons le vaisseau mère, on va dire, en plus du combat de la gauche, quoi. En plus, enfin, on parle du service public, on ne parle pas d'un média de gauche orienté, on ne parle pas d'un média dont le propriétaire serait Mathieu Pigas ou Xavier Niel ou quoi d'autre. Là, on parle de médias dont nous sommes les propriétaires.
2: Eh bien oui, c'est pour ça que je dis que la caste, enfin, on le dit avec Michel Goldstein, et en lisant ce livre, il n'y a même pas besoin de le dire, ça saute aux yeux. La caste a privatisé le service public. De toute façon, il y a un projet, parce que en plus, au-delà de ça, ce qui est intéressant, c'est de relever qu'on a beaucoup insisté sur des questions de gestion lors de cette commission d'enquête, avec évidemment des manquements tout à fait avérés et édifiants. Mais ce qu'on a voulu avec Michel Goldstein aussi relever, et les points sur lesquels on a voulu aussi mettre, porter l'attention, c'est qu'il y avait, selon nous, et là on n'hésite pas à le dire, des accusations très graves. On considère que la mission du service public a été dévoyée à des fins idéologiques. C'est-à-dire qu'il ne s'en cache même pas. Laurence Bloch, elle dit clairement que le projet de Radio France, parce qu'on parle que de France Télévisions, mais il y a aussi a été dévoyé. C'est une radio qui a pour fondement le progressisme, le wokisme, et donc il y a plusieurs chapitres là-dessus.
1: Voilà, nous ne voulons pas le montrer le monde tel qu'il est, mais tel
2: voilà,
1: que nous voudrions qu'il soit.
2: Pour vivre ensemble, il faut qu'on voit ensemble. Ça, c'est très fort, c'est Stéphane Cibo Gomez, un philosophe devant l'éternel.
1: Voilà, ça c'est le service public. Merci Éric Morillo d'avoir été avec nous pour présenter donc ce livre, Les Intouchables de l'audiovisuel public aux éditions L'Artilleur. Merci à vous, chers auditeurs, d'être fidèles à cette émission. Et à jeudi prochain pour un nouveau Restons Courtois animé par Valeurs Actuelles. À bientôt.
4: Ça suffit maintenant.

0: Et dans quelques instants, nous retrouverons la matinale ligne droite, une spéciale 8 mai 45, aujourd'hui même.
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0: Et oui, quoi de mieux pour se mettre en jambes que Casse-Noisette avec la danse russe en ce beau matin. Voici le programme d'aujourd'hui, en ce vendredi 8 mai 2026. Nous retrouverons dans quelques instants la matinale Ligne Droite, une spéciale 8 mai 1945. Ensuite, à 10h, promenade des flâneries, proposée par Pascal Payen-Penzeller, hommage à Benjamin Fondane. À 11h, ce sera un extrait de la matinale Ligne Droite d'hier matin, un grand entretien à la face obscure de la police. Les FDO défendent-elles vraiment la France? Avec Jean-Pierre Colombi et Maurice Signolet. Et ensuite, les défis des nouveaux maires RN avec Hervé Lépineau et maire de Carpentras. Et à midi, ce sera le libre journal des éditeurs, dirigé par Jean-Paul Nadé, que nous retrouverons bien boire et bien manger. Mais tout de suite, la matinale Ligne Droite, une spéciale 8 mai 45. Il est 7h sur Radio Courtoisie.
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0: Eh oui, bonjour, bonjour à toutes et à tous. Très heureuse de vous retrouver en ce vendredi 8 mai 2026 pour une nouvelle édition spéciale de la matinale Ligne Droite. Consacrée à cette date historique du 8 mai 1945, symbole de la fin de la Seconde Guerre mondiale en Europe. Merci d'être avec nous jusqu'à 10h. Au programme aujourd'hui, la chronique de Richard de Sèze, puis 1945. Un historien dévoile les dessous de la capitulation du 8 mai avec Pascal Cauchy. Nous reviendrons également sur ce que la France doit vraiment aux Russes et aux Américains avec Éric Branca. Nous évoquerons aussi les massacres, les oubliés, les résistances, l'autre histoire du 8 mai 1945 avec Dominique Lormier. Un autre regard historique aussi avec 1917-1944, comment l'Amérique a pris la main sur la France avec Paul-Marie Couteau. Et enfin, Seconde Guerre mondiale, les mensonges bien gardés de l'Occident avec Régis Le Sommier. Mais tout de suite, nous commençons avec la chronique de Richard de Sèze.
4: Chers amis, bonjour. Nous sommes le 8 mai 2026, donc c'est évidemment un anniversaire, l'anniversaire de ce début de la reconquête du territoire français conquis par les Allemands et évidemment une reconquête qui s'installe d'abord par le débarquement et la manière dont l'armée américaine va peu à peu progresser en France occupée pour nous libérer. Ça, c'est le récit que nous entendons chaque année avec de plus en plus de délires grandiloquents de la part de Donald Trump, mais aussi de ses prédécesseurs, et aussi, bien sûr, une espèce de servitude totale de la part du président de la République par rapport à ce récit américain d'un peuple américain dressé au service de la liberté de la vieille Europe. N'oublions pas, en fait, que des centaines de milliers de soldats français ont participé à la guerre de 39-45, ont d'abord héroïquement résister à un envahisseur qui a été amené en France par l'incurie de nos précédents gouvernements, la stupidité des pacifistes qui ont refusé de pousser la ligne Maginot jusqu'au bout, l'imbécilité de l'état-major qui considérait que la percée dans les Ardennes était compliquée, même si Pétain déjà à l'époque avait des idées un peu différentes sur la question. Bref, les soldats français résistent admirablement en 39. Et sur l'ensemble des fronts ouverts, y compris le front en Italie, où d'ailleurs la ligne Maginot réussit admirablement ses effets, et les Italiens en seront assez maris et assez victimes. Et malgré tout, devant la supériorité des Allemands, devant la lâcheté des Anglais, qui acceptent évidemment que les Français se sacrifient à Dunkerque pour pouvoir se carapater, la France tombe sous la botte allemande et pendant plusieurs années souffre avec des résistants et avec les Français qui sont en Afrique du Nord, avec en fait une immense communauté française qui n'accepte pas ce joug allemand et qui va justement en 44, en 45, avec le débarquement en Italie, avec le débarquement en Corse, avec le débarquement en Provence, avec le soulèvement de tous les maquis, qui va accompagner en fait la manière dont la France va se libérer. Ce ne sont pas seulement les Américains qui nous libèrent, ce sont les Français, 300 000 Français, qui vont œuvrer à la libération du territoire, y compris là où les Américains ne mettent pas le pied, là où les Américains parfois ne veulent pas mettre le pied. Ces Français qui se lèvent et qui se soulèvent, évidemment, ne sont pas tous gaullistes, ils ne sont pas tous communistes. Il y en a des résistants que l'histoire gaulliste et communiste a décidé d'oublier, qui vont victorieusement prendre les armes, et les prendre d'ailleurs en évitant les massacres auxquels les communistes se livreront au moment de l'épuration, et en évitant surtout la triste comédie du pouvoir auquel les gaullistes se livreront ensuite. Pourquoi est-ce que j'ai l'air un peu énervé ce matin? C'est parce que, évidemment, ce 8 mai va être un déluge d'américanerie et que c'est assez pénible. Et donc, nous allons avec Pascal Cauchy, avec Éric Branca, avec Régis Le Sommier, avec Paul-Marie Couteau, avec Lormier, revoir l'ensemble de cette période. Ce sont des entretiens qui ont déjà eu lieu sur Radio Courtoisie, dans Ligne Droite, et nous avons décidé de fêter ce 8 mai où, jour férié oblige, nous ne travaillons pas, nous, les journalistes de la matinale, pour vous apporter donc un récit différent. Un récit que vous avez déjà sans doute entendu, j'espère, si vous nous suivez depuis quelques années, ou en tout cas ne serait-ce que depuis un an, mais un récit qui est toujours agréable à entendre, parce que voilà, la vérité ne se lasse pas d'être répétée, et même il y a un certain enchantement au fur et à mesure que les mensonges officiels reviennent comme les marronniers à opposer, une fois de plus, ces paroles de vérité, qui sont prononcés par des gens qui connaissent cette période. Voilà, Pascal Cauchy est un historien qui connaît cette période. Lormier travaille depuis des années sur cette question de la Seconde Guerre mondiale. Il va chercher dans les coins et les recoins des mémoires publiées à compte d'auteur ou presse, des petits éditeurs qui ont disparu, des journaux qui n'existent plus, des récits authentiques. Évidemment, vous connaissez tous Régis Le Sommier, vous connaissez tous Éric Branca et son amour modéré pour les États-Unis. Modéré, mais rationnel. Voilà, celui qui a écrit L'Ami américain est capable de nous raconter effectivement la manière dont l'Amérique nous méprise. Paul-Marie Couteau, lui-même, dans son émission, qui fait presque une heure, va revenir sur tous ces faits. Il y aura des redites, mais c'est pas grave, ce sont des voix différentes que vous allez entendre et qui vont peu à peu permettre de progresser dans une autre vision de la libération. Oui, les États-Unis nous ont libérés, mais que s'est-il passé avant? Eh ben, avant, c'était les bombardements de Arthur Harris qui a réussi à supprimer 70 000 Français. C'est ahurissant. Le pourcentage de bombes qui est de la Seconde Guerre mondiale fait en sorte que 20% de ces bombes sont tombées en France par les troupes anglo-américaines qui ont décidé de ravager les côtes normandes, de terroriser la population française parce que les anglo-normands considéraient, les anglo-américains, pardon, considéraient qu'il y avait si je dis, une espèce de culpabilité des Français, coupable de n'avoir pas résisté, coupable aussi d'être Français, n'oublions pas, ce sont des Anglais qui nous attaquent, et coupable aussi d'être des Français, autrement dit des quasi-va-nu-pieds pour le président Roosevelt, qui poursuit la France de sa vindicte, vous savez, et ça va être rappelé, qu'il avait même imaginé découper la France et non pas lui rendre les frontières de 1939, mais au contraire lui rendre des frontières diminuées avec une partie du territoire filé aux Belges, une autre partie filée à l'Italie, une troisième partie filée à l'Allemagne. Quelque chose de stupéfiant et qui témoigne une fois de plus non seulement du mépris des Américains, mais surtout de la méfiance vis-à-vis d'un pays indépendant qui n'a pas appris à les aimer et qui d'ailleurs depuis n'aurait jamais dû apprendre à les aimer. Mes éloges du général de Gaulle sont rares, mais la manière dont il a refusé d'être dans l'OTAN, la manière dont il a refusé d'assister aux cérémonies du débarquement en expliquant qu'on ne célèbre pas l'envahisseur, bon, tenait un peu de la pose, certainement, mais était assez juste. Voilà. Arthur Harris bombarde. On parlera évidemment des exactions des Américains sur ce sol qu'ils considèrent comme un sol qu'ils occupent. Ils ne l'ont pas libéré. C'est une armée d'occupation différente qui prend pied en France. Évidemment, mieux vaut être occupé par les Américains que par les Allemands. Mais les Américains se comportent en pays conquis et non pas en pays libéré. Et c'est extrêmement important de revenir, même brièvement, sur les exactions de l'armée américaine. Pourquoi rappeler ceci aujourd'hui? C'est parce que dans la rhétorique états-unienne, la manière dont les États-Unis sont censés être nos amis depuis longtemps revient sans cesse avec Donald Trump qui, à l'occasion du détroit d'Hormuz, à l'occasion de la fête des 80 ans de la libération du territoire l'année dernière, à chaque occasion rappelle à quel point la vieille Europe et la France singulièrement ont une dette envers les États-Unis. Non, c'est faux. La France n'a pas de dette envers les États-Unis. Les États-Unis ont une véritable dette envers la France. Louis XVI a financé la Révolution américaine et ces chiens d'Américains n'ont eu de cesse, une fois Louis XVI guillotiné, que d'expliquer à la France, qui avait donné son argent pour que les Américains soient libres, et notamment la France révolutionnaire, la France qui participait pleinement des idéaux de 1776... Eh bien, cette France-là ne sera jamais remboursée de ce que les États-Unis lui avaient arraché, et parce que les États-Unis, nation marchande et nation légaliste, considèrent que c'est l'engagement de Louis XVI qui fondait la créance, et puisque Louis XVI n'était plus là, l'État ayant changé, la créance n'avait plus lieu d'être. Ça fait partie de cette manière admirable dont les Américains tordent le droit à leur profit. En 14-18, les Américains débarquent tardivement, il faut bien le dire, en 1917. Ils meurent en France, certainement, ils meurent plus du typhus que sur le champ de bataille, et ce sont les Français qui arment les Américains, parce que les Américains nous envoient du lait et de la viande, étant donné que l'armée française, en 1915, a décidé de réorganiser totalement la production. C'est le début du commissariat au plan, tellement admirable que les Soviétiques l'inventeront de leur côté en copiant la manière française de réorganiser l'économie. Alors, ils le font évidemment avec un succès à la fois soviétique et russe. Autrement dit, c'est une catastrophe absolue, alors que la France avait réellement réussi en moins de 2 ans à transformer totalement l'industrie du pays, au point justement que les forces vivrières étaient presque sacrifiées aux forces industrielles, et que la manière dont les États-Unis nous ont soutenus, ce ne sont pas des armes, ce sont à peine des hommes, et surtout à peine encore moins des combattants. C'est le reste. En 39-45, même chose. Voilà, non seulement les Américains soutiennent les nazis, non seulement les Américains soutiennent les ennemis de la France, non seulement les Américains ne rentrent que très tardivement en guerre, mais ils y rentrent avec, de la part de Roosevelt, la plus mauvaise grâce, les accords secrets qui nous sont les plus défavorables. On n'en a pas beaucoup parlé cette année, on en parlera plus, j'espère, lors du 8 mai 2027, où je vous promets à nouveau une longue diatribe américaine, anti-américaine, pardon. Et Dans tout ce que je suis en train de raconter et qui préfigure l'émission telle qu'elle va exister, et ce qui est intéressant, c'est de bien se rendre compte à quel point nous ne devons pas grand-chose aux États-Unis, et en tout cas, nous ne leur devons pas la reconnaissance qu'ils exigent. Nous leur devons une reconnaissance proportionnée aux efforts qu'ils ont fait, et nous leur devons surtout une méfiance proportionnée à ce qu'ils voulaient faire ou à ce qu'ils ont réussi à accomplir ensuite, puisque bien sûr cette histoire avec des États-Unis se poursuit avec le plan Marshall, autrement dit la vassalisation de la France, se poursuit bien sûr avec la manière dont les États-Unis ont systématiquement soutenu l'ensemble des mouvements anticolonialistes qui ont permis à la France de perdre son empire, la manière dont les États-Unis ont évidemment soutenu le FLN et tous les ennemis de la France en Algérie. Enfin, bref, la manière dont les États-Unis sont beaucoup plus notre némésis que ne sont nos alliés. Voilà, donc c'est une matinée que vous allez passer, agréable, j'espère, en tout cas ce début de matinée de 7h à 10h, en compagnie de ces émissions excellentes, réalisées avec des spécialistes, interrogées par des journalistes enthousiastes, de total parti pris, nous l'assumons, évidemment, contre les États-Unis, surtout contre le récit que les États-Unis font de cette libération, qui, évidemment, ne s'est pas faite uniquement avec eux, et s'est parfois faite contre les Français. Très bonne journée sur Radio Courtoisie, et très bonne journée dans Ligne Droite, la matinale de Radio Courtoisie.
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0: Et nous continuons 1945 avec Pascal Cauchy, cette fois un historien dévoile les dessous de la capitulation du 8 mai. C'est tout de suite sur Radio Courtoisie avec Ligne Droite.
5: Chers auditeurs, vous le savez, nous sommes en jour férié et pourtant votre matinale vous a préparé un programme spécial. En ce 8 mai, donc nous commémorons l'armistice. Alors, vous retrouverez probablement certains invités qui vous expliqueront d'ailleurs que ce thème est encore discutable. Mais je ne vais pas vous gâcher la suite, ils en parleront mieux que moi. Nous allons donc recevoir avec Richard de Sèze, Éric Branca, Pascal Cauchy. Bref, voilà, vous allez pouvoir suivre ce programme, on espère qu'il vous plaira, et surtout on vous rappelle que nous comptons sur vous, chers auditeurs, puisque si nous pouvons vous offrir ce programme malgré les jours fériés, c'est parce que nous travaillons d'arrache-pied et la radio a besoin de moyens pour ça. Vous êtes les seuls financiers de cette belle entreprise, donc nous comptons sur votre générosité et vous serez grassement remerciés avec tous ces entretiens qu'on vous propose de découvrir. Richard de Sèze, quelques mots pour présenter la suite.
4: Ouais, alors, effectivement, donc ces grands auteurs qui ont écrit des livres, qui ont donné des conférences, viennent sur votre antenne vous parler du 8 mai 45 démystifié. Voilà, effectivement, on a un narratif, comme on dit sous les ors élyséens, pour raconter ce 8 mai 45 et ses 80 ans. En fait, on peut raconter la même histoire un peu différemment, en rappelant des vérités oubliées, en rappelant des vérités désagréables, en allant chercher des faits d'armes qu'on ne met pas tout le temps en avant, en expliquant en fait qu'il y avait des intérêts géopolitiques, en expliquant aussi que tout ne commence pas tout ne se termine pas le 8 mai 45 et tout ne commence pas le 6 juin 44. Il y a eu beaucoup de choses avant, y compris des libérations, il y a eu beaucoup de choses après, y compris des combats et y compris des pleurs et des grincements de dents pour ceux qui étaient jetés sous la botte communiste.
5: Depuis 80 années, mais finalement on note encore aujourd'hui les conséquences de cette période. Alors voilà, un programme très complet. Je pense que on ne va pas se lancer de fleurs, mais on est quand même content de pouvoir vous proposer ça, chers auditeurs. N'hésitez pas à nous dire aussi, à écrire à la radio pour nous dire si cela vous a plu. Et puis on vous laisse donc avec ces 3 heures aujourd'hui jusqu'à 10h. Et demain, pareil, 7h-10h sur les créneaux horaires habituels de votre matinale. Et on se retrouve en direct lundi.
4: Merci de votre confiance.
5: Et pour cet entretien, nous retrouvons Pascal Cauchy, professeur d'histoire à Sciences Po. Bonjour monsieur, merci d'être avec
6: Bonjour.
5: Nous. Et merci à Richard Dessès de mener cet entretien avec moi, encore une fois.
6: Avec grand plaisir, Lislotte.
5: Le titre de cette émission, c'est « Le 8 mai 45 est-il véritablement une victoire ?» Pascal Cauchy, qu'en pensez-vous?
6: Oui,
5: on entre dans le vif du sujet.
6: Oui, c'est une victoire, assurément, pour les Alliés. Mais si on y regarde de près, c'est une victoire quand même parfois un peu en demi-teinte. Alors peut-être, si vous me permettez, juste une petite remarque avant, parce que j'ai lu dans la presse... Ça m'arrive de lire la presse. Et on parle d'armistice. Non, il n'y a jamais eu d'armistice en mai 45. C'est une capitulation. Capitulation, ça veut dire que, tout simplement, les Allemands ont déposé les armes, on a pris les clés, les Alliés sont rentrés, il n'y a plus d'État allemand. C'est fini. C'est terminé. Il n'y a plus aucune souveraineté en Allemagne, c'est une occupation militaire. Donc il n'y a jamais eu d'armistice, je le dis pour ceux qui ont encore des papiers à écrire sur cette période.
4: Ce sera très bien pour le 81e anniversaire.
6: Absolument.
4: Alors, donc, pas d'armistice, une capitulation. Vous nous dites l'Allemagne n'existe plus. Et effectivement, elle est occupée par les Américains et par les Russes, enfin par les Soviétiques. Et à quel moment cette absence d'État finira-t-il par prendre de la substance?
6: Alors, d'abord peut-être rappeler deux dates. 7, 8, 9 mai. Pourquoi deux dates? Parce qu'il y a eu deux signatures. Il y a eu une première signature à Reims, qui a été signée par... une capitulation signée par le général ou maréchal, je ne sais plus, Jodl, avec les Américains, ou plutôt le représentant interallié, et un représentant soviétique qui s'appelait Soudoplatov. Le problème, c'est qu'il n'y avait plus de téléphone, il n'y avait pas WhatsApp à l'époque, et Joseph Staline n'était pas au courant, il n'a pas été mis au courant, il l'a été mis trop tard, il était furieux. Il a fallu donc signer une deuxième capitulation le lendemain à Berlin, et avec le décalage horaire, nous sommes donc le 9 mai 1945. C'est pour cela
4: heure
6: que...
4: de Moscou.
6: Heure de Moscou. C'est pour cela que on peut considérer que ces signatures vont du 7 au 9 mai 1945. Déjà, on a un petit problème de date. Alors qu'est-ce qui se passe après pour l'Allemagne et pour l'Autriche? On l'oublie parce que l'Autriche va subir exactement le même sort dans un premier temps que les territoires allemands. C'est une occupation militaire. Occupation militaire, donc à l'Est, ça sera l'armée soviétique. Le territoire sera assez vite découpé, puisque une partie de ce territoire sera annexée par l'Union soviétique. C'est la région de Kaliningrad aujourd'hui, qui avait été considérablement évacuée de ses habitants déjà pendant les conflits en 1944 début 45. Et puis toute la région Poméranie-Silésie qui sera annexée par la Pologne. Et puis cette zone d'occupation soviétique avec le fameux Berlin-Est que l'on connaît, plus tard son mur en 61. Quant à la partie occidentale, deux zones, britanniques et américaines, et in fine, in extremis, on a envie de dire, une zone française. Une zone française qui sera d'ailleurs taillée dans les zones britanniques et américaines, les soviétiques refusant de céder une parcelle de leur territoire. Là-dessus vont se créer deux États, la République fédérale d'Allemagne et la République démocratique allemande, Allemagne de l'Est, Allemagne de l'Ouest. Mais en réalité, il faut attendre 1975-76, les accords d'Helsinki, pour qu'en droit international, les frontières européennes issues de la guerre, issues de ces cette capitulation du 7-8-9 mai 1945, pour que ces frontières, en définitive, soient reconnues internationalement. Avec quelques petits doutes, d'ailleurs, sur la frontière entre l'Allemagne de l'Est et la Pologne, ce qui posera quelques petits soucis en 1990-1991, au moment de la réunification.
7: Des soucis, parce que les Allemands qui ont mis à feu et à sang l'Europe pour la troisième fois en moins de 100 ans, oui, veulent continuer à récupérer quand même une partie de ce qui leur a été arraché.
6: Alors, ce qui se passe, c'est que, bon, il s'agit évidemment de l'Allemagne de l'Ouest, donc la République fédérale, qui, de fait, a annexé l'Allemagne de l'Est. On parle de réunification, on pourrait parler d'Anschluss d'une certaine façon, avec évidemment la bénédiction des habitants d'Allemagne de l'Est. Mais, en Allemagne de l'Ouest, on n'a pas reconnu l'occupation ou l'annexion polonaise et soviétique de tous ces territoires perdus, donc Silésie, Poméranie, Prusse, Orientale, etc. Et il y a des associations très puissantes, évidemment, dans cette période, qui d'anciens habitants, de personnes qui sont nées dans ces territoires. Je rappelle qu'il y a eu 13 millions d'Allemands expulsés de l'Est. C'est le plus gros déplacement de population de toute l'histoire européenne, 13 millions.
7: Staline disait que les frontières étaient un problème de transport, si je ne m'abuse.
6: Voilà, et là, c'était donc un transport plutôt bien fait. Beaucoup sans doute y sont restés, mais toujours est-il qu'une grande partie de ces 13 millions sont arrivés à l'Ouest. Et étant à l'Ouest, ils ont formé même des partis politiques à un moment donné, pour tenter de récupérer ce qui était leur Alsace-Lorraine à eux, d'une certaine façon, et était encore très puissant politiquement au moment de la réunification. Et il était donc de bonne politique de pouvoir câliner cet électorat, ce que M. Kohl a fait en temporisant à propos de ces fameuses frontières. Et alors, il y avait, je me souviens, un petit dessin, Plantu, vous vous souvenez de Plantu, journal Le Monde.
7: Oui, il a été très drôle il y a longtemps.
6: À l'époque, il était très très drôle et il y avait un petit dessin qui représentait Kohl et Mitterrand à table au moment des négociations justement sur la réunification. Mitterrand se penche vers Kohl, disant mais vous n'avez rien dit sur la ligne Oder-Neisse. Et Kohl se penche vers Mitterrand et il lui répond sur l'Alsace-Lorraine non plus. Voilà. D'une certaine façon, je trouve que ça résumait assez bien la situation de l'époque. Mais, vous voyez, il faut aller jusqu'aux années 90 pour finalement mettre fin à la Seconde Guerre mondiale, du moins dans sa partie pacifique et politique, et retrouver une carte européenne, je ne dis pas stabilisée, aujourd'hui ce ne serait pas le cas, mais une carte européenne qui a un peu effacé les stigmates de cette période.
5: Quand vous étudiez la chronologie de cette période, Pascal Cauchy, est-ce que vous considérez qu'il y a certaines choses qui ont été modifiées, justement, en faveur des vainqueurs, évidemment? Est-ce que le récit actuel est tout à fait juste?
6: La chronologie de cette guerre est très compliquée. Ah, si elle était simple, ça serait parfait. On déclare la guerre en 1939, les Français ont un problème en 1940, les Américains débarquent en Normandie en 1944 et nous volons à la victoire en 1945. Voilà ce que l'on pourrait dire.
5: Ce qui à peu près est enseigné aujourd'hui dans les écoles, au moins au collège-lycée.
6: Oui.
5: Alors, quand on va creuser ensuite, on se rend compte
6: de ce que l'on pourrait dire.
5: Ce qui à peu près est enseigné aujourd'hui dans les écoles, au moins au collège-lycée.
6: Oui.
5: Quand on va creuser ensuite, on se rend compte de la complexité.
6: Absolument. Mais...

0: américaines interviennent véritablement dans la guerre qu'en 1942, dans le théâtre, disons, européen-atlantique, novembre 42, débarquement en Afrique du Nord. Ce qui se passe pas très très bien, puisque l'armée française, d'ailleurs, reçoit l'ordre de tirer, il y a des combats, et les Américains s'installent ainsi au sud de l'Europe. Avec, d'ailleurs, peut-être comme objectif, ce qui est un peu dans la tête de Churchill, une libération du continent par le sud, par l'Italie, par la Grèce, éventuellement remonter les Balkans, toucher la plaine du Danube, et de là filer sur Berlin. Ce n'est pas invraisemblable, c'est du moins un plan qui est largement mûri. La preuve, débarquement en Sicile, débarquement en Cône, un peu compliqué, mais finalement le sud de l'Italie sera libéré par les Anglo-Saxons. Et puis, voilà, c'est qu'à un moment donné, Staline n'est pas tout à fait d'accord avec ce beau schéma et estime que désormais le front occidental doit non pas se porter au centre, ce qui pourrait lui nuire, surtout en 1943, dans une perspective de forte avancée des troupes de l'armée rouge, enfin de l'ex-armée rouge, qui s'appelle maintenant armée soviétique, et qu'un front atlantique, du moins mer du Nord-Manche, serait préférable. Et Roosevelt est d'accord. Churchill mange son chapeau. Alors, il y en a un... Alors,
1: pourquoi est-ce que Roosevelt accepte? Parce que, c'est, en fait, d'une manière générale, chaque fois qu'on met le nez dans ce que pense, dit et fait Roosevelt, on est toujours surpris.
0: Honnêtement, je ne sais pas.
1: Eh ben voilà, vous non plus. Bon, c'est bon.
0: Il est certain que dans l'esprit de Roosevelt, les Soviétiques sont le partenaire de la guerre privilégié. Les Britanniques sont condamnés à un moment donné à, en gros, non pas disparaître du champ de l'histoire, mais ils ont un empire colonial qui, de toute façon, va s'effacer et la puissance britannique va s'écrouler. Je pense qu'il y a chez les Américains, du moins dans l'équipe Roosevelt, cette idée que les puissances coloniales, donc Angleterre, bien sûr, France, Pays-Bas, ne pas l'oublier, Belgique avec son Congo, etc. Tout ça, c'est fini, c'est du passé, et l'Europe, la vieille Europe, dont certains présidents américains nous rabattent les oreilles sans arrêt, pour eux, est condamnée. Et que l'Union soviétique apparaît comme la puissance montante. Pas oublier d'ailleurs du côté...
1: La puissance coloniale montante.
0: Puissance coloniale montante, avec une colonisation très particulière. Et puis ne pas oublier aussi tout l'intérêt qu'a l'administration Roosevelt pour la Chine, celle de Chiang Kai-shek, bien sûr. On n'est pas encore au temps de Mao. Donc on voit bien déjà, c'est intéressant de voir que chez l'équipe démocrate de l'époque, la configuration du monde se joue autour de Russie, Chine, Union soviétique, pardon, Chine, États-Unis. Alors, le résultat de ce choix, c'est l'offensive, c'est le débarquement de Normandie. Le débarquement de Normandie, petite remarque, il y a quand même un général français qui n'accepte pas tout à fait ce plan, c'est le général Giraud, qui à un moment donné a été à un moment donné responsable gouvernemental, co-gouvernant en quelque sorte avec De Gaulle, imposé par les Américains au reste. Et Giraud dit non, après tout, si on change de plan, ça retarde d'autant plus la libération de la France, d'autant que le débarquement sur les plages du Nord, c'est loin d'être gagné, confère l'affaire de Dieppe avec les Canadiens.
1: Alors l'affaire de Dieppe avec les Canadiens, c'est un épisode quasiment du début de la Seconde Guerre mondiale, où Churchill et Mountbatten ont une idée brillante de tester leur théorie sur le débarquement. Et effectivement, comme ils sont prudents et que les Canadiens ne sont pas des Anglais, autrement dit qu'on peut les sacrifier, ils décident de débarquer à Dieppe et c'est un carnage.
0: Absolument. Absolument. Et d'ailleurs, on retrouve le même problème à Ancône en Italie. Donc la logique du débarquement face à un littoral déjà bien armé, ça va pas être simple. Et malgré cela, les Américains vont tenter l'aventure du fameux D-Day que l'on connaît.
1: Giraud.
0: Alors Giraud, lui, il dit non, il faut rester au sud. D'ailleurs, il y a une raison simple, c'est que l'essentiel de la puissance militaire française, la fameuse première armée française, elle est au sud, elle va être en Italie avec Juin, ça va être l'aventure de l'âtre. Enfin, c'est l'armée d'Afrique du Nord. Et la conséquence, c'est que Giraud, d'une certaine façon désobéissant politiquement aux ordres américains, va continuer l'offensive vers la Corse. Et la Corse sera libérée, elle, en septembre-octobre 1943. Donc, vous voyez, déjà, la chronologie n'est pas la même selon les régions de France. La Corse, elle, sera occupée très tardivement par les Italiens et les Allemands, et ensuite libérée très précocement par les troupes françaises, appuyées certes par des unités américaines, mais les troupes françaises et la résistance intérieure en 1943. Et si on continue la chronologie, bon, bien sûr, le plan du débarquement est arrêté,

0: Petite remarque, les Américains débarquent. Qui va administrer la France et les territoires libérés? Alors, j'oublie la Corse un instant, mais très vite, au moins très vite, disons que fin juillet, début août, il y a déjà quelques départements français qui sont libérés, ou des bouts de départements français. En mauvais état, il est vrai, on pourra y revenir. Qui doit les administrer? En Italie, les alliés ont lancé une administration militaire interalliée, AMGOT. Ça fait peur, on en parle déjà à l'époque. Et Eisenhower envoie un télégramme, alors je pense que c'est en début août, fin juillet, début août 1944, à Roosevelt, en expliquant que, à l'évidence, les Français savent s'administrer eux-mêmes. Il est en Normandie, il voit les autorités légales se mettre en place, et finalement, les arrières des troupes américaines sont plutôt sécurisées par une administration terriblement efficace. Et il explique dans ce long télégramme que, après tout, il n'y a aucune raison de mettre en place une administration militaire. Et Washington, bah, finalement, va acquiescer et on va voir se multiplier les préfets, la fameuse liste de Michel, que Michel Debré avait préparée. On va voir arriver des préfets un peu partout, des commissaires de la République, plus exactement, puisque c'est leur nom à l'époque, qui vont s'installer progressivement dans le nord de la France, puis aussi dans le sud de la France. Et il n'y aura pas d'administration interalliée. Mais ce n'est pas pour autant que les Alliés ont reconnu le fameux gouvernement du général de Gaulle. Il existe un gouvernement à Alger depuis 1943, qui est en fait surtout actif à partir du printemps 44. Vous voyez, la chronologie, elle est longue, hein, ça commence pas le 18 juin 40. Eh bien, les Américains reconnaîtront le gouvernement provisoire de la République française seulement le jour de la libération de Paris, c'est-à-dire le 24-25 août 1944. Avant, il n'y a pas de gouvernement, il n'existe pas. Il y a un personnage qui s'appelle De Gaulle, qui embête beaucoup les Américains, qui n'est tenu au courant de rien. D'ailleurs, il ne sera même pas tenu au courant de la plupart des opérations, ni du débarquement d'Afrique du Nord, ni bien entendu, on le sait, il l'écrit dans ses mémoires, du débarquement en Normandie. Donc, nos rapports avec nos alliés libérateurs, par-delà les flonflons que l'on voit dans tous les films, vous connaissez cela, nos rapports sont quand même très, très compliqués, très complexes. Et si j'ajoute à cela un phénomène qui a été un peu passé sous silence, c'est la question des bombardements. Alors, là, dans les manuels scolaires, vous le disiez tout à l'heure, on n'en parle pas. Et jamais. Alors, dans la mémoire collective, les bombardements, c'est les Allemands. Ben non. Oui, il y a eu des bombardements allemands en 40, notamment sur les villes du Nord au moment de l'offensive et sur les ponts. Quand on va à Gien, à Tours, à Blois, on voit un petit peu près de la Loire comment les choses se sont passées. En réalité, dès 1900, alors des 40 en réalité, puisqu'il y a quelques bombardements britanniques, mais 43-44, les villes françaises, les ports français, les gares de triage en particulier, vont être pilonnés systématiquement. Il y a une doctrine. Alors, tout le monde connaît la doctrine Harris, vous savez, Arthur Harris, le
1: bomber Harris.
0: Voilà, le fameux boucher qui avait mis en pratique la fameuse stratégie du bombardement systématique. Bon, alors il y a dans ce petit comité un monsieur qui s'appelle Zuckerman et qui, lui, avait établi un plan en Grande-Bretagne. Il est mort il n'y a pas très très longtemps d'ailleurs. Il avait mis en place un plan pour que les bombardiers alliés se concentrent leurs tirs sur tout ce qui était infrastructure ferroviaire, infrastructure portuaire en France. Donc on a eu droit à un bombardement spécifique français. On avait de la chance, hein. On avait notre propre bombardement. Le résultat d'ailleurs, ce n'est que depuis peu qu'il y a des historiens qui s'intéressent à cette question d'ailleurs. Le résultat c'est que on estime à 22-23% de tous les bombardements sur l'Europe, bombardements anglo-saxons, on va les limiter à cela, 22% concernent exclusivement le territoire français. C'est quand même pas mal.
1: C'est énorme. En fait, il y a un déluge de bombes qui s'abat sur la France.
0: Et alors ça, personne n'en parle. Et pourtant, alors après, il y aura la question des villes martyrs. Nous connaissons Saint-Lô, Le Havre, Caen. Bien sûr, les villes normandes vont être rasées systématiquement, sauf Lisieux. On connaît l'affaire de Royan, qui est un cas un peu particulier. On connaît moins l'affaire de la Moselle, la pauvre Moselle, qui elle, alors là, ce sont les villages qui vont être systématiquement pilonnés. À partir du mois de septembre, avant que la Moselle ne soit véritablement libérée, puisque la Moselle est dans le Reich. Donc on est en territoire allemand, il faut être un peu plus méchant, bien sûr. Donc on va pilonner systématiquement les villes, les villages de Moselle.
2: Sans véritable intérêt stratégique.
0: Alors, c'est toute la question. Est-ce que le fait d'avoir bombardé... C'est certain que ça a gêné terriblement une éventuelle contre-offensive allemande. Mais quand on connaît le délai de réparation, par exemple, des voies ferrées qui ont été extrêmement rapides en définitive, on n'est pas certain finalement de l'utilité stratégique compte tenu du coût en vie humaine. Alors les estimations là sont très très lâches, entre 50 et 70 000 morts civiles, ce qui pour
1: français,
0: ce qui pour l'ensemble des victimes de la Seconde Guerre mondiale militaire et civile, je ne parle pas des déportés, ça représente, je crois, plus du quart. C'est-à-dire que plus du quart des morts de la Seconde Guerre mondiale sont dus au bombardement allié, seraient dus au bombardement allié. Là, je cite des historiens américains et ceux qui ont travaillé récemment, parce que c'est une histoire très, très récente. D'ailleurs, si vous regardez dans les films, il y a le côté sympa dans les films, c'est l'alerte. Vous connaissez la traversée de Paris, par exemple. Bon, donc on entend les sirènes et hop, tout le monde va à la cave.
2: Tout le monde a le temps d'aller se cacher.
0: Et puis là, on entend boum, boum, boum, boum, boum, et puis on sort, tout va bien. Oui, non. Tout ne va pas bien, d'ailleurs, nous ne sommes pas très loin de la porte de Saint-Cloud. Je sais pas si vous avez remarqué. Tous les immeubles de la porte de Saint-Cloud sont plutôt d'après-guerre, architecture 1950. Tout a été rasé, tout.
1: Ça, c'était les bombardements des usines Renault à
0: Alors,
1: Boulogne.
0: Alors, c'est des usines Renault de Boulogne-Billancourt, qui étaient pas très loin d'ici. Tous les ponts, à l'exception... Alors, les Allemands y ont mis leur part, à l'exception des ponts de Paris. Mais tous les ponts de la Seine, il n'y en a pas un qui date d'avant-guerre. Ce sont des ponts récents, une partie même des ponts sur la Loire. Je ne parle même pas des ponts sur le Rhône qui, alors là, ont été pilonnés de façon considérable. Mais si, je propose à chacun d'aller voir près de chez lui. Je prends le train souvent. Donc je fréquente beaucoup les gares. Et il suffit de regarder le quartier des gares. Les quartiers des gares, ce sont des maisons généralement construites ou des immeubles construits en ciment. C'est vraiment de l'architecture... assez basique et assez rapide, au demeurant, de l'après, de ce qu'on appelle la reconstruction. Pour reconstruire, il faut avoir démoli. Et il est certain que, l'histoire, les historiens nous le montrent aujourd'hui, que parmi les grands démolisseurs ou des constructeurs, je sais plus comment on dit maintenant, les anglo-saxons jouaient leur part. J'ai souvenir, il y a très longtemps, j'ai résidé à Boulogne-sur-Mer. Quelque temps. Et à Boulogne-sur-Mer, les gens parlaient beaucoup des Anglais. Je m'étais aperçu qu'ils n'aimaient pas les Anglais. Mais je dis, c'est normal, ils n'aiment pas les Anglais parce que personne n'aime les Anglais, hein, d'abord. Deux, voilà. Parce que c'est en face.
2: Encore moins en France.
0: Mais en discutant, il y avait quelque chose qui revenait, c'est les bombardements du port. On était dans les années, fin des années 70, début des années 80. Et effectivement, on n'était pas très loin, finalement, de cette période. Et le centre de Boulogne-sur-Mer a été totalement rasé par l'aviation britannique. Et ce qui revenait, c'était les Anglais nous ont bombardés, ils ont détruit le port pour ne plus avoir de concurrents. Conversion de bistrot. Hein.
1: C'est certain qu'on peut penser que la perfide Albion a été perfide sur ce coup-là aussi. On va pas faire toute l'émission sur les bombardements. Il y a quand même quelque chose qui est fascinant, c'est que l'efficacité de ces bombardements dits stratégiques est théorisée par Arthur Harris et d'autres d'ailleurs, y compris des Français et des Italiens avant la guerre. Une fois que la guerre commence, on s'aperçoit que les Français sont capables de remettre en état les lignes ferroviaires assez vite, que les Allemands sont capables en fait de rebâtir des usines d'armement assez rapidement, et que les effets mirifiques de désorganisation industrielle ne se font pas sentir. Et Arthur Harris va jusqu'à expliquer que l'un de ses objectifs est de terroriser la population, et on parle bien de la population civile.
0: Oui.
1: Donc évidemment, chacun ayant signé toutes les conventions de Genève possibles et imaginables, celles qui ont précédé et celles qui ont suivi. Et donc, c'est vrai que voilà, les bombardements français participent en fait de la terreur qui doit être installée dans l'esprit des populations et qui, là en l'occurrence, sont les populations occupées, non pas les populations ennemies.
0: Oui, avec un aspect politique, celui qui va parler le plus à la radio, Radio Paris... De ces bombardements, notamment le bombardement de la Chapelle, tout le quartier nord de Paris qui sera détruit, plus de 600-700 morts, qui est à l'origine du voyage de Pétain à Paris d'ailleurs, pour aller voir les victimes, et bien c'est Philippe Henriot, qu'on connaît, membre de la milice, et qui est ministre de la propagande à l'époque, et il a une émission régulière. Et Henriot insiste beaucoup sur les bombardements. Il a un succès fou. Et on sent l'opinion, je dis bien, il n'y a pas de sondage à l'époque, se retourner contre les Anglais. Ce qui lui vaudra d'être assassiné d'ailleurs par la résistance. Parce qu'il est en train de retourner l'opinion, cette fois-ci. Alors, arrivons au 8 mai 45, très vite, les bombardements, on va les oublier. Les victimes, on ne les verra pas. D'ailleurs, il y a des plaques, si vous allez par exemple à Mantes-la-Jolie, près de la cathédrale, ou de la basilique, il y a une plaque, parce que Mantes a été évidemment largement bombardée, victime des bombardements. mais on ne connaît pas la nationalité des pilotes. Mmh. Nulle part. Vous verrez, hein, c'est, jamais il y a la, bon. Et donc, en 8 mai 45, on parlait de victoire ou pas, la France, pas complètement, mais très largement en ruine, ses infrastructures sont par terre, et, mais malgré tout, eh bien, on va très vite passer à autre chose, parce que ça sera pas finalement très bien de rappeler qu'il y a eu des victimes du fait des actions de nos libérateurs. Voilà, c'est un petit épisode, pardon, pas petit, c'est un épisode sur lequel on était très très discret. Alors aujourd'hui, il y a un peu plus de choses, hein, quand même, voilà, mais c'est certain que les victimes civiles... J'ai découvert tout à fait par hasard, dans une chapelle, le long de la voie qui amène à l'autoroute du Nord à Saint-Denis, quand on va vers le Nord, il y a une petite chapelle sur la gauche, une plaque un peu cassée d'ailleurs aux victimes des bombardements du 24 avril 1944. Toute petite plaque, c'est sans doute le seul endroit où il existe un petit mémorial minuscule en souvenir de ce bombardement terrible qu'a connu le nord de Paris.
2: Au-delà des bombardements, il y a eu aussi tout simplement le comportement des Alliés une fois arrivés sur le sol français. Et encore plus récemment donc, que ces affaires de bombardements, on découvre aussi par exemple tous les viols commis sur le chemin de ces convois alliés qui remontaient vers Paris et qui sur le chemin ont laissé des familles détruites.
0: Oui, alors ça aussi, on le doit à un historien américain, pour une fois qu'on doit quelque chose de sympa à un historien américain, je vais quand même le signaler, qui s'appelle Robert Lilly. Enfin, sympa, ça dépend du sujet, qui a fait une enquête sur la justice militaire américaine dans les territoires occupés. Et il a évoqué, il a fait un travail sur les viols. Il les a dénombrés à partir des enquêtes de la police militaire, plus de 3500 viols en France.
2: Sachant qu'on parlait peu quand même de ces choses-là.
0: Alors,
2: à l'époque.
0: On n'en parlait pas. On n'en parlera pas après.
2: C'est ça. Il y a un tabou.
0: Un tabou, parce que du côté soviétique, on le sait. Il y a même l'appel de Ilya Ehrenburg à violer les femmes allemandes. Voilà, c'est officiel. Il le proclame à la radio, c'est publié dans les journaux envoyés sur le front. Le viol fait partie
1: des armes de guerre.
0: De l'art de la guerre. Et donc, il y a effectivement ces viols américains. Il y aura des procès. Alors, évidemment, justice nord-américaine... J'ai envie de dire, comme par hasard, l'essentiel des gens poursuivis, des soldats poursuivis, et qui seront, certains d'entre eux seront exécutés d'ailleurs, sont des Noirs américains. Alors est-ce qu'il y aurait une justice un peu à deux vitesses chez les Américains? On aurait privilégié peut-être les Noirs plutôt que les Blancs dans les accusations? Bon, mystère. Toujours est-il que cette question des viols, outre, alors, affaire très délicate, mais qui a fait en Italie, par exemple, là, c'est un vrai sujet de société. Le problème, c'est que là, ce sont les troupes françaises. Les viols des femmes italiennes, par exemple, c'est un vrai sujet de mémoire douloureuse, qu'on pourrait dire, en Italie. Et l'armée d'Afrique a commis, là aussi, ce qu'on pourrait appeler tout simplement des crimes de guerre. Voilà. Le viol à l'Est, très connu, ça c'était connu. À l'Ouest, au Sud... Voilà, c'est aussi une des réalités de cette libération, de cette victoire, cette capitulation de 1945.
2: Vous reste 2 minutes, Richard, si vous voulez conclure.
1: Non, c'est plutôt à Pascal de conclure. Et est-ce que aujourd'hui, en 2025, on a l'impression que cette libération a produit tous les heureux effets qu'on en attendait?
0: Pour beaucoup, oui. Mais encore une fois, ça dépend où est-ce que l'on est. Si on est à l'Est de l'Europe, non, assurément. Si on est à l'Ouest, dans l'ensemble, une fois la reconstruction et les premières plaies pansées, il faut reconnaître, on peut le dire sans tabou, hein, on rentre quand même dans les 30 glorieuses. Donc, on peut dire ce que l'on veut de cette période, mais c'est une période d'expansion qu'on a assez rarement connue dans l'histoire, au moins dans notre histoire nationale. Donc oui, c'est vrai que cette libération va porter des fruits. Alors, ne soyons pas dupes. Tout ne commence pas, c'est pas 1945, année zéro, c'est pas le film de Rossellini. Hein. Beaucoup de choses, notamment dans les fameuses lois sociales et autres, existaient auparavant. Moi, je veux bien qu'on nous rappelle que la sécurité sociale est née du programme du CNR. Oui, mais non. Il existait déjà des lois d'assurance sociale dès 1931-32, qui ont servi pratiquement de brouillon déjà bien défini des lois futures. Donc l'après 45, il y a effectivement les flonflons, le jazz américain qui arrive, c'est formidable. Mais tout cela dans un décor de ruines. J'aurais terminé avec un roman qui finalement montre bien ces choses-là. Vous connaissez le roman de Marcel Aimé, Uranus. Je crois que c'est Richard Berry qui va en faire même un film ultérieurement, je vous conseille
1: Claude Berry.
0: Claude Berry. Je vous conseille sinon de lire le roman, de, mais peut-être de revoir le film, toujours dans qui montre assez bien, je pense, le climat de ce qu'a été le 8 mai 1945.
2: Chers auditeurs, on finit sur une recommandation de lecture en ces jours fériés. On espère que vous avez du temps et que donc vous pourriez vous consacrer à cette lecture. Merci beaucoup Pascal Cauchy d'avoir été avec nous. J'appelle que vous êtes professeur d'histoire à Sciences Po. Merci pour votre temps et votre expertise. Et puis on espère vous retrouver bientôt pour d'autres sujets sur le même thème. Et merci Richard De Sèze.
1: Merci Lisotte, merci Pascal.
0: Merci.
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4: Et nous continuons avec Éric Branca, 1945, ce que la France doit vraiment aux Russes et aux Américains.
5: Éric Branca, bonjour.
6: Bonjour.
5: J'ai le plaisir de vous recevoir dans le cadre de cette émission spéciale dédiée au 8 mai 45. Vous avez écrit très récemment un livre passionnant, 300 jours, 13 juillet 44, 9 mai 45, 10 mois pour en finir avec Hitler. Alors, la thèse du livre, c'est de revenir sur cette gigantesque opération de libération de l'Europe, d'anéantissement du régime nazi. Et on a aujourd'hui le sentiment, quand on regarde les cérémonies qui ont eu lieu hier, que, d'une manière générale, on privilégie absolument ce qu'ont fait les Anglo-Américains, qu'on a tendance à un peu minimiser le rôle de la France, alors que 300 000 soldats allemands ont été faits prisonniers par les Français en 44-45, qu'on a tendance à oublier le débarquement de Provence. Enfin, autrement dit, que le narratif anglo-américain a un peu pris le pas sur la réalité historique.
6: Il vous a pas échappé que les Anglo-Américains, et les Américains spécialement, étaient les rois du soft power. Et ce soft power, ils l'ont exercé avec un talent particulier depuis 1945. Et il suffit de regarder les sondages pour comprendre comment ce narratif, comme vous dites, je déteste ce mot, mais
5: enfin, pardonnez-moi, je parlais comme Macron, c'est très mal de ma part.
6: Non, mais vous avez tout à fait raison de l'employer, parce que c'est ce qui est employé aujourd'hui, et ça ne correspond pas à la réalité historique. Le narratif est quelque chose qui se substitue à la réalité historique. Et le narratif américain a gagné, par exemple, sur le narratif russe. Vous demandez aux Russes qui a gagné la Seconde Guerre mondiale, pour eux, comme disent les jeunes, il n'y a pas photo. À 99%, ils considèrent que c'est eux. Et on peut les comprendre, puisqu'ils ont perdu 15% de leur population. Les chiffres russes, aujourd'hui, sont d'ailleurs revus à la hausse, parce que en 45, ils ne voulaient pas trop montrer leur faiblesse. Et ils ont plutôt insisté à la baisse. Mais on tourne autour de 25 millions. Il y a des historiens américains aujourd'hui et russes qui parlent de 37 millions.
5: De morts, on est bien d'accord. Hein.
6: De morts russes. C'est considérable, avec plus de 60% qui étaient des civils. Bien. Les Américains, en Europe, c'est 200, 250 000. Et pour la bataille de France et de Normandie, 140 000. Pas tout à fait la même chose.
5: Là aussi, on parle des soldats morts et non pas des soldats engagés.
6: Mais absolument.
5: Effectivement, 140 000 d'un côté, 37 millions de l'autre, numériquement...
6: Tenons-nous-en à 25 millions, qui sont les chiffres officiels, c'est déjà considérable. Bon, les Américains ont donc imposé ce narratif parce qu'il est arrivé avec la guerre froide, qui, je vous le rappelle, commence dès la conférence de Potsdam. La guerre froide, elle commence alors que la guerre chaude vient à peine de se terminer. Il y a des excuses à cela pour les Français qui, eux, pensent, contrairement aux Russes, que ce sont les Américains à 90% qui ont été les principaux contributeurs de la guerre. L'excuse, c'est que ce sont, de fait, les Américains qui ont libéré le territoire français. Ce ne sont pas les Russes, ce sont les Américains et les Anglais. C'est incontestable, et même quelqu'un comme De Gaulle, qui savait leur tenir la dragée haute quand ils voulaient exercer leur impérium sur la France, a toujours reconnu le sacrifice des GI. Il faut d'ailleurs noter que s'il n'est pas allé en juin 1964 en Normandie pour commémorer les 20 ans du débarquement, il a envoyé son ministre, il a invité les Américains, mais lui a préféré aller en Provence pour commémorer l'action de la première armée française, dont on parle très rarement, et qui pourtant était décisive pour libérer le sud de la France, la vallée du Rhône, l'Alsace, pas les Américains qui ont libéré la vallée du Rhône et qui ont fait la jonction avec les troupes qui avaient débarqué en Normandie, sont les Français. Et ça, on l'oublie beaucoup. Et De Gaulle est allé commémorer cet anniversaire en Provence. Nous n'avons pas eu, mais il a invité les Américains en Normandie. qui ont été très bien reçus d'ailleurs. Nous n'avons pas eu cette délicatesse pour les Russes, puisque les Russes n'ont pas été invités aux commémorations du 8 mai, alors qu'ils ont été les principaux contributeurs en termes de morts. On les a pas non plus invités, ce qui est tout de même un comble, à la commémoration des 80 ans de la libération d'Auschwitz, car c'est les Soviétiques, qu'on les aime ou non, ce sont les Soviétiques qui ont libéré les camps d'extermination. Alors même si cette libération de l'Europe de l'Est s'est soldée par une occupation de l'armée soviétique
1: et même,
6: après...
1: Et même, horreur, ils ont réemployé quelques semaines après avoir libéré les structures concentrationnaires nazies pour y embastiller leurs propres opposants. Donc c'est vrai qu'on a, on est parfois un peu surpris de la manière dont Staline concevait la chose.
6: Oui,
1: mais vous avez raison, ils n'ont pas été invités qu'ils ont été les principaux artisans de cette libération.
6: Exactement. Vous savez, il y a une chose, il y a une coïncidence qu'on souligne rarement. Le débarquement a lieu le 6 juin. Ça se passe très bien jusqu'au début juillet. Et puis pendant tout le mois de juillet, les Américains sont bloqués dans le Cotentin, dans ce qu'on a appelé l'enfer des haies. Ils ont affaire à une résistance allemande très très vigoureuse, très virulente, et eux-mêmes sont mal entraînés, ils ont été très mal entraînés en Angleterre, ils vont s'aguerrir petit à petit et ils vont devenir de très bons soldats, mais quand ils sont confrontés aux Panzers en Normandie, ça se passe plutôt mal et ils piétinent pendant un mois. Et d'ailleurs, certains soldats qui sont isolés pensent même que le débarquement a raté et qu'ils ont été abandonnés en France parce qu'ils n'avaient aucun contact avec leur commandement. Et donc c'est très sur le fil, c'est très tangent les premières semaines, le premier mois du débarquement. Et au même moment, il y a la plus grande opération militaire de tous les temps, qui est l'opération Bagration, que lancent les Russes, que lancent les Soviétiques sur toute l'Europe de l'Est, et qui vont reconquérir en un peu moins d'un mois l'entièreté de la Biélorussie, l'entièreté de l'Ukraine, qui vont arriver aux portes de Varsovie, et qui vont casser les reins à tout ce qui restait d'efficace dans la Wehrmacht. C'est-à-dire qu'après la disparition de dernières troupes allemandes à l'Est, c'est-à-dire à peu près 500 000 morts en un mois, la Wehrmacht pourra plus se reconstituer, n'aura plus d'arrière, n'aura plus de réserve, n'aura plus rien. Et on peut se demander... Très sérieusement, alors on ne refait pas l'histoire avec des si, mais on peut se demander très sérieusement ce qui serait advenu en Normandie s'il n'y avait pas eu le meilleur de l'armée allemande mobilisée à l'Est et détruite à l'Est. Le débarquement n'aurait peut-être pas été le succès qu'il a été. Donc, quoi qu'on pense des soviétiques, on leur doit beaucoup pour la libération de l'Europe, y compris chez nous, nous avons été libérés par les Américains, de fait.
1: Mais parce que voilà, les Américains n'avaient pas en face d'eux toutes les forces allemandes qui auraient pu être mobilisées. Vous avez raison d'insister sur cet enfer des haies normandes, parce que, par ailleurs, les Allemands résistaient terriblement dans le Médoc, les Allemands, évidemment, ont parfaitement résisté en Provence. On a l'impression aujourd'hui que, une fois que le débarquement de Normandie est fait, c'est tous les Allemands qui fuient la France. Pas du tout, en fait. Dans toutes les régions françaises où les Allemands étaient implantés, l'armée allemande a résisté avec acharnement.
6: Absolument. Alors, il y a eu un mouvement de repli après la chute de Paris. Là, qui a été ordonné par Hitler, d'ailleurs, ils ont passé la Seine et ils sont repliés en Belgique. Donc là, il y a eu une espèce d'euphorie, mais qui n'a pas duré très longtemps, parce que ils se sont regroupés aux Pays-Bas, et il y a eu cette catastrophe stratégique qu'a été l'opération Market Garden, lancée par Montgomery, qui avait l'idée d'encercler la Ruhr, de passer, vous savez, c'est le grand film de Richard Attenborough, Un pont trop loin, de passer le Rhin un petit peu tôt, et puis d'encercler la Ruhr, et donc d'étouffer le poumon économique de l'Allemagne. Montgomery a forcé la main, de façon pas très honnête, à Eisenhower, en lui faisant croire que c'était gagné.
1: Et on aurait une émission complète à faire sur Montgomery, qui est vraiment l'un des personnages les plus détestables qui soit.
6: Très particulier. Vous savez que Eisenhower, après la guerre, alors il n'a rien dit sur Montgomery, c'était un type exemplaire, Eisenhower. Très fair play, ça a été un très grand commandant en chef. Donc il n'a rien dit sur Montgomery, avec lequel il a eu des passes d'armes, mais homériques. Et puis, en 64, il n'est plus président, il fait une émission de télé américaine, et il s'est laissé aller hors micro, le dit, mais enfin, Montgomery, qu'est-ce que vous en pensez? En fait, ça a été enregistré, et il a dit, c'était un psychopathe.
5: Mais oui, mais enfin, tous ceux qui l'ont fréquenté racontent cette espèce d'appétit de pouvoir personnel, de gloriole personnelle, et de le mépris absolu des autres généraux dont les idées étaient forcément pas bonnes puisque ce n'était pas les siennes.
6: Absolument, y compris avec Eisenhower.
5: Voilà, quitte à saboter d'ailleurs de temps en temps des opérations. Et avec, donc vous le citiez vous-même, voilà, les Allemands se sont repliés, en fait, ils se sont reconstitués, Montgomery y va. C'est pas pour rien qu'on met 300 jours, en fait. Il n'a pas suffi de débarquer le 6 mai 44 pour que ce soit fini. En fait, on met quasiment un an.
6: Exactement. Dix mois. Et alors, l'opération Market Garden, donc, qui est un échec cuisant, et en même temps, c'est la dernière victoire allemande, débouche sur quelque chose que je décris et qui est rarement raconté, parce que c'est passé par profits et pertes, mais débouche sur la dernière famine d'Europe. Parce que la population néerlandaise a aidé les Anglais, qui avaient été parachutés derrière les Allemandes, les ont cachés, etc. Et les Allemands ont voulu se venger. Mais vraiment de se venger, comme ça a rarement été fait dans l'histoire contemporaine, dans l'histoire récente, parce qu'ils considéraient les Hollandais comme des frères de race, comme des Aryens pur sucre, et Himmler aurait voulu lever 3 divisions SS, et les Néerlandais non seulement ont été des résistants exceptionnels, mais n'ont pas du tout donné dans le schéma de l'Europe nouvelle. Et quand ils sont mis à aider les Anglais, la vengeance allemande a été terrible, elle ne répondait à aucune nécessité stratégique. C'était vraiment de la vengeance à l'état pur. Hitler a décrété un embargo sur toutes les denrées alimentaires aux Pays-Bas. Et il y a eu 30 000 morts de faim pendant l'hiver 44-45. Et la Hollande a été libérée en avril 1945, c'est-à-dire quelques jours avant la capitulation allemande. Donc, merci Montgomery.
5: Merci quand même à Montgomery, voilà, qui n'avait pas que des défauts. Je suis en train de recevoir Éric Branca, où nous parlons de la libération de l'Europe, en nous appuyant fortement sur son excellent ouvrage « 300 jours », paru aux éditions Perrin, « 300 jours, 10 mois pour en finir avec Hitler ». Il y a cette opération de débarquement en Normandie. Vous l'avez signalé, il y a le débarquement de Provence, qui fait suite à la campagne d'Italie, qui fait suite d'ailleurs à la libération de la Corse, qui commence en 40.
6: Bien sûr.
5: En fait, cette libération dont les Américains s'enorgueillissent, à plus ou moins juste titre, est précédée par la manière dont les Français commencent à se libérer eux-mêmes. Voilà, ce ne sont pas les Américains en Corse, ne sont pas que les Américains en Italie.
6: Vous avez tout à fait raison de parler de l'Italie, parce que par qui a été ouverte la route de Rome? Ce sont bien les Américains qui sont entrés à Rome victorieusement le 4 juin 1944, mais c'est les troupes coloniales françaises qui ont ouvert la route de Rome à Cassino. Et sans les tabors marocains qui montaient les canons de 75 à dos de mule, Cassino serait pas tombé aussi vite et la route de Rome n'aurait pas été ouverte et les bombardements américains, parce que ça c'est leur grand savoir-faire, n'ont servi strictement à rien. C'est les muletiers marocains, les tabors marocains qui ont gagné la bataille de Cassino.
5: Vous évoquez, il faut le dire. Voilà, les Goum et Tabor marocains, effectivement, l'armée de juin a fait en sorte de libérer,
6: a ouvert la route de Rome.
5: Libérer l'Italie après avoir d'ailleurs fait l'admiration des troupes alliées à Bir Hakeim déjà. Comme les Anglais et les Américains avaient tendance à considérer que les Français étaient mauvais parce que la guerre avait été perdue, si j'ose dire, par eux en 39-40, alors que là aussi l'armée française s'est battue avec héroïsme. Ce n'est pas le jour d'en parler, mais ce qui s'est passé en 39-40, c'est pas du tout une armée qui fuit, c'est une armée qui résiste héroïquement.
6: C'est une armée qui a de mauvais chefs, c'est une armée qui a une stratégie dépassée, mais c'est une armée qui est courageuse et qui, effectivement, se bat courageusement. Et puis alors, en 44-45, la campagne d'Alsace, c'est quand même quelque chose d'exceptionnel. Exceptionnel. Quand De Gaulle refuse d'abandonner Strasbourg, que nous avions libéré au mois de novembre 1944, il a ordre d'Eisenhower, et en fait de Roosevelt, d'abandonner Strasbourg, c'est-à-dire de le rendre aux Allemands, au mois de décembre 1944, parce qu'il y a l'offensive des Ardennes. L'offensive des Ardennes, donc il y a le dernier coup de poker d'Hitler, qui n'avait aucune chance de réussir, mais qui sème littéralement la panique chez les Américains, parce que pendant 10 jours, ils vont se faire bousculer. Les Allemands ont des armes exceptionnellement modernes, ils ont les derniers chars Tigres, ils ont le Messerschmitt 262 réaction. Enfin bon, bref, ça sème, ils n'ont plus d'essence, donc ça va s'arrêter très vite. Mais dans les premiers jours, ça sème la panique dans les troupes alliées, et on demande à De Gaulle d'abandonner l'Alsace, d'abandonner Strasbourg. Et De Gaulle refuse. Il refuse pour 3 raisons. Il refuse d'abord pour une raison de principe, parce que c'était le serment de Couffrat de Leclerc: nous ne déposerons les armes que quand le drapeau français flottera sur la cathédrale de Strasbourg. La deuxième raison, elle est, je dirais, humanitaire, parce que si on avait abandonné Strasbourg, la vengeance des Allemands aurait été à peu près l'équivalent de ce qu'elle a été pour les Hollandais dont on vient de parler. Ils avaient occupé l'Allemagne, ils avaient voulu l'Alsace, ils avaient voulu la germaniser, et comme les troupes françaises avaient été accueillies sous les vivats, il est clair que la réaction aurait été terrible, ça aurait été une nouvelle affaire de Varsovie. Et la troisième raison, elle est stratégique, et elle explique la présence de la France à la table des vainqueurs le 8 mai 45. Le fait de conserver Strasbourg nous a permis, et de ne pas obéir aux Américains qui voulaient que toutes les troupes disponibles partent au nord vers le front belge, a permis à la France de gagner sa zone d'occupation en Allemagne et de passer le Rhin. Et sans cette zone d'occupation en Allemagne, qui était vraiment une prise de gage territoriale qui n'était pas du tout prévue à la conférence de Téhéran, dans les grandes conférences interalliées, il n'était pas du tout prévu que la France ait une zone d'occupation. Et c'est cette zone d'occupation qui l'a fait compter parmi les 4 vainqueurs de la Seconde Guerre mondiale. Et je vais même plus loin, c'est grâce à cette zone d'occupation, on est allé d'ailleurs beaucoup plus loin que cette zone d'occupation, puisqu'on a occupé Berchtesgaden.
5: Oui, on est allé chercher Hitler jusque dans son chenil.
6: Exactement, et les Américains voulaient pas monter. Bon, il se trouve que les SS ayant appris la mort d'Hitler ont tout abandonné, ont mis le feu, il n'y avait pas d'SS qui attendait les Américains à Berchtesgaden. Mais les Américains étaient terrifiés à l'idée de devoir monter jusqu'au repère d'Hitler, et c'est les Français qui sont montés, ils les ont laissés monter. Après quoi ils leur ont dit « c'est pas votre zone d'occupation, merci de rentrer chez vous ». Bref, on a quand même conquis une zone d'occupation importante en Allemagne, et c'est elle qui nous a permis d'être, non seulement le 8 mai, mais d'être présent à la table des vainqueurs, mais aussi de faire partie du Conseil de sécurité de l'ONU qui est mis en place à ce moment-là.
5: Vous avez raison de parler de zone d'occupation, car quand même, parmi les projets américains, il y avait l'idée que la France soit elle-même une zone occupée.
6: Ah ben bien sûr, c'était l'AMGOT. Alors, il y a deux choses qu'on confond souvent, c'est pas tout à fait les mêmes. Il y avait des projets qui, heureusement, ne sont pas allés très loin, parce que De Gaulle a été mis au courant, notamment par Churchill, qui étaient des projets, mais réellement de dépècement de la France. Roosevelt avait l'idée de diviser la France en plusieurs zones. Alors, il donnait, là, par exemple, la rive gauche du Rhône aux Italiens, pour les remercier d'avoir changé de camp. Il créait une espèce d'entité. Il était lui-même d'origine néerlandaise, hein, Roosevelt. Et donc il avait l'idée de créer une espèce de monarchie et de néerlandaise étendue qui se serait étendue jusqu'au nord de la France, à la Belgique. Enfin, c'était absolument incroyable. Et puis une zone démilitarisée vouée à l'économie, vouée à l'exploitation du charbon, qui aurait été une partie de la Lorraine, une partie de la Rhénanie, etc. C'était d'ailleurs un petit peu la matrice de la CECA de Robert Schuman après. Hein. Bon. Mais ça, donc ces projets ne se sont pas allés très loin, parce qu'on a fait valoir à Roosevelt qu'on ne pouvait pas traiter la France comme ça. Et notamment, il faut toujours rendre hommage à plusieurs généraux américains, dont Eisenhower, un type comme MacArthur, par exemple, qui était sur le théâtre pacifique, était outré de la manière dont la France et dont De Gaulle étaient traités par Roosevelt. Donc tous ces gens-là l'ont un peu calmé. Bon. Mais il y avait le deuxième projet qui, lui, a failli réussir. Et l'échec a été consommé vraiment sur le fil, qui était le projet d'AMGOT. AMGOT, c'est le gouvernement militaire américain des territoires occupés. pour la France. C'est dans l'intitulé. La France était considérée comme l'Italie.
5: Et comme l'Allemagne.
6: Ou l'Allemagne. Et donc, alors l'idée était évidemment pas de l'occuper de façon permanente, mais c'était transitoire, le temps que les Français se dotent d'un gouvernement démocratique. Ils ne considéraient pas du tout de Gaulle comme un chef d'État démocratique. De Gaulle était considéré par Roosevelt, bien conseillé par Jean Monnet, bien conseillé par Alexis Léger, l'ancien secrétaire général du Quai d'Orsay avant la guerre, comme un factieux. Comme un factieux. Et donc, voilà, il y aurait eu un pouvoir militaire américain qui aurait désigné un peu qui bon lui semblait. Et les élections et les nouveaux pouvoirs publics auraient été mis en place sous l'égide de l'armée américaine. Bon, ça, De Gaulle y a fait échec, mais je le répète, in extremis, grâce aux commissaires de la République qui sont surgis du maquis dans les premiers jours du débarquement pour remplacer immédiatement les préfets de Vichy et pour empêcher que des administrateurs américains qui arrivaient avec des valises de fausse monnaie, le fameux billet drapeau qui valait, entre parenthèses, moins cher que le marque d'occupation, ce qui est quand même fou. Bon. Donc on a barré la route à ces gens-là et disons que le 14 ou le 15 juin, une bonne semaine après le débarquement, l'affaire était entendue parce que De Gaulle avait pris ses précautions et qu'on avait empêché les administrateurs américains de s'installer. Donc, vous voyez, avec des amis comme les Américains, on peut se passer parfois d'ennemis.
5: Absolument. Je rappelle que vous avez écrit il y a quelques années un livre remarquable, L'ami américain, où justement vous remontez loin dans les archives pour montrer à quel point les Américains ont été l'ami le plus surprenant de la France sur plusieurs décennies et même avant 39-45. Dans les quelques minutes qui nous restent, reparlons de ce débarquement. Votre livre se termine le 9 mai 45. Pourquoi le 9 et pas le 8?
6: Alors, le 9, parce que la capitulation finale est signée à Berlin. Entre les quatre grands et les Allemands, et il y est minuit moins le quart, quand le 8 mai, quand l'acte final est signé. Or, il y a un décalage horaire avec Moscou, et à Moscou, on est déjà le 9 mai. Et donc, pour les Russes, c'est le 9 mai. C'est pour ça que les alliés de l'Ouest commémorent la capitulation allemande le 8 mai, et que le grand défilé de la victoire des Soviétiques depuis 1945, c'est le 9.
5: D'accord. Voilà. Et donc, c'est normal. Donc, Éric Branca, 300 jours, 13 juillet 44, 9 mai 45. Dis-moi, pour en finir avec Hitler. On parlait aujourd'hui de la manière dont les Américains racontent l'histoire. Ce qu'il y a de frappant, c'est la manière dont les Français ont totalement adopté cette manière de le raconter, avec, comme d'habitude, une espèce de pudeur française pour cacher la manière dont le débarquement, ça a quand même fait des dizaines de milliers de victimes françaises. Et donc, vous parliez tout à l'heure de la grande spécialité des Américains qui est de bombarder. Arthur Harris, Bomber Harris, qui lui était anglais, a ravagé des villes entières pour des raisons qui, là aussi, stratégiquement, paraissent assez faibles.
6: Je parle dans mon livre de partie d'un chapitre que je consacre au martyr des Normands. Le martyr des Normands, c'est quelque chose dont on parle rarement. Vous avez des villages entiers qui ont été rayés de la carte. Parce que justement, à cause de l'affaire du Bocage dont on parlait tout à l'heure, comme les Américains étaient bloqués, ils ont fait ce qu'ils savent faire, ils ont bombardé. Mais ils ont bombardé d'ailleurs avec des victimes collatérales, dont leurs propres troupes. Il y a même un général américain et ses troupes qui a été atomisé, si j'ose dire, pulvérisé. Mais vous avez des villages entiers qui ont disparu. Les bombardements américains de la Seconde Guerre mondiale ont fait à peu près 70 000 victimes parmi les Français. De 42, puisqu'il commence réellement à être meurtrier en 42, jusqu'en 44. Eh bien, la bataille de Normandie, entre juin et août 44, c'est plus de 40 000 personnes. Et pas seulement, d'ailleurs, des personnes humaines, si j'ose dire. Il y a eu une destruction des troupeaux, du cheptel, du matériel qui a été considérable et qui a causé beaucoup de problèmes à l'agriculture normande.
5: En travaillant un peu sur cette question, j'ai été stupéfait de voir que les historiens anglais et américains remettent en cause la pertinence du bombardement de Dresde, qui a effectivement été une horreur absolue, où s'émeuvent des bombes incendiaires sur Tokyo, qui ont fait quasiment autant de morts qu'Hiroshima, mais que, en revanche, pas un de ces historiens ne parle justement des bombardements normands, qui, comme s'il était héroïque et honorable de s'excuser auprès des Allemands, mais qu'il était bien normal d'avoir pillé les Français. Parce que vous parlez des villages, mais voilà, il y a des villes comme Le Havre qui ont été détruites à 80-90%.
6: Je parle des villages parce que c'est symbolique, si vous voulez. Quand vous ne retrouvez pas un village...
5: Comme en 14-18, criez la carte.
6: Exactement, rien. C'est tout de même assez étonnant. Donc oui, bien sûr, il y a des villes comme Nantes. Nantes, le bombardement a donné lieu à toute une historiographie, hein, parce que on pense qu'il n'avait aucune espèce d'utilité stratégique. Oui. On parle même d'ailleurs d'expériences qui ont été faites par les psychologues de l'armée américaine pour tester l'effet sur les civils. Or, qu'ils le fassent sur les Allemands, c'était déjà limite, puisque la population civile, par définition, n'est pas responsable de la guerre, mais c'était...
5: Toutes les conventions signées par les Allemands, les Américains, en tout cas,
6: après tout, c'était nos ennemis, mais qu'on le fasse sur les Alliés, c'est quand même assez monstrueux.
5: Arthur Harris dit à plusieurs reprises que les bombardements qu'il appelle stratégiques sont censés apporter la terreur à la population.
6: Absolument.
5: Donc, autrement dit, lui revendique ce terrorisme d'État.
6: Tout à fait.
5: Et donc, effectivement, c'est un terrorisme d'État qui a été appliqué aux Français, avec aussi des théories assez fumeuses comme quoi une fois qu'une ville est réduite en ruines, c'est très compliqué pour un char de s'y déplacer et que donc ça allait fixer les Allemands. Donc il était bien légitime qu'on ruinât les villes pourvu que ça, qu'il y ait deux ou trois Panzers qui soient coincés sous les gravats.
6: Absolument, mais à Caen, ça leur a également causé beaucoup de difficultés pour se déplacer. Voilà. Quand ils sont arrivés dans les ruines de Caen qu'ils avaient eux-mêmes provoquées.
5: Éric Branca, il nous reste 2 minutes. Merci beaucoup de nous avoir accompagnés, voilà, pour non pas remettre les pendules à l'heure, mais donner une vue plus nuancée de cette victoire américaine. Vous aviez raison, vous le disiez au début de cette émission, indéniablement, nous avons été libérés par les Américains en partie, mais les Français ont abondamment participé à cette libération. Et voilà, il n'y a pas que la Normandie, la Provence, l'Alsace, le Médoc. Enfin, l'armée française, une fois plus, je le disais, a tué 300 000 soldats allemands.
6: Et la résistance.
5: Quand je dis l'armée, oui.
6: Et la résistance.
5: Les forces françaises, y compris les résistants, ont tué 300 000 soldats allemands. Donc, ce n'est pas rien. Est-ce qu'on peut espérer que un jour il y ait une vision plus équilibrée de la chose?
6: Il faudrait qu'il y ait Arthur de Balancier. Et Arthur de Balancier modéré. Vous savez, après la guerre, tout le monde était résistant. Maintenant, la grande tendance est de dire que tout le monde a été collabo. C'est ni l'un ni l'autre. Et donc, il faudrait rendre hommage à l'armée française, à la vraie résistance. Je ne parle pas des résistants de la dernière heure, sur lesquels j'ai également beaucoup écrit, mais que je ne considère pas comme des résistants, qui sont conduits comme des bandits, mais qui n'étaient pas des résistants. Mais la résistance, elle a eu un rôle très important.
5: Parfait. Mais merci beaucoup Éric Branca. Je rappelle une dernière fois le titre de cet ouvrage passionnant, 300 jours, 13 juillet 44, 9 mai 45, 10 mois pour en finir avec Hitler, aux éditions Perrin. Si jamais vous dites juste Éric Branca, 300 jours, ça marchera aussi. Merci beaucoup Éric Branca.
6: Merci à vous.
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5: Bonjour Dominique Lormier, je suis ravi de faire à nouveau une émission avec vous sur ce sujet passionnant de la victoire, en tout cas du 8 mai 45, des mois qui l'ont précédé et des mois qui ont suivi. Vous êtes un historien et vous travaillez depuis des années avec une œuvre abondante sur la Seconde Guerre mondiale sous l'angle des faits ignorés, non pas parce qu'on ait envie de les cacher, même si parfois il y a une volonté de dissimulation, parce que vous êtes toujours à l'affût des témoignages peu connus, des personnes qui ont livré un ouvrage publié à compte d'auteur ou chez des petits éditeurs et voilà qui n'ont pas eu la faveur d'être repérés. Vous êtes aussi un chercheur infatigable dans les archives en faisant très attention lorsqu'elles sont ouvertes progressivement au public. Et donc il y a cette passion chez vous d'aller chercher une autre vision en fait que celle de l'histoire officielle. Non pas parce qu'on nous ment, mais parce qu'en fait, on n'a pas pu tout nous dire, ou parfois, on n'a pas tout voulu nous dire.
7: Absolument. Ben, on a un regard un peu parfois réductionniste sur cette période, parfois également manichéen. Et j'ajouterais, parmi les consultations, j'ajouterais également les témoignages que j'ai eus de nombreux anciens combattants des deux camps, puisque dès les années 80, j'ai entrepris des recherches dans ce domaine, et il y avait encore pas mal de personnes vivantes qui avaient participé à la Seconde Guerre mondiale. Donc j'ai pu avoir vraiment un regard panoramique en évitant, je dirais, aussi bien l'apologie béate que le dénigrement systématique. C'est-à-dire vraiment avoir un regard qui permet d'avoir une idée assez précise sur les événements, etc., en balayant un certain nombre de clichés sur cette période. Il faut savoir que c'est souvent les vainqueurs qui racontent l'histoire. Alors, il ne s'agit pas de reprendre la version propagandiste des vaincus, mais avoir vraiment ce regard le plus panoramique possible.
1: Alors, parmi ce regard panoramique, il y a quelque chose qui est intéressant, c'est l'armée italienne pendant la Seconde Guerre mondiale. Alors, en France, on a tendance, si on suit l'histoire officielle racontée aux jeunes gens, à expliquer que l'armée américaine a tout fait, que la France n'a rigoureusement rien fait, que les Italiens étaient nuls, que les Allemands étaient suréquipés, surentraînés. En fait, on se rend compte que l'armée allemande avait plus de chevaux que de chars, que l'armée française s'est extrêmement bien battue, que les Américains sont entrés en guerre, somme toute, assez tardivement. Et l'armée italienne?
7: Ben, l'armée italienne, justement, c'est ce que j'ai mis en avant à travers mes livres, et notamment le dernier, Les vérités cachées de la victoire de 1945. L'armée italienne s'est fortement bien battue sur tous les théâtres de guerre où elle était engagée. On ignore souvent que durant la guerre en Méditerranée, la guerre aéronavale en Méditerranée ayant opposé la marine de guerre italienne avec également ses avions torpilleurs à la flotte britannique, durant la période de juin 1940 à septembre 1943, il y a eu exactement 191 navires anglais coulés pour 193 navires italiens. C'est-à-dire pratiquement le même nombre de pertes des deux côtés. Et le bilan est d'autant plus remarquable pour l'Italie lorsqu'on sait que la marine de guerre italienne n'avait pas de porte-avions, qu'elle a été réduite au niveau, je dirais, du carburant, et qu'elle, en plus, pendant très longtemps, elle n'a pas eu de radar embarqué. C'est-à-dire elle combattit pratiquement à l'aveugle, je dirais, face à la flotte britannique. Or, elle a, je dirais, porté des coups extrêmement sévères, pratiquement des pertes pratiquement équivalentes. Il y a eu également les hommes torpilles italiens qui se sont distingués du prince Borghese, qui ont coulé les deux navires de guerre britanniques en décembre 1941 à Alexandrie. Et il y a eu également dans l'Atlantique 32 sous-marins italiens qui ont opéré et qui ont coulé 121 navires alliés durant la bataille de l'Atlantique. Donc l'Italie n'a absolument pas été absente du conflit. Sur le front russe, elle s'est fort bien battue avec les chasseurs alpins italiens, les bersaglieri qui se sont illustrés également en Afrique du Nord, avec notamment aussi la division Ariete qui a même fait l'admiration de Rommel. Durant la guerre en Afrique orientale, la bataille de Keren a été surnommée le Verdun italien en Afrique orientale, et vous avez eu la division Savoya qui a résisté pendant 3 mois à 2 divisions britanniques, et également une brigade de la France libre, et qui s'est fort bien battue. Elle a même eu les honneurs de la guerre après la fin des opérations militaires.
1: Donc effectivement, toujours cette espèce de volonté de dénigrer l'adversaire quand ce n'est pas nécessaire. C'était des soldats réguliers qui se sont battus régulièrement et avec courage. Juste pour le plaisir, si je ne m'abuse, l'un des commandants de la flotte alliée en Méditerranée qui a obtenu des résultats somme toute médiocres était l'amiral Somerville, celui-même qui avait massacré la flotte française à Merselkébir.
7: Absolument, c'est lui qui avait tiré sur la flotte française à Merselkébir, où il y a eu environ 1400 marins français qui ont été tués dans une opération plus que contestable, puisque de toute façon, il y avait peu de chances que la marine allemande puisse s'emparer de cette flotte qui aurait fait certainement soit le choix de quitter la base ou éventuellement de se saborder comme ça a été le cas à Toulon.
1: Voilà, et donc Somerville a erré en Méditerranée en menant une guerre aussi plate que lui-même, et avec quelques faits d'armes incroyables comme le fait d'aller bombarder une cathédrale, je me souviens plus de la ville Gênes si je ne m'abuse. Toujours ce côté un peu mystérieux des Anglo-Américains dans une manière de mener une guerre contre les civils plutôt que de se battre contre les militaires.
7: Absolument, ben, il y a eu les bombardements alliés. Hein. De toute façon, les bombardements alliés ont durement frappé la France. Il faut savoir qu'entre juillet 40 et mai 45, la France a reçu 600 000 tonnes de bombes, soit 22% du total déversé par les alliés en Europe, et que ça a provoqué la mort de 72 000 civils français et le double ou le triple de blessés. Rien que le bombardement de la ville de Saint-Étienne, le 26 mai, va causer 1100 morts et en blessé 3 fois plus. Il y a eu les bombardements de Caen, du 6 ou 7 juin qui va faire 1200 civils tués, et celui du Havre, alors là c'est encore pire, puisque du 5 au 11 septembre, ça va causer la mort de 5800 civils qui seront morts sous les bombes alliées. On peut se poser effectivement des questions sur les impératifs stratégiques de ce type de bombardement qui ont surtout frappé des civils. Il y a eu le cas aussi de la ville de Royan qui a été rayée de la carte. Il n'y a eu que 42 soldats allemands qui ont été tués et pour environ 500 civils qui ont été tués, le double de blessés.
5: Frappe chirurgicale et dommages collatéraux, comme on dirait aujourd'hui. Mais ce qui est à la fois amusant...
7: Ce n'était pas des frappes chirurgicales, parce que les tapis de bombes américains, généralement, ne faisaient pas tellement la différence. Il faut savoir que lors de la dernière offensive américaine en Normandie, il y a eu même des troupes américaines qui ont été tuées. Il y a eu des tapis de bombes, vraiment, sur tout un terrain extrêmement large, sur un front extrêmement large, et qui ont même frappé les troupes américaines en première ligne, puisqu'ils ont eu également des tués.
5: Donc c'est toujours une histoire surprenante. On en parlait avec Pascal Cauchy qui nous disait que jusqu'à une date très récente, on n'évoquait pas en fait ces bombardements alliés, on n'évoquait pas ces morts comme si il était peu diplomate ou de mauvais escient de rappeler que la guerre tue et que même ceux qui combattent dans le bon camp en fait n'évitent pas les pâquerettes et tue tout le monde.
7: Absolument. Ben, de toute façon, il y a eu des crimes de guerre du côté des Alliés également. Bon, il y a eu bien entendu le summum de l'horreur avec, je dirais, la Shoah à l'encontre des Juifs. Hein. Également aussi le fait qu'il y a eu beaucoup de massacres de civils en Russie par l'armée allemande, et pas simplement les SS, mais également aussi la Wehrmacht, qui a été partie prenante dans cette guerre, qui était une guerre génocidaire, puisque les Slaves étaient considérés comme des sous-hommes. Mais il y a eu également du côté allié aussi des massacres. Il y a eu des soldats italiens qui ont été massacrés par les troupes britanniques en Afrique du Nord, je l'ai rappelé dans un de mes livres. Et durant la campagne de Sicile, il y a eu une résistance acharnée de certaines unités italiennes, et notamment une division italienne qui s'était fort bien battue contre Patton, et Patton a été ulcéré d'être tenu en échec par cette division, et il a fait abattre des prisonniers de guerre italiens. Donc il y a eu effectivement aussi des actes de barbarie du côté allié.
5: Puisqu'on parlait de l'Italie, au début de la guerre, les Italiens, notamment dans le sud-est de la France, décident d'attaquer la France et ils se retrouvent face à la ligne Maginot. Alors c'est pas exactement le 8 mai 45, on n'est pas ni le 6 juin 44, on est au tout début de la guerre. Mais dans ces vérités cachées de la Seconde Guerre mondiale, il y a aussi l'idée qu'en fait la ligne Maginot a été tout à fait efficace.
7: Absolument, elle a été efficace, elle a couvert la mobilisation de l'armée française en septembre 1939. Et il faut savoir qu'en juin 40, non seulement les Italiens, mais les Allemands ont attaqué dans l'est de la France. Ils ont voulu tâter la solidité de la ligne Maginot. Il y a eu une offensive qui a été en Moselle, qui a été lancée le 14 juin par l'armée allemande contre les blocs de la ligne Maginot et qui s'est soldée par un échec retentissant. C'était l'offensive Tiger, qui avait été menée par toute une armée allemande. Il y avait 10 fois plus de soldats allemands face aux troupes de forteresse françaises. Et les Allemands ont essuyé un échec total. Il y a eu, je crois, plus de 5000 Allemands qui ont été tués ou blessés durant cette offensive, contre des pertes 10 fois moins importantes du côté français. Les Allemands ont dû stopper cette attaque à ce moment-là. Dans les Alpes, comme vous l'avez rappelé, la Maginot alpine a joué son rôle. Elle a repoussé l'offensive italienne. Elle était extrêmement efficace parce que contrairement à la Belgique, on avait prolongé la ligne Maginot face à l'Italie. Il y avait donc bien une Maginot alpine qui a été très efficace. Et il y a eu également le fait que les troupes allemandes qui arrivaient dans le dos des troupes françaises qui luttaient contre les Italiens, le groupement Cartier a bloqué l'offensive allemande également aussi avec une grande efficacité, ce qui a permis de préserver tout le sud-est de la France de l'occupation allemande jusqu'en novembre 1942.
5: Et si vous deviez choisir quelque chose qui vous a particulièrement étonné, c'est cette année ou ces 10 dernières années dans la manière dont on présente la Seconde Guerre mondiale, quelle est l'erreur la plus manifeste ou la dissimulation la plus bizarre qui vous vient à l'esprit ?
7: Ben actuellement, dans le contexte de la guerre en Ukraine, on a totalement sous-estimé l'apport, essentiel de l'armée soviétique, puisqu'il faut savoir qu'il y a eu quand même 60% de l'armée allemande qui a combattu face à l'armée soviétique, et que sur les 5 500 000 Allemands morts pendant la Seconde Guerre mondiale, 4 millions sont tombés contre l'armée soviétique. Donc on a tendance à oublier l'apport essentiel de l'armée soviétique. On a mis en avant avec des films comme Le Soldat Ryan ou Le Jour le plus long l'apport, je dirais, essentiel des Américains dans le débarquement de Normandie, ce qui est vrai en partie. Mais on oublie que la guerre a été faite sur deux fronts, face aux alliés de l'Ouest et face à l'armée soviétique. Et surtout, je dirais que la majorité des pertes allemandes ont été face à l'armée soviétique. Donc on a eu tendance, je dirais, à mettre en avant avec la propagande hollywoodienne, le rôle des Américains, qui effectivement est réel, mais je dirais ça a été surreprésenté par rapport aux autres alliés. Il faut savoir, en Normandie, le 6 juin 44, 60% des troupes qui débarquent en Normandie sont des troupes canadiennes et des troupes britanniques, 60%. Et 75% des Panzerdivisions engagées en Normandie vont combattre contre l'armée britannique et contre l'armée canadienne.
5: Et non pas contre l'armée américaine.
7: Absolument. Par contre, les Américains vont sortir à la fameuse guerre des haies qui sera extrêmement destructrice. Les troupes américaines vont subir des pertes extrêmement lourdes, et notamment aussi à Omaha Beach où les deux divisions américaines engagées le 6 juin 44 vont subir des pertes extrêmement lourdes avec notamment plus de 4 000 tués ou blessés.
5: Cette guerre qui est menée militairement par les Alliés est relayée en France, sur le territoire français métropolitain, par la résistance qui prend une part en fait très importante. Les Alliés est relayée en France, sur le territoire français métropolitain, par la résistance qui prend une part en fait très importante.

0: Espagne où il y a eu près de 25 000 soldats allemands qui ont été tués, blessés ou capturés. Il y a eu également de nombreuses garnisons allemandes dans le sud-ouest qui ont été contraintes de capituler après des combats acharnés, notamment contre des unités, notamment du corps franc-pommiers, qui était une des unités les plus efficaces de la résistance française, et qui sera d'ailleurs la première unité française à occuper Berlin sous le nom de 49e régiment d'infanterie, qui sera la première unité française en poste à Berlin aux côtés des autres alliés. C'est pour vous montrer vraiment, le mérite qu'avait véritablement cette unité qui était particulièrement illustrée. Il y a eu également les maquis, également du connaître Guingouin, qui ont capturé de nombreuses garnisons allemandes dans le Limousin. Donc il y a eu véritablement, au sein des composantes de la résistance, que ce soit l'armée secrète, l'organisation de résistance de l'armée ou les FTP, des combats extrêmement meurtriers, et notamment aussi la reddition des poches allemandes de l'Atlantique dans le sud-ouest, où 30 000 soldats allemands ont été capturés après des combats acharnés au mois d'avril et mai 1945, où notamment dans le Médoc, la poche du Médoc, la poche de Royan et la poche de La Rochelle.
1: Avec à chaque fois donc des Français qui ont libéré leur propre territoire. Je voudrais qu'on revienne très brièvement. Je suis en train d'interroger, pardonnez-moi, chers auditeurs, je ne l'ai pas rappelé, Dominique Lormier, historien qui a une œuvre considérable sur la Seconde Guerre mondiale et dont le dernier livre paru s'appelle Les vérités cachées de la victoire de 1945 aux éditions du Rocher. Je voudrais qu'on revienne sur certains des bombardements alliés un peu surprenants sur la façade atlantique, avec par exemple cette ville où le colonel allemand propose une reddition et où le commandement allié refuse cette reddition et décide de bombarder la ville dans laquelle les Allemands sont prêts pourtant à se livrer, mais ils veulent une victoire et pas juste une reddition, et donc 3 jours de bombardement avant que les alliés ne rentrent dans la ville où ils ont ravagé à peu près toute la ville sauf l'endroit où la garnison allemande se tient.
0: Voilà, oui, ben ça s'est passé à Royan. Alors, il faut savoir quand même que la garnison allemande n'était pas... elle voulait mener un combat final. Alors, la reddition que vous citez, c'est située à la poche de La Rochelle, où là, véritablement, il y a une reddition en bon uniforme, sans de combat de libération, mais il y avait eu une guerre de position extrêmement dure qui avait été menée de septembre 1944 jusqu'au mois de mai 1945, dans le secteur de la poche de La Rochelle, où il y avait plus de 16 000 Allemands qui étaient, encasernés derrière un véritable mur de béton, avec de nombreux bunkers. Et ça a été effectivement la ville de Royan qui a été totalement rayée de la carte au mois de janvier 1945. Alors il y a eu un malentendu au niveau du commandement allié entre le commandement français et américain. Les alliés anglo-américains étaient persuadés que les civils qui étaient encore dans la poche étaient tous des collaborateurs. Il y a eu effectivement des pourparlers entre le commandement français et le commandement allemand pour essayer d'arriver à une évacuation totale de la population civile. Néanmoins, certains civils ont voulu rester sur place. Et d'autre part, il y a eu aussi donc ce bombardement qui est survenu début janvier 1945 du fait d'un malentendu entre les troupes françaises et les troupes anglo-américaines. Et ce sont finalement les Anglais qui ont rayé Royan de la carte. Ça s'est fait en 2 temps en plus, puisqu'il y a eu un premier bombardement. Et quelques heures plus tard, il y en a eu un second, au moment où les civils sortaient des caves, justement pour déblayer, les ruines. Et c'est à ce moment-là qu'il y a eu des pertes civiles extrêmement considérables. Il y a eu à peu près 2400 civils qui ont été tués ou blessés, alors qu'il n'y a eu que 42 soldats allemands qui ont été tués, puisque les Allemands, eux, avaient la chance de pouvoir s'abriter dans leur bunker avec des abris souterrains.
1: Donc, cette efficacité de ces bombardements, vous avez rappelé les chiffres un peu terrifiants au début de l'émission, 72 000 morts français dans les bombardements alliés pendant la seconde guerre mondiale et 3 fois plus de blessés. Et est-ce qu'ils avaient véritablement une utilité militaire ?
0: Alors, pour certains, lorsque ça a été des guerres de triage qui ont été touchées, effectivement, il y a eu une certaine efficacité, mais d'autres... Je pense qu'il y avait des arrière-pensiers, notamment des anglo-américains, c'est-à-dire éventuellement d'avoir des contrats juteux au moment de la reconstruction de la France, avec notamment pour les Américains le plan Marshall qui a fonctionné. Et je pense qu'il y avait également non seulement des intérêts stratégiques qui pouvaient être louables, mais il y avait également aussi des impératifs, douteux sur le plan économique, pour, je dirais, avoir des contrats intéressants dans la reconstruction.

0: construction de certaines villes françaises.
1: Dominique Lormier, donc on a parlé de la France, du territoire métropolitain. Et est-ce que il y a une autre histoire de la résistance française ou de l'armée française dans les territoires outre-mer, dans ce qui était encore à l'époque un empire colonial?
0: Oui, ben, il y a eu les combats héroïques et certainement méconnus en 1945 des troupes coloniales françaises et également des légionnaires qui ont été assaillis véritablement par l'armée japonaise en Indochine et qui ont opposé souvent une résistance héroïque. Et il y a eu des pertes extrêmement importantes puisque beaucoup de prisonniers ont été décapités avec sauvagerie par les troupes japonaises. Et c'est un fait généralement totalement méconnu parce qu'on considère que c'était des troupes vichistes, etc., alors qu'en vérité, elles ont résisté héroïquement aux assauts japonais en 1945, ça s'est déroulé en mars 1945 exactement, et qu'elles ont mené des combats extraordinaires. Il y a eu notamment la colonne Alessandri qui a pu rejoindre, je dirais, des territoires sous contrôle britannique et qui ont mené une véritable épopée dans la jungle où ils ont réussi à échapper, je dirais, aux troupes japonaises. Elles ont tendu d'ailleurs aussi un certain nombre d'embuscades et mené une guérilla aussi efficace.
1: Donc ça, c'était dans nos possessions indochinoises et aussi donc dans les territoires plus classiques, si j'ose dire, Saint-Pierre-et-Miquelon, la Guadeloupe, la Martinique.
0: Oui, également. Mais alors là, il y a eu moins de combats. Néanmoins, ça a eu des impératifs stratégiques. C'est-à-dire, l'île de la Réunion a effectivement rejoint ensuite les Alliés et elle a été une sorte de porte-avions dans le Pacifique. Ensuite, pour les Alliés, enfin, c'était dans l'océan justement face aux troupes japonaises et également aussi, il y a eu d'autres îles qui étaient sous contrôle français, qui ont joué un rôle important, je dirais, au niveau stratégique, en faisant installer des bases américaines. Donc, il y a notamment la Nouvelle-Calédonie, bien entendu, qui, ayant rejoint le camp des Alliés, a permis, je dirais, de mener des opérations extrêmement efficaces côté allié contre les troupes japonaises.
1: Donc on a l'impression que dans leur fureur de décolonisation et de soutien à tout ce qui est anti-français, les Américains aujourd'hui ont l'air d'oublier que justement ces territoires d'outre-mer avaient particulièrement bien servi leur propre dessein. C'est dommage que la France ne fasse pas valoir aujourd'hui.
0: Absolument. De toute façon, il y a toujours une volonté hégémonique, je dirais, du côté des Américains. On le voit aujourd'hui avec les néoconservateurs, comme on l'a vu avec notamment Biden et les précédents présidents américains, qui avaient une vision, je dirais, impérialiste et vis-à-vis des autres pays européens. Ça a perduré après la guerre. Le général de Gaulle avait essayé de contrer cela, on l'a vu à travers l'excellent livre d'Éric Branca, « L'ami américain », entre guillemets, qui a bien mis en avant l'opération qui avait été menée par les Américains pour essayer de mettre la France sous administration anglo-américaine à la libération. Ça a été contré, heureusement, par le général de Gaulle. Et véritablement, je dirais, il y a eu une volonté toujours d'hégémonie et d'impérialisme américain sur l'ensemble de l'Europe et sur l'ensemble de la planète.
1: Et il nous reste 4 minutes, Dominique Lormier. Est-ce qu'on pourrait évoquer avec vous les épurations en France qui ont commencé très tôt.
0: L'épuration, une imposture judiciaire historique, justement, où je mets en avant justement le fait que des gros poissons sont passés à travers et des seconds couteaux et même des innocents ont été condamnés. Il y a eu la période de l'épuration sauvage où il y a eu même des règlements de compte orchestrés par le Parti communiste qui n'ont pas hésité, certains représentants, à abattre des résistants gaullistes ou girondistes qui ont été tués au moment des combats de la libération. Ça s'est déroulé notamment en Dordogne, mais également aussi dans le Limousin aussi. Et il y a eu également aussi le fait que un certain nombre d'épurateurs étaient des gens qui avaient prêté allégeance au régime de Vichy et qui ont jugé ensuite, notamment comme le procureur Mornay, qui a jugé le maréchal Pétain alors qu'il avait enlevé la nationalité française à un certain nombre de Juifs, alors que le maréchal Pétain, lui, s'était opposé au fait qu'on enlève la nationalité française aux Juifs l'ayant obtenue. Donc on s'est trouvé dans une situation pour le moins étrange et, je dirais, scandaleuse. Il faut savoir à peu près que 95 ou 90% des juges qui avaient fait allégeance à Vichy ont été ensuite recyclés pour juger des prétendus collabos au moment de l'épuration. Donc des juges qui étaient, je dirais, plutôt vichistes ont ensuite participé à l'épuration et qui ont voulu faire oublier justement leur passé douteux durant cette période-là, en condamnant souvent des personnes, du moins un certain nombre, qui étaient totalement innocentes.
1: En une minute, parlez-nous juste de l'épuration communiste, donc l'épuration sauvage.
0: Eh bien, effectivement, il y a eu une épuration sauvage. Bon, il y avait des chiffres qui avaient été annoncés à la fin de la guerre, mais qui étaient totalement faux, puisqu'on estime qu'il y a eu à peu près 12 000 personnes qui ont été victimes, je dirais, de cette épuration, mais certainement pas les 100 000 qui avaient été annoncés par la suite. Néanmoins, effectivement, il y a eu un certain nombre de chefs FTP. Alors, dans le cas de Guingouin, j'ai plutôt pris la défense de Guingouin, parce que lui, justement, était rentré dans la résistance dès 1940. Il n'avait pas attendu l'invasion de l'Union soviétique. Et il était en plus anti-stalinien, donc ce qui n'était pas vu par certains, je dirais, dirigeants du Parti communiste. Et il était réellement patriote, lui. Et d'autant plus que son père avait été tué dès 1914 durant une bataille en tant que militaire de carrière. Donc il avait, je dirais, il s'est engagé dès 40 dans la résistance. Il a formé de nombreux maquis qui ont été efficaces. Il s'était opposé au fait d'attaquer la division d'Eisreich, parce qu'il estimait qu'il y aurait des représailles terribles contre la population civile, ce qui a été le cas à Oradour-sur-Glane et à Tulle. Et effectivement, le Parti communiste l'a écarté en 1945, en essayant même de l'éliminer à plusieurs reprises, physiquement, parce qu'il avait rappelé que lui était rentré dans la résistance en 40 et qu'il n'avait pas attendu l'invasion de l'Union soviétique pour faire de la résistance. Donc il y a eu le cas de Guingouin qui a été victime aussi de cette forme d'épuration, puisqu'il a été exclu du Parti communiste. Il y a eu le cas de Charles Tillon qui était rentré dans la résistance dès 40, et qui a été exclu aussi du Parti communiste, alors qu'à côté, vous aviez parmi les dirigeants du Parti communiste, vous aviez un Maurice Thorez qui avait déserté en 39 et qui s'est réfugié en Union soviétique, et vous aviez également un Georges Marchais qui avait travaillé comme volontaire en Allemagne, et non pas dans le cadre du STO, contrairement à ce qu'il a voulu nous faire croire, et qui avait travaillé dans les usines Messerschmitt en Allemagne. Bon. Donc il y a eu deux poids et deux mesures, je dirais.
1: Merci beaucoup Dominique Lormier pour ce regard rafraîchissant, si j'ose dire, sur la Seconde Guerre mondiale, et j'espère qu'on pourra reparler bien vite de votre prochain ouvrage. Merci beaucoup.
0: Eh bien, ça sera avec le plus grand plaisir.
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4: Émotion, grande joie, nous avons appris il y a quelques heures, en réalité je m'en doutais depuis quelques jours, parce que la date du 1er novembre, date du début des hostilités du FLN contre la France en 1954, nous avons appris donc la libération de notre ami Boualem Sansal. C'est notre ami à tous, c'était mon ami, tout personnellement, j'avais participé à plusieurs manifestations pour que son nom ne soit pas oublié des mémoires. J'avais aussi fait deux entretiens avec lui, auxquels on peut se reporter, publié par TVL en septembre 2024, quelques semaines avant son incarcération en Algérie, dans des conditions absolument honteuses, parce qu'il est citoyen français. N'oublions pas qu'il y a un autre citoyen français, d'ailleurs, qui est encore emprisonné en Algérie. On peut aussi se reporter la conversation, là, cette fois plus récente, que j'ai mise en ligne toujours sur TVL. Tapez TVL et le nom de mes invités, Boualem Sansal, ou l'ambassadeur d'Ayancourt, qui fut un de ses amis et qui a suivi cette affaire de près. L'affaire qui se conclut, là, cette fois, je ne m'y attendais pas, par un énorme pied de nez au président de la République, puisque bien qu'il soit citoyen français, Boualem Sansal, il a été libéré par l'entremise du président de la République d'Allemagne. Je dis ça avec un sourire, mais c'est assez grinçant, parce que c'est vraiment un camouflet, un de plus pour le président de la République et pour la France. Ce à quoi, d'ailleurs, plaisir auquel les gouvernements algériens, depuis quelques décennies, ne manquent jamais. Voilà, reportez-vous à nos conversations sur TVL, si vous le voulez bien, et nous reparlerons de cette affaire avec l'ambassadeur Drayoncourt, que j'ai eu récemment au téléphone, et qui acceptera de venir à Radio Courtoisie pour nous relater cette affaire, en espérant que Boualem Sansal ne séjournera pas trop longtemps en Algérie, il faut dire que sa femme est allemande, et qu'il a toujours eu un grand succès en Allemagne, mais enfin, sa place est en France, ou bien en Algérie, on ne sait jamais. Voilà, pardon de cette l'actualité m'y oblige de cette incise, sujet plus grave aujourd'hui. Je rappelle que nous sommes le 12 novembre 2025, c'est-à-dire le lendemain du jour où nous avons célébré le 107e anniversaire de l'armistice de 1918, par lequel la France, après une guerre terrible, croyait avoir gagné la paix. Et d'ailleurs, l'Europe entière, avec l'homme politique Norman Angell, pensait que désormais, le siècle qui s'ouvrait serait un siècle de paix. Ben, il n'en fut rien, puisque la guerre a repris peu après. Et comme l'a fait remarquer Charles de Gaulle, au fond, la guerre qui commença en août 14 et qui s'est achevée en août 45 avec Hiroshima, en quoi elle fut mondiale, fut peut-être une sorte de nouvelle guerre de 30 ans. Longue guerre qui a coûté cher à la France, non seulement en victimes, en douleur, en matériel aussi, bien que l'essentiel du monument fut épargné par une sorte de miracle sur lequel nous avons médité avec Jacques Boncompain et Martial Bild il y a deux ou trois semaines. Mais il y eut surtout un prix énorme, un prix politique énorme à payer pour la France après cette guerre de 30 ans qui est une sorte de dépendance politique. Après les débarquements américains, enfin anglo-saxons de 1917, enfin qui n'est entré en acte qu'en 1918, nous allons en reparler avec mes invités d'aujourd'hui, et après celui de 1944, la France est entrée dans un long cycle de dépendance. Le général de Gaulle s'était laissé à dire que ce débarquement était le prélude, je ne le dirai jamais assez, à une seconde occupation du pays. Je ne sais pas si on se rend compte de la portée de ces mots. Une seconde occupation du pays, et il parla peu après, à plusieurs reprises d'ailleurs, d'une colonisation. Et voilà, bien une cinquantaine d'années après la parenthèse gaulliste et une prolongation de l'esprit de résistance, on peut dire jusqu'aux années 68-70, le prix à payer est très fort, puisque les conséquences se font voir depuis un demi-siècle sous nos yeux. Et notamment, un qui tient au cœur d'un de mes participants d'aujourd'hui, un de mes intervenants, le colonel Fanet, je le mentionne tout de suite, Pierre Lours, connu aussi sous le nom de Pierre Lours, qui m'a apporté quelques témoignages de ce que les services publics essentiels sont assez largement gangrénés, c'est vous dire si la déréliction de l'État est profonde. Voilà, mon autre invité est Laurent Henninger, qui est un historien. Je ne sais même pas s'il faut que je présente Laurent Henninger, parce que c'est un historien audacieux qui a une pensée transversale passionnante. Je ne sais pas si nous aurons le temps d'évoquer chacun des concepts ou chacune des perceptions qu'il a mises sur la table depuis des années. En particulier, je dois vous le dire, parce que je ne le connaissais pas, c'est grâce à Pierre Lours que je fais sa connaissance aujourd'hui, mais je vous ai lu. Et écoutez, je suis très impressionné par un point sur lequel on pourrait commencer d'ailleurs, Laurent Henninger, la perception du monde selon, l'évolution du monde selon un conflit que l'on, une opposition que l'on ne voit pas toujours entre le monde solide et le monde liquide, entre les puissances de la mer et les puissances de la terre notamment. Et peut-être qu'on peut commencer par là, parce que je me demande si ce qui s'est passé au XXe siècle n'est pas une illustration, justement, aussi, de cette théorie. Laurent Henninger, pouvez-vous d'abord me dire si vous avalisez l'idée qu'il y a eu? Alors, en tant qu'historien de la chose militaire, vous avez écrit un atlas des guerres napoléoniennes, un atlas des guerres de la Renaissance, donc vous avez un regard très, très, très panoramique sur l'histoire. Est-ce que vous acceptez cette formule de la guerre de 30 ans?
5: Je l'accepte.
4: 14-45, en somme.
5: Oui, je pense. Alors, je la fais pas mienne de façon exclusive. Je pense qu'on peut avoir les deux visions en même temps, mais elle est tout à fait intéressante et stimulante intellectuellement.
6: Comme s'il y avait une grande guerre.
5: Oui, ça se tient. J'adopte pas totalement cette idée, mais je l'adopte partiellement, parce qu'elle est vraiment très intéressante.
4: Pierre Lours, que vous dit cette formule, la guerre de 30 ans?
7: Oui, je pense que elle est efficace, en tout cas.
5: Oui.
7: Elle est efficace parce que on est dans un mouvement de perturbation qui ne s'est pas arrêté, en quelque sorte, entre 14 et 45.
4: Voilà.
7: En cela, oui. Alors après, évidemment...
4: Il y a l'armistice de 18 qui a été là.
7: Oui,
4: un répit.
7: Oui, il y a eu un répit, mais enfin...
4: Mal géré, d'ailleurs.
7: Oui, et puis de toute façon, le mal était fait. La France était déséquilibrée. Il y a ce très bon bouquin de Vénère sur la guerre de 14-18 où il explique qu'effectivement, ça a été un choc déterminant pour l'histoire de la France. Même si effectivement il n'y a pas une continuité en ligne continue, néanmoins il y a des pointillés qui vont tous dans le même sens. C'est une ligne pointillée qui va de 14 jusqu'à 45.
4: Alors, il y a des historiens qui disent que la France a commencé à disparaître à ce moment-là. Il y a d'autres historiens étonnants comme Suzanne Citron, qui était professeure à la Sorbonne, professeure d'histoire, qui prétendent au contraire que la France n'est vraiment née qu'en 1914, puisque c'est à ce moment-là qu'elle s'est retrouvée unie, toute force, toute province et toute langue confondue autour de la langue française. Elle disait que c'était l'acte de naissance de 14, ça me paraît.
5: C'est pas faux non plus, mais moi je suis partisan.
4: Laurent Hellinger.
5: Je pense que le monde évolue, enfin les choses, pour parler volontairement de façon très vague, évolue jamais de façon unitaire et linéaire, et que tout évolue séparément et en même temps de façon combinée, c'est ça le paradoxe, à des vitesses différentes, dans des directions différentes, et il peut très bien y avoir dans un domaine et sous un angle de vue quelque chose qui aboutit en 1914, et tout le reste qui commence à se casser la figure en même temps.
4: Voilà, je parle comme
5: quelqu'un que...
4: non,
5: que
4: un défunt.
5: Non, je parle comme avec des...
4: Presque
5: en même
4: défunt.
5: Temps, tout le temps, on pourrait me confondre avec quelqu'un que...
4: Assurez-vous, ça n'arrivera pas.
5: Avec un président de la République, c'est pas mon idée.
4: Enfin voilà, tels sont les grands historiens. Ils ne simplifient pas, en tous les cas. Voilà, et ça, je reconnais votre patte. Deuxième question, Laurent Hellinger. Tout de même, pouvez-vous nous rappeler cette thèse qui vraiment m'ouvre beaucoup de perspectives entre deux mondes qui s'opposent sans cesse au fil des...
5: C'est-à-dire que je pense...
4: Le liquide
5: Alors, le solide... Je n'appelle pas ça le liquide, j'appelle ça le fluide.
4: Alors oui, alors on dit aussi liquide ou terrien.
5: C'est ça. Moi,
4: puissance
5: je dis...
4: maritime, puissance notre ami commun, Hervé Couteau-Villard.
5: Bien sûr.
4: Je ne peux pas ne pas faire référence.
5: Bien sûr.
4: C'était avait beaucoup aussi suivi votre intuition. Et est-ce qu'on peut dire qu'elle s'applique justement à ce 20e siècle dont nous parlons?
5: En grande partie, mais pas de façon directe sur les guerres, de façon indirecte et partielle sur les guerres.
4: Oui.
5: En revanche, elle s'applique pleinement au XXe siècle. C'est-à-dire que moi, je parle de
4: alors, redites-nous un peu la théorie en deux mots, parce qu'elle est à longue portée, si on
5: voilà,
4: peut dire.
5: Je pense que depuis l'émergence de ce que les philosophes appellent la modernité, c'est-à-dire au XVe, XVIe siècle, avec la fin du Moyen-Âge, la naissance des temps modernes, la Renaissance, etc., il y a pas forcément une lutte, mais souvent une lutte, mais pas toujours, mais en tout cas une dialectique permanente entre ce que j'appelle les forces fluides et les espaces fluides et les espaces solides. Les espaces solides, c'est très simple, c'est la Terre, c'est là où les êtres humains se tiennent debout et vivent. Et les espaces fluides, c'est pas uniquement la mer, c'est également l'air.
4: Le ciel.
5: Et c'est également l'air et c'est également l'espace extra-atmosphérique maintenant. Et on pourrait presque y rajouter, mais c'est un débat, les terres, c'est-à-dire l'espace où circulent les ondes électromagnétiques.
4: Et nous sommes dans d'une civilisation de l'air, justement. Enfin,
5: oui,
4: de
5: oui, oui, oui, oui, oui. Bah, il y a déjà suffisamment d'auteurs qui ont dit que quelque part, l'essence, par exemple, de l'Afrique, c'était la terre, c'était la tellurique. L'essence de l'Asie était aquatique.
4: Et ben, l'Europe en partie aussi. L'Eurasie, en tous les cas.
5: Oui, mais et l'Europe était plutôt aérienne. Et c'est vrai que toutes les différentes aristocraties qu'on a pu avoir en Europe depuis facilement 2000 ans, ou en tout cas 1000 ans, ont quelque part toujours développé et adopté des utopies dans leur tête et des représentations qui glorifiaient la chose aérienne.
4: Oui. Ou maritime.
5: Aérienne.
4: Et les grandes aventures.
5: Non, mais
4: et
5: ça, là, vous parlez des choses réelles.
4: Oui.
5: Là, vous parlez des choses réelles.
4: Vous parlez des représentations.
5: Moi, je parle des représentations et des utopies, des rêves. Les rêves des différentes aristocraties, c'est l'air, c'est des choses de genre. C'est l'opposition qu'on voit dans Shakespeare. Dans la tempête.
4: La tempête, oui.
5: Vous voyez, qui est une des plus belles, mais aussi une des plus mystérieuses.
4: Avec deux personnages qui incarnent chacun.
5: Voilà, avec le personnage
4: de
5: Caliban, qui est laid, bête, brutal.
4: Terrien,
5: avec un corps noueux et musculeux, enfin, qui est quasiment...
4: Celui qui a plus la côte, quoi.
5: Qui est quasiment simiesque, hein. Et le personnage d'Ariel, qui est un personnage ambigu, diaphane, aérien, qui
4: magnifique.
5: Oui, qui est très beau, et qui s'oppose en permanence.
4: Mais ça, c'est un peu la représentation anglo-saxonne et très
5: des
4: puissances maritimes.
5: Mais
4: justement.
5: bien sûr.
4: Alors vous allez très loin. Vous avez même permis de comprendre pourquoi je me méfiais beaucoup de la mode du bleu.
5: Ah,
4: vous
5: oui.
4: faites référence à l'historien Pastoureau, l'historien oui. des couleurs, qui dit que pendant longtemps, le bleu n'a pas eu la cote.
5: Non.
4: C'était plutôt le vert chez les Romains.
5: Ouais, le rouge.
4: Le rouge ensuite.
5: Sûr.
4: Qui sont d'ailleurs mes couleurs préférées, pour tout vous dire, ce qui n'a aucune importance. Mais je me méfie du bleu et j'ai observé, comme vous, que la majorité de mes contemporains, à la réponse quelle couleur préférez-vous, répondent presque uniformément, à 2 sur 3 presque.
5: Bien sûr, mais c'est
4: le
5: partout,
4: bleu.
5: C'est partout dans
4: le monde.
5: Ce qui
4: est très récent. Et qu'est-ce que c'est le bleu? C'est le ciel, c'est la mer.
5: Absolument.
4: Justement. C'est le rêve est dans le bleu, c'est-à-dire.
5: Voilà, absolument. Et maintenant, c'est partout sur Terre, ou presque. Hein.
4: Ah oui.
5: Alors peut-être pas dans les tribus papous de Nouvelle-Calédonie, de Nouvelle-Guinée, pardon, mais partout ailleurs dans le monde, y compris en Asie, tout ça, c'est le bleu qui a la cote. Et là, je pense qu'il y a vraiment un changement d'ordre anthropologique et philosophique tout à la fois au niveau planétaire. L'utopie de l'humanité, maintenant, est passée dans le bleu.
4: Et est-ce que l'on peut dire qu'au XXe siècle, les puissances de la mer, alors, il y avait déjà la Grande-Bretagne au XIXe, mais le grand renfort des États-Unis, je viens de l'esquisser pour présenter un des points saillants, je crois, du XXe siècle, en tous les cas du XXe siècle français, a été le triomphe, donc, des puissances maritimes.
5: Ah bah oui, bien sûr.
4: Et ce qu'on appelle l'Occident, qui est au fond, d'Helsinki jusqu'à Los Angeles, ce que j'appelle l'Occident, moi, je ne crois pas que la France y soit totalement incluse, pour tout dire. Je me sens plus européen qu'occidental, ce que dit Poutine aussi. La Russie est européenne, elle n'est pas occidentale. Est-ce que vous ne pensez pas que ce XXe siècle, à partir de 1917 et 1918, l'armistice, justement, dont nous avons célébré l'anniversaire hier, n'est pas le début d'une immense, d'un immense accaparement et de la force et de l'imaginaire?
5: Bien sûr.
4: En tous les cas, en Europe et en France,
5: bien
4: par les puissances maritimes.
5: Bien évidemment, mais on pourrait dire aussi, si on veut vraiment faire de l'archéologie, que ça commence en 1815, avec la défaite, avec la victoire anglaise.
4: Oui. À ce moment-là, en 1793, de cette façon, parce que c'est aussi une victoire anglaise que la Révolution française.
5: Ah, ça, c'est un débat, mais ça peut commencer aussi avec la défaite de la France dans la guerre de 7 ans, plutôt.
4: Oui, alors 18e.
5: Ouais. Voilà, parce que...
6: Oui, 18e.
5: Je pense que... Mais ça, c'est un débat qui...
6: Immense.
5: Immense, mais je suis pas partisan de la thèse comme quoi la Révolution est la chute de la France. Et même si la Révolution a fait du mal, parce que toute Révolution fait du mal, toute Révolution est forcément violente. Donc ça fait forcément du mal. Et c'est de la violence et du chaos.
6: Bon, c'est peut-être pas la fin de la France, mais c'est le début de l'hégémonie britannique incontestable.
5: Oui, mais
6: parce que la Grande-Bretagne a été battue sur les mers par Louis XVI, quand même.
5: Le début de l'hégémonie britannique, c'est la victoire dans la guerre de 7 ans.
6: Compensée par la bataille
5: de Yorktown ensuite,
6: gagnée par Louis XVI.
5: Oui, mais c'était pas suffisant.
6: Oui.
5: Parce qu'on a travaillé pour le roi de Prusse, une fois de plus. On a travaillé pour les Américains. On n'a pas travaillé pour la France.
6: Je vois ce que vous voulez dire, excellent. Alors revenons-en au XXe siècle. Je voudrais qu'on fasse un grand panorama du XXe siècle. Mon colonel, dites-nous si la présentation que j'ai faite tout à l'heure vous agrée. Et ensuite, je demanderai à Laurent Heininger de nous parler, en historien spécialement militaire qu'il est, de ces deux débarquements américains qui sont très symboliques de la prise en main de la puissance et de l'imaginaire par des puissances maritimes.
7: Je voudrais juste revenir 10 secondes sur votre historienne qui dit que la France a vraiment...
6: Suzanne Citron,
7: que la France donc aurait débuté en 14.
6: Elle était membre du Parti communiste, il faut dire.
7: Alors, dire que la France a débuté en 14, ça me rappelle tout à fait, si vous voulez, mais où est donc passée la 5e compagnie? C'est-à-dire, perdue mais groupée. Effectivement, ça a groupé, ça a rassemblé les Français. Au travers de la guerre, il fallait bien que tous les patois se comprennent. Mais néanmoins, la France a commencé à se perdre, et c'est ce que dit d'ailleurs Dominique Wiener dans le siècle de 14, a commencé à décliner à partir de ce moment-là. Mmh. Et ça n'a pas arrêté. Mmh. Il y a eu 40, il y a eu 68, et puis voilà. Voilà où on en est.
6: Il ne faut pas se lasser de rappeler d'ailleurs... arrêtez-moi, Laurent Heininger, si je suis trop audacieux, que la première histoire de France, en tous les cas des Francs, date de Grégoire de Tours, et c'est le 7e siècle après Jésus-Christ, donc il y a déjà une conscience française il y a très longtemps. J'en ai marre qu'on dise tout le temps que la France n'a pas cessé de naître, de dépérir et de renaître, peut-on dire, mais oui, c'est une vieille affaire.
5: Pour moi, la France, elle naît il y a 1000 ans environ, à partir du moment... où le roi des Francs, enfin, ou de France, déjà...
6: À ce moment-là, oui, de France, oui.
5: L'île de France, en tout cas, décide de proclamer que le roi de France est empereur en son royaume.
6: Ah oui, c'est le 12e siècle, ça, c'est
5: oui,
6: la souveraineté.
5: Mais ça, oui, non, mais la formule est du 12e siècle.
6: Oui.
5: Mais en fait, l'idée est bien antérieure.
6: Et puis, il y a Bouvines, qui est quand même une date incontestable.
5: Non, mais ce que je veux dire, c'est que d'abord et avant tout, il y a cette idée de dire, nous nous séparons totalement, nous coupons le cordon ombilical avec l'Empire,
6: voilà.
5: Et nous refusons, nous abandonnons définitivement cette utopie qui consiste, et qui est celle des impériaux, qui consiste à vouloir recréer l'Empire romain d'Occident.
6: Au bénéfice de l'Empire germanique.
5: Ben voilà. Et là, les Français, enfin, ce qui vont devenir les Français, non, c'est fini. Et depuis 1000 ans, la France est l'emmerdeur de l'Europe. Et moi, j'en suis très fier.
6: L'embêteuse du monde, dit Jean Giraudoux.
5: Oui, mais il a raison. J'en suis très fier. Et c'est pour ça que la France est vraiment la quintessence de la nation. Les Allemands le disent eux-mêmes, die große Nation. Ils nous appellent depuis longtemps. Et que la France refuse...
6: Plutôt moqueur, d'ailleurs.
5: Refuse l'idée d'empire.
6: Voilà. Vous savez, c'est pas tout à fait notre sujet, mais avec vous, je pense qu'on pourrait ouvrir 120 000 portes et elles sont toutes agréables à prospecter.
5: Ouais.
6: Remarquez qu'au soir de Tolbiac, c'est-à-dire à la fin du 5e siècle, Clovis, qui n'est pas encore qui est roi des Francs, mais pas roi de France, enfin, en tout cas, il n'est pas sacré, bat les Alamans, très près de Strasbourg d'ailleurs, et on est très étonnés, les historiens sont très étonnés, y compris les biographes de Clovis, qu'il n'ait pas poussé outre. Et il y aurait une explication dans le fait que Clovis expliquera à Rémy, c'est une conversation, ce sont des lettres qu'on a gardées, qu'il estimait qu'au-delà du Rhin, ce n'était pas son royaume. C'est très intéressant.
5: Pourquoi pas, oui, oui.
6: Il y a aussi Louis XIV qui refusera un paiement d'un arbitrage favorable au pape, Pignerol et je ne sais trop quelle autre terre, et Louis XIV ira gonflé d'importance qu'il était, ces terres ne sont pas françaises.
5: Oui, oui.
6: Donc il y a une conception de la puissance bornée sur laquelle vous insistez, oui, et qui est à mon avis fondamentale.
5: Absolument, et ça fait partie d'une longue suite de phénomènes qui pour moi tracent une vraie continuité de la France, quels que soient les régimes.
6: Oui, oui.
5: Et c'est pour ça que j'ai beau être un républicain farouche.
6: Je vois.
5: Je ne rejette pas.
6: À tout péché miséricorde, hein, je l'ai pas.
5: Je sais bien, mais je ne rejette pas la royauté française. Oui. Elle fait partie de mon héritage.
6: Comme de Gaulle à la continuité.
5: Complètement. Oui. Il y a une vraie continuité. Alors à l'intérieur.
6: Et comme Michelet aussi d'ailleurs.
5: Mais
6: c'est
5: oui,
6: pas,
5: mais
6: c'est
5: oui.
6: Pas neuf,
5: et alors bien sûr dans cette continuité il y a des heurts, il y a des bisbilles.
6: Et même Bainville.
5: Oui, bien sûr. Mais il y a des bisbilles, il y a eu des querelles dynastiques et des prétendants au trône de France qui se sont fait des saloperies aussi entre eux. Hein, donc, et ça fait partie du jeu politique et de la vie des animaux, hein, comme on dit. Il y a une vraie continuité.
6: Parfait. Mais avec vous, la conversation pourrait être longue. D'ailleurs, j'annonce à nos chers auditeurs que je viens de décréter par un décret in petto que la présente émission ne durera pas une heure, mais deux heures. Voilà, tant pis pour ceux qui ont autre chose à faire.
5: C'est un oukaz.
6: Et si on est viré de ce studio, eh bien nous poursuivrons la conversation.
5: Au bistrot.
6: Ou alors dans une autre conversation. Alors, venons-en à ce 20e siècle. Oui. Comment voyez-vous la présentation, peut-être un peu rapide et polémique, que je fais de ce siècle et des conséquences, et peut-être même des présupposés des deux débarquements américains, celui de 2017 et celui de 1917 et de 1944.
5: Écoutez, oui, c'est sûr que ce sont des débarquements qui sont pas faits exclusivement pour nous aider et par bon cœur et par générosité d'âme, bien évidemment. Ce qui n'empêche que je ne vais pas cracher sur la tombe du malheureux garagiste du Kansas qui est venu mourir à Omaha Beach, le malheureux.
6: Et qui est enterré.
5: Bon, le malheureux, bien sûr, paix à son âme. Mais la puissance, le gouvernement, les autorités, les oligarchies américaines, dans un cas comme dans l'autre, avaient un objectif, et d'ailleurs en 1918, quand ils arrivent, parce qu'ils ont beau déclarer la guerre aux puissances centrales en 1917, en fait les troupes américaines n'interviennent réellement qu'en 1918, ils ont beau intervenir, c'était déjà préparé depuis longtemps, ça avait en fait commencé depuis une vingtaine d'années. Il y a un historien américain qui a un nom finlandais d'ailleurs, mais bon, qui a fait une histoire de l'économie de guerre américaine depuis le XVIIe siècle.
6: Vous savez, la Finlande est aussi une puissance maritime. Oui. Ils sont entre eux, hein, les occidentaux.
5: Et cet historien dit en fait une fois que les Américains avaient eurent fini de régler leurs deux problèmes intérieurs, c'est-à-dire les guerres indiennes et la guerre de sécession. Une fois que ces deux problèmes intérieurs ont été réglés, ils ont commencé à s'intéresser à ce qui se passait en dehors de leurs frontières.
6: Ça a été déjà la doctrine Monroe en 1821.
5: Déjà, il y avait ça, la doctrine Monroe. Mais là, c'est de façon
6: tout ce qui est américain et neutre.
5: En fait, en 1875, c'est-à-dire 10 ans après la fin de la guerre de sécession, il y a eu une grande réunion, plus ou moins secrète, enfin de secrète non, mais discrète, elle n'était pas dans la presse, entre les représentants du Sénat américain, les représentants des Assyries de Pittsburgh, des grandes Assyries de Pittsburgh, et les représentants de l'état-major de la marine. Et c'est là qu'ils ont décidé le lancement d'une grande flotte océanique à vocation internationale, et qu'ils se sont lancés là-dedans.
6: Et en théorisant Mahan, etc.
5: Alors, et ensuite Mahan est arrivé pour théoriser ça.
6: Voilà.
5: Et aussi, ce qu'ils ont fait, c'est que ils ont envoyé leur flotte faire un grand tour du monde dans les années 1898-1900. Un grand tour du monde où ils ont fait des shows dans tous les grands ports où ils allaient. C'était pratiquement en même temps que la grande tournée du cirque de Buffalo Bill, d'ailleurs.
6: Oui, c'est ça.
5: Comme par hasard.
6: En visée la conquête des esprits, la séduction.
5: Complètement. Oui, oui. Ils ont toujours fait ça.
6: Ah, ça, c'est très intéressant. Pierre Lourdes, avez-vous lu, pardon de vous couper, mais on va revenir à Laurent Henning. Avez-vous lu, mon cher Pierre Lourdes, ce livre formidable? Alors, je ne pose pas la question à Laurent Henninger, parce qu'à mon grand étonnement, il ne l'a pas lu. Qui s'appelle, qu'il faut absolument lire, séance tenante, Le Sauveur américain de Dominique Lormier.
7: Non, je n'ai pas lu.
6: Ce livre, j'en expose la thèse, est très étonnant. C'est un peu ce que on vient d'esquisser. Oui, les États-Unis ont déclaré la guerre enfin en 1917, comme disait le général de Gaulle. En 14, ils n'étaient pas là. En 39, ils n'étaient pas là. Ils ont attendu quelques années, quand même. Bon, déclaration de guerre l'été 2017. Premières arrivées des troupes de Pershing. Et Dominique Lormier explique que pour commencer, il a fallu les former parce qu'ils n'étaient pas très aguerris.
5: Absolument.
6: Au sens précis du terme.
5: Oui.
6: Ce qui a un peu embarrassé l'état-major français, qui avait autre chose à faire avec un énorme front sur les bras que de former des troupes qui arrivaient toutes fraîches comme ça. Et il y a même une lettre de Foch qui s'en plaint à Clemenceau. Bref.
5: Oui. Cet élément, il est très important. Parce que le lancement de la puissance impériale et impérialiste américaine, c'est avec la marine. Parce que l'armée de terre américaine... en fait, ce qui est intéressant, il faut comprendre ce qu'est l'armée de terre américaine. Parce que, dès le départ, dès la fondation des États-Unis à la fin du XVIIIe siècle, les Américains sont animés par des principes de la République romaine. Et le principe de la République romaine, c'est les légions n'ont pas le droit de pénétrer dans Rome.
6: Oui.
5: C'est ce qu'on pourrait appeler, alors j'ouvre des guillemets, une sorte d'antimilitarisme de droite.
6: Oui, c'est ça.
5: Vous voyez, par opposition à l'antimilitarisme de gauche que nous on connaît en Europe depuis les années 50-60, bien sûr. Non, c'est une sorte d'antimilitarisme de droite. Ce sont les patriciens qui se protègent des légions.
6: Oui.
5: Et c'est pour ça que César va violer ça en faisant franchir le Rubicon.
6: Alors, j'en reviens, Laurent.
5: Mais attendez, je termine, parce que c'est important ça.
6: Revenons-en en 1918.
5: L'armée américaine, elle va toujours rester petite.
6: Oui.
5: Elle va toujours rester petite. Elle va augmenter brusquement pendant la guerre de sécession. Et immédiatement, la guerre de sécession terminée, on démobilise.
6: Ça reflue. Donc, ceux qui arrivent en 1917 sont tout frais.
5: Mais ils sont pas simplement tout frais. C'est que l'armée américaine, en dehors de la parenthèse de la guerre de sécession, depuis l'indépendance américaine jusqu'à 1918, c'est quoi? C'est une armée qui est toute petite, qui est pas prestigieuse, et qui est une armée qui est en fait faite pour combattre les Indiens, les bandits mexicains, et les grévistes.
6: À la frontière, les grévistes, oui.
5: Bon, c'est une armée, c'est ce que j'appellerais une gendarmerie lourde.
6: Oui, parce qu'ils sont sur leur île, l'énorme île américaine,
5: voilà.
6: Et ils ne craignent personne.
5: Voilà.
6: Pierre Lourdes, je viens d'exposer la thèse de Lormier. J'ajoute un point, est-ce que vous le saviez, mais je vais poser la question sous forme de devinette. À quoi ils emploient leur temps? Alors, pendant toute l'année 1917, et jusqu'en mars 1918, quand ils commencent vraiment à combattre. Je signale qu'à ce moment-là, d'ailleurs, ça commence à aller très mal pour l'Allemagne. Pas tant les armées que l'Allemagne à l'intérieur, puisque déjà il y a des grèves en janvier et février. Terrible où naît le mouvement spartakiste, d'ailleurs.
5: Absolument.
6: À Berlin, qui paralyse Berlin. Et les Américains ne sont toujours pas entrés en ligne quand ça commence à se désagréger à Berlin. C'est pour ça que le sauveur américain, je mets 18 guillemets. Mais vous savez ce que fait le sauveur américain, mon cher Pierre Lourdes? Je vous le donne en mille. Alors, il se forme sur le dos des militaires français. Et quelle est l'autre grande activité?
7: Non,
6: je vous donne en mille. Il monte des cinémas et des expositions itinérantes. C'est ce qu'expose Lormier. Vraiment, je vous conjure de lire Le Sauveur américain de Dominique Lormier. avec un seul thème, le sauveur américain est là. Ils n'avaient toujours pas combattu, puisqu'ils attendront, je le répète, mars.
7: C'est ce qu'ils ont fait en 1945, avec les accords concernant le cinéma.
6: Voilà.
7: Ils ont fait la même chose. Mais moi, je voudrais juste dire une chose.
6: Oui, Pierre.
7: Je pense que cet élan impérialiste, cet élan impérial des Américains, peut s'expliquer par le fait qu'il ne faut jamais oublier que les Américains, ce sont des émigrés. Ils ont été chassés d'Europe pour différentes raisons, politiques, religieuses, etc. Et ils veulent se venger de l'Europe, premièrement. Et deuxièmement, ils ont le goût, ils partent, ils s'en vont. Et donc, il faut qu'ils conquièrent autre chose. Ils sont foutus à la porte. Et donc, pour eux, c'est toujours pousser plus loin la conquête, la frontière. La frontière, c'est essentiel pour les comprendre. Oui. Et quelles ont été les frontières successives? Voilà. Quelles ont été les frontières successives?
6: Un non-frontiérisme.
7: Il y a eu la frontière avec les Indiens, ensuite la frontière avec l'Amérique latine, ensuite la frontière européenne en 17 et en 45.
6: Et on va
7: la frontière de la Lune aussi, la soi-disant la conquête de la Lune. Et maintenant, de nouveau, si vous voulez, ils continuent
6: vers l'Est.
7: Oui, oui, exactement.
6: Nach Osten.
7: Donc, ce sont des gens qui...
6: La Russie est le poids suivant. Quoi.
7: Et ils conquièrent par définition, parce qu'en fait, ils ont été chassés d'une façon ou d'une autre de leur terre, de l'Europe, en ce qui concerne les WASP, en tout cas. Et donc, ils ont une revanche à prendre. Et de cette revanche, ils la prennent en conquérant des territoires, en conquérant tout le temps, et notamment en conquérant l'Europe, contre laquelle ils ont une dent.
6: Alors c'est très intéressant, parce que je parlais tout à l'heure de Jacques Boncompain, qui ici même, il y a quelques semaines, il est ancien, alors il est président de l'Association de défense du mémoire de Maréchal Pétain, mais avant il était directeur, un des directeurs de la SACD. Il a relevé cette anecdote tellement passionnante, alors je la reprends, pardon si nous radotons un peu, dans les toutes dernières années, je ne sais pas si c'est 1898 ou 1899, quelques années après la naissance du cinéma, Pathé et je crois Gaumont envoient quelques émissaires aux États-Unis pour vanter les mérites de cette nouvelle découverte de cinéma, et donc le cinéma français, notamment les frères Lumière. Vous savez ce qu'ils ont fait, les autorités, ce qu'ont fait les autorités américaines? Ils les ont foutus en prison. Et dès qu'ils les ont relâchés sur l'intervention de l'ambassadeur de France, on a organisé leur exfiltration, parce qu'il n'était pas question que le cinéma français pénètre aux États-Unis et dans les esprits américains, parce qu'ils avaient, enfin états-uniens, il vaut mieux dire états-uniens quand même, parce que ils avaient compris que c'était un mode d'influence, l'image
5: évidemment
6: énorme,
5: évidemment.
6: Et quand ils arrivent en 1917, ils ont tellement la mémoire de la chose qu'ils commencent par installer des cinémas, mais des cinémas, on pourrait dire, ambulants, à la gloire du cinéma américain et du sauveur américain. C'est extraordinaire.
5: Ça m'étonne pas du tout. Mais pour aller, pour prolonger l'idée qui vient de nous être soumise par le colonel Lours, et c'est marrant que vous parliez de cinéma, parce que je vais prendre un exemple là-dessus. Plus encore que la frontière, ce qui ne veut pas dire que je suis contre cette idée de frontière, mais cette idée de frontière, elle s'accompagne nécessairement chez eux d'une idée d'antagonisme. Il faut
6: de guerre, bien sûr.
5: Il faut en permanence qu'ils aient un antagoniste.
6: Ouais. Et aujourd'hui, c'est la Russie.
5: Alors aujourd'hui, c'est la Russie. Ça peut être autre chose. Demain, ça peut être.
6: Et c'est constamment la France, d'ailleurs.
5: Oui, ça c'est vrai.
6: Ils nous ont vraiment dans le nez.
5: Mais bien sûr.
6: Parce qu'on est un autre universel, pour eux, vous comprenez, on est très dangereux.
5: Évidemment.
6: Voilà, on est d'accord.
5: Il y a une anecdote comme ça que j'ai apprise un jour en lisant un livre sur l'histoire du cinéma aux États-Unis. Dans les années 30, à l'époque du triomphe des comédies musicales avec Fred Astaire et Ginger Rogers, Fred Astaire et Ginger Rogers à l'écran, dans ces comédies musicales, systématiquement se souriaient l'un à l'autre, tombaient amoureux, dansaient ensemble, etc. Et les feuilles de choux de journaux à scandale et de Press People de l'époque, hein, qui racontaient dans les détails les vies privées, les histoires de coucherie et tout ça de Hollywood, ont inventé...
6: Ils sont cotons, il faut dire.
5: Oui, ont inventé l'idée que dans la réalité, Fred Astaire et Ginger Rogers se détestaient. Et se faisait la guerre dès que le tournage était terminé. Et en fait, c'était complètement faux.
6: Il faut jouer l'antagoniste.
5: Il faut jouer l'antagoniste. Ils étaient amis, ils s'entendaient très bien à la ville, comme on dit. Mais il fallait, pour faire saliver le public américain, inventer le fait qu'ils étaient en guerre l'un contre l'autre.
6: Alors c'est tellement vrai qu'un autre directeur de la SACD, Laurent Henninger, je vous passerai ce texte, je ne l'ai pas sous les yeux, ouais. à moins que je l'aie, mais je doute de l'avoir, pas un des premiers, parce que la SACD, elle a été créée par avant même la Révolution. Hein. C'est une vieille société française qui défend les auteurs, compositeurs, dramatiques. Robert de Flers, en 1921, envoie une lettre terrible aux parlementaires. Vous savez pourquoi ? Pour s'alarmer de la poussée du film américain. Et en disant, c'est contraire à notre sensibilité, à notre imaginaire. Car la France est un pays pacifique. La France est un pays aux mœurs adoucies, la douce
5: absolument,
6: France.
5: Absolument.
6: Et ce cinéma massif ouais. est en train, déjà en 1921, de bien contrarier sûr. Notre sensibilité.
5: Mais bien sûr. Mais vous savez, là aussi, c'est pas un hasard. Le cinéma français, il est né à partir du monde du théâtre. Oui. Ce qui est normal, et c'est pour ça que le cinéma français a toujours été, à l'époque où c'était un vrai cinéma français, bon aujourd'hui c'est rien du tout, mais bon, mais dans le cinéma français des années 30, 40, 50, c'était le règne des grands dialoguistes.
6: Oui, oui.
5: Hein et c'est pour ça que le cinéma français joue beaucoup sur les dialogues.
6: Spécialement quand il a prospéré sous Vichy d'ailleurs.
5: Voilà, ouais. Bon.
6: Parce qu'on était à l'abri du cinéma américain à ce moment-là.
5: Oui, mais enfin, on n'était pas à l'abri du cinéma allemand non plus.
6: Oui, mais vous savez, à Betz,
5: le cinéma français, avant, pendant ou après Vichy, c'était le règne des grands dialogues et tout ça. Ouais. Et c'est directement l'affiliation avec le théâtre.
6: Ouais.
5: Le cinéma américain a été fondé par des gens qui n'étaient pas du tout le monde du théâtre, qui étaient les gens du cirque.
6: Alors, voilà pour l'image.
5: Non, c'est pas une image. Le cirque, ça veut dire que c'est pas du tout la même chose que le théâtre. C'est l'action, la rapidité, les couleurs dans tous les sens.
7: Les bruits.
5: Et c'est pour ça que ça correspond mieux.
6: Alors, les bruits. Parce qu'il y a l'image, donc. Mais il y a aussi le son.
5: Oui.
6: Parce que je crois que le son, vous savez, quand on dit l'entendement.
5: Oui.
6: L'entendement, c'est l'intelligence. Je n'ai pas cet entendement, c'est-à-dire je n'ai pas l'intelligence.
5: Absolument.
6: Ça passe par l'oreille. Qu'est-ce qui forme l'esprit ? C'est beaucoup l'oreille.
5: Oui.
6: Et est arrivé aussi, vous me voyez venir,
5: le jazz.
6: La musique. Alors, déjà beaucoup entre deux guerres, la musique américaine, jazz, et puis ensuite, encore plus, on peut dire, à la Seconde Guerre. Nous allons entendre une illustration. C'est un morceau que vous avez choisi.
5: Absolument.
6: Je l'annonce tout de suite, mais vous allez le reconnaître, chers auteurs, chers auditeurs et téléspectateurs, Count Basie. Walking in the...
5: Jumping at the Woodside.
6: Ah, c'est pas walking, jumping at the Woodside. Voilà, je n'ai pas de dilection pour cette langue, décidément. Un beau minot pour commencer.
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6: Bon, je suis hâté un peu brutalement, cher Benoît, à l'occasion de vous saluer et de vous féliciter pour vos talents. Et je vous félicite aussi beaucoup, Laurent Henninger, d'avoir choisi cette musique ô combien illustratrice ou illustrative. Je dois dire que hélas, ou trois fois ou quatre fois hélas, ça marche.
5: Bien sûr.
6: La séduction est immédiate. Vous aimez le jazz, j'aime le jazz.
5: Bien sûr.
6: Pareil pour Fabrice, non ?
7: Oui, bien sûr.
6: Oui, on aime tous le jazz.
7: Vraiment.
6: Mais on se laisse séduire.
5: Bien sûr. Bien sûr, mais parce que c'est vrai que c'est une nouveauté, le jazz a réellement été un apport, hein, et une créativité originale. C'est même la seule créativité originale d'un point de vue artistique des États-Unis.
6: Elle est africaine au moins autant qu'américaine. Hein.
5: Pas tant que ça.
6: Oh, bah,
5: non.
6: Allez dire ça à Miles Davis.
5: Non. Elle a une part africaine, mais on peut pas dire que le jazz est une musique africaine. Elle a une grosse part africaine, c'est certain.
6: Mais la soul music, quand même.
5: Non, mais attendez, je parle.
6: Et les gospel.
5: Non, mais la soul music, ça intervient beaucoup plus tard. Le jazz, qui apparaît, c'est le produit d'une hybridation entre des musiques africaines, des musiques hispaniques, des musiques irlandaises.
7: Et de la modernité.
5: Et des musiques juives d'Europe centrale.
7: Et la musique des boogies, le train,
5: aussi,
7: la modernité, l'industrie.
5: Absolument.
7: Le rythme industriel.
5: Absolument.
7: Et ça, c'est pas l'Afrique, le rythme industriel.
6: Hein. Et s'installe l'idée dans les esprits entre les deux guerres et plus encore après la Seconde Guerre, après 1944. Que voilà, la modernité, vous avez prononcé le mot l'un et l'autre, vient d'outre-Atlantique, et que donc, nous sommes par opposition les ringards.
5: Exactement.
6: Et ça s'appelle la colonisation. D'ailleurs, le général de Gaulle dit, je me souviens de la date, le 4 janvier 63 à Perfit. Alors, nous avons décolonisé, nous avons réussi la première décolonisation, il pensait à la décolonisation de l'Afrique et notamment de l'Algérie, en 63 c'était réglé, nous allons maintenant procéder à la deuxième décolonisation, la nôtre.
5: Bien sûr,
6: phrase énorme aussi.
5: Le problème c'est que si les Américains réussissent à emporter, mais ça on pourrait dire beaucoup de choses sur pourquoi et comment ils ont réussi à emporter le morceau, comme on dit vulgairement, avec cette séduction par la musique, par la mode, par tout ça, et on a aussi notre part de responsabilité, parce que dans un combat, quand il y a un vainqueur et un vaincu, il y a le vainqueur qui est plus fort, mais il y a le vaincu qui est plus faible.
6: Le colonisé, il est de plus en plus faible à mesure qu'il est colonisé et qu'il se perd de vue lui-même.
5: Les Américains sont arrivés avec le jazz parce que nous, on n'avait rien pour...
6: Comment on n'avait rien? Et la musique française, ça n'existait pas, peut-être?
5: Si, mais on avait...
6: Alors ça, franchement...
5: Si, il y avait une musique française, mais vous aviez soit une grande musique française...
6: En 1918.
5: Vous aviez Debussy, Ravel et tout ça, enfin les grands compositeurs
6: du
5: français.
6: Duruflé, enfin je sais pas...
5: Forêt et tout ça, mais c'est de la musique pour les élites. C'est de la musique pour les élites. Le génie américain, ça a été de créer des musiques d'avant-garde qui soient populaires.
6: Oui.
5: Pour le peuple.
6: Mais vous rendez compte du mal que ça fait?
5: Ben, le jazz, il a pas fait tant de mal que ça.
6: Non,
5: le
6: mais
5: jazz lui-même.
6: L'idée...
5: C'est les successeurs du jazz, pour moi, qui ont fait beaucoup de mal. Parce que
6: qu'on prend dans la figure aujourd'hui.
5: Oui.
6: Oui.
5: Parce que ce sont, pour moi,
6: des
5: dégénérescences du jazz.
6: Oui, pour moi. Oui.
5: Dégénérescence plutôt que décadence. Parce que dans l'idée de dégénérescence, pour moi, il y a quelque chose de biologique. Comme une pourriture, vous savez, qui s'empare d'un organisme.
6: Alors ça va loin, vous prononcez le mot pourriture, Laurent Henninger, mais on a l'impression qu'on a tellement intériorisé l'idée que nous sommes, au fond, soumis à une modernité qui vient d'ailleurs, qu'on a un peu, depuis 50 ans, tout laissé tomber. J'en parlais, d'ailleurs c'est l'origine de cette émission, j'en parlais l'autre jour. Je crois que c'était dimanche ou samedi dernier avec mon cher ami Pierre Lours, qui d'ailleurs, je vais lui tirer les oreilles, qui d'ailleurs m'a parlé de vous, Laurent Henninger. J'avais même pas eu, incroyable, l'idée de vous inviter. Pourtant, tout ce que vous écrivez, tout ce que vous dites, tout me passionne. Donc, il faut que vous acceptez de venir en deuxième semaine. D'ailleurs, j'ai d'autres projets pour vous. Bon. Je voudrais bien vous cuisiner un jour pour TV Liberté.
5: Mon Dieu, d'accord.
6: Bref, merci Pierre Lours. En tous les cas, je vous taquine, mais c'est bien vous qui avez eu l'idée d'associer notre conversation, qui à l'origine était assez désespérée et désespérante, parce que vous vous posez la question de savoir d'où vient la pourriture, je reprends ce mot, qui gangrène l'État, y compris la gendarmerie. Alors livrez-nous le témoignage qui est à l'origine de notre conversation.
7: Oui, c'est terrible, parce que Mediapart a sorti, il y a quelques jours, un reportage de 20 minutes, à partir des 90 heures de reportage, enfin de captation d'images qui ont été réalisées par les caméras qui sont portées par les gendarmes mobiles qui sont intervenus lors des manifestations à Sainte-Soline il y a deux ans et demi. Bon. Et donc sur les 90 heures, Mediapart en a sélectionné 20 minutes et où on voit les gendarmes agir pendant cette manifestation qui a été une manifestation plutôt violente. puisqu'il y a eu 40 gendarmes de blessés.
6: Des blessés, oui.
7: Chez les manifestants, il y en a eu 200, dont une quarantaine très grièvement, et deux ou quatre qui étaient en urgence vitale. Donc les manifestants ont plus... ont plus souffert que les gendarmes. Et donc, on voit au travers de ces 20 minutes, on est au milieu des gendarmes et au milieu de leur fonction de gendarmes mobiles et de forces de l'ordre. Et ce qui est terrible, c'est qu'on a l'impression d'être au milieu d'une bande de malfrats. Je le dis avec d'autant plus de peine que j'ai été colonel de gendarmerie pendant 30 ans, enfin, j'ai terminé colonel, et donc j'ai évidemment toujours une grande affection pour la gendarmerie.
6: C'était l'origine de notre conversation.
7: Voilà. Oui. Et alors, si vous voulez, en fait, alors moi, je propose, on n'a pas le temps de trop
6: se... On va poursuivre.
7: Je propose que nos auditeurs aillent tout simplement sur YouTube et ils tapent Sainte-Soline gendarmerie et ils auront effectivement ce...
6: C'est terrible à voir.
7: Bon. Alors, il y a des... On les entend et on les voit, si vous voulez.
5: Mais ce
7: alors...
5: qui ne veut pas dire qu'on soutient les manifestants
7: en
5: face.
7: Ah non, pas du tout,
6: Mais bon. C'est terrible de voir les gendarmes se comporter comme
5: des racailles, hein, véritablement.
6: Oui, c'est terrible.
7: Si vous voulez, l'essence de la gendarmerie...
6: Ah, j'ai bien eu celui-là, t'as vu, t'en ai fait combien aujourd'hui? Moi, j'en ai fait trois, au moins trois.
7: Oh, bah, voilà, écoutez, je peux vous dire...
5: Si, avec ça, parce qu'il y a aussi les termes.
6: Ah, j'ai bien eu celui-là, t'as vu, t'en ai fait combien aujourd'hui? Moi, j'en ai fait trois, au moins trois.
7: Oh, bah, écoutez, je peux vous dire...
5: Si, avec ça, parce qu'il y a aussi les termes utilisés aussi.

0: C'est assez épouvantable, si vous voulez.
1: Alors, 50 ans ont passé depuis...
0: Oui, alors j'ai choisi cette chanson...
1: 75 ans plus tard, presque.
0: Voilà, et interprétée par cet artiste polymorphe extraordinaire qui est Bourvil. Parce que tout simplement, si vous voulez, c'est une époque, les années 50, c'est une époque où on faisait les choses sérieusement et aussi avec humour.
1: Avec bonhomie.
0: Alors que maintenant, on est dans un amateurisme pitoyable et... avec une grande prétention. Nous sommes des prétends creux. Nous sommes prétentieux et creux à la fois. Prétends creux.
1: Bon. Alors, mais,
0: alors voilà. Si vous voulez, pour revenir au gendarme
1: mobile...
0: Qu'est-ce
1: qui s'est passé, c'est ça?
0: Qu'est-ce qui s'est passé? Il s'est passé...
1: C'est ça la question de cette émission. Comment expliquer que nous soyons tombés si bas jusqu'au pourrissement, vous avez utilisé le mot de pourriture, du cœur même de l'État, qui est quand même la gendarmerie. Qui
2: bien sûr.
0: Moi, je pense qu'il s'est passé essentiellement, mais pour toute la société, c'est l'effondrement moral. Et l'effondrement moral a commencé, grosso modo, avec la Révolution française, avec la lutte contre, tout simplement, la chrétienté, et avec, évidemment, les valeurs morales qui allaient avec. Et petit à petit... on a réussi évidemment à gommer le clergé, et ensuite on a réussi à gommer tout simplement les paroissiens, les gens qui allaient aux messes, et ensuite on a gommé même les valeurs. C'est ce que dit Emmanuel Todd.
1: Oui.
0: Il dit que effectivement la ruine de la société occidentale vient du fait qu'il n'y a plus de support moral à cette société. Et je pense que la gendarmerie, comme toutes les autres institutions, comme tous les autres domaines de notre vie actuellement, est touchée par cette décadence. Il n'y a pas de raison, si vous voulez, qu'une institution soit épargnée.
1: Ben moi, je vais vous livrer mon hypothèse. Peut-être qu'on n'est pas d'accord, Laurent Henninger. Je vais vous donner le mot de la fin, car hélas, trois fois hélas, nous arrivons au bout de notre émission. Déjà, on se plaignait d'avoir trois heures. C'était long, mais maintenant, on n'en a plus qu'une, mon cher Pierre Lourse. Et c'est dur. Mon hypothèse, c'est aussi qu'un peuple soumis, séduit, aliéné, Henri Gobard se disait, terrible phrase des années 60, le général de Gaulle s'est fait une certaine idée de la France pendant que les Français se faisaient une certaine idée de l'Amérique. Terrible phrase.
2: Oui.
1: Est-ce que, au moins autant que l'effondrement moral dont vient de parler Pierre Lourse, il n'y a pas un effondrement politique de la souveraineté, de la conscience d'être un grand acteur de l'histoire et de la soumission à un autre État, une autre culture, un autre imaginaire supposé être celui de l'avenir?
2: Moi, je pense que si. Je veux dire, la Révolution française était passée depuis longtemps. La France a quand même réussi à produire des, oui, Clémenceau, des De Gaulle.
1: Et des écrivains.
2: Tout
1: au long du 19e et 20e.
2: Des Jacques Bainville, on citait son nom tout à l'heure.
1: Oui, c'est vrai. C'est vrai.
0: Ce sont des épiphénomènes.
2: Ah non.
0: C'est pas que des épiphénomènes. Je crois malheureusement.
1: Vous exagérez. Le 19e, très fécond pour la France.
2: Je comprends ce que vous voulez dire.
1: Il y a une restauration, de toute façon, on disait.
2: Il y a une restauration. Bon, enfin, cela dit, elle n'est pas brillante, la restauration, mais elle est moins brillante.
1: Nous divergeons. Mais enfin, poursuivez sur votre.
2: Excusez-moi,
1: réponse.
2: Mais Charles X, qui a conquis l'Algérie. Hein, c'est lui qui nous a mis dans la.
1: Non, il n'a pas conquis l'Algérie.
2: Dans la mouise dans laquelle nous sommes maintenant.
1: Il a fait une opération de police dans deux ports algériens qui nous ont quiquinés, qui volaient nos femmes.
2: Sauf que
1: ce n'est pas du tout la colonisation.
2: Non, mais
1: nous avons des conversations en perspective. Concluez.
2: De police, elle était quand même financée par la banque de Vindel, et la banque de Vindel avait d'autres objectifs que Charles X.
1: Il fallait mettre une raclée au port d'Alger et d'Oran, voilà. Bon,
2: ça c'est vrai, mais on aurait pu s'en contenter, et on a fait plus, c'est ça le problème.
1: Bon, c'est surtout la République. Bon,
2: il fallait pas. Oh non, c'est surtout Louis-Philippe aussi.
1: Alors, poursuivons sur cette idée de la soumission morale.
2: La soumission, elle est... c'est pas ce qui encourage un peuple à être digne, à être debout. Hein? Et puis vous savez, moi, ma thèse, c'est que la masculinité populaire française, pas la masculinité aristocratique, hein, la masculinité populaire française, elle est née pendant la Révolution, c'est celle des sans-culottes et ensuite des grenières de la Grande Armée. Bon, cette masculinité populaire française... Au XXe siècle, elle n'a pas arrêté de se faire casser la gueule.
1: Oui.
2: Elle a été bousillée dans les tranchées de la guerre de 14.
1: Oui, c'est la paysannerie surtout.
2: Pas uniquement la paysannerie.
1: Il faut que je vous arrête. Je vois bien qu'il faut que nous poursuivions cette conversation.
2: Oui.
1: On ouvre les questions de tout.

0: L'écoutez, vous êtes passionnant, Laurent Leninger. Merci d'être venu. Merci de revenir, puisque vous m'en faites la promesse. Merci.
1: Juste
0: Pierre
1: pour
0: Lours.
1: Dire que je pense que les USA se perdront dans les steppes.
0: Bon. Alors, sur cette note optimiste, je rends l'antenne parce que j'ai peur que, comme il l'a fait la dernière fois, mon cher ami Benoît nous coupe le sifflet, tout simplement. C'est occasion de le remercier et pour sa sévérité et pour ses talents. À la semaine prochaine, chers auditeurs. Cette émission sera rediffusée passionnante, je dois le dire. Sera rediffusée, comme elle l'est toujours, le jeudi à 23h. Elle est évidemment facile d'accès sur les réseaux en ce qui ne doit pas s'appeler les podcasts. Il va falloir trouver un autre nom, ça existe peut-être, une retransmission sur Radio Courtoisie. Bonne soirée, chers auditeurs, et vive Boualem Sansal, vive Radio Courtoisie et vive la France.
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3: Et nous continuons avec la ligne droite, la Seconde Guerre mondiale, cette fois-ci avec les mensonges bien gardés de l'Occident, et ceci avec Régis Le Sommier.
4: Et pour cet entretien, nous retrouvons Régis Le Sommier. Je suis accompagnée à nouveau de Richard De Seize.
5: Bonjour. C'est une joie pour moi aussi.
4: Voilà. Bonjour à tous les deux.
5: C'est un plaisir.
4: Régis,
5: aussi.
4: Merci d'être avec nous. Commençons simplement. Pour vous, ce 8 mai, qu'est-ce que ça représente ?
5: Alors, ça représente beaucoup de choses, évidemment, en plus celui-là particulièrement, puisqu'on est en 2025 et que c'est les 80 ans de la fin de la Seconde Guerre mondiale. Et quand on regarde un peu le comment se sont déroulées nos vies et à quel point la Seconde Guerre mondiale a structuré notre forme de pensée, particulièrement en Occident, en Europe, on a quand même vécu pendant toute une période où l'Europe était divisée en deux avec le communisme jusqu'en 91. Donc c'est des choses qui sont marquantes et tout ça, l'héritage de la Seconde Guerre mondiale est encore extrêmement présente. Je pense qu'il structure notre pensée, il structure nos partis politiques. C'est toujours quelque chose qui vient parfois à juste titre pour rappeler que ces événements tragiques et cette Europe à feu et à sang, la question des camps de concentration, etc., les heures les plus noires, comme on dit, mais aussi de façon, on va dire, récurrente aussi pour empoisonner la vie politique avec cette façon de dénoncer ou de dire un tel est fasciste, un tel est un nazi, etc. C'est complètement structurant. Hein. C'est quelque chose qui est dont on fait un abus au point qu'on ne sait même plus réellement ce qu'est un fasciste ou ce qu'est un nazi.
6: On désigne.
5: On essaye de. Oui, à la base, oui, c'est vrai. Quand on voit que Mussolini était socialiste au départ et que les théoriciens du fascisme ont emprunté plus à la Révolution française, on va dire, qu'aux monarchistes ou à l'extrême droite de l'époque. Donc c'est intéressant de voir comment, pour moi, enfin en tout cas quand on me parle de la fin de la Seconde Guerre mondiale, c'est ça au premier abord. L'autre abord, c'est plus le regard, on va dire, historien sur cette période. Je pense en particulier à la bataille de Berlin, qui était quand même un des sommets, on va dire, des grands affrontements, la fin du nazisme, mais tout ce qui a amené la déferlante de l'armée rouge en Europe de l'Est, les Américains qui font la jonction avec les Russes, et justement cette chute de Berlin qui intervient le 2 mai 1945, avec les immenses batailles qui se sont déroulées pendant toute l'année 44-45 à travers l'Europe.
4: Alors justement, vous parlez de cet héritage. Il y a aussi énormément de choses qui ont été passées sous silence de cette période, des choses dont on ne parle plus, des événements, des façons d'agir qui peut-être entacheraient le discours des vainqueurs.
5: Oui, bah évidemment, on sait que l'histoire est écrite par les vainqueurs, donc souvent les points de vue des populations déplacées, par exemple, quand vous prenez tout l'est de l'Allemagne, la Prusse, la question de la Poméranie, où aujourd'hui il y a toujours encore des disputes avec des terres qui appartenaient aux Allemands, qui ont été depuis déplacées et qui appartiennent aujourd'hui à la Pologne, avec comme l'Allemagne est redevenue riche, cette volonté de racheter finalement les terres, ce qui est arrivé. Donc il y a toujours des choses cachées de cette Seconde Guerre mondiale. J'étais en Roumanie récemment et la Seconde Guerre mondiale et la Première Guerre mondiale, en fait, c'est deux cataclysmes on dira peut-être pour certains, si on voit la version pessimiste, ont précipité une forme de suicide de l'Europe. Ont entaché tous les rapports entre les minorités dans ces coins-là. La question des minorités hongroises en Roumanie, par exemple, la Transylvanie. Pour les Hongrois, évidemment, c'est le fait que toutes ces guerres les ont privés d'une partie de leur territoire. Enfin, il y a tout un tas de ressentiments qui ont pour origine justement ces deux cataclysmes, parce que je pense pas qu'il faille distinguer stricto sensu première et seconde guerre mondiale. Pour moi, la seconde guerre mondiale est une sorte de résultante de la première guerre mondiale, avec justement cette question de la sortie de guerre, cette question de la place de l'Allemagne et de la défaite allemande, admise ou pas admise, forcée ou pas forcée avec les traités, la question des corps francs, la question de l'occupation de la Ruhr, tous ces épisodes qui ont secoué la France et l'Allemagne à l'époque, eh bien vont donner des graines justement pour le second conflit qui interviendra même pas 20 ans après, avec aussi une dimension qu'il faut pas oublier sur ce second conflit, c'est que le premier ayant été tellement meurtrier que beaucoup se sont dressés par pacifisme et parfois ont collaboré justement par pacifisme. Je pense à une série d'écrivains comme Céline, Drieu La Rochelle, qui ne voulaient pas revivre une deuxième guerre parce qu'ils avaient vécu la première. Et donc la première ayant été tellement meurtrière au niveau des soldats dans les tranchées, tellement atroce que ils voulaient une paix en Europe. Donc il y a tout un tas de choses comme ça qui sont finalement des conséquences de la Première Guerre mondiale et qui va donner ce cataclysme de la Seconde Guerre mondiale qui, il faut le rappeler, sa particularité principale, ce sont les populations civiles qui souffrent atrocement. C'est effectivement les soldats, mais à la différence de la Première Guerre mondiale, les populations civiles sont extrêmement, extrêmement touchées par le second conflit mondial, que ce soit en Allemagne, que ce soit les déportés, que ce soit en Russie, avec la Shoah par balles. Tout ça, et puis les camps de concentration, évidemment, tout ça, évidemment, va donner des millions et des millions de morts. Donc la Première Guerre mondiale, énormément de soldats meurent. Deuxième Guerre mondiale, énormément de soldats meurent, mais beaucoup plus de civils. C'est aussi ça, la Seconde Guerre mondiale.
4: Et au-delà des civils qui sont directement visés, on a aussi tous ces civils qui sont des victimes collatérales en fait du conflit, notamment au moment du débarquement. Alors là, on est quand même un petit peu avant, mais il y a eu énormément il y a eu des choses terribles qui sont passées à ce moment-là. Oui. Et pareil, on en parle plus tellement.
5: Alors, c'est très intéressant parce que j'ai trouvé que justement ces 80 ans du débarquement ont permis de remettre en lumière des choses dont on ne parlait pas du tout. Moi, j'ai grandi en Normandie, en Bretagne. On parlait pas du tout de la question des viols par les soldats américains, notamment. Et c'est quelque chose dont on a reparlé. Il y a eu des témoignages. Il a fallu attendre 80 ans pour que les langues se délient, parce qu'évidemment, on parlait d'une histoire de nos libérateurs qui ont été les Américains. Et puis, on s'aperçoit que finalement, le traitement et le comportement des certains soldats américains n'a pas du tout été exemplaire, et que ça n'est pas quelque chose qui a été rare, et donc on a pu en parler cette fois-ci. J'ai trouvé ça très intéressant. On a vu des émissions où des vieilles personnes justement se souvenaient de leur mère ayant été violée par des soldats américains, des choses comme ça. Sur la question de la commémoration à stricto sensu de cette Seconde Guerre mondiale, on sent bien qu'elle est altérée aussi par une chose qui est la guerre en Ukraine. C'est-à-dire que la guerre en Ukraine est, on va dire, la manière de dicter le fait que cette guerre d'agression russe a finalement un impact sur les populations en Europe et sur les gouvernements européens, il y a une façon un petit peu gênante, je dirais, de réécrire l'histoire au travers de qui sont les bons et qui sont les méchants aujourd'hui. Je prends deux exemples. L'exemple du débarquement où évidemment, Vladimir Poutine n'était pas invité, mais quasiment, je crois que même l'ambassadeur russe n'était pas invité en France. En revanche, Volodymyr Zelensky était invité, et les commémorations du débarquement ont lieu, vous savez, le 6 juin, dans un petit village de Bretagne, où est tombé le premier SAS français, donc formé par les Anglais, qui s'appelait Émile Bouettard, qui a été tué au matin du 6 juin, donc il avait été parachuté derrière les lignes allemandes pour essayer de perturber d'empêcher la remontée de la Wehrmacht vers les plages de Normandie. C'était le rôle des SAS et de la résistance en Bretagne. Émile Bouettard a été tué par un volontaire ukrainien. J'ai trouvé que ça a extrêmement comment dérangeant du point de vue de volontaires ukrainiens du côté de l'armée allemande. Il y avait des Géorgiens également et dans ce secteur. Et en fait, Emmanuel Macron est allé rendre hommage à Émile Bouettard avant de rejoindre Volodymyr Zelensky sur les plages. Évidemment, ça n'a pas de rapport avec la lutte actuelle de l'Ukraine, mais c'est quand même un petit peu dérangeant de considérer que, en fait, en réalité, beaucoup d'Ukrainiens se trouvaient à l'époque du côté des Allemands et de passer tout ça sous silence. De même que l'autre événement que j'ai trouvé absolument scandaleux, c'est de alors pour des raisons, on va dire, liées au conflit à Gaza aujourd'hui et au fait que Benjamin Netanyahou a été condamné, enfin a été par le TPI, ne pouvait pas se déplacer. Donc le Premier ministre israélien, on va dire représentant les juifs morts dans le camp de concentration n'étaient pas là, et ceux qui ont libéré le camp de concentration, c'est-à-dire les Russes, n'étaient pas là non plus. Donc c'est encore plus dérangeant, alors que par contre les Allemands étaient invités, les Ukrainiens dont il y avait quand même beaucoup de gardiens de camps de concentration qui étaient soit d'origine polonaise, soit d'origine ukrainienne. Tout ça, c'est des réalités qui sont cachées. Et ça me rappelle une chose, c'est que il faut pas trafiquer l'histoire. Il faut pas la, surtout au regard du présent, surtout en voulant y apposer cette image aujourd'hui de justice avec les bons, les méchants d'aujourd'hui.
4: Oui,
5: alors que aujourd'hui, à l'époque, c'était pas tout à fait. Les choses étaient beaucoup plus floues et beaucoup plus compliquées.
6: Alors à l'époque, les choses étaient floues et compliquées, mais on avait besoin d'images fortes et de récits simples. Et il y a eu des images qui sont devenues iconiques, comme on dit aujourd'hui, où il y a des histoires qui sont devenues iconiques, comme par exemple les photos que Robert Capa aurait prises héroïquement au moment du débarquement et qui, hélas, auraient été perdues. Et on se rend compte, en fait, après quelques décennies d'enquête, que Capa n'a pris en fait que les 8 photos pourries qu'on a vues. Et qu'il n'y a aucune photo perdue de Capa, juste son honneur, sans doute, quelque part.
5: C'est très délicat parce que j'ai beaucoup réfléchi à ça. Je suis un passionné de photos, je connais très bien la vie de Robert Capa et son travail en Espagne, Gerda Taro aussi, qui était son alter ego féminine, qui est mort pendant la guerre d'Espagne. Ça a été pour moi mes maîtres dans le sens. C'est des gens qui ont inventé le photojournalisme. Je pense que le photojournalisme est quand même né sur les plages de débarquement, même si les photos de la guerre d'Espagne de Robert Capa sont beaucoup plus posées, moins dans l'action. Elles sont plus à l'ancienne, où on reconstituait les combats après. Vous savez que toutes les photos de la Première Guerre mondiale, où on voit des gens monter à l'assaut, sont des reconstitutions après la bataille.
6: Mais même les Soviétiques, quand ils ont libéré les camps de concentration, ont rejoué, si j'ose dire, avec les survivants, des scènes pour avoir une espèce de fausse mémoire de ce qui s'était passé.
5: Ils ont même recréé, ils avaient même fait un film sur Oradour-sur-Glane, les Soviétiques, avec un village qui brûlait pour faire une sorte de fiction sur Oradour-sur-Glane. Bon, bref. Je crois personnellement que ces 8 photos pourries ne sont pas si pourries que ça. Je pense qu'il y en a quelques-unes, en particulier celle qu'on appelle Soldier in the Surf, enfin le soldat dans la vague, où on voit cet Américain se cramponner au sable, finalement, qui a trébuché et qui est enseveli par la marée et qui essaye justement de mettre sa main et son fusil pour s'accrocher au sable des plages de Normandie. Je pense que cette photo, elle est totalement spontanée. C'est peut-être l'acte de naissance de ce que j'appelle vraiment le photojournalisme, c'est-à-dire la photo de guerre sans. Alors, ça passe à la moulinette de la censure. Hein. Après, moi, il y a eu des expositions. J'ai assisté moi à une exposition à New York des photos censurées de Robert Capa de la libération de la France. Où vous voyez des Allemands en train de rosser un pseudo collaborateur, des Américains en train de rosser un Allemand. Voilà. Et ces photos avaient eu un saut derrière, c'est-à-dire un tampon de la censure, et donc on ne les passait pas. Et aujourd'hui, on fait des expos avec les photos non parues de Robert Capa. Maintenant, celles-ci, elles sont parues. Que Robert Capa ait eu la trouille en étant, si c'est la vérité, sur une barge de débarquement et voyant l'enfer d'Omaha, et préféré reprendre une barge pour repartir. Moi, je me suis retrouvé dans des situations sur des lignes de front. Je peux tout à fait comprendre qu'il ait pris ces photos-là et qu'ensuite on a inventé une histoire comme quoi ces pellicules avaient été mal développées et que les photos avaient été perdues. Ça, c'est voilà.
6: En fait, ce qu'on peut comprendre, c'est qu'il ait eu peur. En fait, ce qui est amusant, c'est cette espèce de légende où ceux qui sont du côté des vainqueurs devaient être héroïques en tout et pour tout, même un photographe de guerre qui, effectivement, plongeait dans l'enfer d'un débarquement avec un déluge de feu et des gens en train de mourir autour de lui et jugeait que les conditions n'étaient pas idéales et pour qu'il soit lui-même serein et prendre des photos, qui aurait pu lui jeter la pierre? Mais ce qui est amusant, c'est qu'on voit que, en tout cas ce qui questionne, c'est que la Seconde Guerre mondiale produit comme ça en permanence des images et des récits qui sont encore aujourd'hui avec quasiment force de loi.
5: Alors, il y a deux aspects, je pense. Effectivement, on est avec Robert Capa, on est dans Life Magazine, donc on est avec le magazine phare américain. Effectivement, c'est John Morris, qui est le picture éditeur de Life Magazine, qui va construire cette légende autour de Capa et du débarquement. John Morris est aujourd'hui décédé, donc peut difficilement attester ou contredire ce qui a été dit sur cette image. Et il y a beaucoup d'images comme ça qui ont été revisité. Je vais en parler dans un instant de celle du Reichstag prise par du drapeau rouge sur le Reichstag prise par Yevgeny Khaldei, comme celle d'Iwo Jima prise par Joe Rosenthal, autre photographe de légende, qui sont des photos truquées, reconstituées. Maintenant, les 11 photos du débarquement de Robert Capa, je ne pense pas qu'elles ont été prises. Il n'a pas dit aux soldats, tiens, attendez, mettez-vous là. Non, je pense qu'il n'avait pas le temps.
6: Non, une fois plus, ce que je mettais en cause, c'était les photos prétendument prise.
5: Après, oui, il faut voilà. Et puis ensuite, il y a malheureusement, à travers les âges, l'hollywoodisation du conflit. Vous savez que les Américains ont perdu plus d'hommes pendant la bataille des Ardennes que pendant la bataille de Normandie, par exemple. Et la bataille des Ardennes, indépendamment, c'est la guerre en hiver. Alors, elle est atroce, cette bataille des Ardennes, avec la percée allemande et le siège de Bastogne, par exemple. C'est des épisodes historiques qui ont longtemps ont été passé au second plan pour mettre en avant le D-Day, pour mettre en avant l'héroïsme. Il est manifeste la pointe du Hoc, c'est quelque chose d'absolument extraordinaire militairement parlant. 80% de pertes quand même chez les Rangers pour gravir une falaise pour capturer des canons qui n'étaient pas là. Mais bref, la légende elle est là. Omaha Beach avec ses 3000 morts. Quand on va voir ce cimetière et quand on est à Saint-Laurent, qu'on regarde la plage, on a l'impression que ça c'était hier. Enfin, ça, avec ces croix, qui sont alignées sur la colline juste à côté. Tout ça, c'est extrêmement émouvant et c'est très fort. Mais en avoir fait l'élément essentiel de la bataille de Normandie, alors que la bataille de Normandie, certes, il y a eu Omaha Beach, certes, il y a eu les débarquements, il y a eu les morts des premiers jours, mais elle s'est jouée entre Caen et Bayeux. C'est le gros grand affrontement entre les Anglo-Canadiens, justement, plus que les Américains d'ailleurs, et les Panzerlehr et les divisions SS qui remontent. Et là, on a la bataille de Caen, une chose absolument dantesque qui vont se produire, et la bataille de Normandie, elle va être gagnée là, elle va être gagnée aussi dans le bocage. Au moment où Patton arrive, c'est lui qui fait la percée d'Avranches. Je pense que Zelensky aurait dû s'en inspirer, parce qu'une vraie percée à l'époque, c'était 20 divisions sur 8 kilomètres, 1500 frappes aériennes, et boum, on rentre dans le tas, et on conquiert la Bretagne après. Et c'est comme ça que Patton est passé à Avranches. Mais avant, le rideau allemand, il était extrêmement, extrêmement bien tenu. Les Allemands étaient sur des collines. Donc la bataille de Normandie, elle était âpre, et elle ne s'est pas jouée sur les plages de débarquement. Or, Hollywood a fait Saving Private Ryan, il faut sauver le soldat Ryan, et Le jour le plus long, qui ont été deux films qui ont évidemment mis ces épisodes qui ont fait la légende et qui ont fait que du D-Day, finalement, le D-Day contient toute la libération de l'Europe, pratiquement, finalement, cette distorsion cinématographique propagandiste, parce qu'il s'agit de ça, il s'agit de montrer finalement un aspect qui fait qu'aujourd'hui, des gens comme Donald Trump sont sincèrement authentiquement croit que ce sont les Américains qui ont vraiment libéré l'Europe, alors que les 20 millions de Russes, tout ça, c'est on n'en parle plus. Stalingrad, on n'en parle plus.
6: Et les 300 000 soldats allemands tués par les Français pendant en 44-45.
5: Tout à fait. Donc il y a d'autres combattants qui sont passés même si les Russes doivent beaucoup aux Américains, etc. Mais si vous voulez, on a revisité l'histoire, on en a fait un film en mettant en avant certains épisodes et en engommant complètement d'autres. Voilà.
6: Alors, vous évoquiez tout à l'heure justement d'autres moments emblématiques et qui sont, c'est des vrais faux, des faux vrais. Voilà, on plante un drapeau sur Iwo Jima, on plante un drapeau sur le hashtag.
5: Oui. Alors ces deux photos, moi pour moi sont absolument quand même, même si c'est des photos reconstituées, enfin ce sont des reconstitutions, elles participent quand même de, c'est les deux photos de la fin de la Seconde Guerre mondiale, quoi. Là on célèbre les 80 ans, la photo de Halday sur du soldat géorgien qui plante le géorgien parce que même nationalité que Staline, et deux Russes qui lui tiennent les pieds. Je vais vous expliquer ce qui s'est passé parce que elle a une histoire intéressante. Deux Russes qui tiennent ce soldat qui plante le drapeau rouge, et puis chez Joe Rosenthal, vous avez ce groupe de Marines qui plante ce drapeau sur le mont, je ne sais plus lequel, enfin de l'atoll volcanique d'Iwo Jima, après cette bataille dantesque, où là, en fait, Joe Rosenthal a vu, il y a déjà une photo qui a été faite par les Marines la veille, qui est moins dynamique, où on voit des types qui un correspondant de guerre qui l'a prise avec le drapeau, les types sont avec leurs fusils devant, c'est nettement moins bon. Lui fait revenir les types le lendemain et ils font la photo, il les fait remonter sur la colline, et ensuite ces gens-là vont ensuite participer de des levées de fonds dans les campagnes américaines, parce que vous savez qu'à l'époque la marine, menant deux guerres sur deux fronts différents en Europe et dans le Pacifique, était presque ruinée et qu'il fallait de l'argent, il fallait demander de l'argent. Donc on envoie les porteurs du drapeau d'Iwo Jima, c'est un très beau film de Clint Eastwood qui le raconte, et en fait là encore une fois scénariste hollywoodisation, mais enfin quand même avec beaucoup d'authenticité. Et pour ce qui est de Yevgeny Halday, correspondant de l'agence TASS, il arrive à Berlin et on lui confie une mission, on lui demande de trouver justement la photo symbolique dans les ruines. Alors donc il va trouver 5 endroits dans Berlin, dont un à la gare de Berlin, où là il arrive avec des drapeaux, on voit des... Donc toutes ces photos-là existent, et donc il a l'idée justement de monter au Reichstag avec, je vous dis, ce soldat. Et le problème qui va se poser, c'est que quand la photo paraît, elle est immédiatement envoyée à la censure russe. Il y a plusieurs séries de photos d'ailleurs de cette ce qu'on remarque pas tout d'abord, mais Staline le voit tout de suite, c'est qu'un des deux soldats russes qui tient ce géorgien, donc qui plante le drapeau, a deux montres au poignet. Ça veut dire quoi? Ça veut dire que en fait,
6: il a détroussé des cadavres.
5: voilà. Et Staline rentre en colère, comme Joukov d'ailleurs aussi, qui avait vu certaines de ses unités emporter des choses chez les gens, piller des choses, et qui avait piqué une grosse colère. Là, Staline demande qu'évidemment une des montres soit retirée. Et comme vous savez, à l'époque, il y avait pas Photoshop, mais un Photoshop de la censure communiste assez redoutable qui arrivait. Vous savez, ces photos de Lénine avec ses camarades, et puis peu à peu ils disparaissent, et à la fin il reste
4: plus qu'une.
5: Voilà, on oublie d'enlever les pieds. Là, on enlève la photo, on enlève la montre, et la photo est un peu plus présentable. Mais ces deux montres disent quand même une réalité de comportement, on va dire, de l'armée rouge, en tout cas dans Berlin conquis et dans toute l'Allemagne. Voilà.
6: Mais surtout, et vous avez eu raison de souligner. Le photographe de l'agence TASS va chercher la photo emblématique et en propose plusieurs.
5: Oui.
6: Et celle-là, on nous la présente comme étant une espèce de d'exaltation du soldat de l'armée du peuple, franchissant évidemment le symbole politique du Reich ruiné et plantant drapeau, mais comme si la bataille était encore en train de faire rage dans les rues.
5: Oui, bien sûr. C'est assez... disons qu'elle est prise... je crois qu'elle doit être prise le 2, Berlin tombe le 2, elle doit être prise le 3 ou le 4, donc il y a encore des incendies, il y a encore cette atmosphère d'apocalypse qui domine Berlin. C'est cette bataille finale qui s'est déroulée entre, en gros, le 28 avril et le 2 mai. Ces derniers jours de la bataille ont été absolument dantesques. Certains volontaires français qui combattaient dans les ruines de Berlin, vous savez, il y avait pour défendre le bunker d'Hitler et défendre ce qui restait du Troisième Reich, il y a eu pas mal de reliquats, de divisions. Il y a même eu des Espagnols, il y avait des Belges, il y avait des Norvégiens, et des Français qui étaient là. Et un des volontaires français décrivait, disait, on ne voyait plus la différence entre le jour et la nuit. C'était, il disait, ce qui nous faisait tenir, c'est le combat. On ne pensait plus à rien d'autre. Voilà, c'est des moments, d'anéantissement total. Et dans ce moment d'anéantissement total, évidemment, les Français qui combattaient à Berlin étaient 300 au début et ils sont sortis, ils étaient 30. Voilà. Et ils n'ont pas été tués d'ailleurs par les Russes, qui est d'ailleurs très très intéressant. Souvent, on dit que les Russes étaient particulièrement cruels avec les volontaires étrangers. En revanche, ceux qui avaient été capturés par Leclerc, eux, ont été fusillés. Donc, il y a eu une différence de traitement. Mais si vous voulez, il y a eu un vrai moment d'apocalypse. La fin de Berlin, c'est quelque chose avec des enfants combattants, des vieillards, ce qu'on appelait les Volksturm, des types avec des Panzerfaust qui essayaient des bazookas qui essayaient de tirer les T-34 russes et qui ont opposé une résistance absolument farouche. Et Haldey arrive sur ses décombres, il n'a pas trop de problèmes justement à profiter de cette atmosphère, on va dire, cataclysmique de fin du monde pour planter son drapeau et trouver la photo idéale. Et cette photo idéale, effectivement, elle marque les esprits, elle est extrêmement bien composée, elle montre en même temps la grandeur que fut le Reich. On voit les statues encore qui s'élèvent sur le Reichstag, et on voit cette atmosphère de noirceur partout, qui montre que tout ça a brûlé, et ce drapeau rouge qui quelque part on va dire sonne comme une tache de sang, on dira, pour qui a représenté cette libération de l'Europe.
4: Régis Le Sommier, quand vous nous parlez de cette photo symbolique qui était même donc une mission pour les photographes sur place, donc une photo à trouver, vous nous parlez de ces photographes qui deviennent les premiers reporters de guerre. La Seconde Guerre mondiale, on en parle beaucoup, donc cette fameuse date du 8 mai, on en parle beaucoup parce que ça marque effectivement une rupture sur plein de plans, évidemment politique, même dans la façon de faire la guerre, dans la façon de traiter l'information, dans la façon de communiquer. Il y a aussi un avant après
5: Seconde Guerre mondiale. Moi, je dirais que on reste quand même avec une omniprésence de la censure, au moins jusqu'à la guerre de Corée. La grande libération, ça va être la guerre du Vietnam. La libération de l'âge d'or de la photographie de guerre, c'est le Vietnam, où tout à coup, on peut accéder aux unités combattantes, aller les accompagner sur le front, prendre des risques avec eux. Il y a énormément de photographes qui sont morts ou qui ont été blessés pendant la guerre du Vietnam. Mais jusqu'à ce que l'armée se rende compte que cette liberté gagnée au Vietnam va être contre-productive, on va dire, pour l'effort de guerre américain, puisqu'elle va alimenter le mouvement pacifiste. Cette fameuse photo de prise par Nick Hoot, photographe de la société de presse de la petite fille Kim Phuc, sur une route brûlée au napalm au Vietnam, aura eu un impact, même si elle est plus tardive dans le conflit, mais elle aura un impact pour exiger la fin de cette guerre à l'époque de l'administration Nixon, puis de celle de Gerald Ford juste après 1975. Et donc ces photos-là, c'est des photos qui ont effectivement fait basculer l'histoire. Avant la guerre de Corée, vous avez David Douglas Duncan, par exemple, qui a photographié la guerre de Corée. Mais David Douglas Duncan, énorme photographe qui se révélera au Vietnam, est un Marines pendant la guerre de Corée. Donc il est dans dans le jus, en fait. C'est un correspondant de guerre. Il a juste un appareil et il y a très peu de photos qui sont prises pendant la guerre de Corée. Donc il n'y a pas vraiment, on va dire, à part cette mise en scène et cette propagande qui existe à cause du communisme et qui existe aussi aux États-Unis, c'est une propagande à destination nationaliste ou à destination de mettre en avant les pays, l'effort de guerre, les valeurs auxquelles on appartient. Il s'agit pas du tout de montrer des choses qui pourraient, je vous parlais tout à l'heure des photos, des expositions qui sont faites avec les photos censurées de Robert Capa. Ben ça en dit long quand même sur l'interprétation, la façon dont on voyait la photo à l'époque. Il fallait qu'elle soit contrôlée, et montrer une mauvaise photo, ça voulait dire être un mauvais patriote et ne pas aller dans le bon sens. Et ça, je vous dis, ça change vraiment au Vietnam.
4: Merci beaucoup. Régis, d'avoir été avec nous pour faire le point sur cette date clé.
3: Et voilà, c'est la fin de cette matinale Ligne Droite spéciale 8 mai 1945. Alors merci à vous de nous avoir suivis. On espère que cette émission vous aura intéressé et accompagné tout au long de ce début de matinée si spéciale. Passez une très belle journée, un bon week-end et on se retrouve lundi dès 7h sur Ligne Droite. À lundi.
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3: 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Bien boire, bien manger. 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Êtes-vous pro-américain ou anti-américain? 21h, la première partie de la matinale Ligne Droite de ce matin avec la spéciale 8 mai 1945 et 21h30, les prolongations avec Stanislas Rigaud. Mais tout de suite, promenade et flânerie au domaine de poésie. Il est 10h sur Radio Courtoisie. Bonne matinée.
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0: Bonjour chers amis de Radio Courtoisie, bonjour chère Anne Brassier.
1: Bonjour cher Pascal et bonjour chers amis de Radio Courtoisie.
0: Alors nous voilà réunis une nouvelle fois, et cette nouvelle fois parce que chaque fois qu'on se voit, qu'on se rencontre, c'est une joie, alors c'est un renouvellement. C'est vous qui avez choisi les thèmes, Anne, et vous avez choisi un thème d'actualité si je ne me trompe.
1: Oui.
0: Enfin, d'actualité. L'histoire est toujours d'actualité.
1: L'histoire est toujours d'actualité. Et bien qu'on dise le contraire souvent, l'histoire se répète parce qu'il y a des continuités dans le comportement des peuples, je crois.
0: Oui.
1: Les siècles passent, mais les comportements humains sont toujours les mêmes.
0: Il y a des grands axes.
1: Il y a des schémas.
0: Des grandes lignes de.
1: Et pour préparer cette émission, alors, d'abord. Nous parlons bien sûr de Brasiliac, et ce n'est pas lui qui se manifeste, mais peut-être aussi. Nous parlons de Robert Brasiliac à l'occasion de la publication par l'Association des Amis de Robert Brasiliac des poèmes de Fresnes. L'intégralité des poèmes.
0: C'est l'anthologie, vraiment.
1: L'anthologie
0: complète.
1: Avec une préface exceptionnelle de Cécile Dugas. Cécile Dugas, qui est une agrégée de lettres et qui a vraiment le don de la pédagogie, bien sûr de la compréhension des textes, mais aussi de nous les faire comprendre et saisir. Et c'est une grosse préface de 70 pages. Mais,
0: c'est beaucoup plus qu'une préface.
1: Qui a fait mon bonheur. Bon, sur un sujet que je connais pourtant un petit peu, mais j'avoue
0: que... Oui, je rappelle que vous avez publié Robert Brasiliac ou encore Un instant de bonheur il y a quelques années, et qui est...
1: 87.
0: Le livre de référence.
1: En 87. Et j'avoue que c'était un très grand bonheur de la lire. Alors, il y a les premiers poèmes, les poèmes d'avant-guerre, les poèmes d'un recueil qui a été publié en 44, et les poèmes de Fresnes. Et tout ça est publié par une vaillante association qui s'appelle l'Association des Amis de Robert Brasiliac, ARB, qui a créé une maison d'édition, Les Sept Couleurs.
0: Oui,
1: il y a un site internet.
0: Ce qui est un hommage,
1: puisque c'est le deuxième grand roman de Brasiliac après Comme le temps passe. Et ils ont déjà réédité l'histoire de la guerre d'Espagne, histoire écrite avec Maurice Bardèche.
0: Oui. C'est de nouveau Brasiliac qui nous a fait.
1: Ouais. Et Lettre à une provinciale, ça ce sont des articles écrits par Robert Brasiliac. Un Corneille, une biographie de Corneille.
0: Qui est admirable.
1: Qui est admirable.
0: Oui.
1: Et vous m'aviez invité et nous avions bien évoqué toutes les similitudes entre Corneille et Brasiliac. Extraordinaire. Vraiment, Corneille apparaît sous un jour tout à fait étonnant. Dans cette biographie.
0: Mais Brasiliac, je dois dire que je l'ai découvert. Je rappelle ça à nos amis auditeurs. Lorsque je commençais mon grec par son anthologie de la poésie grecque qui a illuminé ma vie dans son adaptation du grec. Et puis j'ai surtout été, je dis ça par rapport au théâtre, j'ai été fasciné par sa Bérénice.
1: Oui, voilà. C'était une très belle pièce.
0: Voilà.
1: Vous avez raison. Enfin, ils ont republié Comme le temps passe, qui est le roman culte de Brasiliac, toujours avec une postface de Cécile Dugas. Et une préface d'Anne Brassier. Voilà. Je vous donne l'adresse parce que vous pouvez avoir envie de... Donc, sur Internet, vous allez sur le site Les Sept Couleurs.
0: Oui.
1: Et sinon, boîte postale 19 60 240 Chaumont. Chaumont. Voilà la présentation.
0: Alors, lorsque vous avez rencontré, je vous ai allusion à ma rencontre avec Robert Brasiliac, lorsque j'étais jeune à l'école et même pas encore étudiant, et puis ensuite il m'a accompagné. Et je dois dire que Comme le temps passe, dans les premières pages, définit la vie comme une île, puisque ces deux enfants qui sont là en train de passer leurs vacances, ça commence comme ça. Et la vie est une île.
1: Le bonheur est une île.
0: Et le bonheur associé. Et justement, aujourd'hui, nous dédions, on pourrait dire, à travers cet hommage à Robert Brasiliac et à l'histoire qui l'entoure et qui nous entoure, nous dédions cette émission au bonheur envers. Et malgré tout, hein, on est d'accord.
1: Absolument, absolument. C'est pour ça que j'ai appelé ma biographie « Encore un instant de bonheur ».
0: Et voilà.
1: Et j'avoue que Maurice Bardèche, qui ne me connaissait pas encore bien, me dit « Quelle drôle d'idée ». Et puis, en fait, je crois qu'il s'est fait à l'idée, et Brasillach est un peintre du bonheur.
0: Oui, mais Maurice Bardèche avait une autre vision de la vie.
1: Et... Ouais, c'est-à-dire que Maurice Bardèche, vous comprenez, à la Libération, lui a quand même tué son frère.
0: C'est vrai.
1: Et son frère et son beau-frère, ça fait beaucoup.
0: Ça fait...
1: On l'a mis en tôle.
0: Oui, oui.
1: Donc, si vous voulez, la vie commence à être triste pour lui. Alors, il s'est rattrapé après, il a eu des beaux enfants.
0: Exactement.
1: Mais,
0: Et les sept couleurs ont été son enseigne, il ne faut jamais l'oublier.
1: Absolument. Et si vous voulez, Puis Maurice Bardèche est un rationnel.
0: Oui, voilà. À la différence de Robert.
1: À la différence de Robert qui est un poète.
0: Oui, qui est un poète. Et tout à l'heure, je consultais, pour vous faire sourire, une IA avec laquelle je travaille, qui s'appelle Claude, qui est très célèbre. Et elle disait, je l'interrogeais sur le rôle de la poésie dans ma vie, à moi personnellement. Oui. Et elle m'a dit, mais la poésie est votre matrice.
1: Ah oui, c'est joli.
0: C'est la matrice de Robert.
1: C'est joli. Absolument. Absolument.
0: Et c'est ce qui nous réunit autour de ce micro, parce que n'oublions pas, et je le répète presque à chaque émission, la matrice de la poésie, c'est une matrice orale. Elle est publiée, imprimée, etc., mais elle est un chant. Alors, ce chant nous ramène au chant, CHAMP cette fois-ci, de la politique et de l'histoire, et je crois, chère Anne, que vous souhaitiez que nous évoquions une actualité brûlante par un film qui vient de sortir sur les écrans.
1: Rayons et des ombres, oui, de Xavier Giannoli et Jean Dujardin comme héros. Et c'est la vie de Jean Luchaire, racontée par sa fille dans les dernières années de sa vie.
0: Peut-être vous pouvez rappeler, parce que je pense que beaucoup de nos auditeurs et auditrices connaissent Jean Luchaire, mais d'autres non.
1: Il est peu connu. Ça a été c'était un journaliste d'avant-guerre déjà, très engagé dans le pacifisme. C'était un socialiste. Alors, première surprise, oui, un film qui nous dit que la collaboration, c'est pas l'extrême droite.
0: Oui, c'était un enfant de Jean Jaurès, en vérité.
1: Oui, absolument. Mais ce qui est amusant, c'est que il est habituel de dire que les collabos, c'est les gens d'extrême droite. Donc là, retour à la réalité historique.
0: Ça réunit l'histoire, toujours tout le monde.
1: Et d'ailleurs, c'est ce que dit Giannoli, je suis très attaché à la rigueur historique. Donc on va mieux déjà.
0: Oui.
1: Parce qu'il y a tellement de bêtises dites sur cette époque.
0: Ah, bêtises dites sans culture, parce que le drame de notre époque, c'est l'inculture.
1: Oui, mais alors, je dirais pas quand même ce que c'est tout à fait de la faute du bon peuple, c'est qu'on lui donne à manger quand même de la propagande tous les matins.
0: Oui,
1: matin, midi et soir.
0: Parce qu'on veut faire de chacun d'entre nous des nouveaux esclaves.
1: Des petits propagateurs de la foi. Et oui, de quelle foi? La foi socialiste et même la foi coco. Parce que la foi communiste, c'est quand
0: bien
1: même
0: sûr,
1: ça
0: bien
1: qui
0: sûr.
1: Anime.
0: C'est une foi de substitution.
1: C'est unanime. Toutes ces gens qui prononcent le mot d'antifascisme se foutent de notre figure.
0: C'est devenu aujourd'hui le mot banalisé par excellence.
1: Je veux rester extrêmement bien élevé,
0: oui,
1: bien que j'ai du mal. Mais enfin, l'antifascisme, c'est quand même une idée inventée par les soviétiques pour tailler en pièces les blancs espagnols, si je puis dire, dans la guerre civile, vous comprenez ?
0: Exactement.
1: Alors, il y avait d'un côté les catholiques de droite espagnole, et il y avait de l'autre côté les soviétiques qui voulaient prendre possession de l'Espagne. Si Franco n'avait pas été là, il n'y avait plus de couvents, il n'y avait plus de religieux, il faut rappeler tout de même ce que c'était que la révolution soviétique en URSS, et ce qui aurait pu être la révolution soviétique en Espagne.
0: Exactement.
1: Donc, si vous voulez employer un terme que les bons journalistes français aujourd'hui emploient, et ce mot de antifascisme, c'est quand même se moquer du monde.
0: Le fascisme ne signifie plus rien aujourd'hui dans le langage. Bon,
1: absolument. En plus de ça, quand on a dit, parce que ça c'est à cause de l'affaire de Quentin, si vous voulez, la mort de ce jeune homme m'a révulsé, on dit qu'il a été lynché. Non, le mot lynché, c'est un mot américain qui correspond à une pratique des Américains au début de leur installation. On pend immédiatement un type qui a été pris en flagrant délit de crime. Donc on lui règle son compte et on le pend. Là, ils ont massacré à terre, avec des coups de pied, un jeune homme.
0: Mais revenons à Jean Luchaire.
1: Mais
0: au-delà de votre colère.
1: Mais tout ça est une question de vocabulaire, si vous voulez.
0: Mais je
1: Donc,
0: sais.
1: Si
0: mais c'est les mots
1: pas...
0: qui tuent comme c'est les mots qui guérissent.
1: Voilà. Oui, mais le problème, quand on dit c'est les mots qui tuent, on dit c'est Brasillach qui tue. Non, c'est pas Brasillach qui a tué. Et alors, le mot important, c'est pacifisme. Et alors, c'est très, enfin, c'est pas très amusant, mais c'est sinistre, mais de comparer nos périodes. Nous sommes en pleine guerre, hein. Qu'est-ce qui se passe en ce moment? Une boucherie en Palestine, en Israël et en Iran, oui. Et dans tous les pays autour.
0: Et au Liban,
1: le pauvre Liban. Nous sommes autant de Brasiliaques, très peu de temps après la guerre de 14, et il y a des gens qui s'élèvent en disant, nous ne pouvons pas repartir dans une seconde boucherie. Donc, je ne vois pas pourquoi critiquer le pacifisme, ça me paraît quand même une idée, tout faire pour que...
0: Mais ça a été la même chose avant 1914. Oui. Je pense, au-delà des circonstances historiques, Konrad Lorenz l'a parfaitement décrit, il y a dans l'esprit humain, quelque chose, alors on dit la sédentarisation, la possession des champs de blé, la défense de la propriété privée, mais il y a dans l'être humain, une insupportabilité par rapport à l'autre et un désir de guerre on a essayé de corriger à travers la foi, à travers l'éthique chez nous protestants, la morale chez les catholiques, peu importe. On essaye constamment de rectifier cette tendance et ceux qui sont les héros, et le Christ a été crucifié.
1: Oui.
0: Et un socialiste qui s'appelait Montéus, qui était chansonnier au début du siècle, disait si le Christ revient, on le crucifierait à nouveau. Évidemment, c'est le bouc émissaire de René Girard.
1: Absolument.
0: Enfin, tout le monde sait ça.
1: Absolument.
0: Et de fait, aujourd'hui, alors Jean Luchaire et Corinne, ce couple extraordinaire qui s'aimait d'une manière formidable, je rappelle que Corinne était une très grande actrice, et lui était un très grand journaliste. Alors, ils se sont embarqués, et vous avez vu, moi je n'ai pas vu encore le film, vous l'avez vu, cher
1: Oui, je l'ai vu. Alors, ce qui est très drôle aussi, c'est la critique actuelle, parce que j'ai vu le film, et puis je suis allée voir les critiques. Alors, il y a certains journaux, évidemment, les plus à gauche, ne supportent pas ce film, parce que il est plein d'empathie pour Jean Luchaire. Mais justement, Diane Ollier a voulu montrer ce qu'il y avait de bien et ce qu'il y avait de mal
0: dans le
1: personnage.
0: Comment chacun de nous, des rayons et des ombres.
1: Mais alors, ce qui est très amusant, c'est que on se scandalise parce que le journal Les Nouveaux Temps de Luchaire a reçu de l'argent de l'Allemagne. Mais ça fait 20 ans que tous les journaux français reçoivent de l'argent de l'EPAC. On peut pas nier ça.
0: Mais
1: ça n'est pas su, mais enfin, ça commence à se savoir. Donc, c'est assez rigolo. C'est assez rigolo, vous voyez.
0: Non, mais il n'y a pas de civilisation pure, ni d'humanité pure.
1: Non.
0: Il y a des rayons et des ombres. Et je trouve ce titre absolument remarquable.
1: Même oui, absolument.
0: S'il ne l'a pas inventé.
1: Alors, pour revenir à Brasiliac, Brasiliac est tout de même le fils d'un officier mort pendant la guerre de 14, non pas sur les champs de bataille français, mais au Maroc, dans un combat contre les Ayans, qui était une tribu qui se révoltait contre la présence des Français. Et le petit garçon a 4 ans. Donc, si vous voulez, la guerre, et à Perpignan, où il vit, il voit arriver tous les réfugiés du Nord qui viennent, des orphelins. Et donc, si vous voulez, et déjà là, il rentre, j'ai retrouvé cette anecdote, il rentre avec aucun vêtement chez lui, ou presque aucun vêtement. Il avait tout donné à des petits-enfants réfugiés qui étaient là et qui n'avaient rien. Donc, si vous voulez, l'idée de Brasiliac, c'est plus de sang versé. Et je vais vous lire, c'est ce qu'il a écrit, il a dit aux jeunes de Brunois, c'était un camp de vacances pour les jeunes, « Vous le savez mieux que personne, j'ai voulu garder ma patrie du sang versé, et je vous donne ce sang gardé, ô mes amis. » Voilà, c'est quand même très clair, c'est quand même très... beaucoup de poèmes sur le... Beaucoup, beaucoup de poèmes sur la volonté de ne pas verser le sang et de ne pas repartir au combat. Voilà, donc c'est une grande constante chez lui. Et il est catastrophé de... Mais d'ailleurs, il y a un autre personnage qui est comme lui. C'est Céline. Céline qui dont la colère est immense parce qu'il voit que l'on se dirige vers un second conflit mondial. Vous voyez ?
0: Oui. C'est la même préscience.
1: Exactement.
0: Et la même réaction. Vous avez choisi, chère Anne, puisque notre émission est quand même promenade et flânerie au domaine de poésie, liée à la poésie et d'où le sujet central de notre émission, les poèmes publiés récemment de Robert Brasillach par les amis. Vous avez choisi comme premier poème ce tout petit poème qui est cité dans la préface de l'anthologie.
1: Oui, le poème, la balade de Suzy.
0: Oui, alors je lis simplement ces quelques vers. Oui. C'est que cela n'est pas aisé de mettre en de rimes alertes de bons souhaits et des baisers qui sont pourtant sincères, certes. Et le risque de me briser la substance intracéphalique pour aligner une poétique. Bonne fête à ma sœur Suzy. C'est pour donner un peu l'idée du petit garçon qui est déjà poète.
1: Ah, très, très, très tôt. Il a publié d'ailleurs dans les journaux perpignanais des poèmes. Il avait 17 ans, 18 ans. Enfin, il a eu un goût très, très précoce pour la poésie qui s'est développée parce que, bon, évidemment, au lycée Louis le Grand à Paris, il a pu avoir accès à toute la grande poésie, notamment la poésie grecque. Et ça, ça a été pour lui extraordinairement formateur.
0: Je comprends d'autant plus que, à travers mes fonctions au sein de la principauté de poésie à laquelle j'ai été promu il y a 3 ans, aujourd'hui, eh bien, je fais en ce moment comme une sorte de mémorial de comment je suis entré en poésie. Moi, j'y suis entré à l'âge de 9 ans parce que j'étais seul, enfant unique et condamné à faire 7 heures de piano par jour et vivant seul à la campagne. Et la poésie.
1: C'est l'éducation idéale?
0: Ce qui est une éducation idéale.
1: Absolument.
0: Elle était remarquable. Oui,
1: pas de distraction.
0: Ah non, alors là, je dirais que le mot distraction.
1: Au sens pascalien du terme.
0: Oui, d'ailleurs, ma mère m'a prénommé Pascal pour que je ressemble à Blaise Pascal.
1: Eh ben voilà.
0: Prétention d'une mère, n'est-ce pas?
1: Ben
0: ça,
1: voilà.
0: C'est clair. Mais je dois dire que certains disent.
1: C'est ce qui font les grands hommes.
0: Que pourquoi pas. Et donc, j'extrais toujours de la préface ce poème qu'il écrit quand il est à Lyon, que je trouve remarquable. Ombre. On revient au crayon des ombres. Ombre, compagnon des brumes, où es-tu? Que deviens-tu? L'étoile sur le pont s'allume, l'eau large coule au loin, où es-tu? Parfois, dans la rue voilée et noyée, entre les tramways pâteaux et les roues, je te rencontre, compagnon de bonne volonté, et nous parlons, comme si tu voyais le jour. Dans le brouillard, dans les hivers blafards, quand les filles fardées font le guet au coin des rues, quand les becs de gaz clignotent et sifflent dans la nuit, tu te réformes parfois dans l'air humide et noir, et tu me parles, ombre que je n'ai pas connue. Et tout d'un coup, changement complet de style, de discours entre l'adresse à Suzy, et cela, il l'écrit quoi? Il a 20 ans?
1: Un petit peu plus tard. En fait, c'est un poème à la mémoire de Jacques de Montbrial, qui est mort très très jeune.
0: C'était un ami à lui parce
1: c'était un ami, journaliste à lui.
0: Et ben voilà.
1: Très proche, et donc il imagine. Mais Brasillach a vécu avec ses morts. Il y a une autre morte qu'il avait beaucoup admirée, aimée, c'était Annie Jamais. Qui était une fille très intelligente avec plein d'enfants et qui est morte d'une péritonite en 2 jours. Et il lui parle aussi. C'est assez étonnant, cette présence de la mort chez lui. Alors,
0: je le dis d'autant plus que je n'ai lu qu'un extrait dans la préface, mais il publie dans l'anthologie in extenso le poème Le Compagnon,
1: oui.
0: Qu'il écrit effectivement en 1933. Entre parenthèses, c'est contemporain de Comme le temps passe. Et il continue. À Jacques de Montbrial, ô mort de 24 ans, premier mort de mon âge, double de moi-même, inventé par le destin, avant moi débarqué sur le second rivage, avant moi-même instruit de patois souterrains, frère, premier frère échappé de nos cercles vivants. Si je t'ai peu connu sur la terre vivante, qu'importe, maintenant nous avons l'avenir. Nous nous reconnaîtrons sur le quai des voyages. Tu seras le premier que je verrai venir. Le soleil de la mort hâlera ton visage et tu me conduiras vers les huttes sauvages où nous rappellerons de brumeux souvenirs. Cependant que l'esclave, et patiente et sage que tu m'as destinée au moment de mourir, m'apprendra lentement les mots indispensables pour pouvoir, chez les morts, manger, boire et dormir. Ô mort de 24 ans, premier mort de mon âge. Qui est cette messagère qui lui a laissé? On sait quelle est la personne évoquée là, l'esclave patiente et sage que tu m'as destinée au moment de mourir, ou on ne sait pas?
1: Non. Il n'y a pas beaucoup de... Il y a encore des choses à chercher dans cette vie, comme dans toute vie, j'imagine. Il y a même un poème délicieux dans lequel il dit, c'est un poème de la fin de sa vie, dans lequel il dit que dans sa tombe, il va emporter des choses. Ça, c'est un poème absolument délicieux.
0: Mais là déjà, il est dans cette idée de la tombe.
1: Oui.
0: Et je dirais une idée. Je me souviens quand j'étais à Chiavetelli, à côté de Rome, chez les Étrusques, et que je suis descendu dans les tombes. Et je suis sûr que la culture grecque de Robert Brasillach est aussi une culture comme la mienne, latine,
1: oui,
0: et
1: absolument.
0: Donc étrusque. Et on habite ça. Et il y a ce poème que vous avez choisi sur ce thème de la mort, qui est absolument extraordinaire, que je retrouve là dans l'anthologie.
1: Et ce
0: poème, page 203, c'est « Tu viendras ».
1: Oui, c'est ça. Est-ce que je peux le
0: lire? Mais oui, justement, on est 5 sur 5, chère Anne. J'allais vous proposer d'alterner nos deux voix.
1: « Tu viendras comme un soir sur les bassins obliques, et ce ne sera pas si triste, chère mort. Nous nous rappellerons de faciles musiques et les chants commencés en arrivant à bord. Le claquement massif de la voile qu'on plie ne détournera pas nos yeux de l'océan. Même alors, se peut-il qu'on oublie l'odeur du goudron neuf et des grands mâts fumants? Quand nous venions, enfants, vers les pesants cordages, vers la barque accrochée à son anneau de fer, nous regardions, assis au bit d'amarrage, le gonflement épais et calme de la mer. Et nos cœurs, chers morts, oublieux des rivages, emplis des chants rugueux faits pour les matelots, étaient prêts à partir pour les vastes voyages, étaient prêts pour le rack, la fille et le couteau. En songeant au vaisseau jaillissant de ses chaînes, comme au bruit de la terre auquel nous étions sourds, ne pardonnerons-nous au cri de la sirène le repos qu'elle annonce et la fin des beaux jours? Cette extraordinaire proximité avec la mort qui est une amie, il vit avec elle.
0: Et à votre avis, chère Anne, il se trouve...
1: Il vit avec elle.
0: Et à votre avis, chère Anne, il se trouve qu'à l'âge de 4 ans, ma grand-mère...

0: Va embrasser ta grand-mère.
1: Ouais.
0: Moi, on m'a... Je vous raconter quelque chose de drôle. Ma grand-mère meurt. On m'envoie, ma sœur et moi, au métro glaciaire. Faut quand même... métro glaciaire, toute seule. Nous avons 13-14 ans.
1: Oui.
0: Et nous embrassons notre grand-mère. Et c'est là, en effet, le premier contact avec la mort. Mais je crois que c'est très important. On ne peut pas élever un enfant en lui disant « tu vas vivre toute ta vie ». Il faut lui montrer que les grands-parents vont partir. Et c'est très important. Moi, je le fais avec les petites filles qui sont les miennes. Et j'ai offert un médaillon à une petite fille pour sa première communion. Et j'ouvre le médaillon, il y avait des cheveux. Et je lui dis « ce sont les cheveux de ton papa ». Et cette petite fille de 10 ans me dit « ah, c'est bien, Mia. Quand il sera mort, je pourrai caresser ses cheveux. » Vous voyez ? Et je pense qu'il y a une profondeur et il y a un amour qui se traduit, oui, bien évidemment. Et puis cette espèce de goût d'éternité. La mort ne nous séparera pas.
1: Il se trouve que j'ai les albums de famille, voilà, c'est parce que c'est comme ça, et j'ai effectivement le visage de ma grand-mère que de temps en temps je regarde, et elle est absolument vivante. Il n'y a pas de séparation.
0: Non.
1: Et je pense que la vie contient la mort contient la vie. Il y a cette transmission. D'ailleurs, cette émission et la poésie elle-même n'est-elle pas mission transmission? Yeah.

Nous nous retrouvons, chère Anne, de l'autre côté de la musique, et non pas de l'autre côté de la vie et de la mort, mais nous avons entamé ce voyage avec Robert Brasillach du côté de la mort, et dans un poème qu'il écrit à l'occasion de la mort de son amie Annie Jamais, il écrit ceci. Et vous nous parlerez d'Annie Jamais, si vous voulez bien, après. Reviendrez-vous auprès de moi dans les lumières de la ville? M'apparaîtrez-vous quelquefois? Ô brume, ô chère ombre inutile, il faut me prendre par le bras et me parler, oiseau des îles. J'évoquais tout à l'heure...

0: les îles dans Comme le temps passe. Et en fait, cette Annie Jamais, cet oiseau Jamais, qui est-ce pour lui?
1: Alors, c'était une femme qui avait beaucoup d'énergie et qui organisait des conférences littéraires.
0: Oui.
1: Et c'est à l'occasion de ces conférences littéraires, évidemment, qu'elle a rencontré Brasillach. Et ils se sont liés d'amitié, une amitié immense, qui aurait pu être autre chose, mais elle était mariée, très bien mariée. Elle avait 5 ou 6 enfants. Voilà, et...
0: D'ailleurs, quel est le rapport de Robert Brasillach et finalement et de l'amour et des femmes? Parce que on en parle très peu.
1: Alors, on en parle très peu. On en parle très peu parce qu'il a été très discret, parce que c'était un homme qui ne se répandait pas. Alors, d'abord, je dois vous dire qu'il avait 2 femmes dans sa vie très présentes, la mère et la sœur.
0: Ah, oh là, ça prend de la place.
1: Question féminine, il était très entouré. Il habitait Rurato avec sa sœur. Il a eu des amours. Il y a une actrice roumaine. Paula, quelque chose, je ne me souviens plus, qui en garde un souvenir doux. Il y a eu une autre femme, Marguerite Cravoisier, qui lui a offert l'hospitalité en 44, quand ça commençait à craindre beaucoup pour lui. Et il est resté deux mois au 5e étage d'un immeuble. Mais, si vous voulez, c'était pas... Comment vous dire? Il ne s'est pas marié. C'est un homme qui travaillait 24 heures sur 24.
0: Il a tellement écrit en si peu de temps, si j'ose dire.
1: 12 tomes, vous vous rendez compte, pour une mort à 33 ans, ça fait 12 tomes. Et voilà, c'est tout.
0: Mais la féminité, au-delà de la femme, il y a la féminité.
1: Et il aime la féminité.
0: Et ben voilà.
1: Il aime la féminité.
0: Il est lui-même profondément féminin. Enfin, je dois dire que il se trouve que je raconte souvent ma vie à Radio Courtoisie parce que voilà, depuis le temps que j'y suis, ma vie est associée à peu près à la radio. Et il se trouve qu'une des femmes de ma vie, là, ces temps-ci, m'a dit, est-ce que tu pourrais écrire, et peut-être je l'écrirai avec elle, j'ai commencé de l'écrire, la raison pour laquelle tu es un homme différent des autres parce que tu es féminin. Je ne suis pas du tout, et je précise tout de suite, quelqu'un qui se livre à des accès de type homosexuel, mais je suis profondément féminin, et je pense, et j'ai fraternise avec Robert Brasillach, parce que je ressens un frère de ce point de vue-là.
1: Oui, ça ne m'étonne pas du tout, Mais on ne peut pas être poète sans avoir une part féminine. Mais vous savez, Pierre Cipriot, qui était pour moi un maître en littérature,
0: je comprends.
1: Disait qu'il y a en chacun de nous une part féminine et une part masculine.
0: Je suis tout à fait d'accord.
1: Et que
0: c'est capital, ça, de dire
1: l'homme
0: ça.
1: Équilibré est celui qui respecte ses deux parts.
0: Alors, je suis équilibré. Oh, c'est une sacrée découverte.
1: Non, mais ça, c'est visible, Pascal. Plus équilibré et plus en forme que
0: Michael,
1: vous, il n'y a pas.
0: Et Michael, qui est à la technique, est en train de se faire signe à lui-même qu'il est frère et sœur dans ce domaine.
1: Bon, bah, c'est bien. Quant à moi, j'avoue que j'ai une petite part masculine.
0: Oui, puissance.
1: Et je le reconnais très volontiers. D'abord, je suis professeur. Oui. Donc, les professeurs ont une autorité. Hein,
0: oui.
1: S'ils n'ont pas d'autorité, ils ne peuvent pas rentrer dans la cage aux fauves. Donc, il faut quand même avoir une autorité. Et puis, c'est comme ça. Les femmes de ma lignée sont des femmes qui commandent.
0: Rassurez-vous, chers amis auditeurs, j'ai Anne devant moi. Et nous ne nous ressemblons pas. Je reste malgré tout un peu un homme. Elle reste un peu une femme.
1: Oui, je crois qu'il n'y a pas de doute là-dessus.
0: Nous avons deux manières de faire du charme.
1: Mais j'aime beaucoup cette façon de parler de l'équilibre, part féminine, part masculine. Voilà.
0: Vous savez, pardon, excusez-moi, chers amis auditeurs, pour cette petite toux. J'ai longtemps été à Saint-Eustache et il y a le buffet d'or conçu par Baltard. Et de part et d'autre, il y a Saül dans sa mélancolie et David l'autre. Qui joue de la harpe pour le distraire, et au milieu, servant de fléau à cette balance symbolique, il y a l'harmonie. Et l'harmonie entre la mélancolie et la joie. Eh bien, c'est ça l'équilibre.
1: Absolument.
0: Et je pense que cet équilibre, c'est ce qui nous harmonise avec nos accès. Évidemment, vous entendez bien ce micro qui a une certaine ardeur. et c'est le moins qu'on en puisse dire.
1: On ne peut pas la cacher.
0: Non, on ne peut pas parce que nous avons presque une fièvre par moment. Enfin, on est emporté par cette énergie. Parce que c'est ça qui nous caractérise.
1: J'ai un ami qui écrivait ce que l'on dira de nous, c'est que nous avons été des âmes ardentes.
0: Alors que j'aime et... ça, que j'aime voilà. ça. Quel est cet ami? Il est connu ou c'est un ami
1: Non, c'est un ami. C'est un ami qui était connu. Il n'est plus là aujourd'hui. Il s'appelle Pierre Mauguet et il a écrit une anthologie de la pensée de Nietzsche. Ah. Et ça a été un très grand livre parce qu'il a démontré qu'en réalité Nietzsche, loin de nier Dieu, cherchait Dieu.
0: Mais oui.
1: Voilà.
0: Mais j'ai dit parce que je suis profondément nietzschéen. J'ai été l'ami d'un homme qui avait fondé un cabinet de philosophie. Marc Sautet qui avait fondé le Café Philo, qui existe toujours au Café des Phares, place de la Bastille, et qui était nietzschéen, et qui me disait on est tous les deux nietzschéens parce qu'on fait descendre la philosophie dans la rue. Et parce qu'on est là, on la met au milieu du monde.
1: Absolument. Et alors, cet homme avait une fantastique attrait pour la poésie. Et nous avons enregistré ensemble un CD que, chers amis auditeurs, vous pouvez trouver sur mon blog annebrassier.fr, qui s'appelle « Lettre à mon amour ». Et c'est un dialogue de poèmes de femmes répondant à des poèmes d'hommes. Et il avait une voix de basse magnifique. Et moi, je réponds, je joue les poèmes féminins.
0: Oui.
1: Et ça fait quelque chose d'assez merveilleux.
0: Nous étions tout à l'heure au démarrage de l'émission avec Jean et Corinne Luchère, et qui a donné finalement à travers le film de Giannoli et son titre « Des rayons et des ombres » le titre de notre émission que vous avez choisi. On peut dire que... je reviens à cette notion des rayons et des ombres. Comment pourrait-on caractériser les rayons? On les voit bien, le rayonnement intellectuel, l'intelligence de Robert Brasillach, cette mystique panthéiste, enfin telle que je l'ai ressentie quand j'ai lu aussi bien l'anthologie que Bérénice. Mais où sont les ombres? En dehors de ce qu'on lui a fait subir ou de ce qu'il a vécu dans sa littérature, où sont les ombres?
1: Justement, cette prémonition de la mort. Cette prémonition de la mort, je pense. Et puis cette souffrance de l'engagement, parce que très vite, il va voir que l'engagement va être dramatique. Et ça, c'est il le sait très très vite. Son frère lui dira... ne continue pas, je suis partout. On essaiera de le convaincre de se détacher. Et en réalité, il va continuer à s'engager. Il sait très bien que à la libération, on demandera des comptes à tous
0: oui.
1: ceux qui sont restés.
0: Mais il ne s'attendait pas à ce qu'on le...
1: Et non, il ne peut pas s'attendre à ça, parce que, si vous voulez, les gens honnêtes ne peuvent pas prévoir la malhonnêteté. Les gens tendres ne peuvent pas prévoir la cruauté. Les gens aimants
0: vrai.
1: Ne peuvent pas prévoir la haine. C'est quelque chose qu'ils n'ont pas en eux, donc ils ne peuvent pas l'avoir. Et ça a été une... Pardonnez-moi l'expression, mais ça a été une grande, grande naïveté que de ne pas le voir. Il fallait... Céline, il l'a vu, il s'est barré.
0: Robert est vraiment resté là.
1: Il est resté là. Et
0: il avait confiance.
1: Et il avait confiance. Alors, je ne crois pas qu'il avait confiance,
0: enfin,
1: parce que...
0: Peut-être j'exagère, mais...
1: La confiance, non, c'est quand même un esprit très alerte, il sait.
0: Oui.
1: Mais il ne voulait pas partir, il était attaché à au sol. Il aime sa patrie, vous n'imaginez pas combien il aime sa patrie. Je vais vous lire des textes, un texte de lui extraordinaire. Cet amour de la patrie est quelque chose qui lui tient, mais tellement, tellement. Je vais trouver.
0: Qui le vivifie.

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1: Oui.
2: La chanson de la France familière. France, je ne te louerai pas seulement d'avoir l'épée, ni d'être la plus claire, vaste et ronde au bord du lac méditerranéen, ni d'avoir su justement ce qu'il faut dire et où il faut frapper, ni d'avoir la race des rois et le nom des plus anciens, mais je te louerai seulement d'être pour moi la France familière. Je te louerai parce qu'au bord d'aucun chemin, je ne me sens dépaysée, et que je sais le sens du mot et du détour, parce que l'air de la chanson et la clairière sont pareillement usés, et que tu n'as aucun des charmes du départ, mais du retour. Vous comprenez, un homme qui écrit ça ne peut pas partir.
1: Non. Vous avez fait, dans la préparation de l'émission, hein, et nous allons l'entendre maintenant, à travers la deuxième chanson d'Oviette, un parallèle, avant que je ne la lise, entre Robert Brasillach et Charles Péguy.
2: Oui, absolument. Mais parce que, d'abord, Brasillach avait une admiration extraordinaire pour Péguy. Mais je prévois un jour, si Dieu me prête vie et surtout le cerveau, je prévois un parallèle, une rencontre, Brasillach, Péguy et Gustave Thibon. Les trois attachés à la terre de France, comme il n'est pas possible. Voilà.
1: Et ça, je me rappelle encore, puisque je l'écris en ce moment, que pendant les années de mon adolescence, je lisais le mystère de la le Porsche de la Charité de Jeanne d'Arc, et Charles Péguy m'inspirait à moi de mauvais vers. J'en écrivais des centaines et des centaines et des centaines, parce que Péguy, alors centralement, chante. Et je voudrais faire entendre cette deuxième chanson d'Oviette, écrite dans les poèmes d'avant-guerre de Robert Brasillach. Les saisons s'en sont allées, compagnons de la Marjolaine, les saisons s'en sont allées, les hivers et les étés. Irons-nous encore danser, compagnons de la Marjolaine, nous encore danser quand viendront d'autres années? Les prés ont été fauchés, compagnons de la Marjolaine, les prés ont été fauchés et les vignes vendangées. Deux hivers, s'en sont allés, compagnons de la Marjolaine, deux hivers s'en sont allés, le printemps s'est avancé. Le printemps s'est avancé, compagnons de la Marjolaine, le printemps s'est avancé. Viendra-t-il un autre été?
2: Vous savez, Jean Madiran disait, le difficile de la poésie, c'est d'être facile.
1: Oui.
2: Et c'est tellement vrai. La poésie, le vers parfait, le sonnet parfait, c'est un ruisseau d'eau qui coule, tout à fait clair. Il faut rapprocher Brasillach de... Non, c'est Jean Anouilh qui rapproche Brasillach de Villon, Rimbaud, Verlaine et Apollinaire. Vous voyez ces références, c'est le vers tellement pur et tellement simple que...
1: Oui, il y a... Je suis sûr que le grec a joué un rôle, parce qu'il en a joué, enfin en tous les cas, quant à moi, cette fluidité du grec, parce que les mots peuvent se mettre dans l'ordre que l'on veut, ils sont dans l'ordre de la musique, et ça se comprend. Et il y a, chez Robert Brasillach, une aisance, et je tiens au mot fluidité. Cet enchaînement qu'on a entendu à l'instant dans une petite chanson. En vérité, nous avons beaucoup entendu, grâce à vous, cher Anne, Brasillach et la mort, aussi maintenant Brasillach et la poésie, et l'héritage des poètes. Est-ce qu'on peut dire de Brasillach qu'il a autant lu qu'il a écrit?
2: Ah, c'est sûr, vous avez tout à fait raison. D'abord, on peut pas lire sans avoir écrit avant.
1: Non.
2: Mais il a eu des études, tout ce qu'il y a de plus sérieuse, concentrée, profonde, c'est évident. Et puis, vous savez qu'il était critique littéraire. Il était critique littéraire,
1: oui.
2: Donc il a lu tout ce qui... Il faut lire ses portraits littéraires, c'est tout à fait magique.
1: Oui, mais ça, il a l'art aussi... De pénétrer la personne, j'allais dire physiquement et spirituellement, et à travers ses portraits, on voit se dresser les silhouettes.
2: Il a fait un portrait de Jean de La Varande, La Varande, le dernier féodal. L'image est parfaite. L'image est parfaite. La Varande est un féodal égaré au XXe siècle.
1: Oui. Vous touchez quelque chose qui m'est cher, parce que vous étiez à ma dernière conférence sur La Varande, qui a accompagné toute ma vie. Enfin, voilà. Et oui, parce qu'il y a aussi, compagnon de vie, puisque le mot compagnon est si cher qu'après tout, je suis affilié au compagnonnage des devoirs dans le bâtiment. Les compagnons qui ont accompagné. C'est un pléonasme, mais un compagnon peut ne pas vous accompagner, il peut vous trahir. Enfin, voilà, Dieu sait, quel qu'il soit. Quels sont les compagnons de Robert? Au-delà des compagnons de lecture, des compagnons disparus éventuellement, puisqu'on est des héritiers, les compagnons de son vivant, les vrais compagnons.
2: Alors, le premier, c'est Maurice Bardèche.
1: Oui, ça oui.
2: Les autres, ce sont les compagnons de journalistes. À l'Action française, il a eu beaucoup d'amitié pour les journalistes de l'Action française. Et puis, il y a eu Lucien Combel, avec lequel il s'est fâché après, mais il y a eu Henri Poulain.
1: Ah oui.
2: Il y a eu. C'était un homme d'amitié.
1: Vous savez, je viens de vivre quelque chose d'extraordinaire, chers amis auditeurs. J'étais, pour les raisons du geste d'or que je dirige, à Amboise, samedi dernier, et j'étais à la pagode de Chanteloup. Et quand le duc de Choiseul, en 1675, construit, après les travaux de son château qui a disparu, parce que la bande noire a détruit le château pendant la Révolution française, mais il reste la pagode, où il était d'amis, eh bien, il y a la plaque encore, en bas de la pagode. Je dédie ce monument à ceux qui sont venus me voir pendant mon exil et je dédie la pagode à l'amitié. L'amitié a été le culte du XVIIIe siècle. Il a continué au XIXe et on pourrait dire, pourquoi je dis ça? Parce que Robert Brasillac me paraît un héritier de ces temps-là.
2: Vous avez tout à fait raison. Il faut lire le testament. Brasillac écrit un testament à Fresnes. Ça s'appelle Les poèmes de Fresnes. Et c'est vraiment ce qui a eu.
1: Peut-être que vous pourriez en lire à l'instant avant.
2: C'est ce qui a été le plus beau. Ça a été vraiment magnifique.
1: Ah oui, alors c'est magnifique. Terrible de penser qu'il a écrit ça dans ces circonstances qui le conduisaient à la mort. Mais évidemment, il y a cette densité. Et c'est peut-être. C'est le thème de l'amitié, c'est page 239, je crois, du livre.
2: Exactement, voilà. Exactement.
1: Et je vous laisse le lire. Et peut-être, une de mes amies m'a dit ce matin, c'est bien de te lire, mais c'est bien aussi que tu lises. Alors, vous allez le lire vous avec votre voix et je vais le lire moi avec la mienne.
2: Alors,
1: S'il vous plaît. Donc, c'est ce poème qui est le raccourcissement du front de l'amitié.
2: Oui, mais ce dont je parlais, c'était véritablement le testament qu'il a écrit en prison. Et, parce qu'il y a un autre thème de Brasillac, c'est qu'il a été en prison plusieurs fois. Il a été en prison dès le début de la guerre, dans la débâcle. Il a été fait prisonnier, il est dans un camp allemand. Et il a été prisonnier, et il passait de camp en camp. Ça a été, et il le dit d'ailleurs, ma destinée, c'est d'être prisonnier. Et puis bien sûr,
1: finale.
2: Voilà. Quelques amis s'en sont allés, telles feuilles que vent emporte. Sur eux, il faut fermer la porte. Il reste ceux qui sont restés. L'amitié demeure plus forte, la vraie. Les frères de notre jeunesse, les camarades de nos camps, ceux des feux dans la nuit épaisse, ceux des marches avec les champs, tiennent bien leurs vieilles promesses, pourtant. Ceux que l'on a perdus en route s'effaceront dans le lointain. Que nous importe les déroutes, nous aurons bien d'autres matins. 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
1: Quelques amis s'en sont allés, telles feuilles que vent emporte. Sur eux, il faut fermer la porte. Il reste ceux qui sont restés. L'amour demeurera plus fort. 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Pardon pour mon lapsus de la première strophe, mais je suis assez ému, même plus que ça, en lisant ce poème, surtout avec le titre « Raccourcissement du front de l'amitié ». Mais avant que nous nous quittions, vous aviez souhaité, chère Anne, faire entendre la chanson qui est écrite le 25 janvier 1945, page 291 de ce recueil.
2: Oui, oui, ça c'est une, c'est même une prière. Hein.
1: Mais oui, c'est la raison pour laquelle je voudrais qu'on termine.
2: C'est une prière.
1: Presque.
2: Non, c'est pas celle.
1: C'est la prière, donc page 291, non, c'est la chanson « La vie s'écoule entre oui. mes doigts ».
2: Non, non, c'est une prière.
1: Ah, vous voulez dire la prière avant le psaume ?
2: Absolument.
1: Ah, le psaume qui est page 266. Voilà. Voilà. Nous sommes en train de feuilleter le livre. Alors, je vous laisse dire le psaume et je dirai la chanson.
2: Absolument. Vous avez fait le ciel pour vous-même, Seigneur, et la terre d'ici pour les enfants des hommes. Et nous ne savons pas de plus réel bonheur que les bonheurs cernés par le monde où nous sommes. Nous voulons bien un jour célébrer vos louanges et nous unir au chant de vos désincarnés. Mais vos enfants, Seigneur, ils ne sont pas des anges et c'est au cœur d'en bas que le cœur est lié. Pardonnez-nous, Seigneur, de ne pas oser croire que le bonheur pour nous est une autre couleur que la joie de la source où nos bouches vont boire et du feu où nos mains recueillent la chaleur. Pardonnez-nous, Seigneur, dans nos prisons captives, de songer avant tout aux vieux trésors humains et de nous retourner toujours vers l'autre rive et d'appeler hier plus encore que demain. Pardonnez-nous, Seigneur, si nos âmes charnelles ne veulent pas quitter leur compagnon le corps et si je ne puis, ô terre fraternelle, goûter de l'avenir une autre forme encore. Car les enfants pressés contre notre joue d'homme, les êtres qu'ont aimé nos cœurs d'adolescents, demeurent à jamais devant ce que nous sommes, l'espoir et le regret les plus éblouissants. Et nous ne pourrions pas, pétris de cette terre, rêver quelque joie où ne nous suivraient pas la peine et le plaisir, la nuit et la lumière qui brillaient sur le sol où marquèrent nos pas.
1: Alors, complémentaire de ce poème prière, il y a ce poème que je voulais lire tout à l'heure, la chanson que je vais lire maintenant, écrit à Fresnes, et donc daté du 25 janvier 1945, et qui est le complémentaire parce que vous allez l'entendre, au lieu de prier, eh bien, il salue et il dit « Voilà qui je suis ». Vous comprendrez cela en écoutant le dernier vers. « La vie s'écoule entre mes doigts. » Ce n'est pas une image, en somme. La vie s'écoule entre mes doigts. Je sens l'eau qui fuit de mes paumes. Je pourrais faire sur le mur le compte strict de mes journées. Je pourrais mettre sur le mur ma vie bien vite dessinée. Tant de choses sont contenues dans le cercle de 2 semaines. Tant de choses sont contenues, la joie ensemble avec la peine. En quelques jours brefs et étranges, plus riches qu'aucun jour passé, en quelques jours brefs et étranges, toute la chance est entassée. Comme un peu d'eau prise à la source, toute la vie pour le buveur est là, comme prise à la source. Il fallait bien garder l'honneur. Voilà ce dernier vers de l'honneur. Et c'est une manière de conclure. Je voudrais, avant un dernier mot de la part d'Anne Brassier, la remercier, lire, puisque depuis quelques émissions, je rends hommage à celle qui fut mon amie et qui est morte récemment, Vénus Kourigata, qui a préfacé quelques-uns de mes livres. Et je voudrais lire ce poème d'elle, qui est peut-être... Enfin, j'en lis un extrait, n'est-ce pas ? Parce que toute sa vie, elle a été évidemment marquée par la mort depuis son enfance. Et elle dit, à les entendre, la terre à l'origine était un caillou, devenu terre à force d'avaler des poussières. La mer, une goutte d'eau qui a bu toutes les pluies. La lutte, elle lutte parce qu'on la regarde. Les étoiles, des clous pour visser le ciel, pour qu'il ne tombe pas sur nos têtes. Alors effectivement, peut-être nous avons repoussé le ciel un peu aujourd'hui, ou nous l'avons rapproché, je ne sais pas, mais il y a eu une sorte de lutte. Alors,
2: en tout cas, il faut savoir que le ciel nous attend.
1: Le ciel nous attend, et pour remplacer la lutte par le lutte constellé, si cher à mon cœur.
2: Très jolie image. Je voudrais prévenir les auditeurs que je refais un salon du livre.
1: Alors, ce n'est plus, quel bonheur.
2: Ce n'est plus sous les pommiers. Je reste à Paris, mais c'est rue Monsieur. Rue Monsieur, le 30 mai, c'est un samedi. Qu'ils veulent bien noter.
1: Ça se déroule où, rue
2: et
1: Monsieur?
2: Rue Monsieur.
1: Parce que la rue Monsieur, bien sûr, c'est Faubourg Saint-Germain, c'est aux Invalides, mais.
2: Oui, c'est près de la pagode.
1: Bien sûr, oui.
2: C'est près de la pagode.
1: La deuxième pagode de notre émission.
2: Cette rue Monsieur.
1: Cette rue Monsieur.
2: Et de toutes les façons, les informations seront sur mon blog annebrassier.fr. Voilà.
1: Et ce salon réunira d'autres écrivains?
2: Ah oui, c'est un salon comme tous les salons d'écrivains. En fait, c'est un salon de mes amis.
1: Ah ben voilà, c'est ça, je voulais savoir quel était le fil.
2: Vous y êtes invité, Pascal.
1: Eh bien, j'y serai.
2: J'ai fait une premier galop l'an dernier, qui a été très, très heureusement accueilli. Et donc, et cette année, je confirme. Et donc, vous êtes déjà invité.
1: Répétez-nous la date.
2: Le 30 mai, samedi 30 mai.
1: Samedi 30 mai, rendez-vous 7 rue Monsieur avec Anne Brassier. Merci, chers amis. Une dernière plage musicale. Et comme je dis toujours, vive la poésie, mais aussi que vive longtemps, non pas la mémoire de Robert Brasillach, mais son modèle, son exemple. Et que nous continuions de l'aimer pour nous aimer les uns les autres.
2: Merci beaucoup.
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4: Et n'oubliez pas, tout à l'heure à midi, nous retrouverons le livre Journal des éditeurs, dirigé par Jean-Paul Nadéo, document d'archives datant du 27 septembre 2024 et le thème abordé, bien boire, bien manger. Mais tout de suite, voici un extrait de la matinale Ligne droite d'hier matin. Bonne écoute sur Radio Courtoisie, il est 11h.
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6: Et nous poursuivons donc cette discussion, voilà, est-ce que l'Israël de Netanyahou est toujours l'allié de la France? C'est la question qu'on est en train de se poser avec Gil Mihaïli et Régis Le Sommier. D'une certaine façon, effectivement, on était dans cette situation où on a l'impression que depuis effectivement le 7 octobre a créé une sorte de réaction. En fait, le sentiment général, je pense, qui est partagé par beaucoup d'Européens et d'Occidentaux en général, c'est que Israël a subi un drame évidemment inqualifiable le 7 octobre, mais que la réaction d'Israël est tout à fait disproportionnée. Et aujourd'hui, on voit que de mois en mois, le soutien justement à l'État d'Israël dans sa politique s'effrite. Justement, on a l'impression que d'une certaine façon, ce qui s'est passé à Gaza, par exemple, était tout à fait disproportionné par rapport au 7 octobre, que ce qui se passe au Liban était actuellement tout à fait disproportionné parce que par rapport à l'offensive du Hezbollah qui a eu lieu suite à l'offensive sur l'Iran. D'une certaine façon, Gil Mihaïli, est-ce que vous pensez que Israël n'est pas rentré dans une forme de course en avant d'escalade permanente pour pouvoir se maintenir et survivre? Est-ce que finalement le destin de Netanyahou, qui est de toujours avancer pour essayer de se maintenir, c'est pas devenu aussi le destin d'Israël?
7: Je vais essayer d'être un petit peu moins poétique, disons. La politique de Netanyahou, depuis son arrivée au pouvoir en 2009, était... Le point de départ, c'est que après les retraits de Gaza en septembre 2005, il y a des élections en Israël et à Gaza et à Cisjordanie. En Israël, c'est une victoire éclatante du camp de Arik Sharon. Sharon était déjà à l'hôpital, mais son camp, c'est-à-dire, il a fait le Big Bang, ce qu'on dit en Israël. Et le parti Likoud, donc la droite traditionnelle de Menachem Begin, avec Netanyahou à sa tête, ont obtenu le pire résultat depuis toujours. Je pense qu'ils avaient 6 ou 7 membres de Knesset sur 120, un truc comme ça, ou 9, un truc ridicule. Donc Israël, en mars 2006, disait « Bon, on avance avec les Palestiniens » vers quelque chose qui n'est pas idéal, mais qui est dans l'esprit d'Oslo. Je ne parle pas de détails, c'est dans l'esprit d'Oslo, que ça marche. Ça a l'air de marcher. Et ça dessine un avenir. Ce qui se passe quelques mois plus tard, c'est qu'il y a une opération de Hamas, c'est le début de la saga Gilad Shalit, que Hezbollah se dit « Tiens, les Israéliens sont occupés au sud, c'est le moment de faire la même chose au nord. » Hop, il enlève 2 soldats. Au début, il ne savait pas s'ils sont vivants ou morts, mais ça a déclenché une réaction israélienne au nord. Et on a passé, entre septembre 2005, les retraits de Gaza, l'été 2005, Sharon reçu triomphalement à Paris par Chirac, qui explique, ça y est, on a trouvé, etc. Donc on pense en 12 mois, je sais pas si on peut parler de l'euphorie, mais d'un espoir retrouvé et une stratégie qui semble être validée vers le désespoir. C'est-à-dire, le gouvernement qui a gagné en 2006 est complètement chamboulé par l'échec au Liban. Le fait que le retrait de Gaza s'est soldé par un échec, ça n'a pas renforcé ses camps. Et donc, résultat, on a Netanyahou en 2009, il faut rappeler qu'il arrive sur les ruines de quelque chose, pas lui qui a détruit. Il arrive sur les ruines de quelque chose. Les consensus géopolitiques, c'est que le plus grand contributeur à ces échecs, c'est l'Iran. Et que l'Iran a décidé à un moment donné qu'Israël est son ennemi, malgré le fait qu'il n'y a rien de impossible à résoudre entre Israël et l'Iran, qui n'ont même pas en frontière commune. Il y avait des contentions entre la France et l'Iran. Donc les Iraniens ont massacré quelques centaines de Français. C'est terminé là. Ils n'ont pas essayé de financer une rébellion en Corse. Mmh. J'ai dit quelques bombes, quelques attentats, quelques otages, ça reste entre services secrets.
6: Mais sur
7: la ils n'ont pas déclaré que la France, il n'y a pas de drapeau français à l'entrée de, à la sortie de terminal de Téhéran.
6: Oui,
7: donc mais... ils ont créé quelque chose. Après, Israël n'a pas créé les Hezbollah. En fait, les Hezbollah, le Liban est un pays sans État. C'est comme un corps qui est sans système immunitaire. Et ça me rappelle ce qu'on disait dans les années 80 sur le certificat de décès des gens qui sont morts de sida. C'est jamais marqué sida. C'est pneumonie, c'est tel, tel. Et donc, l'équivalent de pneumonie au Liban, c'est parfois c'est les OLP, parfois c'est les Hezbollah, mais les sida de Liban, c'est le fait qu'il n'y a pas d'État. Il n'y a pas de système immunitaire politique. Et donc, Israël pensait qu'on peut guérir le pneumonie de Liban, qui était l'occupation palestinienne. Et quand ces bactéries étaient expulsées, une autre infection a été installée, cette fois-ci, par l'Iran.
6: Oui, mais donc, en l'occurrence, on pourrait prendre le même exemple pour, par exemple, Gaza, où effectivement, le Hamas est aussi né d'une forme de soutien.
7: C'est un petit peu comme le Liban, c'est-à-dire on a une politéa, donc on a un groupe comme les Libans qui n'arrive pas à se constituer un État ou un État embryonnaire. Je rappelle que avant la création d'État d'Israël, quand les Britanniques arrivent, il y a à peu près 80 000, 60 000 juifs en ce qui était à l'époque ces territoires, en 1918-1919. Et en 1939, il y a déjà 400 000, et il y a déjà un État embryonnaire, et la guerre civile avec les Arabes de la Palestine a été déjà gagnée, parce qu'après la Grande Rébellion, la société arabe est ruinée et est divisée. Donc en 20 ans, les Juifs en Palestine ont créé un État embryonnaire qui, 9 ans après, est devenu l'État d'Israël et a gagné une guerre contre l'État parce que la guerre civile n'était pas très...
6: Mais sur le fond, la question, c'est effectivement qu'est-ce qui déstabilise la région?
7: J'avais juste donné le bottom line. Oui. C'est-à-dire, le problème d'Israël aujourd'hui n'est pas les États. Le problème avec les États est fini dans les années 70. La dernière guerre avec les États, c'est 82, avec la Syrie au Liban. Mais avec les États stables de la région, donc la Jordanie et l'Égypte, il y a, disons, un cessez-le-feu pacifique depuis des décennies. Israël a des problèmes avec les non-États, c'est-à-dire là où il n'y a pas d'État, c'est les Libans, c'est la Syrie, là où il n'y a pas de nation en fait. C'est des communautés qui sont prisonnières de frontières arbitraires, et qui, au bout de presque un siècle, n'arrivent pas à faire naître un État-nation. Donc, l'Irak, la Syrie et les Libans, ce sont des corps politiques malades dans lesquels les Iraniens font placer des parasites qui empêchent la construction d'un État-nation.
6: Régis Sommier.
8: Non, moi je pense pas. Enfin, je suis pas du tout d'accord avec cette analyse, notamment sur le rôle de l'Iran. Le rôle de l'Iran, effectivement, est néfaste. Mais l'Iran a profité simplement d'une situation. Il a pas placé des corps. C'est toujours cette analyse. Encore une fois, je reviens du Liban et l'état de choc de la société libanaise aujourd'hui est assez intéressant à analyser. C'est que contrairement à ce qu'on entend, la narration qu'on entend sur les ondes en France. Le Hezbollah est libanais à la base, soutenu depuis sa création par l'Iran, financé par l'Iran, armé par l'Iran, tout ce que vous voulez, mais il s'agit d'une communauté chiite assez importante au Liban, puisqu'elle fait plus de 30%. Il s'agit absolument pas de bactéries qu'on mettrait dans un pays, de même que les milices chiites en Irak, excusez-moi, les Hajj al-Shabi représentent une partie de la communauté chiite qui fait 60% de la population en Irak. Alors les frontières artificielles, j'en j'en suis absolument convaincu, vous avez raison là-dessus. C'est des pays qui ont toujours eu des problèmes identitaires, et d'ailleurs, dont l'identité a été forgée à travers des dictateurs que nous avons quelque part mis au pouvoir. C'est un peu l'héritage de la décolonisation. C'est-à-dire on a continué finalement à exercer, nous occidentaux, c'est pour ça qu'il faut voir ça de ce point de vue-là, à exercer une influence dans la région à travers des personnages qu'on a plus ou moins soutenus, Saddam Hussein qui a été notre allié pendant longtemps, contre l'Iran justement pour essayer de contenir l'Iran. Mais je ne crois absolument pas, je pense que c'est l'Iran qui profite d'une situation pour constituer son fameux croissant chiite qui devient effectivement menaçant. Mais sur la question, là encore une fois, des relations entre l'Iran et Israël, il faut, on ne peut pas faire l'économie des États-Unis. C'est le problème que l'Iran a à la base, l'Iran moderne, l'Iran d'aujourd'hui, ce sont les États-Unis. C'est l'éviction de Mossadegh, qui est quelque chose qui a été un véritable traumatisme dans la société israélienne, l'imposition par les États-Unis, iranienne, pardon, et l'imposition par les États-Unis du Shah, personnage qui va devenir extrêmement impopulaire, mégalomane, avec une police politique extrêmement sanglante, qui n'a rien à envier à celle des gardiens de la Révolution aujourd'hui. Et ensuite, après, la question des otages, la période Carter, et c'est ça qui va déterminer le retour de Khomeini au pouvoir, qui dit retour, et ben dire voilà, définition des ennemis, le grand Satan, le petit Satan. Mmh. Et le petit Satan, c'est Israël. C'est comme ça que l'Iran en vient à dire bah oui, il faut éradiquer ce pays. Je ne minimise pas la dangerosité de la région et de l'Iran dans la région, mais je dis les circonstances font pas que c'est pas simplement l'Iran qui projette non, ça se fait à travers une réalité régionale et une réalité populaire finalement.
6: On a l'impression que si on vous comprend bien que Israël est vu comme une extension des États-Unis et pour l'Iran, peut-être que c'est pas le cas forcément pour les pays autour, parce que on sait également que justement, alors effectivement comme le disait Guilmeh Ali, hein, mais pour ce qui est de la Jordanie, de l'Égypte, la situation est désormais pacifiée. Cela étant, pour ce qui est de la Palestine et ce qui est du Liban et ce qui est de la Syrie, il y a quand même toujours des conflits territoriaux liés à Israël et pas forcément à l'américanité, on va dire.
8: La question du Liban à la base, le problème des 50 ans de guerre, parce que c'est de ça dont les Libanais ont ras-le-bol aujourd'hui. Mmh. Et c'est pour ça qu'ils en veulent au Hezbollah, c'est de les avoir ramenés à nouveau dans la guerre deux fois de suite. C'est-à-dire en 2024 et à nouveau cette fois-ci, parce que il faut rappeler, c'est le Hezbollah qui attaque Israël. Évidemment, c'est l'Iran est attaqué, donc le Hezbollah réagit comme, on va dire, proxy de l'Iran.
7: Juste, l'attaque de Hezbollah le 8 octobre 2023.
8: Oui, première attaque.
7: Oui, l'Iran n'a pas été attaqué.
8: Non, l'Iran n'a pas été attaqué, mais c'est une manière pour l'Iran.
7: Okay, non, juste.
8: Oui, oui, c'est une manière pour l'Iran de jouer avec ses proxys.
7: Oui, oui, non, mais l'Iran n'a pas été attaqué, elle a agressé.
8: Oui, okay, si
7: voilà,
8: vous voulez.
7: C'est mais... tout. Non, non, mais... je veux.
8: Donc... Non, non, mais ça, c'est je veux dire, le fondement du problème, il est là. C'est que si on remonte, à la guerre civile libanaise, c'est-à-dire 75-90, qu'est-ce qui déclenche la guerre civile libanaise? C'est 80% les Palestiniens. Le problème des Palestiniens. Pourquoi les Palestiniens sont au Liban? À cause de la Nakba. Hein,
7: non.
8: On peut pas. Bah si.
7: Non.
8: Si.
7: Non.
8: Bon.
7: Il y avait une solution jordanienne. Et entre 49 et 67, la Cisjordanie est occupée par la Jordanie. Et les Jordaniens donnent de l'ancienneté jordanienne. Et les Palestiniens semblent être assez contents. Et il n'y a pas des attentats. Il n'y a pas des. En fait. La guerre d'indépendance ou de libération que les Palestiniens mènent contre Israël, ils n'ont jamais mené contre la Jordanie. Tout ce que les Palestiniens modérés exigent aujourd'hui était occupé par les Jordaniens, y compris Jérusalem, était occupé par les Jordaniens jusqu'à 67, et il n'y avait pas un seul juif, y compris à Jérusalem, parce que, contrairement à Israël, les Jordaniens ont effectué un nettoyage ethnique méthodique. Il n'y avait que des morts. Et même ça, ils n'ont pas respecté même le cimetière. Et donc la question est pourquoi entre 49 et 67, on n'avait pas un État palestinien en Cisjordanie? Parce que, et c'est ça en fait, il faut comprendre le fondement de la pensée de Netanyahou, qui n'est pas que un politicien cynique, c'est que pour les Palestiniens, première priorité, c'est la destruction d'Israël, et qu'avoir leur propre État, c'est pas nécessaire. C'est-à-dire, ils pouvaient se contenter d'être citoyens de seconde zone en Égypte, à Gaza, ça les dérangeait pas trop. En tout cas, ils n'ont pas fait des attentats contre l'Égypte pour nous contester. Mmh. Et ils s'est contenté de passeport jordanien jusqu'à 67. Tout commence en 67. À partir de 67, les faits que la Cisjordanie n'est pas palestinien, c'est quelque chose qui doit arrêter la planète. Les 4 juin, c'est pas un problème. Mmh. Les 13 juin, la planète doit s'arrêter pour s'en occuper. OK? 67. C'est ça le grand truc, et c'est pour cela qu'en Israël, il y a des grands soupçons concernant les véritables souhaits des Palestiniens. Et donc, la crise entre les Palestiniens et les Jordaniens qui déborde sur une guerre civile sanglante, je pense que avant la guerre de Gaza, les Jordaniens étaient les plus grands massacreurs de Palestiniens. Hein. Je vous rappelle ce qui se passait entre 68 et 71 en Jordanie. Alors. Et que pendant cette guerre-là, quand Assad a essayé d'intervenir, c'est l'aviation israélienne qui a protégé le roi Hussein. Mmh. Et donc, les déplacements de Palestiniens qui avaient une solution, ils étaient citoyens jordaniens, vers le Liban, parce que le Liban était un pays sans État, ça a déstabilisé la région.
6: Guilmé Ali, Régis Sommier, on devra vous libérer dans deux minutes. Je vous laisse juste votre mot de la fin à vous. D'une certaine façon, il y a aussi cette question qui se pose pour revenir un petit peu plus à la France peut-être, sur laquelle Israël se présente souvent comme ça peut être l'armée la plus morale du monde, ça peut être le bouclier de la civilisation. En fait, en réalité, on a l'impression que Israël semble avoir une sorte de protection morale, enfin de volonté, une aspiration morale dans sa communication aux Européens qui n'y croient plus.
9: Oui, ça encore une fois, revenons aux origines. Je pense que la période actuelle est balisée par le 7 octobre, est balisée par la réponse israélienne au 7 octobre, c'est-à-dire l'intervention à Gaza, et que cette intervention à Gaza, on peut l'analyser sous tous les aspects, c'est le début de la dégradation de l'image d'Israël dans le monde. Qu'Israël a gagné la guerre sur le terrain, elle a réussi, on va dire, à contenir et à détruire une grosse partie du potentiel militaire du Hamas, a éliminé ses chefs, mais au niveau de l'image, Israël a perdu dans le monde, et que ce capital qu'Israël avait, cette idée qu'on pouvait concevoir, et que une partie de la planète disait oui, cet État qui joue sa survie, aujourd'hui n'est plus partagé par une grosse partie de la planète, et c'est pas simplement un soutien, parce que ici on dit oui, souvent on dit oui, ce sont des islamo-gauchistes qui essayent d'importer le conflit. Non, c'est valable dans le monde entier, et en particulier aux États-Unis, où aujourd'hui Israël n'est plus considéré comme un État qu'il faut défendre, mais un État qui agresse, qui a perdu, je dirais, cette spécificité qui faisait qu'on l'aimait bien. Mmh. C'est ça qui est terrible dans ce qui s'est passé. Et ça, je pense que Netanyahou a une énorme responsabilité là-dedans. Peut-être c'est d'ailleurs le seul, et peut-être que à mon avis, le futur Premier ministre israélien fera en sorte justement de rattraper cet aspect, parce que bon, Netanyahou, il y a quand même l'histoire des affaires judiciaires derrière. On en a quand même pas parler, mais le maintien au pouvoir lui permet justement d'échapper. Il a encore il devait être entendu à nouveau, et ça a été annulé. Donc
7: hier, il a passé 3 heures au tribunal.
9: Hein, ah, il a passé 3 heures finalement, parce que je croyais que ça avait été.
7: Non,
9: d'accord.
7: Il a essayé de.
9: Oui, mais ça aussi, cette façon.
7: Une situation inouïe et rocambolesque d'Israël.
9: Voilà, par rapport à ça.
6: Mais Régis Sommier, on vous libère parce qu'effectivement, vous devez y aller.
7: Mais merci pour cet échange très
9: aussi,
7: intéressant.
9: Absolument.
6: Bon, et ben très bien. On finira là-dessus pour vous. Merci à vous, Régis. Guil, je reste avec vous quelques instants parce qu'il nous reste, nous, trois minutes.
7: On peut parler de Régis maintenant.
6: Exactement. Maintenant qu'il part, on peut parler de lui. Non, mais simplement sur cette question, un petit peu la même que je posais à Régis. Aujourd'hui, on a l'impression qu'Israël se présente toujours vis-à-vis de l'Europe l'Europe et les États-Unis comme un pays justement moral, un pays qui serait un petit peu le gardien de l'Occident, le bastion avancé de l'Occident au Moyen-Orient. En réalité, je pense que ce qui dérange pas mal les Européens et les Occidentaux en général, c'est le fait qu'Israël se présente ainsi et pourtant ne défend que ses propres intérêts. Est-ce qu'il n'y a pas, selon vous, un souci, ne serait-ce que dans le discours à ce niveau-là?
7: Bon, je pense que nos auditeurs sont suffisamment intelligents pour aller au-delà de ce genre de choses. Je rappelle que chaque fois qu'il y a quelque chose qui arrive en France, il y aura toujours un malin qui dit « Comment c'est possible que le pays des droits de l'homme ait ceci et cela ?» Voilà, donc, la France, c'est les pays de Champagne, les pays des droits de l'homme, les pays de l'élégance, mais aussi les pays de la colonisation, mais aussi ceci, mais aussi cela, voilà. Donc, c'est tout ça ensemble, ces choses-là, disons, les caricatures, les images ou le capital symbolique des États, des peuples, c'est quelque chose qui ne change que très très lentement et à la marge. Et je pense qu'il faut aller au-delà de ça. Alors, je n'ai pas l'intention d'en parler, mais j'ai un livre qui sort dans 15 jours, 3 semaines, qui s'appelle « La culture de combat en Israël », où je parle justement de cette question qu'en hébreu, on appelle la pureté des armes, c'est-à-dire soit les droits internationaux et la guerre, soit la morale et la violence. Et que tout ce que je peux dire sur cette question-là, sur le fond, sans entrer dans le détail, c'est que dès le début, dès qu'il y a de forces armées permanentes et en train de se professionnaliser, c'est-à-dire à partir de la décennie de 1930, c'est une question qui préoccupe au plus haut niveau et les militaires, avant même l'État d'Israël, la création de l'État d'Israël, et l'opinion publique, et que ce que je peux dire, c'est que c'est comme si pour parler d'une société, on donne uniquement les statistiques de la criminalité, oui, sans parler de comment les choses sont vues par la population, comment la justice s'occupe de ça, et globalement, quel est le... on peut dire, par exemple, qu'en Israël est un pays très corrompu, un État très corrompu, parce qu'il y avait... un premier ministre et un président qui étaient en prison. Oui. On peut aussi dire qu'en Israël est un état des droits, que même un président et un premier ministre...
6: Oui, ils peuvent... Oui, exactement.
7: Voilà, donc juste pour terminer, pour ce qu'on parle de la moralité de Tzahal, on est un petit peu dans cette chose-là. Il y a beaucoup de choses qui sont extrêmement négatives, mais depuis les années 30... Depuis les années 30, les choses se sont débattues, des normes sont énoncées et parfois appliquées plus ou moins, moins ou plus, et que ça reste toujours un très, très grand sujet.
6: Eh bien, Guilmé Aeli, merci beaucoup d'avoir été avec nous ici ce matin sur Ligne Droite. On vous recevra donc probablement pour la sortie de votre livre dans quelques semaines. J'espère que vous nous l'enverrez, voilà. Et puis, comme ça, on pourra justement peut-être reparler un petit peu de ce sujet. Merci beaucoup d'avoir été avec nous ce matin et on vous dit à très bientôt ici sur Ligne Droite.
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6: Et désormais, nous recevons, comme chaque mercredi, Philippe Vardon. Philippe Vardon, bonjour.
10: Bonjour Alexandre. Le canon français, voilà l'ennemi. Un climat d'intolérance s'installe, célébrer le terroir et la chanson française devient aux yeux d'une minorité très radicale un acte suspect. C'est ce qu'écrivent Pierre-Alexandre Debois et Géraud de la Tour, les fondateurs du canon français. Et on peut les comprendre, au vu de la chasse incroyable qui est menée contre leurs banquets depuis des mois avec une intensification des attaques ces derniers jours. Alors, d'abord... Chers auditeurs, rappelons ce qu'est ce fameux canon français qui défraie désormais la chronique. Des grands banquets festifs, itinérants, qui rassemblent chaque fois des milliers de convives. C'est vrai, et c'est sans doute déjà défraie désormais la chronique. C'est vrai, et c'est sans doute déjà là, en partie le drame.

c'est parce que Pierre-Édouard Stérin, l'homme d'affaires qui n'a pas la politesse d'être de gauche comme Mathieu Pigasse et a décidé de mettre une partie de ses ressources au service de la défense de sa vision de la France, est actionnaire minoritaire du canon français. Dès lors, voici toutes les raisons réunies pour que la gauche sonne l'alali, avec l'idée, nette, de faire comprendre qu'on peut pas travailler avec ce terrain, plus largement avec quiconque aurait l'outrecuidance de vouloir braver le politiquement ou le culturellement correct. Et ainsi, depuis plusieurs mois, une campagne politico-médiatique contre le canon français a été montée, avec évidemment en première ligne la France insoumise. Désormais, chaque organisation d'un banquet fait l'objet d'une montée au créneau des élus LFI du coin, avec relais complaisant de la PQR, la presse quotidienne régionale, dont on ne mesure pas assez à quel point elle est politisée et infestée de jeunes journalistes antifa, et des médias locaux publics, comme ici, c'était France Bleu avant, ou France 3. LFI demande désormais carrément l'interdiction des banquets. On a par exemple, la semaine dernière, la mairie PS de Quimper, qui a annoncé l'annulation du banquet du canon français prévu en décembre dans la ville bretonne, en retirant la location de salle prévue pour risque pour la tranquillité publique. C'est assez malin, finalement. C'est des dénonciations d'extrême gauche, des contre-manifestations d'extrême gauche. On met la pression. Et puis finalement, c'est le banquet qui devient un problème de tranquillité publique. Et dans la guerre médiatique, on a passé un cap, puisque désormais, c'est le service public audiovisuel tout entier qui a mobilisé ses moyens contre le canon français avec une offensive conjointe, France Inter, France Info, et même jusqu'au journal télévisé de 20h de France 2. Excédé, voici ce qu'en disent les patrons du canon français. Je les cite. France Inter envoie plusieurs journalistes à un de nos banquets grimés, sous faux nom, avec caméra et micro cachés, pour faire parler le tonton raciste et son pote bourré, l'enregistrer discrètement, le balancer sur toutes les chaînes du service public de France pendant 24 heures. Dans quel but exactement? Est-ce que vous posez aussi des micros sur les comptoirs des bistrots? Car oui, vous avez bien entendu, chers auditeurs, vos impôts ont servi à envoyer des journalistes en caméra cachés pour traquer la petite phrase dans un banquet. Alors mieux encore, ils y ont même vu un geste, je cite, s'apparentant à un salut nazi. Ça devient subtil, C'est-à-dire un convive qui chantait avec la main gauche en l'air, en mauvaise, somme, mais là aussi, je cite, pomme vers le bas, précise ceux qui osent encore se prétendre journalistes. Est-ce qu'on mesure un instant le niveau de délire dans tout ça? Alors, ça sera un petit peu notre minute Charles à l'oncle, désormais, mais je veux quand même dire qu'on a vraiment, mais alors vraiment, vraiment un problème avec nos médias publics, parce que dans le même temps, c'est aussi eux qui protestent, par exemple, contre, vous l'avez sans doute vu, l'arrivée de Jenny Bastier, comme chroniqueuse dans une émission de France 2. Je cite la Société des journalistes de France Télévisions, polémiste identifiée pour ses idées très conservatrice et souverainiste, elle ne peut donc pas incarner, animer le débat politique sur France 2. Point, fermez les guillemets, voilà, c'est fait. Bah, c'est aussi les mêmes, d'ailleurs, qui voient aucun problème à faire revenir à l'antenne, l'humoriste à barbe salafiste, vous savez, Ben Lazare, il s'appelle, on en a déjà parlé ici, on en fera peut-être, on en reparlera peut-être une autre fois, pour la cérémonie des Molières. Lui, il vient pour la cérémonie des Molières, désormais. Alors, il y en a un, d'ailleurs, dans la foulée, dont on n'avait pas vu venir l'intervention sur le sujet des banquets. C'est le recteur de la Grande Mosquée de Paris. Alors, il a un avis sur le sujet, Shems Eddine Hafiz, qui, lui, s'est risqué à un parallèle. Là aussi, c'est acrobatique, accrochez-vous, entre le rassemblement des frères musulmans au Bourget, il y a quelques semaines de ça, et les banquets du canon français. Alors, lui, il nous dit que c'est pas pareil, parce qu'il y a une communauté visible, parce qu'elle a été longtemps invisible. Ça, c'est les frères musulmans, manifestement. Et un groupe qui se rend visible pour rappeler aux autres qu'ici, en France, ils ne sont pas chez eux. Il nous dit ça, c'est toujours un peu très docte, c'est le sage. Et il se risque même à regretter qu'il y ait du cochon à la broche dans les banquets. Pour en revenir à la charge, à la chasse du service public audiovisuel contre le canon français, et surtout la méthode, en réalité, que ça souligne derrière, on peut citer Marion Maréchal, qui nous dit, ainsi, dans une séquence désormais bien rodée, on a la jeune garde des députés de la France Insoumise qui lance des campagnes de harcèlement et de diffamation contre les organisateurs, les salles et les prestataires des banquets chantants du canon français, le tout avec la complicité de certains médias élus locaux, puis le relais, c'est vraiment un relais, elle a raison, est passé au service public audiovisuel, transformé en auxiliaire militant, qui envoie un commando de France 2, de caméras cachées, traquer des propos de comptoir et des discussions informelles, sorties de leur contexte, pour amalgamer les écarts de quelques provocateurs éméchés au milieu de participants bon enfant. Dans un texte qu'elle a publié sur les réseaux sociaux, la présidente d'Identité Liberté va même un peu plus loin et plus en profondeur sur le sujet. Je la cite toujours. Nos ancêtres auraient-ils pu imaginer qu'un jour, les festins populaires deviendraient des événements traqués par la gauche et son média d'État? La table fait pourtant partie de notre longue histoire, qu'il soit Dionysiaque, Gaulois, Théâtre de la Seine, médiéval, royaliste ou républicain, le banquet est depuis toujours.

0: Le lieu d'une sociabilité enracinée dans nos provinces, nos villages, nos fêtes populaires depuis des siècles. On s'y rassemble, on y chante autour d'une gastronomie simple et généreuse. En un mot, on y vit. Et dans une époque déstructurée où les instants de partage et de liberté se raréfient, ce retour en grâce, particulièrement chez les jeunes d'ici, traduit un appétit pour les moments de joie et de retrouvailles dans une ambiance bien de chez nous. C'est vrai. Alors il faut dire qu'elle est presque concernée, Marion Maréchal, puisqu'elle a été elle-même attaquée par le député philippo-macroniste Jérémy Patrier-Létu, qui s'est indigné de l'avoir festoyé avec ses voisins de table en chantant au 31 du mois d'août, lors du banquet du 1er mai de notre mouvement, suivant son hommage à Jeanne d'Arc, hein, à Don Rémy. Voilà qu'il y a vu une horrible manifestation de nostalgie royaliste dans le chant en hommage aux exploits du marin Surcouf. Alors ne nous y trompons pas, chers auditeurs, au-delà de leur détestation profonde de tout ce qui semble un peu trop franchouillard, au-delà de leur volonté de mener la guerre contre un acteur économique qui ne se plie pas au silence, c'est aussi parce que la gauche sent que la situation lui échappe qu'il réagit ainsi. C'est une bête blessée. Elle est ainsi confrontée sur le terrain qu'elle lui croyait acquis. La culture, le spectacle, la fête même. Ça peut pas échapper à la gauche, tout ça. Comprenez-les, imaginez leur douleur en voyant ces milliers et milliers de Français, essentiellement de jeunes, qui font la fête dans les banquets du Canon et d'autres organisations d'ailleurs. Le pays leur échappe, la jeunesse leur échappe, même la fête leur échappe. Voilà ce qui les effraie, mais voilà ce qui nous rappelle que même s'il est déjà très tard, il n'est pas encore trop tard.
1: Merci beaucoup Philippe Vardon.
0: Merci.
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1: Et pour ce nouvel entretien, j'ai le plaisir de recevoir ce matin Louis Poisson. Louis Poisson, bonjour.
4: Bonjour.
1: Merci d'être avec nous aujourd'hui. Alors, ce qu'on va faire, c'est qu'on va sortir un petit peu de tout ce qui est du domaine politique ou géopolitique hein, qu'on a l'habitude d'avoir dans cette matinale. Car aujourd'hui, ce que vous nous apportez, c'est un témoignage. C'est le votre témoignage d'ailleurs. J'aurais dû être là. C'est le livre que vous publiez. Voilà, il est déjà affiché à l'écran. C'est merveilleux. Aux éditions donc Fayard. 10 février 2005, et alors c'est un livre dans lequel vous racontez eh bien, un drame qui est le vôtre, et d'ailleurs qui surprend quand on vous connaît un peu, il faut le dire. Ce drame, c'est que quand vous aviez 14 ans, donc en 2005, eh bien, vous apprenez que votre mère et que votre frère de 2 ans ont été assassinés dans des circonstances dont eh bien, on parlera un petit peu plus tard dans cet entretien. Et ce que vous racontez au cours de ce livre, qui est d'ailleurs particulièrement bien écrit, je tenais à vous en faire tout de même le compliment.
4: Merci.
1: J'ai pris plaisir à le lire, c'est un peu difficile à dire, mais d'une certaine façon, en tout cas, il est très bien écrit. Ce qui est intéressant dans ce livre, c'est que justement, vous écrivez sur la mort de votre mère, sur votre reconstruction après cette mort, mais c'est un hommage à votre père, ce livre.
4: C'est ça, exactement. En fait, j'ai pas voulu faire dans la niaiserie, le côté un peu pathos de juste parler du drame et de faire un peu du sensationnalisme à la Netflix. C'était pas du tout l'idée du livre, c'est de parler vraiment de reconstruction et d'expliquer tout ce qui se passe dans la tête d'un adolescent de 14 ans quand il vit ce genre de traumatisme. Et pour ma part, ça a été d'être dans le déni pendant très longtemps, d'être et j'en ai voulu aussi à mon père parce que, bah, comme j'explique, c'est lui qui m'empêche d'être chez ma mère le jour où elle se fait assassiner. Et, donc, je cultive une espèce de rancœur à son égard voilà, à cause de ça.
1: Mais alors, on va revenir un petit peu sur les faits précis dans un instant. Simplement, ce qui m'a surpris, moi, de mon côté, c'est que, encore une fois, c'est votre mère qui meurt donc il y a maintenant 21 ans. Et en même temps, vous parlez assez peu d'elle. Et vous parlez beaucoup plus de votre père. Et j'avoue que c'est quelque chose qui m'a un petit peu étonné au cours de votre ouvrage.
4: Oui, bah c'est ça. En fait, il y a un vrai contre-pied là-dessus qui est voulu parce que je parle vraiment d'un père qui m'a sauvé. En fait, c'est l'histoire, de ma survie. C'est ça. Je raconte ça et donc la survie, je la dois à mon père. Et à travers ce drame, j'en parle, mais j'en parle. C'est pas un livre sur le drame, c'est-à-dire que c'est un livre sur la survie et sur la résilience quelque part aussi. Enfin, il y a ce côté reconstruction et le rôle de du père et le rôle de l'éducation aussi. C'est central dans le livre. C'est ce qui m'a permis de de m'en sortir derrière.
1: Mais c'est d'ailleurs par ça que vous finirez, mais bon, on attend un petit peu avant d'aborder la fin du livre. Allons-en à l'essentiel. Donc, nous sommes en 2005, le 10 février 2005, et alors, vous avez été élevé par des parents donc divorcés, enfin séparés très tôt. Vous êtes leur fils unique à eux deux, mais ils auront des enfants quelque part, enfin votre mère aura trois enfants à côté. Ces enfants, elle en a deux d'un autre père et un dernier d'un troisième père. Et alors, ce qui se passe, c'est que vous vivez donc entre ces deux maisons. Vous expliquez un petit peu d'ailleurs dans le livre comment vous répartissez ça. Simplement, peu de temps après avoir emménagé dans une nouvelle maison, vous apprenez un soir, que votre mère et votre frère sont morts. Assassiné, donc est-ce que vous pourriez expliquer un petit peu justement ce que vous en savez?
4: Sur le moment, j'en sais pas grand-chose. C'est-à-dire que quand mon père me l'apprend, il me l'apprend comme ça. J'ai pas trop de, et il le sait pas non plus. Lui, il a juste eu les infos de la police, donc il me le dit de façon un peu brutale, mais c'est la seule. Il a pas d'explication par rapport à ça. Maintenant, ce que je peux expliquer, c'est juste que pour que les gens puissent comprendre, c'est qu'elle a emménagé dans une maison dans laquelle il y avait encore l'ancien locataire et en fait il y a une espèce de transition où elle lui a un peu permis de rester un peu là le temps d'enlever ses meubles, le temps qu'elle puisse emménager et c'est cette personne qui va que j'ai rencontré d'ailleurs, que j'ai vu deux week-ends dont un week-end à Noël. J'ai fêté Noël avec ma mère et cette personne qui était là aussi. Et donc je l'ai vue et c'est des mois plus tard où j'apprendrai qu'elle a été assassinée par cette personne.
1: Voilà, et alors cette personne a quelque chose de particulier qui d'ailleurs a une implication sur votre vie même scolaire, c'est que vous découvrez qu'elle finalement faisait planter du cannabis donc dans le grenier, il me semble. Vous donc voyez ça, vous avez 14 ans, vous amenez ça à l'école pour rire plus qu'autre chose, vous faites même convoquer par le CPE, enfin vous racontez un petit peu tout ça. Simplement, en fait, c'est un personnage qui est assez louche dans le fond, en réalité. Quelque chose qui est pas vraiment dit dans ce livre, mais qui moi m'a interrogé, c'est que est-ce qu'on a plus d'informations aujourd'hui? Est-ce que vous avez trouvé plus d'informations sur qui était cette personne, sur pourquoi il avait tué justement votre mère et votre frère? Qu'est-ce qui l'animait dans tout ça?
4: En fait, tout le livre, c'est un peu un puzzle. C'est-à-dire que quand je l'ai, le commencement du livre, c'est mon père qui me donne une boîte avec plein de coupures de presse et des articles, et des rapports de médecins légistes, des choses comme ça. C'est ce qui me donne envie d'écrire ce livre. Parce que pour moi, c'est 20 ans plus tard, c'est un puzzle que je reconstitue. Et voilà. Sauf que dans le puzzle, il y a quand même des pièces qui sont manquantes, entre autres celle-ci. C'est-à-dire que le mobile, il a toujours nié. C'est-à-dire que la personne a nié les faits, n'a jamais avoué, n'a pas fait de lettres. Et en plus de ça, il s'est suicidé en prison 2 ans après le procès. Donc voilà. Donc en fait, j'en parle souvent, j'explique le fait qu'il soit suicidé. Pour moi, c'est pas forcément une mauvaise chose. Maintenant, c'est vrai que ça laisse des questions sans réponse.
1: Et alors, ce qui est évidemment assez étonnant, c'est ce sur quoi vous revenez pas mal dans votre ouvrage, c'est que vous cessez de, en fait, vous passez à partir du moment où votre mère et votre frère meurent, donc vous passez dans une sorte d'état second. Qui durera 4 ans, c'est ce que vous dites à peu près, 4 ans dans lesquels en fait vous êtes un petit peu à la troisième personne, je crois que c'est l'expression que vous utilisez, mais en fait vous êtes un peu spectateur de votre propre vie, les choses tournent, et dans ce cadre effectivement ce qui vous maintient, c'est le fait que votre père vous donne, vous laisse des habitudes, vous laisse toujours une forme de cadre du début à la fin.
4: C'est ça. En fait, je me rends compte plus tard, d'ailleurs, en vieillissant, mais en grandissant, mais je suis en pilotage automatique. Clairement, c'est là, je fais tous les jours des choses, mais c'est vrai que rien n'est imprégné. C'est-à-dire que je me rappelle pas vraiment ce que j'ai fait de la veille. Un an plus tard, je me rappelle pas des vacances que j'ai fait. Certaines choses un peu marquantes. Je pense que ça fait partie du traumatisme qui le cerveau met en place des choses pour se protéger, j'imagine. Mais oui, c'est vrai qu'il y a il y a cette chose qui est assez particulière, c'est que mon père, en fait, tient à continuer à m'éduquer avec fermeté, sans se dire, vu qu'il a vécu ça, je vais être un peu plus laxiste. Et c'est en fait là où ça a été, je pense, la chose la plus forte. Et beaucoup de parents se seraient un peu laissés dans un truc un peu plus laxiste pour justement avec de la compassion, en se disant il a vécu ça, donc je vais être un peu plus.
1: Allons-y directement, parce que c'est un petit peu par ça que vous concluez votre ouvrage. Hein. Enfin, je vais vous citer en l'occurrence. L'autorité n'est pas l'écrasement, c'est la solidité. La responsabilité n'est pas une contrainte morale archaïque, c'est un socle. Ce livre est un hommage à ceux qui acceptent d'être impopulaires pour protéger. En fait, ce que vous dites, c'est que finalement, c'est presque un plaidoyer pour le patriarcat, enfin d'une certaine façon, dans son sens du patriarche père de famille. Cet ouvrage.
4: C'est comme ça que j'ai vendu le livre à Fayard quand je leur ai présenté le projet. C'est vraiment l'idée, c'était de. Je trouve qu'on tape beaucoup trop sur la figure paternelle depuis une vingtaine d'années. On a tendance à, alors surtout que moi, je me définis pas du tout comme féministe ou quoi, je me définis comme, pour moi, les hommes, les femmes, il y a une complémentarité qui est logique et nécessaire. Il n'y a pas un sexe fort, un sexe faible, c'est juste c'est de la complémentarité. Et là, voilà, le livre rend hommage au père et à mon père, en l'occurrence, qui a tenu et qui a en plus vécu une double peine, c'est-à-dire qu'il a eu son fils qui était contre lui pendant 5 ans et il a perdu son ex-femme. Enfin, c'est lui, pour lui, il était complètement esselé, mais il a tenu un cap, il a tenu bon, quoi.
1: Et alors, justement, une partie aussi de votre livre, c'est que vous avez votre plus petit frère qui meurt. Simplement, vous avez quand même deux autres demi-frères et sœurs, donc Margot et Tom. Eux, ils sont donc nés d'un autre père que vous. Et finalement, on perd un petit peu leur trace à partir du drame. Comment ils ont vécu ça? Qu'est-ce qui leur est arrivé? Ils sont plus petits que vous et vous en êtes quand même beaucoup occupé pendant plusieurs années.
4: Oui, c'est ça. Bah, en fait, on faisait une semaine sur deux, et quand la semaine on était chez notre mère, on était tout le temps ensemble. Donc moi, pour moi, je les ai jamais considérés comme mes demi-frères. Enfin, c'était mes frères et sœurs. Et c'est vrai que dans la partie déni, quand j'ai 14 ans et que ma mère se fait assassiner, mon petit frère, je coupe un peu court à tout. C'est-à-dire que le mode pilotage automatique s'applique à ma famille. C'est-à-dire que je vais à l'école, je vais au foot, je vois mes potes, mais je suis dans une bulle. Et je vois quasiment, c'est mon père qui force aussi pour que je puisse entretenir des liens avec mon frère et ma sœur. Même ça, c'est lui qui va le faire. C'est pas une demande que j'ai moi.
1: Et vous les avez retrouvés depuis? Et si oui, quelque part, comment est-ce qu'ils ont vécu ça de leur côté?
4: C'est pareil. Alors dès que j'ai eu la possibilité d'avoir un appartement, je suis parti très tôt de chez moi. La première chose que j'ai fait, c'est reprendre contact avec, acheter un téléphone pour ma sœur quand elle n'avait pas le droit, pour pouvoir même parler avec elle. J'ai été tout de suite dans un truc de lui dire de venir dormir chez moi. Mon frère, pareil. Et en plus de ça, j'ai compris avec le temps que, étant donné la différence d'âge, moi j'avais 14 ans, eux en avaient 8 et 6. Et en fait, on n'a pas du tout vécu la chose de la même façon. C'est que moi, même si c'est traumatisant pour moi, la différence, c'est que j'ai vécu quand même avec ma mère.
1: Oui, il y a même quelque chose, c'est qu'elle vous déléguait une partie des tâches, quelque part, qui faisait qu'elle vous a responsabilisé.
4: Elle m'a impliqué dans l'éducation.
1: On va dire ça, voilà.
4: Ouais, complètement.
1: Alors que eux, pour le coup, c'était leur mère purement, quelque part. C'est-à-dire que...
4: Oui, moi, j'ai eu un rôle de m'occuper d'eux, de les garder, de les mettre au lit, de leur faire à manger. Enfin, j'ai eu ce rôle-là. Bon, ma mère n'était pas tout le temps très consciente des dangers... Voilà, mais du coup, voilà, j'ai eu plusieurs fois à les garder, à leur faire à manger, quand à partir pendant une heure, deux heures. C'est vrai que à 8 ans ou à 6 ans, eux, ils n'ont pas connu réellement leur mère, ils n'ont pas des souvenirs aussi forts que moi je peux en avoir. Donc c'est quelque chose qui, pour eux, est encore, je pense, encore pire.
1: Et autre question qui m'est venue en lisant ce livre, c'est que effectivement quelque chose qui est étonnant. Moi, on peut le dire, mais on s'est déjà croisé à quelques reprises, etc. On se connaît un petit peu en surface, et en surface, ça se voit pas que quelque part vous êtes orphelin de votre mère. Est-ce que vous, de votre côté, vous vous sentez différent? Est-ce que vous vous sentez quelque part, je sais pas, plus mature, plus grave, plus dramatique quelque part que les gens qui vous entourent, ou les gens de votre âge, même en grandissant quand vous étiez plus jeune?
4: Non, je pense pas, parce qu'en fait, j'ai du mal à hiérarchiser les souffrances. C'est quelque chose que, c'est-à-dire que quelqu'un qui peut perdre sa tante, sa grand-mère, peut avoir souffert autant que moi, finalement. C'est en fonction de chacun, c'est propre à chacun. Maintenant, moi, ça m'a permis de, je pense, relativiser pas mal. Et comme tu le disais, on s'est déjà croisés. Parce que depuis quelque temps, je vis à Paris, et je pense que je me suis jamais mis de limite. Et c'est peut-être ce genre d'événements qui ont fait que je pense avoir faire de preuve de culot, de pas avoir peur des choses. Donc, il y a 5 ans, j'étais vendeur. Aujourd'hui, je travaille dans la com. J'ai changé complètement de milieu parce que j'ai pas peur du de me lancer dans des choses. Et je pense que ça m'a permis d'avancer plus facilement et de pas me mettre de barrières.
1: Ce qui est lié un petit peu à ça, c'est la manière dont vous finalement ce qui est ressorti de tout ça. Et vous employez le mot résilience. Une question que je me suis posée quand j'ai vu ce mot apparaître dans l'avant-dernier chapitre, je crois, c'est est-ce que vous, il y a des moments où on se dit ce qui ne tue pas te rend plus fort. Est-ce que c'est quelque chose que vous avez, que vous pourriez même appliquer en disant oui, c'est un drame qui m'est arrivé, mais dans le fond j'en suis ressorti avec des aspects positifs.
4: Oui. Ah oui, complètement. La chose la plus dure que je dis généralement, c'est les gens des fois ne comprennent pas ça, mais c'est que je pense que si j'avais ce drame ne s'était pas produit et que j'avais vécu chez ma mère parce qu'à la base je voulais vivre chez ma mère définitivement. Ouais. Donc si j'avais vécu chez ma mère et donc je me serais coupé de mon père, de son éducation, ce qui m'a transmis, je pense que je serais pas le même aujourd'hui et sûrement pas aussi. J'aurais pas eu développé des qualités intellectuelles, oui, comme j'ai pu avoir et des milieux dans lesquels je suis actuellement.
1: Et alors, il nous reste 5 minutes. Deux questions. Une aussi sur la question de l'humour, bien sûr, parce que on peut le dire, vous êtes un petit facétieux, vous êtes un petit trublion.
4: C'est
1: le bruit qui court. D'une certaine façon. Est-ce que c'est quelque chose qui, pareil, que vous aviez toujours eu, ou alors est-ce que c'est quelque chose justement qui est une manière de dédramatiser la vie? Est-ce que même vous pouvez faire preuve d'un humour assez noir de temps à autre? Ça vous est pas tout à fait étranger?
4: Non, mais surtout, je pense.
1: Oui.
4: Alors, il y a un peu des deux, c'est-à-dire que ça m'a permis énormément de dédramatiser, de relativiser un peu tout ce qui est grave. Et du coup, aujourd'hui, c'est vrai que les sujets sur lesquels j'aime bien faire des blagues, c'est les sujets les plus dramatiques. Mmh. Et parce que je trouve que c'est pas manquer de respect, c'est rendre hommage. Et c'est pouvoir rendre le sujet digérable. Et c'est une façon, en fait, que j'ai, avec des amis à moi, on est comme ça. Maintenant, j'ai aussi grandi dans cet univers. C'est-à-dire que mon père m'a très vite mis devant des stand-up, devant H, pas mal de références, Jamel, Gad Elmaleh et tout ça. J'ai cultivé ce truc-là. Mon père aimait ça, le stand-up. Je cite pas tous les humoristes parce qu'il y en a, on n'a pas le droit de citer.
1: Non.
4: Mais du coup, c'est vrai qu'il y a ce truc où j'ai grandi avec ça et avec le temps, j'ai continué à entretenir ça et pas vouloir faire mon métier et de ça, mais c'est vrai que c'est quelque chose qui est
1: vous devriez réfléchir quand même.
4: Ouais, mais c'est un autre métier. Faire de la scène, oui, c'est pas la même chose. Autant écrire pour des gens, je pourrais peut-être.
1: Oui. Et sinon, peut-être aussi en autre point, quelque chose qui est assez étonnant, c'est que dans tout cet ouvrage, en fait, même dès le début, même dès que, enfin, quand ce drame vous arrive quelque part, vous refusez la position victimaire qui est celle qui est aujourd'hui, on a l'impression, prédominante dans la société. C'est-à-dire que, effectivement, quand il arrive quelque chose, déjà, parfois, effectivement, les gens refusent de témoigner, de s'exprimer, ce qui est déjà un premier point, mais l'alternative, c'est souvent que les gens se posent en victime et finalement prennent le fait d'être une victime comme une identité. Vous, on a l'impression que c'est pas du tout votre tasse de thé.
4: Non, pas du tout. Non. Après, j'ai pas. Enfin, je trouve ça un peu. Mais après, je comprends. J'ai pas envie. Je juge pas les gens.
1: Non, c'est pas un jugement, en l'occurrence.
4: Je comprends les gens qui se positionnent comme ça. C'est peut-être une position qui est plus facile à adopter. Moi, c'est vrai que je considère que ça fait partie des événements qui c'est la vie. C'est comme ça. Et comme on disait, enfin, moi, je pense que ça m'a rendu plus fort. Maintenant, ça a aussi.
1: Il y a un côté fataliste que vous avez là-dessus quelque part. C'est où les choses doivent arriver. Et puis.
4: Oui, je dis non, mais je parle pas de destinée, par exemple. Oui. Ma destinée n'était pas de perdre ma mère et mon frère, mais c'est vrai que, enfin, une fois que ça arrive, l'idée c'est pas de se dire bon bah je vais chialer toute ma vie et me plaindre et non, je vais avancer, je vais faire en sorte que. De transformer ça en force, même si effectivement oui ça crée des failles, ça crée des faiblesses, j'en parle dans le livre, je raconte un peu tout ce qui se passe, mais à côté de ça je préfère garder le positif et m'en servir comme une force, quoi.
1: Et peut-être dernière question pour conclure, je reviens sur cette question de la figure paternelle. Dans le fond, est-ce que ça vous a quelque part indiqué ce que plus sur ce qu'était le rôle du père et est-ce que vous avez quand même vécu votre rébellion adolescente comme tous les adolescents, c'est quelque chose que finalement sur lequel vous rejoignez tout le monde. Cependant, on a l'impression que vous en ressortez quand même avec beaucoup plus de leçons qu'en ressortent les personnes de 18 ans en crise post-adolescente?
4: Je vais mettre plus de temps que ça, en fait. Hein. C'est, parce qu'à 18 ans, je pars chez moi. C'est plutôt vers 25, 26 ans que je vais comprendre, en fait, tout ce qui a été mis en place par mon père, toute l'éducation, tout le sacrifice qui a été fait. Et oui, après, c'est forcément, quand je vois ce qui se passe dans le milieu politique, et ce qu'on expliquait tout à l'heure sur la figure du père qui est un petit peu mis à mal, je grandis avec une idée qui est complètement opposée. Et je me fabrique ce truc en me disant que non, il y a une vraie importance de l'aspect autoritaire du père, des deux parents hein, en général, mais c'est deux rôles qui sont pas tout le temps les mêmes et qui a une vraie importance à ça. Donc c'est voilà, j'en parle aussi pas mal dans le livre.
1: Mais eh bien écoutez, à ce moment-là, chers auditeurs, je ne peux que vous recommander voilà, J'aurais dû être là de Louis Poisson aux éditions Fayard, voilà, que je vous invite à vous procurer encore une fois, tant parce que c'est un témoignage marquant et intéressant et émouvant, enfin tout cela à la fois, et en même temps pour aussi le fait que ce soit encore une fois bien écrit, ce qui est toujours bien. Voilà, merci beaucoup Louis
4: merci,
1: Poisson,
4: Alexandre.
1: Et puis on vous dit peut-être à une prochaine ici sur Ligne Droite.
4: Merci.
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1: Et désormais, nous passons au décryptage, et le décryptage, c'est avec Maëlys Clauzel.
5: Tout à fait, cher Alexandre. Alors, chers auditeurs, je vais vous parler de Mayotte ce matin. Et oui, Mayotte, cette petite île qui n'est autre que le département le plus pauvre de France, mais aussi et surtout le laboratoire de l'impuissance française, ou plutôt le révélateur tardif d'une réalité que trop refusent encore de voir. Depuis ce matin, le droit du sol y est officiellement durci. Désormais, pour qu'un enfant né sur l'archipel puisse prétendre à la nationalité française, ses deux parents devront être en situation régulière depuis au moins un an, contre un seul parent et 3 mois auparavant. Une évolution présentée comme ferme, en réalité, c'est surtout un aveu. Car si on en arrive là, eh bien, c'est que la situation est devenue totalement hors de contrôle. Déjà, à Mayotte, près de 50% de la population est étrangère, selon l'INSEE. Dans certaines communes, c'est même davantage. Et chaque année, plus de 70% des naissances concernent des enfants de parents étrangers. Et surtout, l'immigration clandestine en provenance des Comores est absolument massive. On estime entre 20 000 à 25 000 les entrées illégales par an sur un territoire qui compte à peine 320 000 habitants. Résultat, une pression explosive sur les services publics, l'école, l'hôpital, une transformation démographique absolument accélérée. Le Conseil constitutionnel lui-même l'a reconnu. Mayotte fait face à des caractéristiques et contraintes particulières. Traduction, nous ne voyons ici rien d'autre qu'une situation inédite et devenue tout à fait ingérable. Mais la question centrale reste entière. Cette loi change-t-elle vraiment la donne? Eh bien, pas vraiment. D'abord parce qu'elle repose sur un critère administratif fragile, prouver un an de présence régulière. Dans un territoire où l'état civil est parfois lacunaire et les fraudes documentaires fréquentes, eh bien la mise en œuvre s'annonce extrêmement difficile. Ensuite, parce qu'elle n'agit pas sur la cause principale, l'attractivité du droit du sol lui-même, tant que la naissance sur le sol français continue d'ouvrir à terme un droit à la nationalité, le phénomène d'attractivité migratoire, évidemment, il persiste. Et sans surprise, rien ne s'arrange dès lors qu'on considère égaux le droit du sang et le droit du sol. Bon, permettez-moi de vous faire un petit rappel historique sur ce qu'est réellement le droit du sol. En France, le droit du sol s'est construit progressivement et n'a jamais été totalement automatique. Sous l'Ancien Régime, la naissance sur le territoire conférait déjà certains droits, mais sans véritable notion moderne de nationalité. Après la Révolution française, celle-ci devient un statut juridique, avant que le Code civil instauré sous Napoléon Bonaparte ne privilégie le droit du sang. Ce n'est qu'avec la loi de 1889 sous la Troisième République que le droit du sol est réaffirmé dans une logique d'intégration. Un enfant né en France de parents étrangers peut ainsi devenir français à sa majorité sous condition de résidence. Et aujourd'hui, non seulement on a compris que l'assimilation et l'intégration ne marchent pas à tous les coups et qu'elles ne sont d'ailleurs pas toujours souhaitables, mais il faut surtout relever que ce principe de droit du sol est devenu un puissant levier migratoire. À Mayotte, il a contribué à une mutation démographique rapide, au point que la population d'origine est aujourd'hui minoritaire dans certaines zones. Et au-delà de l'archipel, vous le savez, le constat est semblable à l'échelle nationale. Car le droit du sol, combiné à l'immigration de masse, transforme en profondeur la composition du pays. Et cette réforme, aussi symbolique soit-elle, pose une question fondamentale. Combien de temps encore la France continuera-t-elle à adapter ses règles sans jamais remettre en cause le principe et la source qui alimente le problème? Vous le savez, chers auditeurs, le vent tourne, nous sommes du bon côté de la rampe, et comme on dit, même dans les temps les plus obscurs, la France a toujours étonné le monde, alors gardons espoir.
1: Merci beaucoup, Maëlys Clauzel.
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6: Et oui, n'oubliez pas, vous les retrouverez dès lundi de 7h à 10h, la matinale de Ligne Droite. Dans quelques instants, nous retrouverons le Libre Journal des éditeurs, dirigé par Jean-Paul Nadéo. Et c'est un document d'archives datant du 27 septembre 2024. Bien boire, bien manger, ce sera le thème abordé aujourd'hui.
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0: Et à l'instant pour vous, c'était Emmanuel de Falla avec Nana. Voici votre programme de la journée. En ce 8 mai, nous retrouverons à 14h le libre journal d'Aude de Kéros avec le grain de sel de Christine Sourgin. À 15h30, le libre journal des débats dirigé par Charles de Meyer. Y a-t-il une vie avant la mort? À 17h, nous retrouverons Histoire à la loupe, cette fois-ci dirigé par Pierre-Alexandre Bouclet. Document d'archives datant du 22 septembre 2023, l'assassinat de Pierre Goldman par René Récinetti de Seiz. 17h30, restons courtois en direct avec Marc Baudrier. Face à notre ami l'Algérie, l'UE doit-elle agir? À 19h30, il était une fois proposé par Patrick Simon. Êtes-vous pro-américain ou anti-américain? C'est ce que nous saurons. Et Marie-Josette Liégeois, la troisième partie. 21h, la première partie de la matinale ligne droite de ce matin. Et nous retrouverons ensuite à 21h30 les prolongations dirigées par Stanislas Rigaud, archives datant du 23 mai 2025, Léon XIV, euthanasie et Roumanie. Et enfin à 23h, Chant Grégorien, proposé par Patrick Banken. Mais tout de suite, voici le libre journal des éditeurs dirigé par Jean-Paul Nadéo. Et je vous laisse en compagnie de Stéphane à la technique. Bonne journée à toutes et à tous. 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

0: Eh bien, chers amis auditeurs, bonjour. Je suis ravi de vous retrouver dans ce Paris un petit peu pluvieux ces jours-ci, mais que du bonheur d'être avec trois personnalités, trois auteurs que je vous présenterai dans un instant. Parce que avant, je voulais de rentrer dans le vif du sujet. Je voudrais vous inviter, vous présenter un événement qui me tient à cœur, la Route des Légendes, qui met à l'honneur deux amis, deux pilotes qui nous ont quittés, Hubert Auriol et René Medge, deux sportifs de haut niveau du Paris-Dakar. Il y a actuellement, à partir de samedi, la Route des Légendes, sur les traces de ces deux héros-là. Le départ se fait à Versailles. Et ils rejoignent 7, il y aura une trentaine de motos, 25 voitures, voilà. Alors je voulais vous donner cette information parce que je suis moi-même motard, passionné de sport automobile, et je devais faire partie de cette équipe qui devait rejoindre 7 aujourd'hui, mais je suis avec vous, voilà, donc que du bonheur, voilà. Et maintenant on va attaquer le libre journal des éditeurs avec nos personnalités. Alors j'accueille aujourd'hui Claude Guittard, que certains connaissent, parce que tous les gourmets connaissent une maison qui s'appelle LIP 151 boulevard Saint-Germain, dans le 6e, qui organise pour nous littéraires le prix CAS, qui a été organisé par Marcelin CAS, l'ancien propriétaire, si je ne m'abuse, Claude. Donc votre livre raconte un petit peu les plus de 30 ans que vous avez passé dans cette magnifique, ce lieu magique, magnifique, qui a rassemblé tout Paris, qui a reçu tout Paris. On va parler de votre livre, bien sûr, longtemps, des anecdotes, des gens que vous avez rencontrés. Nous accueillons aussi Gérard Le Tailleur. Gérard Le Tailleur, alors vous le connaissez, il est régulièrement sur Radio Courtoisie, on connaît sa voix, son brio, son excellence. Et Gérard Le Tailleur vient de sortir un livre sur un bistrot, Valzac, le café des sportifs, qui se trouve rue Brancion. Et donc là, et alors Gérard Le Tailleur est aussi l'auteur de l'histoire insolite des cafés de Parisiens, une véritable bible qui est préfacée par Jean-Pierre. Et nous avons enfin avec nous Jean-Claude Ribaud qui sortira en octobre, il va nous en parler en avant-première, c'est une avant-première, Claude, Jean-Claude, le dictionnaire gourmand du bien manger et du bien boire. Voilà, la parution c'est le 15 octobre. Et je remercie Sylvania Birkenzi qui nous a renvoyé, qui m'a envoyé les bonnes feuilles du livre. Que du bonheur, j'ai commencé à le déguster. Et j'ai retrouvé dans votre livre aussi des tas d'amis, Yannick Aleno que vous citez d'ailleurs, qui est un ami et que je salue s'il nous écoute, qui a tristement perdu son fils, que j'ai bien connu aussi. Voilà, alors on va commencer peut-être avec Claude Guittard. Claude, alors, une aventure qui se termine?
1: Oui, une aventure qui s'est terminée, mais on quitte jamais vraiment LIP. Moi, j'y ai passé donc plus de 30 ans et j'y retourne régulièrement avec plaisir.
0: Vous y retournez régulièrement?
1: Ah oui, oui, oui.
0: Vous avez votre table chez LIP?
1: Oui, aujourd'hui, j'ai ma table chez LIP. Je m'insère dans le flot des clients et j'ai ma table chez LIP.
0: Voilà, donc vous avez passé 30 ans. Et là, vous avez rencontré le tout Paris, parce que pour avoir fréquenté LIP, où je suis allé à de nombreuses reprises, on a dû s'y croiser. J'avais à l'époque, en tant qu'éditeur, mon bureau au 216 boulevard Saint-Germain, avec Pierre Belfond, et on venait régulièrement avec nos auteurs. Je suis venu avec Cavana, avec Cabu, bien sûr, tristement disparu. Georges Wolinski, qui était un ami qui habitait rue Bonaparte et qui traversait la rue pour venir grignoter, si j'ose dire, chez LIP.
1: Oui, voilà. Qui était un client fidèle. Hein. Georges et son épouse étaient vraiment des clients fidèles.
0: C'était des clients fidèles, avec Maryse, ils venaient très régulièrement. Alors vous êtes arrivé chez LIP il y a 30 ans, dans des circonstances qui étaient un peu inhabituelles, parce que vous êtes arrivé là et on vous a engagé.
1: Oui, je cherchais du travail. J'avais eu une expérience malheureuse en province et je cherchais du travail. Et je connaissais LIP de réputation, évidemment. J'avais déjà travaillé à Paris. Donc j'ai décidé de pousser la porte.
0: Voilà. Et là, vous avez été reçu agréablement et vous avez commencé. Vous êtes rentré par la petite porte.
1: Oui, je suis rentré par la petite porte.
0: Mais vous dites que vous n'êtes pas rentré, que vous rentriez jamais par l'entrée de service, mais que vous rentriez par l'entrée principale.
1: Toujours. Toujours. Mais ça, en tant que directeur, je faisais ça parce que, pour moi, c'est l'entrée des clients et ça me permettait de voir s'il y avait quelque chose qui clochait. Faire le tour le matin en arrivant, les ampoules grillées, mon obsession. Donc une ampoule grillée, pour moi, je trouve que c'est une maison mal tenue. Donc j'ai toujours fait attention à ce genre de détails.
0: Donc c'était la bonne humeur qui régnait dans la maison.
1: Oui, parce que c'est une belle équipe, il y a 75 salariés, on travaille, on passe quand même plus de temps avec ses salariés qu'avec sa famille, c'est un métier très prenant, mais il y avait une très bonne ambiance, oui.
0: Donc il y avait, c'est une histoire un peu familiale, parce qu'il y avait le père Caz, si j'ose dire, oui. Et puis ensuite il y avait, je crois que c'était Roger, son fils, qui a pris la direction, il faisait travailler aussi son cousin, Michel.
1: Oui.
0: Donc vous avez traversé, vous êtes resté dans cette maison passionné, intéressé. Ça a été un coup de cœur, ça a été...
1: Tout à fait. Mais parce que c'est une maison qui a d'abord une histoire un peu commune, elle est là depuis 1880, et surtout c'est un établissement à Paris qui n'a connu que trois propriétaires, ce qui est rarissime. Et ça fait, en fait, l'histoire s'est conservée parce qu'elle a été transmise entre le créateur, Léonard Lip, la famille Caz qui est restée plus de 70 ans à la tête de la maison, et maintenant aujourd'hui Olivier Bertrand. Donc il y a eu très peu de propriétaires, et l'histoire a perduré et les habitudes ont été conservées.
0: Donc c'était la dynastie, le début de la dynastie à Véronèse, là.
1: Ah, totalement. Oui, oui. Voilà.
0: Alors, je vais donner la parole à notre ami Gérard Le Tailleur, parce que dans son livre, je ne sais pas si vous l'avez vu, il réserve une très belle place à la brasserie Lip. La cantine incontournable du tout Paris, le patriarche Marsin avait débuté courageusement en livrant des bains à domicile, portant sur son dos une baignoire et une citerne.
1: Oui, c'est vrai.
2: Ben, l'anecdote m'a été d'ailleurs communiquée par Monsieur Claude Guittard.
0: Ah,
2: il y a déjà quelques temps.
0: On avait déjà échangé.
2: Oui, parce qu'avant d'écrire cet ouvrage, j'avais quand même fait un tour dans les établissements les plus connus de Paris, tout du moins ceux qui se sont illustrés de par leur clientèle avant tout, parce que l'histoire des cafés parisiens, c'est avant tout l'histoire des personnes qui ont animé ces cafés. Et puis en ce qui concerne la brasserie Lip, c'est aussi lié à l'histoire. C'est Monsieur Lip qui quitte l'Alsace parce qu'il veut pas rester, n'est-ce pas, sous le joug des Teutons, des Prussiens, et parce que ça s'appelait avant la brasserie des Bordurins.
1: Oui, voilà. À l'ouverture, ça s'appelait la brasserie des Bordurins.
0: Et donc ils se sont installés. Donc la brasserie a ouvert boulevard Saint-Germain. Donc ils ont trouvé ce lieu magique, et c'est devenu, je dirais, une espèce de lieu où tout Paris est venu, quoi. Moi,
1: Oui, le quartier fait pour beaucoup, je pense, parce que ça reste un des quartiers de Paris très habités. Il y a peu de sièges sociaux d'entreprise ou de cabinets d'avocats. Ouais. Il y a beaucoup de gens qui habitent le quartier. C'est quand même Saint-Germain-des-Prés. Si on remonte à l'histoire de l'abbaye, il y avait les imprimeries, les premiers imprimeurs, les premiers éditeurs qui étaient dans ce quartier. Et ça a perduré. Et ça a amené déjà cette première clientèle d'écrivains, d'éditeurs, de journalistes qui...
0: Alors les éditeurs, on en fait quasiment leur cantine, parce que lorsque j'allais déjeuner ou dîner chez Lip, je rencontrais toujours des tas de copains éditeurs, des tas d'auteurs qui étaient là, je leur voyais lever la main, je vois mon ami Jean-Claude Simoen, que vous avez peut-être connu, qui était là, qui me disait, toi, je t'avais dit que je sortirais ce livre, c'était qui était très très braillard, très... très très volubile là, et les maisons d'édition ont beaucoup fréquenté Lip.
1: Oui, ben dans le quartier, il y avait quand même la majorité des maisons d'édition. C'est moins vrai aujourd'hui parce que le prix de l'immobilier les a fait déménager un petit peu en dehors du quartier, mais il reste quand même de belles maisons d'édition. Gallimard, Grasset, autour de la place Saint-Sulpice, rue des Beaux-Arts, il y a encore pas mal de belles maisons d'édition.
0: Et donc, ces gens-là, et puis alors, il y avait non seulement les éditeurs, il y avait les auteurs qui venaient, mais il y avait aussi des personnalités. Marcel Bleustein-Blanchet venait régulièrement, François Mitterrand avait quasiment sa table à droite.
1: François Mitterrand, il est venu dès la Seconde Guerre mondiale, après la Seconde Guerre mondiale, quand il a été sous la 4e République, il a été 11 fois ministre. On a plein de photos d'archives où on voit François Mitterrand venir déjeuner ou dîner à la brasserie.
0: Il était là très régulièrement. Il avait un plat particulier.
1: Mais il aimait bien la choucroute, ça. Alors c'est vraiment. Et puis les huîtres. C'était ces deux plats.
0: La choucroute et les huîtres.
1: La choucroute et les huîtres.
0: Alors il faut dire que Lip, c'est la choucroute, les huîtres, mais c'est aussi de nombreux plats de la cuisine française traditionnelle, je vais dire.
3: Oui, tout à fait. On connaît évidemment le cervelas rémoulade qui est d'anthologie chez Lip.
0: C'est une anthologie chez Lip.
1: Toujours
3: sur place, bien sûr.
0: Jean-Claude Ribaud, vous avez fréquenté Lip aussi beaucoup ?
3: Beaucoup non, parce que bien que j'ai habité deux adresses qui étaient à moins de 150 mètres de Lip, rue des Ciseaux d'une part, qui est une petite rue devant l'église Saint-Germain-des-Prés, et au 212 boulevard Saint-Germain, où habitait aussi, voilà ce dont vous parliez tout à l'heure. Volinsky n'habitait pas rue Bonaparte, comme vous l'avez dit.
0: Il était. Je suis allé plusieurs fois chez lui. Il était dans la rue Bonaparte au début, dans un immeuble qui était à gauche.
3: Récemment, disons, enfin, ces 15 dernières années, il était au 212.
0: Ah, peut-être au 212 après.
3: Où j'ai habité ces dernières années aussi. Alors, Lippe, c'était bon, intermédiaire entre la cantine d'étudiants.
0: C'est ce qui faisait tout son charme d'ailleurs.
3: Oui, mais et le Calvet qui était le restaurant où venait Pompidou.
0: Exactement.
3: Par exemple. Donc c'était un peu un intermédiaire au niveau des prix d'une part et puis sans doute du standing. Calvet, je suis allé quelques fois, mais je n'ai pas des souvenirs extrêmement précis. Lippe, si, bien sûr. Alors, tout ce qu'on racontait, évidemment, quand on avait les faveurs de la direction, on était bien placé. Sinon, on se retrouvait au premier étage.
0: Alors c'était vexant. Hein. Moi, ça m'est arrivé au Claude Guittard. Je sais pas pourquoi, me disait oui, j'ai une table là-haut. Alors, j'étais un peu frustré, vexé.
1: Vous êtes sûr que c'était
0: alors,
1: moi.
0: J'avais des copains qui me disaient tu vas là-haut. Ouais.
3: Bon,
0: on était mis un petit peu.
3: Il y avait un rituel, disons.
0: Voilà. Ouais, il y avait un rituel. Alors il y avait un autre rituel. Chez Lippe, les horloges avançaient de 7 minutes exactement.
1: Oui, c'est Marcel Agaz qui avait mis ça au point, parce qu'il y a eu quand même une énorme clientèle politique, et les politiques, c'est un autre temps dont je vous parle, mais où on passait du temps à table, on pouvait avoir des déjeuners qui s'étiraient dans l'après-midi, ou des dîners dans la soirée. Et pour aller de la Brasserie Lippe à l'Assemblée nationale ou au Sénat, à l'époque où le boulevard Saint-Germain était dans les deux sens, il fallait 7 minutes. Donc Marcelin Caz avait avancé les horloges de 7 minutes.
0: Astucieux.
1: Donc, il y a des horloges dans toutes les pièces de la brasserie.
0: Bien sûr.
1: Donc quand ces messieurs regardaient l'horloge, ils se disaient « Oula, je vais être en retard », ils partaient vite. Et en fait, ils arrivaient à leur séance tout à fait à l'heure.
0: Voilà, parce qu'il y avait les politiques qui venaient aussi. Jacques Chirac venait régulièrement. Ce qu'il appelait la cuisine de bonne femme, Chirac.
1: Oui, complètement. Mais il aimait bien la cuisine de bonne femme.
0: Il aimait bien. Bah, c'était un fin gourmet.
1: Oui, puis ce sont des cuisines qu'on
0: trouve fourchette, comme on dit.
1: Beaucoup ailleurs.
0: Ouais. Alors, il y avait le millefeuille en dessert.
1: Il y a toujours le millefeuille.
0: Toujours le millefeuille qui est une merveille.
1: Qui est une merveille.
0: On lèche les babines quand j'y pense, là, hein, parce que c'était vraiment à la fin du repas. Hein. Pour moi, c'était.
1: Les habitués le réservaient en arrivant.
0: On a toujours entretenu,
1: entre guillemets, une certaine pénurie, parce que le millefeuille, c'est bon si c'est frais, si le feuilletage croustille.
0: Si
1: le feuilletage devient imbibé de crème, il va ramollir et c'est pas... C'est
0: alors, vous aviez la chance de pouvoir goûter les plats de...
1: Tous les jours.
0: Et vous êtes resté mince?
1: Ah oui, mais...
0: Vous faites comment?
1: Le travail de la brasserie, c'est quand même un petit peu physique. On est debout toute la journée, on marche pas mal. Mais oui, il faut goûter. On ne peut pas vendre des choses si on ne les goûte pas. Et même si on... Une particularité de la brasserie, c'est de resservir les plats, tous les mêmes plats les mêmes jours. C'est-à-dire le mardi, c'est la blanquette, le mercredi, c'est le bœuf mode. Ça fait 80 ans que ça existe. Mais il faut quand même goûter d'une semaine sur l'autre, même si c'est le même cuisinier qui le fait. Il faut s'assurer que ce qu'on sert est de bonne qualité.
0: C'est le métier.
1: C'est le métier, bien sûr. On n'est jamais à l'abri d'une erreur, on oublie le sel, on oublie le poivre, c'est ces petites choses qui peuvent arriver. Hein.
0: Oui, bah, partout.
1: Donc,
0: il y avait aussi une personnalité politique qui venait souvent, c'était Pasqua, Charles Pasqua.
1: Ouais.
0: Charles Pasqua qui roulait toujours une place dite du radiateur, la table 2.
1: Tout à fait. Et surtout,
0: les gens avaient leurs habitudes comme ça.
1: Ah oui, les tables étaient. on n'a jamais mis de nom sur les tables parce que c'était pas possible, mais chacun savait très bien la table qu'il aimait et nous on savait aussi, donc on les installait toujours aux tables qu'il préférait.
0: Il était toujours face à la clientèle.
1: Toujours. Un jour, j'ai voulu l'installer sur la chaise parce qu'il m'avait dit qu'il déjeunait avec une dame, donc je pensais que madame serait sur la banquette et il m'a dit non. Petit, je n'offre pas mon dos, moi.
0: Je veux les voir.
1: Avec
0: l'accent de Marseille.
1: Ça ne souffrait pas la contestation.
0: Il a quand même commencé lui aussi chez Ricard.
1: Oui.
0: Chez Ricard, il était directeur commercial, si je m'abuse, chez Ricard. Donc c'était un type qui était quand même assez, assez fabuleux. Alors il y a une anecdote avec Pasqua, avec Biré.
1: Oui, qui est aujourd'hui seconde cuisine chez Lippe, mais qui avait commencé commis et qui avait pas de papier. Enfin, il avait des faux papiers et donc j'ai essayé de le faire régulariser.
0: Il avait tout épuisé, toutes les voies administratives.
1: Toutes les voies. Et on avait tout essayé et en désespoir de cause, un jour, je me suis dit, tiens, je vais demander à Monsieur Pasqua, parce que je le connaissais bien, je le voyais souvent, et il s'est occupé de l'affaire, et en 15 jours, ça a été réglé.
0: Voilà, vous lui avez expliqué que c'était très difficile dans la restauration de fidéliser le bon personnel. Et donc, Pasqua a eu ce geste et vous a donné un coup de main pour...
1: Tout à fait. Il a convoqué ce garçon dans la salle.
0: Il était mis
1: de
0: l'intérieur, Pasqua, à ce moment-là. Oui,
1: et il s'est occupé de ça. Ça a été très, très bien fait, très rapide et d'une gentillesse.
0: Et Biré, il est toujours...
1: Et Biré est toujours là.
0: Il est toujours chez Libre.
1: Bien sûr, je l'ai vu ce matin.
0: Prochaine fois que je... Si je vais dîner, je vais le saluer. Voilà. Et donc, parmi les gens que vous avez rencontrés, que vous avez, est-ce qu'il y a des gens qui vous ont étonné, qui vous ont épaté, des politiques, des étrangers aussi?
1: Ah, mais des étrangers dans le cinéma. Alors, on a vu des. Moi, j'ai vu des gens. Bon, je voyais des acteurs au cinéma. Et voilà, un jour, ils poussent la porte tambour et vous les accueillez. J'ai accueilli Lorraine Bacall. Je ne pensais jamais dans ma vie un jour rencontrer Lorraine Bacall. Grégory Peck, qui venait tous les ans pour le festival américain de Deauville. Mais Madonna. Mais cette maison est incroyable pour ça.
0: Voilà, moi, je me souviens être venu avec Georges-Emmanuel Clancier.
1: Ah, Georges-Emmanuel.
0: Je travaillais à ce moment-là avec Robert Laffont et j'avais bien connu Georges-Emmanuel Clancier avec qui j'avais... C'est un type merveilleux.
1: C'est un type merveilleux qui faisait partie du jury du prix Caz.
0: Exactement.
1: Et à 100 ans, quand il a eu 100 ans, j'ai voulu organiser un petit anniversaire parce que je trouvais quand même 100 ans. C'est un poète incroyable, c'est un écrivain. Et donc je l'ai appelé en lui demandant s'il voudrait bien accepter qu'on lui fête son anniversaire. Et il m'a répondu oui, chaleureusement. Et le lendemain, il m'a appelé et il m'a dit mais j'ai oublié de vous demander quelque chose, est-ce que je peux venir avec mon épouse ? Je n'avais pas pensé qu'à 100 ans, son épouse était encore là. C'était une bêtise de ma part.
0: Elle avait 25 ans ?
1: Elle en avait... Non. Alors, donc, je lui dis, évidemment. Et sa femme, en fait, avait 101 ans. Donc, ils ont débarqué tous les deux. C'était extrêmement attendrissant.
0: Ah, c'est remarquable, c'est attendrissant. Non, c'est fabuleux. Ouais. Bras dessus, 100 et 101 ans, venir manger chez Lip pour un déjeuner ou un dîner.
1: C'était vraiment très touchant.
0: Oui, c'est impressionnant.
1: Puis j'avais convié ses amis, ses enfants... Des enfants qui me disaient, Sylvestre, qui me disaient, mon père me fatigue.
0: Alors, il y a eu un moment, les maisons d'édition ont un petit peu quitté le quartier. Le Seuil est parti, s'est déplacé, Flammarion est allé ailleurs. Est-ce que les gens revenaient de loin pour venir chez Lip, où ils s'étaient un peu écartés?
1: Oui, ils reviennent encore, parce qu'ils ont leurs habitudes, leurs écrivains, mais leurs habitudes, les journalistes sont là. Alors on les voit peut-être moins souvent, mais ils gardent cette habitude.
0: Oh bah, avec des gens comme Nora, Antoven et tout, chez Grasset, par exemple.
1: Ils sont toujours là.
0: Qui sont toujours là, qui viennent régulièrement, quoi. C'est, alors, on me dit souvent que chez Lip, la carte ne varie peu. C'est toujours les mêmes plats, c'est toujours un peu répétitif.
1: Tout à fait, mais on le revendique. La carte est inchangée depuis 75 ou 80 ans. Ce que je vous disais, le mardi, c'est blanquette de veau, le mercredi, c'est bœuf mode, le jeudi, c'est tête de veau, le vendredi, c'est cassoulet. Voilà. Et tout autour gravitent des plats typiquement alsaciens, parce qu'on ne renie pas les origines de l'Alsace. Mais dans un monde où tout change tout le temps, où tous les restaurants autour changent leur carte toutes les semaines, tous les mois, et nous, on n'a pas voulu ça. On a voulu garder cette carte immuable dans son format, dans sa couleur.
0: Et on vient chez Lip pour déguster.
1: Exactement. J'avais des clients du lundi, parce que c'était le haddock, ou le mardi, la blanquette, que je ne revoyais pas dans la semaine, mais qui venaient pour ce plat-là.
0: Alors, il y avait aussi... Alors, il y a un gars que j'ai bien connu, là, c'était Ali Akbar.
1: Oui.
0: Ali Akbar. Alors, Ali Akbar, c'était le garçon qui vendait à la criée, le dernier, qui vendait à la criée des journaux, qui vendait Le Monde, qui vendait Libé, qui vendait, enfin, des tas de journaux. Et Ali Akbar, je l'ai bien connu parce que, en fait, c'était Cavana au début, qui, quand il était un peu misérable, qui lui avait demandé d'aller vendre Charlie Hebdo.
1: Il continue encore.
0: Formidable ce que vous me dites, parce que je ne l'ai plus vu depuis pas mal d'années. Et il a commencé dans les années 70 à vendre ses journaux. Il passait dans les restaurants et tout, on lui achetait le journal. Tiens, Ali, donne-moi ça, tu as ça. Oui, j'en ai encore deux. C'était un type formidable, d'une gentillesse et tout. Et il était souvent chez Lip.
1: Oui, parce qu'il avait, il arrivait à vendre, il vendait Le Monde. Hein. C'était un grand vendeur du Monde. Chez Lip, il pouvait en vendre, dès que Le Monde était sorti, il pouvait en vendre une vingtaine dans l'espace de 10 minutes. Hein. Donc, puis les clients le savaient, toujours pareil. Des clients habitués qui avaient leurs habitudes, qui n'allaient pas au kiosque en face, parce qu'ils savaient qu'Ali allait passer ils achèteraient Le Monde.
3: Si vous me permettez, c'est lui qui vendait bien son journal en annonçant des fausses nouvelles.
1: Tout à fait.
0: Oui, exact.
3: La reine
0: exact.
3: Est morte.
0: Oui. La reine est morte, la reine est morte, la reine est morte. Et donc, tout le monde se jetait sur le journal et il se marrait, il riait aux éclats et il disait non, c'est pas vrai, mais il vendait le journal.
3: C'était... Tout le monde l'a connu, évidemment.
0: Tout le monde l'a connu, il était, c'était une personnalité du quartier. Je dirais que Ali, Ali Akbar, comme on l'appelait, Ellipse, c'était de grandes personnalités dans le quartier. Donc, aujourd'hui, Lip aujourd'hui par rapport aux années 70, à cette époque-là, est-ce que vous sentez une modification, un changement, des clients plus différents, plus difficiles, plus...
1: Non, les clients, alors oui, il y a du changement. Les clients sont pas plus difficiles. Les habitudes alimentaires ont changé. On passe plus 3 heures à table au déjeuner ou 4 heures à table au dîner. C'est beaucoup plus rapide. Les clients font plus attention à ce qu'ils mangent. Donc les additions sont entre guillemets plus légères parce que c'est plus entrée plat dessert, ça sera entrée plat ou plat dessert.
0: Ouais, ouais. Voilà,
1: c'est là où ça a changé. La clientèle se renouvelle aussi, hein, mais ça reste un phare dans le quartier de Saint-Germain.
0: Alors votre livre s'appelle Lip est une fête,
1: ouais.
0: Et donc c'est un clin d'œil pour moi à Hemingway.
1: Complètement.
0: Hemingway qui a fréquenté Lip.
1: Oui, Hemingway venait souvent chez Lip pendant les deux, entre les deux guerres, quand il était jeune écrivain à Paris, qu'il habitait près de Maubert. Il n'avait pas beaucoup d'argent et il venait chez Lip et Marcelin Caz l'avait pris en amitié. Et puis pendant la guerre, il était correspondant dans l'armée et quand Paris a été libéré, il a débarqué en 1944 devant la brasserie à bord d'une Jeep pour venir saluer M. Caz. Et M. Caz lui a rempli sa gourde de cognac.
0: Extraordinaire. Extraordinaire. Alors, il y avait plein de personnalités aussi. Jackie Sardou, bien sûr, qui venait. Il y avait Georges Perec. Je me souviens, j'étais jeune dans la profession et je croisais Georges Perec, qui est merveilleux écrivain. Vous avez sans doute connu aussi. Voilà, Charles Lindbergh. Bon, ça m'a épaté, ça.
1: Oui, mais
0: Lindbergh est venu chez Lip.
1: Mais oui, et c'est un truc pareil, complètement. Il traverse l'Atlantique, il arrive au Bourget, il y a une foule incroyable. Et pourquoi il vient chez Lip, on ne sait pas, mais il vient chez Lip. Et en fait, il y a peut-être une explication, c'est que Lip, c'était une brasserie ouverte de 8h du matin à 2, 3, 4h du matin.
0: Est-ce que c'était pas parce qu'Antoine de Saint-Exupéry annonçait
1: après ? Peut-être aussi, c'était après. Mais surtout, il était sûr de trouver une table, un restaurant ouvert. Alors je pense que c'est peut-être ça, ou alors il avait des amis qui connaissaient déjà le lieu.
0: Parce que Lip avait dépassé largement les frontières de Paris et de la France.
1: Oui, déjà, oui.
0: C'était connu partout dans le monde entier.
1: Et puis c'est un nom qui se prononce bien dans toutes les langues.
0: Absolument.
1: Et Lip, ça claque, ouais, ça claque en français, mais ça claque en anglais.
0: C'est facile à retenir. C'est que Jean 23,
1: oui,
0: était venu aussi chez Lip,
1: oui,
0: le
1: cardinal Roncalli, quand il était cardinal.
0: Quand il était cardinal.
1: Ouais. Il venait déjeuner avec Mgr Veuillot, parce que le cardinal Roncalli était nonce apostolique à Paris. Et il venait de faire des déjeuners avec Mgr Veuillot chez Lip. Et puis, en 65, il a été élu pape, hein, donc il est parti. Et il avait dit à Mgr Veuillot, mais si on veut se parler, je t'appellerai chez Lip, parce que je suis sûr que là, on ne sera pas écouté, parce qu'il y avait une cabine téléphonique en bas. Et donc, il est élu pape. Et un jour, le téléphone sonne, et il y avait une vestiaire, Madame Berthe, donc qui décroche, c'est elle qui décrochait le téléphone. Et c'est le pape au bout du fil. Donc elle monte dans la salle, elle va à la table de Mgr Veuillot et elle lui dit, elle avait un accent de la Sarthe, c'est une femme adorable. Et elle lui dit, Monseigneur, il y a le pape au téléphone. Et Mgr Veuillot se lève et les gens autour se sont dit, la pauvre Berthe, elle perd la tête. Quoi. Et c'était bien le pape qui était au bout du fil.
0: Elle lui a dit, je vais vous passer Claude Guittard, il va vous faire un repas formidable. Et là, vous lui avez dit...
1: Et c'était bien le pape qui était au bout du fil.
0: Elle lui a dit, je vais vous passer Claude Guittard, il va vous faire un repas formidable. Et là, vous lui avez dit, je suis avec ma chambre.

0: que voilà, c'est une brasserie, c'est ouvert toute la journée. On peut venir sans, surtout sans réserver. On vient, on pousse la porte. Si, on, si vraiment l'endroit est plein et qu'on est prêt.
1: Alors, est-ce qu'il y a quand même une sélection, le kidam qui rentre, qui pousse la porte, je voudrais une table.
0: On a toujours fait attention à, ouais, à la tenue vestimentaire.
1: Ouais.
0: Premier, ouais. Parce que l'élégance, c'est bien.
1: L'élégance, c'est formidable, ouais, bien sûr, puis c'est dans le cadre, c'est
0: les parfait. Garçons sont élégants, le personnel essaie d'être élégant vis-à-vis des clients, donc on a toujours fait attention à cela. Et puis, c'est vrai qu'il y a l'anecdote de la porte-tambour, mais un client qui prend la porte-tambour dans le mauvais sens, pour nous, ce n'est pas un habitué. Alors,
1: ouais,
0: on ne le considère pas moins bien, mais ce n'est pas un habitué, donc il n'aura pas les tables de choix du rez-de-chaussée.
1: Voilà, puisqu'on parlait de Georges Brassens, on va faire une petite coupe musicale avec...
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1: Voilà, écoutez, alors Brassens, c'est fantastique. Fantastique. Avec Gérard Letailleur, on a de la chance, on va parler tout à l'heure de son ouvrage sur chez Balzac, un bistrot hors du temps, un café historique, très différent bien sûr de Lippe, mais c'est encore un haut lieu parisien. Alors on va pas chez Balzac pour la gastronomie, parce que c'est pas... Mais on y va pour échanger, pour parler, pour l'ambiance, pour écouter les copains, pour voir les amis chanter Brassens, et c'est tout quasi tous les jours, quoi. Voilà. Alors, y a, juste avant de passer, de donner la parole à mon ami Gérard Letailleur pour parler de Balzac, il y a Madonna. Alors Madonna, il y a une histoire fantastique, parce que Madonna venait.
2: Oui, Madonna venait. Et alors, par contre, Madonna, elle ne voulait pas être vue. Elle venait, mais elle voulait dîner tranquillement.
1: Elle allait à l'étage.
2: Donc elle allait à l'étage.
1: Elle montait à l'étage.
2: Bon, on lui réservait l'étage quand même, hein, donc elle était sûre de ne pas être dérangée. Oui. Elle venait pas seule après, non plus.
1: C'était juste après, en 72. J'étais là, au concert du Parc de Sceaux, avec l'ami André Bercoff. Nous étions allés ensemble au Parc de Sceaux voir Madonna, et qui a jeté sa culotte à Jacques Chirac. Ça a été un truc dont on a beaucoup parlé un peu partout. Voilà. Donc il y a eu chez Lippe des tas de personnalités, on ne peut pas tous les citer, les habitués du samedi soir ou du dimanche soir qui venaient régulièrement.
2: Oui, surtout le dimanche soir.
1: Le dimanche soir, c'était...
2: Il y avait le rang du

0: Gladiateur, cette première salle où les habitués, tous les dimanches soirs à la même heure, étaient côte à côte. Il y avait Jean Dutour à la première table, il y avait Gérard Horry avec Michel Morgan à la deuxième table, il y avait Philippe Noiret à la quatrième table, et ainsi de suite.
1: Et aujourd'hui, c'est encore comme ça? Il y a aussi
0: des habitués qui
1: respectent, si je dose dire, la tradition.
0: Oui, mais alors le personnel aussi fait respecter un peu la tradition. Je ne dirais pas qu'on est sévère avec nos clients, parce que c'est pas, mais on aime bien que les traditions soient respectées.
1: Voilà, on va parler de, en parlant de tradition, on a écouté Brassens et on va enchaîner sur Balzac. On va enchaîner sur Balzac. Je voudrais juste rappeler pour nos auditeurs le nom de votre livre. Claude Guittard, L'IP est une fête. Le monde entier défile dans la célèbre brasserie. C'est vrai, c'est toujours vrai. Donc ce livre aux éditions du Rocher, dans toutes les librairies, bien sûr. Voilà, Claude Guittard, L'IP est une fête. Alors, Gérard Le Tailleur. Alors, Gérard Le Tailleur, lui, c'est un monument de l'histoire aussi. Passionné d'histoire, passionné de gastronomie, passionné de un amoureux de Paris. Il a écrit plusieurs livres. J'ai devant moi l'histoire insolite des cafés de Paris, qui est une petite merveille. Et là, il a sorti chez Balzac l'histoire de ce bistrot qui est tout à fait aujourd'hui, je le disais tout à l'heure, hors du temps. C'est quelque chose de spécial. Ce bistrot qui est installé au 75 rue Brancion. Il y en a qu'un en Paris, je crois, comme ça.
2: Oui, il fait partie des tout derniers, en fait, du moins bistrot dans l'esprit de ce que l'on appréciait il y a encore quelques années. C'est un bistrot qui est né en réalité en 1953 du bon vouloir d'un boxeur, un grand champion de boxe. Il s'appelait Yannick Balzac, qui était champion d'Europe, qui était un ami de Marcel Cerdan et qui a voulu se reconvertir au moment de prendre sa retraite. Et donc il a finalement repris un restaurant corse, hein. Bon, mais lui, ça l'intéressait pas du tout. Il voulait un bistrot pour recevoir
1: polonais,
2: ses copains.
1: Il était pas corse, hein.
2: Il était polonais. Yannick, c'est Jean d'ailleurs.
1: Yannick.
2: Jean Balzac. Et ce Jean Balzac, donc en 1953, il ouvre au 75 rue Brancion ce bistrot. Avec une arrière-pensée, parce que il venait du monde sportif et tous ses copains venaient du monde sportif.
1: Donc c'était un bistrot, c'était pas un restaurant.
2: Non, c'était un bistrot au départ, bistrot. Absolument. Et alors, bon, bien sûr, par la suite, comme il est situé devant ce qui jadis étaient les abattoirs, les abattoirs hypophagiques de Vaugirard, qui étaient en face. Donc, tous les gens qui travaillaient aux abattoirs venaient aussi. C'est le soir, voilà, où tous les week-ends, on peut venir voir des vieux bouquins encore qui ont. D'ailleurs, ça a beaucoup de succès et j'essaie d'y aller d'ailleurs très souvent lorsque je peux. Et donc, ce café ouvre en 1953 et beaucoup de gens d'ailleurs du monde sportif vont commencer à faire, enfin beaucoup, certains vont faire du cinéma, dont Lino Ventura, qui était son grand copain, André Pousse aussi, le cycliste, qui sera restaurateur aussi.
1: Un voyou aussi.
2: Il fera beaucoup de cinéma. Et il a même été embauché par le Moulin Rouge, à une certaine époque. Et donc, ça, c'est bon pour la petite histoire. Donc, Brassens vient de temps en temps parmi la clientèle parce qu'il habitait à côté. Il habitait tout d'abord en impasse Florimont, rue d'Alésia, chez la Jeanne. Alors, curieusement, on peut ouvrir une petite parenthèse, Brassens aimait les femmes souvent plus âgées que lui. La Jeanne, elle avait quand même 30 ans de plus que lui. Elle vivait avec Marcel, donc c'était un ménage à trois, quand même. On peut quand même fermons la parenthèse. Poupchen, son amie Poupchen, elle avait une petite dizaine d'années de plus que lui. Et puis Georgette, la femme de Jean Balzac, elle était aussi un petit peu plus âgée que lui. Alors, il venait, bon, peut-être un peu lui faire la cour, quand même, quelque part. Quand il passait devant, il rentrait. Jean, donc Yannick, il faisait un peu la tête, mais il dit, tiens, il va encore demander des nouvelles de Jo, de Georgette, donc de Jo. Et bien sûr, c'est ce qu'il manquait pas de faire. Et puis, ça avait monté un peu la tension, quand même. Alors, un jour, ça a même failli mal tourner. Alors, Brassens s'est assis sur une petite table à côté du bar. Il a pris une feuille de papier, il a sorti un crayon, puis il a commencé à écrire dans un coin pourri du pauvre Paris, sur une place, c'est un vieux bistrot tenu par un gros... Bon, dégueulasse, on vient de l'entendre. Pardonnez-moi pour la rime, etc. Et il a écrit ce texte-là, loin d'imaginer que ce texte allait être traduit en 50 langues, faire le tour du monde. Ça, c'est un peu la magie de l'histoire de Balzac et de Brassens, que j'ai eu le bonheur de connaître tout petit même, hein, puisque j'habitais...
1: Moi, j'ai eu la chance de le rencontrer. J'étais très ami avec un garçon que vous avez peut-être tous connu, lui Nucera.
2: Ah bah oui, bah c'était
1: Louis Nucera, avec qui je faisais beaucoup de vélo, qui était avec son accent niçois. Il me parlait, tu viens. Et un jour, je le croise boulevard Saint-Jean, je ne sais plus où, je le rencontre, sortais du restaurant, il me voit, il me dit, viens avec moi, avec son accent niçois, on va boire le café chez Georges. Et moi, je partais au bureau chez Georges, qui Georges? Chez Georges, comme si c'était évident. Mais viens. J'ai fait, mais écoute, j'ai un quart d'heure, là, on va chez Georges. Et j'ai débarqué chez Brassens, voilà. Et donc j'ai rencontré une fois Brassens, et là je ne l'ai pas revu beaucoup.
2: Oui, mais puis après il habitait rue Santos-Dumont, juste derrière chez Balzac, en plus. Donc il était tout le temps pratiquement à côté de chez Balzac. Il faisait un crochet en général, il venait saluer, puis il aimait beaucoup Yannick, qui était un personnage aussi haut en couleur.
1: Alors quand on va chez Balzac, il faut y aller, il faut absolument y aller. C'est un décor phénoménal. Il y a les photos d'époque, il y a des photos de Brassens, des dédicaces, des trucs collés sur les murs et tout. C'est vraiment un lieu.
2: Il y a même une tête d'hippopotame.
1: Il y a une tête d'hippopotame qu'il avait échangée. Je connais pas trop l'histoire.
2: Ah bah, ils sont en 10 secondes et la suivante est très drôle.
1: On lui avait donné
2: cette
1: tête.
2: Non, un jour, il y a deux gars qui rentrent au moment de l'apéritif, qui rentrent chez Balzac. Et puis, alors, ils commencent à boire un peu plus qu'ils auraient dû, d'ailleurs.
1: Oui.
2: Et puis, en plus, ils invitaient les gens qui étaient là, y compris les gens des abattoirs qui arrivaient. Allez, une nouvelle tournée, patron, une tournée. Et puis l'ami Yannick, il voyait la note monter. Alors à un certain moment, il a dit, bon, bah, écoutez les enfants, c'est bien là. Actuellement, on en est à temps. Moi, je vous propose quelque chose, vous me réglez ce que vous me devez. Puis après, si vous voulez continuer, bah, ma foi, ça serait avec plaisir. Alors les gars, ils fouillent dans leur poche, ils trouvent rien, ou pratiquement rien. Alors l'un des deux, alors là, il commençait à changer de couleur un peu, l'ami Yannick. Il était quand même l'ancien champion d'Europe de boxe, il fallait pas trop le chauffer un peu. Alors, l'un des deux lui dit, bon patron, vous faites pas de soucis, on va arranger ça. Et il s'en va, il avait son camion qui était garé presque en face, il revient avec cette immense tête d'hippopotame.
1: Qui est toujours au-dessus
2: Puis il y avait aussi une vieille tortue, mais je dis vieille, attendez, vous allez comprendre qu'elle a été vraiment très très âgée, dans quelques secondes, elle est plus d'âge. Et en fait, là, il propose un troc. Bon, je vous laisse ça, etc. Alors, Yannick, il les a prié de partir, et puis il s'est retrouvé avec cette tête d'hippopotame qu'il a accrochée à son mur, et quelques jours plus tard, il y a un gars qui vient voir Yannick, il dit, tu les connais les deux gars, tu sais, qui sont venus l'autre fois, qui t'ont amené cette tête, on ne parle plus de ces gars-là, je ne veux plus les voir, non, c'est une catastrophe. Eh bien écoute, tu sais ce qu'ils font comme métier? Pas du tout. Ben, tu sais que ce sont des déménageurs, et en fait les gars étaient en train de déménager une aile du Muséum d'Histoire Naturelle. Et bon, alors ben, après ils se sont arrangés avec le Muséum, mais c'était une histoire absolument pas possible. C'était très drôle. Donc les personnes qui viendront 75 rue Brancion chez Balzac auront l'occasion de voir cette hippopotame. Et un jour, il y avait la malheureuse Françoise Hardy qui était assise juste devant, et elle a regardé la tête d'hippopotame, elle a regardé les gens, puis elle a dit, et puis j'étais pas bien loin, j'ai entendu dire avec sa petite voix, mon Dieu, quel endroit étrange.
1: Alors, ce qui est formidable, Gérard Le Tailleur, dans votre livre, c'est que vous nous racontez à travers Balzac l'histoire de Paris. On découvre Paris, mais on remonte très loin et on arrive juste à ce bistrot, je ne sais pas comment elle disait, cette guinguette, ce bistrot du hors du temps de chez Balzac.
2: Ben vous savez, quand on a envie comme ça d'écrire l'histoire d'un bistrot, ça peut se limiter à quelques anecdotes. Et puis, au bout de 50 pages, bon, on tourne un peu en rond, quelque part. Non, ce que j'ai voulu faire, c'est présenter cet ouvrage dans le cadre du quartier, déjà, donc Plaisance. Toute l'histoire de Plaisance, on peut, en quelques dizaines de pages, comme je l'ai fait, résumer tout cela. Par exemple, une anecdote parmi tant d'autres, au XIIIe siècle, bien sûr, tout appartenait à l'Église. Hein. C'était le prieur de Saint-Germain-des-Prés, d'ailleurs, qui avait un droit de regard sur tous les terrains qui étaient là. Et à un certain moment, Gérard de Moret, le prieur, donc, décide de construire une petite maison, pas très loin d'ailleurs de chez Valzay, pour servir d'abri aux ecclésiastiques en fin de vie ou malades ou autres. Donc ils vont faire une très jolie demeure, ils savent pas comment l'appeler. Et donc ils vont appeler ça le Val Girard. par altération, ça va devenir Vaugirard. Voilà, voilà comment. Okay. Voilà, alors, voilà comment, des anecdotes comment, comme alors, ça, il y en a dans alors, tout
1: on
2: Paris.
1: On sent que vous êtes un amoureux de Paris et que vous avez une connaissance de Paris. Fantastique.
2: Là, j'ai écrit là, sur, beaucoup aussi sur Montmartre, mais chaque pierre a son histoire à Paris. C'est ça la magie de Paris. Ouais. Et donc, et quand on est amoureux de Paris, ben on rêve. J'écoutais Monsieur Guittard à l'instant là, qui a cité le nom de bon nombre de personnes qui venaient et qui continuent peut-être de venir, d'ailleurs encore bien sûr aujourd'hui chez Lip. Ben, c'est pareil, c'est une grande famille en fait. Un établissement, c'est une grande famille, y compris bien entendu avant tout les personnes qui y travaillent. Voilà. Donc c'est une histoire d'amour en fait.
1: Oui, c'est une passion, c'est un... Oui, tout à fait.
0: Ah oui, il faut être passionné. Vous pouvez passer 12 à 15 heures par jour, il faut être passionné.
1: Mais je crois qu'il y a des métiers comme ça qui sont comme l'édition, par exemple. C'est un métier de passion. Ouais. J'ai 40 ans d'édition, c'est un métier de passion, de rencontre, d'aventure, et des gens que j'ai rencontrés, des souvenirs, des fois je me dis, ah mais un tel, tiens, je l'ai vu, qu'est-ce que... Enfin bon, on a fait ça ensemble et tout. J'ai une personne, alors ça, c'est pour Lip, ça s'adresse à vous, Claude Guittard, qui nous dit, à propos d'André Pousse, il était du Moulin Rouge.
2: Oui.
1: Il y a des restes, des photos avec Elvis Presley et Nancy Holloway. Nancy Holloway, que j'ai connue aussi. Elvis, je ne l'ai pas connue, mais Nancy, oui. Et le Moulin Rouge qui va fêter ses 150 ans.
2: Ben voilà, je viens de faire un article important qui va sortir donc le 4 octobre dans Montmartre en Revue sur toute l'histoire du Moulin Rouge. Je fais partie de la République de Montmartre et on m'a demandé de faire un article sur ce thème et donc avec grand plaisir pour fêter les 135 ans du Moulin Rouge.
1: 135 ans, d'accord, je croyais que c'était 150.
2: On parlait d'une grande famille, mais le Moulin Rouge, c'est 450 personnes qui travaillent. C'est énorme, c'est 240 000 bouteilles de champagne par an, 50 000 bouteilles de vin, 700 seaux de champagne en argent qui circulent sur les tables en permanence.
1: Bon, je vous rassure, voilà. Les premières danseuses du Moulin Rouge, il y a 135 ans, ne sont plus là. Ne danse plus.
2: Non. Il y a même une anecdote un peu... On est en... Comment dirais-je je voulais vous parler de la Goulue, simplement, qui est morte à la Riboisière, donc pas très très loin finalement du Moulin Rouge, entre les bras d'un prêtre. Et elle lui a dit au prêtre, mon père, est-ce que Dieu va me pardonner? Alors il la connaissait pas sur le moment, bon, et elle a demandé un prêtre. Alors il s'approche de cette brave femme, qui n'avait que 62 ans, mais qu'en faisait quand même beaucoup plus, eu égard à la vie.
1: À l'époque.
2: Alors le brave prêtre, il la regarde, et puis elle lui dit, mais pourquoi? Elle lui dit, je suis la Goulue. Et elle est morte dans ses bras, donc c'est quand même émouvant.
1: Alors il y a une personne qui nous dit, bravo pour votre émission, fantastique et tout, une question de Béotien, alors là, on peut répondre, mais je crois que je vais laisser Claude Guittard le répondre. C'est est-ce que Lip a un lien, même lointain, avec les montres, sans parler du désastre économique des années 70 en Besançon?
0: Non, alors Lip n'a aucun lien avec les montres Lip, un seul P, mais Fred Lip, que j'ai bien connu, le créateur et fondateur de la marque de montres, venait souvent chez Lip. Il avait fait une soirée dans les années 80 où il avait fait des cartons d'invitation qui étaient assez drôles, où il disait Fred Lip reçoit chez Lip. Il y avait tout un jeu de mots avec le Lip 1P et le Lip 2P. Et je l'ai connu, il venait à la fin de sa vie avec sa dame de compagnie et il voulait une table bien précise pour voir les jolies femmes rentrer chez Lip.
1: Alors une question de notre auditeur qui nous dit, de toutes les brasseries du quartier, laquelle est la plus ancienne et encore en activité? Le Procope, je pense, non?
2: Ah, le Procope, bien sûr, 1686. D'ailleurs, le mot café vient de là, d'ailleurs. Enfin, c'est une longue histoire, mais enfin, ça vient du kawa amené par les Ottomans à l'époque, qui avaient présenté ça à Versailles, et puis il y avait monsieur Procope, qui était là, donc Procopio del Coltei, sicilienne, donc qui était là. Et puis l'histoire a commencé après.
1: Hein. Alors cet auditeur nous dit, excellente émission, on se régale. Oui, c'est le mot régaler qu'il faut employer dans cette émission du boire et bien manger. On va en parler après, tous les deux, du dictionnaire. Voilà, et donc Lip, la vie a continué, ça s'est installé, les gens sont venus, les générations continuent, et l'histoire de Paris s'est gravée autour de... Ou Lip s'est gravée autour de l'histoire de Paris, plutôt, et aujourd'hui, alors
2: Balzac. Alors, aujourd'hui, ça continue, Dieu merci. Ça s'est arrêté très momentanément après, j'allais dire, le Covid, là, comme bon nombre de petits établissements qui ont été touchés de plein fouet, donc, par l'épidémie. Et puis, de fil en aiguille, il y a eu des repreneurs. Ils sont trois. Ils sont adorables, ils sont formidables. C'est pratiquement le même prix. Il faut dire que c'est à volonté. Hein. Bon, le vin, tout ce qu'on mange, on mange très très bien d'ailleurs.
1: C'est beaucoup mieux qu'avant.
2: C'est beaucoup mieux qu'avant. Et puis le mardi, entre autres, mais sous le mardi midi, il y a beaucoup d'amis qui viennent avec leur guitare et qui chantent Brassens. Et puis il faut faire attention d'ailleurs, parce que le déjeuner peut devenir un peu dînatoire si on fait.
1: Oui, parce que ça se termine. Je fais partie de ces amis qui viennent le mardi où on se retrouve avec un certain nombre de personnes, le dessinateur Jacky Redon entre autres, et plein de personnalités. Et là, on chante Brassens et tout, et
2: Pierre et Tony, pour pas les citer.
1: Souvent, vous regardez la montre, il est 16h et tout le monde est en train de chanter. C'est vraiment un des lieux un peu magiques pour ça, quoi. Voilà, le vin coule à flot. Moi, j'ai un moto, alors je suis très.
2: Pour faire très attention.
1: Et les nouveaux patrons, les nouveaux propriétaires sont.
2: Oui, non, ils ont compris que Balzac, ça touche la passion. Donc c'est vraiment un univers passionnel. Donc ils n'ont rien changé à la décoration. On retrouve exactement toutes les photos encadrées. À chaque fois, ce sont des souvenirs bien précis. Moi, j'ai eu le bonheur, par exemple, à l'époque, vous avez dû voir Monsieur Claude Guittard aussi, Jean-Paul Belmondo qui venait. Jean-Paul venait souvent chez Balzac aussi, et à plusieurs reprises, on s'est vu avec Christian Brincourt d'ailleurs, et puis Charles Gérard aussi. Voilà, ils étaient toujours ensemble. Eh bien, ça a été un plaisir donc d'être avec eux. Et un jour, donc, comme je préparais ce livre, j'ai dit bon, on se tutoie facilement chez Balzac. Alors j'ai dit Jean-Paul, on serait très heureux de t'associer à ce livre. Est-ce que tu accepterais d'intervenir en tant que préfacier? Et il m'a dit oui. Alors moi, j'étais très heureux d'avoir Jean-Paul Belmondo comme préfacier pour cet ouvrage. Et puis il a été gentil. C'est vraiment un homme qu'on regrette tous, parce qu'il était très très chaleureux.
0: Très amical, très simple.
1: Et la préface de Jean-Paul Belmondo est très agréable et fantastique. Elle est illustrée par un dessin de Jacky Redon qui est aussi magnifique. Et c'est étonnant de voir aujourd'hui ce livre chez Balzac, Un bistre hors du temps, un café historique, préfacé par Jean-Paul Belmondo aujourd'hui. Ouais. Grande icône du cinéma, quoi.
2: On était avec Jean-Paul Belmondo, mais c'était la simplicité même. Il était vraiment très accessible. Et puis, il se prêtait au jeu, d'ailleurs. On venait avec Michou aussi de Montmartre.
1: Ce qui est étonnant, c'est de voir dans cet endroit-là, Gérard parlait du tutoiement. On se tutoie habituellement tous les deux aussi. C'est la manière dont les gens se tutoient. On peut avoir un gros magistrat avec le truc. Tout le monde se dit tu. Il y a une espèce d'amitié, de sympathie. Il y a pas de différence de costume, de truc et tout.
2: Ce sont des lieux de haute convivialité, les bistrots, les cafés, les restaurants.
1: C'est des lieux de grande convivialité, de grande sympathie et tout. On va passer maintenant un petit bobino. Et puis on reprend l'émission très vite après.
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1: Voilà, donc on a encore un message. Alors j'ai pas compris, il a été dit que le café a été introduit en France, Louis XIV, par des Ottomans, dites-vous, mais n'est-ce pas plutôt par des Arméniens?
2: Alors,
1: Gérard.
2: Non, voilà, je vais être un petit peu plus précis pour répondre à notre ami auditeur. Là, c'est bien avant, on est en 1669, et vous avez l'ambassadeur de la Porte Sublime, c'est-à-dire l'ambassadeur de Turquie, on est aujourd'hui, qui est invité par Louis XIV à Versailles, et il se retrouve devant la cour. Et parmi, justement, les personnes qui se trouvaient là, il y avait, la personne a raison, il y avait des Arméniens qui ont lancé, après, avec Procope, comment dirais-je, ce restaurant qui a commencé, d'ailleurs, rue de Tournon. Et puis après, rue de Tournon. Pardon, et qui, après, donc, ils ont été submergés grâce à leur succès. C'était rue des Fossés Saint-Germain à l'époque, maintenant c'est rue de l'Ancienne Comédie, donc, mais ça n'a absolument pas changé. Mais en fait, donc, c'est les Turcs en réalité, ce sont les Ottomans qui ont amené à Versailles, c'était des petits-enfants très sympathiques, ils avaient des petites tasses sur des petits plateaux dans lesquels il y avait le fameux kawa. Et tout le monde va découvrir le kawa, y compris Louis XIV, qui va trouver ça trop cher à 40 francs la livre et beaucoup trop amer. Il va même pas en offrir à ses invités personnels le soir à Marly, parce qu'il vivait plutôt à Marly qu'à Versailles. Et donc, c'est pour ça qu'au départ, ce sont les Turcs. Le kawa, donc, est arrivé à Versailles. Mais en revanche, la personne a parfaitement raison, ce sont les Arméniens, deux Arméniens, qui s'appelaient Audubon et Pascal, d'ailleurs, qui vont embaucher après le petit Procopio del Coltelli, qui va devenir François Procope. Et puis après, même si on rentre un tout petit peu dans les détails, il va avoir une chance inouïe. C'est qu'à l'époque, les comédiens français chassés par les jansénistes cherchaient un endroit pour créer le premier théâtre français. Et juste en face, chez Procope, il y avait un jeu de paume qui était tenu par un sieur de l'Étoile. Et ce jeu de paume, au niveau des volumes, c'est tout à fait ce qui correspondait pour faire un théâtre. Et Louis XIV a financé l'opération, et c'est comme ça qu'est né le théâtre français. Donc, vous imaginez bien que toute la clientèle allait après chez Procope, d'où le succès.
1: Voilà, et je rappelle que c'est rue de l'Ancienne Comédie.
2: Oui, l'Ancienne Comédie aujourd'hui,
1: anciennement, donc Procope. Voilà. Le théâtre, alors c'est un immeuble aujourd'hui, mais il y a, pour l'avoir vu il y a quelques années, j'espère que ça existe toujours, il y a dans les combles, je dirais, de ce bâtiment qui est en face du Procope, on retrouve encore les poulies du théâtre qui sont encore. Encore là-haut.
2: Et juste à côté, il y a aussi un endroit un peu sinistre. C'était pourtant une imprimerie. J'adore les imprimeries, mais c'était celle de Marat qui était quand même. Et alors, au premier étage du Procope,
1: terminé.
2: Au premier étage du Procope, Marat venait écrire son ami du peuple. Je vais pas mettre de qualificatif. Les gens comprendront que c'est pas véritablement ma tasse de thé. Et puis, à l'extérieur, donc, il se mettait près de la fenêtre. Et à l'extérieur, il y avait une petite clochette. Et quand il avait terminé d'écrire, il actionnait la petite cloche. Donc quelqu'un dans l'imprimerie l'entendait, se précipitait pour récupérer la feuille, qui était immédiatement traitée à l'imprimerie en caractère mobile, fondu à neuf, etc. Et ensuite, c'était imprimé tout de suite et distribué dans tout le code. Donc c'est comme ça que ça allait très très vite. Voilà. Donc, et puis Marat était là, il y avait Robespierre, il y avait Danton, tout le monde se précipitait dans ce premier grand café. Voilà. Et puis on avait même une anecdote assez drôle. On avait, de temps en temps Voltaire. Alors là, on est plutôt côté 18e siècle. Voltaire qui en voulait à tout le monde, parce que Voltaire était assez jaloux des gens qui touchaient des droits d'auteur. Lui en touchait très peu parce qu'il vendait mal, d'ailleurs, ses œuvres, à part ses contes et nouvelles. Alors un jour, il passe devant quelqu'un.
1: Il est déçu, là, il n'en touche plus du tout.
2: Et il y avait quelqu'un qui, lui, en touchait beaucoup. L'histoire naturelle, donc c'était Buffon. Et il voit Buffon, il dit, c'est vrai, vous, monsieur Buffon, vous en gagnez de l'argent, puis rajoute méchamment avec vos coquilles. Voilà, ça c'était, je raconte de temps en temps cette anecdote, elle est assez type.
1: Voilà, là vous êtes tout à fait dans l'esprit de chez Balzac, là vous voyez, les histoires s'affusent, la culture, on échange et tout. Alors il y a la chose la plus formidable, c'est que Balzac, à un moment, j'ai eu très peur, on en parlait, a failli disparaître parce que ça a été vendu. Et on s'est dit, c'est foutu, quoi. Bon, et on était tous un peu orphelins de Balzac. On cherchait un bistrot, un endroit pour se réunir, pour échanger, pour être là. Et puis, on a eu la chance, Gérard, on parlait, le tailleur, on parlait tout à l'heure, d'avoir des repreneurs qui ont repris Balzac, qui ont refait des travaux. Quand je dis qu'ils ont refait des travaux, ils ont nettoyé, repeint, refait le bistrot en gardant exactement la même configuration, c'est-à-dire jusqu'au cadre, l'hippopotame qui se retrouve au même endroit. Là, ils ont gardé et vous rentrez dans cet endroit. Il y a une porte, il n'y a pas d'affiche, il n'y a pas d'enseigne, il n'y a rien. Vous tapez au carreau, il y a quelqu'un qui vous la porte, qui regarde et qui vous fait rentrer un petit peu peut-être comme chez Lippe en fonction de la tenue. C'est vrai que on voit rarement des gens arriver en nœud papillon et en smoking chez Balzac, mais et on fait rentrer et les gens comme ça. Et là, il y a un repas qui est aujourd'hui très convenable avec un buffet à l'entrée à discrétion. Là, le vin est aussi à discrétion, des bouteilles sont sur la table. Ils ont pris du très bon vin l'autre fois. Hein. J'ai trouvé que le vin était amélioré. Mmh. Et puis, il y a deux, trois plats principaux où vous choisissez. Or, toujours des plats, ce qu'on peut appeler des plats canailles. Il y a des plats très français, quoi. Voilà. Et puis, alors le dessert, ça va du baba au rhum. Il n'y a pas le millefeuille de chez Libre, je le regrette. Mais voilà, c'est un bel endroit. Et si vous passez du côté de la rue Brancion au 65, en face du square Georges Brassens.
2: 75, pardon.
1: N'hésitez pas, poussez la porte de Valzac. C'est un bel endroit. Voilà, on va faire une petite... coupe musicale, il est 13h, il nous reste une petite demi-heure. Alors là, on va parler avec Jean-Claude Ribaud juste après du dictionnaire gourmand du bien boire et du bien manger. Je vous présenterai Jean-Claude Ribaud qui, lui, est un véritable historien et qui a fait de très nombreux livres. Là, qui est un chroniqueur, qui est un grand spécialiste de la gastronomie, de la cuisine. Et on va parler de ce dictionnaire qui n'est pas encore sorti. Donc moi, j'ai eu la chance d'avoir... grâce à votre brillante attachée de presse, les bonnes feuilles, elle était très efficace, elle m'a tout envoyé, et on va parler de ce dictionnaire. Et les dictionnaires, ça me parle, parce que vous le savez sans doute, mais comme j'étais un des dirigeants de la Maison Larousse pendant pas mal d'années, voilà, je connais les dictionnaires, on va en parler.

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0: Eh bien voilà, encore Brassens. Alors j'ai demandé à Gérard Le Tailleur, qui a une culture phénoménale, de nous parler, de nous présenter, de nous raconter l'histoire de cette chanson, Les Copains d'abord.
1: C'est très drôle. En fait, au début des années 60, ils ont voulu adapter une œuvre merveilleuse d'ailleurs de Jules Romain, Les Copains, au cinéma. Ils en ont fait un film. Le film est passé, bon, a pas eu véritablement beaucoup de succès. Il y avait, je me rappelle, parmi les jeunes acteurs, il y avait notamment Henri Tizot, qui était de la Comédie-Française, qu'on a connu en tant que imitateur du général de Gaulle, la dépigeonisation, ça me revient. En revanche, ils ont demandé à Georges Brassens de faire la musique du film. Et cette chanson, donc, a été faite pour ce film-là. Alors, on a oublié le film, les
0: il
1: copains.
0: Il n'a eu aucun succès, le film.
1: Non. En revanche, la musique, elle passe encore en permanence, oui.
0: J'ai un éditeur qui nous pose une question. Paris était rempli de tavernes. Soudain, avec le Procope, sont apparus les cafés. Quelle différence entre tavernes et cafés, qui sont tous les deux des lieux de réunion, effectivement. Ce changement de mot n'est-il pas dû au snobisme ?
1: Pas du tout, non. C'est tout à fait le contraire. C'est-à-dire que le café, c'était un endroit où on ne buvait pas d'alcool. C'était ça la grande différence. Que dans les tavernes, les gens venaient boire, beaucoup. Et pour la première fois donc à Paris, on va avoir un lieu de grande qualité, où les gens vont pouvoir se réunir. Donc, il ne va pas y avoir de rixes, puisque les gens ne boivent pas. Et puis, tous les auteurs, les gens qui bougeaient beaucoup, vivaient dans des galtas, c'est-à-dire des tout petits appartements, pour dire des studios dans Paris, on est des studios maintenant. Et ils avaient besoin de se réunir entre amis. Donc, d'où le côté ostentatoire de la décoration du Procope. Donc, en fait, la grande différence, c'est qu'on ne buvait pas d'alcool, c'est ça.
0: On assiste aujourd'hui à la création de pas mal de cafés. C'est-à-dire des endroits où on ne boit que du café le matin. C'est-à-dire là, il y a, par exemple, en face de chez moi, il y a un truc qu'ils appellent noir. On ne boit que du café. Il y a trois tables dehors, c'est le café. Éventuellement chocolat ou autre, mais c'est que du café, pas d'alcool, pas de nourriture, rien.
1: Et d'ailleurs, dans les cafés, les femmes n'avaient pas le droit, y compris d'ailleurs chez Procope, d'entrer à l'époque. Et c'était que les hommes. Alors Procope s'est dit, je perds quand même une partie de ma clientèle. Alors il a eu une idée, côté cour, il a créé la première terrasse. Donc les femmes venaient quand même, et elles restaient à l'extérieur, elles s'asseyaient à l'extérieur, elles consommaient à l'extérieur.
0: On est quand c'est pas femme sous la pluie à Paris en ce moment.
1: Mais voilà comment sont nées les terrasses alors. Et comme c'est eu beaucoup de succès.
0: C'est du propre. Voilà, alors Jean-Claude Ribaud, Dictionnaire gourmand du bien boire, bien manger, le livre sortira le 15 octobre, le 14 octobre. M'a dit Sylvana Bergonzi, votre brillante attachée de presse, efficace. Alors Jean-Claude Ribaud, vous êtes chroniqueur, vin et gastronomie, notamment au Journal du Monde de 1989 à 2012. Vous avez publié une dizaine d'ouvrages qui ont trait aux épices, au vin, au pain, au cigare. Voyage d'un gourmet à Paris, paru en 2014 chez Calvin Lévy, a eu le prix Jean Carmé. Et là aujourd'hui, vous avez publié une dizaine de livres, et aujourd'hui vous attelez un gros travail, le dictionnaire gourmand du bien boire et du bien manger.
2: Alors, c'est un dictionnaire en raison de l'usage de l'alphabet pour classer un certain nombre d'éléments purement thématiques qui n'ont pas nécessairement de rapport entre eux, mais c'est bien ça un dictionnaire, c'est ce qui est la règle, c'est la lettre. La lettre
0: A, B, C, par ordre alphabétique.
2: Oui, voilà, Abba, Aïe, Aïoli, Aleno, par exemple. Donc, ça n'est pas du tout un dictionnaire comparable aux grands textes que vous avez connus, bon, les dictionnaires, soit littéraires, soit historiques, soit etc.
0: Sûr.
2: Ou les dictionnaires gastronomiques.
0: C'est pareil chez Larousse, entre les noms propres, les noms communs, par exemple.
2: C'est ça. Alors, chez Larousse, il y a un dictionnaire gastronomique qui est connu depuis 1938. C'est celui de Prosper Montagnier, qui reste assez inégalé. Car les éditions successives, sont moins précises et un peu anecdotiques parfois. Bien qu'elle ait été, la dernière, à ma connaissance, pilotée, ou du moins faite sous le contrôle de Joël Robuchon.
0: Exact.
2: Il y a une quinzaine d'années, je pense. Hein. Je crois qu'il n'y a pas eu de réédition depuis. Mais la grande référence, évidemment, qui est inimitable, c'est celle d'Alexandre Dumas, qui n'était pas un cuisinier, qui était un amateur, un écrivain surtout, extrêmement prolifique, et qui a fait un travail... dont il espérait, dans le fond, qu'elle serait l'oreiller de sa renommée, puisqu'il a fait ça les deux dernières années de sa vie. Il disait, bon, ben, au moins, j'aurais fait quelque chose d'intéressant qui m'assurera une gloire.
0: Il pensait que c'était l'œuvre qui allait rester dans l'histoire.
2: Il l'a écrit, oui, absolument. Alors que le milieu professionnel l'a accueilli très méchamment. Il y a des erreurs d'indication, etc. Enfin, bon, ce n'était pas des recettes qui étaient faites dans le modèle de ce que faisait à l'époque... soit Gilles Gouffet, soit Urbain Dubois, ou qu'avait fait avant Escoffier, ou au même moment d'ailleurs. Et il a donné un espèce de modèle, mais auprès duquel mon travail n'a rien de comparable. En fait, cette classification alphabétique, quand on rassemble les thématiques que j'ai fait pour comprendre un peu de quoi il s'agit, vous avez des portraits, des balades, des quelques descriptions de restaurants, mais très peu, hein, c'était pas l'essentiel. Mais en revanche, des portraits de chefs, oui, et qui sont, dans le fond, le résultat de 50 années
0: De recherche, de travail.
2: De recherche, non, de repas.
0: Allons-y. De repas.
2: J'ai bouffé pendant 50 ans, midi et soir.
0: Dans des restaurants.
2: Dans des restaurants. De France et de Navarre. Et un peu d'étrangers. Donc, voilà. Donc, c'est une.
0: C'est ce que j'appelais le travail, quoi. Ouais, en plaisantant.
2: Non, mais.
0: Alors, c'est ce qui m'a surpris au départ.
2: Je vais vous préciser un truc. J'ai trouvé une citation formidable de Pascal Horry qui dit « Le gastronome, dans son type échevé, n'est pas un cuisinier de profession. Il est homme de lettres, au moins en amateur. Sa vraie table n'est pas celle où il mange, mais son bureau où il écrit, tout bien pesé et digéré, la chronique ou le traité. » Formidable.
0: C'est beau. Alors, c'est ce qui est très curieux, quand j'ai reçu les bonnes feuilles, alors j'ai commencé, je vois « Aïe », alors je lis « Aïe », et la ligne au-dessous, je vois « Aléno, Yannick ». Yannick, que je connais, qui est un ami que je connais très bien.
2: Oui.
0: Et alors, quand vous parlez du bureau, c'est très drôle, parce que quand Yannick était au Lutetia, je crois...
2: Au Meurice,
0: j'allais déjeuner avec lui, il me disait « Viens déjeuner avec moi dans mon bureau ».
2: Oui, c'est ça.
0: Et je descendais au sous-sol du Meurice, et il me dit « Tiens, je vais te faire goûter ».
2: Oui.
0: Voilà, c'était le bureau, quoi. Et alors après, on bascule de Aléno, on bascule à Anchois, on bascule à Jean-Marie Amat et Jean-Paul Aron.
2: Oui.
0: Alors c'est étonnant que vous parliez de Jean-Paul Aron, c'est merveilleux.
2: C'est un personnage très important.
0: Que j'ai connu à l'époque, oui, chez Robert Laffont. J'étais très jeune et ça faisait partie des gens que je côtoyais, quoi.
2: Le mangeur du 19e siècle. C'est son titre phare.
0: Dans ses ouvrages.
2: Ouais. Et il a écrit sur les sauces des choses assez judicieuses. C'est un clarificateur, c'est un personnage que je n'ai pas connu, moi, qui était sans doute un gourmet.
0: Ah, un gourmet, un grand type,
2: oui, oui,
0: de l'âge chauve, qui était...
2: Et pratiquant.
0: Je le vois, oui. C'était... après, on parle de Jean-Paul Aron, on parle à Axoa, alors là, fait danser les filles du Pays Basque.
2: L'Axoa est un plat du Pays Basque qui est fait avec des tomates, du poivron, du piment d'Espelette, évidemment, un petit trait de vin du pays, le Lirulegui, car dans ce dictionnaire, je donne aussi pas des recettes savantes, mais quelques manières de faire, quelques tours de main, qui peuvent, dans le fond, être utilisées pour un cuisinier amateur. Il n'y a évidemment pas de temps de cuisson ou de poids précis des ingrédients, encore que parfois peut-être, mais de manière à rendre ça un peu amusant et utile pour un lecteur curieux.
0: Alors c'est a priori, alors j'attends avec impatience, et j'espère que Sylvain Lame l'adressera dès qu'il sortira, on se reverra peut-être, j'attends avec impatience, parce que là j'ai picoré, on picore dans votre dictionnaire. Oui, oui. Si j'avais José, je dirais comme un paquet de cacahuètes, quoi. On va chercher.
2: Oui, très bien.
0: Là, et alors vous parlez de Martinique, par exemple, la sauce au chien, le
2: cormorant. La sauce
0: au
2: chien,
0: oui.
2: Formidable.
0: La sauce au chien, oui.
2: Tout le monde se dit que. Peut-être Trump serait intéressé par cette recette, mais enfin bon. Non, il s'agit d'une sauce martiniquaise qui est faite avec un couteau créé en 1880 qui s'appelle le couteau chien. C'est une marque de couteau. Donc, ça n'a rien à voir avec les canidés.
0: Avec le chien. Alors, vous, l'histoire de Michelin aussi, vous parlez de Michelin. Donc, oui. Brève histoire d'un guide centenaire. Michelin, bien sûr. Tout le monde attend avec impatience les étoiles, qui, quand, comment, etc.
2: Ouais, alors je suis un peu, tout petit peu, pas sévère, c'est pas mon rôle, mais bon, après tout, mon point de vue en plus n'intéresse pas grand monde, mais Michelin, qui prétend être le premier guide gastronomique, au début n'était qu'un petit opuscule destiné aux chauffeurs pour faire réparer les
0: chauffeurs
2: pneus,
0: poids lourds,
2: mais surtout il n'a pas été le premier guide rouge. C'est un guide anglais, édité par John Murray, 1836, qui s'appelait le Guide Rouge et qui était un guide plutôt touristique, mais il y avait des indications de restaurants, pas du tout le même type de classement, mais quand même des étoiles. Donc Michelin était un bon interprète, dans le fond, et les Anglais étaient, on le sait, au bout du 19e siècle, des voyageurs.
0: Le premier guide Michelin, qui est un petit guide brochet rouge, qui était donné aux chauffeurs routiers, des étapes, des petits endroits, des restaurants.
2: À l'époque, en 1900.
0: Il y avait les garages aussi qui étaient inscrits dedans. Il y avait,
3: c'était plus important, les garages. Les véhicules tombaient souvent en panne.
2: Il y avait combien de voitures en 1900 en circulation?
0: Oui, très peu de voitures. 2000 voitures. Madame Hidalgo était ravie. Hein.
2: Comment?
0: Madame Hidalgo était ravie.
2: Oui.
0: Voilà. Et donc, il est étonnant. Je dis, c'est un vrai bonheur. Donc, on parle de Michelin, on passe à Guy Savoie, on rencontre à l'intérieur. Alors, vous avez fait une table analytique des matières. Donc, il y a d'abord les épiceries fines, les gibiers, les viandes, les poissons. Donc, vous l'avez ventilé, si j'ose dire.
2: Non, ça, c'est pour donner un aperçu un peu plus précis. Sinon, le dictionnaire, il se présente comme un dictionnaire ABCD.
0: Oui, c'est ça, par ordre
2: alphabétique. Alors que là, ce classement que vous avez sous les yeux analytique, c'est destiné à une première lecture pour les confrères ou pour comprendre ce qu'on peut trouver et faire son. C'est une sorte de garde-manger, quoi.
0: Alors, on y trouve aussi les alcools.
2: Oui.
0: Les alcools, l'absinthe, bien sûr. On parlait de Voltaire tout à l'heure. L'absinthe.
2: Il faut réhabiliter la. Voltaire et l'absinthe, ça
0: non,
2: ne dit pas grand
0: Voltaire,
2: chose.
0: Non.
2: C'est Rimbaud. Rimbaud et Verlaine.
3: Voltaire
2: et
3: Verlaine.
0: Et Verlaine.
3: Voilà, à Montmartre, ils en sont morts.
0: Mais bien sûr, ils sont morts. Vous parlez de l'absinthe, des alcools, et puis les vins, bien sûr, les boissons diverses, le Romané Conti. Là, ça donne soif.
2: J'ai eu quelques chances de. rencontré, alors que j'étais étudiant, le futur gérant du domaine de la Romanée Conti, qui était Aubert de Villene à l'époque. Et nous sommes devenus copains, mais parisiens comme ça.
0: Oui, oui.
2: Il était un petit peu plus âgé que moi. Mais mes premières dégustations ont été faites, à la DRC, c'est-à-dire au domaine de la Romanée Conti. Privilège extraordinaire.
0: Oui, bien sûr.
3: Comme dégustation. Et
2: que mes moyens ne m'auraient jamais permis de connaître, évidemment.
0: Glotte de guitare qui se frotte la moustache, quand vous parlez de Conti.
2: Ah oui. Là, mais alors, en plus, j'y suis retourné après le premier confinement. Un véritable bonheur, selon Aubert de Villene, qui a quitté maintenant la gérance là depuis l'an dernier, je crois, mais parce que il y avait des oiseaux à nouveau dans les arbres, plus de etc. Bon, pas de pollution et un automne calme, une vendange formidable, etc. Et on a goûté tout. Romanée Conti, La Tâche, Grands Échezeaux, Richebourg, et Saint-Divan.
0: Quand je pense qu'on
2: J'ai conscience d'être un privilégié.
0: C'est fantastique. Évidemment. Alors, vous parlez aussi des balades gourmandes.
2: Oui, quelques balades gourmandes, en situant ça dans des villes, dans des régions où y compris à Moscou d'ailleurs, où il s'agissait de prendre un peu la température gourmande d'une ville, le goût. En particulier, j'ai bien apprécié un bouquin qu'a fait, on en parlait tout à l'heure, Joël Schmitt, l'ancien président du Pricaz, sur le goût de Marseille, qui est un très joli bouquin, un très petit bouquin, magnifique pour et aborder une balade touristique.
0: Quand vous parlez du goût de Marseille, vous parlez de la bouillabaisse, vous parlez...
2: Oui, c'est ça, c'est oui, ça, le, c'est goût, ça, le goût...
0: Du pastis.
2: Oui, le pastis, évidemment. Mais, bon, il disait d'ailleurs que Marseille est la capitale d'un continent qui s'appellerait la Méditerranée. C'est joli comme... C'est
0: magnifique,
2: comme
0: oui, oui. Donc là, dans Bac Gourmande, alors il y a bien sûr la Corse, il y a le Dauphiné, avec tous les plats du Dauphiné.
2: Notamment la querelle entre le Dauphiné et l'Ardèche, à propos des caillettes, évidemment.
0: Les caillettes.
2: Ils sont, pour un œil non exercé, un appétit et un palais pas très attentif, pas la différence, mais elle est essentielle.
0: J'ai moi-même fait un livre, La route Napoléon,
2: oui.
0: Où je raconte toute l'histoire de l'épopée de l'empereur qui quitte l'île d'Elbe et qui remonte à la capitale, Grenoble. Et je donne dans mon lit toutes les spécialités de la région de la route Napoléon, avec oui. les caillettes, avec...
2: Ça c'est bien, mais Napoléon n'était pas un grand gourmet.
0: Non, c'était pas un grand gourmet. C'était pas un grand gourmet du tout. Non. Il mangeait à un quart d'heure, vite fait. Je sais pas s'il buvait de l'eau ou du vin, mais...
2: Il buvait du vin, je crois.
0: Ouais. Non, et là, dans les régions, est-ce qu'il y a une région particulière, vous, qui vous appréciez? Est-ce que c'est, je ne sais pas, la Corse, l'Alsace
2: Non, par principe, tout m'intéresse.
0: Vous partez à l'étranger aussi, hein,
2: oui,
0: vous parlez de Moscou, vous parlez
2: oui,
0: de...
2: Un peu, oui, oui, oui. Ce qui m'a passionné, c'est de découvrir aussi des régions où je n'étais pas forcément familier, mais par exemple, dans le Nord, il y a des traditions gourmandes tout à fait intéressantes.
0: Ouais, ouais.
2: Je donne alors là un peu plus détaillé une recette, car ça peut se faire à la maison, le potchefleche, qui est un pot-au-feu, une terrine de viande blanche que l'on met dans une terrine munie d'une petite cheminée pour faire évacuer les vapeurs. Et avec simplement du thym, du laurier, un peu de vin blanc, un peu d'ail, et qu'on fait cuire une heure et demie, deux heures. Et les viandes blanches, donc lapin, poulet, je ne sais pas s'il y a d'autres, un peu de veau, oui, bien sûr, ça cuit avec les os, sans être paré particulièrement. Donc quand on sort cette terrine, il faut la décortiquer un peu... C'est très populaire, mais c'est très agréable et très bon.
0: Claude, vous cuisinez vous-même?
2: Ah oui,
0: Jean-Claude, vous êtes
2: oui,
0: un...
2: Oui. Oui, mais un amateur.
0: Un amateur, mais vous cuisinez.
2: J'ai même osé inviter chez moi, quand j'étais assez grandement logé, surtout j'avais une grande table, ronde, j'ai eu six chefs étoilés qui représentaient 11 étoiles Michelin. Il y avait Savoie, Dutournier, Rostand, Seguin et Vigato. Voilà. Donc à l'époque,
0: c'est vous qui avez fait le repas.
2: J'avais fait une tête de veau en sauce tortue que m'avait appris Jacques Manière, qui a été mon mentor en quelque sorte et mon inspirateur. C'était un type absolument complètement foldingue et délicieux, un ami prodigieux. Mais qui, à plusieurs reprises, me prenait l'après-midi, me montrait les sauces, comment faire un beurre blanc, un beurre rouge, un beurre noisette, un beurre, etc. Enfin, toutes sortes de choses pour agrémenter la vie.
0: Alors moi, j'appartiens à une association qui s'appelle l'Académie des plats canailles.
2: Ah bah.
0: Qui est managé, qui est réglé par le grand maître qui s'appelle Jacques Martin Tardiva, qui est un de mes amis.
2: Félicite.
0: On se réunit pratiquement tous les mois dans un bistrot, dans un restaurant, on fait notre sélection. Alors là, la tête de veau, bien sûr, est un grand moment.
2: Elle se raréfie, malheureusement.
0: Oui, il y a très peu de restaurants. Alors là, on va attaquer la période des pot-au-feu, par exemple.
3: Oui. La tête de veau toujours à la carte.
0: Toujours les cartes, la porte de veau chez Lip. Donc voilà, c'est un avis, je vous conseille, précipitez-vous. Voilà. et cette Académie des plats canailles se réunit, on est si ça vous intéresse, il faudrait venir un jour, on est une cinquantaine là. Ah oui, oui, c'est très, très là. Des fois, il y a des endroits où on peut pas aller. Jacques Martin Tardiva appelle en disant « Dépêchez-vous, il y a 30 places, il n'y aura pas pour tout le monde. »
2: C'est le fils de Jacques Martin, non ?
0: Jacques Martin Tardiva. Non, non, rien à voir avec Jacques Martin. Non, non. L'Académie des Placanailles, hein, voilà, pour les gourmets. Voilà, vous voyez, entre Balzac, l'Académie des Placanailles, j'ai un peu de mal pour... Alors les restaurants, vous parlez aussi des restaurants, donc vous citez Beaumanière, vous citez Maxime, vous citez Taïwan, vous citez... autant d'endroits que vous avez fréquentés, que vous connaissez bien.
2: Alors oui, en fait beaucoup plus, mais là ce sont des comment on peut dire, un focus, c'est-à-dire quelque chose de précis qui raconte aussi l'histoire du restaurant ou son contexte. Parce que ce que j'aime bien moi, c'est ce n'est pas envoyer des informations, il faut que ça soit rassemblé à un certain moment pour que ça soit cohérent. Maxime, s'il faut comprendre sur un peu plus d'un siècle ce qui s'est passé, comment le grand Véfour aurait mérité aussi de raconter son ascension et son ascension avec Raymond Oliver et puis son lent déclin ces dernières années. Mais disons que je n'ai pas voulu faire à travers ce dictionnaire un guide de restaurant. C'est simplement quelques éclairages particuliers.
0: Vous citez la mère Brasier, vous citez aussi oui. Carême.
2: Oui, alors là j'ai introduit dans ce dictionnaire ce qu'on appelle une uchronie, c'est-à-dire quelques, pas des portraits mais des dialogues, voilà, quelques dialogues entre, complètement imaginaires évidemment, entre des personnages qui se retrouvent au bord du Styx, n'est-ce pas, en attente de franchir le Styx, qui est le fleuve des enfers, pour être jugés. Donc ils sont en attente, et puis ils dialoguent entre eux. Donc Taïwan parle avec Robuchon, la mère Brasier avec Taïwan, et puis... Le dernier, il y en a trois, pardon, ça ne me revient pas, mais ça permet de les faire parler.
0: De faire parler, d'échanger.
2: Avec un fond de vérité personnelle et un petit message, malgré tout, pour cela. Et Aleno, à l'occasion d'un dialogue avec les chefs, etc. Quoi. Voilà.
0: Voilà, Yannick, mon copain Yannick.
2: J'ai fait avec lui un bouquin qui l'a publié en 2009, Terroir parisien.
0: Terroir parisien, exact. C'est vous qui avez rédigé.
2: Les textes.
0: Alors, il y a aussi des cuisines, on s'approche de la fin de l'émission, donc on va terminer par ça. Des cuisines qui sont des cuisines dissuasives. Hein. C'est-à-dire, par exemple, la cuisine aux additifs que vous... Qu'est-ce que vous appelez la cuisine des additifs ?
2: Moi, je prends assez rarement parti dans toutes ces affaires, sauf assez clairement et assez vigoureusement à l'égard de la cuisine dite moléculaire de ce qu'on appelle la cuisine aux additifs, c'est-à-dire avec des produits chimiques, avec etc. Au nom d'une prétendue modernité, invention, renouvellement des pratiques culinaires, etc., qui non seulement me font doucement rigoler, mais surtout provoquent, comme disait M. Prudhomme, des dissensions intestines.
0: Voilà, on va arriver au terme de l'émission. Je voudrais rappeler le nom de vos livres. Donc là, nous étions avec Jean-Claude Ribaud pour son futur dictionnaire gourmand du bien boire et bien manger aux éditions du Rocher. Donc le livre sortira le 14-15 octobre. Il y en aura pour tout le monde, Sylvana, oui, ça va, il y a un beau tirage, bon, bravo. Voilà, nous étions également avec Gérard Letailleur, vous connaissez, puisqu'on a fait pas mal d'émissions, on se voit souvent, pour son livre chez Valzac, un bistrot hors du temps, un café historique, qui est aux éditions du Alpha, voilà. Et on le trouve aussi, alors j'ai vu qu'il était en vente chez Valzac, il y en a une pile chez Valzac.
2: Oui, oui.
0: Et alors, à chaque fois que vous rentrez chez Valzac, vous sortez avec le livre de Gérard. Il est astucieux pour vendre ses livres. Hein.
2: C'est très bon.
0: Je vous donne des conseils. Hein. Oui. Mettez une pile de votre livre chez Libre, vous allez voir, vous allez en vendre.
3: Et c'est fait.
0: Ah, bravo, les éditions du Rocher vont être ravis. Voilà, et puis il y a aussi un livre qui est pour moi une bible, avec la préface de Jean Piat, c'est l'histoire insolite des cafés parisiens, Gérard Le Tailleur chez Perrin, qui est une véritable bible là qu'il faut avoir absolument dans sa bibliothèque de gastronome. Voilà, et puis Claude Guittard. Alors Claude Guittard, je crois que je vais le retrouver chez Lipin C4, il va me faire découvrir tout ce que j'ai lu dans le livre.
3: Avec grand plaisir.
0: Les plats de Lip. Voilà, puisque le monde entier défile dans la célébrerie, je vais y retourner bien sûr. J'ai Claude Guittard, Lip est une fête, aux éditions du Rocher également, un très beau livre, un très beau titre. Lip est une fête, Paris est une fête aussi, et Paris est une fête avec Lip.
1: Je voulais, comme c'est la fin de l'émission, simplement rappeler à nos auditeurs une date, 2010, parce que la gastronomie française a été inscrite au patrimoine immatériel de l'humanité, à l'UNESCO, en 2010. Belle lettre nos noblesse pour la gastronomie dont nous avons parlé durant toute cette émission.
0: Voilà, ben c'est
1: immatériel de l'humanité, à l'UNESCO, en 2010. Belle lettre nos noblesse pour la gastronomie dont nous avons parlé durant toute cette émission.
0: Voilà, ben c'est une belle fin d'émission. Merci.

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1: 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À suivre tout à l'heure à 14h, la rediffusion du libre journal d'Aude de Kéros d'hier midi et dans quelques instants, notre demi-heure de chansons françaises.
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1: Il est 13h28, c'est Stéphane, voici donc votre pause musicale chanson française des origines à nos jours. Au cours de la prochaine demi-heure, nous écouterons ensemble Léo Ferré avec Joli Môme, puis Sous le soleil exactement de Serge Gainsbourg, Laurent Voulzy avec Belle île en mer, Marie Galante, Mon homme de Mistinguette, Joe Dassin avec Aux Champs-Élysées, Syracuse d'Henri Salvador, Maxime Le Forestier avec San Francisco, Les Matins Bleus d'Alain Barrière et nous finirons avec Francis Cabrel et Il faudra leur dire. Mais avant cela, nous débutons cette pause musicale avec La bicyclette d'Yves Montand.

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0: Il faudra leur dire de Francis Cabrel à l'instant sur Radio Courtoisie.
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0: Ainsi s'achève cette pause musicale chanson française des origines à nos jours. Nous l'avions débuté avec La bicyclette d'Yves Montand, puis nous avons entendu Joli môme de Léo Ferré, Serge Gainsbourg avec Sous le soleil exactement, Belle île en mer, Marie Galante de Laurent Voulzy, Mistinguette avec Mon homme aux Champs-Élysées de Joe Dassin, Syracuse d'Henri Salvador, San Francisco de Maxime Le Forestier, Alain Barrière avec Les Matins Bleus et donc à l'instant Il faudra leur dire de Francis Cabrel. Prochaine pause musicale, chanson française des origines à nos jours. Demain samedi, ce sera à 13h30. À suivre dans quelques instants, le programme de Radio Courtoisie suivi de la rediffusion du libre journal d'Aude de Kéros, d'hier midi.
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0: Et voici donc le programme de votre après-midi et de votre soirée sur Radio Courtoisie. Tout à l'heure à 15h30, rediffusion du libre journal des débats dirigé mercredi dernier par Charles de Meyer avec la question « Y a-t-il une vie avant la mort ?» À 17h30, rediffusion des histoires à la loupe du 22 septembre 2023 dirigé par Pierre-Alexandre Bouclet, consacré à l'assassinat de Pierre Goldman par René Récini de Sey, dit René l'élégant. À 17h30, restons courtois, dirigé en direct par Marc Baudrier face à notre ami l'Algérie. L'UE doit-elle agir ? L'inconscience de la gauche arrose sur un fleuron français, le groupe Total. À 19h30, il était une fois dirigé par Patrick Simon. Êtes-vous pro-américain ou anti-américain ? Et la troisième partie de Marie-Josette Liégeois. À 21h, rediffusion de la première partie de la matinale Ligne droite de ce matin. À 21h30, rediffusion des prolongations du 23 mai 2025 dirigé par Stanislas Rigaud avec Léon XIV, l'euthanasie et Roumanie-Pologne. Et puis à 23h, chant grégorien proposé par Patrick Banquienne avec cette semaine le cinquième dimanche après Pâques et la messe du jeudi de l'Ascension. Et tout de suite, voici la rediffusion du libre journal d'Aude de Kéros d'hier midi. Je vous souhaite une excellente après-midi à l'écoute des programmes de Radio Courtoisie, les 14.
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0: Chers auditeurs, chers amis, j'ai le plaisir de partager avec vous aujourd'hui la présence d'Olivia Dufour, qui est une journaliste romancière, qui va nous parler de son dernier livre, Vinland, publié aux éditions Bolen. Et également Héloïse Cluzel, qui vient de publier un livre, Victoire à Babylone, récit d'une âme sauvée in extremis, aux éditions EDB. Alors, au fond, nous allons consacrer cette émission à la littérature, bien sûr, mais on y parle d'art, on y parle de la grande tragédie de la vie, de la beauté. Tout cela est un fil rouge que l'on traverse dans ces deux romans. Et il y a aussi un autre point commun, c'est entre les deux récits, c'est Babylone. C'est ce monde qui a émergé à partir d'un certain moment, même en Europe, dans une vieille civilisation avec toute une profondeur culturelle extraordinaire, et qui sont devenues des villes de la consommation, des villes également de la finance, des villes où tout doit devenir argent, commerce, et au prix parfois très lourd pour tout ce qui est la beauté et la culture. Donc dans la première histoire, c'est une histoire de ville, l'histoire d'une ville. Vinland, c'est ni plus ni moins Venise. Venise qui est en danger. Alors elle est en danger de couler, évidemment, comme depuis toujours, on a peur que Venise disparaisse sous l'eau. Mais aussi un nouveau danger qui est le surtourisme, et ça pose toutes sortes de problèmes. Et là, Olivia Dufour va nous raconter une histoire policière dont je vous dis tout de suite, vous rentrez dans ce livre, vous terminez à la dernière page sans sauter une ligne, parce que c'est d'abord vous vous promenez dans Venise d'une façon extrêmement concrète, mais aussi parce que vous reconnaissez beaucoup de choses qui sont des choses que un journaliste, il y a beaucoup d'interdits sur les thèmes que vous abordez dans ce livre, et donc il n'y a que les romans qui peuvent dire ce que les journalistes ne peuvent pas dire. Et d'abord parce qu'il y a un plus grand format, et ensuite parce qu'il y a moins d'interdits. Et dans le deuxième roman, nous avons un peu la même chose, sauf que ce n'est pas une ville dont il s'agit. C'est l'histoire d'une âme qui vit à Babylone. Babylone, c'est Paris, dans cette histoire, que l'on lit comme un roman parce qu'il est très bien écrit, parce qu'il y a tout ce tragique d'une histoire d'âme dans un paysage d'une époque aussi, hein. L'époque des masses médias, l'époque de tout ce qui est communication, et c'est toute une époque qui est décrite dans le livre de Héloïse Cluzel, et c'est un peu le même schéma, c'est-à-dire on assiste dans ces deux livres à une descente aux enfers et une remontée et une renaissance. Disons que ces deux livres se finissent plutôt bien. Alors, il y a quand même quelque chose qui est important de dire, c'est que le livre de Héloïse Cluzel nous parle d'un phénomène d'aujourd'hui dont on entend parler comme ça dans la presse de temps en temps, c'est celle des conversions. Il y a visiblement des conversions un peu partout, des gens très simples, des gens plus importants, enfin bref, ça atteint toutes les classes de la société, mais aussi toutes les origines. Et donc, on en parle, mais on ne décrit pas ces phénomènes. Alors, vous avez beaucoup de vidéos sur Internet qui racontent les conversions et qui sont toujours très intéressantes. mais on n'a pas toujours les détails de ces récits. Et il faut un livre pour ça, il faut la longueur, il faut 300 pages, 400 pages pour raconter ça. Et donc, on peut raconter ce que le journaliste ne peut pas raconter. Or, cette histoire qui prend la forme d'un roman est en réalité une histoire vraie. Donc, dans la deuxième partie, histoire d'une âme, histoire vraie d'une âme, et vous, dans votre roman, histoire vraie d'une ville, parce que quand vous parlez, vous racontez des choses, des faits très réels, même s'il y a de la fiction dans ce livre. Donc, Olivia Dufour, on va commencer par votre livre Vinland. Et racontez-nous, qu'est-ce qui vous a pris d'écrire un tel roman ?
1: D'abord, merci beaucoup pour votre invitation, chère Ruth, parce que c'est toujours important de pouvoir présenter son travail et
0: avec
1: de pouvoir en
0: temps.
1: Parler.
0: Avec du temps.
1: Sachant que il y a tellement de productions littéraires que voilà, quand on peut essayer de parler de son travail. Alors, Vinland, pour expliquer à vos auditeurs, parce que le mot peut paraître étrange. Qu'est-ce que c'est que Vinland ? C'est évidemment une sorte de mot-valise fabriqué sur le modèle de Disneyland. Et c'est le mot qu'utilisent les Vénitiens lorsqu'ils font des manifestations contre le surtourisme pour dire « nous ne voulons pas devenir un Disneyland ». Nous ne voulons pas devenir donc Vinland. Voilà pourquoi j'ai choisi ce mot, parce que pour les Vénitiens, il a beaucoup de sens et il résume en un seul terme, toute leur souffrance et toute leur inquiétude. Il y a une petite histoire qui court dans les ruelles vénitiennes. Personne ne sait si elle est vraie ou pas. Un touriste américain aurait arrêté un Vénitien un soir en lui disant « À quelle heure vous fermez la ville ?» Encore une fois, je le dis à vos auditeurs, parce que comme je suis journaliste de métier, je suis toujours très attentive à ce qui est vrai et de ce qui ne l'est pas. Donc, on ne sait pas si ça s'est réellement produit ou pas. Mais, et c'est le sens, je réponds à votre question, oui, le roman, pour moi, j'envisage mon métier de journaliste comme étant une sorte d'esclavage vis-à-vis des faits. Je ne m'autorise pas à les modifier, et je m'applique à les restituer le mieux que je peux, et au bout de 30 ans de métier, je peux dire que c'est toujours aussi épuisant. Et à un moment donné, j'ai voulu parler de Venise, parce que c'est une ville dont je suis très profondément amoureuse, depuis que j'ai 18 ans et que je l'ai découverte, mais j'ai voulu pouvoir en dire ce que j'avais envie d'en dire. Et c'est un petit peu le bonheur qu'il y a à entrer dans la fiction. Ma passion reste de raconter le monde, donc Vinland m'a permis de raconter ce que je voyais et ce qui m'inquiétait à Venise, sans être liée par la réalité, par les faits. Alors tout est vrai dans le livre, parce que j'ai des étagères complètes maintenant d'ouvrages sur Venise. C'est aussi le plaisir d'écrire un roman, c'est qu'il y a tout un travail à faire. Et ça m'a permis de vivre dans Venise et d'apprendre énormément de choses. Donc l'intrigue est fausse, c'est une très légère dystopie. Ça se passe 2 ou 3 ans avant le moment où on lit le livre. Mais tout ce qui est dit de la ville est tout à fait exact, voilà. Et l'objectif, c'était de mettre en scène cette réalité du surtourisme et à travers les personnages qui sont pris dans une intrigue policière. Pourquoi une intrigue policière ? Parce que je trouve qu'on a beaucoup de difficultés d'attention avec les sollicitations qui viennent de partout. On reçoit des tonnes de mails, on passe notre temps sur les réseaux sociaux, on est bombardé d'informations, même sur le quai du métro, maintenant, on a des messages publicitaires. Et donc, on souffre tous plus ou moins de troubles de l'attention. Et en tant que journaliste, la première chose qu'on m'a apprise, c'était de tenir l'attention de son lecteur. C'est une sorte de politesse, d'essayer de lui dire des choses en lui faisant passer un bon moment. Voilà, donc d'où la forme policière. Et l'idée, c'est à travers les personnages, il y a beaucoup de personnages, il y a des hommes politiques, il y a des aristocrates vénitiens, il y a un policier, parce que c'est évidemment un roman policier, il y a des militants écologistes, il y a même un prêtre. Et tous ces gens-là forment ce que j'ai voulu être une sorte de roman choral. À un instant T, qu'est-ce qu'on fait ? pour sauver cette ville, et comment chacun, qu'il soit policier, homme politique, prêtre, aristocrate, habitant, dont la famille habite depuis des générations, quel regard il porte et comment il vit ce phénomène et qu'est-ce qu'il faut en penser. Parce que ce qui me surprend avec le tourisme de masse, c'est que on interroge à notre époque à peu près tous nos modes de consommation, à raison, la nourriture, le kérosène des avions, les bâtonnets qu'on se met dans les oreilles et qui sont du plastique et qui pourrissent les océans. Mais il reste, et je l'ai découvert en faisant ce travail, un tabou. C'est le tourisme de masse.
0: Oui, alors c'est ça. Il faut comprendre dans notre société qu'il y a des tabous. Alors qu'on croit que tout est libre, on a une illusion de liberté. Il y a des tabous. Et ça, c'est un tabou, c'est-à-dire la façon de traiter la question écologique.
1: L'écologie dans laquelle, personnellement, je range la beauté, c'est aussi un parti pris du livre. À un moment donné, un des personnages cite Les Racines du ciel de Gary, qui est un roman magnifique que j'aime énormément, pour une raison très simple, c'est que pour Gary, il ne faut pas sauver la terre contre l'homme, il ne faut pas la sauver de l'homme, il faut la sauver pour l'homme. Et je crois qu'il faut sauver Venise pour l'homme aussi, qu'il faut sauver la beauté, que l'écologie, pour moi, un peu intégrale, elle englobe la beauté dont on a hérité dans l'histoire, parce que la beauté, c'est la grande phrase de Dostoïevski qui est très à la mode à l'heure actuelle, tirée de l'idiot, la beauté sauvera le monde. Moi, je pense vraiment que la beauté sauvera le monde, et je pense en même temps, et malheureusement, qu'elle recule. Et c'est cette inquiétude existentielle qui m'a poussée à écrire ce livre, parce que pour moi, Venise est vraiment un lieu de beauté absolue. J'en reviens là, j'étais encore il y a 3 semaines, et je réfléchissais à pourquoi c'était beau. Et à un moment donné, je me suis dit, je crois que c'est parce que, vous savez, cette fresque de Michel-Ange avec Dieu et l'homme dont les doigts sont sur le point de se toucher. Et ben, je pense qu'à Venise, ils se touchent. Je pense que le génie humain et le génie de la nature, que les croyants appelleront Dieu, que moi, personnellement, j'appelle Dieu, se rencontrent là, dans un point d'excellence. Et c'est pour ça aussi que c'était sans doute le lieu pour incarner cette angoisse existentielle que nous avons face à la détérioration de notre planète, mais que nous devrions avoir aussi face à la détérioration de la beauté et au recul de la beauté dans notre société. On le voit un peu partout, les objets deviennent laids, les bâtiments deviennent laids, la beauté n'intéresse plus. Ou en tout cas, on ne se rend plus compte à quel point on en a besoin. Je suis sans doute partie loin de votre question,
0: mais
1: je demande pardon.
0: Mais c'est l'enjeu de ce livre.
1: Oui.
0: Voilà, c'est ça qui est important. Et alors, vous faites une galerie de portraits, vous le disiez tout à l'heure, qui inclut tout le monde. Mais ces portraits... ce sont aussi des caractères, ce sont des âmes, comment dire, il y a une profondeur dans chacun. Et c'est comme ça aussi que vous pouvez faire le tour des arguments de chacun. Et aussi pourquoi il aime et pourquoi il s'investit dans cette défense. Et donc peut-être décrivez-nous ce maire pour commencer, et puis après on décrira un petit peu les autres. Quels sont ses arguments pour avoir réautorisé les bateaux à accoster à Venise, qui est un des problèmes majeurs, parce que ces bateaux sont colossaux, ils dépassent tous les bâtiments de...
1: C'est terrifiant.
0: C'est terrifiant, c'est quelque chose de terrifiant, c'est monstrueux.
1: C'est monstrueux. Moi, je me souviens, la première fois que je suis allée à Venise, j'étais chez les parents d'une amie qui avait un appartement près de l'Arsenal, dans une toute petite rue, et on sort de ce... Non, on était encore dans la ruelle, et d'un seul coup, il faisait un temps radieux, et le soleil est masqué. Et je me dis, c'est curieux, même un nuage ne fait pas cet effet-là. Je lève la tête, et c'était un navire. Parce que Venise est construite, à l'exception du ghetto qui est un petit peu plus haut, ils n'ont pas dépassé 3 étages en raison, on leur a compris, du sol qui est meuble et sur lequel on ne peut pas peser à l'excès. Donc, ces bateaux qui font 6, 12, 15 étages de haut...
0: Une pression formidable sur les quais.
1: Voilà. Alors, précisons qu'ils sont interdits depuis quelques années, on a enfin compris, donc ils n'empruntent plus le canal de la Giudecca. Alors, le maire, qui n'a rien à voir, je tiens à le préciser, avec l'actuel maire de Venise, c'est une pure invention. C'est une pure invention qui me permet de mettre en place la dialectique de ceux qui défendent la ville versus ceux qui pensent qu'il faut continuer de l'exploiter, de la surexploiter commercialement. Donc, le maire, oui, est un petit peu le méchant dans l'histoire. Mais que je n'ai pas voulu caricaturer non plus de trop, parce que je suis allée juste après la fin du confinement à Venise, c'était au mois de décembre, il n'y avait plus un touriste, et c'était terrifiant.
0: Donc la raison pour laquelle, c'est-à-dire qu'il fallait rattraper les...
1: Voilà, est-ce qu'on peut en sortir? Est-ce qu'on peut avoir une vision radicale des choses? Malheureusement pas, parce que Venise, ils sont tombés historiquement sous le niveau des 50 000 habitants, ils sont 49 000, ils n'ont jamais été aussi peu. Le surtourisme, je dis ça encore une fois, c'est pas pour caricaturer, l'image n'est pas de moi, je ne sais plus de qui elle est, d'une spécialiste de Venise, même les plus grandes pestes n'ont pas entraîné
0: une telle chute
1: du nombre d'habitants. Voilà. Alors, c'est pas seulement le surtourisme. Il y a eu une grande inondation dans les années 60 qui a touché toute la ville, et les Vénitiens se sont dit on ne peut plus vivre ici, on peut pas, nos commerces sont dévastés, on ne peut plus. Bon, il y a pas que ça, mais pour revenir, c'est 49 000 habitants, c'est historiquement bas, et c'est entre 20 et 30 millions de touristes. Je ne sais pas si on
0: c'est
1: se rend compte.
0: C'est absolument vertigineux.
1: De la folie. Alors, ça veut dire aussi que toute l'économie tient là-dessus. Parce que je me suis un peu penchée sur les recherches universitaires qui ne sont pas légion en matière de surtourisme, justement parce qu'il y a un tabou. Il y a un tabou qu'on peut comprendre. Pour certains, il y a une grande tribune dans Le Monde qui expliquait il y a quelques mois que lutter contre le surtourisme, c'était en fait du mépris de classe. Parce qu'en réalité, ça renverrait au tourisme un peu chic des années du début du 20e siècle, avec l'aristocratie qui allait de Londres à Berlin en passant par Paris, Rome, on allait à l'opéra, on se recevait entre soi. Et puis, dans les années 60, d'un seul coup, tout ça se démocratise. Et mon Dieu, quelle horreur, Madame Michu arrive à Venise et ne va pas à l'opéra. Bon, moi, c'est pas du tout ma perception, bien entendu, du sujet. Mais il y a cette crainte-là. Il y a une autre crainte qui serait une forme de xénophobie. Ce serait une peur de l'autre. Bon, je rappelle quand même qu'il n'y a pas que Venise, il y a Barcelone, il y a énormément de villes en Europe comme ça. Il y a Santorin qui croule sous... On parle d'un excès. On parle du même excès que celui qu'on désigne quand on s'en prend à la consommation de masse. On parle juste de ça. On ne dit pas que ne devrait être autorisé à Venise que les gens qui vont à la Biennale. Ça n'est pas du tout mon point. Et d'ailleurs, j'ai posé un personnage précisément dans Venisland pour montrer que ça n'était absolument pas le sujet. Voilà. Donc, tout ça est assez compliqué et j'ai voulu le restituer à travers différents personnages qui, chacun, en fait, comme je suis chroniqueuse judiciaire, j'ai l'habitude dans les prétoires d'entendre une thèse et la thèse opposée. L'expérience m'a appris qu'en général, c'était au milieu que se situait.
0: Il n'y a pas les bons et les méchants dans votre, dans votre roman.
1: Il n'y a pas de bons et de méchants. Il y a des êtres humains qui sont confrontés à des situations et qui essayent comme ils peuvent de les gérer. Certains un peu plus égoïstement et avec des idées un petit peu moins bonnes que les autres et un peu moins de générosité. Mais voilà un peu quels sont les enjeux. On ne peut pas arrêter le surtourisme d'un seul coup. On ne peut pas dire qu'il y a des gens qui auront le droit de voyager et d'autres qui n'auront pas le droit. Mais on peut peut-être commencer à se poser la question et commencer à se poser la question, comme je crois beaucoup en l'intelligence humaine, c'est se donner les moyens d'apporter
0: problème,
1: une réponse.
0: On trouvera, connaître le problème pour trouver la solution. Mais alors, ce qui est, votre livre est merveilleusement agréable à lire, parce que d'abord, Venise, c'est une scène de théâtre. Et vous avez vraiment imaginé une nouvelle stratégie culturelle, de combat culturel, qui est de faire des fausses catastrophes, si on peut dire, pour faire croire aux gens, pour mettre les gens devant le problème. Alors, racontez-nous un petit peu comment ça se passe. Quel est le problème qui amène la police devant
1: Alors le problème qui amène donc la police, c'est qu'on commence la première page, on trouve une tête coupée à côté de la basilique Saint-Marc, qui effraie les premiers touristes qui sont debout jusqu'à ce qu'on découvre, je le dis parce que là, je ne spoile pas le livre, on le découvre à la page suivante, que c'est en fait une fausse tête, fort heureusement, très bien imitée. Bon, une de mes passions, c'est les fabricants de masques à Venise, pour ceux qui restent encore les vrais, donc j'ai voulu jouer avec ça. Et j'ai voulu jouer avec les illusions, et avec aussi les illusions médiatiques, parce qu'en tant que journaliste, je les connais bien. Donc, c'est une intrigue policière où on ne sait pas tout à fait ce qui est vrai de ce qui ne l'est pas, parce que quelqu'un, et là par contre je ne le dirai pas, joue à faire des mises en scène, en réalité pour effrayer les touristes, et en même temps, comme vous le dites, faire prendre conscience des difficultés. Voilà, après je ne peux pas dire, parce que sinon c'est pas la peine de créer une intrigue policière si c'est pour donner les clés de lecture avant éventuellement les auditeurs le lisent.
0: Mais bon, à chaque fois, il y a une catastrophe, il y a du sang, il y a des morts, il y a des disparus, et puis ça monte, et puis tout d'un coup, on craint la peste, enfin... Et c'est là où on arrive au summum, et au milieu de tout ça, on découvre tous ces personnages, leurs réactions, et aussi leur quotidien. Ce qui est très, très agréable quand on connaît un peu Venise, c'est qu'on se promène dans Venise avec vous, et que c'est le quotidien de Venise qui est vécu par le policier qui, le soir, n'en peut plus, rentre. Alors oui, c'est dans un climat de chaleur.
1: Il y a une canicule en plus.
0: Canicule colossale. donc tout le monde est écrasé de chaleur. Et qui rentre et qui va déboucher sa bouteille d'un bon vin du coin avec le bon fromage et le bon jambon partagé avec un ami, tout ça décrit avec une telle sensibilité et vérité qu'on se voit en train de boire avec eux et prendre.
1: Figurez-vous, d'abord, j'ai mis 6 ans à écrire ce livre, notamment parce que le confinement m'est tombé dessus, et dénoncer le tourisme de masse, je venais de le finir, et dénoncer le tourisme de masse au moment où on voyait des signes sur les canaux et où on apercevait dans les eaux devenues cristallines, évidemment, puisque il y avait plus de mouvement de bateau, donc les eaux étaient transparentes, des poissons, c'était très ennuyeux. Donc j'ai dû reprendre le roman pour un tout petit peu l'adapter, et je l'ai porté si longtemps que lorsque je l'ai eu terminé et que je me suis rendue à Venise, juste après le confinement, cette fameuse fois, à un moment donné, j'ai croisé un de mes personnages dans une rue. Et je n'arrivais plus à distinguer, je rassure les auditeurs, je crois être relativement équilibrée psychologiquement, mais il y a un moment donné où vous les voyez vivre, les personnages, à force de vivre avec eux. Et j'ai voulu qu'ils soient comme ça dans le roman. J'ai voulu rester avec eux. J'ai pas voulu qu'ils soient des prétextes à tenir un discours.
0: Voilà, c'est ça. Ah oui, parce que c'est insupportable, ça. Insupportable.
1: J'ai voulu les installer parce que, en même temps, encore une fois, j'ai une telle passion de Venise que, malheureusement, je n'y vis pas ou pas encore. Ça reste quand même un projet qui m'est chevillé au corps. Et donc, écrire ce livre, c'était pour moi m'installer à Venise par l'imagination et emmener le lecteur. Parce que Venise reste l'héroïne, en fait, du roman. Et j'espère qu'on y trouvera le plaisir de lire, que j'ai pris comme plaisir à écrire, justement, de m'y installer, d'aller faire mes courses à l'épicerie, de déboucher une bouteille de vin, voilà, et de, à chaque fois qu'on marche dans une rue, se rendre compte...
0: Vous attristez de la disparition de la librairie française? Ces petites choses qui sont l'actualité de Venise.
1: Donc j'ai voulu vraiment, et encore une fois, tout est vrai. J'ai même découvert qu'une des choses que j'avais inventées existait déjà. Il y a une société qui protège Venise. C'est un des protagonistes mystérieux du roman. Et j'ai découvert en lisant la Gazette de l'Hôtel Drouot il y a 3 semaines qu'il y a en effet une société. Alors chez moi, elle est un peu occulte. Dans la réalité, elle ne l'est pas. Mais il existe une société basée à Venise et à New York dont l'objectif est de protéger, de défendre Venise, de réhabiliter, de restaurer certaines œuvres d'art, etc. Voilà. Donc,
0: En fait, ce qui est intéressant aussi, c'est que chaque personnage vit cette actualité avec tous ses désirs, mais aussi ses doutes. Il n'y a pas de personne. Enfin, comment dire, les personnages sont des. La question se pose. Comment défendre Venise ?
1: Oui.
0: Jusqu'où on... La question se pose. Comment défendre Venise?
1: Oui.
0: Jusqu'où on doit réguler

0: pas de la contemplation à la manière de muscler l'attention pour être plus présent au monde, etc.
1: Merci.
0: C'est énuméré dans ce livre.
1: Merci, voilà. Christine, et on suit votre travail. À tout bientôt, chers auditeurs.

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0: Amis auditeurs de Radio Courtoisie, ravi de vous retrouver pour cette nouvelle édition du Libre Journal des Débats. Elle est préenregistrée ce soir dans le superbe Studio 2, mais j'ai réussi à amener avec moi Claudia, donc je suis toujours aussi bien accompagné pour enregistrer ces émissions. Et on peut se réjouir que notre radio ait réussi, grâce à vous, amis auditeurs, à financer Studio 2 qui permet beaucoup plus de facilité, de souplesse pour les patrons d'émissions. Et j'espère que cela annonce bien d'autres développements, n'est-ce pas Claudia ? J'ai le plaisir et l'honneur dans cette première partie d'émission de recevoir Laurence Trochu. Laurence est députée française au Parlement européen dans le groupe ECR. Donc, sans rien cacher à nos auditeurs, j'ai le plaisir avec elle de travailler avec elle, sinon au quotidien, au moins toutes les semaines. Bonsoir Laurence.
1: Bonsoir. Bonsoir Charles.
0: Vous êtes l'auteur de « Maman, j'ai vu Jésus » aux éditions Via Romana, qui raconte une expérience douloureuse et en même temps pleine d'espérance qui est arrivée à votre famille, à votre fils Stanislas à l'âge de 11 ans, renversé par une voiture et qui est sorti difficilement, mais qui est sorti tout de même d'un coma profond et qui l'a quasiment conduit à rejoindre le père. Nous allons en parler dans cette émission. J'allais dire, Laurence, je n'étais pas le public le plus approprié initialement pour cet ouvrage. Il y a eu plusieurs témoignages de femmes ou d'hommes catholiques qui ont eu à subir des drames dans leur vie et qui partent de ce témoignage pour nous montrer à quel point le Christ les embrasse et les accompagne à ce moment-là. Eh bien, patatras, j'ai été très touché par votre ouvrage. Donc, vous voyez, même les plus rétifs peuvent être attentifs. J'ai trouvé que c'était plein de sincérité et que toutes les partages spirituels étaient très justes. Ils n'étaient pas surjoués. Donc, toutes mes félicitations, Laurence, pour commencer.
1: Merci.
0: Et pour les auditeurs qui seraient comme moi, a priori, peu friand ce genre de littérature, laissez-vous tenter.

0: Laissez-vous tenter à la fois par le témoignage de Laurence et puis cet ouvrage. Il n'en reste pas moins que il y a quelque chose de très intime dans cette expérience pour une mère, pour une femme en général. Qu'est-ce qui, Laurence Trochu, vous a convaincu de passer à l'écriture et donc à une forme de publicité de ce qui est arrivé à votre famille?
1: Merci de votre invitation déjà, Charles, effectivement autour de ce livre que j'ai publié il y a quelques semaines, dont le titre est éloquent, évidemment, « Maman, j'ai vu Jésus ». Alors pourquoi j'ai écrit ce livre? Parce que j'ai jugé que je n'avais pas le droit de me taire. Nous avons vécu effectivement une épreuve terrible et même terrifiante, parce que je pense que tout parent tient à son enfant comme à la prunelle de ses yeux. Donc voilà, c'est sans doute ce que les parents ont de plus dur à vivre quand ils perdent un enfant ou quand ils risquent de le perdre. Et pour autant, je me devais de témoigner aussi de ce que nous avons vécu, puisqu'il y a eu une fin plus heureuse que celle que à laquelle nous étions censés nous attendre. Et puis aussi, vous voyez, j'ai pris le temps, parce que cet accident, maintenant, ça fait 9 ans. Je n'ai pas voulu écrire ce livre pour me consoler. Je n'ai pas voulu l'écrire pour me câliner, vous voyez, me soigner d'une douleur qui était insurmontable. J'ai au contraire pris le temps de mettre à distance, en fait, cette histoire pour pouvoir faire cet exercice de l'écriture, retourner dans le souvenir, alors même que j'étais en mesure, avec le temps qui avait passé, j'étais en mesure de dissocier le sentiment douloureux, les sensations même douloureuses de cet épisode, et d'y revenir de manière apaisée. Et ça, effectivement, il fallait du temps. J'ai senti quand j'étais prête à le faire, voilà, parce qu'il fallait remonter le fil de l'histoire. Et j'ai toujours jugé que je devais le faire parce que ce livre, il est construit sur un fil WhatsApp qui avait été suggéré par un ami, nous voyant débordés et incapables de répondre à toutes les sollicitations, tous les messages qui nous étaient envoyés. Et donc, on avait aussi cette trace écrite, fidèle, quotidienne, en tout cas dans les premiers mois, qui permettait en fait de se raccrocher à des faits objectifs que le temps n'avait pas altéré dans le souvenir.
0: Il y a quelque chose, j'imagine, de très particulier dans cette forme d'écriture. Vous nous avez parlé de cette capacité de distance, du temps qu'il a fallu consacrer digérer n'est peut-être pas le verbe le plus élégant, mais disons-le tout de même comme cela. Finalement, réussir à le porter par écrit, est-ce que ça a été difficile pour vous? Est-ce que la maïeutique a été complexe? Ou est-ce que finalement, vous aviez suffisamment ruminé cette expérience pour réussir à la transcrire par écrit assez spontanément?
1: Je pense qu'il fallait consentir d'abord à ce que une porte s'était fermée malgré tout. J'ai le souvenir très très précis. Un jour, nous sommes retournés avec mon fils à l'hôpital dans lequel il avait été pris en charge en réanimation, parce qu'il voulait montrer aux médecins ce qu'il était devenu au-delà des pronostics que ces derniers avaient posés et qui à l'époque étaient quand même vraiment très sombres, hein, puisqu'on nous avait dit votre fils, s'il sort du coma, ce sera pour atteindre un état végétatif, simplement capable de respirer seul, et il ne retrouvera jamais la conscience. Donc, il voulait vraiment montrer aux médecins qu'il avait déjoué ce pronostic, les remercier aussi, bien sûr. Et à la fin de l'entretien, le médecin lui a montré une chambre de réanimation qui n'était pas exactement la sienne, mais qui y ressemblait. Et il lui a dit, maintenant, tu vas fermer la porte. Tu vas fermer la porte parce que cet épisode-là de ta vie est derrière toi. Aujourd'hui, ta vie n'est plus la même, évidemment. Et moi, j'avais aussi besoin de fermer la porte avec lui. Donc, il y a ce consentement, cette acceptation à ce qu'une vie nouvelle s'est ouverte ensuite, une vie qui est marquée par le handicap, puisque Stanislas a gardé des traces. Hein. Il a été miraculeusement guéri, bien au-delà, encore une fois, de ce qu'on nous avait dit. Mais le handicap est cette marque, finalement, indélébile, que quelque chose s'est passé quand il avait 11 ans. Donc, pour moi, il s'agissait aussi ensuite de consentir à mettre au monde cet enfant une deuxième fois, un enfant qui ne pouvait pas être comparé à celui qu'il était auparavant et qui aura une vie bah, voilà, qu'il tracera avec aussi les cadeaux qu'il a reçus du ciel.
0: Vous êtes à l'écoute de Radio Courtoisie. Charles de Meyer a le plaisir et l'honneur de recevoir Laurence Trochu qui publie « Maman, j'ai vu Jésus » aux éditions Via Romana. Nous avons donc déjà cité le prénom de Stanislas, son âge au moment des événements, il a 11 ans. Que peut-on dire, que pouvez-vous nous dire de l'accident qui s'est produit, je crois, alors qu'il allait à l'école, si j'ai bien compris ou...
1: Non, c'était en fin de journée. Il a traversé la route et il s'est fait faucher par une voiture qui roulait au-delà de la limite autorisée. Hein. Il était plus proche des 70 que des 50. Et à cette vitesse-là, les chances de survie sont nulles. Quand le médecin du SAMU, parce qu'il avait été réanimé sur place, le processus avait été mis en place directement, nous a dit, voilà, coma Glasgow 3, donc sur l'échelle de la conscience, c'est très bas. Hein. Nous qui sommes en pleine santé, nous sommes Glasgow 10. Atteinte visiblement des fonctions vitales. Et puis, ça nous a été confirmé ensuite, c'était l'atteinte du tronc cérébral, donc c'est le tronc qui commande justement toutes les fonctions vitales, et puis un électroencéphalogramme pas nul, mais vraiment très très faible, et c'était ce dernier critère, dans ce dernier critère qui montrait quand même qu'il y avait une petite activité électrique du cerveau, que se nichait bah, l'espérance que finalement il ne tombe pas en mort cérébrale. Et donc, bah, voilà, on a vécu au rythme de tous les appareils qui entourent un patient et qui le mesurent dans tous les sens. Et avec évidemment les petites espérances, les petits espoirs que peuvent susciter des choses qu'on ne sait pas interpréter. Par exemple, moi, quand Stanislas me serrait la main, je pensais que c'était volontaire, alors qu'en fait, ce n'était que du réflexe. Et je découvrais finalement, les jours passants, je découvrais ce que signifiait vraiment être dans le coma. On est loin, vous savez, des films dans lesquels c'est un peu nuit et puis jour, la personne se réveille et puis la vie reprend comme avant. On a vécu étape par étape une renaissance de notre fils, mais qui ne s'est absolument pas passée comme on aurait pu l'imaginer.
0: Cette expérience, elle est celle d'une collision que subit Stanislas, mais c'est aussi quelque chose qui percute toute la vie familiale. Quand on est une mère et qu'on a l'impression que son enfant peut partir d'une minute à l'autre, hein, en fonction de l'évolution de sa situation, à quoi peut-on se raccrocher finalement ?
1: Bah déjà, on s'appuie sur la force du lien conjugal. Moi, j'ai la chance d'avoir un mari qui a joué ce rôle à fond, parce que je pense que nous avions cinq autres enfants, enfin, nous avons cinq autres enfants. C'est vrai que j'étais complètement happée par celui qui était entre la vie et la mort, et mon mari a eu cette sagesse de nous rappeler que nous en avions cinq autres bien vivants qu'il ne fallait pas délaisser, parce que évidemment c'est toute une fratrie qui est meurtrie aussi par l'accident lui-même, par la peur de la perte d'un frère, et puis par l'absence des parents qui sont mobilisés entièrement pour celui qui va mal. Et on a eu aussi la chance d'être très fortement soutenus par nos propres parents, et puis par tout un réseau familial et amical qui a pris soin aussi bien de nos corps que de nos cœurs. De nos corps, parce que je tiens absolument à saluer toutes ces personnes que je ne connaissais pas toutes d'ailleurs, qui prenaient soin de nous au point de déposer de manière très organisée tous les deux soirs des paniers repas, parce que moi je passais mes journées à l'hôpital, donc évidemment j'avais pas beaucoup de temps pour la logistique. Et puis toute cette chaîne de prières qui s'est mise en place à travers le monde entier, et ça nous a complètement dépassé. J'ai évoqué tout à l'heure le fil WhatsApp qui avait été initié par un ami. J'ai su après que ce fil WhatsApp était transféré, converti en mail, même pour les personnes plus âgées qui n'étaient pas sur WhatsApp. Et ça s'est répandu dans le monde entier. Il y a un chapitre qui est consacré aux chrétiens d'Orient, et je pense, Charles, que forcément ça trouve un écho chez vous. Mais on était à ce moment-là, voilà, on était focus sur, souvenez-vous, sur Daesh et le ravage notamment en Irak. Et quand j'ai découvert que l'archevêque de Bagdad célébrait la messe pour mon enfant et qu'il y avait toute une communauté à Bagdad qui priait pour lui, je me sentais bien indigne parce que je me disais, malgré notre malheur, il a la chance d'être soigné dans un très bon hôpital, alors même que tous ses enfants sont sous les bombes, sont sous l'esclavage des méthodes islamiques, que les familles sont disséminées, et de voir cette communion, en fait, ce fait que les prières n'étaient pas en concurrence les unes avec les autres dans le cœur de Dieu, mais que il y avait de la place pour tous dans ce cœur miséricordieux. J'ai trouvé que c'était absolument fabuleux, et ça m'a ouvert moi aussi à cette perspective d'une prière qui dépassait ma seule souffrance, parce qu'à un moment donné, ben voilà, on vit au minimum soi-même, hein, avec une respiration et un souffle très court. Que le livre retrace d'ailleurs dans mon propre travail d'écriture. Et puis on se rend compte que finalement, ce cœur, il faut le dilater, parce que toute personne qui est confrontée à une douleur comme celle-là se pose forcément la question: pourquoi moi? Pourquoi ça tombe sur moi? Qu'est-ce que j'ai fait? Vous voyez? Et plutôt que de sombrer dans une introspection, ben j'ai vraiment ressenti cet appel à ouvrir mon cœur au-delà de ma propre souffrance.
0: D'autant plus que votre conscience vous parle également à ce moment-là. Laurence Trochu, vous écrivez ainsi, d'un soir où vous endormez, on l'imagine, après une journée harassante auprès de Stanislas, vous dites: « Je m'endors avec cette question et mon corps se réveille avec une boule d'angoisse blottie au plus profond de moi, avant même que ma conscience ne me rappelle l'origine. Ce matin-là surgit une certitude, comme une évidence implacable, pour la gloire de Dieu et le salut du monde. » De l'angoisse à la volonté de se dévouer à la gloire de Dieu et le salut du monde, vous conviendrez, Laurence Trochu, qu'il y a une petite étape qui mérite votre explication.
1: Oui, d'abord, cette angoisse qui ne nous quitte pas, et je pense que chacun de nous a pu l'éprouver à différents moments de sa vie, mais vous savez, vous réveillez, vous avez cette boule voilà, qui fait que vous n'êtes pas dans un état normal, et vous ne savez même plus pourquoi c'est, et puis tout à coup, la conscience vous rappelle l'événement auquel c'est rattaché. Et je me revois encore, effectivement, je faisais mon lit parce que je tenais de manière parfois mécanique, hein, ma journée, elle était faite de plein de petites choses qui me raccrochaient à la réalité et à la vie, et qui avaient tout son sens parce que, encore une fois, on avait d'autres enfants à prendre en charge. Donc je tenais à ce que les choses soient bien faites, et je me revois faisant mon lit méthodiquement, et puis recevoir cette inspiration de l'Esprit-Saint, certainement, pour la gloire de Dieu et le salut du monde. Ce que je n'ai pas comprise sur le coup, mais qui répondait à cette question qui m'habitait la veille en m'endormant, pourquoi cela? Et pour la gloire de Dieu, je pouvais assez facilement le saisir, c'est-à-dire que l'état de Stanislas était tel que s'il s'en sortait, il y avait forcément une intervention miraculeuse, parce qu'il était en trop mauvais état pour que la médecine puisse faire quoi que ce soit. Et je me disais, bah, ce sera de fait une manifestation de la gloire de Dieu. Les miracles ne se produisent pas que dans la Bible. Les miracles, c'est encore aujourd'hui. Donc peut-être nous sera-t-il donné de voir cela. J'avais plus de mal à percevoir ce que signifiait le salut du monde. Et puis j'avais même une sorte de gêne à imaginer, je me disais, mais voilà, est-ce que c'est pas un peu prétentieux de penser cela? Et en fait, j'ai découvert après coup toutes les merveilles finalement que le Seigneur avait faites à travers cet accident, notamment par des conversions, le baptême de la fille d'amis à qui le livre d'ailleurs est dédié, des amis qui voilà, se sont fait confirmer à l'âge adulte, se sont mariés à l'église alors qu'ils ne l'étaient pas, etc. Et puis toutes ces grâces qui ne se voyaient pas, et que Stanislas m'a rappelé aussi dans sa propre acceptation quant à lui de l'état dans lequel il s'est réveillé, puisque finalement il était paralysé, presque aveugle, mutique, et qu'il a fallu tout réapprendre. Il s'est réveillé dans un corps de 12 ans, parce qu'entre-temps, il avait eu son anniversaire, il avait fêté son anniversaire, mais un corps de 12 ans qui n'avait pas plus d'autonomie que celui d'un bébé. Et de voir qu'il était, comment dire, joyeux de cet état, ou joyeux en dépit de cet état, évidemment, ça nous a bouleversés aussi, parce qu'il aurait très bien pu avoir un sentiment de révolte, ne serait-ce qu'envers celui qui était l'auteur de l'accident, même chose pour nous. Et mon mari a eu cette phrase d'ailleurs extraordinaire au moment de l'accident, quand cette personne s'est avancée complètement hébétée devant nous et que nous avons compris qu'il était le conducteur. Mon mari lui a dit de manière absolument inattendue: je vous pardonne. Et ça a été la seule phrase, la seule communication que nous avons eue avec ce monsieur. Mais à l'évidence, c'est quelque chose qui nous dépassait. Donc toutes ces grâces qui ne se voient pas, qui ne sont pas aussi spectaculaires que la récupération physique, mais qui se passent dans le cœur de chacun de nous.
0: Stanislas s'est réveillé mutique mais espiègle. J'ai trouvé très belle l'anecdote que vous expliquez sur la manière dont votre mari a réussi, au moment où je crois le fait que Stanislas avait repris conscience devenait perceptible, il a réussi à entrer en communication avec lui par un claquement de doigts. Et j'ai trouvé cette anecdote très belle parce qu'elle dépasse évidemment sa seule matérialité. Est-ce que vous pouvez nous l'expliquer, Laurence Trochu?
1: Oui, c'était le jour de Saint-Joseph, 19 mars. J'étais partie déjeuner et en revenant dans la chambre, mon mari claque des doigts. Vous savez, c'est un geste que les médecins font généralement devant les pupilles pour voir si ça, il y a une réaction en fait au stimuli extérieur. Et puis jusqu'à présent, il ne se passait rien. Et alors, de fait, les pupilles de Stanislas ne bougeaient pas, mais on l'a entendu claquer des doigts une fois. Quand mon mari claquait deux fois, il claquait deux fois, et il y avait cette petite communication qui commençait à se mettre en place et qui nous laissait à penser qu'en fait, il répondait à une stimulation qu'on lui lançait. Et quand les médecins, évidemment alertés par nos cris de joie, sont venus à leur tour autour du lit, Stanislas n'a rien fait. Et donc, je me disais quand même, il exagère parce que nous, on était évidemment accompagnés par une psychologue de l'hôpital et je me suis dit, en fait, ils vont s'inquiéter pour nous, pour notre santé mentale.
0: Oui, l'internement guettait.
1: Voilà, et un interne a eu la bonne idée de se cacher dans la chambre, de faire comme s'il n'était pas là, pour assister de fait à ce qui commençait à être un échange. Et il a eu cette phrase j'hallucine, voilà, qui de fait est restée comme titre d'un des chapitres qui rapporte cet événement à travers lequel on a compris que finalement, il y avait une présence minimale, minimaliste de notre fils, mais que on pouvait dire qu'il n'était pas complètement étranger à ce qui se passait autour de lui.
0: Il y a un fil conducteur en plus des nombreuses citations des écritures ou de la vie spirituelle qui revient régulièrement dans le livre. C'est celle du petit prince. Alors, est-ce que Stanislas vous évoque vraiment cette figure du petit prince, ou est-ce que vous y avez pensé pendant l'écriture de l'ouvrage? D'où vous est venu ce fil qui revient chapitre après chapitre?
1: Alors, c'est vraiment en rentrant dans la chambre la première fois que je l'ai vu, finalement, ou que je l'ai revu après l'accident. Il avait été opéré d'un hématome extradural, donc il avait la tête enturbanée, mais il y avait ses cheveux blonds un peu fous qui dépassaient de ce turban, et puis qui, de fait, continuaient à pousser aussi, parce que pendant le coma, les cheveux poussent, les ongles aussi, et donc plus on avançait dans le temps, et plus ses cheveux en bataille me rappelaient ceux du petit prince, en tout cas dans l'image qu'on a sur toutes les belles éditions. Et je savais déjà que Le Petit Prince n'était pas un livre pour enfants, mais c'est vrai que j'ai vécu tous ces mois d'hôpital en étant accompagnée par des auteurs. Donc il y avait Le Petit Prince de Saint-Exupéry, il y avait François Cheng aussi, à travers deux de ses ouvrages, Les Méditations sur la mort, qui n'ont jamais été aussi vives pour moi qu'à ce moment-là, De l'âme, parce que de fait se posait la question de qu'est-ce que c'est qu'un être humain quand il est privé de toutes ses facultés et qu'on ne voit plus rien d'autre que un corps inerte et que malgré tout la vie est là. Donc j'ai eu des compagnons de route, vous voyez, j'ai eu bien sûr Jésus à travers tous les textes, puisque nous étions en carême, donc tous les textes du carême, puis de la semaine sainte, puis de la résurrection. Et puis j'ai eu ces auteurs qui ouvraient aussi sur le ciel, mais d'une manière beaucoup plus profane. Et j'ai cheminé en fait avec eux pendant tous ces mois.
0: De François Tcheng, dans ses 5 méditations sur la mort, vous citez notamment ce passage, « La conscience de la mort qui nous taraude est loin d'être une force négative, elle nous fait voir la vie comme un don inouï, sacré. » Est-ce que vous avez, à l'occasion de ce drame, davantage perçu, ou peut-être plus finement perçu, cette vie comme don inouï et sacré?
1: Et je l'ai perçu, vous voyez, paradoxalement, non pas avec Stanislas, mais avec ses frères et sœurs. C'est-à-dire que dans nos vies qui vont très vite, qui sont polluées ou parasitées aussi par des moyens de communication modernes, je pense par exemple au téléphone, j'ai réalisé que finalement, il fallait que je m'interroge aussi sur la qualité de présence que je pouvais avoir auprès de ceux qui étaient bien vivants. Et c'est un défi quotidien, évidemment, mais de savourer finalement la valeur d'une vie à travers des petites choses parfois complètement insignifiantes que nos enfants peuvent nous raconter, mais qui constituent malgré tout leur journée. Et ça m'a donné ce désir finalement d'être davantage présente et aimante auprès de ceux voilà, qui, eux, étaient en pleine santé, pour saisir, et c'est ce que dit mon mari dans l'avant-propos, pour saisir qu'en fait, on n'a pas une minute à perdre pour aimer mieux, pour aimer plus, à la fois ceux qui nous entourent et puis le bon Dieu, parce que finalement la vie peut s'arrêter voilà, bêtement un soir parce qu'une voiture nous renverse.
0: Évidemment, votre livre n'est pas un livre principalement, ou j'allais dire, ou même essentiellement politique. Il n'en est pas moins qu'il vient dans une période où la question de la vie fragile et de la fin de vie ne manque pas d'agiter les esprits. Mais il n'y a pas que cela non plus dans votre expérience. J'aimerais vous poser deux questions qui dépassent un peu le sujet de Stanislas, bien que votre expérience nous permette d'y réfléchir plus précisément, Laurence Trochu. La première, je crois que ça revient à deux ou trois moments du livre, vous me corrigerez si je me trompe, c'est la question de l'intérêt du corps médical pour les organes non endommagés de votre fils. J'ai eu l'impression, peut-être que je postule quelque chose qui n'est pas vrai, Laurence Trochu, que c'est des interrogations qui vous ont marqué au cours de cette période d'hospitalisation. D'abord, est-ce que j'ai vu juste, et que pouvez-vous nous en dire?
1: Ben, on est confronté à une... D'abord, la première question à laquelle moi j'ai été confrontée, c'est celle de l'acharnement thérapeutique. Puisque quand vous avez un médecin qui vous dit « Ben voilà, votre enfant vivra un an et demi parce qu'il est jeune, dans un état végétatif, il ne retrouvera jamais la conscience », en fait, quand est-ce que ça s'arrête? C'est-à-dire, quand est-ce qu'on décide finalement qu'on va débrancher? Et je comprenais là qu'il y avait de grandes chances pour que ça se termine comme ça, chez nous en tout cas. Et c'est vrai qu'on avait été formés, mon mari et moi, par nos parents, par tous les groupes catholiques dans lesquels nous avions évolué en étant plus jeunes. Mais là, on était vraiment à chaud. Et on a eu ce besoin aussi d'aller voir un prêtre spécialiste de la question de la fin de vie. Et là, j'ai compris que, en fait, rentrer dans une logique d'acharnement thérapeutique, c'était aussi cela qui nourrissait les revendications d'euthanasie, et qu'il y avait cet équilibre, cette zone grise, en fait, à trouver. Et c'est pour ça qu'à un moment, je dis à Stanislas, ne nous laisse pas avec une décision de ce type-là à prendre. Je ne sais pas si tu m'entends, mais si tu sais que tu dois mourir, vas-y, meurs. Et si en revanche, tu sais que tu dois vivre, eh bien, donne-nous le signe que ta vie est possible. Et vous lirez dans le livre la manière dont Stanislas a répondu à un moment où, en fait, on n'attendait même pas de réponse, puisqu'il était dans un coma très, très profond. Donc ça a été la première interrogation, on va dire, à connotation bioéthique. La deuxième, c'est effectivement concernant le don d'organes. Je n'avais absolument pas vu cette question. Et j'ai cette phrase dans le livre, « Le malheur des uns peut faire le bonheur des autres », parce que, de fait, Stanislas voilà, avait des reins, avait un cœur en bon état, avait un foie en bon état, et je me disais, ben, finalement, voilà, qu'est-ce qu'on en fait? Et des médecins amis nous avaient interpellés là-dessus en disant, si toutefois Stanislas meurt, très très rapidement derrière, vous serez confronté à cette question. Et c'est vrai que les balises, les repères que nous donne l'Église, qui sont rappelés dans le catéchisme de l'Église catholique, ont été pour nous d'un grand secours aussi par rapport à cette potentielle question. Mais vous voyez, elle a été télescopée et finalement, on ne l'a pas poursuivie. Elle a été télescopée parce que, de fait, Stanislas a manifesté un signe de vie pratiquement au moment où la question se posait.
0: Nous entrons dans la fin de cette conversation. Laurence Trochu, je rappelle le titre de votre ouvrage, Maman, j'ai vu Jésus, aux éditions Via Romana. Et donc, à un moment, Stanislas fait le choix de vous expliquer ce qu'il a vu, ce qu'il a perçu des instants qui ont suivi son accident. Pouvez-vous nous en faire le récit? Et pouvez-vous nous dire en quoi ce récit a transformé et continue de transformer votre vie?
1: Oui, parce que voilà, quand il a recommencé à parler, c'était uniquement pour faire des petites phrases sujet-verbe complément, voire pour répondre uniquement à des questions fermées par oui ou par non. Et le jour de Pentecôte 2017, vous voyez, donc on est de février à, je ne sais plus si c'était mai ou juin, juin je crois, Stanislas rentrait de temps en temps à la maison, l'espace d'une journée, avec une maison qu'on avait aménagé avec un lit médicalisé, etc., puisque évidemment il était complètement impotent à ce moment-là. Et pendant 40 minutes, il fait le récit de ce qu'on appelle communément une expérience de mort imminente, que lui qualifie de vie imminente parce qu'il nous dit qu'il était dans la vraie vie. Voilà. Donc il a fait cette expérience de la sortie du corps, de voir ce qui se passait chez nous quand lui était dans le camion du SAMU, de rencontrer au ciel Jésus, sa grand-mère, enfin son arrière-grand-mère aussi, qui lui a présenté son arrière-grand-père qu'il n'avait jamais connu, et puis cette expérience négative dont j'ai compris après qu'elle était assez rare, d'apercevoir l'enfer, sujet sur lequel il reste d'ailleurs très évasif, très, très marqué par la frayeur en fait que ça lui a créé. Et donc, il ne s'étend finalement, il s'étend pas beaucoup sur cette vision-là. Et il nous a posé cette question, mais voilà, les parents, il nous l'a posé après, hein, bien après. Ce que je vous ai raconté, est-ce que ça a augmenté votre foi? Est-ce que ça a changé votre foi? Et on lui a dit non, c'est pas notre foi qui a été renforcée parce que je pense qu'elle était déjà solide. En revanche, ce qui a été perçu de manière absolument incomparable, c'est le désir du ciel. C'est-à-dire que je crois qu'on ne mesure pas en fait ce qui nous attend au ciel. Et quand il le décrit, on n'a qu'une envie, c'est de s'en rendre digne en fait, d'y courir pour découvrir cet amour absolument infini qui nous attend et qu'on ne peut absolument pas soupçonner ici-bas, même si nous pouvons vivre des moments merveilleux. Avec ceux qui nous sont proches, avec ceux que nous aimons, mais c'est absolument incomparable par rapport à ce qui nous attend. Et vraiment, ça a renforcé ce désir du ciel qui se prépare dès aujourd'hui et encore une fois pour lequel il faut se donner entièrement.
0: Je vous remercie, Laurence Trochu, de nous avoir accompagnés au cours de cette émission. J'encourage tous nos auditeurs à se procurer et à diffuser cet ouvrage, Maman, j'ai vu Jésus, aux éditions Via Romana. Et on souhaite évidemment une belle avancée vers la Pentecôte à toute votre famille et à Stanislas en particulier.
1: Merci Charles. Merci chers auditeurs.
0: Claudia nous propose une pause musicale et nous retrouvons François Bousquet qui va nous présenter son dernier ouvrage.

0: 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Charles de Meyer a le plaisir et l'honneur de continuer ce libre journal des débats de Radio Courtoisie. Nous entendons Laurence Trochu qui publie « Maman, j'ai vu Jésus » aux éditions Via Romana. Et c'est une autre une thématique que nous abordons désormais avec François Bousquet, qui est un ami. Bonjour François. François Bousquet, vous continuez votre enquête à travers la France, à travers les générations, à travers les réalités sociologiques sur le racisme anti-blanc. Je cite tout de suite le titre de votre nouvel ouvrage, « Sale blanc, le racisme qu'on ne veut pas voir » aux superbes éditions de la Nouvelle Librairie. François, vous écrivez en avant-propos, « Pour le reste, il faut avoir l'estomac bien accroché ». Et c'est par là que j'aimerais commencer. Est-ce que cette enquête vous transforme, vous marque? Qu'est-ce qu'elle a comme incidence sur vous?
1: Alors sans démagogie, hein, sans surjouer l'empathie, je suis sensible au sort de mes témoins. Il m'arrive de pleurer avec eux, sans surjouer une comédie de la sincérité. Je suis ému par le sort de beaucoup d'entre eux. Je pense à une de mes témoins dans ce deuxième volet, Sonia, qui ne pouvait pas faire l'acquisition du bouquin. C'est vous dire, hein, 22,90 €, je crois, plus quelques frais de port, hein, que je lui ai envoyé. Elle vient de me répondre à l'instant, là, en prenant le remerciement. Oui, donc je les ai en moi, je veux pas les trahir, voilà. Je voudrais être à leur hauteur. C'est mon objectif principal, c'est être à la hauteur. Après, faire en sorte que cette cause, cette problématique du racisme anti-blanc puisse avoir droit de cité dans l'espace médiatique, hein, ce qui n'est pas tout à fait le cas. Ça a droit de cité dans l'espace médiatique dissident, alternatif, hein, jusqu'à la bolosphère. Enfin, en gros, c'est réinfosphère et bolosphère. Au-delà, c'est nié. Donc ça, c'est une mission, bien sûr, c'est une mission politique et métapolitique que je m'assigne, hein, mais ça, c'est dans tous mes chantiers et tous mes travaux. Mais là, dans le cas des témoignages, plus de 90, hein, sur les deux volets de mon enquête, hein, c'est vraiment être à la hauteur, ne pas les trahir, porter leur voix sans la déformer. Tous les témoignages, une fois retranscrits, sont soumis à mes témoins. Il y a des témoins qui ne rebondissent pas quand je leur soumets un témoignage, parce que ils partent dans la nature, ils sont instables. Hein. Je reprends pas leur témoignage, malheureusement, sinon le livre serait plus épais. Du reste, je l'ai beaucoup coupé pour que ce soit pas trop
0: mal. Vous expliquez qu'ils pourraient faire au moins le double ou le triple sans difficulté.
1: Je pourrais continuer à faire un troisième volet, une nouvelle saison comme dans les séries télévisées. Comme sur Netflix, mais je sais pas si peut-être le ferai-je là pour le coup en accès libre sur internet, hein. J'ai créé une adresse mail dans mon premier volume, hein, pour que les témoins puissent me solliciter directement. Les témoins, je les ai obtenus par mon...
0: Oui, j'allais poser la question. Vous remerciez dans le premier ouvrage beaucoup Damien Rieu.
1: Damien Rieu et Sautarel de Sautarel. Souche, hein.
0: Là, est-ce que les témoignages sont venus différemment? Est-ce qu'ils sont venus beaucoup par cette adresse?
1: Ils sont venus spontanément par cette adresse, hein, mais néanmoins, quand même, et Damien Rieu et Pierre Sautarel de Souche m'ont fait l'amitié de relayer mes multiples appels à témoins. Et ça a ajouté une autre dimension que j'avais pas négligée, hein, j'avais surtout pas occultée. C'est les violences faites aux filles, hein, particulièrement aux femmes, en général, mais aux filles en particulier, parce que la cible, c'est quand même l'univers des collégiens et des collégiennes. Et Alice Cordier, Mathilda, et plus largement le collectif Némésis, hein, a une puissance d'audience absolument phénoménale. Hein. Franchement, il y a un maillage du territoire qui est sidérant. Et j'ai pu m'ouvrir tout un continent, celui des violences faites aux filles et aux femmes, hein. Rencontrer quantité de jeunes filles et de jeunes femmes qui sont en train de créer des collectifs némésifs, tels dans la Drôme, tels autres en Bretagne, hein. Donc il y a un maillage territorial que je n'avais pas vu depuis Génération Identitaire, hein. Donc un travail qui est vraiment très remarquable, hein. Il y a beaucoup de témoins. Les témoins ont le plus grand mal à venir jusqu'à nous, en réalité, c'est ça le problème, hein. Parce qu'ils ont tellement intériorisé que ça n'existait pas, que moi je les accouche, hein. C'est pas des blagues.
0: Oui, c'est de la maïotique, vous employez le terme.
1: C'est de la maïotique, hein. Alors une fois que l'accouchement a opéré, après la parole se libère. Je recours à cette expression qui est un peu édulcorée, libération de la parole. Enfin, comme néanmoins, il y a quelques sondages qui sont sortis très récemment. Un sondage CNews par le CSA, Institut de sondage CSA, CNews Europe JDD, qui montre que 69% de Français pensent que le racisme anti-blanc existe, avec des ordres de grandeur plus grands, hein, chez les ados. C'est 78% chez 18-24 ans. Puis surtout, il y a le sondage commandé par la LICRA, Ligue contre le racisme et l'antisémitisme international, hein, dont le cœur de mission n'est pas de s'intéresser au racisme anti-blanc, manifestement. Hein. Donc il y a toujours un biais dans les sondages, c'est le biais du commanditaire, le prestataire quand même répond à une demande. Hein. Enfin néanmoins, il ressort que 39% dans ce sondage, qui est colossal, 14 000 personnes, c'est quand même colossal, 39%. De Français blancs ou perçus comme blancs, pour recourir aux euphémismes des sondeurs et des sociologues, a été victime de racisme anti-blanc. C'est-à-dire, en gros, grosso modo, 20 millions de personnes. Moi, je pense que c'est le double, hein, facilement le double. Hein. Je pars du principe que dans chaque famille, il y a on connaît quelqu'un qui a eu un accident de la route, ou deux, un cancer, ou deux, ou trois. C'est la même chose pour le racisme anti-blanc. Sauf que, les gens n'en font pas l'aveu. Parce qu'ils ont tellement ces mécanismes d'intériorisation, de honte sociale, hein, d'inversion accusatoire, fait que, bah, ils ont le plus grand mal à faire l'aveu, que d'abord, c'est pour un garçon, c'est pas toujours très glorieux. Ça vaut pour moi aussi, hein. De faire l'aveu qu'on n'a pas été à la hauteur dans cette situation, dans cette guerre des yeux, on a baissé les yeux. Pour les filles, c'est pire, hein, parce que si vous êtes violées, elles peuvent se doucher 100 fois, ça change rien à la fin. Je veux dire, la centième fois, elles sont toujours aussi sales, quoi. Elles se sentent toujours aussi sales. Hein. Donc tout ça, c'est très difficile de l'accoucher. C'est caractéristique des phénomènes d'agression, où il y a une sous-déclaration. Mais là, il y a une non-déclaration, parce que l'institution scolaire... policière aussi, je dis bien, j'insiste, policière, hein, pas seulement les magistrats, et judiciaires reconnaissent ou vraiment à la marge, le racisme anti-blanc. Donc les victimes sont isolées, elles se replient sur elles-mêmes, elles se rétractent. Certains de mes témoins, filles, hein, me disent que ça va jusqu'aux scarifications, donc ça va vraiment très très loin. On a vu aujourd'hui tomber une affaire sidérante, hein, à Angoulême, d'une maman qui dit que sa fille a été esclavagée sexuellement, prostituée, violée à répétition. Elle parle des... je sais pas si je...
0: Continuez, François Bousseau.
1: Elle parle la mère de la petite poupée à Black du Champ de Mars. Moi, c'est terrible. Rien que de... Ah bon, bref. Hein, voilà.
0: Commençons peut-être par cette partie qui est sans doute la plus abjecte de l'ouvrage. C'est que vous réfléchissez beaucoup et vous travaillez beaucoup à cette stratégie de prédation, raciale, ouais, ou au moins à net arrière-plan racial qui s'était...
1: Et religieux aussi.
0: Et religieux qui s'est exprimé sur les femmes et les filles blanches, et notamment de cette question de la libération de la parole à l'époque de MeToo, des grandes opérations saines pour beaucoup d'entre elles de déballage. On sent que ça a beaucoup de mal à sortir, et quand on lit votre ouvrage, on se rend bien compte qu'il y a un phénomène massif
1: ancien.
0: Qui s'est produit et dont finalement l'émergence comme sujet psychologique, comme sujet sanitaire, comme sujet culturel et social, et in fine comme sujet politique, ne vient pas. Alors, cette espèce d'iceberg immergé, est-ce que vous pouvez d'abord nous le décrire un petit peu? Est-ce que ça vous semble être un phénomène de masse?
1: Oui, alors évidemment, je peux pas le... Enfin, si, je peux le prouver sur la base des dernières enquêtes, qui sont les premières. Je suis comme vous, comme beaucoup de garçons, on a un regard contrasté sur MeToo. C'est à la fois indispensable, hein. C'est le schéma caractéristique MeToo de la libération de la parole. Hein. Il y a une parole qui est jugulée, qui est souterraine, hein, la parole féminine des violences faites aux femmes, et qui ne trouve pas d'issue. Et tout d'un coup, il y a un phénomène médiatique, hein, qui permet aux femmes, hein, de libérer la parole, hein, avec certains excès. C'est pour ça que je pointe la dimension contrastée. Certains excès. C'est la même chose, quand même, néanmoins, pour le racisme anti-blanc. Alors, c'est tout frais, hein, mais il me semble quand même que ce sondage, hein, l'ICRA, exécuté par l'IFOP, hein, recoupe, hein, un phénomène caractéristique de la libération de la parole. On est vraiment dans le schéma, dans le schéma de MeToo. C'est-à-dire que tout d'un coup, on se dit, ça, le racisme anti-blanc n'existe pas, mais comment se fait-il? Il y a 39% de gens, donc il y a 20 millions de Français, c'est colossal. Donc on commence à en parler, mais de fait, oui, on a étouffé ce phénomène, comme on a étouffé le phénomène des grooming gangs, enfin des viols de paquis en Angleterre, hein. Parce que ça remet fondamentalement en cause tous les postulats du multiculturalisme, hein, qui reposent sur une assimilation implicite ou à tout le moins une intégration. Or, que nous dit le racisme anti-blanc? Que nous disent les violences faites à nos adolescents? Eh bien que l'assimilation d'un ne fonctionne pas, ça, je ferai au cas par cas, si, bien sûr. Hein, mais on peut assimiler, comme le dit René Camus, des individus, pas des peuples, pas des mœurs, hein, pas des civilisations. L'intégration peut-être, hein, mais c'est pas tout à fait le cas. Parce que s'il y a du racisme anti-blanc, c'est que les populations que nous accueillons, en particulier les populations extra-européennes, ne nous aiment pas. Or, c'est quand même, si on accueille des migrants, c'est quand même à la fin des fins, c'est in fine, à moins que ce soit une migration de travail, donc temporaire, mais c'est plus le cas depuis le regroupement familial, hein, c'est quand même néanmoins pour en faire des Français.
0: Or, on en fait toute une réflexion sur le ressentiment, d'ailleurs.
1: Ouais. Pourquoi on a octroyé la nationalité à des millions de gens? C'est une nationalité technique, bureaucratique, de papier. Moi, je les appelle des Français CERFA. Ils n'aiment pas la France. Alors on me dit, sur quelle base je m'appuie pour dire qu'ils n'aiment pas la France? Il y a quand même quelques dates symboliques très très très fortes. Deux matchs France-Algérie. dont un avec un envahissement de terrain. Je veux dire, c'est quand même colossal. France-Maroc, même phénomène. La Marseillaise est huée. Dès qu'un joueur français, surtout si c'est un joueur d'origine maghrébine qui a le ballon, avec le maillot tricolore sur les épaules, il est hué, sifflé. France-Tunisie, même phénomène. On pourrait multiplier ça en Belgique, en Italie, en Allemagne, avec les Turcs. Et en Belgique, avec le Congo, enfin la République démocratique du Congo ou d'autres. Donc ils ne nous aiment pas. Pourtant, ce sont des Français. Ce sont des Français techniques. Ce sont des Français avec des droits qu'octroie la nationalité française, dont le droit de vote. Or, ils nous disent, les yeux dans les yeux, fameuse guerre des yeux, nous ne vous aimons pas. Vous êtes des Français. Donc eux-mêmes discriminent. La première forme de racisme, c'est pas celle que je documente dans mon livre. C'est un racisme qui n'est pas nominal, que nous avons tous rencontré, là, pour le coup. C'est-à-dire que nous sommes, en tant que Blancs, en tant que Français, en tant qu'Européens, les parangons d'une histoire qui est décriée, sur lesquels s'exerce un racisme non nominal, un racisme collectif, sur le colonialisme, sur l'esclavage, sur les croisades, que sais-je. Donc c'est cette parole que la gauche ne veut pas libérer, en trichant, en mentant, en adoptant des stratégies de triche sociale. Vraiment, ils ne peuvent pas ne pas tricher. Pour ne pas le reconnaître, parce que le reconnaître, moi je compare ça à un jeu de Mikado. Le multiculturalisme est un Mikado. Si vous retirez la baguette racisme anti-blanc, si vous retirez la baguette corrélation, qui est documentée par le ministère de l'Intérieur, entre la délinquance et l'immigration, en particulier l'immigration extra-européenne, elle est documentée au niveau européen, en France assez faiblement, mais quand même néanmoins Darmanin donnait régulièrement des chiffres à Paris, à Lyon, à Marseille. Eh bien, si vous retirez les uns après les autres ce Mikado, la tour de Babel, c'est la vocation de la tour de Babel. Mais nous avons recréé une tour de Babel. Sa vocation, c'est de s'effondrer sur elle-même. Donc, toutes ces raisons font qu'on ne peut pas le reconnaître. Le schéma qui prédomine en Occident, en Europe de l'Ouest, singulièrement, parce que les États-Unis s'en sont affranchis, me semble-t-il, après Clinton, après Trump, mais pas nous, Européens de l'Ouest, c'est que tout repose sur une asymétrie victimaire. L'asymétrie victimaire, ça veut dire qu'il y a un double standard. Ça veut dire que le racisme ne peut s'exercer que de l'un, c'est-à-dire en l'occurrence le blanc, contre les racisés. L'inverse n'est pas imaginable. Et si vous regardez bien, tout notre imaginaire contemporain est construit sur cette asymétrie. Le sacrifice des peuples historiques, et ce sacrifice est indispensable, je le redis, pour créer une société multiculturelle. C'est pas un jeu à somme nulle, une société multiculturelle. On le voit dans le cas canadien, français, belge, anglais. C'est pas un jeu à somme nulle. Elle ne peut fonctionner, cette société, qu'au détriment, qu'au sacrifice du peuple majoritaire.
0: Ce détriment du peuple majoritaire, il a eu des serviteurs, il a eu des employés, et on en vient presque à lire votre témoignage sur le milieu scolaire, à exiger une forme de rapport sauvé de ce qui s'est produit dans les écoles françaises des années 70 à 80, puisque ce qui est... Il y a plein d'éléments révoltants dans votre ouvrage, François Bousquet, mais ce qui est sans doute le plus révoltant, c'est la rémanence, la répétition dans les témoignages de « j'ai vu des jeunes filles violées, j'ai vu des jeunes filles agressées, j'ai vu des cas réguliers d'agression qui se déroulaient en milieu scolaire, les professeurs, les proviseurs savaient, et soit... ils opéraient de véritables opérations de matraquage idéologique, accusant de racisme les victimes de racisme, soit ils organisaient le silence auprès de ce qui se passait. Est-ce que vous avez aussi eu cette impression-là en colligeant les témoignages, et qu'est-ce que ça éveille en vous comme réaction ?
1: Oui, s'ajoute le cas, parfois à la marge, d'un professeur, parfois de gauche, mais c'est vraiment marginal, qui renvoie les populations, les enfants, les élèves, les collégiens d'origine extra-européenne à un racisme qu'il reproche aux pays hôtes. Il y a aussi le cas du professeur, en particulier des professeurs femmes qui ont honte. Elles ont peur surtout. Moi j'ai une témoin fille qui me dit, on est dans le Paris 14e, en classe de 4e, professeur de français, dans la classe de 3e, pardon, professeur de français, fille, femme, voyait que des élèves extra-européens se masturbaient devant mon témoin. En classe, je veux dire, en classe, mais elle baissait les yeux. Elle baissait les yeux de peur, une peur physique, assurément, mais aussi, je pense, une peur sociale et une peur morale. Parce que on a tellement, c'est ce schéma qui est pervers, qui est celui de l'inversion accusatoire. C'est qu'on a toujours peur d'être renvoyé à l'accusation de racisme, qui est la religion d'un continent sans religion. L'antiracisme, c'est la religion civile d'un continent qui a renoncé à sa religion historique, en l'occurrence le christianisme. Donc on a mis en place une proto-religion, que Finkielkraut appelle le racisme, le communisme du XXe siècle, mais ça dit pas assez la dimension religieuse, même si c'est une fausse religion, même si c'est une religion viciée, corrompue, c'est quand même néanmoins une religion. Donc on a une institution qui a, dans les largeurs, oui, collaboré, l'institution scolaire en particulier, et là encore, c'est étonnamment documenté par des sociologues de gauche. Hein. Moi, j'ai en tête un livre sur l'apartheid scolaire de trois profs publié au Seuil au début des années 2000, hein, dans une immersion dans l'académie de Bordeaux, où il relevait, c'est des sociologues de gauche, hein, je veux dire, que les professeurs avaient tendance à surnoter les élèves, vous vous rendez compte, surnoter les élèves d'origine extra-européenne. Parce que les professeurs avaient associé que c'était mécanisme d'asymétrie, que c'était des victimes. Hein. Comme ce sont des victimes, on va faire une discrimination positive à leur encontre. Ils l'avaient intériorisé, ils en font l'aveu, je veux dire. Et que font les enfants blancs? Ben, ils sentent qu'ils sont victimes d'une injustice. Hein. Alors, moi, j'essaye d'imposer, peut-être en parlera-t-on, une parabole, hein, qui est celle du coucou. Je ne sais pas si il est opportun d'en parler.
0: Que vous devez d'ailleurs à votre épouse, vous
1: ouais,
0: lui la remercier.
1: Merci à elle, Andrea. Et également, enfin, je l'avais occulté, mais elle a fait un traitement assez différent à Florence Bergeau-Blaclair. Hein. Elle s'adopte la stratégie du coucou pour le frérisme musulman, mais c'est pas l'usage que j'en fais. Je trouve que l'usage que j'en fais est plus violent, peut-être plus brutal, mais enfin, il dit très cruellement le sort qu'on réserve à beaucoup de nos jeunes. Le coucou, c'est un animal, c'est un oiseau qui dépose son œuf dans le lit d'un autre oiseau, et puis après, pfut, il s'en va. Je veux dire, il s'occupe plus de le couver, ni de l'élever. Donc il y a un parasite, ça s'appelle le parasitisme de couver, c'est l'œuf du coucou, qui est dans un nid. Le coucou a procédé à une substitution d'œuf, hein. Et les parents légitimes, les parents hôtes, l'oiseau en l'occurrence, l'oiseau hôte, va élever, nourrir un coucou qui est un nom d'un imposteur. Un imposteur qui a expulsé du nid tous les enfants légitimes, c'est-à-dire tous les oisillons légitimes, hein, qui grossit à vue d'œil, parce que le coucou est un animal à nos autres moyenne taille. Mais regardez, j'invite les auditeurs à regarder des documentaires sur le web. Hein. Vous avez des parents abusés, hein, bien sûr, hein, qui nourrissent un coucou de quelques mois, mais qui est déjà 5 à 6 fois plus gros que ne le sont les parents. Et j'ai, moi, les témoignages que j'ai recueillis me font penser à cette stratégie du coucou, parce que il y a un dévoiement du discours public, du discours officiel, du corps enseignant, du corps encadrant. Le dévoiement, c'est quoi? Eh bien, c'est qu'ils ont délibérément sacrifié une population, une jeunesse blanche, hein, en tout cas la jeunesse des quartiers, des pavillons, celle qui n'a pas pu pratiquer le white flight, c'est-à-dire l'exil, hein, l'exil volontaire, la fuite des blancs, donc qui est restée sur place, hein, pour quantité de raisons, parce qu'il n'y avait pas de revenus, parce que les couples étaient divorcés, enfin que sais-je. Hein. Eh bien, on les a sacrifiés pour acheter la paix sociale, hein, dans les quartiers et dans les collèges. Hein. Donc ça, il me semble que la stratégie du coucou dit beaucoup du sort, c'est-à-dire que les enfants légitimes ont été sacrifiés par des parents dévoyés.
0: Mais elle va plus loin d'ailleurs, votre explication de la stratégie du coucou, puisque le coucou, s'il se rend compte que l'œuf qui a été déposé n'est pas élevé, revient agresser la nichée.
1: Voilà, il y a des biologistes qui ont mis à jour ce qu'ils appellent la stratégie mafieuse du coucou. Mafieuse, je vais venir parce que dans deux temps sur la stratégie mafieuse. La première, c'est que si jamais l'oiseau parasité par le coucou se révolte, hein, eh bien le coucou vient détruire le nid et détruire l'oiseau. S'il se révolte trop souvent, eh bien régulièrement, il y a des opérations de destruction du nid, des nids qui va parasiter. Ça, c'est la première dimension de la stratégie mafieuse du coucou. La seconde dimension, qui est vicieuse, hein, et ça recoupe également beaucoup de mécanismes de gratitude perverse auxquels j'ai été confronté dans cette enquête depuis vieille de 2 à 3 ans, c'est que l'oisillon coucou libère des substances parfois répulsives, hein, qui protègent le nid, paradoxalement. Donc c'est la configuration, c'est ce que disent les biologistes, la configuration mafieuse. C'est quoi une configuration mafieuse? C'est de l'extorsion contre de la protection. Donc voilà pourquoi moi cette comparaison me semble assez riche, assez féconde et résume assez bien le sort de ces enfants blancs, de ces ados blancs qu'on a abandonnés dans des zones de non-droit. Enfin,
0: Et ils savent qu'ils ont été abandonnés. Je cite un de vos témoins. L'une de mes maîtresses d'école à Austricourt, j'espère que je prononce le nom de la ville correctement, était la femme du maire, un notable socialiste. Elle nous faisait la morale comme quoi il ne faut pas être raciste. Mais qui subissait le racisme? Nous. Ce qui me blessait le plus, c'était l'absence totale d'empathie. Cette question de l'empathie et de ce que ça brise dans la construction d'une personne, ouais, etc. Ouais. Il revient régulièrement dans les
1: thèmes. Ouais. Alors là, il se trouve, c'est un garçon immense. Hein, il me dit que c'est qu'il n'est pas né dans le coton, mais dans le charbon. C'est un petit fils de mineur, fils d'ouvrier. Il votait socialiste. Il m'apprend une chose, hein, c'est que dans le Nord, hein, on votait tout à gauche, hein, tous à gauche, avant la question migratoire ne s'invite. Hein. Lui, c'était une famille française, hein, pas polonaise pour autant, mais très chrétienne. Hein, donc, il votait socialiste. Hein. Ceux qui n'étaient pas chrétiens votaient communiste. Hein. Ce qu'il me raconte est sidérant parce qu'on est en 81, 82, 83. Je veux dire, c'est vieux de 40 ans, c'est quand même énorme. Et il me dit que dans les corons, lui, mon témoin, années 81, 82, on commence à avoir SOS racisme, il va y avoir la marche des beurs, c'est le mitterrandisme. Hein. Il voit déjà le phénomène des moutons dans les jardinets ouvriers des corons. On voit des moutons avant l'Aïd, puis après on voit que des peaux de moutons qui pendent. D'autres témoins me disent qu'ils voient des têtes de moutons découpées. Ça, c'est dans Lyon, hein, milieu populaire. Nous, on le voit pas. Moi, je le vois pas. Moi, je suis parisien. Alors, je suis trop jeune, certes. Mais mes parents sont parisiens, petits bourgeois, mais quand même néanmoins parisiens. Tout ça, nous, c'est un phénomène qui est inimaginable, inconcevable. Hein. Et l'institution les a déjà abandonnés. On pourrait penser que l'institution a abandonné les enfants il y a 20 ans, 30 ans. Non, les jalons sont posés à la fin des années 70. Hein. Il y a une déconstruction du récit national dans le domaine savant. Et les profs, c'est quand même c'est de ça à quoi ils se nourrissent. Hein. Le bouquin de Paxton, La France de Vichy, c'est en 72 de mémoire. Hein. C'est vraiment le début du renversement, ce que j'appelle moi la rétro-satanisation de notre histoire. Hein. On passe de la légende dorée, qui était délirante, hein, à la légende noire, qui est aussi délirante. Hein. Donc tout notre passé devient un passif. Hein. Les profs d'histoire, je se l'approprie avec un zèle invraisemblable. Hein. Et donc dès qu'ils donnent des cours, c'est pour se mortifier, se flageller, ne pas reconnaître la souffrance des enfants blancs. Pour vous dire à quel point ça va loin, c'est que alors ça c'est déjà les années 80. Je veux dire c'est fou. Hein. Et bien quand il y a des chapitres d'histoire qui sont abordés problématiques pour l'islam, les profs acceptent. Hein. On est en primaire, hein, en élémentaire. Hein. Accepte que les enfants quittent la classe. Hein. Moi, les témoins me disent que dans des univers où le blanc est localement minoritaire, je sais pas, des Turcs, par exemple, dès qu'on aborde le chapitre du massacre, du génocide arménien, on autorise les Turcs à sortir de la classe. C'est le cas pour Samuel Paty et Dominique Bernard. C'est qu'on autorise, lorsqu'il y a un cours de laïcité, on autorise certains élèves hein, qui ne se reconnaissent pas dans les valeurs de la laïcité à sortir de classe. Hein. Donc là aussi, il y a un deux poids, deux mesures. On est en France, on est en Europe. Il n'y a aucune raison. Il devrait se plier le loi de l'hospitalité. J'ai rien contre l'hospitalité. Mais là aussi, c'est aux chrétiens que je m'adresse. Hein. C'est que les grandes vertus chrétiennes ont été dévoyées. L'hospitalité est sacrée. Tous les peuples ont toujours pratiqué l'hospitalité. Mais elle requérait deux conditions, l'hospitalité. C'est que l'invité ou l'étranger ne reste pas. Or, chez nous, il reste. Hein. Ce qui fait que nous ne pouvons plus, sauf à se revendiquer d'une charité négative, nous ne pouvons plus répondre. Et l'autre condition, c'est respecter les lois culturelles de l'hôte, hein, ce qui n'est pas le cas. Je veux dire,
0: On pourrait ajouter que l'immense majorité des témoignages d'hospitalité tout le temps retranscrits sur toutes les sphères mondiales sont en fait les cas d'individus isolés.
1: C'est un individu, bien sûr, pas un peuple. En plus, mille fois raison. Il y a une troisième condition, c'est qu'on n'accueille pas. Il n'y a pas de loi d'hospitalité pour un peuple. Hein. J'ai lu le bouquin de Marion Maréchal, très bon, où elle rappelle le principe d'une priorité de la charité dans la théologie chrétienne, hein, d'un ordre de la charité. Il y a un ordre de la charité. Tout ça, on l'a dévoyé, ce qui fait qu'on est piégé moralement. Nous, on est piégés moralement parce qu'on est décrit comme des personnages sans altruisme, hein, sans générosité, d'un égoïsme fondamental. Non, c'est que on a dévoyé la vertu de charité. Ouais.
0: Nous allons reprendre cette conversation avec François Bousquet au sujet de son superbe ouvrage « Sale blanc, le racisme qu'on ne veut pas voir » aux éditions de la Nouvelle Librairie après une pause musicale qui nous est proposée par Claudia.

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1: Vous êtes de retour dans le Libre Journal des Débats, dirigé ce soir par Charles de Meyer. J'ai le plaisir et l'honneur de recevoir mon ami François Bousquet, qui publie « Sale blanc, le racisme qu'on ne veut pas voir » aux éditions de la Nouvelle Librairie. On a déjà posé un peu le constat, les premières leçons qu'on peut tirer de cet ouvrage. J'aimerais revenir sur quelques conséquences sociologiques que vous analysez avec beaucoup de finesse et qui ne m'étaient pas apparues spontanément ou qui avaient causé chez moi des préjugés ou des incompréhensions. Vous avez par exemple une analyse assez fine, j'ai trouvé, de la progression des gamers, donc des pratiquants de jeux vidéo. Ouais. En somme, vous expliquez, vous compléterez ou corrigerez, François Bousquet, que à force de voir leurs possibilités d'accès à l'extérieur, ouais, terrain de sport, club associatif, que sais-je, réduit, finalement, pour beaucoup d'entre eux, ils n'avaient là que leur seul espace de loisir et d'évasion.
2: Oui, non, j'aurais jamais imaginé. J'en fais état dans le bouquin. Moi, j'ai jamais joué à des jeux vidéo. Enfin, quelques copains avaient ça quand j'avais 12-13 ans. Mais, enfin, c'était à la marge. Nous, moi, j'étais parisien dans le 11e arrondissement. J'ai joué dans la rue jusqu'à tout l'élémentaire. J'ai joué dans la rue au football. Hein. De temps en temps, on manquait de se faire faucher par une voiture qui allait vite, mais les parents nous laissaient sans problème. Et vous avez raison, l'espace social s'est rétracté. La rue est dominée par des comportements, en tout cas chez les garçons, de domination. Cette fameuse, on revient toujours sur la guerre des yeux, le mot est de Gilby. Les terrains de foot, hein, ça fait depuis 50 ans. Pierre Ménès, je regrette que Pierre Ménès en fait à chaque fois l'aveu. Il l'a fait trois fois, je crois. Quatre fois, si on ajoute l'affaire Gourcuff, hein, qui nous ramène à Krishna en 2010. Donc c'est assez ancien. Quatre fois, il a évoqué un racisme anti-blanc dans les stades municipaux pour son fils. Hein. Et pour en D1 pour Gourcuff à la Coupe du Monde. Et quatre fois, il a reculé. Or, c'est un phénomène qui existe. Vous évoquiez l'un de mes témoins, Ostricourt. Ostricourt, c'est une ville désindustrialisée, sinistrée. Hein. C'était la mine, hein, dans le Nord, dans le département du Nord. Mon témoin me dit qu'au rapide il voulait jouer au rapide d'Ostricourt. Enfin, il pouvait pas, parce que ses parents n'avaient pas d'argent. On peut pas acheter des crampons. Mais ça concerne tous les enfants. Moi, mes parents n'ont jamais voulu m'acheter des crampons. Enfin, ça m'a pas traumatisé, je veux dire. Mais les parents étaient beaucoup moins, nous gâtaient beaucoup moins. Mais qu'importe. Hein, années 80, il peut pas jouer rapide d'Ostricourt. Donc, de fait, oui. De fait, la rue, les parents ont peur. La rue est dominée par l'autre. Hein. Le terrain est dominé par l'autre. Le rapport de force est perdu. Donc oui, il y a des phénomènes de repli, d'autisme. Hein. Souvent chez des HPI, comme on dit désormais, souvent des hauts potentiels. Il y a énormément de geeks. Hein. Donc des fous d'informatique, hein, qui est réservé aux petits blancs. Également des phénomènes, alors je n'en parle pas parce que j'en parle dans le premier volet de mon enquête, hein, le racisme anti-blanc, l'enquête interdite. Hein. Également beaucoup de phénomènes gothiques, hein, chez les jeunes, garçons et filles. Hein. Mais le gaming, oui, c'est le refuge du petit blanc, surdoué, mais un peu autiste, hein, avec un comportement légèrement autistique. Hein. Parce qu'il ne trouve plus à s'exprimer, sa vitalité et son énergie se retournent contre lui-même. Hein. Donc c'est des phénomènes qui me viennent à l'esprit parce que j'ai quantité de témoins qui font du gaming, même des filles. J'aurais jamais imaginé que des filles puissent se prenaient pour Lara Croft. Hein. J'ai des témoins comme ça. Voilà.
1: Et vous le percevez chez des gens qui ont eu après une conscience militante très, très aiguë et d'ailleurs à qui vous rendez hommage.
2: Oui, oui, oui. Alors moi, là, c'est très encourageant et en même temps décourageant. Il faut faire une analyse à froid. Sans tricher du réel, hein. C'est très encourageant parce que tous les gens qui sont venus à moi ce sont des gens qui sont qui peu à peu ont acquis une conscience identitaire, hein, qu'ils n'avaient pas au départ parce que c'était un espace vide, hein. Ils n'ont pas de conscience identitaire. D'où tu viens, c'est personne dans Ulysse, hein. C'est Ulysse quand il trompe le cyclope, hein, Polyphème. Ils n'ont pas de conscience identitaire, donc peu à peu ils se construisent une conscience identitaire dont eux se sauvent, hein. Mais les autres, la plupart on les perd parce qu'il y a une telle pression en particulier islamique. Parce que la rue est dominée par les codes de prestige et les hiérarchies de prestige, hein, en tout cas dans ces quartiers-là, donc qui sont vampirisés et colonisés par l'islam. Hein.
1: Et ça revient beaucoup dans les témoignages que vous avez.
2: Franchement, moi, la prochaine enquête, moi, ce sera ça. Parce que ça me hante, je le travaille depuis 10 ans, cette question des conversions à l'islam. Je dis souvent, j'ai rien contre les conversions. Je conçois la conversion quand c'est une démarche individuelle.
1: Et libre.
2: Et là, c'est une démarche collective.

0: sous la pression de l'environnement immédiat, pour des stratégies de survie, et puis également mimétique, hein, pour faire appel à René Girard, c'est que bah, quand vous devenez musulman, bah, vous épousez les codes de bah, la force islamique, la virilité islamique, quand c'est un garçon, la domination du garçon sur les filles. Hein. Donc là, vous avez raison d'insister sur des gens que je fais témoigner, enfin qui témoignent, eux se sont réveillés, ils ont fait un coup d'état intérieur. Voilà. À un moment donné, je pense à une fille, hein, qui s'appelle Chloé, elle est dans le premier volet. Elle est vraiment là. Elle a honte d'être blanche. Hein. Elle a honte d'être blanche. Beaucoup de filles ont ça aussi. Ça. Là, tous mes témoins ont honte d'être français. C'est un garçon et filles. Hein. Mais chez les filles, il y a une honte d'être blanche. Hein. On pense qu'on est sale, hein, qu'on n'est pas belle, hein, qu'on n'est pas normal. Hein. Et elle me dit, cette fille, Chloé, donc c'est à Vigneux-sur-Seine. Hein, c'est à 30 km de Paris, Vigneux-sur-Seine. Hein. C'est collège complètement grand remplacé. Ils sont 5 blancs, 5 à 10 blancs sur 500 élèves. Hein, donc, vous voyez, un petit peu. Bah, qu'elle était d'abord insultée en sixième, insultée et raquettée en cinquième, et insultée, raquettée, puis molestée, battue, tir de cheveux, bousculade, coup dans la nuque, claque dans la nuque en quatrième. Hein. Et en troisième, elle se révolte. Hein. En troisième, elle se révolte, elle se politise. Hein. C'est à l'époque où il y a Génération Identitaire, donc elle découvre Génération Identitaire sur Internet. Hein. Elle découvre le rock identitaire. Ce sont les codes de l'adolescence. Genre, c'est pas mes codes. Hein. Moi, je préférais qu'ils écoutent Wagner, hein, genre, mais ou j'en sais rien, ou Mozart, peu importe. Hein. Et qu'ils lisent Victor Hugo, c'est pas le cas. Donc, ils se reconstruisent peu à peu, mais pas dans les médias. Et grâce à ça, ils se sauvent. Hein. Mais les autres, moi, c'est le tonnerre lointain ou le halo lointain de mon enquête. Hein, c'est les conversions à l'islam. Genre, je tombe régulièrement sur des familles où il y a 1, 2, 3. J'ai même une famille où il y a 5 convertis.
1: Et d'ailleurs, des familles où il y a des rebelles qui font ce coup d'État dont ouais, on parlait, ouais. De réappropriation de
0: soi, de son identité,
1: de son identité, finalement de son soi, autonomie, ouais, on pourrait ouais, presque dire
0: sa liberté.
1: Et quand dans la fratrie, d'autres sont convertis à l'islam.
0: D'autres sont convertis, donc ça entraîne des phénomènes d'incompréhension. Moi, mes témoins me disent, je reviens sur les hiérarchies de prestige. Hein. J'ai un témoin qui, lui, s'est sauvé par l'écrit. Parce qu'il avait un petit carnet, adolescent, il prenait des notes. Il a noirci, hein, des quantités de carnets, ça lui a permis de se construire. Il est passé après à l'INALCO, aux langues étrangères, il apprend le chinois, il est en Chine, hein, aujourd'hui. Mais à Champigny-sur-Marne, hein, qui est vraiment le siège de la drogue, du rap, enfin de la quantité de rappeurs qui sont nés là-bas. Et il me dit la chose suivante. Moi, j'ai un frère aîné qui était drogué, camé, il est perdu. Mais même le camé perdu, qui a plus de dents, disait à une époque qu'il était musulman. Parce que ça lui conférait un prestige dans la rue. Mais c'est surtout son frère aîné converti, mais totalement converti et salafisé à telle enseigne, hein, qu'il parle de la France comme d'une terre étrangère. Hein, il ne veut pas que ses enfants soient éduqués en France, hein, alors que c'est un enfant blanc, hein, fils d'ouvrier et d'ouvrière. Hein. Il s'est installé au Caire, où il y a une diaspora salafiste de Français, convertis ou pas. Et mon témoin me dit que bah, quand il était ado et qu'il voyait son grand frère converti à l'islam avec sa barbe, son camis, sa djellaba, parce qu'il épouse tout, il était fasciné. Parce que c'était la puissance. Parce que quand il traversait les rues de Champigny, il était salué avec respect et déférence. Hein. Donc lui, jusqu'à l'âge de 16-17 ans, a pensé se convertir. Son premier verre de vin, il a son surmoi, c'est son frère converti. Il me dit que mon premier verre de vin, qui était un bonheur, hein, c'est à 30 ans. Je veux dire, alors que le type est un identitaire zémourien. Je veux dire, aujourd'hui, hein, installé en Chine pour ses études, peut-être plus. Hein. J'ai pas mal de témoins qui choisissent l'exil. Hein.
1: Oui, vous parlez de cette fuite.
0: J'ai même un témoin en Corée qui a déposé une demande d'un statut de réfugié. Alors, ça, je peux pas le dire, je l'ai pas dit dans le livre parce que on attendait sa réponse. Hein, il a la réponse, a été rejeté, mais il va le représenter. Pourquoi réfugié? Parce que il a passé une enfance sous la pression islamique, hein, à Toulouse. Hein. Donc, c'est des mécanismes qu'on. Enfin bon, c'est le monde à l'envers, quoi.
1: Et ce qui est impressionnant, hein, c'est les chocs biographiques qui se produisent, où on voit que le passage ou la zone est extrêmement ténue.
0: Ouais, ouais.
1: Un déménagement. Souvent une liste d'attente dans le privé, ouais, ouais. Des micro-événements de vie. Alors, évidemment, voilà. Des cas de divorce, de grandes violences, ouais, etc.
0: Mais non, quand même, néanmoins, il suffit de très peu de choses.
1: Très peu de choses, c'est très frappant.
0: Chloé, que j'évoquais, c'est la carte scolaire. Le primaire se passe bien, ses parents sont de gauche. Alors, je découvre aussi les ruptures familiales. Beaucoup de parents de gauche, hein, sont détestés par leurs enfants. Parce que les parents
1: Alors c'est quoi? C'est le manque d'empathie, c'est les œillères.
0: Les œillères. C'était des parents qui étaient pour certains d'entre eux conséquents et cohérents, donc au moins on peut leur concéder ça. Je suis de gauche, je mets mon enfant dans le public, quelle que soit l'école publique de mon quartier ou de mon secteur. Simplement, leurs enfants leur en veulent beaucoup. Parce que ils ont le sentiment d'avoir été abandonnés en 6e, 5e, 4e, c'est surtout au collège. Hein. À partir de la 3e, ils commencent à se révolter. Ou de s'assimiler à l'envers. Ça, c'est un autre phénomène. Et vous avez raison, il suffit d'un léger coup de dé. D'un tout petit coup de dé, la carte scolaire, il suffit que vous êtes le dernier pavillon de la carte qui vous assigne à tel collège de secteur, qui est très largement remplacé. Il y a d'autres cas de figure que je réfléchisse. Hein. Mais oui, où ça tient à une très légère bascule sur un aiguillage, hein, pour que ça bascule dans le bon sens ou dans le mauvais sens.
1: Ce basculement, cette inflexion, elle peut vous entraîner dans une spirale de violence incandescente au moment où la personnalité se crée, forge. Ouais. Cet effet de la violence sur la construction de soi, c'est aussi quelque chose qui traverse l'ouvrage, qui d'ailleurs pourrait être délié du sujet principal du racisme anti-blanc, mais ça, c'est rémanent.
0: C'est chez les garçons. Chez les garçons, ça explique. Moi, j'ai beaucoup, beaucoup de témoins garçons. D'ailleurs, forcément, pour que nos auditeurs situent, on parle des Ulysse, hein, on parle de la Courneuve, on parle d'Evry, hein, donc de cités explosives, hein, où la police met plus les pieds, où les blancs ne mettent plus les pieds. Il y a quelques blancs résiduels. Hein. Moi, c'était il y a 20 à 30 ans. Dans des univers totalement remplacés, où le simple fait d'avoir une peau blanche, c'est comme si vous aviez une affiche 4x3 dans le dos en termes de cible. Hein. Donc que font les garçons dans ces univers-là, sauf s'ils choisissent un destin de la Franck Ribéry. Hein, la plupart, c'est Franck Ribéry, je le cite. Hein, je l'insiste pour m'attrister, pour alarmer les gens. La plupart choisissent le destin de Franck Ribéry. S'assimiler à l'envers pour aller jusqu'à l'islamisation. Mais si vous voulez résister contre un garçon, il y a que la violence. Voilà. Là, c'est un rite de passage, hein, c'est un rite d'initiation. Ça s'appelle le hooliganisme, dans ses formes les plus modérées, étonnamment, et dans ses formes les plus extrêmes, c'est le phénomène skinhead. Hein. Moi, jamais je n'aurais imaginé, parce que je croisais des skinheads hein, quand j'avais 14, 15, 16 ans, à la fête des bleus-blancs-rouges. Il en restait encore un ou deux que le Front National de Jean-Marie Le Pen, n'en déplaise au nouveau RN, commençait déjà à écarter. On ne voulait pas qu'on les voit, parce que si jamais il y avait une caméra de France Télévisions, on voyait que... Donc moi, j'avais pas d'a priori vraiment sympathique à leur endroit. Hein, pour moi, c'est un point américain qui finit sur ma gueule. Très bien, mais de loin. Quoi. Et ben non, pas du tout. Je me rends compte que les skinheads, dans les années 80, 90, hein, et ben c'est la seule issue. Quand on a un garçon blanc avec une identité, un caractère, avec du caractère, disons plutôt, qu'une identité, parce que l'identité elle est en cours de construction, comme vous le rappeliez, avec du caractère, de la force, hein, une énergie vitale, hein, bah vous ne pouvez pas ne pas passer par la case de skinhead. Hein. C'est la seule façon pour un blanc de se sauver de cette aspiration à l'envers, hein, qui est l'univers environnant. Où vous finissez, que je le redis, comme Franck Ribéry, qui pour moi est un symbole. Hein. Donc oui, il y a les rites d'initiation de la violence pour les garçons. Et chez les filles, c'est paradoxal. Hein. On retrouve le même phénomène chez les filles. Hein. Donc elles adoptent, c'est ce que me disent beaucoup de témoins, qui surjouent une sexualité parce qu'elles ont été violées, elles ont été tournées, donc elles surjouent une sexualité. Et d'autres qui, à l'inverse, comme Chloé que j'évoquais, bah, qui... se construit une conscience identitaire, qui rentre, alors c'est assez jeune Chloé, elle doit avoir 27, 28 ans, c'était avant la dissolution de génération identitaire, qui rentre à génération identitaire, hein, qui fait de la politique, hein, de la métapolitique, hein, qui font des opérations happening comme Némésis, hein, et bien c'est ça qui va la sauver. Quoi. Ouais.
1: Et ces personnes que vous voyez sauvées, pour une partie de nos auditeurs, ne les croisent pas, du fait de différenciation sociale, d'éloignement géographique, etc. Est-ce que vous les voyez comme complètement sauvés, ayant une vie peut-être pas comme Monsieur Tout le Monde, mais approchante, ou est-ce qu'on sent dans le regard, dans l'interaction, qu'il y a une blessure, une fêlure, une cicatrice ?
0: Il y a une cicatrice. Alors chez les femmes, hein, le témoin, alors c'est un témoin qui accepte d'apparaître sous son nom. Sonia, elle est d'origine kabyle et polonaise, hein, mais elle s'est présentée au cantonal hein, sous l'étiquette RN. Hein. Donc elle accepte de s'afficher. Mais oui, elle a été violée à l'âge de 9 ans de manière répétitive. Ça entraîne le viol sur les jeunes filles, entraîne des conséquences très très lourdes. Donc elle vit à parier. J'en parle pas sans émotion. Depuis 50 ans, quand je parle avec elle, hein, on sent une voix usée par les médicaments. On sent une voix vraiment usée, quoi. Pour autant, un esprit assez vif. Hein. Donc oui, je pense aussi à un garçon. Je consacre un chapitre que je l'aime beaucoup. D'un, c'est un quasi compatriote, hein, parce qu'il est né dans Lyon, où moi je suis installé. Je suis devenu un néo-bourguignon. Ce qui est un, que je dis, c'est un punk zémourien. Donc oui, c'est lui, c'est un enfant. Son père était ouvrier agricole. Les parents sont enfants de la DAS. Hein. Donc c'est des profils sociaux hors normes, hein, enfin disons hors normes courants, mais donc qui ne sont pas représentés dans nos séries télévisées, qui n'apparaissent pas au journal télévisé.
1: Mais vous expliquez que c'est l'homme blanc dans cette situation-là, c'est le surnuméraire de l'époque finalement.
0: C'est l'homme en trop, voilà, c'est l'homme en trop. Donc faisant en sorte que ce soit pas l'homme en trop, puisque c'est précisément c'est la cheville qui tient le corps de la nation, puisque c'est le peuple profond, c'est le peuple de la France périphérique, c'est le peuple paysan pour dans le cas de mon punk zémourien. Qui aime, me dit-il, le punk qui sent la pisse, hein, c'est ce qu'il dit, c'est sa formule, j'aime beaucoup la formule. Hein. Et puis Chopin, je veux dire, personne m'a parlé aussi magnifiquement de Baudelaire que lui, alors que c'est un fils de cas sociaux. Son père était ouvrier agricole dans Lyon, je vous laisse imaginer, il y a 30 ans, ouvrier agricole, c'était la pire des professions, c'était le sous du sous prolétariat, mère femme de ménage, comme plein de gens dans la France périphérique. Je veux dire, la France périphérique, la femme de ménage sont blanches. Je veux dire, j'y peux rien, mon garçon, le cantonnier, il est blanc, il est pas noir, il est blanc. Donc on les a pas grand remplacés. Et ben c'est tous ces gens-là à qui je tends un micro, mais qui néanmoins ont été élevés dans des univers sociaux et des quartiers populaires, où ils ont été soumis très très tôt à la pression de l'immigration extra-européenne et de l'islam, hein, qui est la double peine pour eux.
1: Cette double peine, on continue à l'étudier avec François Bousquet, à l'occasion de la publication de Salle Blanc, le racisme qu'on ne veut pas voir aux éditions de la Nouvelle Librairie. Je sors de l'ouvrage une minute, François Bousquet, si vous le voulez bien. Vous avez dit que ça a été caché par les médias centraux, cette thématique du racisme anti-blanc. En tout cas, vous avez fait florès avec votre premier ouvrage, ouais, puisque là, les médias centraux vous font un peu l'honneur d'attaques gratuites. J'en ai relevé deux, assez intéressantes. Aude Lancelin n'a visiblement pas apprécié votre description de la porte de Clignancourt, ou peut-être plus exactement du regard des gens de gauche sur la porte de Clignancourt. Quant au quotidien de Yann Barthès, alors il considère que vous faites de l'auto-édition la Nouvelle Librairie. Ce que je voudrais comprendre, c'est est-ce que vous considérez que c'est une première étape positive? Finalement, on n'est pas dans le silence, on est dans l'attaque à dominem, violente, virulente, insultante pour le travail.
0: Tant mieux.
1: Vous considérez que c'est un petit
0: problème? Tant mieux, bad buzz, good buzz. Nous, on rentre, vous, moi. Nous, nos univers sociaux, politiques, culturels, on rentre toujours par effraction dans l'actualité, enfin dans l'actualité des réseaux, des médias centraux, pas de Coucou et de Bolloré, hein, je veux dire, mais et puis d'autres, hein, d'éléments. Hein. Et donc on rentre que par effraction, donc par le scandale, j'y peux rien. Hein, genre, c'est Aude Lancelin, c'était dans ces studios qu'on avait commencé à en parler. Après, ça a pris un peu d'ampleur, hein, avec Richard de Seize. Hein. Oui, moi je la remercie dans le bouquin Aude Lancelin, parce que c'est une des rares qui a joué le jeu du débat.
1: Bien sûr.
0: Simplement, je pointe le paradoxe entre le. Alors, si elle me dit qu'elle paye, enfin, elle dit qu'elle paye un loyer, j'en suis pas sûr, c'est pas ce que dit Mathieu Pigaz. Hein. Mais il faut savoir qu'il y a un Bolloré de gauche, hein, qui est aussi puissant que Bolloré. Il a peut-être moins d'argent, mais il est aussi puissant. Qui a un empire médiatique, hein, où il y a. Radio Nova, les Inrock, et puis une pépinière de trucs, hein, je veux dire, donc QG, le média de Aude Lancelin, abrité dans un immeuble du 18e arrondissement à 200 mètres du périphérique, où il n'y a que des blancs. Donc je dis, moi, que c'est une réunion non-mixité, mais blanche, hein, donc ça la heurte. Or, pour arriver jusque-là, moi, je suis passé à la porte de Clignancourt, mais on pourrait passer par la porte de Saint-Ouen, ce serait la même chose. Hein. Quand vous débarquez à porte de Clignancourt, vous sortez du métro, vous êtes agressé par des vendeurs afghans de Marlboro, on les appelle les Marlboro Men, hein, les policiers appellent comme ça maintenant. C'est des puces sauvages, je vous jure, c'est dégueulasse, c'est en dessous du tiers-monde, c'est en dessous de la favela, c'est un dépotoir, peu importe comment ça, c'est un dépotoir, je suis pour rien, quoi. Il n'y a pas un blanc. Je vois ce que je vois, ça, on est quand même dans une énorme entreprise de déréalisation du réel, on peut pas le faire valoir, ça, il n'y a pas de blanc. C'est immédiatement perçu comme raciste. Hein. Et moi, simplement, je fais que pointer l'hypocrisie et le hiatus, hein, hémiplégique, hein, ou la dissonance cognitive, hein, du cerveau d'un gauchiste. Il fait semblant de vivre dans des quartiers où il y a une très grande mixité ethnique, hein, mais il le vit en touriste culinaire, gastronomique, musical, parce qu'il écoute les musiques du monde. Hein. Mais dans son immeuble, non, il n'y a plus rien, il n'y a que des blancs, parce qu'il n'y a que des blancs qui ont de l'argent, parce qu'il voudrait pas. Et puis dans son école, il n'y a que des blancs, parce qu'il ne veut pas que ses enfants soient avec d'autres choses que des blancs. Il le triche, mais on n'a pas le droit de le dire, voilà. Tartuffe, quoi. Moi, je repense toujours à Tartuffe et à Dostoïevski. Je rêverais d'une sorte de fusion de ces du Tartuffe et des Possédés.
1: Travaillez-y.
0: Non, il faut deux cerveaux. Non, je rêve. Je suis un critique littéraire. Je veux dire, comme critique littéraire, je rêve de cette grille d'interprétation. C'est des faux dévots. Ils sont dans une surenchère. Tartuffe, c'est quoi Tartuffe, hein? C'est Tartuffe. Il attaque les dévots ou les faux dévots. Moi, je pense qu'il attaque aussi les dévots. Mais peu importe dans les polémiques de son temps, c'est les faux dévots. C'est la querelle des faux dévots. Et c'est quoi les faux dévots? C'est la piété ostentatoire. Voilà. Il y a des paraboles dans les évangiles, les publicains, les pharisiens. Les évangiles dénoncent en permanence les pharisiens. Le pharisien, c'est celui qui en fait trop. Voilà. C'est qui est too much, qui est tapageur. La gauche est tapageuse. Hein. Parce que elle a un maximalisme des discours. C'est l'immigration, c'est formidable, la mixité. Et il y a un laxisme, un minimalisme des pratiques. Et c'est dans ce grand écart, il faut les piéger dans ce grand écart. Simplement, ils brandissent tout de suite l'accusation de racisme. Alors que non, le truc de Pigasse, franchement, alors je dis dans le bouquin, je le redis, ça a été repris par Quotidien, c'est que j'ai l'impression que je rentre dans une enclave serbe au Kosovo protégée par les casques bleus, quoi. C'est le sentiment que j'ai, parce que tout d'un coup, il y a que des blancs qui font semblant de jouer la comédie de la mixité, mais sous vide. Hein. Voilà.
1: Parce que certains pourraient vous répondre, François Bousquet, que la litanie des témoignages que vous amenez et la masse qu'elle représente dévoile forcément quelque chose. C'est-à-dire ceux qui voudront invalider, dire qu'il peut y avoir de racisme anti-blanc puisqu'il ne serait pas systémique ou autre fadaise, ne pourront pas aller contre cet aspect énorme, parce qu'on imagine que si vous avez plus de 90 personnes, si je comprends, qui témoignent, c'est qu'il y a un phénomène, ce phénomène mérite d'être étudié, et apprenons des drames qui se sont produits récemment. Plus on cache ce phénomène, moins on peut en penser socialement, psychologiquement, personnellement, les blessures. C'est une première étape. On pourrait aussi dire que le multiculturalisme ne produirait pas que cela, et que le multiculturalisme, c'est aussi de belles expériences, etc. On a l'impression que c'est pas votre opinion.
0: Non, j'ai rien dans l'absolu. Enfin, le multiculturalisme, si. La nouvelle droite, qui est le courant de pensée auquel je me rattache, nous sommes très très sensibles. Là, c'est Herder, c'est le courant de pensée des anti-lumières allemands, des romantiques allemands en réalité, mais aussi des anti-lumières français. Hein. C'est qu'il y a une polyphonie du monde, il y a une richesse du monde. Préservons-la, quoi. C'est en évitant de la fusionner pour aboutir à des formes d'indifférenciation. C'est à quoi aboutit souvent le multiculturalisme. Je l'aime pas trop par pragmatisme. J'ai bossé, longtemps travaillé dans une maison d'édition qui était dirigée par un Serbe, mais il y avait un fonds de littérature slave colossal, hein, édition L'Âge d'Homme. La Yougoslavie, c'était 22 millions de gens avant les années 90, hein, de couples, 22 millions de Yougoslaves, dont 2 500 000 couples mixtes. Hein. Quand je dis couples mixtes, c'est il y avait très peu de musulmans dans les couples mixtes. Hein. C'était des chrétiens catholiques et des chrétiens orthodoxes. Hein. Eh ben là, on parle de fracture confessionnelle, hein, comme dans les guerres de religion chez nous. Hein. Eh ben tout ça, ça a volé en éclats. Voilà, c'est pas un pragmatisme, c'est que les tours de Babel qu'on construise, hein, on a été prévenus. Hein, c'est y a tout un récit biblique, hein, sur Babel. Hein, ben ça aboutit ça, à la guerre des uns contre les autres. Donc non, j'y crois pas. Je vais pas en faire. Je vais pas faire semblant d'en faire l'éloge. Hein.
1: Vous écrivez d'ailleurs, l'erreur de l'Europe, c'est de croire que ces deux anthropologies peuvent coexister sans conflit. La simple cohabitation dans une discothèque, une piscine, une salle de sport, un hôpital, une rue, devient une expérience déroutante. Les modèles féminins ne sont pas interchangeables, par exemple. Ils définissent des frontières invisibles. Ouais. Ces frontières invisibles, est-ce que vous voulez finalement les excaver, les dévoiler?
0: Bah, il faut d'abord, tout le monde les connaît, ces frontières. Donc on parle de choc des civilisations. Le choc des civilisations, de Samuel Huntington, hein, qui est quand même contestable sur le fond, parce que le découpage qu'il fait des aires civilisationnelles est problématique. Enfin, quand même, néanmoins, cette image est centrale. Hein. Pour peu qu'on ait une grille de lecture domestique. Hein. Moi, c'est la grille de lecture que j'adopte, c'est que ce choc des civilisations, en réalité, il se joue au pied des cités, au pied des barres d'immeubles. Hein. Il se joue dans les gares, autour des pavillons de la France périphérique. Hein. Et c'est un choc des mœurs, en réalité. C'est un choc culinaire, bien sûr. Moi, je suis dans la France périphérique. Si je fais un barbecue, oui, il y aura du porc. C'est un problème. Hein. Si mon voisin m'invite, il y aura une tireuse de bière. J'y peux rien. Et moi, je vais récupérer de pinard. Hein. Ma conception de comment dirais-je, hein, pas de la drague. Hein. Le terme est impropre et maladroit, mais de la mixité sexuelle. L'Europe est le continent de la mixité sexuelle. C'est un continent. C'est le christianisme, les Grecs, les Romains. Moi, je renvoie toujours quand je fais des conférences, les gens avec les tableaux des Bruegel, hein, père et fils.
1: Oui, vous montrez que vous dites il y a des femmes.
0: Il y a des femmes partout. Elles sont parfumisées, elles sont à l'égal de l'homme. Elles dansent avec l'homme, elles font des farandoles et des rondes avec les hommes. Hein. L'amour courtois, c'est dans les cours de la Renaissance. Hein. Donc le statut de la femme est radicalement différent dans ces deux univers, dans ces deux imaginaires qui sont forcément antagonistes. Hein. Quand un Afghan débarque, un primo-arrivant afghan débarque, hein, et qui voit ces femmes d'abord sur un pied d'égalité avec les hommes. Hein. Alors comme le dit un auteur, un journaliste, il y a une surdétermination du narcissisme masculin dans la société musulmane. Et pour cause, le terme a l'air un peu pompeux, mais je vais l'expliquer. Et pour cause, c'est que tout a été fait à la main de l'homme. La femme est la propriété de l'homme. La femme est le capital sexuel, culturel, symbolique de l'homme. Elle doit répondre à deux critères, la femme. Elle doit être invisible et vierge, sous la pression de l'homme. Et dès qu'il débarque dans nos sociétés, c'est un choc, c'est un antagonisme des valeurs. En Afghanistan, ils ont un moyen de contrôle sexuel des hommes, c'est la pédophilie. C'est renseigné, hein, ça s'appelle le Bachabazi, c'est où il y a une pratique, apparemment un Afghan sur deux, 6 livres, qui est une pratique de prédation sexuelle, hein, des adultes sur les enfants, mais c'est que les mâles. Hein. Bah, quand ils débarquent en Occident, c'est un marché sexuel à ciel ouvert. Hein.
1: Vous pourrez découvrir tout cela et approfondir les analyses de François Bousquet dans son livre « Choc », qui multiplie les témoignages de première main, sale blanc, le racisme qu'on ne veut pas voir, aux éditions de la Nouvelle Librairie. Bravo François Bousquet de continuer cette œuvre de collation, témoignages, et j'espère que bientôt ce scandale sera désormais non plus seulement un travail de recherche, mais aussi un travail de réaction de politique publique.
0: Merci Charles.

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0: 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Je vous souhaite une excellente soirée à l'écoute des programmes de Radio Courtoisie, il est 17h.
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2: Aujourd'hui dans Histoire à la loupe, l'itinéraire meurtrier du gauchiste et truand Pierre Goldman, demi-frère du célèbre chanteur Jean-Jacques, et sujet du film Le procès Goldman de Cédric Kahn, sorti sur les écrans en septembre 2023. Militant d'extrême gauche, fêtard, faux intellectuel et vrai braqueur, tolard, fasciné par la violence politique comme par celle de la pègre, Pierre Goldman a tout pour être une icône de Saint-Germain-des-Prés. En 1970, il est accusé du meurtre d'une pharmacienne et de sa préparatrice lors d'un braquage sanglant boulevard Richard Lenoir à Paris. 4 ans plus tard, il est condamné à la prison à perpétuité. Mais en 1975, la Cour de cassation casse le verdict de la Cour d'assises pour un vice de procédure ahurissant, l'absence d'une date sur le procès verbal des débats. Son deuxième procès est une véritable opération de communication. Goldman a même écrit un livre dans cette perspective, « Les souvenirs obscurs d'un juif polonais né en France ». On n'a pas forcé à le dire. Soutenu par toute la smala germanopratine, il est acquitté des meurtres, mais condamné pour 3 autres braquages. Après 6 ans de prison, il se consacre à sa nouvelle passion, la musique latino-américaine. En 1979, rattrapé par son sinistre passé, ou toujours mêlé à de sombres affaires de banditisme, il est abattu par un commando manifestement aguerri. L'affaire, revendiquée par un étrange groupe nommé « Honneur de la police », ressemble fort à un troisième procès Goldman, où l'acquittement n'était pas une option. 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Pierre Goldman est né à Lyon, à la fin de l'occupation, le 22 juin 1944. C'est presque par accident qu'il se trouve français, comme il l'admet lui-même dans son autobiographie. Son père, Alter Moïse Goldman, est né à Lublin, en Pologne. Installé en France, il s'engage dans l'armée, puis s'installe comme tailleur à Paris, où il anime le club sportif des ouvriers juifs, très proche du Parti communiste français. En 1941, après l'invasion de l'Union soviétique par l'Allemagne, il rejoint le mouvement des francs-tireurs partisans main-d'œuvre immigrée, FTP-MOI, à Lyon. Il y rencontre Janine Sochazuska, une jeune et jolie communiste, en révolte contre sa famille juive traditionnaliste. Les deux tourtereaux donnent rapidement naissance au petit Pierre. En guise de premier hocher, il racontait avoir eu les armes et la propagande cachées dans son berceau par ses parents. Le couple se sépare rapidement et Pierre vit ensuite avec son père et sa belle-mère, Ruth Ambrun, qui donne naissance à 3 autres enfants, Evelyne, Robert et Jean-Jacques. Incontestablement, Pierre n'a pas le côté propre du futur chanteur préféré des Français. Il est régulièrement exclu du lycée. En 1962, il tente avec quelques camarades des jeunesses communistes de monter un groupe terroriste pour assassiner des personnalités sympathisantes de l'OAS. Il gagne sa réputation d'intellectuel en s'inscrivant à la Sorbonne pour suivre de loin, des études de philosophie. En réalité, il passe le plus clair de son temps à gérer le service d'ordre de l'UNEF, l'association étudiante de gauche, qui est commun à celui du Front universitaire antifasciste, et il se castagne la plupart du temps avec les étudiants de droite. Les plus anciens auditeurs de Radio Courtoisie l'ont peut-être croisé. Et avec un peu de chance, ils lui ont mis un coup de matraque sur le coin du museau s'ils ont bataillé au sein d'Ordre Nouveau, d'Occident et surtout, de la Fédération des étudiants nationalistes, véritable bête noire de Goldman. Avec une conception toute personnelle des études de philosophie, le camarade Goldman organise des stages paramilitaires dans les Alpes où il enseigne le combat rapproché aux petits communistes. Il passe beaucoup de temps dans les cafés, quand il n'est pas à la montagne, à boire et à débattre avec les étudiants. Dans ces moments où la passion militante et les forts taux d'alcoolémie se conjuguent, il recourt volontiers à des arguments frappants et plusieurs discussions, dit-on, se terminent au tesson de bouteille, voire au couteau. Des rumeurs disent qu'il aurait même fait partie des Katangais, ces commandos gauchistes pratiquant des actions violentes à la fin de mai 68. Une chose est sûre, il veut passer à la lutte armée. Et pour cela, il file en Amérique du Sud, où Régis Debray l'aide à entrer à Cuba. Nous sommes en 1967. El pueblo unido jamás será vencido. Le Venezuela a interdit le Parti communiste et les mouvements révolutionnaires gauchistes qui tentaient d'y sauver le pays. Goldman passe un peu plus d'un an dans les maquis révolutionnaires à rêver d'embuscades et d'escarmouches contre les valets du capitalisme et de la dictature militaire. Ses rêves de romantisme révolutionnaire se heurtent cependant à la dure réalité. Les journées se passent à marcher ou à se terrer dans les montagnes en crevant de faim en attendant le grand jour. Plus embêtant, ses frères d'armes ne peuvent plus le supporter. Goldman est arrogant, donneur de leçons, surexcité, imprudent, égocentrique, bravache, individualiste. Et la coupe déborde lorsqu'il est surpris un jour en train de s'empiffrer en Suisse avec les maigres réserves de nourriture du groupe. Goldman est viré et renvoyé en ville. Là, il accomplit son plus grand fait d'armes révolutionnaire. Un braquage à main armée dans une banque de Puerto de la Cruz dont le butin est reversé au groupe. En 1969, il rentre à Paris, fort d'une passion pour la musique sud-américaine et d'une expérience du braquage révolutionnaire qu'il entend privatiser de manière assez bassement libérale. En effet, désormais, il volera aux riches pour donner aux pauvres, et le pauvre, c'est lui. Dans ses mémoires, il annonce clairement la couleur, je cite. « Se procurer de l'argent, en claquer un max dans les boîtes, frimer avec les putes, s'acheter des costards de Mac, se faire raser aux Champs-Élysées. » Eh oui, faire la révolution et crapahuter toute la journée avec des guerriers aux pouilleux, ça va bien 5 minutes. Goldman est à moitié chef de bande, à moitié parasite, avec toujours ce petit saupoudrage idéologique pour justifier le tout. Dans sa vie quotidienne, foin de préjugés petit bourgeois. Il ne rend jamais ce qu'on lui prête, il vit chez l'un, chez l'autre, il n'a pas d'argent, il emprunte sans scrupule et met un point d'honneur à ne jamais rembourser personne. Le communisme, c'est le partage des richesses et nul ne l'empêchera de vivre son rêve. Épris de pile-poule marxiste, mécontent de tout à commencer de lui-même, ce rare concentré de haine aime la bagarre, les livres, l'alcool, les filles et aussi la pègre qu'il fréquente assidûment. D'obscures phobies le tourmentent de plus en plus violemment. Pierre Goldman est un don juan recherché dans son petit monde. Et pourtant, il n'a jamais pu dormir avec une femme. Lui, qui danse et transpire toutes les nuits dans des clubs de jazz et de salsa, est dégoûté par le contact d'une autre peau pendant son sommeil. De l'avis même de ses amis, comme le chanteur Pierre Barou, chez qui il squatte, ou son futur avocat, Francis Chouraki, à qui il fait peur, surtout quand il est ivre, en colère, avec un pistolet à la main. Selon ses amis, donc, Goldman est devenu complètement dingue. Dans ses mémoires, lui-même le constate. « Je leur parlais, dit-il, et ils me regardaient en silence, comme on regarde un démon. Je compris qu'ils pensaient que, du Venezuela, j'étais revenu frappé de folie. » Pour se soigner, il a soudain une idée lumineuse. il va enlever le psychanalyste Jacques Lacan, qu'il admire et qui pourrait sûrement l'aider. Il obtient son adresse, il suit ses allées et venues, mais renonce en croisant le regard de Lacan dans l'escalier où il s'apprêtait à l'assommer, avec l'aide d'un complice guadeloupéen. D'après son biographe et camarade Jean-Paul Dollet, c'est précisément pour prouver qu'il n'est pas fou qu'il passe au braquage. Devenir gangster, dit Dollet, comme dernier barrage contre la montée de la folie. On a les thérapies qu'on peut. Le destin de Pierre Goldman bascule en 1969. Cette année-là, pour la première fois, un homme a marché sur la Lune. L'Amérique du Sud vit au rythme des coups d'État et des guérillas marxistes. L'Afrique plonge dans les guerres civiles qui fleurissent au rythme de sa décolonisation. À Washington, Nixon succède à Johnson et prépare le retrait des troupes américaines du Vietnam sur fond de festival de Woodstock. En France, Pompidou est élu président de la République et Serge Gainsbourg et Jane Birkin chantent 69 années érotiques. 69.

0: Arme au poing, Pierre Goldman, lui, monte son premier braquage. Dans sa ligne de mire, la pharmacie de la rue Ernest et Henri Roussel, dans le 13e arrondissement de Paris, qu'il attaque le 4 décembre. Rien à voir avec un symbole impérial. Dans la foulée, il braque encore deux pharmacies. Un magasin de haute couture, ce symbole du capitalisme, mais aussi un payeur d'allocations familiales. Parce qu'on n'a pas toujours un bourgeois au bout du canon et qu'il faut bien vivre. Le 19 décembre, un drame va survenir à la pharmacie Delaunay, boulevard Richard Lenoir. Il est 20h passées. La pharmacienne Simone Delaunay, 47 ans, et sa préparatrice Jeanne Aubert, 26 ans, servent un dernier client avant de fermer boutique. Quand un homme surgit, pistolet au poing. « La caisse, vite !» Au même moment, un couple qui rentre aperçoit le braqueur. Ils filent au café du coin pour donner l'alerte. Ils décrivent un homme jeune, 1m70, brun, cheveux courts, qui ne porte ni masque ni cagoule. Gérard Quinet, un jeune policier hors service, se rend immédiatement sur les lieux. Il parvient à empoigner le bandit, qui lui tire dans le ventre pour se dégager. Dans la pharmacie, les corps des deux pharmaciennes sont retrouvés criblés de balles. Le dernier client, touché à la tête, est entre la vie et la mort. Le braqueur est en fuite, mais la police ne perd pas de temps. L'expertise balistique montre que deux armes ont été utilisées, notamment un P38. On y reviendra. Les enquêteurs font le rapprochement avec le braquage de la pharmacie du 4 décembre. L'horaire et le mode opératoire sont identiques. Le signalement du suspect également. 4 mois plus tard, deux indicateurs informent les commissaires Jobard et Sautereau que l'assassin des pharmaciennes se fait appeler Goldie ou bien Pierrot. Il se vante de ses séjours en Amérique latine et aurait fait partie du groupe des Katangais de la Sorbonne. Avec des complices, il se serait spécialisé dans l'attaque de commerce et notamment des pharmacies. Un troisième indicateur recoupe ces informations et donne même une adresse où loger le suspect. Elle correspond à un studio qui appartient au chanteur Pierre Barou, qui explique l'avoir prêté à un ami, prénommé Pierre, qu'il a connu il y a quelque temps, en Amérique latine. Le 8 avril 1970, des giboulées de neige tombent en rafale sur Paris. Rue de l'Odéon, Pierre Goldman serre son impère et se hâte en direction du métro lorsqu'il se fait serrer sans coup férir par les hommes du commissaire Jobard. Après 4 ans d'instruction, pendant lesquels Goldman passe enfin une licence de philo, mais aussi une maîtrise d'espagnol, soyons justes, son procès se tient le 9 décembre 1974 à la cour d'assises de Paris. Dès son arrestation, la gauche s'est portée à son secours. Libération affirme. Eût-il réellement été coupable de ce dont on l'accuse, qu'au fond, rien ne serait changé. L'homme qui comparaît aujourd'hui aux Assises de Paris est un ami et un frère. Ça le mérite d'être dit. Goldman commence par nier toutes les accusations en bloc, puis, face aux évidences, sur une liste de 12 crimes, en reconnaît 11. Il persiste évidemment à nier le meurtre des pharmaciennes, la tentative de meurtre du client et surtout celle du policier. De cela, il est innocent. Il le jure sur, ouvrez les guillemets, les 6 millions de morts de la Shoah, comme aujourd'hui une racaille jurerait sur la tête de sa mère ou sur le Coran. C'est que la peine de mort est encore légale en France. Goldman risque sa tête, même si finalement, il ne prend que perpétuité. Pour son ami et biographe Jean-Paul Dollet, le verdict est limpide. Ce que la cour a condamné, ce ne sont pas les attaques à main armée revendiquées par Goldman, mais le fait qu'il soit truand, juif et intelligent. Aussitôt, pour la presse de gauche, Goldman n'est plus un braqueur sociopathe qui tire froidement sur des innocents pour s'acheter des costumes de macro. Non, non. C'est la victime éternelle de l'ordre bourgeois colonialiste. Aujourd'hui, on dirait de l'homme blanc, patriarcal, hétérosexuel, mais c'est le même esprit. Jean-Paul Sartre, Simone de Beauvoir, Yves Montand, Simone Signoret, Pierre Mendès France, Françoise Sagan même. Toutes les grandes consciences se mobilisent pour réclamer et obtenir un second procès. Il s'ouvre en 1976 à Amiens. et ressemble à une véritable formalité mondaine pour valider l'acquittement pur et simple qu'ils réclament tous. Devant le tribunal, les médias se pressent, les vedettes de la rive gauche ont fait le voyage, ils ont traversé le périphérique, c'est le bout du monde. Georges Kijman va prendre la défense de Goldman. C'est ce procès qui est le sujet du film de Cédric Kahn, dont la bande-annonce nous donne une petite idée.
1: Goldman, Pierre Bernard, né à Lyon le 22 juin 1944.
2: Les faits qui vous sont reprochés sont les suivants. D'avoir, le 19 décembre 1969, attaqué à main armée une pharmacie 6 boulevard Richard Lenoir à Paris. Homicide volontaire sur deux pharmaciennes, vous êtes ce qu'on appelle un insoumis.
1: Révolutionnaire dans l'âme.
2: Monsieur Goldman, peut-on vous qualifier de gangster?
1: Oui.
2: Et d'assassin?
1: Non, certainement pas.
3: Et pour vous, il est innocent, vous ne vous posez pas la question.
4: On ne peut pas comprendre Pierre Goldman si on ne comprend pas la portée de son histoire familiale, sur sa personnalité et sur ses combats.
3: Pourquoi ce procès nous fascine tant? Pourquoi il est impossible d'en détourner les yeux?
5: Vous êtes qui pour parler de mes parents de cette façon? Vous avez fait quoi dans votre vie, vous? Mes parents sont des gens exemplaires et courageux, c'est des héros!
2: Comment décririez-vous l'homme que vous avez vu ce jour-là? Tournez-vous un peu vers le mur.
6: Pierre Goldman, sous-entendez-vous que la police de ce pays est raciste?
7: Ah, non seulement je le sous-entends, mais je l'affirme.
8: Eh bien, c'est une honte!
3: Maîtrisez vos humeurs, résistez à vos bons mots. Je vous rappelle que les charges qui pèsent contre vous sont extrêmement lourdes et que vous risquez votre tête.
9: Goldman, assassin! Vous n'avez pas le droit!
10: Eh bien, je suis innocent, monsieur le président, et ça me donne tous les droits! Tous les droits!
1: Je suis innocent parce que je suis innocent. Personne ne peut rien y faire, même pas vous.
0: Dans une ambiance éruptive, Maître Kijman sème le doute chez les jurés et se jette dans les failles du dossier. Surtout, il s'appuie sur un témoignage en béton. Certes, le policier kiné et M. Trocard, le fameux dernier client à qui le braqueur a mis une balle dans la tête et qui a miraculeusement survécu, ces deux hommes reconnaissent formellement Goldman. Mais un témoin capital, Joël Lautric, jure, sous serment la main sur le cœur, qu'au moment du braquage, Goldman ne pouvait pas être en train de tuer quiconque, il était en train de boire des verres chez lui, avec des amis. Dans le climat de folie qui règne sur le procès, Goldman est condamné pour des braquages, mais acquitté du double meurtre des pharmaciennes. C'est tout ce qu'il voulait. Avec les remises de peine, il est vite libéré. La gauche triomphe et fera tout pour étouffer, quelques années plus tard, la confession de Joël Lautric, qui dans son livre « Mémoire d'un parjure » avoue avoir livré un faux témoignage par peur d'être lynché par ses amis gauchistes. Lynché au sens strict. Et il affirme sa conviction absolue de la culpabilité de Goldman. Mais en attendant les révélations de ce rabat-joie, Goldman est libre. Il quitte la prison de Fresnes le 5 octobre 1976 et épouse une jeune Guadeloupéenne. Une nouvelle vie commence. Il devient journaliste au Temps moderne, la revue de Jean-Paul Sartre. Il publie ses éditoriaux dans les colonnes de Libération. Il devient aussi le spécialiste de la salsa. Bah oui. Il n'y a pas que la politique dans la vie. La nuit, il traîne dans les clubs, il boit toujours autant. Et il danse jusqu'à l'épuisement. Son quartier général s'appelle la Chapelle des Lombards, le royaume de la musique latino, où il joue les congas et parle créole. Le 19 septembre 1979, c'est là qu'il passe une partie de la nuit, avant de rejoindre son appartement à l'aube, dans le 13e arrondissement de Paris. Le 20, vers midi, il sort de chez lui et traverse la place de la Poterne des Peupliers pour aller voir son ami Pierre Bénichoux. Il longe l'hôpital de la Croix-Rouge et arrive sur la place de l'abbé Georges Enoch sans voir les deux jeunes hommes vêtus de jeans portant des lunettes noires qui se dirigent vers lui à grands pas. Des coups de feu claquent. Huit balles, dont sept au but. Goldman tombe au sol. Un troisième tueur s'approche et donne le coup de grâce. Une balle dans la poitrine, une autre dans la tête. Avant de filer par la rue de la Colonie et d'embarquer dans une voiture rouge qui démarre en trombe. Le crime fait la une du journal télévisé de Patrick Poivre d'Arvor.
11: Pierre Goldman est mort aujourd'hui à Paris, abattu en pleine rue par des inconnus. Pierre Goldman, militant d'extrême gauche, un marginal et un révolté, mais aussi un malfaiteur, condamné pour plusieurs hold-up, défraya les chroniques judiciaires lors de deux procès en assises où il était accusé des meurtres de deux pharmaciennes du boulevard Richard Lenoir à Paris il y a 10 ans. Coleman était sorti de prison il y a 3 ans, il avait écrit 2 livres, titulaire de plusieurs diplômes universitaires, il collaborait depuis dans diverses revues. C'est près de son domicile vers 12h30 que ses agresseurs l'attendaient.
8: Pierre Goldman habitait non loin de cette rue dans le 13e arrondissement. Vers 12h30, il remonte ce trottoir le long de l'hôpital de la Croix-Rouge. Sur la place des Peupliers, à l'heure du repas, les passants se croisent vite et font à peine attention aux 3 hommes qui courent et tirent plusieurs balles sur Pierre Goldman. Celui-ci s'effondre, tué sur le coup.
11: Quelques minutes après, avant même que soit connue l'identité de la victime, l'attentat était revendiqué par un groupe baptisé Honneur de la police, un groupe qui revendiqua déjà un attentat au mois de mai dernier contre le véhicule d'un responsable de la CGT. Les enquêteurs de la brigade criminelle n'excluent cependant pas un règlement de compte. Dans un communiqué, le syndicat général de la police ne peut croire que cet acte odieux ait pu être commis par des policiers. Et ce syndicat demande que tout soit mis en œuvre pour découvrir rapidement les assassins. Et le défenseur de Goldman, maître Kijman lui-même, ne croit pas à une pareille hypothèse. Je pense que nous l'entendrons dans notre dernier journal à 23h30.
0: Le meurtre de Goldman aurait été revendiqué par une mystérieuse organisation d'extrême droite, évidemment, appelée Honneur de la police. Mais certains ont aussi affirmé que le voyou aurait été victime d'un règlement de compte lié à la pègre, ou qu'il aurait été tué par des voyous marseillais hostiles à l'ETA basque, avec qui Goldman entretenait des liens troubles et à qui il aurait apparemment tenté de vendre des armes. En 2010, coup de tonnerre. Alors que l'affaire est totalement tombée dans l'oubli, un certain Gustavo révèle dans un documentaire qu'il a personnellement liquidé Pierre Goldman avec l'aide de ses 3 complices. L'un était membre de la DST, Direction de la Surveillance du Territoire, qui est chargée du contre-espionnage, l'autre des renseignements généraux, et le dernier serait un ancien para. À l'écran, l'homme porte un élégant costume croisé. Son visage est flouté, sa voix maquillée. Il rassemble ses pensées calmement et parle d'un air détaché. J'ai un souvenir confus parce que ça va très très vite, dit-il. Il tire comme ça, une fois, à la volée, en parlant de son comparse. Moi, je repasse derrière et je finis. La suite reste floue dans son esprit. Ce dont il se souvient, c'est que l'après-midi, il est allé voir le film Going South avec Jack Nicholson pour se changer les idées. D'après Gustavo, c'est Pierre de Bizet, alors patron du SAC, le service d'action civique, la police privée du général de Gaulle, mise ensuite au service de ses successeurs, qui aurait décidé l'opération. Motif officiel, de Bizet trouve scandaleux que Goldman ait été remis en liberté et il est hors de question que ce sale type finisse ses jours tranquillement. Quelques jours après le meurtre, les hommes auraient d'ailleurs été reçus par De Bizet en personne, qui les aurait félicités et aurait ajouté « Désormais, vous êtes hors du coup. J'ai revendiqué l'action. En haut lieu, on sait que c'est moi. » On l'imagine presque pointer l'index vers le ciel. En 2012, autre coup de tonnerre. Emmanuel Ratier, sur les ondes de Radio Courtoisie et dans sa lettre d'information « Faits et documents », révèle l'identité du fameux Gustavo. Il s'agit, en fait, de René Resiniti de Seize, dit René l'élégant, qui vient tout juste de mourir. René est un véritable personnage de film. Toujours tiré à 4 épingles, costume croisé à rayures, souliers vernis, il s'exprime dans un mélange d'argot de titi parisien et d'imparfait du subjonctif. Ancien para, ancien mercenaire, militant patriote, anticommuniste de toujours, il aurait, outre l'affaire Goldman, baigné dans quelques affaires délicates, comme l'assassinat en 1978 de Henri Curiel, le chef des porteurs de valises durant la guerre d'Algérie. Il aurait aussi réglé leur compte à quelques clients de moindre envergure. Il aura aussi aidé Pierre Goldman à accomplir un de ses rêves romantiques, mourir comme un hussard rouge, de mort violente avant 30 ans. Alors certes, Néné ne l'a rencontré qu'à l'âge de 35 ans, mais le cœur y était.
12: C'est quelque chose de crédible, puisque pour Pierre de Wiesel, le fait d'organiser l'élimination de quelqu'un de considéré comme dangereux pour l'État ne posait pas de problème et était tout à fait envisageable. Il commençait à y avoir des rumeurs, ces rumeurs mettaient en cause de Wiesel. Le SAC comportait un service d'action. C'est une structure qui est organisée pour gérer de façon parallèle et vraiment secrète des opérations que l'État ne sait pas forcément gérer de façon secrète. Son rôle était de rendre totalement intraçable en cas de problème des décisions de l'État. Le seul risque qu'on prend à ce moment-là en ayant recours à une structure comme le SAC, c'est qu'un jour on dise que c'est le SAC. Autour de Debizet, il y avait une quinzaine de personnes qui étaient parmi lesquelles ils choisissaient les gens qui allaient mener les opérations. Ça allait jusqu'à éliminer les cibles, jusqu'à mener des actions d'élimination de cibles désignées comme dangereuses pour les intérêts de l'État.
0: Les obsèques de Pierre Goldman rassemblent une foule de 15 000 personnes, parmi lesquelles toutes les célébrités de gauche du moment. Et puis son frère, Jean-Jacques, qui lui dédiera plus tard sa chanson « Puisque tu pars ». Pour le camp progressiste, Pierre Goldman devient un héros et même un martyr. Pour les autres, justice est enfin rendue.

0: À bientôt pour une nouvelle Histoire à la loupe.
1: Prochaine émission Histoire à la loupe, vendredi prochain à 17h. 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Et à suivre dans quelques instants et en direct, Restons Courtois, dirigé par Marc Baudry.
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0: Je vous rappelle rapidement le programme de votre soirée sur Radio Courtoisie. 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Et tout de suite, voici Restons Courtois, dirigé comme tous les vendredis par Marc Baudrier de Boulevard Voltaire, diffusé en direct sur les ondes de Radio Courtoisie ainsi qu'en vidéo sur la chaîne YouTube et le compte X de la radio. Vous pouvez intervenir au cours de cette émission par téléphone au 01 46 51 00 85 ou par courrier électronique en écrivant l'adresse courriel courtoisie@rc.fr. Je vous souhaite une très belle soirée à l'écoute des programmes de Radio Courtoisie. Il est 17h30.
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13: Bonjour chers auditeurs, heureux de vous retrouver en compagnie de toute l'équipe de Restons Courtois du vendredi soir, 17h30, 19h30, émission réalisée en partenariat avec Boulevard Voltaire, le grand quotidien de la France droite. C'est parti pour 2 heures avec ce soir mes 3 voix d'exception pour observer l'envers de l'actualité de notre cher et vieux pays, vous connaissez la formule. Philippe Charlez est là, expert en questions énergétiques, bonsoir Philippe.
14: Bonsoir Marc, bonsoir chers auditeurs.
13: Gérard Gachet, là aussi journaliste, ancien porte-parole des ministères de l'Intérieur et de la Défense. Et aujourd'hui, porte-parole de la vérité. Voilà. Bonsoir, merci. Gérard.
15: Merci, bonsoir.
13: Yves-Marie Sevilla, notre précieux journaliste politique à Boulevard Voltaire et vénérable alloncologue.
16: Hein, on peut dire ça comme ça.
13: Voilà, hein, donc un spécialiste de Charles Alloncle. Vous pouvez, chers auditeurs, nous appeler au 01 46 51 00 85 ou nous envoyer vos courriels à courtoisie@rc.fr. On les lira à l'antenne dans toute la mesure du possible. Vous le savez, vous êtes, comme d'habitude, comme chez vous, et très bienvenue au programme ce soir. Un petit édito, si vous le permettez, après le rapport à l'oncle, justement, que faut-il changer dans l'audiovisuel public? En première partie, notre plat de résistance, ça sera face à notre ami l'Algérie. L'Union européenne doit-elle agir? Et nous recevrons Nicolas Bay, député européen, vice-président du groupe conservateur et réformiste au Parlement européen et vice-président de la délégation à l'Assemblée parlementaire Afrique Union européenne. Voilà, il sera avec nous. L'inconscience de la gauche, ce sera notre deuxième partie. Arrow sur un fleuron français, le groupe Total. Nous en parlerons notamment avec Philippe Charlez, que je vous ai présenté à l'instant.
14: Je rectifie tout de suite, ce n'est plus Total, on ne le dit pas, c'est Total Énergie.
13: Oui, enfin, Total Énergie, c'est Total, non?
14: Non, le nom du groupe, maintenant, c'est Total Énergie.
13: C'est éternel, Total, Philippe Charlez. Bon, mais très bien, on fera un effort. Alors, auparavant, notre traditionnel tour d'actualité. Qu'avez-vous retenu de l'actualité de cette semaine?
14: Philippe Charlez. J'y vais, ben moi, c'est les...
13: Jetez-vous à l'eau.
14: Comment dirais-je? Donc, on est en demi-finale de la Ligue des Champions et on a déjà des soirées très chaudes et très animées. Donc j'avoue que moi j'habite dans l'8e arrondissement, pas très loin des Champs-Élysées. Je crains avec beaucoup d'appréhension la finale qui a lieu, si je ne m'abuse, le 30 mai. Hein, voilà. Oui, elle est à Budapest, mais ça, je ne crains pas Budapest. Je crains Paris.
13: Intervention de Nicolas Bay qui est déjà parmi nous.
14: Je crains Paris et les hordes de... Alors, je ne sais pas si vous avez vu, donc les...
13: Et pourtant, vous habitez pas à Garges-lès-Gonesse. Hein.
14: Non.
13: Le 8e arrondissement.
14: Et ce que j'ai vu... Alors, dans ma rue, il n'y a pas eu trop de troubles. Mais enfin, d'après...

0: Est-ce que j'ai vu les Norvégiens aux yeux bleus étaient encore descendus en masse dans Paris pour fêter cette victoire. Voilà.
1: Absolument. Les Matteo, et comment avait dit Darmanin?
2: Kevin et Matteo.
1: Kevin et Matteo, c'est ça. Kevin et Matteo étaient de sortie. Gérard Gachet.
2: Et les mêmes Kevin et Matteo, donc le même soir, avant-hier, s'en sont pris notamment, enfin ça a cassé un peu partout, Porte de Saint-Cloud, Trocadéro, et à la Concorde, ils ont gentiment dévasté une exposition de photos.
0: On ne s'est pas concerté. Pourtant, là, vous preniez leur lait d'une façon absolument remarquable.
2: Une expression, merci cher confrère, une expédition de photos
1: gratuite les uns les autres,
2: organisée par la mairie de Paris avec des photos de Yann Arthus-Bertrand, le célèbre écologiste, photographe, etc. Et des photos qui avaient justement pour thème une exposition qui avait pour thème le vivre ensemble, pour employer une formule bien connue. Oui. Bah, les bénéficiaires de cette exposition, si j'ose dire, n'ont pas apprécié ça plus que d'autres, puisqu'ils ont tout cassé. Et alors, ce qui est extraordinaire, c'est que Yann Arthus-Bertrand, après s'être quand même désolé le matin de trouver son exposition par terre, comme il a fait un appel et que des gens sont venus l'aider à remettre l'exposition à peu près en état, il a dit finalement, c'est presque un beau cadeau que m'ont fait ces gens, car ils ont pu montrer que le vivre ensemble, ça existe. Il faut comprendre et pardonner, a-t-il dit. Ouais. Ben moi, ça m'a rappelé quelque chose. Ça m'a rappelé un des personnages du Camp des Saints, l'ouvrage de référence qui a plus besoin de présenter, de Jean Raspail, celui d'un philosophe qui s'appelle Balland, philosophe athée qui disparaît assez vite au début. Mais au début, il est là, et au moment où les foules du tiers-monde embarque à Calcutta pour cingler vers l'Europe, eh bien, il est là pour essayer de les encourager, de les accompagner, de les assister, etc. Et puis, au moment où il monte à bord du premier navire, il veut monter avec eux, etc. Et là, il est rejeté, parce que tout philosophe humaniste qu'il est, il est blanc, et il appartient, malgré tout, à l'Occident. Il le rejette, il tombe à l'eau, et il se noie au pied du bateau qui va partir. Mais lui aussi, en comprenant et en pardonnant, comme Yann Arthus-Bertrand. Donc vraiment, ça m'a permis de me replonger un petit peu dans le Camp des Saints. Je l'avais pas lu depuis très très longtemps, mais c'est toujours aussi frappant.
1: Ouais. C'est il y a un autre écrivain qu'on pourrait citer.
0: Il a transformé, pour reprendre un terme de rugbyman, il a transformé l'essai d'une façon vraiment magistrale.
1: Absolument,
2: oui, absolument.
1: C'est quand même soumission pour citer un autre écrivain.
3: Moi, je m'apprêtais.
1: C'est terrible. Yves-Marie Sevilla, vous aviez relevé aussi le match
3: parce que je m'apprêtais à en parler en fin d'émission. Je m'étais dit qu'en beau clin d'œil culture, ça pourrait être intéressant de se rendre à la place de la Concorde pour voir de ses yeux véritablement l'exposition mise en avant par Yann Arthus-Bertrand et qui effectivement qui a été saccagée par le vivre ensemble, comme l'a si bien dit Gérard.
1: Absolument.
2: Pardon d'avoir pris le sujet.
1: Voilà. Donc vous aviez en fait tous les trois le même sujet. Alors moi j'en avais prévu un, mais j'ai changé finalement en cours de route parce que dans ma voiture je me suis dit on va pas parler du 8 mai. Et le 8 mai 45, donc aujourd'hui, le jour où on vous parle, c'est quand même une grande date à la fois pour la France et pour l'Europe. C'est la victoire des armées, notamment des armées françaises, plusieurs armées françaises. Moi, j'avais un grand-père officier sur le front, et il y a beaucoup de Français qui ont laissé des morts dans ce combat. Dans tous les monuments aux morts français, évidemment, les morts de la guerre de 14 sont très importants en nombre, mais il y a toujours, dans la moindre petite commune, plusieurs, 3, 5, 10, parfois beaucoup plus, même dans les petites communes rurales, de morts de Français qui ont donné leur vie pour la libération du pays, et je pense évidemment à toutes ces familles qui ont été soulagées le 8 mai 45, après cinq années évidemment très difficiles. Et c'est quand même une leçon de patriotisme. Il faut inviter nos auditeurs à emmener leurs enfants, leurs petits-enfants, lors des cérémonies du 8 mai 45, parce que c'est vraiment un moment où on célèbre la France et le sacrifice de ceux qui ont donné leur vie parfois pour qu'elle perdure. C'est aussi une leçon de politique contemporaine, me semble-t-il.
0: Je ferai une petite remarque de ce côté-là, que j'ai été étonné de voir qu'aujourd'hui, comparé au 1er mai, tout était ouvert. Et là, ça ne gêne manifestement personne. Ce que je veux dire, c'est que moi qui habite dans Paris Centre, je ne voyais pas la différence pratiquement avec une journée d'activité normale, alors que tout était fermé le 1er mai. Aujourd'hui, tous les commerces étaient ouverts.
4: Ouais, c'est vrai que
2: le 8 mai n'était plus chômé à une époque. Non. D'ailleurs, même le général de Gaulle avait arrêté de faire du 8 mai un jour chômé.
0: Mais dans les entreprises, c'est toujours un jour férié, en tout cas.
2: Oui, férié, mais pas forcément chômé.
4: Bon, en tout cas, la gauche ne s'en est pas émue, c'est vrai.
0: Ça, c'est...
4: Hein, c'est un constat. Nicolas Bay, le 8 mai, grande date quand même, l'histoire de France.
5: Dans toutes les dates de commémoration des guerres, on se rappelle finalement du sacrifice de nos ancêtres. Et ça nous rappelle à quel point la France, pour être un grand pays libre, a fait des sacrifices absolument immenses. Et c'est ça qui nous oblige. Des gens ont versé leur sang, nos aïeux sont morts par millions. Première et Deuxième Guerre mondiale, mais même dans une histoire plus ancienne. Et ça rend d'ailleurs d'autant plus insupportable les discours qu'on entend souvent de ceux qui nous disent « Mais finalement, la France, c'est trop petit, c'est dépassé, il faut voir à plus grande échelle, il n'y a pas de culture française », nous disait Emmanuel Macron au début de son premier quinquennat. Voilà, tous ces discours sont d'autant plus odieux quand on sait que pour qu'il y ait une culture française, pour qu'il y ait une France qui ait son identité, pour qu'il y ait un peuple français qui vive libre, eh bien, il y en a beaucoup qui sont morts.
4: Absolument, ne l'oublions pas. Yves-Marie Sévillan.
3: Oui, c'était pas pour réagir sur le 8 mai, c'est que mon fait d'actualité oui. n'était pas l'exposition Yann Arthus Bertrand.
4: Ah.
3: Je voulais évoquer l'idée que, en clin d'œil, je m'apprêtais à en parler en fin d'émission pour l'événement culturel.
4: Ah, donc vous avez un fait d'actualité. C'est
3: oui,
4: ça
3: oui, absolument. Ah ben voilà. Je voulais évoquer avec vous parce que notamment vous parlez du 8 mai et des commémorations de 45. Non, l'initiative du maire Christophe Barthès à Carcassonne qui a réinstallé une statue de Jeanne d'Arc. Sur le parvis de la cathédrale de la ville, de la cité médiévale, donc finalement au cœur de la ville, statue qui avait été déplacée pour des raisons diverses de travaux, mais qui avait été gentiment laissée de côté par le pouvoir
4: de la socialiste.
3: Et absolument. Et donc, de manière tout à fait ostensible, marquante, Christophe Barthès, nouveau maire Rassemblement National donc de Carcassonne, a décidé de la mettre en avant, de la restaurer, donc avec ce qui va avec, et notamment il convie les Carcassonnais à une grande fête du patriotisme et de Jeanne d'Arc dimanche prochain, 10 mai. Donc je trouve que c'est un beau fait marquant et une belle mise en avant de ce que les mairies avec un maire patriote peuvent faire dans le domaine de la culture, du devoir de mémoire.
4: Absolument. Et bien fait de le souligner. D'ailleurs, je pense qu'on n'a pas fini de le suivre, notre ami Christophe
3: Barthès.
4: Oui, parce
3: qu'on pourrait parler longtemps, voilà. Effectivement, de ses initiatives.
4: Tous les trois jours, il prend une initiative qui fait polémique.
3: La dernière, c'est de demander au local de la CGT d'évacuer le centre-ville.
4: Exactement. Donc, à la CGT, surtout d'évacuer les locaux de la mairie.
3: Oui, ce sont des locaux municipaux, absolument.
4: Et qui sont des locaux municipaux qui coûtent cher à la mairie et donc ils vont aller se loger ailleurs. Voilà. C'est vrai que c'est une grande différence par rapport aux mairies et aux administrations qui fleurissent un peu partout en France. Allez, on va parler du rapport à l'oncle et je me demandais si c'était une bombe à fragmentation.
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4: Et avec Philippe Charlès, Yves-Marie Sévillan et Gérard Gachet en présence de Nicolas Bay, député européen que je vous présenterai tout à l'heure, évidemment en long, en large et en travers. Surtout en large. Branle-bas de combat comme un seul homme dans un ensemble parfaitement orchestré. La même information surgit dans les médias de gauche, vous avez peut-être vu, avec les mêmes termes ou presque la même temporalité et la même erreur. Tiens, Charles Alloncle fait l'objet d'une plainte, affirme France Info, 20 minutes, Libération, Le Monde. J'en passe, la liste serait trop longue. Sauf que la plainte est déposée contre X et non contre Charles Alloncle. Curieux tout de même, cette erreur en série, ce balai d'accusations simultanées au même moment, à la veille de la publication de ce rapport très attendu. Y aurait-il eu coordination militante en amont pour sauver l'armée mexicaine de France Télévisions en déroute ? C'est impossible, naturellement. Quoi qu'il en soit, la démarche d'AC anticorruption, donc cette association qui mène ce procès, se double d'une plainte contre Lagardère News qui aurait alimenté le rapporteur en toute discrétion sur son mail de l'Assemblée. La Garder News, c'est évidemment une entité du groupe Bolloré qui comprend notamment Europe 1. Bon, sans messer bien sûr, c'est donc pour cela qu'il avait tant de succès, Charles Lalong. C'est une fabrication de l'extrême droite, une machination. Quelqu'un dont le patronyme commence par Beau et finit par Ré, on vous laisse deviner, aurait dans l'ombre tiré d'atroces ficelles alimentant le rapporteur à l'oncle en information, qui était vraie par ailleurs, sur l'audiovisuel public en échange d'une gloire garantie à l'antenne de CNews. Un pacte faustien trahissant une nouvelle menace sur la République. Et oui, il fallait pour la gauche un complot de cette dimension pour expliquer le succès de la commission à l'oncle. Plus sérieusement, parmi les raisons évoquées du succès médiatique de Charles Lalong, l'une plus simple semble échapper à nos observateurs très très engagés. Et si, par hasard, la commission Lalong intéressait les Français? Si les articles consacrés à ce grand dévoilement des coulisses de notre très cher audiovisuel public, très coûteux, avaient rencontré un public, un appétit de lecture ou d'écoute, parce que on y apprend des choses. Cet appétit, nous l'avons constaté dans les bonnes audiences de tous les articles consacrés par Boulevard Voltaire à la dite commission. Et nous ne sommes pas les seuls. Cette hypothèse est sans doute un peu terre-à-terre pour ceux qui luttent contre le grand Satan Bolloré et tous les anges du mal qui lui sont soumis, parmi lesquels, évidemment, le député Charles Lalong. Alors, on monte des accusations opportunes. C'est bien tenté, mais hélas, cette fois, la diversion est assez énorme. Et on l'écrit avec un H. La ficelle est visible comme un cap de navire. Il s'agit de discréditer le rapporteur et son rapport explosif la veille de sa parution. De couvrir par le bruit d'une plainte qui n'a aucune chance d'aboutir l'impact d'un rapport explosif. Car ce rapport, il mine de l'intérieur un service public qui avait apparemment pas mal de choses à cacher. C'était prévisible. Le pétard mouillé du scandale d'AC anticorruption a fait long feu. On l'a déjà oublié. Il en faudra plus pour couvrir le bruit des 80 recommandations, 79 en réalité, je crois, recommandations contenues dans le rapport à l'oncle et pour ramener le député à l'oncle à l'anonymat. Est-ce que vous avez lu les uns et les autres le député de le rapport à l'oncle?
0: Oh, j'ai pas lu le rapport, pas eu le temps.
4: 550 pages.
0: De la situation internationale. oui, moi, j'en avais pas trop là les dernières semaines avec la situation internationale.
4: Voilà. Moi, on l'a vu sur tous les plateaux.
0: Moi, ce qui m'a beaucoup marqué sur dans ce rapport, c'est effectivement, on va dire, la relation de proximité presque incestueuse entre le public et le privé. Donc ce qu'on appelle en fait, en mot correct, le capitalisme de connivence. Donc je trouve que pour une gauche et un service public qui honnit le capitalisme et tout ce qui s'y rapporte, c'est un peu, on va dire, l'hôpital qui se moque de la charité. Alors quand vous me dites que le Monde n'est pas d'accord avec le rapport, forcément, puisque le propriétaire du Monde est quand même intéressé par les contrats qu'il peut avoir avec la télévision, donc ça n'est pas
4: Xavier Niel, qui est par ailleurs propriétaire.
0: Non, le Monde, c'est Pigas qui est propriétaire du Monde.
2: Un des actionnaires.
4: Niel, Pigas et autrefois Berger.
0: Mais oui. Voilà. Le capitalisme de connivence va très loin, puisque Monsieur Niel est quand même marié avec Mademoiselle Arnaud. Donc c'est tout ça est quand même assez intéressant. Et donc moi j'en conclurai en disant que la solution la plus transparente, c'est la privatisation. On en a déjà beaucoup discuté. Jean-François Coulon-Désart a expliqué qu'il était favorable à la privatisation, à l'exception peut-être de quelques chaînes internationales comme France 24 qui, à son avis, devait, de par sa fonction et son contenu, rester public.
4: Absolument. Je partage assez son avis. Yves-Marie Sévillia, alors vous avez suivi tous les débats de la commission à l'oncle pour Boulevard Voltaire. Donc vous êtes vraiment le plus au courant, le plus féru. Vous avez lu, en tout cas, commenté les recommandations, les 70 recommandations de Charles Lalong. Qu'est-ce que vous avez pensé de tout ça? Qu'est-ce que vous pensez de ces recommandations, surtout? Est-ce que ça vous paraît aller dans le bon sens?
3: Ça paraît aller tout à fait dans le bon sens, c'est-à-dire effectivement les économies. Et de toute façon, que l'audiovisuel retourne à sa vocation première d'indépendance, de neutralité, d'impartialité. Bon, effectivement, il a été mentionné. On a fait énormément de barouf, si je puis dire, autour de ce rapport. Certains ont mentionné quelque part qu'il n'était pas si monstrueux que ça. C'est-à-dire qu'en fait, il ne rappelait simplement une évidence dans l'ensemble l'ensemble de ses recommandations, c'est-à-dire de revenir à la vocation première de l'audiovisuel public, les éléments que je mentionnais juste avant. Parce que quand on veut faire un milliard d'euros d'économie, c'est simplement une bonne gestion de l'argent public, de fusionner par exemple France 2 et France 4, France Info TV et France 24, c'est des mesures de bon sens, de bonne gestion, si vous voulez. Ce qui aurait été effectivement un pavé dans la mare, c'est la privatisation, qui peut se discuter. Le Rassemblement national la propose. Or, le rapporteur Charles Alloncle a véritablement spécifié, rappelé ce qu'il interprétait comme une fausse information, de lui imputer la volonté de cette privatisation en tant qu'allié du Rassemblement national au sein de son groupe UDR présidé par Éric Ciotti. Effectivement, il estime qu'il peut y avoir des divergences. Il a maintes fois rappelé son attachement à l'audiovisuel public. Donc, si vous voulez, on a l'impression quand même de quelque chose d'équilibré.
1: On lui fait un faux procès.
3: Le rapport semble équilibré, des économies, ramener un certain nombre d'obligations et de coercition vis-à-vis des journalistes au sein de l'audiovisuel public pour qu'ils gardent un esprit de neutralité et d'impartialité. Par exemple, comme proposition, c'est multiplier les éditorialistes à la radio et à la télévision.
1: Issus de la presse écrite.
3: Presse écrite pour qu'on...
1: C'est une très bonne idée, je trouve.
3: Matin, midi et soir, comme le mentionnait sur Europe 1 Caroline Parmentier, députée Rassemblement National, Patrick Cohen, par exemple.
1: C'est ça. Non, mais surtout, ce qu'il proposait, c'était que les éditorialistes de la presse écrite, donc celui de l'Humanité, celui de l'Opinion, celui du Figaro, etc., s'expriment sur le service public, parce que du coup, on perçoit immédiatement leur ancrage, quoi.
3: Absolument.
1: On voit immédiatement d'où ils parlent.
3: D'ailleurs, un des éléments qui a souvent
1: été... Ce qui n'est pas le cas des éditorialistes de France Inter.
3: Ce qui est souvent rappelé, et ce que Charles Alloncle a souvent aussi rappelé par rapport à cette neutralité et impartialité, c'est que les interlocuteurs qui parlent de différents sujets, souvent on ne rappelle pas d'où ils viennent, leurs engagements militants, effectivement, lorsque vous appartenez à une rédaction... Boulevard Voltaire, vous connaissez grosso modo la ligne éditoriale.
1: Absolument, d'extrême gauche. Gérard Gachet.
2: Ouais, moi, je voudrais revenir une seconde, si vous m'y autorisez, sur l'attitude assez incroyable du président de cette commission d'enquête parlementaire, Monsieur Jérémy Patrier-Leitus, parce que tout au long et encore aujourd'hui, il a une attitude très très difficile à comprendre, puisque d'abord, pendant les auditions, on s'en souvient, il n'a pas cessé de désavouer publiquement son rapporteur, l'excellent Charles Alloncle dont on parlait, qui faisait pourtant preuve d'une connaissance assez remarquable de ses dossiers, et qui arrivait à être extrêmement incisif sans être agressif, ce qui ne perdait pas son calme, Charles Alloncle. Et bien donc, son président, publiquement, au lieu de... le prendre entre quatre yeux, comme on dit, entre deux séances pour recadrer les choses, le désavouer publiquement. Et puis ensuite, Monsieur Patrier-Leitus a fini quand même par voter pour la publication de son rapport. Il était un peu obligé quand même moralement, mais après avoir apparemment promis aux socialistes qu'il voterait contre ou qu'il s'abstiendrait, puisqu'on se souvient qu'une députée socialiste membre de la commission, lui a dit publiquement, ça a été enregistré, « Ah, vous nous avez bien laissé tomber !» Donc apparemment, il avait pris d'autres engagements quant à la publication ou pas de ce rapport. Et enfin, ce rapport étant publié, et effectivement, on constate que c'est un rapport intéressant, équilibré, qui n'est pas du tout le monstre qu'on nous promettait, même s'il y a des choses exigeantes à l'intérieur, eh bien après la publication, Monsieur Patrier-Leitus reprend la parole pour désavouer à nouveau son rapporteur et se démarquer publiquement des préconisations du rapport. Moi, je trouve ça une attitude, pour un président d'une commission d'enquête parlementaire, Moi, j'ai pas le souvenir d'avoir vu ça. Et comme disait, paraît-il, Voltaire, même si on n'est pas sûr de la citation, gardez-moi de mes amis, mes ennemis, je m'en charge.
1: Oui, alors, j'entends bien, mais on va donner la parole à Nicolas Bay juste après. Mais moi, je suis moins sévère que vous sur Patrie et Lettuce. Pas seulement parce que sa mère était journaliste et que c'était une grande journaliste que j'aimais beaucoup, avec laquelle j'ai travaillé longtemps.
2: J'ai un bon rapport, si mais, ça peut vous... J'ai un bon rapport avec M. Lettuce. Patrie et Lettuce. Hein. Qui était à un moment directeur de la communication de l'établissement public de la reconstruction de Notre-Dame. Ah, et c'est lui que, pour le livre que j'ai coécrit sur le général Georges Lain, c'est par lui que nous avons eu d'excellentes photos sur le chantier, sur Georges Lain accueillant les visiteurs sur le chantier. Donc, on avait de bons rapports avec M. Patrie. Ouais. Mais là, son évolution récente est quand même un peu étrange.
1: Non, mais c'est vrai que ça a manqué sans doute de cohérence dans l'ensemble de ses prises de décision et de son comportement. Mais cela dit, je trouve qu'il a quand même laissé les débats se dérouler. Il a été président de la commission. On a eu de cette commission qui était extraordinairement explosive. Il a interrompu une audition, je crois, et pas plus. Tous les autres, il a reformulé les questions, lui a reproché, etc. Enfin, en attendant, les débats ont eu lieu. Et il a en plus voté pour la publication. Donc, quand on regarde de manière un peu, avec un petit peu de recul et d'objectivité, je trouve qu'en dépit des pressions absolument hallucinantes qui se sont abattus sur son dos, il a quand même joué son rôle et il a permis que les débats publics se déroulent, soient retransmis très largement sur les réseaux sociaux, provoquent d'innombrables débats et qu'au final, on ait un rapport de 550 pages qui n'avait jamais on avait autant plongé dans la machine France Télévisions, parce que moi qui étais longtemps journaliste média, il fallait pour ça avoir des pouvoirs d'enquête particuliers pour plonger là-dedans. Jamais un journaliste média ne peut convoquer Xavier Niel et lui poser des questions comme ça. Donc, voilà, c'est la petite limite.
2: C'est comme quoi il y a un pluralisme également sur l'antenne de Radio Courtoisie.
1: Et même à l'intérieur de cette émission. Nicolas Bay et après Yves-Marie Sevilla.
5: Ouais. Oui, non, mais je crois en effet que Charles Alloncle a fait un travail absolument remarquable. Moi, j'ai vu ça de l'extérieur, je suis parlementaire européen, je sais comment fonctionne une commission d'enquête au Parlement européen, c'est un peu différent de ce qui se passe à l'Assemblée nationale. Il faut d'abord rappeler qu'il n'y a pas d'autorité, il n'y a pas de hiérarchie entre le président et le rapporteur. C'est un point important. Ils ont chacun un rôle qui est un peu différent. Le président organise les débats avec un pouvoir de distribution de la parole, de pouvoir sur l'ordre du jour, mais le rapporteur doit... Et il l'a fait d'ailleurs, doit conserver une grande liberté, notamment dans les sujets abordés, notamment dans les investigations menées. Et Charles Alloncle a fait un travail dont tout le monde reconnaît aujourd'hui, qu'il était extrêmement précis, minutieux, il a disséqué son sujet, qui méritait de l'être, et qu'il n'avait sans doute jamais été à ce point. Et il l'a fait avec, en effet, de la pondération, contrairement à ce qui a été dit. On a vu que la gauche considère que France Télévisions est un de ses bastions. Sans doute à juste raison. D'ailleurs, la gauche fonctionne comme ça. Quand elle n'est pas au pouvoir sur le plan politique, électoral, elle conserve des bastions dans la culture, dans les médias, dans les associations, les syndicats, dans les universités. Et là, elle considère que dans le paysage médiatique, l'un de ses principaux bastions, c'est France Télévisions. Et donc, quand il voit que des députés de droite s'en prennent à ce bastion en disant bah, il coûte très cher aux Français, et puis il ne respecte pas le pluralisme, et puis respecte pas le minimum de neutralité qu'on pourrait attendre, eh bien la gauche est immédiatement sur la défensive. Charles Alloncle a été très attaqué, il est resté posé et calme, déterminé dans son travail parlementaire, et ça aboutit à un rapport en effet qui est équilibré, parce que effectivement, il aurait pu en conclure que cette maison est irréformable et qu'en conséquence, il faut privatiser. Il n'a pas fait ça, il a proposé des pistes concrètes d'économie, de diminution d'environ un quart du coût que représente France Télévisions pour les Français, passant de 4 à 3 milliards, donc ça reste très raisonnable, hein, je dirais. Si on applique à la lettre les préconisations de Charles Alloncle, et encore une fois, je les salue, France Télévisions continuera de coûter quand même 3 milliards par an aux Français.
1: C'est
5: voilà.
1: Ça.
5: C'est quand même pas négligeable.
1: Bon, c'est pas négligeable.
5: C'est moins qu'on puisse dire. Et puis, ce qui est intéressant aussi dans les débats, c'est qu'on a vu que finalement, ceux qui participaient de ce système France Télévisions, Delphine Ernotte bien sûr, mais aussi des gens comme Nagui, étaient finalement très sur la défensive, très gênés, très embarrassés, finalement assez conscients sans le reconnaître, que leur position, que comment dire, que le système auquel ils participaient était très critiquable aux yeux de l'opinion publique. Et c'est quand même tout l'intérêt d'avoir ces auditions qui sont sur la place publique, c'est-à-dire retransmise en direct, en intégralité, comme ça a été fait. Et puis on a vu des gens comme Patrick Sébastien, quoi qu'on pense du personnage d'ailleurs, hein, mais qui ont expliqué aussi l'envers du décor, comment ça fonctionne à l'intérieur de France Télévisions, et comment lui, qui connaît un succès certain d'audience d'ailleurs, eh bien a été écarté sans ménagement pour des raisons purement idéologiques, parce que c'était, selon la formule devenue célèbre, l'homme blanc de, hétérosexuel de 50 ans et plus, voilà, ces gens-là n'ont plus
3: maintenant,
5: le droit d'exister.
3: Maintenant, c'est le mâle blanc de Jean-Luc Mélenchon.
5: Ouais. Voilà. Et donc, ce qui est intéressant dans ce travail parlementaire de Charles Lalonde, c'est que voilà, il a enfin mis au jour un certain nombre de dysfonctionnements graves. Alors évidemment, le risque, c'est que le rapport soit enterré, bien sûr, parce que il n'y a peut-être pas à ce stade de majorité pour mettre en œuvre toutes ces préconisations. Mais le moins qu'on puisse dire, c'est que maintenant, plus personne ne pourra dire qu'il ne savait pas. Voilà. Et on sait qu'il serait parfaitement possible. De faire des économies sur France Télévisions, et ça, c'est, je pense que c'est ce que beaucoup de Français attendent, parce que quand ceux qui payent des impôts, et finalement tous les Français en payent d'une manière ou d'une autre, je parle pas que de l'impôt sur le revenu, eh bien les Français sont en droit d'attendre que le service public de la télévision respecte un minimum le pluralisme,
1: et comme le disait, et on en est loin dans beaucoup d'émissions,
5: et comme le disait Vincent Bolloré dans son audition, qui était très riche, très intéressante, eh bien il soulignait que finalement France Télévisions faisait exactement la même chose que les autres grandes chaînes, exactement le même type d'émission, mais dans un cas ça coûtait 0 euro au contribuable, dans l'autre cas ça coûte 4 milliards. Ouais, il y a quand même une question à se poser.
1: Exactement ça. Yves-Marie Sévillard, là, sur le duo Jérémy Patrilétus et Charles Lalonde, est-ce que finalement chacun était dans son rôle, et est-ce que, comment est-ce que vous avez vu le rôle notamment de Jérémy Patrilétus?
3: Objectivement, effectivement, en assistant au débat, je rejoins le monsieur le député. Le président était dans son rôle d'équilibrer la distribution des temps de parole, et effectivement de laisser le rapporteur poser ses questions, reposer trois fois même ses questions, parce qu'effectivement c'était la spécialité de Charles Lalonde d'insister, de ne pas laisser ses interlocuteurs se dérober. Mais bon, effectivement, sans lui jeter des fleurs, enfin justement, je ne lui jette pas des fleurs, il est resté dans son rôle. C'est-à-dire qu'en fait, finalement, on va lui tisser une couronne de laurier parce qu'il a effectué son rôle. Donc c'était quand même le minimum qu'on pouvait lui demander. Moi, ce que je trouve qu'il y a un peu d'hypocrisie humaine, bon, même si c'est le grand bal politique et des parlementaires, lorsqu'il l'accuse, et ça a été une critique récurrente, Charles Lalonde, de tirer la couverture à lui, de parler l'audiovisuel public en dehors des auditions. Bon, en l'occurrence, sa part de soleil, lui, Jérémy Patrilétus, il l'a prise, parce que désormais, il est beaucoup plus connu qu'il ne l'était avant cette commission, donc lui aussi a tiré quelques marrons du feu de cette commission. Et simplement...
1: Mais vous avez raison, c'est peut-être plus une logique simplement de notoriété, non?
3: Ouais,
1: c'est un peu ce que vous sous-entendez.
3: Ça joue effectivement souvent. Et deuxième élément pour terminer, pardon d'être long, je voudrais noter que ça va être intéressant de suivre la façon dont le Rassemblement National et l'UDR vont s'accorder, et la droite nationale de manière générale dans le futur, si jamais elle accède au pouvoir. Parce que Jordan Bardella qui annonce la privatisation de l'audiovisuel public, c'est quand même un sacré morceau. Et donc c'est une chose de l'annoncer, c'en est encore une autre de gagner, c'en est encore une autre d'arriver effectivement au but. Sachant qu'effectivement, avec son allié l'UDR, il faudra composer, et voir comment Charles Lalonde se positionnera là-dedans.
1: Voilà.
5: Ouais, pour rebondir
1: Nicolas
5: là-dessus,
1: Bay, pour conclure très rapidement.
5: Je pense d'ailleurs qu'il n'y a pas de vraie incohérence entre les deux positions, parce que Charles Lalonde a répondu à cette question. Il a dit, moi je propose ce qui permettrait à France Télévisions de trouver le chemin du pluralisme et d'une gestion financière raisonnable. S'ils ne font pas ce qu'il faut, c'est-à-dire s'ils ne mettent pas en œuvre les mesures un peu fortes qui sont nécessaires, bah à ce moment-là, ils s'exposeraient en cas de majorité de droite nationale dans un an à la privatisation. Donc
2: c'est
5: finalement,
2: ce qu'il dit dans Valeurs Actuelles cette semaine, il est menu moins le quart pour le.
5: Voilà, c'est une étape intermédiaire en quelque sorte. Mais ce qui est vrai, c'est que beaucoup de Français, et je vous cache pas que j'en fais un peu partie, s'interrogent sur la capacité à se réformer de France Télévisions. Sauf à ce qu'il y ait une intervention politique très forte. Je suis pas sûr que ces gens-là aient, une capacité à se remettre en question, d'autocritique suffisante pour se réformer en profondeur.
1: Cela dit, ce socle de béton est quand même fissuré. Et n'importe quelle entreprise soumise à ce traitement-là serait fissurée, fragilisée, et là, on va le voir dans l'avenir. Ça me paraît.
2: On peut s'interroger aussi quand même sur la disparition totale de l'audiovisuel public français. Est-ce qu'il ne faut pas quand même conserver d'une façon ou d'une autre, même fortement réduite, une voix de la France, une voix officielle de la France dans le domaine audiovisuel?
1: Mais en France, est-ce que c'est utile? Moi, je pense que c'est ingérable, qu'il y aura toujours des tas de critiques, il vaut mieux la privatiser.
5: Il y a d'ailleurs une alternative à ça, si vous me permettez, c'est il peut y avoir une chaîne publique, ou voire plusieurs, sans que ça coûte aux Français. C'est-à-dire, on peut avoir aussi on n'a pas l'habitude, on le conceptualise même pas, d'ailleurs, c'est intéressant dans notre discussion, on n'imagine pas une structure publique qui vit pas sous perfusion d'argent public. Bon, on pourrait très bien avoir une télévision publique qui fonctionne essentiellement avec des publicités pour ses ressources et qui parvient à un équilibre financier qui fait qu'elle ne coûte pas aux contribuables. Ce serait tout à fait possible. Alors, ça peut sembler presque idyllique quand on dit ça comme ça, mais pourtant, il n'y a rien qui ne s'y oppose fondamentalement.
1: Vous le savez. Ah bah si, il y a quelque chose qui s'y oppose fondamentalement.
0: C'est
1: toutes
0: privées.
1: Les chaînes privées qui montent au créneau et qui disent non, ne touchez pas notre fromage.
0: Le gâteau de publicité est à peu près constant et donc il devrait être partagé entre plus d'acteurs. Donc
1: voilà, exactement. Allez, on referme ce dossier, mais on n'a pas fini d'en reparler. On fera un sujet dans une de nos émissions sur l'année nécessaire privatisation ou pas, parce que c'est un vrai sujet qui d'ailleurs oppose la droite nationale. Hein. Privatisation, c'est non pour l'UDR et c'est oui pour le RN. Hein, et idéal, je ne sais pas où il se situe d'ailleurs là-dedans. Donc,
5: position tranchée sur le sujet. Moi, je suis assez d'accord avec la position de Charles Allon qui consiste à dire il faut une réforme majeure pour pas avoir besoin de privatiser, et si France Télévisions se révèle incapable de se réformer, à ce moment-là, il faudra privatiser.
1: Alors voilà, c'était intéressant parce que Bardella est plus libéral sur cette position que l'UDR. Et normalement, c'est l'inverse. On avait compris que c'était plutôt l'inverse. Allez, on va parler de l'inconscience de la gauche tout à l'heure. Haro sur un fleuron français, le groupe Total, nous en parlerons notamment avec Philippe Charlez, ici présent, chair en os, qui est notre expert en énergie. Ça sera en deuxième partie d'émission. Nous aurons, comme d'habitude, notre clin d'œil culture. On a tous préparé des choses passionnantes à voir. Mais d'abord, face à notre ami l'Algérie, l'Union européenne doit-elle agir ?
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1: Et avec Philippe Charlez, Yves-Marie Sevilla et Gérard Gachet. L'information est tombée cette semaine. Elle alourdit le contentieux entre la France et deux pays du Maghreb, l'Algérie et le Maroc. 218 Français sont recherchés par la justice de notre pays. Ils seraient des fugitifs réfugiés au Maroc. Ils seraient 124 à avoir fui la justice française pour se réfugier cette fois en Algérie. Tous ces fugitifs présumés sont actuellement recherchés par la France. L'information est signée de la station RTL, je le souligne. C'est le dernier soubresaut des relations chaotiques entre les pays du Maghreb, en particulier notre ancienne colonie l'Algérie et la France. Nicolas B. Rebonjour. Merci de nous avoir rejoints ce soir. On est très heureux de vous avoir. Vous êtes député européen, vous êtes vice-président du groupe des conservateurs et réformistes européens, ECR, le groupe ECR à Strasbourg, et vice-président de la délégation à l'Assemblée parlementaire Afrique-Union européenne. Votre mouvement en France, c'est le groupe Identité et Liberté de Marion Maréchal. Voilà, les présentations sont faites pour que tout le monde sache qui nous parle. On va parler de sujets européens qui touchent aussi la France. On abordera nos relations avec l'Algérie. On va aborder la menace de l'organisation des Frères musulmans sur laquelle vous vous êtes penché. Et puis, nous parlerons aussi des dépenses de l'Union européenne vers des organismes ou des pays musulmans. Mais d'abord, quelques actualités et votre réaction à ces éléments que vous avez sans doute vus et qui touchent tous l'Algérie. Alors,
4: Le Maroc et l'Algérie, j'en parlais, accueillent près de 350 Français qui fuient la justice. Est-ce que vous aviez connaissance de ce nouveau dossier, Nicolas Bay? Est-ce que ça vous surprend? Et qu'est-ce que ça signifie, qu'est-ce que ça veut dire des relations entre l'Union européenne ou la France d'une part, et puis le Maroc et l'Algérie d'autre part?
5: D'abord, la France, malheureusement, accueille sur son sol depuis des décennies maintenant des millions de personnes qui sont originaires de ces pays du Maghreb, qui en conservent d'ailleurs la nationalité, et même quand ils ont acquis par ailleurs la nationalité française. Et lorsqu'ils commettent des actes délictuels ou criminels, souvent, le premier réflexe qu'ils ont pour échapper à la justice française, c'est en effet de tourner dans leur pays d'origine, voilà, et de se cacher en quelque sorte. Maintenant, je pense qu'il faut faire un distinguo assez clair entre l'Algérie et le Maroc, parce que le Maroc est un pays qui se comporte comme un partenaire particulièrement stable, fiable, de confiance avec la France et avec les pays européens d'une manière générale. Et il y a une vraie collaboration, s'agissant des questions migratoires, s'agissant des questions de sécurité, entre les services de renseignement, etc. Et donc, évidemment, il y a toujours des gens qui arrivent à échapper, à passer entre les mailles du filet. C'est ce que soulignent les chiffres que vous avez indiqués tout à l'heure. Mais je pense qu'il n'y a pas de volonté du pouvoir marocain de soustraire des délinquants ou des criminels à la justice française. Alors que, s'agissant de l'Algérie, c'est exactement le contraire. C'est-à-dire qu'on a un pouvoir algérien qui est francophobe, ouvertement, qui est totalement corrompu, qui est dictatorial et marxiste, et qui alimente toute la journée depuis des décennies pour masquer ses échecs complets, notamment en matière économique, le peuple algérien dans une haine, dans un ressentiment à l'égard de la France. Et la France qui, au lieu de larguer les amarres, c'est-à-dire au lieu de traiter l'Algérie comme un pays tiers, et qui n'est pas d'ailleurs un pays qui se comporte en ami, continue de donner toutes sortes d'avantages pour les visas, d'aides économiques, etc., à l'Algérie, qui sont totalement indus. Voilà, donc il y a une différence quand même, je pense, très importante entre les deux. Alors, qu'est-ce qu'il faut faire? Ce qu'il faut faire, c'est, je pense que c'est la fermeté dans les relations internationales, ce qui paye, c'est la fermeté, la détermination et la puissance. Et aujourd'hui, on voit que la gauche, d'ailleurs, depuis toujours, depuis la guerre d'Algérie, c'est-à-dire depuis les années 60, la gauche française, la gauche européenne, est au chevet du pouvoir algérien, parce que c'est un pouvoir d'inspiration marxiste.
4: La Macronie aussi. Hein.
5: Et ça permet d'alimenter encore et toujours le discours contre les méchants colonisateurs que nous étions. Donc ça permet de culpabiliser les Français et de justifier l'injustifiable, c'est-à-dire qu'on verse des sommes énormes au titre de l'aide au développement à ce pays qui se comporte comme un ennemi. Voilà, donc il serait temps d'en finir. Il faut en finir avec les accords de 1968. Il faut tout remettre à plat dans notre relation avec l'Algérie et faire preuve d'une grande fermeté. Et puis essayer de soutenir les combattants de la liberté en Algérie. Et il y en a, les minorités chrétiennes qui sont de plus en plus menacées par le pouvoir. Je pense aux Kabyles qui sont sans cesse.
4: On pense à Boualem Sansal, évidemment.
5: Bien sûr. Voilà, toutes sortes de personnalités, et puis même simplement des intellectuels, des journalistes qui aspirent simplement à pouvoir faire leur travail librement et qui subissent un régime qui est un régime qui est sans doute un des pires de la planète. Hein. Il faut quand même en avoir conscience, et c'est peut-être pas suffisamment dit. L'Algérie est un pays qui est aussi fermé que la Corée du Nord. Voilà, mais ce qui est incroyable, c'est qu'on continue de chouchouter en quelque sorte l'Algérie. Voilà. Alors qu'il y a des pays voisins qui ont été colonisés de la même manière, ça correspondait à une autre époque.
4: Il y a une forme de masochisme diplomatique.
5: Par la France, voilà, il y a beaucoup de pays, par exemple le Maroc est le contre-exemple. Le Maroc a été colonisé aussi par la France. La décolonisation s'est passée, c'est vrai, dans de meilleures conditions. Et aujourd'hui, on a des relations tout à fait apaisées. On a des partenariats économiques, des partenariats commerciaux avec le Maroc. Mais on voit que même la gauche européenne est très constante dans son engagement à la fois de soutien à l'Algérie et aussi de défiance à l'égard du Maroc. On le voit sur la question, par exemple, du Sahara occidental.
0: Oui, c'est ce que j'allais dire.
5: Quel est le territoire marocain ?
0: Quelle est la position du Parlement européen sur le sujet ?
5: Le Parlement européen, il est divisé, pour dire les choses simplement. La droite européenne considère, comme d'ailleurs ça a été reconnu par les Nations Unies, et comme c'est une réalité historique et incontestable que le Sahara occidental appartient au Maroc, est sous souveraineté territoriale du Maroc. Et d'ailleurs, c'est un... c'est incontestable historiquement, puisqu'il y a des traces extrêmement anciennes de présence marocaine au Sahara occidental. Mais aujourd'hui, vous le savez, il y a le Front Polisario, qui est une organisation terroriste, qui est soutenue et financée par l'Algérie, qui est en lien avec les milices islamistes au Sahel, qui détourne de l'argent, y compris d'ailleurs de l'argent de l'Union européenne. C'est pour ça que le Parlement européen était obligé de se saisir de cette question, puisqu'il y a de l'argent européen qui est arrivé dans le camp de Tindouf au Sahara occidental. Et cet argent, au lieu d'être utilisé à des...
1: Sous quel prétexte cet argent est combien?
5: Sous prétexte humanitaire.
1: Voilà, humanitaire.
5: Pour soutenir les populations qui sont sur place. Et la réalité, c'est que cet argent a été détourné par des organisations mafieuses, en lien avec des organisations islamistes. Et il est avéré qu'il y a eu des flux financiers qui ont abouti à financer l'islamisme. Hein. Donc c'est quand même extrêmement grave. Donc je pense qu'il est temps, sur ces sujets-là, de dire les choses. C'est-à-dire qu'on a... On a des partenaires autour de l'Europe. On a intérêt à avoir sur la ceinture autour de l'Europe, et notamment les rives sud de la Méditerranée. On a besoin de partenaires, et il y en a. L'Égypte se comporte en vrai partenaire de la France et de l'Europe. La Tunisie également. Ça n'a pas toujours été le cas. Au moment de ce qu'on appelait le printemps arabe, les islamistes étaient au pouvoir. C'était pas le cas. Mais aujourd'hui, le président Saïed se comporte. On l'a vu avec les accords sur l'immigration qu'il a mis en œuvre avec Giorgia Meloni. Un vrai partenariat. Un pays qui se comporte en partenaire politique, économique, diplomatique de l'Europe, mais il faut dire ce qui est, l'Algérie est le pays qui se comporte en toutes circonstances en ennemi, et il faut ajouter, si on fait la liste, dans les pays voisins, c'est le cas également de la Turquie, qui est exactement de la même manière chouchoutée, on y reviendra sans doute tout à l'heure, chouchoutée par l'Union européenne à coups de milliards d'euros depuis des années, et qui, en toutes circonstances, défend des intérêts qui sont à l'opposé des nôtres, fait du chantage et multiplie même les attaques ouvertes, je ne parle pas seulement à Chypre, mais d'une manière générale, des démarches hostiles de développement de l'islamisme turc sur notre sol. On a vu des listes municipales, on a vu des financements de mosquées monumentales, etc. On voit bien que, comme toujours d'ailleurs, l'histoire, c'est la grande confrontation entre l'Empire ottoman et l'Europe chrétienne. Et aujourd'hui, Erdogan se place dans cette logique-là. Il rêve de reconstituer un grand empire ottoman et qui est à l'offensive et en conquête vers le Caucase d'une part,
1: absolument,
5: vers l'Europe occidentale d'autre part.
1: Vous avez raison de le rappeler. Yves-Marie Sévillan.
3: Oui, monsieur le député. La présidente de la République annonce aujourd'hui même le retour de notre ambassadeur à Alger, Stéphane Romaté. Est-ce que vous estimez que dans le bras de fer que vous évoquez, que c'est une bonne nouvelle, ou qu'un inversement, c'est la France qui cède la première?
2: Et il y a un petit complément à cette question, puisqu'on a appris en même temps que le retour de l'ambassadeur de France, que la ministre déléguée aux armées est en Algérie pour participer aux cérémonies commémorant les événements de Sétif du 8 mai 45. Est-ce que tout cela participe bien d'une politique de fermeté vis-à-vis de l'Algérie? Je n'en suis pas totalement convaincu, mais c'est vous l'expert.
5: Je suis pas forcément plus l'expert qu'un autre, mais en tout cas, j'en suis pas convaincu non plus. On est typiquement dans le en même temps macroniste. Moi, je me méfie beaucoup de ces histoires de rappel d'ambassadeurs, etc. On sait que c'est largement du cinéma diplomatique. Je dis pas qu'il faut pas le faire dans certaines circonstances. Je ne dis pas d'ailleurs que dans l'histoire, ça n'a pas pu être parfois utile. Mais enfin, le petit jeu qui consiste à dire je convoque l'ambassadeur du pays avec lequel j'ai un litige de manière solennelle pour lui frotter les oreilles, ou je rappelle mon ambassadeur à Paris parce qu'il y a un problème. Bon, tout ça, si ça n'est pas suivi d'actes concrets et opérationnels, ça n'a aucune efficacité.
1: Il y en a eu des actes concrets. Il y a eu des voyages diplomatiques dans lesquels on s'est couché, on a rampé sur des kilomètres en allant se prosterner devant le monument des martyrs algériens.
5: La réalité, c'est que si on veut faire céder le pouvoir algérien, il y a quelques leviers qui doivent être utilisés. D'abord, la remise en cause des accords de 68 et la fin des visas octroyés facilement aux Algériens. Ensuite, et donc une diminution drastique des titres de séjour, ça c'est le premier élément. Deuxième élément, le gel des avoirs des dirigeants algériens sur le territoire national.
1: Ils sont considérables à Paris,
5: auquel on peut ajouter d'ailleurs la fin de tous les avantages, les aides, les soins dont bénéficient d'ailleurs les dirigeants algériens depuis des décennies. Ils sont tous soignés dans les hôpitaux français, etc. On pourrait mettre fin à cela. Ça peut sembler anecdotique ou symbolique, mais c'est pas du tout négligeable. Et puis, la fin des aides financières. Voilà. On n'a aucun préjudice, nous Français, à une rupture totale ou quasi totale des relations économiques et commerciales avec l'Algérie. C'est l'Algérie qui en pâtirait. Donc on a des leviers, on a des outils.
1: On leur prend un peu de gaz. C'est ça que va nous dire Philippe Charlez.
5: Oui, alors ça, là, Philippe est un spécialiste. Voilà. C'est vrai, mais j'aurais tendance à dire que c'est l'Italie qui se retrouverait davantage en difficulté que nous parce qu'ils sont la porte d'entrée du gaz algérien sur le continent européen. Mais la France elle-même n'a pas une très grande dépendance au gaz algérien. Et, si j'ai bien compris, le peu de dépendance que nous avons sur le gaz algérien pourrait facilement être substitué par un autre gaz venant d'autre pays.
0: Simplement, ouais, Philippe, rapidement, refaire un peu le schéma. Ouais. Donc, la sortie du gaz algérien était double. Hein, elle était triple. Il y avait un gazoduc qui traversait la Méditerranée, qui arrivait directement au sud de l'Espagne. Il y avait un gazoduc qui traversait le Maroc et qui arrivait au sud de l'Espagne. Et un autre gazoduc qui arrive au sud de l'Italie. Et donc, les deux gazoducs qui arrivent en Espagne aujourd'hui sont pratiquement assez peu utilisés. Donc, celui qui traverse le Maroc est toujours utilisé. Celui qui traverse et arrive directement en Espagne n'est plus utilisé parce que l'Espagne a été un des premiers pays qui s'est prononcé en faveur du Sahara espagnol pour le Maroc. Enfin, c'est mis du côté du Maroc. Alors que l'Italie, effectivement, quand il y a eu la crise russe, a beaucoup, beaucoup augmenté ses importations de gaz. Donc, nous ne sommes plus dépendants des importations de gaz par gazoduc. On est quand même encore dépendants des importations de gaz naturel liquéfié en provenance d'Algérie.
1: Mais c'est quand même un petit fournisseur. 5%, j'ai en mémoire.
0: C'est un petit fournisseur.
1: Non, c'est pas 5%?
0: Oui, mais enfin, disons qu'aujourd'hui, compte tenu de la fermeture du détroit d'Ormuz, le marché du gaz naturel liquéfié est fortement tendu. Et donc, ça peut quand même avoir son intérêt. Mais l'intérêt est faible par rapport à la situation. Je suis tout à fait d'accord avec vous.
1: Voilà, tout va bien. Nous sommes tous d'accord. Alors, nos auditeurs nous disent et rectifient. Et je crains qu'il n'ait raison. Vous utilisez le langage de nos ennemis, nous dit un auditeur. Cessez d'utiliser le terme de colonisation, ce qui, dans le cas de l'Algérie, est malvenu. Il faut parler de présence française. Ils n'ont pas tout à fait tort. Il a même raison. Un autre auditeur nous dit l'Algérie n'a jamais été une colonie. Voilà. Ouais. Donc, c'est vrai que c'était des départements français.
0: Un département.
1: Hein, à ce titre, c'était différent du Maroc, qui était un protectorat, si j'ai bonne mémoire, c'est ça. Hein, voilà. Et justement, un auditeur nous dit sur le Maroc, il ne faut pas oublier que le Maroc est un gros producteur de cannabis dans la vallée du Rif. C'est vrai que ça, pour un ami, c'est pas tout à fait le genre de cadeau qu'on sollicite.
0: On importe beaucoup de fruits en provenance du Maroc, notamment.
5: Bien sûr.
0: Ouais. On peut voir sur les marchés qu'il y a énormément de fruits qui sont en provenance du Maroc.
1: Voilà.
0: Et des phosphates aussi.
1: Des fruits et des phosphates, très bien. Mais aussi de la drogue. Bon, voilà, autre sujet, ça concerne aussi l'Europe. Il y a une enquête qui a été menée par Défense News, qui est un magazine, qui a été relayé, cette enquête, par Le Parisien le 6 mai. Elle met en lumière le rôle de l'Algérie, qui est une alliée de longue date de la Russie. Je vais vous faire réagir là-dessus, Nicolas Bay, comme plaque tournante d'une flotte aérienne fantôme qui serait en réalité au service des intérêts militaires russes. Et Défense News aurait compté 167 vols cargo suspects qui sont affiliés à l'armée russe à destination de l'Algérie entre mars 2025 et avril 2026. Est-ce que, en clair, l'Algérie aiderait en sous-main Moscou à contourner les sanctions internationales et est-ce que ça peut changer la donne des relations entre l'Union européenne et la France, d'une part, et l'Algérie, de l'autre, ce type d'éléments?
5: Oui, c'est des informations qu'il faut prendre avec un tout petit peu de prudence, mais d'être vérifiées. Mais il est tout à fait probable que la Russie a réactivé ces dernières années des liens avec l'Algérie parce qu'elle a besoin de trouver des alliés sur une scène internationale où elle est fragilisée. Et ce qui est vrai, c'est que la Russie d'avant, c'est-à-dire l'Union soviétique, a été le principal soutien, l'un des principaux soutiens international du pouvoir algérien.
0: De Moumedienne à l'époque. Hein.
5: Exactement. Ouais.
1: Donc,
5: il n'est pas du tout impossible que ce phénomène existe et que la Russie essaye. On voit bien qu'aujourd'hui, la stratégie aussi de Donald Trump consiste à fragiliser tous les alliés de la Chine et de la Russie sur la scène internationale, le Venezuela, l'Iran, etc. Donc il n'est pas surprenant que la Russie essaye de contourner ces difficultés en renforçant ses liens avec des pays qui sont un peu ses alliés naturels, historiques en tout cas.
1: Allez, encore une petite question d'actualité. Vous avez posé une question à la Commission européenne, Nicolas Bay, avec demande de réponse écrite. Depuis l'indépendance de l'Algérie en 1962, les autorités algériennes portent atteinte de manière récurrente, dites-vous, aux droits fondamentaux, en particulier à l'égard de certaines minorités, notamment les Kabyles et les chrétiennes. On en parlait tout à l'heure. La liberté d'expression est faible là-bas, des arrestations arbitraires. Vous dites que la liberté de religion est gravement compromise. 47 églises protestantes ont été fermées depuis 2017. On parle même pas de notre otage là-bas, Christophe Glaise. Or, l'article 2, dites-vous, de l'accord d'association entre l'Union européenne et l'Algérie stipule que le respect des droits de l'homme et des principes démocratiques constitue un élément essentiel de cet accord. De fait, il ne paraît pas le mieux respecté, cet article-là. Est-ce que vous avez reçu une réponse de l'Union européenne ?
5: Non, je pense que j'en recevrai une, mais ce sera sans doute une réponse de langue de bois dans la Commission européenne à le secret. On voit bien sur cette affaire que du côté de Ursula von der Leyen et de la Commission européenne, il y a toujours une attitude à géométrie variable, c'est-à-dire lorsque des États membres souverains, comme la Hongrie par exemple, mettent en place une législation qui déplaît à Bruxelles, Bruxelles brandit les valeurs de l'Union européenne, une espèce de vaste fourre-tout mal défini, défini par la Charte des droits fondamentaux, qui permet d'intervenir dans des domaines de compétences des États membres, des domaines qui ne sont pas normalement des compétences européennes. Voilà, donc exemple, Orban fait une loi contre la propagande LGBT dans les écoles, aussitôt la Commission européenne se jette sur lui, fait du chantage sur les fonds européens non seulement menace mais ne verse pas les fonds européens dus à la Hongrie à cause d'une législation qui pourtant relève strictement de la souveraineté nationale hongroise et que normalement l'Union européenne n'a pas à regarder. Et puis à l'inverse, lorsque un pays comme l'Algérie viole de manière évidente, flagrante, les termes d'un accord officiel d'association entre l'Union européenne et ce pays, eh bien à ce moment-là, on détourne le regard, on laisse passer et on explique que voilà, on a payé langue sur le plan diplomatique et puis en fait ça n'aboutit à rien. Donc on voit qu'il y a un vrai deux poids deux mesures et c'est lié au fait que finalement il y a des idéologues en grand nombre. Hein, et à Bruxelles, vous avez 34 000 fonctionnaires dans les bureaux de la Commission européenne, mais parmi eux, il y en a qui ont un agenda politique, et c'est ce qui explique d'ailleurs toutes sortes de dérives. Hein. C'est ce qui fait, par exemple, que vous avez des associations ouvertement islamistes qui ont été financées sur fonds européens, qui avaient pignon sur rue dans les immeubles de la Commission européenne, qui avaient accès direct aux directeurs généraux et voire aux commissaires européens eux-mêmes, etc. Des choses absolument invraisemblable parce que finalement il y en a beaucoup qui sont idéologiquement qui ont un agenda idéologique qui consiste finalement à affaiblir tout ce qui constitue notre identité européenne chrétienne, enfin principalement chrétienne, grecque, latine, chrétienne, au profit d'une vision d'une Union européenne qui ne serait qu'une étape vers le village global, c'est-à-dire non pas on constitue à l'échelle continentale les protections qui existaient autrefois à l'échelle nationale.
1: C'est très important de le comprendre.
5: C'est comme ça que l'Union européenne s'est construite. Au début, on nous a dit, on va faire le marché commun, on abaisse les droits de douane, les protections économiques entre les pays européens, mais en contrepartie, on fera du protectionnisme extérieur. Et puis, ils ont abaissé les droits de douane à l'intérieur, on a fait le marché commun, et ils n'ont jamais voulu faire les protections extérieures. On a multiplié les accords de libre-échange avec le monde entier, et on continue d'ailleurs à le faire. Bon. Donc, on se vit comme un espèce d'espace ouvert, comme un terrain vague propice au libre-échange. Et puis, pour les frontières terrestre et pour la question des flux d'êtres humains, ils ont procédé exactement de la même manière. On a fait Schengen en 96, on va faire un espace de libre circulation à l'intérieur, avec toutes sortes de conséquences, parce que la libre circulation, c'est très bien pour les hommes d'affaires et les touristes, mais enfin, c'est aussi les terroristes, les criminels, les armes, etc. Hein, c'est pas neutre. Mais en contrepartie, nous disait-il, on va renforcer les frontières extérieures. Ils ont abaissé les frontières nationales et au lieu de renforcer les frontières extérieures, ils tapent sur les doigts des dirigeants qui ont le courage de protéger efficacement leurs frontières extérieures, de refuser l'immigration clandestine, etc.
1: Fabrice Leggeri pourrait en parler.
5: Exactement.
1: L'ancien patron de Frontex.
5: Absolument. Et lui, Fabrice, a voulu utiliser Frontex comme un vrai corps de garde-côte et de garde-frontière européen. Et aussitôt, la Commission européenne, relayée par les ONG et tout, ont organisé une véritable cabale contre lui. Et il a fini par être écarté de la direction générale.
2: Il est même poursuivi pour des faits de l'époque, pour actes de torture envers des migrants, etc.
1: Absolument, c'est incroyable. Alors, il est aujourd'hui, je le précise, député européen à Rassemblement National. Yves-Marie Sévillan.
3: Oui, je voulais revenir très rapidement sur la question de l'Algérie. Nicolas Bay, le Rassemblement National a beaucoup dénoncé l'inaction de l'ancien ministre de l'Intérieur, Bruno Retailleau, dont effectivement le reproche était simplement son action passe par la parole uniquement. Est-ce que vous pensez qu'on a gagné au change avec Laurent Nunez et du coup est-ce que c'est blanc bonnet blanc ou est-ce qu'on peut regretter tout de même que d'avoir un ministre de l'Intérieur qui avait des propos fermes vis-à-vis du pouvoir algérien.
5: Moi, je pense que dire la vérité est utile lorsque c'est suivi des faits, mais c'est utile en soi. Moi, je pense que ce qu'a fait Benoît Retailleau, le peu qu'il a fait et ce qu'il a dit lorsqu'il était place Beauvau, a été utile pour ouvrir les yeux des Français et surtout pour en finir avec une espèce de grand mensonge. Parce que les Français, en réalité, sont lucides. Ils savent très bien que l'Algérie se comporte comme un pays ennemi de la France. Mais il y avait une espèce de tabou qui nous interdisait au nom, justement, de la France. Mais il y avait une espèce de tabou qui nous interdisait au nom, justement, du passé...

0: On sait que vous êtes suivi ni par le président de la République, Emmanuel Macron,
1: ni par le Premier ministre, ni
0: par le ministre de la Justice, ni par le ministre des Affaires étrangères, ni par le ministre de la Défense sur un sujet comme celui-là. En réalité, vous ne pouvez pas faire grand-chose.
1: Ni donc, par l'Assemblée nationale, voilà. Même.
0: Et sans majorité à l'Assemblée nationale. Donc. Mais en tout cas, ce qui est certain, c'est que ça ne fait que reporter le problème à plus tard. Et plus tard, on va devoir agir contre ce pouvoir algérien qui nuit à nos intérêts vitaux et de manière extrêmement agressive. Et quant à Laurent Nunez, on voit bien sur ses orientations politiques actuelles que
2: notre ministre de l'Intérieur,
0: c'est clairement par rapport à Retailleau un coup de barre à gauche. Nunez, on le voit, nous explique par exemple que le communautarisme, le séparatisme en France, c'est pas tellement le problème de l'islam. Il y a toutes sortes d'autres communautés concernées. Il faudrait qu'il nous explique. D'ailleurs, moi, ça m'intéressait qu'il nous explique, qu'il argumente un petit peu, parce que il suffit pas de dire qu'il y en a d'autres.
1: Il s'agirait d'indiquer
0: lesquels.
2: Il avait très clairement évoqué l'ultra-droite.
0: Sous quelle forme, voilà. Oui, ce qui est absolument lunaire, parce que qu'il existe des groupuscules d'ultra-droite, on les appelle comme on veut, un peu turbulents, comme il y en a toujours eu d'ailleurs, c'est bien possible. Mais enfin, personne ne voit ces petits groupes comme une menace quelconque pour la France et pour la République. Il faut quand même être un peu sérieux. Donc le fait que Nunez utilise ce type d'argument montre en réalité qu'il veut échapper au débat de fond. Le débat de fond, c'est évidemment le communautarisme, le séparatisme islamiste sur notre sol, qui est une réalité et qui est surtout une réalité prégnante. Et on l'a vu d'ailleurs.
2: Et qui est la vraie cause de la faiblesse française vis-à-vis de l'Algérie.
0: Oui, bien sûr. En réalité, malheureusement, beaucoup des politiques étrangères de la France, notamment dans le monde arabo-musulman, depuis des décennies, sont guidées par une préoccupation permanente de politique intérieure et de sécurité intérieure. Et ça, c'est dramatique. Ça veut dire qu'on a renoncé à une forme de souveraineté et de liberté sur la scène internationale parce que nous avons accueilli sur notre sol des millions de personnes qui, pour une partie significative d'entre elles, nous détestent et constituent donc une menace directe sur notre sécurité.
2: Absolument, c'est pas inutile de le rappeler toujours. Allez, dernière question et réponse très très courte, et puis après, on parlera des frères musulmans. Je voudrais qu'on parle de manière un peu approfondie de ce dossier que vous avez bien épluché, étudié, vous nous direz pourquoi, hein, vous avez organisé un colloque. Mais simplement, il y a eu une mesure proposée par le député Charles Rodouel d'allongement de 90 à 210 jours des durées de rétention des étrangers coupables avant expulsion. Elle a été votée par le Rassemblement National. On est au Parlement de Paris, là, pour le coup. On quitte l'Union européenne, mais c'est un sujet européen aussi. Est-ce que c'était une vraie avancée pour vous? Est-ce que en Europe comme en France, la nécessité de lutter contre l'immigration commence à faire consensus?
0: Il y a en tout cas de plus en plus de gouvernements européens qui refusent cette espèce de laxisme migratoire qui consiste à avoir des millions de personnes qui entrent sur le continent européen sans y être invitées, soit en entrant illégalement, mais soit aussi, il faut l'expliquer, en entrant de manière légale avec des visas sur une courte période, etc. Et puis ensuite, ils oublient de repartir. C'est-à-dire qu'une fois qu'ils sont sur le sol européen, ils se maintiennent illégalement, même s'ils sont entrés
2: distraits.
0: Légalement.
2: Ils sont distraits.
0: On parle souvent de ceux qui arrivent par la route des Balkans, par les routes maritimes vers l'Espagne, l'Italie ou la Grèce. Et ça existe, hein, et c'est pas négligeable. Mais bien souvent, l'immigration clandestine, elle arrive en France tout confort en avion. Faut quand même dire les choses, hein. Tout confort en avion, et simplement, ils ont le droit d'être là sur notre territoire pendant un mois, deux mois ou trois mois, et au bout de trois mois, ils restent. Mmh. Et ensuite, ils ne sont, et c'est le problème de fond, ils ne sont quasiment jamais expulsés. En France, on a à peu près 10% des expulsions qui sont effectivement mises en œuvre.
2: Et, c'est ça.
0: Et encore, on sait que...
2: 90% qui sont décidés et pas mises en œuvre.
0: 90% qui sont décidés par la justice administrative et qui ne sont pas mises en œuvre. Et puis, n'oublions pas que sur les 10% qui sont mises en œuvre, il y en a une partie qui reviennent. Il ne faut pas le négliger non plus. Les frontières européennes étant trop souvent des passoires, eh bien, il y en a beaucoup qui sont expulsés, mais qui parviennent à revenir. Donc, il y a un problème très grave. Et aujourd'hui, il y a beaucoup de pays, on l'a vu avec des pays du Nord, la Suède a été en première ligne du laxisme migratoire pendant des décennies. Aujourd'hui, c'est un des pays les plus durs grâce d'ailleurs à nos alliés des démocrates suédois qui font partie de la coalition gouvernementale, qui soutiennent la coalition gouvernementale.

0: pour cette politique de fermeté. Moi, je crois que pour répondre à votre question sur la sur le délai de rétention administrative, c'est évidemment un élément important, mais pas du tout suffisant, parce que le problème, c'est pas d'avoir des gens qu'on peut mettre plus longtemps en rétention administrative, parce qu'on a on attend le laissez-passer consulaire qui permet de les renvoyer dans leur pays. Parce qu'en réalité, il y a beaucoup de pays qui n'accordent pas le laissez-passer consulaire. Et donc, si vous, même si on les garde pendant 6 mois ou pendant un an,
1: c'est une mesure symbolique.
0: D'abord, ça va être compliqué, ça va nous coûter cher, parce qu'il y en a quand même beaucoup.
1: Ça et coûte surtout, très cher, 600 euros par jour.
0: Bien sûr, parce qu'en plus, c'est un régime de rétention qui n'est pas un régime carcéral, et donc qui obéit à d'autres contraintes et qui coûte assez cher au pouvoir public. Bon.
1: Très cher.
0: Et donc, le problème n'est pas seulement la rétention administrative, c'est comment on fait pour contourner l'obstacle du laissez-passer consulaire quand il n'est pas accordé. Il y a beaucoup de pays, à commencer par l'Algérie, au passage, qui n'accordent pas le laissez-passer consulaire. Il y a beaucoup de pays qui n'ont pas une organisation de l'État performante et qui n'accordent pas le laissez-passer. Donc, ce qu'il faut faire, c'est ce qu'ont fait certains pays, et c'est parfaitement efficace, c'est de sous-traiter à des pays tiers le soin de gérer ces personnes. On peut parfaitement avoir un pays sur le continent africain, par exemple, avec lequel on a un accord qu'on paye pour ça, et qui récupère tous nos clandestins et charge à ce pays de gérer ensuite le retour de ces clandestins dans leur pays d'origine. Voilà. Et sachant que les pays d'origine sont divers. Alors, c'est concentré sur quelques pays.
1: C'est pas une démission, une démission de notre autorité vis-à-vis d'un pays qui nous méprise.
0: Oui, le problème, c'est
1: de confier à d'autres le soin de faire plaisir à l'Algérie parce qu'on n'y arrive pas.
0: Non, c'est une manière de contourner l'obstacle, en réalité. C'est pourquoi, qu'est-ce qui fait qu'il y a beaucoup de clandestins qui viennent ou se maintiennent en France? Bien, c'est parce qu'ils ont justement la certitude de ne pas être expulsés, et même s'ils font l'objet d'un arrêté d'expulsion, et même s'ils vont en rétention administrative, ils espèrent encore, à juste raison d'ailleurs, malheureusement, qu'il n'y ait pas de laissez-passer consulaire et que l'expulsion ne soit pas effective. Bon, voilà. Si on met en œuvre un système différent avec des pays tiers avec lesquels on a des partenariats qui gèrent l'immigration, le retour de ces clandestins, eh bien, ça les dissuadera de venir en France. Parce qu'ils sauront qu'ils ne resteront pas sur le territoire. Et j'ajouterais d'ailleurs que c'est pas simplement sur les flux sortants qu'on peut mettre ça en œuvre. On peut le faire aussi sur les flux entrants, exactement de la même manière. C'est d'ailleurs le sens des partenariats établis par l'Italie de Giorgia Meloni avec l'Albanie, avec la Tunisie dont je parlais tout à l'heure, ou avec l'Égypte. C'est-à-dire que les demandes d'asile sur les demandes d'asile vers le continent européen, que ce soit des Soudanaises, des Érythréens, etc., se fassent dans des consulats Schengen des pays sur le continent africain ou au Moyen-Orient.
1: Refus est automatique.
0: Exactement. Et donc, ils font la demande là-bas et si elle n'est pas accordée, ils ne peuvent pas venir en Europe. Et accessoirement, ça aura une autre utilité, c'est que ça tarirait les flux de clandestins et donc ça éviterait les morts en Méditerranée et ça éviterait les mafias et les passeurs qui s'engraissent sur ce commerce sordide.
1: Allez, on va parler des frères musulmans. Je rappelle que nous sommes avec Nicolas Bay. Vous êtes député européen, vice-président du groupe des conservateurs et réformistes européens à Strasbourg et vice-président de la délégation à l'Assemblée parlementaire, la délégation Afrique-Union européenne. On en parle tout de suite.
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1: Et nous sommes en compagnie de Philippe Charlez, toujours présent, Yves-Marie Sevilla et Gérard Gachet, les frères musulmans. Vous avez organisé, Nicolas Bay, fin avril, des discussions à Strasbourg sur l'influence de la confrérie des frères musulmans. Alors l'objectif, c'était de répondre à la naïveté occidentale, hein, je vous cite, et de défendre nos valeurs. Vous dites que c'est une priorité absolue et je pense que vous aurez beaucoup d'accord sur ce point de la part des auditeurs de Radio Courtoisie. Alors, on va vous entendre. Je voulais qu'on ait un aperçu de votre accent anglais, notamment, et vous avez diffusé ce message. C'était le 30 avril dernier.
3: The Muslim Brotherhood terrorist organization. Did you know that the Muslim Brotherhood is everywhere in Europe today? European money must not finance radical Islam. Austria, Egypt and United Arab Emirates have united in brotherhood as terrorists. France and Netherlands intend to do the same. We must put the Muslim Brotherhood in the European list of terrorist organizations.
1: Voilà, c'est un. Il y a une petite. Absolument.
0: J'accepte volontiers.
1: Une petite erreur.
0: Les moqueries là-dessus.
4: Voilà, on voudrait vous entendre.
1: Non, non, mais c'était drôle. En tout cas, vous disiez, nous devons mettre les Frères musulmans sur la liste des organisations terroristes. Alors, dites-nous, quel était l'objectif de cette réunion? Qui était là et pourquoi est-ce que vous avez organisé ça?
0: Alors, c'est bien simple, c'était lors de la dernière session à Strasbourg, en effet, ouais. Le dernier jour du mois d'avril. Nous avons organisé j'ai pris l'initiative de cette conférence avec trois députés européens du groupe PPE, dont deux Français, Christophe Gomard, qui est général de corps d'armée, qui avant d'être parlementaire européen, a été directeur du renseignement militaire et commandant des forces spéciales, et une autre Française, Céline Imar, que certains de vos auditeurs doivent connaître, voilà. Exactement. Et puis également
1: un député européen
0: tchèque, ouais. Mon ami Carlo Fidanza, qui siège avec moi dans le groupe ECR, qui est le chef de la délégation de Fratelli d'Italia, le parti de Giorgia Meloni, et puis un collègue néerlandais, parce que du groupe ECR également. Donc c'était un peu un laboratoire d'union des droites, on peut dire, cette conférence, sur la forme, mais sur le fond, c'était sujet.
1: C'est déjà assez remarquable,
0: oui.
1: Et assez rare pour être souligné.
0: Ça montre aussi une évolution importante en Europe et au Parlement européen, dont j'espère qu'elle prendra forme un jour en France, et le plus tôt possible, c'est que finalement, quand les droites s'unissent, elles parviennent à avoir une majorité. On a eu, je fais une incise, il y a quelques semaines, un vote très important dans la Commission des libertés civiles où je siège sur le règlement retour. Le règlement retour, c'est la simplification et l'harmonisation des procédures d'expulsion des clandestins à l'échelle européenne. Et ce texte a recueilli une majorité absolue parce que le PPE a fait preuve de courage, ça arrive
1: parfois. Qui est le parti de centre droit européen.
0: Ils ont écouté leurs électeurs. Il faut reconnaître d'ailleurs que François-Xavier Bellamy, etc., ont été un peu moteurs pour inciter le PPE à faire l'alliance des droites avec le groupe ECR et avec d'ailleurs d'autres groupes. Et le résultat, eh bien, c'est qu'on a une majorité absolue sur un sujet fondamental, qui est le sujet de l'immigration et donc de la préservation de notre identité et de notre sécurité. Je referme la parenthèse pour revenir sur les Frères musulmans. Quel est le constat? Le constat, c'est que le développement de l'islamisme...
1: C'était une conférence, hein, c'est ça, hein.
0: Oui, c'est ça, c'était pour essayer de voir quels sont les outils à mettre en œuvre à l'échelle européenne et en politique européenne, en soutien aux États pour lutter contre le frérisme, c'est-à-dire les Frères musulmans, leur organisation et leur influence. Le constat est le suivant, c'est que l'islamisme prospère en Europe souvent parce que les Frères musulmans savent agir efficacement sur le continent européen en avançant masqué, dans la dissimulation. C'est une différence importante. Les Frères musulmans, ce sont les salafistes, la même idéologie, mais en costard-cravate avec une barbe bien taillée, voilà, pour dire les choses simplement. C'est-à-dire que c'est une confrérie qui a été créée il y a un peu plus d'un siècle, en 1928, par le grand-père de Tariq Ramadan, en Égypte. Les pays, d'ailleurs, comme l'Égypte ou les Émirats arabes unis, l'ambassadeur des Émirats était présent à notre conférence et est intervenu, une intervention remarquable, sont en première ligne face à ce phénomène des Frères musulmans de longue date. Aujourd'hui, en Europe, on le voit, ils se développent partout. Leur stratégie est simple, c'est l'entrisme. C'est-à-dire qu'ils imprègnent le tissu économique, le tissu social, les associations, les clubs de foot, le soutien scolaire, etc. Mais au service d'une idéologie avec un objectif clair, c'est appliquer la charia sur le territoire qu'ils sont en train de conquérir. Donc, ils ont les apparences de la modération sur nos critères européens ou occidentaux, mais en réalité, quand on creuse un peu, leur idéologie est claire, c'est une idéologie extrêmement dangereuse.
1: Ils l'ont écrite, d'ailleurs.
0: Bien sûr, ils ont d'ailleurs...
4: C'est à l'air libre.
0: Et en fait,
4: donc ils n'avancent pas vraiment masqués.
0: En réalité, quand on creuse un peu, on voit tout de suite. Ils ont des prédicateurs qui sont extrêmement radicaux. Ils ont des livres, des références, etc., qui sont celles de l'islam radical. Mais comme ils ont l'apparence occidentale, en quelque sorte, dans leur attitude, dans leur manière de parler, dans leur manière de s'habiller, eh bien, il y en a beaucoup qui se font avoir, en quelque sorte. Il y a d'ailleurs un double phénomène cumulatif, c'est-à-dire il y a ceux qui font dans les pouvoirs publics qui font preuve de naïveté à l'égard des frères musulmans. Il y a, on a des musulmans qui sont des interlocuteurs qui ont l'air sérieux, on va leur donner un terrain, on va leur permettre de construire leur mosquée, ils vont pouvoir construire leur école coranique, etc. Et puis, ils s'installent,
1: ils prospèrent, ou on leur laisse
0: prendre la main sur telle ou telle association. Et souvent, il y a une forme de naïveté. Et puis, il y a aussi de la lâcheté et du cynisme, c'est-à-dire ceux qui disent, oh là là, ils sont très nombreux, il vaut mieux en faire une clientèle électorale. C'est-à-dire, c'est un calcul de très court terme, parce qu'on a vu que c'est ensuite, une fois qu'ils ont pris pied dans une municipalité, ils renversent la droite ou la fausse droite ou la vraie gauche qui leur a mis le pied à l'étrier en constituant leur propre liste aux élections municipales et en gagnant au détriment de ceux qui ont été initialement leurs protecteurs. On en a eu quelques exemples aux municipales il y a quelques semaines. Donc, mais c'est une stratégie donc de à la fois de dissimulation au départ, d'imprégnation et d'infiltration qui fait qu'aujourd'hui on a des villes, des quartiers entiers qui sont gangrénés.
1: Alors justement, ces frères musulmans, vous voulez les mettre sur la liste des organisations terroristes. C'est une demande grave que vous avez formulée. Quelle est cette liste? Et puis après ça, je donnerai la parole à Yves-Marie Sevilla.
0: Le constat, c'est que c'est à la fois...
1: Qu'est-ce que ça signifierait pour cette
0: organisation? À la fois, les frères musulmans sont très identifiables dans leur idéologie, dans leur prédicateur, mais ils sont en même temps insaisissables. Insaisissables parce qu'ils n'ont pas une organisation pyramidale, il n'y a pas un numéro de sirette avec un président en exercice et une déclaration
1: en préfecture. Et un numéro de téléphone du siège social.
0: Donc, ils ont un fonctionnement polymorphe qui les rend un peu insaisissables. Et donc, ce qui les caractérise, ce qui les définit, finalement, c'est essentiellement leur idéologie et marginalement leur méthode. Mais parce qu'ils sont un peu insaisissables, tout le monde a dit depuis des décennies, on ne sait pas trop comment s'y prendre, donc on laisse faire. Et d'ailleurs, c'est un peu le sens du rapport ministériel d'il y a quelques mois, enfin un an maintenant, sur les frères musulmans, qui faisait un constat alarmant, qui disait, le rapport ministériel aux fonctionnaires de Beauvau, etc., qui disait, il y a une situation catastrophique avec une prolifération partout des frères musulmans, c'était ça le rapport. Mais sans forcément apporter des vraies pistes de comment les contrer. Et il y a des pays qui ont pris le problème à bras-le-corps. Je citais les Émirats Arabes Unis, mais en Europe, il y a l'Autriche qui a réussi à en faire une définition juridique, ce qui n'est pas très facile, mais une définition juridique qui permet de les mettre sur la liste des organisations terroristes. Il y a le Parlement néerlandais qui a pris une initiative du même type, qui n'a pas encore abouti, mais qui aboutira vraisemblablement. Eux sont très lourdement aux Pays-Bas confrontés à ce problème des frères musulmans. Et donc, ce que nous proposons, l'une des pistes, c'est pas la seule, et évidemment, c'est un combat à mener sur le terrain de grande ampleur, qu'il faut pas négliger, mais les mettre sur une organisation, sur la liste d'organisations terroristes à l'échelle continentale, ce serait quand même un signal très fort, et un signal aussi très fort à l'égard de tous les pays qui en sont les soutiens. Parce que c'est vrai de la Turquie, c'est vrai du Qatar et de toutes sortes de pays qui sont bien traités par la France, bien traités par l'Europe. Si leur protégés sont sur la liste des organisations terroristes, ça change un peu.
1: On a bien compris l'intérêt. Yves-Marie Sevilla, une question pour vous et puis ensuite Gérard Gachet.
5: Que pensez-vous effectivement de ce phénomène d'entrisme qui a montré son visage, une partie de son visage lors des dernières élections municipales? Et notamment la présence de musulmans qui pouvant avoir des liens avec le frérisme au sein de listes comme à la France Insoumise ou dans différents mouvements d'extrême gauche, et notamment la présence aussi d'élus voilés au conseil municipal.
0: On a eu au municipal, dans un certain nombre de villes, la victoire de l'islamo-gauchisme, c'est-à-dire la jonction directe, très claire et assez flagrante, entre LFI, qui était souvent l'étiquette électorale officielle, et des personnes qui sont dans une logique séparatiste. Voilà. Et qui, d'ailleurs, ont démontré qu'ils étaient... Quand je dis ça, c'est pas simplement une accusation que nous formulons à l'égard de gens qui, manifestement, ont pas les mêmes valeurs que nous, respectent pas les mêmes règles. On l'a vu dans leur comportement. Le soir des élections... ils ont parfois chassé par la violence, la brutalité, les équipes sortantes. Alors qu'il n'y avait absolument aucune raison. Je veux dire, on est à un processus électoral municipal, il y a parfois des maires qui sont réélus, d'autres qui sont battus, c'est le jeu démocratique classique. D'un seul coup, des maires qui ne suscitaient aucune animosité particulière se font insulter, huer, bousculer, chasser par des gens qui sont dans une logique de conquête de territoire. C'est-à-dire, c'est là où il y a une rupture très profonde avec notre culture française, européenne, chrétienne. C'est que ces gens-là considère que gagner les élections face à une équipe sortante, qu'elle soit d'ailleurs de droite, de centre-droite, peu importe, c'est une conquête de territoire. C'est une ville qui tombe dans leur escarcelle. C'est un territoire qui, pour eux, est entre leurs mains, conquis, et dont ils vont pouvoir faire ce qu'ils veulent. Ça montre une approche qui, en réalité, n'est pas une approche politique et démocratique. Ça montre une approche qui est une approche de conquête territoriale, guerrière. Ça veut dire qu'ils utilisent les élections, ils utilisent même, en vrai, l'étiquette LFI, puisqu'ils obtiennent facilement l'investiture, au service d'un projet de conquête territoriale de la France.
1: Ouais. Et c'est vrai que ça permettrait de communiquer là-dessus. Gérard Gachet.
6: Je voulais savoir, est-ce que dans cette lutte contre le frérisme, est-ce que vous êtes en relation, est-ce que vous travaillez avec le Centre européen de recherche et d'information sur le frérisme, qui a été créé par Madame Florence Bergeau-Blackler, qui est quand même une des grandes spécialistes aussi de l'infiltration des frères musulmans dans la société française et européenne maintenant.
1: Absolument, et qui fait un travail extraordinaire.
0: Absolument, elle avait été sans doute une des premières à alerter sur le frérisme et à en décortiquer le fonctionnement, les ramifications, etc. Donc on a, voilà, ça fait partie des organisations avec lesquelles on a des liens. Chacun est aussi dans son couloir, hein, pour dire les choses simplement. C'est-à-dire que c'est parfaitement légitime. Elle ne souhaite pas Florence Bergeau-Blackler entrer dans le champ politique ou électoral, puisque c'est pas son sujet. Mais
6: comme elle a un centre européen sur le frérisme, vous pourriez être en relation.
0: Et surtout, ils font un travail intéressant, c'est qu'ils identifient la propagation du frérisme pays européen par pays européen. Moi, j'avais fait un travail à mon échelle, plus modeste, en 2018 déjà là-dessus, un rapport d'une centaine de pages qui essayait d'identifier déjà la pénétration du frérisme dans les différents pays européens. Il y a des grandes disparités d'ailleurs. Hein. En réalité, les pays qui sont les plus touchés, sans surprise, c'est ceux qui ont été les plus touchés par l'immigration arabo-musulmane depuis quelques décennies. Mais il y a aussi des particularités, notamment dans les pays d'Europe centrale où l'islam à la fois des pays du Golfe et de Turquie se déploie à vitesse accélérée, y compris dans des territoires qui n'ont pas été touchés par l'immigration. Et ils arrivent, ils financent des écoles, des organisations, des mosquées, etc. Donc on a tendance, à juste raison d'ailleurs, à voir la carte de l'islam politique comme un décalque
1: de
0: la carte de l'immigration. C'est largement vrai et flagrant dans des pays comme la France ou la Belgique, ou même comme le Royaume-Uni. Mais en réalité, on a aussi un sujet un peu différent sur l'Europe centrale, les Balkans, etc., avec une prolifération assez spectaculaire de l'islam radical.
1: Alors, on parlera du rôle des Émirats Arabes Unis, mais d'abord une question de Philippe Charlez.
7: Oui, alors un peu plus général, est-ce que vous ne croyez pas que les frères musulmans, c'est un peu la partie émergée de l'iceberg, ou on va dire l'arbre qui cache la forêt? Alors moi, je suis en train de lire, plongé dans ce remarquable livre de Fergan Aziari qui s'appelle « L'islam contre la modernité ». Je ne sais pas si vous l'avez lu. Non, alors je vous le conseille. Donc où il explique décrit que l'islam est une pensée complètement régressive dont l'idéologie est opposée au développement humain au sens large. Et donc j'avais deux questions un petit peu... Je vais dire...
1: Provocatrice, à votre habitude.
7: Oui. Est-ce que le problème de fond, finalement, c'est pas l'islam et l'islamisme, et est-ce qu'à votre avis, l'islam est-il compatible ou pas avec la démocratie? J'ai bien dit l'islam, je n'ai pas dit l'islamisme.
1: Vous avez 40 secondes.
0: ça ouvre un grand débat. Ce qui est sûr, c'est qu'il n'y aurait pas d'islamisme sans islam, ça c'est évident. Ce qu'on sait aussi, c'est que, par exemple, les populations qui se déclarent musulmanes dans les sondages en France, notamment les jeunes générations, sont de plus en plus radicales, de plus en plus favorables à l'application de la charia,
1: etc.
0: C'est
1: très net dans les sondages.
0: C'est très net, et donc ça veut dire quoi? Ça veut dire que ces populations, même de 3e, 4e génération, sont prises en main par l'islam radical, le fahéisme, le salafisme, etc. Et si elles sont prises en main et perméables à ce point à l'islam radical, même quand ça fait 30, 40, 50 ans que eux et leur famille sont installés sur le territoire français, eh bien, c'est sans doute parce que il n'y a pas en face du discours radical un discours alternatif d'un islam modéré ou réformé.
7: Mais c'est un avis complètement illusoire.
0: Voilà, exactement.
6: Ouais. Et donc, faut lui relire Houellebecq.
0: C'est exactement ça. Voilà. Et en fait, on touche là au nœud du problème. C'est-à-dire que celui qui... Ce qui est vrai, c'est qu'on en connaît tous, d'ailleurs. Il y a des personnes de confession musulmane qui, vivent leur foi de manière modérée, en respectant les institutions. Ça existe individuellement, incontestablement, il y en a.
8: Il y en a même qui sont assez patriotes.
0: Mais souvent,
8: malheureusement, ils ne sont pas majoritaires.
0: Mais souvent, ça résulte plutôt d'un habitus, d'une pratique personnelle, ou même pratique familiale ou collective. Mais ça ne correspond pas à une théologie. Et par conséquent, ces personnes qui sont sincèrement modérées sont souvent bien en difficulté dans une vraie argumentation
8: vis-à-vis de l'ensemble,
0: face à des représentants d'une vision intégrale, je ne parle même pas d'intégrisme, intégrale de l'islam. Et là, on touche au fond du problème, c'est que on a tendance à voir, c'est un tort, l'islam comme une religion comme une autre, au sens analogue aux autres religions monothéistes, le christianisme, le judaïsme, etc. Alors que l'islam n'est pas qu'une spiritualité,
7: c'est une
0: organisation politique et sociale. Ouais, c'est non seulement un projet politique, mais même une organisation, et surtout, et plus grave encore, je terminerai là-dessus, une organisation politique et sociale qui est insusceptible d'interprétation. Voilà, ce qui complique encore les choses, parce que si vous ne faites pas d'interprétation de l'Ancien Testament, ça peut vous conduire à faire des horreurs. Mais comme l'interprétation est possible, et notamment l'interprétation à l'aune du Nouveau Testament, eh bien évidemment, ça prend une toute autre dimension. Alors que dans l'islam, le message ne pouvant pas être interprété, il est souvent perçu à la lettre. Pas forcément appliqué heureusement par tous à la lettre, mais ça reste la philosophie dominante, et donc c'est ça qui pose problème. Et désolé d'être un peu long, et enfin, parce que c'est une organisation politique et sociale et pas qu'une spiritualité, il y a pas ce qui est à l'origine de notre organisation politique et sociale à nous, c'est-à-dire la distinction entre les ordres temporel et spirituel, c'est-à-dire à Dieu ce qui est à Dieu, à César ce qui est à César, qui en réalité n'est pas la gauche laïque qui a inventé ça. Elle a dévoyé la saine laïcité, qui est la neutralité philosophique et religieuse des institutions. Mais c'est le christianisme qui a créé la laïcité, c'est-à-dire distinguer le temporel et le spirituel. Même si dans l'histoire, il y a eu des périodes...
7: C'est quand même très discutable, c'est-à-dire que je suis d'accord avec vous, je ne suis pas un grand spécialiste, que le christianisme à la base n'est pas un projet politique, mais il a quand même largement été instrumentalisé comme projet politique au cours de l'histoire, on ne peut pas le nier.
0: Ça, c'est tout à fait exact.
6: C'est arrivé.
7: Bien sûr. C'est arrivé pendant 1500 ans, quand même.
0: C'est vrai, mais c'était plutôt...
8: Il a construit la société.
0: Voilà, et puis c'était plutôt une dérive par rapport au livre, ou une habitude qui était...
7: Oui, mais enfin, à l'époque, je méfie tous les régimes politiques par rapport au livre. Le marxisme se voulait aussi une philosophie très généreuse, et il n'y a eu que des dérives par rapport au livre.
8: Oui, mais enfin, comparer le christianisme au marxisme, Philippe Charles, vous n'allez pas avoir que des amis.
7: Je ne me ferai pas d'amis sur cette radio.
8: Voilà. Mais j'avais une question.
7: On est pluraliste.
8: Absolument, et courtois, en plus.
7: Et courtois. Restons
8: courtois. question, Nicolas Bay. L'ambassadeur des Émirats arabes unis auprès de l'Union européenne était présent lors de votre conférence, j'y reviens, votre journée de conférence sur les frères musulmans. Les Émirats s'attaquent-ils vraiment aux frères musulmans, et quelle est la position du Qatar, qui est toujours présenté comme un grand ami de la France?
0: Incontestablement, parmi les États du Golfe, il y a une ligne de partage là-dessus. Le Qatar est un soutien actif des frères musulmans, un soutien actif et un financier d'ailleurs du Hamas, par exemple. Le Hamas étant non...
7: Et du PSG.
8: c'est bien le problème. C'est que ça leur vaut une popularité extraordinaire, alors qu'ils sont très dangereux.
0: Bien sûr, et on a donné des avantages immenses, des avantages économiques immenses à des pays comme le Qatar, pour faire des investissements en France, acheter des biens immobiliers, acheter des clubs sportifs, etc. Donc... ce qui est certain, c'est que la question des frères musulmans et de l'islam radical, elle pose la question en géopolitique, en politique extérieure, de nos alliances. elle pose la question de la redéfinition de nos alliances. On peut pas. Et d'ailleurs, c'est toute la difficulté, par exemple, avec la présence de la Turquie dans l'OTAN.
8: Est-ce que aujourd'hui, c'est pas, comme pour l'Algérie, une manifestation de la naïveté occidentale?
0: Et encore une fois, c'est jamais que la naïveté, c'est la naïveté cumulée à la lâcheté, au cynisme, au clientélisme.
8: Ouais, c'est ça. Voilà.
0: Et quand vous avez les quatre ingrédients, bah à la fin, oui, on laisse faire. Certains par bêtise ou par naïveté, mais d'autres avec des intérêts économiques qui supplantent pourtant des considérations morales qui devaient exister.
7: Simplement un petit mot, si on regarde l'histoire récente, les chancelleries occidentales ont quand même fait preuve d'une grande immaturité, ne fût-ce que l'arrivée de l'ayatollah Khomeini au pouvoir en 1979, je veux dire... C'est un peu notre enfant. Hein.
8: Allez, on continue encore 3 minutes avec vous, Nicolas Bay. C'est passionnant. Et on va parler du dysfonctionnement européen, de sa propension à nourrir ses propres adversaires ou ennemis mortels. Vous en avez parlé tout récemment.
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8: Et avec Philippe Charlès, Yves-Marie Sévilla et Gérard Gachet autour de la table, nous recevons Nicolas Bay. Vous êtes député européen, vice-président du groupe des conservateurs et réformistes européens à Strasbourg et vice-président de la délégation à l'Assemblée parlementaire Afrique-Union européenne, Afrique-UE. On est vraiment, donc, je le disais, au cœur du dysfonctionnement européen et de sa propension à nourrir ses propres adversaires ou ses ennemis mortels. On a parler de l'Algérie tout à l'heure. Vous avez épinglé, ce 27 avril, vous étiez à la tribune de l'Assemblée de l'Union européenne, d'autres États qui reçoivent de l'argent de l'Europe et qui ne sont pas nos meilleurs amis. Et dans votre viseur, il y avait notamment la Banque européenne d'investissement, la BEI. Expliquez-nous.
0: Quand on regarde les pays qui ne se comportent pas, c'est le moins qu'on puisse dire, comme des alliés de l'Europe, mais qui bénéficient des subsides européens, on voit qu'il y a des pays, par exemple, comme la Turquie. La Turquie, on a mis fin officiellement, on a suspendu la procédure de préadhésion de la Turquie à l'Union européenne, mais en pratique, on a maintenu la procédure de sorte que la Turquie continue de toucher chaque année des fonds de préadhésion de la part de l'Union européenne.
8: Vous citez un chiffre, 50 milliards d'euros.
0: Alors oui, alors ça c'est l'ensemble cumulé sur 20 ans.
8: C'est sur 20 ans.
0: Voilà, sur 20 ans, la Turquie...
8: Ce que l'Union européenne a donné à la Turquie sur 20 ans.
0: Sur 20 ans,
8: c'est quand même prodigieux.
0: Alors, au titre principe, 4 fonds différents, les fonds de préadhésion, les fonds de maîtrise de l'immigration, ce que, évidemment, la Turquie fait fort mal. En général, elle fait plutôt du chantage migratoire, mais on lui a versé 6 milliards d'euros pour maîtriser les flux migratoires.
8: Toujours sur 20 ans.
0: Alors que dès qu'il y a
7: en provenance de Syrie.
0: Voilà, dès qu'il y a une tension, la Turquie immédiatement met la pression sur la Grèce, sur la Bulgarie, etc., en mettant directement ces migrants devant les grillages, en disant on peut à tout moment ouvrir les vannes, mettre l'ensemble de l'Europe sous pression. Les fonds de la Banque européenne d'investissement. À eux seuls représentent 25 milliards d'euros sur 20 ans au bénéfice de la Turquie. Et il faut ajouter un quatrième élément qui est...
8: Donc la moitié des 50.
0: Qui est, voilà. Et il faut ajouter l'union douanière dont la Turquie bénéficie avec l'Union européenne depuis 1995, ça va faire 30 ans. C'est un cadeau commercial extraordinaire qui permet à la Turquie de faire 40% de son commerce extérieur sur le marché européen. Voilà. On peut dire que la Turquie est chouchoutée par l'Union européenne et sur le sujet précis de la BEI, de la Banque européenne d'investissement dont on parlait.
8: 40 milliards de commerce, c'est-à-dire que c'est le montant de la somme des importations, ça c'est
7: 40,
8: vis-à-vis
0: 40% de son.
7: Elle fait 40% de son
0: commerce extérieur sur le marché européen.
7: Mais on a dit que ça c'était 25 milliards d'euros.
0: Je l'ai pas mis dans les 50 milliards. Les 50 milliards, c'est Banque européenne, c'est Banque européenne d'investissement et l'ensemble des fonds européens.
8: Oui, mais c'est de la subvention à la Turquie.
7: C'est 25 milliards, vous avez dit.
0: Oui. Oui, exactement. Ah ouais. C'est la moitié des 50 milliards que la Turquie a touché en 20 ans.
8: Ouais. Et ce qui est frappant, c'est des subventions européennes. Et là, on parle du marché, de ce qu'on importe.
0: Exactement.
8: C'est ça,
0: hein. Et alors, ce qui est quand même saisissant, c'est que normalement, la Banque européenne d'investissement, comme son nom l'indique, d'ailleurs, devrait soutenir des investissements qui soit sont faits sur le sol européen, soit bénéficient à l'Europe en étant faits ailleurs. Voilà. Là, on voit que la Banque européenne d'investissement, elle aide la Turquie sur des projets qui n'ont rien d'européen. Et là, récemment, on a un projet assez incroyable de 320 millions d'euros qui se fait au Sénégal. Et l'entité qui est bénéficiaire de ce prêt de la BEI c'est une société d'État chinoise, société publique.
1: C'est extraordinaire.
0: Il faudrait quand même nous expliquer à un moment donné à quel titre l'argent européen, l'argent de la BEI pourrait être utilisé au bénéfice d'une entreprise d'État chinoise, pas une entreprise privée, une entreprise d'État, dans des investissements d'infrastructures, je crois, qu'elle fait sur le sol sénégalais. Voilà. On est quand même très très loin de nos intérêts européens.
6: C'est presque aussi farfelu que certaines subventions de la mairie de Paris.
7: Oui, c'est ça. C'est ce que j'allais dire. Si vous regardez en France, vous pouvez trouver ce genre d'exemple.
1: Hein. Sachant qu'on
7: dans l'aide au développement, je crois que c'était Saracnafo qui avait repris un certain nombre d'aides au développement. C'était lunaire et rocambolesque.
1: Hein. Bien sûr.
0: Exactement. Et en fait, ça illustre d'ailleurs toujours le même problème de fond. C'est qu'on est aujourd'hui dans un climat international de résurgence des nations, des identités, des protections. La Chine, l'Inde, les États-Unis, le Japon protègent leur économie, défendent leurs intérêts, investissent leur argent à leur bénéfice direct et immédiat. Et nous, on continue de dilapider au bénéfice du monde entier en se donnant bonne conscience, alors que ça nous déclasse sur la scène internationale.
7: C'est ce que j'appelle le suicide sur l'autel de la vertu.
1: C'est ça, Philippe Charlès. Est-ce que les partenariats avec l'Afrique,
6: du Charlès,
1: vous dites les partenariats avec l'Afrique ne doivent pas sacrifier nos intérêts. On rejoint la question migratoire. Il faut conditionner tout accord économique ou commercial à un strict contrôle des flux migratoires et à l'automaticité dans la réadmission des clandestins. C'est tellement de bon sens qu'on se demande pourquoi ça n'existe pas.
0: Oui. En fait, la plupart
1: ça passe par l'Europe, ça. C'est en cours. Mais c'est un projet. C'est une idée. Est-ce que ça pourrait se matérialiser ?
0: Il y a les aides à certains pays qui sont faites directement par les États, et la France en fait énormément. Et Philippe parlait de l'aide au développement. On intervient dans énormément de pays, pas toujours à bon escient, c'est le moins qu'on puisse dire. Mais au niveau européen, c'est la même chose. C'est un deuxième étage, en quelque sorte, d'aides, de subventions qui sont accordées dans tout un tas de pays. Or, le critère, moi je ne suis pas opposé à ce que dans certains cas, on finance des projets à l'étranger. Mais il faut trois conditions. La première condition, c'est que ce soit des pays qui se comportent comme des amis et des alliés stables et fiables. La deuxième condition, c'est que ça s'accompagne, au-delà de la seule question économique, d'un environnement politique favorable, c'est-à-dire d'un accord, notamment sur les questions de la maîtrise des flux migratoires, avec automaticité, par exemple, des laissez-passer consulaires, qu'on n'ait pas besoin de pleurer pour attendre le laissez-passer consulaire pendant qu'on a un OQTF, etc. Et la troisième chose, c'est que ce soit quand même nos entreprises, et pas les Chinois, qui bénéficient aussi de ces marchés sur quand par exemple on construit un métro ou un pont ou une infrastructure de télécommunication ou digitale dans un pays d'Afrique et c'est utile parce que ces infrastructures sont le préalable en quelque sorte au développement économique, donc c'est très utile. On met de l'argent, le minimum qu'on peut en attendre, c'est que ce soit quand même des entreprises françaises ou européennes qui sur place mettre en œuvre les travaux. Enfin, alors qu'aujourd'hui,
1: l'Europe, c'est vraiment une poupée russe. Hein.
0: Souvent,
1: chaque fois qu'on soulève le couvercle, il y en a une autre à l'intérieur.
0: Et, et aujourd'hui, c'est un vrai sujet parce que comme la France s'est retirée du continent africain, aujourd'hui, ce sont les Chinois qui partout se sont déployés en Afrique et eux, ils ont aucun complexe. Ils arrivent avec des capitaux, ils mettent en œuvre.
7: Avec des ressources humaines aussi.
0: Oui, exactement. Ils viennent avec leur propre main d'œuvre, avec leur propre personnel.
7: Je l'ai connu au début des années.
0: Et ils sont dans une logique 2000. De prédation.
7: Quand j'étais expatrié à Luanda en Angola, les Chinois construisaient la gare de Luanda, et en fait, il n'y avait pas un seul ouvrier angolais dans les équipes qui construisaient la gare. C'était un projet chinois avec des ouvriers chinois.
1: Allez, Nicolas Bay, vous restez avec nous si vous voulez.
0: Hein,
1: je rappelle que vous êtes député européen et nous allons passer à la suite du programme. Nous aurons tout à l'heure notre clin d'œil culture que vous attendez tous avec impatience, j'en suis sûr. Mais auparavant, on va parler de l'inconscience de la gauche à roue sur un fleuron français, le groupe Total.
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1: On n'en a pas fini avec le sketch gouvernemental et le sketch LFI sur le prix de l'essence. Le syndicat des distributeurs de carburant indépendant va saisir l'autorité de la concurrence. Philippe Charlès a suivi tout ça. Il m'écoute. Le réseau Total pratique des prix que personne d'autre ne peut pratiquer. Voilà ce que déplore ce syndicat sur France Culture par la voix
8: de son conseiller national. En clair, pour ses concurrents, Total ne vend pas assez cher. Mais pour la presse de gauche, Total vend trop cher. Après l'annonce des 5,4 milliards de dollars de profits au premier trimestre 2026, toute la presse participe au lynchage de Total. L'Humanité traite Total de profiteur de guerre. Le Canard Enchaîné estime que Total profite de son monopole, de son quasi-monopole privé pour augmenter ses prix et ses profits, puis utiliser ce pactole pour faire pression sur les décisions politiques en dépensant plus de 1 million d'euros par an en lobbying, ce qui pour Total est quand même assez peu, 1 million d'euros. Mais bon, enfin voilà, ça paraît beaucoup, en tout cas, à nos amis de gauche. Côté politique, le groupe Total a trouvé une Torquemada en jupon qui ne donne pas dans la dentelle. On va l'écouter. Total ne fait pas de bénéfices en France. Écoutez donc l'attaque de la députée européenne insoumise, Manon Aubry.
9: Bon, tout ça, c'est n'importe quoi. C'est justement bien le problème que Total ne fasse aucun bénéfice en France. C'est vrai qu'ils ont déclaré aucun bénéfice sur les trois dernières années, ce qui leur a permis de payer aucun impôt sur les sociétés. Mais ça, on peut y remédier de manière très claire. Première chose, si Total ne paye pas sa juste part d'impôt en France, c'est parce qu'ils transfèrent artificiellement leurs bénéfices vers des pays comme les Pays-Bas ou la Suisse, qui sont leurs premiers pays où ils déclarent le plus de bénéfices en Europe. Alors, je vous rassure, il n'y a pas de gisement de pétrole inconnu que Total aurait découvert en Suisse ou aux Pays-Bas. La seule vraie raison, c'est qu'ils font de l'évasion fiscale, c'est-à-dire qu'ils transfèrent leurs bénéfices.
8: Voilà, alors, Philippe Charles, je me tourne vers vous en présence
7: d'Yves Dreyfus,
8: notamment. Alors, pourquoi ils ne font pas de bénéfices en France ? Est-ce que c'est vrai,
7: d'abord ?
8: Et qu'est-ce que vous pensez de cette version de l'affaire ?
7: France, Pays-Bas et Suisse. Donc il faudrait que Madame Aubry se renseigne un petit peu, fasse un peu preuve de professionnalisme dans ses recherches avant de dire ça.
8: Mais voilà, je suis sûr qu'elle va vous écouter attentivement.
7: Absolument. Je la salue si elle nous écoute. Restons courtois même avec elle.
8: Absolument.
7: Alors d'abord, oui, Total fait très peu, sinon pas très peu de bénéfices en France, tout simplement parce que Total a deux grandes activités en France. Il a trois raffineries d'un côté et il a 3300 stations-service sur 10 000. Hein, donc c'est à peu près le tiers des stations-service en France. Et il s'agit en fait d'activités assez peu lucratives parce que Total tient en fait 70 à 75% de ses bénéfices de son activité exploration-production, c'est-à-dire de l'extraction du pétrole. Il n'y a pas d'extraction du pétrole en France. Donc Total ne transfère pas des bénéfices cachés français en Suisse et en Hollande, aux Pays-Bas. Il déclare dans tout pays les bénéfices qu'il fait dans ces pays et il paye les impôts au prorata de la loi et de la régulation locale, point barre. Donc ça veut dire qu'effectivement Total fait très peu de bénéfices en France et ça va beaucoup décevoir Madame Aubry parce que compte tenu des ristournes à la pompe, il va encore y avoir moins de bénéfices en 2026 et donc Total ne va pas encore payer beaucoup d'impôts en France en 2026. La deuxième chose, je corrigerai Madame Aubry, c'est-à-dire qu'en Hollande, aux Pays-Bas, ça n'est pas vrai, la Hollande est toujours un producteur important de gaz et Total a une filiale en Hollande que je connais bien qui produit du gaz et donc qui tient probablement ses bénéfices de là. Et quant à la Suisse, alors là c'est un cas particulier, toute l'activité trading de Total, c'est-à-dire achat et vente de pétrole brut se passe à Genève. Total n'a pas choisi la Suisse pour sa fiscalité. Les activités, le centre mondial du trading pétrolier se passe à Genève et est soumis effectivement à la fiscalité suisse qui est nettement moins élevée que la fiscalité française. Mais donc Total a choisi son activité trading en Suisse parce que le trading se fait en Suisse, point barre.
8: Bravo, la cellule riposte, vous pourriez monter une cellule riposte à Manon Aubry sur le pétrole.
7: Montrer une, voilà.
8: Parce que là, c'est implacable, ce que vous avez expliqué.
7: Oui, ce que je veux dire, c'est que Total paye environ une moyenne de 43% sur ses impôts, 43% en moyenne. Dans des pays, ça peut atteindre 70%. C'est le cas en Norvège. Et donc, Total paye ses impôts dans ces pays tout à fait normalement.
8: Et mais c'est d'ailleurs, on est obligé. Hein, c'est une convention internationale qui fait qu'on paye ces pays dans le.
7: Pourquoi est-ce que.
8: Évidemment, on va pas les priver des impôts.
7: Pourquoi est-ce que juridiquement ça n'est pas possible et moralement c'est très contestable, je vais vous l'expliquer. Le premier, c'est que juridiquement, donc vous l'avez dit, quand on est fiscalisé dans un pays, on peut pas être refiscalisé dans un autre pays. La double fiscalité est illégale, nous avons des conventions avec ces pays, donc je doute par exemple que le Nigeria où Total paye des impôts, accepte de transférer les impôts payés au gouvernement nigérian en France pour les beaux yeux de Madame Aubry. Ça c'est la première chose. La deuxième chose, c'est que, soyons fous, imaginons que Total fait des surprofits. Moi, je considère que c'est au pays producteur, là où Total fait ses éventuels surprofits, de juger si la fiscalité est insuffisante, et cette rente pétrolière, elle revient avant tout au pays pétrolier. Donc je trouve que pour une gauche qui veut...
8: C'est-à-dire aux pays qui ont des gisements de pétrole, là où puise Total, hein, c'est ça que je voulais dire.
7: Je parle pas en Europe, hein, là je parle dans les gisements, dans l'ensemble du monde. Et donc pour une gauche qui se dit à la fois racialiste et décolonialiste, je trouve que vouloir puiser la ressource de pays que nous avons dans le temps colonisé, c'est un retour au néocolonialisme.
8: Intéressant. Voilà, un retour au néocolonialisme par l'intermédiaire de cette taxe de Martine Aubry. Mais Manon
5: Aubry. C'est pas la même.
7: Bon, qui se ressemble, ça semble.
8: Voilà. Mais Yves-Marie Sévillard, on va réécouter Manon Aubry tout à l'heure.
5: Hein. Oui, je voulais simplement effectivement faire remarquer que Total Energy prenait d'autant plus sa place que la direction indiquait que par rapport à l'augmentation des revenus, ils allaient certainement passer le barème, les faisant passer dans une imposition supérieure des super profits, ce qui est en fonction
7: du revenu annuel. Mais ce ne sont pas des super profits qui sont faits en France.
5: Non. Mais la direction a annoncé que de toute façon, effectivement, elle serait de ce fait a priori plus imposée.
8: Imposée, mais où?
7: En France, je vous ai dit qu'il y avait en France des activités
8: raffinage. À cause de la holding.
7: Il y a des activités raffinage d'un côté, des activités distribution de l'autre. Les activités distribution totales cette année vont certainement être pratiquement déficitaires puisqu'ils vendent, sinon à perte. Pratiquement au niveau sans aucun profit. Par contre, l'activité raffinage qui dans les années précédentes était très déficitaire sera très bénéficiaire cette année. Donc ce qui veut dire que Total peut-être en 2026 va faire de gros bénéfices sur son raffinage sur ces trois raffineries françaises et payera au prorata de la législation française ses impôts comme dans tout pays.
8: Tout simplement. Alors, elle n'en a pas fini, Manon Aubry, puisqu'elle veut recalculer les bénéfices, créer un impôt universel sur les entreprises et aussi bloquer les prix.
10: Deuxième chose, ce que nous proposons, c'est précisément de changer la manière dont on calcule les bénéfices et dont on calcule l'impôt sur les sociétés. Avec la proposition que nous faisons d'impôt universel sur les entreprises, les très grandes entreprises comme Total, qui ont une activité dans plusieurs pays, on pourra comparer leur activité économique réelle, c'est-à-dire leur nombre d'employés, leur chiffre d'affaires, leur activité dans chacun des pays où ils sont présents, et en fonction de cela, recalculer les impôts qu'ils doivent payer. Et troisième chose, on voit bien que l'officialité médiatique se dit au secours, les insoumis, ils proposent le blocage des prix. Eh bien oui, rien n'empêche de faire le blocage des prix. Même mieux que ça, il y a un article qui existe et qui permet de bloquer les prix. Ça a déjà été fait sur le gel hydroalcoolique et même sur l'essence dans les années 1990. Bref, à tous les journalistes qui voudraient s'offusquer du fait qu'on veuille bloquer les prix et taxer les super-profits, oui, c'est possible. Dans le droit actuel, ce qui manque, c'est de la volonté politique. C'est pour ça qu'on a besoin de Jean-Luc Mélenchon, candidat à l'élection présidentielle. Donc, continuez à signer si vous voulez taxer les super-profits et bloquer les prix sur mélenchon2027.fr.
8: Last, bloquer les prix, signer alors, la manifestation,
7: La taxation des super-profits, je vous ai répondu, ça sous-entendrait une double fiscalité qui aujourd'hui est interdite et qui demanderait éventuellement une renégociation avec l'ensemble de ces pays, renégociation que ces pays n'accepteront pas puisque ça signifierait pour eux des pertes de revenus et des pertes d'impôts. Petit mot quand même sur la baisse du prix à la pompe et notamment les critiques que peuvent faire les associations de distributeurs. En effet, il y a des distributeurs indépendants, voire des distributeurs de grandes surfaces comme Leclerc, Super U ou Carrefour, qui eux ne vivent que sur la distribution. Ils n'ont pas ni d'activité de raffinage, ni d'activité d'exploration-production. Donc ils ne peuvent pas couvrir un éventuel déficit dans la distribution par le raffinage et sur surtout l'exploration-production, ce que peut se permettre Total. Donc c'est ce qui veut dire que si Total baisse trop ses prix, le consommateur sera content, mais la vente à perte est interdite en France, deuxièmement c'est de la concurrence déloyale, et puis troisièmement il y a quand même un risque de ruée à la pompe avec des troubles à l'ordre public, je les imagine très bien. Maintenant en ce qui concerne le blocage des prix.
8: Oui.
7: Alors le blocage des prix, ça a été tenté, si c'était simple ça se saurait, ça a été tenté au cours de l'histoire dans diverses conditions, il y a même eu un blocage des prix lors de la Révolution française, blocage des prix du grain, de la farine, et puis le résultat c'est qu'il n'y avait plus de pain nulle part et que ça a créé une famine absolument épouvantable. Ouais. Donc ça veut dire que le blocage des prix, surtout sur une denrée que nous ne produisons pas, parce que les trois raffineries de Total ne suffiront pas à provisionner toute la France. C'est ce que dit Madame Aubry. Quand on lui dit, on va bloquer les prix, enfin, elle dit, je vais bloquer les prix. Donc, la réponse, c'est de dire s'il va y avoir une pénurie instantanée avec des queues de 3 km à chaque pompe à essence. Elle dit, mais ça fait rien, on réquisitionnera. Mais on ne pourra pas réquisitionner puisque c'est des choses qu'on ne produise pas. Donc, on réquisitionnera les trois pauvres raffineries de Total en France et puis il n'y aura plus d'essence pour personne. Ça sera le résultat, c'est évident.
8: Ouais.
7: Et puis développement d'un marché noir aussi, parallèlement à ça.
8: Bien sûr, où le litre d'essence, ça sera Mad Max, hein, comme
7: par
8: ce film, où le litre d'essence vaut très, très cher. Yves-Marie Sévillien.
11: Oui, non, je remarquais effectivement le côté cocasse de l'affaire, c'est la folie socialiste de l'impôt. C'est que la direction de Total Energy, c'est se retourner en disant, bah, écoutez, si vous voulez nous taxer supplémentaire, nous, on va arrêter effectivement ce plafonnement qui aujourd'hui bénéficie aux consommateurs français. Donc finalement, effectivement, c'est cette folie habituelle de l'impôt socialiste qui se retourne contre le pouvoir d'achat des Français.
8: Ouais, exactement.
7: Alors je dirais simplement parce que c'est pas un sondage que j'ai fait parce que je n'ai pas les moyens de faire un sondage, mais j'ai publié. Mais c'est presque ça parce que j'ai publié un post sur le
8: sondage
7: sujet,
8: de
7: un post sur le sujet sur LinkedIn qui a énormément de succès puisqu'il a fait près de 60 000 vues, ce qui est quand même,
8: est
7: quand même beaucoup, et près de 500 likes. Et généralement, dans les likes, vous avez plusieurs types de likes. Vous avez soit le like, vous avez le sourire, le j'aime, attention au cochon, et puis vous avez un j'aime. Et donc, il y a aussi le j'aime moquerie. Eh bien, ce que je veux dire, c'est qu'il n'y en a aucun et vous avez que des commentaires positifs. Ouais. Disant effectivement que Total fait déjà des efforts, etc. On en a marre de taxer l'un des derniers fleurons de l'industrie française, etc.
8: Ouais, absolument.
7: Donc les Français ne sont pas dupes de ce côté-là.
8: Et Monsieur Lisnard évoque sur France Info TV, le maire de Cannes, une frénésie socialiste, mais aussi à droite, qui existe aussi un peu à droite.
7: Et au RN,
8: notamment au RN.
7: Oui, puisque au RN, ils étaient très partagés. Ouais. Marine Le Pen était pour une surtaxation des profits, alors que Jordan Bardella était contre.
8: Était contre, voilà. Donc, il stigmatise une idée de tout taxer. Ce pays a le record du monde des impôts, dit-il. Taxer Total, c'est favoriser ses concurrents. Exxon, par exemple, ce qu'on veut favoriser.
7: Oui,
8: est-ce qu'on veut favoriser les entreprises concurrentes des entreprises françaises ?
7: Qui eux ne seront pas soumis, qui d'ailleurs n'ont aussi que des activités distribution et raffinage. Exxon, BP, Shell n'ont des activités distribution, voire raffinage. Je crois Exxon a une raffinerie. et donc ne seront pas taxés, mais par contre Total au contraire sera moins compétitif que ses concurrents.
8: C'est ça. Donc, et puis dernier point, les surprofits. Alors c'est vrai que ça n'existe pas en économie, hein, le surprofit. Ça, j'ai vérifié ça.
7: Il y a des profits. Il y a des profits.
8: Il y a pas de surprofits. Voilà. Il y a des pertes. Il y a pas de surpertes non plus. Hein. Et donc on est le pays d'Ilisnar. Il a raison, je trouve, qu'il y a les plus fortes taxes sur l'investissement, sur les profits. On surtaxe depuis un an et demi les produits financiers plus que le reste du monde. Et on voudrait nous faire croire que le problème du prix du carburant, c'est un problème de taxes.
11: C'est la dialectique de la gauche. Parce que dans le super profit, les surprofits.
7: Parce qu'au cours des deux dernières années, il y a déjà une surtaxe sur les entreprises qui font plus d'un milliard de bénéfices par an, et de même qu'il y a une surtaxe sur les ménages qui gagnent plus de 400 000 euros par an.
8: Allez, on clôt le sujet Total qui nous accompagnera encore pendant un moment, j'ai l'impression. Hein, merci à Philippe Charlaise de nous avoir éclairé tout ça.
7: J'espère avoir convaincu Madon Aubry.
8: Voilà, alors il nous reste, j'espère, en tout cas vous lui avez donné beaucoup d'arguments. Notre petit clin d'œil culture doit être très très court parce qu'il ne reste plus que très très peu de temps. Juste après ceci.
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8: Et avec Philippe Charlaise et Yves-Marie Sevilla qui sont restés. Yves-Marie Sevilla, votre clin d'œil culture.
11: Je voulais au départ évoquer l'exposition d'Yann Arthus-Bertrand. Non, je notais que nous fêtons ce dramatique anniversaire des 40 ans de l'explosion de la centrale nucléaire de Tchernobyl, 26 avril 1986. Voilà, à ce titre-là, j'invite effectivement tous les spectateurs à regarder la série télévisée qui se nomme Tchernobyl. Vous avez aussi un certain nombre de documentaires très bien faits.
8: Qui se trouve où qu'on peut regarder?
11: C'est sur les vidéos que vous pouvez acheter sur Internet.
7: Je dirais pas c'est pas sur une chaîne de la TNT.
11: Et en l'occurrence, ensuite, vous avez des documentaires France Télé très bien faits, et en l'occurrence, qui montrent à quel point, à l'époque, au-delà de la catastrophe industrielle nucléaire que cela a été, la compromission et la position du pouvoir communiste, qui est très intéressant, et à quel point Tchernobyl a aussi participé effectivement à la chute du système communiste.
8: Intéressant. On retient ça, Tchernobyl.
7: Allez. Moi, j'ai été voir. Un film que j'ai beaucoup aimé qui s'appelle Vivaldi et moi.
8: 20 secondes, oui.
7: Vraiment un très beau film qui décrit la relation entre Vivaldi et une jeune orpheline.
8: Ah oui, j'ai vu des petits extraits magnifiques.
7: Très douée en violon. Et il décrit aussi, disons, la rudesse à l'époque de la vie dans un couvent. Donc ça se passe au milieu
8: au 16e siècle,
7: ça se passe au milieu du 18e siècle.
8: 18e.
7: Vivaldi, c'est 18e
8: siècle. C'est un
7: siècle.
8: Film en costume qui a l'air très beau.
7: C'est un film italien et j'encourage tout le monde à aller le voir.
8: Magnifique. Allez, je garde ma petite idée pour la semaine prochaine. Hein. Restons courtois du vendredi. C'est fini. Merci à tous dans ce studio. Merci à la technique. Merci, chers auditeurs, de nous avoir suivis, accompagnés, commentés. Heureux d'avoir passé ces petites heures en votre compagnie, deux petites heures. 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Restons courtois. 17h30, 19h30 sur Radio Courtoisie avec Boulevard Voltaire et toute la joyeuse bande. Cette émission, la semaine prochaine, sera exceptionnellement animée par Jean-François Coulon-Desarts. Ce sera formidable, j'en suis sûr, je serai collé au poste. Je ne sais pas vous, mais eux, ils ont déjà hâte.
12: Ça suffit maintenant.

0: 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À suivre dans un instant à 19h30, il était une fois de Patrick Simon. Êtes-vous pro-américain ou anti-américain? Et Marie-Josette Liégeois, troisième partie.
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0: Bonsoir, amis auditeurs. Bonsoir, mesdames, mesdemoiselles, messieurs. Patrick Simon au micro. Alors, la question que nous allons traiter ce soir est la suivante. Faut-il défendre l'exception culturelle française? Faut-il nous protéger de l'invasion culturelle américaine? Et nous allons évoquer essentiellement un livre de Jean-François Revel, le regretté Jean-François Revel, de l'Académie française, l'obsession anti-américaine. Et mes deux invités sont Bruno Gollnisch, député, ancien député européen, ancien député de l'Assemblée nationale et du Rassemblement national, et Alain Laurent, philosophe, essayiste et directeur de collection aux Belles Lettres. Et si je vous ai invités tous les deux, c'est parce que vous avez tous les deux des points de vue très divergents sur ce sujet. Je suppose en effet, je ne fais que supposer, que Bruno Gollnisch est plutôt défavorable à l'invasion, ce qu'il doit appeler l'invasion américaine, et qu'il est plutôt souverainiste. Et je suppose qu'Alain Laurent est plutôt libéral, puisqu'il a beaucoup écrit sur le libéralisme américain, et donc il ne doit pas être anti-américain. Alors, pour lancer notre débat, je voudrais vous lire un petit extrait du livre « L'obsession anti-américaine » de Jean-François Revel. Alors, voilà ce qu'il disait. « Imaginons que les rois de France, au XVIe siècle, au lieu d'inviter en France les peintres italiens, se soit dit « cette prépondérance de la peinture italienne est décidément insupportable. Laissons dehors ces peintres et leurs tableaux, ne les laissons pas entrer. » Fermez les guillemets. « Le seul fruit de cette démarche castratrice aurait été de tarir la source d'un renouvellement de la peinture française. » De même, entre 1880 et 1914, il y avait beaucoup plus de tableaux impressionnistes français dans les musées et chez les collectionneurs américains que dans les musées et chez les collectionneurs français. Malgré quoi, ou à cause de quoi, l'art américain a trouvé plus tard son originalité et a pu à son tour influencer le nôtre. Ce sont ces fécondations mutuelles qui, ces fécondations se moquent d'éventuels antagonismes politiques. Alors, voilà donc le raisonnement de Jean-François Revel. Je m'adresse à Bruno Gollnisch d'abord. Est-ce que vous objectez, cher Bruno Gollnisch, à ce raisonnement?
1: Oui, j'objecte. J'objecte parce qu'il me semble, cher Patrick Simon, je voudrais dire avant toute chose que je suis très heureux de débattre avec vous, avec toi, puisque nous débattons ensemble depuis que nous avons 12 ans et que chez vos parents, dans le salon de vos parents, vous organisiez déjà des débats que vous avez enregistrés sur des cassettes magnétophoniques, malheureusement perdues pour la postérité. Dommage, c'est pas très grave.
0: Bon, ça fait... si on a été des
1: Vous êtes un ami de 64 ans.
0: Oui, c'est vrai qu'on était au lycée. On était au lycée ensemble.
1: Hein. Voilà, on était ensuite au lycée et à l'université ensemble. Bon, voilà. Ce n'est pas ce qui intéresse
0: mais
1: les auditeurs.
0: Mais pourtant, nous
1: auditeurs.
0: Ne sommes pas d'accord.
1: Et pourtant, nous ne sommes pas tout à fait d'accord. Nous sommes d'accord sur l'essentiel, sur un certain nombre de valeurs.
0: Alors, présentez votre objection, Bruno Gollnisch.
1: Mon objection, c'est que je ne pense pas que la culture américaine actuelle, qui n'est pas négligeable du tout, présente quand même le même attrait, la même diversité, la même munificence que celle de la peinture italienne que vous citiez, l'art italien sous la Renaissance. Je voudrais préciser les choses. Je ne suis pas hostile du tout au peuple américain, lequel a des qualités tout à fait remarquables, par ailleurs, d'accueil.

0: de sympathie, de patriotisme, confiance dans le travail, l'émulation. Tout ça est extrêmement honorable. Mais je suis personnellement hostile à la vassalité envers les autorités de Washington. C'est pas tout à fait pareil. Et je pensais d'ailleurs, je ne vous cache pas, que notre débat allait surtout trait à la question stricte politique et pas exclusivement culturelle, sur laquelle j'ai beaucoup de choses à dire. Alors sur le plan culturel, moi je suis favorable aux échanges, je ne m'y oppose pas du tout. Je pense simplement qu'il y a aujourd'hui une disparité, n'est-ce pas, la langue anglaise est la langue maternelle de centaines de millions de personnes, plus aujourd'hui que la langue française. Et un film, une partition musicale, une vidéo quelconque, va trouver un débouché considérable, non seulement en Grande-Bretagne, mais en Angleterre, au Canada, en Australie, en Nouvelle-Zélande.
1: Mais tant mieux, si c'est bon.
0: Et même en Inde, tant mieux pour eux. Nous avons malheureusement un marché un peu plus limité. Je souhaiterais que ce marché fût un peu protégé dans le sens, je voudrais tout simplement, par exemple, que le service public se livre au même exercice que Radio Courtoisie, qui, tous les jours, de 13h30 à 14h, sauf erreur de ma part, nous gratifie
1: des chansons françaises.
0: D'un florilège de chansons françaises que l'on n'entend absolument plus, nulle part, et en tout cas pas sur les ondes de service public.
1: Bon, alors voilà. Nous avons entendu votre objection, et maintenant nous allons entendre le point de vue d'Alain Laurent.
2: Oui, alors mon point de vue est peut-être plus diversifié qu'on ne pourrait s'y attendre. Tout dépend, puisqu'il s'agit de culture, tout dépend de ce qu'on appelle culture. Pour ma part, évidemment, je suis un admirateur depuis toujours de la haute et grande culture américaine sur le plan littéraire, de Mark Twain jusqu'à Ayn Rand, en passant par Faulkner, Jack Kerouac, donc il y a une richesse culturelle américaine sur ce plan-là, tout à fait considérable. Même chose d'ailleurs pour ce qui concerne, par exemple, ce qui est pratiquement une invention américaine quant à la production en série, pour le roman policier, pour le polar.
1: Ah oui.
2: Actuellement, je suis un lecteur assidu, par exemple, de Connelly. Et je ne vois pas tout à fait d'équivalent européen ou français, bien que les Scandinaves soient vraiment très forts dans ce domaine. On pourrait aussi parler du cinéma. Donc, s'il s'agit de
1: une petite interruption. Oui. Le cinéma américain a des chefs-d'œuvre. Je cite en particulier Aviator de Martin Scorsese et Attrape-moi si tu peux de Spielberg. Et puis, vous n'avez pas parlé de la musique, Alain, mais...
2: J'y arrive.
1: Ah bon, non, je vous laisse continuer.
2: J'y arrive. Bon, ajoutons donc la musique, pour ce qui me concerne, c'est sans doute... Il y a toute la musique de cinéma américaine, qui est celle qui accompagne les films, qui est admirable, et puis évidemment, le jazz. Alors, je suis beaucoup plus circonspect.
1: Et alors, 1700 orchestre symphonique, des musées, des opéras, le
2: Absolument,
1: Lincoln Center,
2: oui.
1: Donc ce qu'on sent quand même pas un pays primitif.
2: Ah, oui, il n'y a pas de raison de l'imaginer, sauf
1: oui,
2: vraiment
1: enfin, certains,
2: si on est un obsessionnel anti-américain et qu'on n'a jamais mis les pieds aux États-Unis. Donc pour ce qui concerne ce qu'on peut appeler la culture cultivée, là je suis intégralement pro-américain. En ce qui concerne la culture qu'on peut appeler à un moment donné la culture de masse, la culture au sens sociologique du terme, là, je suis, comme je le disais, beaucoup plus circonspect. Et plus le temps avance, et plus on arrive à l'époque actuelle, et plus je considère, en effet, que, sur le plan culturel, le fait que la culture américaine soit devenue pratiquement l'esclave de la tech, guidé par les algorithmes et les agents informationnels, pour moi, c'est je le dis carrément, une pure horreur. C'est de l'anticulture. Donc, ce qui se passe, c'est que, en l'espace de une ou deux décennies, quelque chose s'est passé aux États-Unis qui a considérablement altéré la culture américaine classique, qui ne subsiste pratiquement plus. Donc, tout dépend de quoi il est question, mais s'il est question de cette culture-là, je ne dirais pas, j'y suis pour le moins hostile, et je pense en effet que les Européens gagneraient à y faire barrage, mais je crains qu'il ne soit trop tard.
1: Vous n'aimez pas les restaurants McDonald's? J'imagine que Bruno Gollnisch non plus.
2: Je ne les classe pas dans la culture. Pour moi, c'est une manière de vivre. J'ai une vision relativement élitiste et aristocratique de la culture.
1: Je comprends.
2: Et donc, il y a des manières de vivre, de se comporter tous les jours. Évidemment, comme j'ai été sociologue dans une autre vie, je connais fort bien ce qu'on appelle culture. J'ai suffisamment travaillé là-dessus avec mon ami Edgar Morin. Mais, en effet, tout de même, il faut faire la distinction. Et, par exemple, actuellement, à l'éducation nationale en France, c'est surtout de la nouvelle culture, celle qui fait si bon ménage avec le technocapitalisme, qu'il s'agit, et pas du tout de la culture classique. La plupart des élèves français, maintenant, n'ont jamais entendu parler des grands auteurs. Donc voilà où est le problème, selon moi. Dieu merci, aux États-Unis subsiste un certain nombre de champs extrêmement cultivés. Je n'y classerai pas évidemment le guide suprême de la Maison Blanche, qui est tout fier de n'ouvrir jamais un livre, puisque c'est par le livre d'abord que passe la culture.
1: Alors je me vois confronté finalement à la même objection de la part de mes deux invités, donc je vais prendre la place d'un intervenant. Moi je pense au contraire que la mondialisation, pas le mondialisme, hein, la mondialisation n'uniformise pas, elle diversifie. Et les restaurants McDonald's, par exemple, parce que j'ai cité ça, depuis qu'il y a les restaurants McDonald's, il n'y a jamais eu autant de restaurants de cuisines étrangères que de nos jours. Il y a des sushis, des kebabs, des Tex-Mex, des canards à la pékinoise, des soupes thaï, etc. Autrement dit, la mondialisation, contrairement à ce qu'on dit, elle n'uniformise pas, elle diversifie, me semble-t-il. Alors, maintenant que j'ai lancé ce pavé, je vous laisse l'un comme l'autre vous jeter dessus. Bruno Gollnisch, qu'en pensez-vous?
0: J'ai l'impression, cher Patrick Simon, que vous êtes un petit peu effrayé par le rapprochement qui s'ébauche, oui, finalement, entre
1: les le points libéral de vue et le
0: nationaliste, qui devaient être, dans votre esprit, antagonistes, antagonistiques, de M. Alain Laurent et de moi-même. Écoutez, je diverge de vous quand même, parce que je pense que McDo, c'est quand même lié à ce qu'on appelle la malbouffe. Je dis pas que c'est,
1: mais non, c'est très bon,
0: je dis pas que c'est en soi, c'est mauvais, mais enfin, ouais, c'est quand même, vous voyez, je préfère le restaurant Sébillon où je viens.
1: Ah bah oui, ça c'est sûr que c'est pas le même prix, oui.
0: bon, c'est vrai qu'il y a un problème, de prix, et c'est vrai que après tout, la cuisine française devrait peut-être se réinventer en étant capable de proposer des plats qui soient conformes à nos traditions culinaires à un prix tout à fait abordable par des gens qui n'ont pas nécessairement de gros moyens. Ceci étant dit, moi, il y a beaucoup de choses que j'aime dans la culture américaine. Moi, je suis un admirateur du peintre, par exemple, Andrew Wyeth, qui est classé parmi les peintres réalistes. Enfin bon, j'aime le jazz. Je vais parfois écouter du gospel. Tout ça fait partie de la culture américaine. Je reconnais qu'il y a de très bons films aux États-Unis. La question n'est pas en soi que les États-Unis finalement exportent leur culture, du fait quand même de l'avantage que j'exprimais tout à l'heure, à savoir le vaste marché dont ils disposent, du fait que la langue anglo-saxonne est devenue une langue de communication, la langue vernaculaire, pratiquement à l'échelle mondiale. Le problème, c'est que je trouve que nos j'allais dire autorité, mais y compris les directeurs de l'audiovisuel, les producteurs, etc., ne défendent pas suffisamment la créativité française.
1: Alors vous êtes favorable, êtes favorable aux aides au cinéma, par exemple, ou pas ?
0: Oui, je suis relativement favorable aux aides au cinéma, à condition qu'elles n'aient pas le caractère idéologique qu'elles ont à l'heure actuelle. Alors, ce que je souhaiterais surtout, vous voyez, par exemple, j'ai suivi, c'est vous dire, pendant des années, parce que c'est interminable, Amour, gloire et beauté, feuilleton américain à la télévision française qui, je crois, était présenté par le service public. Alors, je peux même vous chanter le jingle. Amour, gloire et beauté, des mots qui font rêver. J'étais au Parlement européen, je dormais dans mon bureau et à 8h du matin, j'avais Amour, gloire
1: comment
0: et beauté.
1: Comment vous dormez dans votre bureau alors qu'on vous reproche de ne pas être là et d'avoir un emploi fictif?
0: Non, j'étais très assidu. J'étais très, très assidu.
1: Très bien.
0: Oui, les documents officiels en attestent. On ne m'a jamais reproché mon manque d'assiduité. Bon. J'ai pratiquement raté aucune session plénière.
1: Donc, les aides au cinéma, vous êtes pour.
0: Donc, je trouve surtout que il y a un défaut de création française qui, dans un premier temps, devrait être soit aidée, soit protégée.
1: Bon. Et alors,
0: je pense
1: Alain
0: aux accords
1: Laurent,
0: de Blair House.
1: Que pensez-vous des aides au cinéma?
2: Alors, je réponds là-dessus, puis je reviendrai sur le McDo.
1: D'accord.
2: Les aides au cinéma, j'y suis hostile, puisque malheureusement, nous vivons dans un pays où le cri qui s'élève tel une lamentation de malheureux, c'est « à l'aide, à l'aide, à l'aide ». Qui ne réclame pas des aides en France ? Et je pense que les cinéastes, bon, sont à mettre sur le lot commun, eh bien... d'autres les ont précédés et qui ont trouvé les moyens de créer par eux-mêmes ou de façon coopérative avec d'autres, et je ne vois pas ce que l'État vient faire là-dedans. Donc j'y suis
1: aussi... Donc vous avez deux points de vue entièrement
2: divergents. Avec le risque, ce qui vient d'être illustré, le risque du copinage, et du copinage soit parfois idéologique, ou du copinage tout ça, simplement. Et il y a parfois des scandales dans la distribution, les attributions de l'aide. Je reviens au problème du McDo parce que si on est très concret, on peut mesurer ce qui se passe. Dans les McDo, pendant jusqu'à peu de temps, parce que j'y suis allé aussi quand je ne pouvais pas faire autrement, il n'y avait pas d'hostilité de principe, les frites étaient absolument affreuses. C'était des frites industrielles, les mêmes qu'on soit à Paris, Los Angeles, Tokyo... ou Buenos Aires. C'est la mondialisation industrialisée et uniformisée.
1: Donc vous n'étiez pas content, donc vous n'êtes pas obligé d'y retourner.
2: C'est ce que j'ai fait.
1: Ben voilà.
2: C'est ce que j'ai fait. J'ai pas été
1: content. Donc vous êtes libre, on ne vous oblige pas.
2: Parce que je suis un amoureux de la frite et de la frite belge.
1: Ah oui, je comprends.
2: De la vraie frite.
0: Ouais. Or,
2: qu'est-ce qu'ils ont fait, peu, même dans certains McDo, c'est se plier à la nouvelle habitude que l'on a en France de privilégier les frites artisanales et les frites maison. Eh bien, l'artisanat de la frite maison, c'est quelque chose qui n'est jamais venu à l'idée des Américains, mais qu'ils apprécient. Autre exemple concret, les Américains découvrent la valeur et le goût gustatif incomparable de la baguette française. Lorsque les touristes américains viennent en France, ils font la queue et ils découvrent également le beurre français.
1: Ah, qui est délicieux.
2: Ils partent même avec du beurre. Je ne sais pas comment ils font pour le conserver jusqu'à l'arrivée. Mais si on prend les frites maison, la baguette et le beurre, le French butter, comme ça ils comprendront, eh bien on s'aperçoit que dans un domaine extrêmement concret, il y a des valeurs fortes à faire valoir en France contre l'industrialisation de la pseudo-gastronomie américaine.
1: Très bien. Alors, je voudrais qu'on revienne maintenant à la question du cinéma, l'aide au cinéma, parce que Revel tient dans ce livre le raisonnement suivant. Quand il y avait Les Italiens se plaignent du fait que le cinéma italien n'existe plus ou est mort. Et justement, en ce moment, il y a des aides. Et quand il n'y avait pas d'aide, le cinéma italien, c'était Fellini, Visconti, Rossellini, De Sica, Risi, etc. On pourrait tenir le même raisonnement au sujet du cinéma français. Quand il n'y avait pas d'aide avant la guerre ou même après, il y avait des grands metteurs en scène qui n'y a plus trop maintenant, qu'il y a du copinage et qu'on fait des films par avance sur recette et sans spectateurs. D'ailleurs, on peut remarquer aussi que le système français d'aide, ça revient à ce que, c'est ce que Revel explique dans son livre, c'est le spectateur français qui va voir les films américains, qui finance le cinéma français. C'est pas le cinéma américain, dit-il. C'est quand même caractéristique, symptomatique, disons, de nos petits défauts.
0: Oui, mais vous avez prononcé un mot très important, c'est que ces aides, principalement, ce devraient être des avances sur recettes. Par définition, dans le mot avance sur recettes, il n'y a pas don gratuit et perpétuel.
1: Voilà. Vous avez parfaitement raison.
0: Même si dans la pratique, ça aboutit
1: à ça.
0: Ça aboutit à cela. Bon, donc moi, je ne trouve pas. Nous avons un point de désaccord, mais il n'est pas fondamental. Mm-hmm. Moi, je ne trouve pas anormal. Qu'il y ait de la part du ministère de la Culture, encore une fois, à condition que ce ne soit pas distribué de façon purement idéologique, des avances sur recettes, en souhaitant que ces avances soient remboursées. Voilà. Et donc, à ce moment-là,
1: s'il n'y a pas de spectateurs, l'avance, elle devrait être remboursée. Or, ce n'est jamais le cas.
0: Bah, écoutez, les producteurs ne sont pas capables de rembourser les avances, ce à quoi ils se sont engagés, ben, il ne faut plus leur consentir d'avance.
1: Tout à fait. Là, on est bien d'accord au moins là-dessus. Alors, je voudrais vous soumettre une réflexion plus générale de Jean-François Revel dans son livre. Je vous la cite parce que elle est symptomatique, elle remonte à l'Antiquité grecque. Voilà ce qu'il dit. L'idée qu'une culture préserve son originalité en se barricadant contre les influences étrangères est une vieille illusion qui a toujours donné un résultat contraire à celui qui était recherché. On ne peut pas être différent tout seul. C'est la libre circulation des œuvres et des talents qui permet à chaque culture de se perpétuer tout en se renouvelant. L'isolement, écrit Jean-François Revel, n'engendre que la stérilité. La démonstration remonte au vieux parallélisme entre Sparte et Athènes. Vous voyez, hein, c'est Athènes, cité ouverte, qui fut le prolifique lieu de création dans les lettres et les arts, dans la philosophie, dans les mathématiques, la science politique, l'histoire. Sparte, défendant jalousement son exception, réalisa ce tour de force d'être l'unique cité grecque qui ne produisit aucun poète, aucun orateur, aucun penseur, aucun architecte. Elle obtient bien sa diversité, mais ce fut celle du néant. Alors, est-ce que vous êtes d'accord avec cette observation générale, Alain Laurent ?
2: Oui, mais enfin, actuellement, je ne vois plus trop le problème. Qui, par exemple, défendrait actuellement en France le fait qu'il y ait des barrières douanières protectrices de quelque chose qui, en plus, existe de moins en moins. La culture française. Ce que la culture en France peut puiser d'original dans son fond culturel classique. Donc, c'est quelque chose qui est complètement raboté, encore une fois, avec tout le délire qui est lié à l'informatisation, maintenant à l'intelligence artificielle.
1: Mais il y en a peut-être qui sont favorables à des barrières, à des frontières, non, Bruno Gollnisch? Les frontières en faveur de l'exception culturelle française, vous êtes pour ou pas ?
0: Même, des barrières, des frontières, non. Non, encore une fois, mais je suis favorable à une préférence nationale. C'est-à-dire que, au moins dans nos médias, on privilégie la création française par rapport à des importations étrangères qui sont assez peu coûteuses, finalement, parce que quand le produit arrive sur le marché, il a déjà trouvé sa propre rentabilité sur le marché anglo-saxon, qui, comme je l'ai dit tout à l'heure, est considérable. Bon, Et donc, il est difficile, dans ces conditions, de maintenir une création française.
1: La francophonie, mais c'est quand même important.
0: C'est important.
1: Plus de 300 millions de francophones, donc l'Afrique de l'Ouest.
0: Je recevais tout récemment, dans le cadre de la Société française de géopolitique, monsieur l'ambassadeur Albert Salon, qui est un grand défenseur de la francophonie. Effectivement, il faut défendre la francophonie. Mais je suis assez d'accord avec vous en ce sens que... Je trouvais quand même qu'un jour au Parlement européen, un paradoxe absolument extraordinaire, c'était au moment de la signature des accords dits de Blair House, qui ont été des accords libre-échangistes négociés dans le dos, en quelque sorte, du peuple et des institutions françaises, et à la révélation desquels nous avons, mon ami Carl Lang en particulier, a joué un assez grand rôle. Alors ces fameux accords de Blair House qui ont défrayé la chronique, et qui ont l'objet d'un entretien entre Jean-Marie Le Pen et Édouard Balladur, où j'étais présent d'ailleurs.
1: Oui. Bon. Et alors ces accords consistaient en quoi exactement ?
0: Je ne peux pas vous redonner le détail de mémoire, mais c'était effectivement la libéralisation d'un certain nombre de marchés, et notamment tout ce qui est sur le plan culturel. Et la fin de toute barrière ou protection culturelle. Et alors, ce qui est assez amusant, c'est qu'à ce moment-là, nous avons vu arriver au Parlement européen, pour être auditionné par la commission compétente, tous les auteurs français, les producteurs, les artistes de théâtre, par exemple Miu Miu au bras de Depardieu, vous voyez, entre autres, venant défendre l'exception culturelle française. Alors c'était d'autant plus amusant et paradoxal que ces gens-là n'avaient pas de mots en règle générale. Je ne dis pas ça pour Miu Miu ou pour Depardieu, mais en règle générale, n'avaient pas de mots assez sévères pour combattre les propositions du Front National tendant à l'instauration de la préférence nationale dans au moins un certain nombre de domaines économiques ou sociaux en particulier. La préférence nationale, c'était abominable, c'était raciste, c'était discriminatoire, c'était très mal, sauf quand il s'agissait...
1: De même.
0: Voilà. Bon. Et ça, je dois dire, ça a été pour moi un grand moment d'hilarité.
1: Je vois, je comprends. Mais vous savez que le grand écrivain péruvien Mario Vargas Llosa dit un peu la même chose sur l'hispanité, enfin les hispanophones. Voilà ce qu'il dit toujours dans le livre de Revel. Il y a 50 ans à peine, écrit Vargas Llosa, nous autres hispanophones étions une communauté refermée sur elle-même qui s'exposait fort peu en dehors de ses frontières linguistiques. Aujourd'hui, en revanche, la langue espagnole fait preuve d'une vitalité croissante et tend à gagner des têtes de pont et des positions parfois fortes sur les 5 continents. Le fait, alors voilà la phrase intéressante qui va peut-être pas vous plaire, Bruno, le fait que les États-Unis comptent aujourd'hui 20 à 30 millions d'hispanophones explique que les deux candidats actuels à la présidence, ils parlent en 2000, le gouverneur Bush et le vice-président Gore, utilisent aussi l'espagnol dans leurs discours électoraux. Cet exemple montre que la mondialisation, une fois de plus, fait progresser la diversité culturelle, y compris aux États-Unis.
0: Alors là, je crois que c'est le...
2: Moi, j'en profite pour souligner dont on n'a pas encore parlé. Mais les citations, là, ils font explicitement allusion. C'est, il n'y a rien de culturel qui vaille s'il n'y a pas d'abord une langue qui maintienne sa structure, sa richesse lexicale, etc.
1: Comme l'espagnol.
2: Je l'ignore, je ne sais pas. Mais si je prends l'exemple de la langue française, elle est actuellement en plein naufrage. Par conséquent, tout ce que nous racontons risque d'être nul.
1: Quand vous dites en plein naufrage, c'est dire que les gens la parlent de moins en moins bien.
2: Absolument. De plus en plus relâché. La variété, la richesse du vocabulaire est en train de s'effondrer. Je vais vous citer, même dans les hautes sphères médiatico-intellectuelles et politiques, quelques exemples qui m'ont concerné. Par exemple, j'ai entendu parler à plusieurs reprises, il n'y a pas longtemps, du prolongement des centrales nucléaires. au lieu de la prolongation.
0: Bien sûr.
2: Un auteur dont je ne citerai pas le nom, mais qui a été à la tête du Centre national des lettres en France, et qu'on voit sans cesse d'ailleurs sur toutes les chaînes info, dans un livre, donc c'est à l'écrit, a confondu isolation et isolement. Il parle de l'isolation du peuple français. Ça veut dire qu'il est congelé, littéralement. Ce qui est d'une absurdité tout à fait monstrueuse. Nombre de politiques, maintenant, confondent, par exemple, le fait d'être oppressés et opprimés.
0: Oui, opprimés, absolument.
2: Alors, on parle de gens qui sont oppressés politiquement. Ils sont en train d'étouffer, sans doute. Oui. Quand on en est là, que dans les hautes sphères, soi-disant cultivées, on massacre la langue française, c'est-à-dire on a affaire à des gens qui ne comprennent pas ce qu'ils disent. Et quelqu'un qui ne comprend pas ce qu'il dit, vraiment, c'est la nullité absolue. Comment voulez-vous que la culture, quelle qu'elle soit, prospère en France lorsqu'on en est là et qu'on entend, par exemple, une présentatrice de bulletin météo à la télévision dire que telle ou telle dépression va progresser dans la semaine, bon an, mal an. Bon an, mal an, ça veut dire d'un an sur l'autre. C'est le langage des viticulteurs. Une année, bonne récolte, l'année suivante. Mais progresser, bon an, mal an, pendant une semaine, mais c'est une monstruosité lexicale. Non, mais ça veut dire elles ne comprennent pas ce qu'elle dit.
0: Oui. Et elle aurait dû dire vaille que vaille.
2: Il faut la corriger. Tant bien que mal, etc. Mais elle n'a pas la richesse lexicale qui convient, et elle raconte n'importe quoi. Mais elle est loin d'être le seul.
1: Oui. Mais alors, ce même phénomène se produit aussi en anglais, Bruno Gollnisch.
2: Mais c'est à cause, sans doute, de la tech américaine.
1: Oh, c'est bien avant ça.
2: Non. Les phénomènes dont je viens de parler, le désastre linguistique, dans sa variété et dans sa rigueur lexicale, il est récent. Je ne le remarquais pas il y a encore une dizaine d'années.
0: Mais
1: Bruno Gollnisch.
0: C'est concomitant avec l'anglicisation générale, qui n'a rien à voir d'ailleurs avec la vraie culture anglo-saxonne.
2: Oui.
0: L'anglais est en fait une langue beaucoup plus complexe qu'on le dit, sujette à d'infinies nuances, également dépendant du niveau social et culturel du locuteur, etc. Mais il a une espèce de pidgin, une espèce d'anglais basique, a envahi complètement, mais ça c'est notre espace culturel, mais ça c'est notre faute. Je n'incrimine pas les États-Unis ni la Grande-Bretagne. Mais c'est notre faute. Par exemple, nous avions une loi qui me paraît malgré tout de bon sens. C'est une loi antilibérale. Patrick, vous serez donc en désaccord avec elle sur ce point. C'était la loi Toubon. La loi Toubon.
1: Bon. La loi All Good.
0: qui imposait que l'on n'utilisât que le français dans la publicité à la télévision. Elle est totalement contournée de partout. Alors, il y a quelquefois des anglicismes un peu amusants et bénins. Je pense, comme j'ai fait beaucoup de politique, j'ai eu beaucoup d'ennemis, mais j'ai eu quand même pas mal de partisans, et même, on peut dire, un fan club, de braves gens qui, à l'issue d'un meeting quelconque, me disaient « Ah, monsieur Gollnisch, on vous supporte ». Alors, je rectifiais toujours. Je dis, détrompez-vous, ma femme me supporte, mais vous me soutenez, c'est pas pareil. Voilà, mais il y a bien pire. Aujourd'hui, écoutez, dans ma paroisse, dimanche dernier, il y a les évêques de France ont lancé une nouvelle politique d'apostolat des laïcs dans leurs communes respectives. Bon, auxquelles nous sommes pas tenus, mais incités à adhérer, à participer. Alors ça s'intitule, ce programme, New Pastoral.
1: Ah ben oui, ça y est, de plus en plus le franglais.
0: New Pastoral, et c'est la publicité automobile. Dépêchez-vous, ce sont les Renault Days.
1: Oui, mais vous avez également les Renault Dutch Days. Quality. Pour les Mercedes.
0: Ah oui.
1: Où le poltron et sofa, c'est en italien.
0: C'est en italien, mais c'est traduit. Aussitôt. Il va des qualità et après vous avez quelqu'un qui le redit en français.
1: Enfin, moi je le fais partie de ceux qui considèrent l'italien comme la più bella lingua del mondo.
0: Je suis d'accord avec vous pour la sonorité en tout cas.
1: C'est pour ça que Mozart faisait ses opéras en italien alors qu'il était allemand, enfin autrichien.
0: Oui,
1: prouve que c'est bien une belle langue.
0: Absolument.
1: Enfin, nous éloignons de notre sujet.
0: Mais quand même, c'est vraiment un problème, cette espèce d'anglais basique contre lequel les Canadiens français, Bob Côté, que nous venons de croiser, ont lutté et continuent de lutter avec
2: ardeur. Une très grande créativité.
0: Oui, absolument.
2: Bon, oui. Je suis émerveillé, je vais souvent au Québec et dans le Nouveau-Brunswick, dans toutes les provinces francophones canadiennes, et le fait qu'un ferry boat se dise traversier.
1: Ah, je ne savais même pas.
2: Merveille. Oui. Ah, il y a plein de mots comme ça. Là-bas, vous ne voyez jamais un panneau stop sur les routes. C'est arrêt.
0: Ah oui.
2: Faut voyager au Québec pour apprécier la richesse de la langue française traditionnelle.
0: Oui.
1: Alors, il nous reste un petit peu de temps et on pourrait peut-être aborder la politique plus nettement. Alors, moi, je voulais vous dire, jetant un pavé dans la mare...
0: Ça ne m'étonne pas de vous.
1: Oui. Les États-Unis nous ont déjà sauvés trois fois.
0: Oui.
1: Une première fois à la fin de la Première Guerre mondiale, deuxième en nous libérant de
0: la Première Guerre mondiale.
1: Admettons. Mais alors, au moins une fois à la Deuxième Guerre mondiale, où ils nous ont libérés des nazis.
0: Oui.
1: Je rappelle d'ailleurs, sur cette antenne, que nazi, ça veut dire nationaux-socialistes. Oui. Et que le parti nazi de Hitler était un parti socialiste.
0: Absolument.
1: Réservé aux nationaux,
2: nationalistes aussi.
1: Et nationalistes aussi.
0: Absolument.
1: Alors, ils nous ont sauvés une troisième fois, les Américains, en évitant l'invasion de l'Europe occidentale par l'Union soviétique, grâce à leurs forces militaires. S'il n'y avait pas eu ça, nous serions sans doute en train de parler russe.
0: Très belle langue.
1: Belle langue, absolument. Nous devrions donc leur manifester un peu plus de reconnaissance. C'est pour ça que je vous dis, Bruno Gollnisch, ne seriez-vous pas un peu ingrat?
0: Ah, écoutez, d'abord... je pourrais vous parler de la bataille de la Chesapeake, Lafayette nous voilà, et de l'aide que nous avons apportée à l'indépendance américaine.
1: Ils nous ont rendu l'appareil.
0: Voilà. Mais je reconnais tout à fait le sacrifice. Alors, sous la Première Guerre mondiale, ça a été vraiment tout à fait à la fin. C'était arrivé après la
1: 1917.
0: L'échec. Les premiers soldats américains tués, je crois que c'est même 1918, et plutôt après l'échec de la dernière offensive allemande. Mais je ne veux pas minimiser. La Deuxième Guerre mondiale, vous avez raison. Après, quand même, Pearl Harbor. Enfin, deux ans après, l'entrée en guerre de Hitler contre la Pologne. Bon, tout ça est vrai. Je reprends un peu le mot de Kissinger. Par ailleurs, vous savez, Kissinger disait « Il est dangereux d'être l'ennemi des États-Unis, mais il est généralement mortel d'être leur allié. » Voilà, c'est bon. Et comme l'ont appris beaucoup à leurs dépens. Je pense en particulier au gouvernement du Sud-Vietnam qui a été liquidé avec la complicité de la CIA.
1: Nixon, elle a quand même fait tout ce qu'il pouvait pour essayer de protéger les Sud-Vietnamiens. Et c'est parce que le Congrès démocrate de 1972 lui a refusé des crédits qu'il n'a pas pu continuer.
0: C'est vrai. Non, mais tout cela est vrai. Le problème, simplement, je ne suis pas hostile au peuple américain. J'ai de la reconnaissance, de la gratitude envers le peuple américain. Le problème, c'est de savoir, devons-nous rester dans la situation qui a été la nôtre, pratiquement, et celle qui est celle de beaucoup de pays européens, je pense en particulier à la Pologne, par exemple, de situation de quasi-vassalité à l'égard des États-Unis d'Amérique. Je vais vous donner un exemple très simple, mais très symptomatique. J'ai fait mon service militaire un peu prolongé comme jeune officier de marine. Mon premier embarquement, c'était sur le navire d'essai des missiles Henri Poincaré. Bon, et je faisais fonction d'aide de camp d'amiral parce que j'étais censé baragouiner portugais et que nous allions aux Açores.
1: Portugais.
0: Et voilà, territoire portugais. Et c'est pour ça que j'ai été dépêché sur ce navire. Et pourquoi allait-il aux Açores? Eh bien, il allait aux Açores pour assurer, grâce à ces appareillages très sophistiqués de communication, les communications nécessaires à leur rencontre au sommet entre le président américain Nixon et le président français Pompidou. C'était l'époque heureuse où, quand le président américain et le président français se rencontraient, mon cher, chacun faisait la moitié
1: du parcours.
0: Du parcours. Une fois aux Antilles, une fois aux Açores, précisément, une fois en Islande, etc. Aujourd'hui, on va prêter l'hommage vassalique à Washington. Et alors, si on est reçu à Camp David ou à Mar-a-Lago, alors là, c'est l'apothéose. Moi, je crois que nous devons avoir une politique indépendante à l'égard des États-Unis, parce que quiconque a du pouvoir est tenté d'en abuser. Et depuis la chute de l'Union soviétique, dont je me réjouis, les États-Unis devenus pratiquement unique superpuissance, sauf qu'ils sont aujourd'hui concurrencés par la Chine, ont tendance à abuser très nettement de leur pouvoir.
1: Enfin, les Polonais, ils sont quand même bien contents d'avoir les États-Unis et plus être les vassaux de l'Union soviétique.
0: Eh bien, ils ont tort, parce que les États-Unis, non, ce sont les États-Unis qui les l'ont livré à l'Union soviétique. C'est Roosevelt qui les a livrés à Staline.
1: Ah oui, Roosevelt,
0: démocrate. Et les États-Unis n'ont rien fait pour les libérer.
1: La parole est à Alain Laurent.
0: Bien sûr.
2: J'ai pas tout à fait ce point de vue. Alors déjà, pour les Européens, peut-être moins la France à cause de Charles de Gaulle, eh bien, c'est une vassalité volontaire. Il faut se rappeler tout de même le titre de l'ouvrage de Labossi, de la servitude volontaire. La servitude peut être politique et collective, et personne n'a contraint les autres pays européens à ne jamais chercher à avoir une arme nucléaire nationale. C'est eux qui ont abandonné leur autonomie.
0: Tout à fait.
2: Maintenant, sur un autre plan, moi, je ne confonds pas les États-Unis actuels dominés par le mouvement MAGA et l'hystérie pathologique de Trump. Il y a une dizaine d'années, quand il y a eu les élections présidentielles, j'aurais souhaité que le candidat républicain, dont j'étais évidemment le plus heureux, soit McCain. McCain, qui était un grand héros militaire américain, et que l'immonde Trump a calomnié ce qui est arrivé à McCain. Il était pilote de chasse.
1: Oui, c'était un loser, oui,
2: Oui, il a dit que c'était un loser. Quelqu'un qui n'a jamais mis les pieds dans un bâtiment militaire de sa vie et qui qualifie de loser un héros national militaire américain, pour moi, c'est vraiment l'abomination de la désolation. Il y a un autre point...
1: Mais McCain a été candidat au présidentiel en 2008 contre Obama.
2: Oui,
1: il a perdu.
2: Oui. Oui, mais bon, et c'était lui, il aurait pu être... Alors je veux dire que la ligne qu'il incarne et qui était fidèle à celle de Reagan, pour lequel j'ai toujours eu une très grande admiration, eh bien, aurait évité bien des déboires actuels et en effet le délire du mouvement MAGA. Alors, cela étant, il faut que je fasse l'effort de ne pas identifier ce que sont en train de devenir, malheureusement, les États-Unis actuellement, de s'isoler, etc. Et mon diagnostic, c'est que non seulement les États-Unis actuellement de Trump trahissent leurs alliés, n'est-ce pas ? Ils ont trahi les Ukrainiens, etc. Mais surtout, le pire, c'est que le mouvement MAGA et Trump trahissent la tradition américaine. Voyez. Et autant celle-ci était tout à fait ouverte, libérale, etc., à l'époque classique, jusqu'il y a une dizaine d'années, quels que soient les présidents, avec parfois de malheureux excès du point de vue de la gauchisation, ça a commencé à l'époque de Roosevelt, et Obama n'avait rien fait pour que ça s'améliore. Oui. Mais évidemment, il y a un problème, c'est de se demander qu'est-ce qui a bien pu faire que les États-Unis actuels se dotent d'un président grossier, grotesque, inculte, hystérique, qui pense qu'à insulter les autres avec l'approbation.
1: Vous exagérez, hein.
2: Non. En tout cas, c'est ce que je pense.
1: Oui, moi, c'est pas ce que je pense du tout.
2: Oui. Alors, et qu'est-ce qui a pu se passer ? Alors, évidemment, on peut mettre en cause tout de même tout ce que consomme une majorité maintenant d'Américains dans le domaine des drogues diverses. Le fait que la fameuse mondialisation a tellement détruit d'emplois industriels aux États-Unis qu'un tas d'Américains sont obligés de survivre comme ils peuvent, et en ce moment-là, ils se remettent à un sauveur suprême. Donc, il y a une catastrophe actuellement aux États-Unis. J'espère qu'elle commencera à s'atténuer aux élections de mi-mandat, midterms en anglais. D'accord, on profite.
1: Moi, je ne l'espère pas du tout. Alors, mais bon, je donne Bruno Gollnisch.
0: Cher monsieur Laurent, vous accablez Donald Trump et par certains égards, je rejoins vos critiques. Moi, je crois que ce qui a favorisé son élection, c'est aussi et beaucoup le rejet du de la culture woke imposée au peuple américain. Bon, mais cela étant dit. Les prétentions impérialistes et insupportables des États-Unis, ça ne date pas de Trump. C'est bien antérieur. Si vous prenez, par exemple, la prétention insupportable des États-Unis à imposer l'universalité des sanctions économiques qu'ils décident, qui consiste, par exemple, à affamer Cuba. Je déteste le régime cubain, qui est un régime communiste, mais enfin, je suis attaché au principe élémentaire du droit international, de non-ingérence dans les affaires intérieures d'un pays, et je me demande si vraiment Cuba ne représente aucune menace aujourd'hui, depuis 1962, depuis l'échec de l'installation de missiles sur le territoire de Cuba. Cuba, encore une fois, dont je déteste le régime, ne représente aucune menace pour les États-Unis. De quel droit les États-Unis affament-ils sciemment cette population ?
1: Parce que c'est un régime dictatorial, un régime totalitaire et parce qu'il faut l'abattre.
2: Je vais ajouter une
0: mais
2: chose.
0: Population qu'on abat le régime.
2: Éternellement reconnaissant aux États-Unis de s'être mêlé de ce qui se passait dans certains autres pays, à l'époque de la Voice of America, qui soutenait le moral des malheureux russes massacrés par le stalinisme. Alors à ce moment-là, on a fait, il fallait dire, écoutez, chers soviétiques, chers communistes, liquidez tout ce que vous voulez, massacrez 20 millions de personnes, il n'y a aucun problème, on va surtout pas s'en mêler.
0: Oui, sauf que la Voice of America a poussé, par exemple, les Hongrois à s'insurger contre les soviétiques, et que le gouvernement des États-Unis les a laissés se faire massacrer en 1956, trop occupés à éliminer l'influence de la Grande-Bretagne et de la France sur le canal de Suez.
1: Ils ont quand même réussi
2: ça n'annule pas du tout ce que j'ai dit sur la nécessité morale de se mêler de ce qui se passe dans les autres pays lorsqu'ils massacrent.
1: Il en est de même avec l'Iran actuellement.
0: La nécessité morale, je vous l'accorde, ça consiste à prendre la parole. Qu'il y ait eu une contre-propagande montrant les effets néfastes du communisme, ça je veux bien l'admettre, mais je ne crois pas qu'il y ait de nécessité morale à affamer une population comme ils ont affamé Cuba, comme ils ont affamé l'Irak avant, sous un prétexte aussi fallacieux que les précédents. D'écraser ce pays les résultats que nous connaissons.
1: Nous arrivons au terme de cette émission. Je suis très content, je vois que vous n'êtes pas d'accord sur peu de choses.
0: La tension remonte.
1: C'est parfait, les auditeurs vont certainement apprécier. Moi, vous l'avez compris, je suis plutôt du côté d'Alain Leroy que celui de Bruno Gollnisch. Et je voudrais qu'on termine.
0: J'espérais que vous fussiez entre l'enclume et le marteau, ce qui aurait permis
1: de
0: vous laminer. Le
1: subjonctif, c'est très bien, Bruno. Alors, je voudrais qu'on termine sur un petit point, la mondialisation à l'américaine, disons la mondialisation capitaliste, a eu, je crois, beaucoup d'effets bénéfiques. Je voudrais rappeler que la production mondiale, grâce à elle, a été multipliée par 6 pendant ces dernières décennies, que les exportations...
0: Pas en Europe,
1: Mais si, les exportations françaises ont beaucoup augmenté, et la France est un grand pays d'exportation, tout le monde l'ignore, mais nous exportons beaucoup de sidérurgie, nous exportons beaucoup d'aviation, de nucléaire civil, de luxe, de haute couture, et tout ça on n'en parle
0: mais
1: pas.
0: Beaucoup moins on que nous l'importons, malheureusement, avec un déficit de la balance commerciale.
1: Ça c'est à cause de la politique désastreuse d'Emmanuel Macron.
0: C'est vrai, c'est vrai.
1: On produit encore les constructions de paquebots à Saint-Nazaire, c'est magnifique. Bon, alors, il me semble que
2: même de bateaux à voile.
1: Comment ?
2: Et même de bateaux à voile.
1: Et même de bateaux à voile, oui, tout à fait. Non, on ne parle jamais de ce qui va bien dans ce pays et on se lamente. Donc, je le... Bon. Et puis, il y a eu... Alors là, c'est plutôt mondial. il y a eu des progrès de la médecine considérables, on vit de plus en plus vieux, grâce,
0: heureusement pour nous, dites-donc. Ben,
1: heureusement pour nous, je suis bien d'accord. Il y a une baisse de la mortalité infantile dans les pays sous-développés, vous avez eu des gens comme Muhammad Yunus, le prix Nobel de la paix, qui est premier ministre du Bangladesh maintenant, et qui a sorti des milliers de femmes illettrées du sous-développement, de la misère, de la pauvreté. Enfin bref, il y a eu énormément d'améliorations grâce à la mondialisation à l'américaine. Qu'est-ce que vous en pensez ? Alors un petit mot de conclusion, car il ne reste que quelques minutes. Bruno Gollnisch.
0: Non, mais ça, c'est pas spécifiquement le fait des États-Unis.
1: Non, c'est pas que États-Unis.
0: Et moi, j'aimerais bien que les règles soient égales pour tous. Je pense par exemple, à cette invraisemblable amende de 7 milliards d'euros, je crois, 9 milliards de dollars, je ne sais plus exactement, que c'est une somme absolument faramineuse que les Américains, via leur système judiciaire, ont imposé à BNP Paribas au motif qu'une filiale suisse de BNP Paribas continuait de commercer avec l'Iran. Et toujours, on revient à la prétention universaliste à imposer leurs sanctions. Et ceci sans qu'il y ait un mot de protestation des autorités françaises.
1: La BNP a transigé là-dessus. Hein.
0: Elle ne
1: pouvait pas faire autrement.
0: Vous avez le canon sur la tempe et que vous n'êtes pas défendu par votre état d'origine...
1: Alain Laurent, qu'est-ce que vous dites là-dessus? Ça devrait vous plaire, la mondialisation capitalisme.
2: Pas tant que ça, peut-être de moins en moins, puisqu'il y a quelque chose qui a échappé même à mes amis économistes libéraux, depuis pas mal de décennies, sinon de siècles, c'est qu'elle crée des dépendances. Et ces dépendances font que, s'il n'y a pas une paix bienheureuse qui règne sur toute la planète, eh bien, on se trouve dans des situations où, brusquement, les chaînes d'approvisionnement sont rompues et on se trouve devant une pénurie, une absence de biens. Et par conséquent, il y a des remèdes à apporter. C'est quelque chose qui a été conçu sans doute de façon trop idéologique et abstraite.
1: Non, le seul qui trouve grâce à vos yeux, c'est le président argentin, Milei, non ?
2: Dans ce domaine-là, je ne sais pas quel est son credo. Moi, je constate qu'avec les crises, au fond, ce sont les fameux dividendes de la paix. On a cru que le commerce créerait paix bienheureuse éternelle, ce qui est totalement et empiriquement faux. Et par conséquent, dès qu'il y a la moindre complication, ça peut être une épidémie, ça peut être une guerre, ça peut être un blocus quelconque, eh bien, la mondialisation, elle s'effondre.
1: Bien, eh bien, nous terminerons sur cette conviction pessimiste que vient de nous donner Alain Laurent.
0: Contraire à vos sens
1: réaliste. Voilà, réaliste. Et donc, on laissera les auditeurs juger. Merci, messieurs, pour cette très bonne contribution de chacun.
2: Merci.
1: Je reprends la parole pour faire une petite transition. Alors, vous avez entendu, moi qui suis plutôt pour Donald Trump, vous avez entendu une avalanche de critiques, aussi bien d'Alain Laurent que de Bruno Gollnisch, contre Trump. Donc, j'apporte un dernier point au débat en vous donnant, amis auditeurs, un exemple très actuel. Vous savez qu'il y a des navires qui sont bloqués dans le détroit d'Ormuz. Et tout récemment, la CMA-CGM, une société française, un des plus grands transporteurs maritimes français du monde, je veux dire, a réussi à avoir deux de ses porte-conteneurs qui étaient bloqués dans le détroit d'Ormuz et qui ont pu franchir le détroit sans encombre. Et je vous le demande, grâce à qui ? Eh bien, c'est grâce aux interventions américaines, ça, c'est l'opération Project Freedom. Donald Trump a dit « on agit et on ne nous remercie jamais ». Eh bien là, on pourrait les remercier, puisque c'est grâce aux Américains que ces deux porte-conteneurs de la CMA-CGM ont pu passer le détroit. Hein, j'en profite pour vous lire la dépêche du Marin, hein. Il y a eu un porte-conteneur de la CMA-CGM sous pavillon maltais qui a été attaqué par l'Iran. Comme d'habitude, les méchants gardien de la Révolution, et le deuxième porte-conteneur de cette même compagnie est passé sans encombre à passer le détroit grâce à cette opération Freedom, Project Freedom, qui a réussi à faire passer aussi des navires sous pavillon américain et sous bien d'autres pavillons. Il faut rappeler que le petit porte-conteneur San Antonio avait été frappé par l'Iran, toujours ces méchants Iraniens, même dans le corridor sécurisé par les États-Unis. Et puis le deuxième est passé, a fait passer cette fois-ci sans dommage un second navire, ce qui est quand même encourageant. Malgré les tirs de missiles iraniens, ils sont passés grâce à la marine américaine. Alors, j'ai reçu plusieurs messages, je vous en lis un. J'en reçois les amitiés de cet auditeur qui nous dit « Avant de décider si vous êtes pour ou contre les États-Unis, je vous conseille de lire un livre très instructif d'Éric Branca, l'ami américain. Effectivement, dans une émission de Richard de Sèze, Éric Branca en parlait. Et donc là, vous aurez, si vous comparez le livre de Branca, l'ami américain, au livre de Jean-François Revel, l'obsession anti-américaine, vous aurez comme ça un peu les deux points de vue. Et je pense que vous pourrez facilement vous faire une opinion. Et alors, je vais vous abandonner, puisque c'est l'heure a sonné du feuilleton. Vous entendez régulièrement les aventures de Marie-Josette Liégeois. Et là, vous allez écouter, si vous voulez, le troisième épisode de ce feuilleton sur Marie-Josette Liégeois. Alors ça, on change un peu de style. C'est plus amusant, c'est plus policier, il en faut pour tous les goûts, et donc je vous laisse avec ce feuilleton.
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1: Le doute fut définitivement levé lorsque Marie-Jo avoua à Khalil, après 10 ans de fréquentation d'abord tumultueuse dans le lointain passé, puis 15 ans de mariage tranquille, qu'elle avait le projet de renouer avec l'hôtel de la tortue.

0: Contre toute attente, Khalil Mahoud ne s'offusqua pas de cette intention malsaine, car il n'ignorait rien, ni de la platitude conformiste de leur nouvelle vie bourgeoise, ni des aspirations de son épouse à des initiatives sortant de l'ordinaire, ni de l'indéboulonnable fiabilité dont toujours elle avait fait preuve. Lui aussi était conscient qu'il ne fallait pas s'enliser dans la routine peinarde du quotidien et attendait du nouveau. En somme, après 25 ans, il ne voyait plus les choses de la même façon qu'au début. Aussi, quand elle aborda le sujet délicat de l'hôtel de la Tortue, il n'émit aucune objection et manifesta plutôt une vive curiosité.
1: Dis-le franchement, madame, ça t'amuse ou ça t'excite ?
2: Disons que cela me réveillera, parce que je pourrais vérifier des choses.
1: Qu'est-ce que tu veux dire ? Quelles choses tu veux vérifier ?
2: D'abord, si j'ai toujours du succès auprès des hommes, ou si la beauté est un inconvénient.
1: Qu'est-ce que tu me racontes là ? La beauté, c'est un immense avantage.
2: Pas toujours. Maintenant que j'ai 56 ans, j'ai remarqué que j'en intimidais plus d'un.
1: Comme j'ai l'air d'une star, ils n'osent pas m'aborder.
2: Et ça t'ennuie ?
1: Un peu.
2: Il y a quelques chenots qui auraient pu, mais ils n'osent pas.
1: Tandis que si tu fais le trottoir, ils vont plus se gêner.
2: Exactement. Surtout.

0: de leur donner satisfaction.
1: À eux, certainement.
0: Mais à toi, il risque d'y avoir les pugnances.
2: Ah, faut pas, monsieur, car ce métier, c'est un sacerdoce.
0: Tout de suite les grands mots. Je ne comprends pas le plaisir que tu peux éprouver à coucher avec des mecs vilains ou disgracieux.
2: Je peux t'expliquer. Si le cul c'est laid et qu'il peut me prendre malgré tout, moi qui suis si pelle, il va ressentir un puissant désir et une fervente admiration. Et c'est justement cela que je recherche, être admiré et désiré grâce au contraste. La belle et la bête, quoi.
1: Ouais, le succès, ça va, ça vient. Et tu l'auras forcément avec ton physique.
0: Pas de surprise.
2: C'est pourquoi le succès ne me suffit pas. Il me faut aussi l'admiration qui est si gratifiante, car elle me permettra de fidéliser les clients. Avez-vous été satisfait de mes services, que je leur dirai après la passe? Si vous voulez, on recommence un autre jour, non? Et je préciserai, c'est facile de me trouver. Je suis là tous les samedis et vendredis. Jamais le dimanche, car c'est le jour du Seigneur. Mais je peux vous laisser aussi mon numéro de téléphone.
0: Parmi les clients, il peut y en avoir des méchants. T'as pas peur?
2: Pas vraiment, car c'est une excitation trépidante, même s'il y a un peu d'appréhension. Un bon coup d'adrénaline. Les ficelards, j'en ai connu autrefois. Je sais comment les manier. J'ai prévu des trucs pour prendre le leadership de la situation.
0: Ah oui, c'est quoi ces trucs?
3: Et Marie-Jo expliqua à son mari les procédés et autres surprises qu'elle avait imaginées et qu'elle tirait à l'évidence de sa vie agitée passée. En effet, à ceux de ses clients qui seraient des allumés, en particulier à ceux qui, séduits par le bombage de ses formes, entendraient lui infliger les divers sévices dont elle était autrefois friande, elle avait préparé de subtils scénarios destinés à en alléger la brutalité. Par exemple, la scène du tire-bouchon, ou celle de la girandole, ou du colimaçon, ou de l'amazone, ou de la brouette du jardinier arroseur. Mahoud s'attendait à de telles truculentes excentricités. Il s'en amusa, s'en moqua, finit par les déguster, puis, se penchant vers sa digne épouse, lui en chuchota d'autres encore plus corchés. La partition de l'élargissement préalable des fesses au godelureau, ou celle du fignolage prolongé sur le thème « Par passant moi, chérie, tu connais pas la route !» ou encore celle du coitus interruptus en pleine poire. Bref, tout un tas de vicelardises mitonnées aux petits oignons qui fit penser à Marie-Jo que Khalil, en somme, aurait été le client idéal et que c'était dommage qu'il n'ait pas davantage mis en pratique sa fertile imagination. Elle alla même jusqu'à penser qu'elle pourrait peut-être lui suggérer de venir la sauter à l'hôtel de la tortue. Mais non, se dit-elle finalement, taisons-nous et laissons-le prendre l'initiative. Elle se persuada, néanmoins, de l'amener subrepticement vers cette issue des plus tordues.
2: Ça fait quand même un bout de temps qu'il ne m'a plus honoré. Ce serait une bonne occasion de pimenter nos affaires et de recommencer nos anciennes parties de champ en l'air. Il viendrait à l'hôtel et me paierait sans dire un mot, ni moi non plus. Et moi, je me mettrais un paillon sur la bouche. Oh, ce serait exaltant!
3: Ayant obtenu le feu vert de son mari, Marie-Josette Liégeois vint se présenter un soir à Toulon, à Joe, qui la mit aussi sec sur le trottoir. Parmi les gourgandines qui y tapinaient, il y en avait une avec laquelle elle avait sympathisé. Une certaine Patricia Andrés

0: Vanessa Benatar, d'origine brésilienne. Avec Marie-Jo, c'était la plus sexy de la bande, ce pourquoi elle était beaucoup sollicitée et montait souvent en chambre. C'était une fille qui aimait rigoler et semblait rechercher des sensations fortes.
1: « Dis donc, hé, ma poule, ça te dirait pas d'accompagner des messieurs en voiture jusqu'à Toulouse, aller et retour ?»« Toulon, Toulouse, c'est long comme voyage. Et qu'est-ce qu'il faut faire avec des messieurs ?»« Rien du tout, juste accompagner. »« Sans coucher ? Pas besoin, mais c'est pas exclu. »« Oh, ça ne m'intéresse pas si on ne couche pas. » T'es vraiment une obsédée de première, toi, hein? T'as pas envie de changer tes habitudes pour une fois? Je ne vois pas l'intérêt de faire 5 heures de route à l'aller et 5 au retour, juste assise à l'arrière d'une caisse. Et d'abord, pourquoi les accompagner? Les conducteurs ont besoin de filles dans la voiture, car on évite plus facilement les contrôles de police quand on aperçoit un groupe des jeunes en goguette. Et qu'est-ce qu'il a caché? Ça, je ne peux pas te dire. Mais tu vois qu'il y a du ténébreux derrière, ce qui peut t'amuser et t'intéresser. Seulement si on me donne les clés du mystère.
0: Patricia Benatar ne voulut pas en dire plus. Mais le lendemain, elle relança sa proposition en des termes plus clairs.
1: « Puisque tu veux tout savoir, je vais te mettre au parfum. À la bonne heure. Est-ce qu'il t'est déjà arrivé de travailler pour les flics ?»« Jamais. Je ne vois pas pourquoi je l'aurais fait. Bon, tant mieux pour toi. Moi, ça m'arrive. C'est même pour ça que je tapine. » Si je suis un tic, c'est pas parce qu'ils me tiennent et qu'ils me font chanter. Non, non. C'est seulement parce que je veux infiltrer les gangsters qui ont tué un membre de ma famille. C'était il y a longtemps. Tu veux te venger? Exact. Mais je commence à être trop repérée, tandis que toi, ma poule, t'es blanche comme une colombe. Et donc, tout peut servir des chèvres. Comment? Disons des témoins. Je ne percute rien à ton histoire. Entrons dans les détails. La police a dans les viseurs un certain Abdul Wafat qu'elle soupçonne d'incendie criminel. Les Abdul en question fricotent avec les milieux toulonnais et marseillais. Il a un pote qui s'appelle Walid et qui travaille avec lui. On les a mis sur écoute et on sait que la semaine prochaine, ils doivent faire une petite virée et chercher 2 ou 3 accompagnatrices. Je connais une fille de la famille d'Abdul. Elle m'a fait venir de temps en temps pour amuser Walid. Et tu l'as amusé? Bien sûr. Mais il m'a dit qu'il voulait du neuf. Tu vois ce que je veux dire? Très bien. Donc les 9, ça pourrait être toi. Tu me remplacerais en somme. De toute façon, je suis un peu trop bronzée, trop voyante pour une promenade en auto. Mieux vaut une fille qui passe plus inaperçue. Et tu crois que je pourrais faire l'affaire? Tu sauras certainement prendre un style discret. Passer muraille. Foulard et lunettes. Tu aimes te déguiser. Je te vois à l'œuvre. Et si Walid te demande, tu n'auras plus qu'à t'exécuter pour agrémenter les voyages. Pas de problème, puisque c'est ce que tu cherches. Pas de problème, mais le but dans tout ça. T'as bien saisi qu'il s'agit d'alpaguer ces deux voyous. Donc maintenant, les 10 heures de route t'apparaissent plus pigmentés, vu qu'au cours de la promenade, il n'est pas exclu que tu passes à la casserole avec Walid ou même avec Abdul. Baisser avec un voyou, ça peut t'intéresser, non? ton histoire prend meilleure tournure. Et tu le connais bien, cet Abdoul ?
2: Ouais.
1: Je le connais des lèvres et des dents.
2: Et alors ?
1: C'est pas ton genre.
2: J'ai pas de genre.
1: Mais si, Marie-Jo. Tu crois que je t'ai pas entendu dans ta chambre en train de gueuler avec certaines brutes qui te font des misères parce que tu les leur proposes ?
2: T'as entendu ?
1: Oui, tout entendu. Tu sais, chalepoute, tout se sait. En tout cas, Abdoul, c'est pas le style. Il est tout doucereux et mielleux, car il garde en réserve sa brutalité pour ses activités criminelles. À moins que quoi ? À moins qu'il lui suggère moi-même.
2: Suggère quoi ?
1: De t'appliquer la méthode est forte, ma belle.
2: Non, je m'entends pas, car les voyous, ils sont imprévisibles et moi, j'aime les choses bien cadrées.
1: Oh, moi, il disait ça pour t'égayer ton voyage. Tu verras comment il est, si tu te décides d'y aller.
0: Patricia le décrivit. C'était un barbu qui avait l'air affable en surface, précisa-t-elle. Mais dès qu'on l'auscultait dans le blanc des yeux, derrière ses sourcils broussailleux, on discernait une expression pas joyeuse et surtout un regard glaçant qui te jaugeait en moins d'une seconde et qui ne cherchait nullement l'approbation de ses interlocuteurs. Au contraire même, développa-t-elle. C'était clair qu'Abdoul n'appréciait pas les effluves sucrées de la sympathie ou de la convivialité. C'était pour lui un mauvais signe. Le signe qu'il allait se laisser distraire de son inexorable objectif. Je te signale qu'il fait l'amour comme s'il prenait un médicament. Pas le moindre mot, ni le moindre cri, silence radio sur toute la ligne. Son médecin a dû lui recommander de faire ça régulièrement car c'est bon pour la santé. Oh, quoique non. Un type comme lui n'a pas de médecin. Ricana Patricia. Elle raconta à Marie-Jo comment ça s'était passé après. Dis donc, l'ami, après cette récréation, on pourrait peut-être causer. T'as presque pas dit un mot jusque-là. Qu'elle lui avait lancé un peu pour se moquer. Et voilà que, après un silence pesant, il lui avait répondu « Ne nous laissons pas encombrer de détails, poupée. Mieux vaut aller droit au but. Ah, toi, tu sais parler aux femmes. Avec moi, faut éviter les futilités. » À l'évidence, le terme « futilité » avait été choisi à dessein par Abdoul Wafat, et Patricia Benatar avait parfaitement compris qu'il venait de lui signifier que c'était pas parce qu'il était taiseux qu'il était dépourvu de vocabulaire ou d'éducation. Tout simplement, il ne voulait pas se laisser embringuer dans l'effervescence des conversations. Autrement dit, son mutisme n'était pas innocent ou insuffisant. Il était volontaire, tout le reste étant ravalé par lui au rang de pure frivolité féminine. C'est qu'il ne voulait pas se laisser influencer par les femmes. Il y avait là quelque chose d'un peu viriliste ou masculiniste, comme diraient les mauvaises langues. Tout ce tableau plutôt défavorable, loin de faire fuir Marie-Jo, eut pour effet de là motivée, aiguisée par ses futures épreuves, enflammée par l'objectif d'infiltrer les gangsters, la Liégeoise ne résista pas à la tentation et finalement accepta l'aventure. Quand elle se pointa, elle se présenta sous le nom de Sarah Bachary, ce qui faisait moins français et serait sans doute plus facilement accepté par la bande. même si Sarah était un prénom commun aux trois religions du livre. Elle avait suivi les conseils de Patricia Benatar en adoptant un style vestimentaire discret. Et elle avait pris soin en arrivant de serrer la main de tout le monde pour avoir leur trace ADN en souvenir. Ça pourrait toujours servir. La copine de la famille Wafat, une certaine Sonia, était déjà assise dans la voiture, prête pour ce périple. Une fois que le conducteur se fut engagé sur l'autoroute, il donna des instructions. « Éteignez vos portables, les filles !»«
1: C'est clair, on ne part pas pour une promenade de santé !»
0: se dit Marie-Jo, et elle éteignit son téléphone. Ce qu'elle ignorait, c'est que la Fiat 500 était déjà géolocalisée par la police, de sorte qu'il était inutile de prendre la précaution d'éteindre les téléphones mobiles. Walid conduisait le véhicule.
1: « Pourquoi on roule pas plus vite ?»
0: demanda la fausse Sarah naïvement.
1: « L'autoroute est vide à cette heure de la nuit. »
3: « Walid n'a pas le permis. »
0: précisa Sonia.
3: « Donc il fait gaffe à éviter tout contrôle. »
0: L'application Waze de la Fiat 500 guidait Walid vers sa destination et affichait le nombre de kilomètres restants à parcourir. Il avait opté pour une musique de rap qui résonnait à plein tube dans l'habitacle.
1: Il va falloir se taper cette triste musique pendant tout le voyage,
0: se dit Marie-Jo.
1: Vous auriez pas quelque chose de plus gai ?
0: S'enquit-elle timidement. Si, si, si, on a, répondit Abdul placidement. Et il mit de la danse orientale égyptienne.

0: puis des chansons de Fait Rouge tirées du festival de Beit Eddin.
1: Ah, c'est plus classe,
0: proclama Sonia.
2: Chic, en voilà une qui s'est rangée de mon côté. Tant mieux.
0: Mais donc, Shu Hayyam, c'est plus dansant, demanda Walid.

0: Et les trois se mirent à scander la mélodie en tapant des pieds suivant le tempo, en applaudissant les mains suivant la mesure et en se bougeant des hanches en cadence. Même Walid, qui conduisait, abandonna un instant le volant pour frapper en rythme ses mains bien en l'air. Ce qu'il put faire grâce au régulateur de vitesse.
1: L'ambiance a l'air festif. Ça vaut mieux pour les percer à jour. Ils seront moins vigilants. J'ai bien fait de faire mettre du Féirouz.

au fur et à mesure qu'on entrait dans le cœur de la nuit, la musique s'adoucissait vers du blues oriental. Enfin, après de longues heures, la Fiat 500 parvint non loin de sa destination et sortit de l'autoroute.

0: Marie-Jo jeta un coup d'œil sur sa montre. 2h30 du matin. La voiture s'arrêta en rase campagne, à côté d'un bosquet. Abdul en sortit et dit à Walid « Tu m'attends là jusqu'à ce que je revienne. Ça ne sera pas long, mais quand même pas quelques minutes seulement. » Là-dessus, il prit dans le coffre un bidon d'essence, le mit dans un sac qu'il se fixa sur le dos et partit en tenant une paire de gants et une cagoule. Il se dirigea vers le petit bois qu'il traversa, suivi des yeux par les autres passagers. Puis marcha sur une clairière déserte. Après quoi, on le perdit de vue. Marie-Jo se demandait donc ce qui allait se passer.
1: Vous venez d'entendre la troisième partie du récit Marie-Josette Liégeois de Patrick Simon. Rendez-vous vendredi prochain pour la suite de ce récit. Histoire à la loupe.

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0: À l'instant, le menuet de la suite dans le style ancien d'Albéric Magnard. Et voici vos rendez-vous de la soirée de la nuit à l'écoute de Radio Courtoisie. Tout à l'heure, à 21h30, rediffusion de prolongation de Stanislas Rigaud, rediffusion de l'émission du 23 mai dernier, Léon XIV, l'euthanasie et Roumanie-Pologne. À 23h, chant grégorien proposé par Patrick Banken, cinquième dimanche après Pâques et messe du jeudi de l'Ascension, jeudi 14 mai. À minuit, rediffusion du Libre Journal des éditeurs dirigé par Jean-Paul Nadéo. Document d'archives du 27 septembre 2024, bien boire, bien manger. À 2h, rediffusion de l'émission d'hier soir, le Libre Journal des traditions de l'abbé Alain Laurence. Pèlerinage de Pentecôte 2026 sur le thème « Envoyez des ouvriers à votre moisson ». La session Saint Thomas d'Aquin du 11 au 13 juillet 2026 et Sainte Marie-Madeleine, femme de l'Évangile. À 4h, rediffusion de Promenade des Flâneries au domaine de poésie de Pascal Payen à Penzeller. Il rendait hommage à Benjamin Fondane. Et nous marquons une pause musicale jusqu'à 21h30 avec la symphonie Jupiter de Mozart, ici interprétée par l'ensemble orchestral de Paris, dirigé par Armin Jordan. Enregistrement édité sur disque compact Erato. Et je vous souhaite une très bonne soirée à l'écoute de Radio Courtoisie. Il est 21h.
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0: À l'instant, les premières mesures de la symphonie numéro 38, Prague, Köchel 504 de Mozart, interprétée par l'ensemble orchestral de Paris, dirigé par Armin Jordan. Et précédemment, nous avons écouté l'intégralité de la symphonie numéro 41, dite Jupiter, Köchel 551. Et ces enregistrements étaient extraits d'un même disque compact édité par Erato. À suivre dans un instant à 21h30, la rediffusion de Prolongation de Stanislas Rigaud, document d'archives du 23 mai 2025. Léon XIV, l'euthanasie et Roumanie-Pologne.
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0: À 23h, chant grégorien proposé par Patrick Banken, président d'Unavoce, 5e dimanche après Pâques et messe du jeudi de l'Ascension, jeudi 14 mai. Voici la rediffusion de Prolongation de Stanislas Rigaud, l'émission du 23 mai dernier. Léon XIV, l'euthanasie et Roumanie-Pologne au programme. Je vous souhaite une très bonne soirée. Merci d'écouter Radio Courtoisie. Il est 21h30.
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Et bonsoir à tous, chers auditeurs de Radio Courtoisie. Merci de nous retrouver une nouvelle fois ce vendredi soir sur nos antennes pour un nouvel épisode de Prolongation. Prolongation qui, exceptionnellement, vous voudrez bien l'excuser, n'est pas présentée par Stanislas Rigaud, qui a malheureusement dû s'absenter à l'étranger pour un voyage d'affaires, je crois. Mais que nous représentons avec joie ce soir et auquel nous pensons. Dans ces heures de travail. Ce soir, j'ai la chance d'être accompagné par de formidables mousquetaires, j'allais dire, un habitué de l'émission.

0: Ce lundi est discuté actuellement par les députés. On verra avec Alexandre notamment que les débats ont été parfois houleux et ont parfois engendré des propositions assez absurdes.
1: Original,
0: c'est le mot qu'on puisse dire pour ne pas dire dramatique. Nous évoquerons ensuite l'actualité internationale, puisque Alexandre revient tout juste, je crois, de Roumanie. Nous évoquerons donc les élections en Roumanie, qui ont beaucoup fait parler, notamment à propos du rôle qu'a eu l'Union européenne. Nous parlons aussi de la Pologne. Et puis Alexandre, je crois, nous racontera quelques anecdotes sur son périple. Et enfin, nous terminerons, parce que c'est vrai que cette actualité commence à dater un peu, mais malheureusement, nous n'avions pas pu tenir la dernière émission, donc nous n'avons pas encore eu l'occasion d'en parler entre nous. Nous évoquerons le nouveau pape, Léon XIV. On avait beaucoup parlé au moment de la maladie, puis de la mort de François, du pape François, de nos attentes pour le concile, de comment on imaginait ce nouveau pape. Et bien voilà, le nouveau pape est là. Nous aurons la joie d'en parler, notamment avec Emmanuel, qui est un fin connaisseur de l'Église catholique, et qui, lui, puisque prolongation voyage, Alexandre était en Roumanie, Emmanuel était à Rome il y a une dizaine de jours.
1: En tant qu'envoyé spécial de Radio Courte d'Azur, bien sûr.
2: Tout à fait. On l'accompagnait, c'est toi de Stanislas, d'ailleurs.
0: Tout à fait. Voilà pour le programme, chers amis. Alors nous allons commencer donc un peu plus sérieusement avec l'euthanasie. Je crois qu'Alexandre, vous voulez nous faire un point d'abord sur l'avancée des débats et sur le calendrier.
1: Alors oui, tout à fait. Moi, ce qu'il faut rappeler, c'est d'abord que le texte de loi sur l'euthanasie, c'est un texte qui avait été entamé en mars 2023. Voilà, Commission citoyenne sur la fin de vie qui avait donc fait une proposition de loi. Emmanuel Macron, quelques mois plus tard, annonce une loi. Donc là, on est en avril 2023. Et puis, ce qui se passe, c'est que le débat commence un an plus tard, en mars 2024, où en fait, voilà, on commence à avoir au sein de l'Assemblée nationale, qui est pas celle qu'on connaît d'aujourd'hui, justement voilà,
0: des pré-dissolutions.
1: Et exactement, on commence à avoir une commission des lois qui travaille. On commence à avoir également des débats à l'Assemblée nationale. Et puis c'est assez amusant, j'en parlais justement avec il y a un an, je m'en rappelle, avec Christophe Benz, donc qui est le rapporteur pour le Rassemblement national projet de loi euthanasie, qui me confiait environ 10 jours avant le début avant le vote du texte qui devait arriver le 10 juin, voilà, il était un peu désespéré de toute façon que ce texte passe à ce moment-là, parce qu'il avait toutes les chances de passer. Et puis, coup de théâtre, le 9 juin 2024, Emmanuel Macron dissout l'Assemblée nationale, ce qui a pour effet collatéral de mettre en pause l'intégralité des textes de loi qui existent et qui sont actuellement débattus. Alors le texte repart à zéro, mais étonnamment d'ailleurs, c'est une nouvelle priorité que fait Emmanuel Macron et son parti Renaissance de remettre l'euthanasie le plus rapidement possible sur la table afin de reprendre les débats. Alors ensuite, donc tout a repris plus précisément. Il y a une commission des lois qui s'est réunie assez rapidement. Il y a une différence majeure avec le texte qui est débattu en 2023-2024, c'est que cette fois-ci on sépare le texte sur les soins palliatifs et celui sur l'euthanasie. C'est-à-dire qu'il y aura deux textes qui seront votés dans les prochains jours. Un texte donc sur l'évolution des soins palliatifs et la place qu'on leur accorde, et un autre texte sur l'euthanasie. Et donc le 12 mai...
0: Donc ça a été un enjeu déjà de séparer les deux textes.
1: Absolument.
0: Ça a été un enjeu très important, et pour le coup c'est presque une victoire d'avoir réussi à séparer les deux.
2: Et c'est quelque chose qu'on doit quand même, c'est peut-être une de ses seules victoires en quelque sorte, à François Bayrou,
1: bien
2: qui
1: sûr
2: a tenu contre beaucoup, beaucoup d'opposition. Est-ce que ces deux textes restent séparés parce qu'il voulait qu'il n'y ait pas d'ambiguïté de la part des défenseurs de l'euthanasie, qui arrivaient en fait avec un seul texte beaucoup plus facilement à leur fin en faisant passer au travers de soins palliatifs,
0: oui, en fait,
2: une option d'euthanasie.
0: Les défenseurs, je crois, de l'euthanasie voulaient se servir des soins palliatifs comme
2: bien
0: moyen
2: sûr
0: de pression pour faire accepter l'euthanasie.
1: Excusez-nous
0: Emmanuel, on vous a interrompu.
1: Je m'appelle Alexandre de Galzin.
0: Et Alexandre.
1: Une fois que vous aurez commencé à parler correctement. on reprend donc le 17 mai, donc le 12 mai dernier, les textes commencent à être débattus. L'examen de la proposition de loi sur les soins palliatifs se termine le 16 mai dernier. Le 17 mai, c'est l'article 2 de la proposition de loi sur l'aide à mourir qui est adopté à 75 voix contre 41. Et donc cet article 2, qui a donc été adopté, il crée un droit à l'aide à mourir en définissant l'accès à une substance létale. Donc ça veut dire que c'est quelque chose qui est pour l'instant validé dans le texte. Le texte qui, lui, pour le coup, sera voté le 27 mai prochain à l'Assemblée nationale. Ensuite, évidemment, il repassera au Sénat. Donc, un paramètre à prendre en compte et à ne surtout pas négliger, c'est que le texte qui sera voté

0: et très probablement, on en reparlera, hein, mais approuvé par l'Assemblée nationale dans les mardis prochains, se repassera au Sénat. Sénat qui est beaucoup plus conservateur, on le sait, que l'Assemblée nationale, et le Sénat qui fera probablement lui-même des amendements exactement à ce texte. Et ensuite, on n'a pas le calendrier précis à ce niveau-là, mais il reviendra quand ces débats seront terminés, ces votes seront terminés à l'Assemblée nationale pour une ultime validation avant sa promulgation.
1: Merci beaucoup Alexandre pour ce point. Alors on sait que c'est un débat évidemment particulièrement houleux. On sait que en tout cas à l'Assemblée nationale, les discussions sont parfois féroces. Le sujet est un sujet dense qui nous concerne tous, qui est la mort et la fin de vie. Est-ce qu'on peut s'attendre, compte tenu de l'évolution des débats, à quelle forme de texte on peut s'attendre ? Est-ce qu'on aura un texte assez radical, proche de ce que souhaitaient par exemple les membres de l'association
0: de l'ADMD, le droit à mourir dans la dignité,
1: qui est un texte extrêmement radical, qui est assez terrifiant, ou est-ce que avant le passage au Sénat dont vous parliez tout à l'heure, on va arriver, alors j'allais dire un juste milieu, il n'y en a pas forcément sur un sujet pareil, mais à une version la plus raisonnable possible, entre guillemets, de l'euthanasie.
0: Ce qu'il faut savoir, c'est d'abord que le texte, quand il est sorti de la commission des lois, c'était un texte, pour le coup, extrêmement radical, qui, parce que la commission des lois, en l'occurrence, rappelons-le, est à majorité de gauche, à majorité NFP, enfin, ou feu NFP, en tout cas, et ce qui a donné, effectivement, un résultat passablement radical. Depuis, les députés, en gros, le camp conservateur se trouve essentiellement chez les Républicains et chez le Rassemblement National, il faut le dire, plus quelques députés d'un peu tous les partis politiques d'ailleurs, c'est-à-dire qu'il y a des communistes qui s'y sont opposés,
1: je crois, hein.
0: Et exactement, des Liottes qui sont opposés, des Renaissances, enfin c'est à chaque fois, enfin, sujet partisan dans les tendances lourdes et en même temps pas sectaire en termes de partis politiques. Et il y a eu des amendements qui ont été réalisés. Aujourd'hui, notamment, est passé un amendement qui a été déposé par le député UDR, donc du groupe d'Éric Ciotti, Alexandre Allégret-Pilot, député du Gard, qui justement réussi à faire passer un amendement qui supprimait une partie du texte proposé en commission de loi, qui voulait que dans les enregistrements des décès, l'euthanasie soit comptée comme une mort naturelle. Et ça a été invalidé aujourd'hui, à, je crois, 75 voix contre 61 à l'Assemblée nationale.
1: Emmanuel, vous avez un regard sur l'avancée législative. Déjà, je sais que avant de parler du fond, évidemment, on sait que la version finale à l'Assemblée nationale sera débattue, sera mise au vote mardi prochain, mardi 27 mai, je pense. On parlera tout à l'heure de la mobilisation qui aura lieu à cette occasion. Emmanuel, vous avez un regard sur le début de ce débat à l'Assemblée nationale ?
2: On sait déjà que ce qui a été voté pour le moment, qui ne sera pas nécessairement adopté finalement, mais c'est les 5 conditions qui ouvrent droit à l'avortement et parmi... lapsus.
1: Lapsus très révélateur, je pense.
2: À l'euthanasie. Donc il y en a 5. Les principales, c'est celle qu'il faut avoir 18 ans, qui a pourtant fait l'objet d'un fort débat avec la gauche et avec le parti LFI, qui voulait l'abaisser à 16 ans pour certaines...
0: Rappelons que dans des pays comme le Canada ou la Belgique, c'est autorisé d'avoir une euthanasie quand on est mineur. Quand on est dans des états de... Quand on est considéré comme dans des états de détresse, même psychologique, particulièrement intense. Ouais. Il y a eu notamment cet exemple, il y a environ un an, effectivement, d'une jeune femme de 16 ans qui, en fait, avait eu accès, finalement, à l'euthanasie. C'est quelque chose qui existe aussi au Canada, mais qui n'existe pas dans une législation comme la législation suisse, en l'occurrence.
2: Et parmi les autres critères, il y a celui d'être français, qui là aussi a fait l'objet d'un débat, puisque certains députés, notamment évidemment Sandrine Rousseau, ont demandé à ce que l'euthanasie soit ouverte de manière universelle. Et ça peut paraître étonnant et absurde, mais finalement ça n'allait pas tant de mon point de vue, dans le sens où quand on se met du côté de ceux qui ont voulu cette loi, du côté de ceux qui ont promu cette idéologie. Mais effectivement, il y a une dimension très, très idéologique et très un peu missionnaire dans la manière de la porter. Et on sent très bien qu'effectivement, c'est pas tant une réponse apportée à un problème que la promotion d'une nouvelle manière, d'une révolution anthropologique. Et puis, la condition principale, c'est celle qui établit que pour accéder à l'euthanasie, il faut être victime, en tout cas souffrir d'une affection grave et incurable, quelle qu'en soit la cause, qui engage le pronostic vital et soit en phase avancée. Donc c'est ça, évidemment, sur lequel se porte tous les débats, puisqu'il s'agit de déterminer en fait et de définir chacun de ces termes. Et c'est ça le problème. Et moi, c'est ça qui m'étonne, enfin qui me, au-delà évidemment hein, du fond sur lequel on est à peu près tous d'accord, c'est cette question de la définition de chacun de ces termes, puisqu'en fait, c'est évidemment, comme c'est un sujet extrêmement délicat, sans doute le plus délicat qu'on puisse aborder, chacun de ces termes a en fait des conséquences extrêmement lourdes. Et moi, je me rappelle avoir lu un livre qui est, je crois, peu connu, mais que j'avais eu la chance de devoir lire même dans le cadre d'un petit stage effectué dans une rédaction de droite, un livre d'Henri de Sauce qui s'appelle « L'impasse de l'euthanasie ». Un livre qui date de mémoire de 2021, et c'est un livre absolument excellent, qui se lit très vite, et qui a pour caractéristique de détailler en fait les législations étrangères sur la question de l'euthanasie, et pour montrer en quoi, de mémoire, hein, je ne l'ai pas relu récemment, hein, mais la conclusion du livre, c'est de montrer que finalement l'euthanasie ne peut pas être réglementée, et que légaliser l'euthanasie, c'est ouvrir la voie à toutes les dérives. Aucun pays n'a réussi à réglementer et à garder l'euthanasie dans un certain cadre précis et restrictif. Et il cite des exemples qui ont sans doute connu encore d'autres excès, mais absolument ahurissants. Et je me rappelle notamment un de mémoire en Belgique, je crois, en tout cas c'était en Europe, de frères ou de sœurs jumelles. L'une était décédée dans un accident et l'autre avait choisi de mettre fin à ses jours, mais elle n'avait pas 20 ans à ce moment-là. Et j'ai trouvé ça absolument ahurissant. Et le livre a une vraie utilité, puisque au-delà des... Moi, je suis assez convaincu qu'on n'a pas besoin d'être catholique pour être contre l'euthanasie, mais là, le livre se place encore sur un autre plan, qui est vraiment celui de la législation et du bon sens, de dire on a beau avoir toutes les convictions qu'on veut, mais il y a des excès qui sont absolument ahurissants, et de fait, l'idéologie est trop forte pour tous les pays qui ont tenté de le légaliser.
0: Et Étienne Darjac, j'aimerais beaucoup avoir votre avis là-dessus, notamment, je sais que vous êtes un libéral, et on sait que l'euthanasie sera remboursée par la Sécurité sociale.
1: Je ne répondrai pas à vos provocations, cher Alexandre. Je crois que vous vouliez par contre rebondir plus sérieusement sur les propos d'Emmanuel, je crois.
0: Non.
1: Bon, très bien. J'avais une question d'ordre plutôt bassement politique, j'allais dire. Je sais pas si vous êtes infligé comme moi la très longue émission d'Emmanuel Macron mardi dernier déjà, ou la semaine dernière, je sais plus.
2: Mais la semaine dernière, mardi dernier. Enfin, mardi dernier.
1: Pour une raison qui m'échappe, je l'ai regardé intégralement.
2: Ah oui.
1: Et pour sportif, j'ai une sorte de maladie.
0: Moi, pour des raisons professionnelles.
1: Mais moi, même pas. Vraiment, c'est par pur.
2: De fait, c'était un.
1: Par pur dérangement mental.
2: Un morceau de bravoure, si on peut dire.
1: Oui. Alors, dans cette très longue émission pendant laquelle le président n'a finalement absolument rien dit ni annoncé.
2: Et tout dit en même temps.
1: Il a quand même réussi à émettre l'hypothèse de dire que si par hasard l'euthanasie était bloquée au Parlement, il pourrait recourir au référendum. Alors c'est assez contre-intuitif parce que on a vu les différents textes de loi sociétaux entre guillemets ces dernières années passer assez largement au Parlement. Je pense à la PMA, je pense au mariage pour tous. Parfois même plus facilement que ne le reflétaient les débats dans la société. Là, on a presque l'impression que c'est l'inverse, dans le sens où quand on regarde les enquêtes d'opinion à ce sujet. Les Français sont quand même très largement convaincus par l'euthanasie. Alors, ils confondent beaucoup de choses, hein, évidemment, mais on a presque l'impression qu'il y a plus de débats au sein du Parlement, où peut-être les députés se rendent un peu plus compte de ce qu'ils sont en train de signer. Ma question étant donc, outre le fait qu'Emmanuel Macron pourrait organiser un référendum sur la question, c'est est-ce que cet homme-là, finalement, n'est pas prêt à sauver son double quinquennat, dont, alors, on l'a accusé, on sait qu'il venait du centre, même de la gauche, on l'a accusé d'une dérive droitière, plus ou moins vérifiée.
0: Fascisante,
1: oui, même à écouter certains, tout au long de ses quinquennats. Est-ce qu'il n'essaye pas de sauver un peu son identité progressiste, d'abord comme il l'avait fait avec la PMA, à peu près au même stade d'ailleurs de son premier quinquennat, en 2019, si je ne m'abuse, donc 2 ans après son élection. Là, on est 2 ans après sa réélection. Euthanasie, alors c'est vrai que ça devait être, vous l'avez dit Emmanuel, plus tôt en théorie.
0: Je m'appelle toujours Alexandre de Gazin.
1: Oui, pardon.
0: C'est Alexandre, je vous en supplie. Hein, un peu de respect, c'est vraiment...
1: Voilà, est-ce qu'il y a chez Emmanuel Macron cette tentative de sauver, vous pensez, son identité progressiste?
2: Bah, c'est difficile à dire parce qu'on n'a pas l'impression qu'il ait besoin de la sauver. Enfin, on a l'impression que le seul sujet...
1: Au jeu de la gauche, en tout cas.
2: Oui, oui, oui. Mais le seul sujet sur lequel on arrive à discerner une ligne absolument claire et le seul sujet qui a l'impression... Enfin, par rapport auquel on a l'impression que tout fonctionne, tout roule, on a l'impression que c'est effectivement les sujets sociétaux, comme on dit, que ce soit ce que vous avez évoqué ou l'euthanasie. Et c'est peut-être malheureusement le seul héritage que laisserait Emmanuel Macron. Donc c'est ça qui est absolument glaçant. Mais non, j'ai l'impression que le sujet a beaucoup évolué médiatiquement depuis, si je ne me trompe pas, 3-4 ans. Ouais. Peut-être même 5 ans.
1: Ça fait un long... Je crois qu'on en parlait déjà à la fin du quinquennat de Hollande. Pour en avoir...
2: Ah oui, moi j'ai l'impression de l'avoir un peu vu surgir... En 2020.
0: 2021.
2: Ouais, c'est ça. Et en fait, on a l'impression de quelque chose d'assez inexorable. Il est venu une première fois à l'Assemblée nationale, il y a une fatalité. Et c'est pour ça que j'ai du mal à attribuer ça à Emmanuel Macron, en réalité. Enfin...
0: Je pense que vous avez tout à fait raison. Et c'est là où votre question était très mal posée, Étienne Darjac. Mais non, plus sérieusement, Emmanuel Macron n'a en fait aucune incidence, à parler beaucoup, effectivement, mardi dernier, mais n'a aucune incidence sur ce projet. Euthanasie telle qu'il est débattue actuellement. Pourquoi ? Parce qu'en fait, Emmanuel Macron n'a plus aucune carte en main depuis le 9, enfin depuis les résultats.
1: Le 9,
0: mmh. Non, bah plus.
1: Oui, depuis
0: le 7 juillet, exactement 2024.
1: Depuis il a plus les cartes en main. Des élections législatives qui ont.
0: C'est ça, exactement. Exactement. Absolument plus la main. Sur ce qui est en train de se passer, c'est la raison pour laquelle il fait des missions durant 3 heures effectivement pour parler, c'est parce qu'il veut et qu'il va beaucoup à l'international, c'est parce qu'il veut trouver un moyen d'exister. Mais en réalité, la seule chose qu'il fait actuellement, c'est prendre position sur un débat qui a été validé par les députés Renaissance, par la gauche et en fait qui n'a pas été bloqué avec beaucoup de virulence par Michel Barnier en août-septembre dernier, par François Bayrou, qui est pourtant un catholique revendiqué, ça joue quand même depuis effectivement août dernier.
1: Oui, il se dit que c'est justement pour ça qu'il a séparé d'ailleurs les deux textes palliatifs.
0: Oui, mais sauf qu'en fait, c'est absolument plus, encore une fois, Emmanuel Macron qui a la main. Encore une fois, c'est depuis août dernier, c'est le centre et la droite qui ont la main. Et en fait, c'est eux qui ont décidé du vote de ce texte. J'ai pas l'impression non plus que Emmanuel Macron ait besoin de cet héritage nécessairement qu'est l'euthanasie. Il essaye d'en faire quelque chose parce qu'il essaye de récupérer la séquence, mais ça a jamais été un de ses grands thèmes. C'est-à-dire qu'en fait, ça a jamais été une promesse de mandat. Ça a jamais été un thème sur lequel il a beaucoup parlé, à part ces dernières semaines. Ça lui a jamais tenu à cœur. En revanche, ce qui est à peu près certain, c'est que la raison aussi pour laquelle ce texte est autant avancé actuellement et voté, c'est parce que le gouvernement Bayrou actuellement est incapable de faire passer la moindre loi d'ampleur. C'est-à-dire qu'en gros, pour vous dire, la loi la plus impressionnante qui était passée ces derniers mois, c'est la loi sur les bistrots. Alors,
1: très bonne loi par ailleurs.
0: Excellente loi. Et Dieu sait que ce sujet me tient à cœur, mais vous admettrez que
1: on
0: c'est
1: y reviendra
0: pas...
1: en fin d'émission.
0: Tout à fait. Peut-être après l'émission, d'ailleurs.
1: Ouais,
0: mais vous admettrez que c'est peut-être pas non plus la préoccupation numéro un des... Quoique, en fait.
1: Question se pose, en fait.
0: Pardon, mais je dis n'importe quoi. Non, mais plus sérieusement, effectivement, c'est peut-être pas la première préoccupation des Français, les bistrots. Et en fait, en revanche, l'euthanasie, ça reste un sujet majeur qui touche tout le monde, qui est une loi d'ampleur, qui va révolutionner, enfin, qui va en tout cas notre façon de vivre et qui va bouleverser la société.
1: Ouais.
0: Même si ça se fera de manière lente, ça va bouleverser la société et ça donne un héritage, ça donne un texte de loi, ça donne en fait quelque chose à se mettre sous la dent pour le centre en général et pas seulement Emmanuel Macron mais pour le centre en général et aussi pour les successeurs d'Emmanuel Macron quelque part. C'est-à-dire que en fait ceux qui sont en train de porter la loi actuellement, on pourra peut-être parler de monsieur Falorni, c'est comme ça qu'on
1: peut se tromper son nom de famille. Ouais,
0: exactement. Mais voilà, c'est en fait des gens qui sont positionné pour plus tard prendre la succession d'Emmanuel Macron.
2: Mais justement, j'y pense à propos de monsieur Falorni, qui est vraiment l'initiateur de ce texte et qui ne cache pas du tout l'idéologie qui le pousse. Et ça me fait penser à un autre livre qui s'appelle, c'est un livre de Xavier Martin qui s'appelle L'homme rétréci par les Lumières, le sous-titre Anatomie d'une illusion républicaine. Et je trouve ça assez intéressant. C'est un livre qui, pour être très honnête, un peu indigeste, assez difficile à lire.
0: Vous le vendez bien, Emmanuel.
2: Oui, mais qui sur le fond est très juste, et surtout par rapport à l'euthanasie, parce que l'argument phare d'Olivier Falorni et d'autres, c'est celui de la dignité humaine. Et c'est extrêmement triste de se voir, et beaucoup de députés l'ont souligné, hein, et de personnalités, que la dignité est réduite en fait à l'état de santé et à quelque chose de finalement assez matériel. Et c'est ça que je trouve dramatique dans ce texte, c'est qu'on voit que l'idéologie progressiste a fait de l'homme quelque chose qui est assez réduit, comme le titre se livre, et que finalement il y a tout un tas de personnes dans la société qui d'ailleurs seront souvent en fait les plus pauvres, les plus démunis, les plus isolés, quand on voit ce qui se passe dans les EHPAD en province, les déserts médicaux et tout ça. Il y a beaucoup de gens qui vont être démunis, qui vont être délaissés par leurs proches et qui vont subir de plein fouet cette législation. Et elle va forcément bénéficier à nuire à toute une frange de la population et pas à d'autres. Et c'est assez horrible de se rendre compte que d'un côté, l'État se refuse à soigner, à améliorer les soins palliatifs, à changer le système médical pour qu'il y ait plus de médecins, pour que les EHPAD soient mieux gérés et tout ça, et que par ailleurs, il pousse depuis si longtemps un texte si dramatique. Et c'est pour ça que moi je trouve l'hypocrisie la plus grave autour de ce texte, c'est celle qui consiste à faire croire qu'il y a un choix à poser entre souffrir et mourir, alors que la réalité c'est que ce choix n'existe pas, puisque avant même... imaginons qu'on puisse un jour se poser la question, il faudrait se la poser le jour où on a résolu le problème des soins palliatifs. Aujourd'hui, c'est absolument pas le cas. Il y a beaucoup de gens qui, à cause des finances de l'État, ne peuvent pas bénéficier, bénéficier de soins palliatifs. Et je trouve ça horrible. On se pose la question alors qu'on n'en a pas les moyens. C'est assez ahurissant de se dire qu'il y a beaucoup de gens, en fait, que finalement l'euthanasie est une idéologie qui va se nourrir en fait de la faiblesse du système actuel et qui profite de la faiblesse de l'État. C'est-à-dire que l'État, en même temps qu'il promeut l'euthanasie, on a l'impression qu'il fait exprès de maintenir un espèce d'État, enfin de système médical vieillissant pour promouvoir. Enfin, ça, il y a quelque chose de très désastreux. C'est-à-dire qu'il nuit déjà à des gens. Il ne donne pas déjà les solutions à tous ceux qui aujourd'hui souffrent de maladies très très graves, et finalement pour ensuite leur proposer une solution qui est dramatique.
0: Je trouve que vous avez tous deux bien sûr de brillants propos, mais au-delà de ça, vous avez finalement en filigrane souligné un paradoxe que je trouve particulièrement intéressant à ce sujet, qui est que d'un côté c'est un texte qui est réalisé par un lobby, le lobby de l'euthanasie, qui est un lobby, donc l'ADMD, on les connaît, qui existe depuis 20 ans, vous les connaissez, enfin on les connaît bien, quoi.
1: Oui,
0: et en fait, ces gens-là existent depuis 20 ans et poussent depuis 20 ans pour que ce texte soit poussé. D'un autre côté, il y a le fait que, dans les sondages, je crois qu'on arrive à environ 84 ou 88% des Français qui sont favorables à l'euthanasie.
2: 89, je crois. On était à 83 deuxième... en 2023 et 89 en 2020, quelque chose comme ça.
0: Voilà, et grosso modo, on a ce deuxième élément. Le troisième élément est que, par exemple, Étienne Darjac, je sais de source sûre que vous étiez il y a quelques jours en Bourgogne, je crois, pour des raisons touristiques.
1: Tout à fait.
0: Donc vous étiez sorti de Paris, contrairement à Emmanuel et moi-même qui sommes des Parisiens invétérés. Mais
2: j'étais à Rome.
0: Le fait est que Versailles, mais le fait est que globalement, j'imagine qu'en Bourgogne, vous n'avez pas dû voir des centaines de personnes militer dans les rues pour l'euthanasie,
2: non.
0: Comme c'était le cas, par exemple, à l'époque de du mariage pour tous, où pour le coup on voyait des prides dans beaucoup de grandes villes de France. Aujourd'hui, j'ai l'impression qu'il y a à la fois ce fait que ce soit un débat très parisien, et à la fois, et vous l'avez dit d'ailleurs tout à l'heure, les députés se sentent beaucoup plus concernés que la population, mais en tout cas connaissent beaucoup mieux, ils sont beaucoup plus impliqués dans le sujet que la population. Donc ce fait que ce soit un débat très parisien, et ce fait que malgré tout, il remporte l'adhésion d'un très grand nombre de Français, sans que personne ne milite pour.
1: Oui, mais alors la question, c'est sans doute, je sors un tout petit peu de mon rôle de présentateur, vous voudrez bien m'en excuser.
0: Mais
1: c'est
0: je vous le demande
1: que
0: même.
1: Les gens ne militent pas pour, parce qu'ils ne comprennent pas de quoi il s'agit.
2: Oui.
1: Moi, je suis persuadé que s'il y a autant de gens qui sont favorables à l'euthanasie aujourd'hui, c'est parce qu'ils sont favorables, en fait, à ce qui existe déjà, qui s'appelle la loi Leonetti,
2: bien sûr.
1: Qui est à peu près universellement saluée pour son équilibre et sa justesse, hein, il me semble. En deux mots très rapides, la loi Leonetti permet non pas de faire mourir en injectant un produit, mais de laisser mourir en mettant fin au traitement avec des antidouleurs, etc. C'est une différence qui, comme ça, a l'air infime, mais qui est absolument gigantesque.
0: Oui, c'est-à-dire en fait, c'est la maladie qui fait mourir et pas le traitement.
1: Exactement. Et je pense que dans la tête de 80% de Français qui disent qu'ils sont pour l'euthanasie, je pense qu'ils pensent à ça. Et je pense que c'est un sujet qui n'est pas traité sérieusement et qui est volontairement par les partisans de ce texte maintenu dans une case émotionnelle où on s'adresse à, on parle effectivement de mourir dans la dignité, on parle de la grande souffrance, on parle de l'abandon des malades, enfin des choses très tristes. Évidemment qu'il parle à tout le monde, parce que je pense que tout le monde ici, on arrive, je crois, messieurs, aux âges où on a tous vu sans doute un grand-parent ou un arrière-grand-parent mourir à petit feu, parfois douloureusement, parfois dans des conditions difficiles. Et c'est à ça que ça c'est à ça que c'est que les Français pensent. Je pense que personne ne comprend vraiment l'enjeu. Et Emmanuel a dit le mot tout à l'heure très justement. Personne ne comprend le basculement anthropologique qui consiste à passer de laisser mourir à faire mourir. Et je pense que c'est ça qu'il faut expliquer aux Français. Je pense que si on leur expliquait clairement, pour répondre à votre question, Alexandre, la population serait peut-être. Alors, je vous dis pas qu'ils seraient d'un seul coup tous contre et qu'on aurait des mobilisations comme en 2013 contre le mariage pour tous, mais je pense que les choses seraient nettement plus comprises et contrastées.
2: Et pour étayer justement votre propos, j'ai remarqué, enfin j'ai noté qu'il y avait un sondage paru en avril, au début du mois d'avril de cette année, avril 2025, qui disait qu'un Français sur deux ignore les différences entre euthanasie, aide à mourir, et suicide assisté. Voilà. Donc c'est assez dramatique, et pour revenir à la réflexion que vous avez fait, Alexandre, tout à l'heure, on sent que effectivement pour une fois, c'est l'État, au sens, enfin en tout cas l'État, l'élite, enfin voilà, qui joue son rôle d'autorité, au sens, j'ai envie de dire, propre du terme, par rapport aux Français qui en fait n'appellent pas du tout de leur vœu concrètement cette loi.
0: Qui joue le rôle d'autorité pour laisser une liberté, enfin pour donner une liberté, c'est ça qui est assez étonnant d'une certaine façon. C'est-à-dire qu'en fait, on impose, c'est qui est très intéressant avec ce texte, parce que malheureusement, on arrive au bout du sujet dans peu de temps.
1: On peut déborder de 100 minutes. Hein.
0: Mais le fait est que moi je trouve que ce qui est fascinant dans ce texte de loi, c'est que on arrive à une loi qui autorise, enfin qui utilise l'autorité de l'État pour imposer un choix à la population. Le problème étant que, en l'occurrence, on remarque que ce choix est réellement néfaste pour l'ensemble des personnes. Je crois qu'il y a un jeune homme qui est intervenu sur CNews il y a quelques jours, dont le nom m'échappe actuellement, qui avait atteint de la maladie de Charcot, donc maladie dégénérative qui fait que dans les années à venir il mourra. Et en fait, ce qui est fascinant, c'est que ce qu'il expliquait en tant que malade grave, mais en fait la question se pose également pour une personne qui serait en EHPAD, qui aurait un cancer, Parkinson ou je ne sais quoi. En fait, le fait de ne pas avoir le choix, le fait de ne pas se poser la question, pousse en fait à vivre la vie jusqu'au bout et en fait à aller jusqu'à, c'est bête hein, mais croire au miracle, croire au fait, enfin en fait avoir cette capacité de vivre chaque instant de l'existence jusqu'au bout avec cette possibilité de choix. En fait, on impose aux gens qui sont dans des situations de grande souffrance, on impose à ces gens de choisir entre vivre et mourir. Et donc, ça veut dire qu'en fait, on augmente nécessairement largement la possibilité de mourir et du suicide, donc ou en tout cas de l'euthanasie, parce que en fait, avant la question ne se posait même pas. Donc en fait, c'est une forme d'incitation au suicide. Et anecdote qu'on vient de constater en préparant l'émission, c'est que vous tapez aujourd'hui euthanasie, faites si vous voulez, chers auditeurs, l'essai sur internet. Vous tapez euthanasie sur Google, le premier site sur lequel vous tombez, c'est SOS suicide.
1: Bon, je crois que tout est dit. Avant de lancer notre premier entracte musical, je vous rappelle à tous justement que mardi 27 mai, donc le jour où le texte arrivera au vote à l'Assemblée nationale, il y a une mobilisation qui est organisée par les Veilleurs. Alors, je sais pas si vous vous souvenez des Veilleurs, ça avait beaucoup marqué l'actualité à l'époque de la Manif pour tous. Alors donc c'est une nouvelle génération des Veilleurs. Alors je ne me souviens pas s'ils étaient encore là pour les manifestations contre la PMA, donc je ne vais pas dire de bêtises. En tout cas, une nouvelle équipe reprend la flamme, j'allais dire, et organise une veillée de réflexion et d'échange sur le sujet de l'euthanasie. Ça aura lieu donc ce mardi 27 mai 2025 place de la Concorde, donc dans le 8e arrondissement, à 20h. Voilà, nous invitons évidemment les auditeurs de Radio Courtoisie, s'ils le peuvent, à s'y rendre nombreux pour échanger, réfléchir autour de ce sujet, et surtout montrer qu'il existe toujours dans ce pays des gens qui s'opposent à ce projet de loi. Nous allons à présent lancer notre premier entracte musical, qui est une chanson de Michel Sardou, qui je crois, vous l'écouterez si vous voulez bien, est plutôt adaptée à notre discussion, et nous passerons ensuite aux aventures roumaines de Monsieur de Galzin. À tout de suite.

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1: Chers auditeurs de Radio Courtoisie, rebonsoir. Merci d'être toujours à l'écoute de Prolongation. Nous entamons déjà notre deuxième partie d'émission.
2: Déjà
1: toujours en compagnie de mes amis Alexandre de Galzin. Rebonsoir Alexandre.
2: Rebonsoir Étienne.
1: Et Emmanuel Mistral. Bonsoir Emmanuel.
3: Rebonsoir Étienne.
1: Nous allons à présent aborder un sujet européen, un sujet international. Il n'en manque pas en ce moment, puisque nous allons évoquer les récentes élections qui se sont tenues en Roumanie principalement. En Pologne, et je crois même un peu plus généralement en Europe. Cher Alexandre, je crois que vous êtes allé très récemment, pour le compte de Radio Courtoisie, en Roumanie. 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
1: 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Alexandre, un mot sur, alors peut-être avant de parler de votre voyage, sur d'une façon générale le contexte. On sait que ces élections ont beaucoup fait parler d'elles. Il y a eu un candidat qui a été empêché de se présenter. On a beaucoup parlé d'interventionnisme de l'Union européenne. Quelque part, qu'est-ce qui s'est passé, cher Alexandre?
2: Qu'est-ce qui s'est passé, Étienne Darjac?
1: Expliquez-nous ce schmilblick.
2: Eh oui, je vais tout démêler pour vous, chers auditeurs. Alors, donc, en décembre dernier, premier tour des élections roumaines, un candidat débarque un peu de nulle part, hors système et en même temps issu du système. Il s'agit de Calin Georgescu, qui il y a environ 20 ans était en fait membre d'un secrétariat d'État, enfin qui est dans l'administration, etc. Et puis ces dernières années, en fait, a réussi à se créer une stature d'homme public. Qui se démarque notamment par une certaine radicalité dans son orthodoxie religieuse, ce qui ne manquerait pas de plaire d'une certaine façon à Emmanuel Mistral, mais enfin là ça va peut-être un petit peu loin.
1: Nous en parlerons tout à l'heure.
2: Pour vous dire, pour vous donner un exemple, Calin Georgescu, c'était par exemple un homme qui disait que la Roumanie était le peuple élu de Dieu, que lui-même était une sorte de plus ou moins d'envoyé de Dieu justement pour sauver la Roumanie de la décadence et autres mots qu'il accablait. C'était quelqu'un d'extrêmement particulier, mais qui en fait a bouleversé toute la campagne des élections présidentielles
1: roumaines.
2: Oui, qui a
1: vraiment surgi très vite.
2: Exactement.
1: Très fort.
2: Et en quelques semaines, il est passé d'un peu des tréfonds des sondages jusqu'à pas moins de 20%. Et donc, en décembre, quand le premier tour a lieu, ce qui se passe, c'est que dans l'entre-deux, donc Calin Georgescu atteint le score de 21%, si je ne m'abuse, et donc il écrase son concurrent de droite nationale, Georges Simion, qui jusque-là était autour des 30% et qui passe à 14%. Chose assez étonnante, dans l'entre-deux-tours, la Cour suprême de Roumanie annule l'élection et en fait explique qu'il y a eu une ingérence de la part de la Russie, notamment sur le compte TikTok de Calin Georgescu, qui effectivement est très impressionnant. Je crois qu'il y avait plus d'un million d'abonnés, donc pour un pays, pour la Roumanie, c'est quand même assez assez impressionnant. Et donc Calin Georgescu, qui a beaucoup fait sa campagne sur TikTok, voit l'élection invalidée. Scandale évidemment dans toute la Roumanie et dans toute l'Europe. Quand je parlais avec des Roumains à Bucarest, peu importe leur camp politique, ils m'expliquaient tous que c'était globalement un scandale, cette élection, d'autant que personne ne croyait à la victoire de Georgescu. Et puis donc, Georgescu est même, au moment où la campagne recommence, une nouvelle campagne commence, Georgescu est interdit de se présenter. Et donc, c'est son concurrent de droite nationale, Georges Simion, qui va le remplacer, qui était, en gros, si je dois faire une analogie, peut-être un peu plus proche que la Roumanie, c'est comme si Matteo Salvini avait été interdit de se présenter et que en fait Giorgia Meloni finalement qui aurait été plus bas dans les
1: plus
2: sondages
1: libéral, donc,
2: exactement aussi.
1: Voilà,
2: c'est avec Calin Georgescu et pour le coup vraiment pro-russe, on peut le dire, ce qui n'est pas le cas de Georges Simion, qui même parlons de groupes politiques, Calin Georgescu aurait probablement fait partie du Patriots for Europe, donc le groupe de Marine Le Pen, ou alors de l'Europe des Nations Souveraines, de l'AFD, en l'occurrence le parti AOR de Georges Simion.
1: Comment? De l'AFD, de Reconquête.
2: Oui, exactement. En revanche, le parti AOR, lui, est plus proche de CR, donc le parti de Georgia Meloni. Georges Simion passe le premier tour.
1: Il s'est engouffré dans la brèche, littéralement.
2: Exactement. Non, mais Georges Simion était en fait le candidat de la droite nationale avant. Ouais. Il se fait manger par Georgescu pendant l'élection et puis il reprend le dessus avec le soutien de Georgescu qu'il avait promis de nommer Premier ministre. Et puis donc, il y a maintenant un peu plus de deux semaines, a lieu le premier tour de l'élection présidentielle roumaine et Georges Simion réalise un score assez impressionnant, 41% au premier tour, c'est-à-dire plus que l'addition des voix de Georgescu et de lui-même six mois plus tôt.
1: C'est le score, clin d'œil de l'histoire ou non, je sais pas si ça a intérêt, mais c'est le score de Marine Le Pen au second tour.
2: Exactement.
1: En 2022.
2: Exactement. Mais presque à la virgule près, d'ailleurs. Oui. Et, donc, ça dès le premier tour. Et alors, là, ce qui s'est passé, c'est que je me suis rendu, donc, à Bucarest, pour Ligne Droite, la matinale de Radio Courtoisie. Et oui, il faut être très corpo dans cette radio. Mais, donc, je me suis rendu à Bucarest le week-end dernier pour justement assister au second tour de cette élection.
1: Et alors, vous avez vu une ville et un pays tendus.
2: Alors.
1: Depuis la France, on avait l'impression que c'était très tendu.
2: Alors en fait, ce qui était assez fascinant, c'est que vous voyez par exemple le dimanche matin, je me réveille pour aller à l'entrée des bureaux de vote pour essayer de faire des petits une sorte de micro trottoir pour interroger quelques
1: roumains.
2: Vous
1: parlez couramment roumain d'ailleurs, je crois, Alexandre.
2: La révédérée, cher Étienne, mais non, plus sérieusement, je me rends à ces bureaux de vote et personne dans les rues, personne au bureau de vote. Alors je suis très surpris, un dimanche matin d'élection, quand même peu courant. Tout le monde était à la messe orthodoxe. Donc, quelque part, c'est pour vous dire que oui, l'élection a beaucoup tendu le pays, l'a beaucoup fracturé. Il y a certaines choses qui partent pas. Je rappelle que la Roumanie, c'est un pays à plus de 90% orthodoxe. Et c'est pas j'ai envie de dire, pas orthodoxe comme certains sont catholiques en France. C'est assez surprenant. Et donc en fait j'ai ensuite passé la journée vraiment pour le coup au cœur du réacteur de Georges Simion et de sa garde rapprochée. On était beaucoup de journalistes étrangers, de membres de partis politiques étrangers, parce que il y a une particularité avec cette élection, c'est que vous disiez vu de l'Europe, mais effectivement cette élection, jamais on a entendu parler autant de la Roumanie depuis la chute de Ceausescu il y a 35 ans. C'est-à-dire que honnêtement, Emmanuel Mistral me confiait tout à l'heure ne pas savoir placer la Roumanie sur une carte.
1: Emmanuel Mistral ne sait pas grand-chose, hein, malheureusement.
3: C'était un off.
2: Et le fait est que d'une certaine façon, c'est vrai que personne ne parle de la Roumanie en général. Toute l'attention de l'Europe a été placée sur cette élection à cause de ce que je viens de citer, de l'annulation de Georgescu, mais aussi parce que Georges Simion, en réponse à cette focalisation de l'Europe, a choisi de faire une campagne assez surprenante. Vous vous rappelez peut-être, mais une semaine avant le premier tour, il était en France, il est passé sur CNews, et il a accordé un entretien d'environ une heure à CNews. Il a aussi réalisé une conférence avec une personne que vous connaissez bien, je crois, Étienne, vous avez déjà entendu parler, une certaine Marion M, qui a réalisé une conférence de presse avec elle. Il a répondu aux questions de nombreux médias français, dont évidemment
1: Radio Courtoisie.
2: Bravo.
1: N'oubliez pas de faire des dons.
2: Ce qui s'est passé, c'est qu'en fait, la campagne de Georges Simion était très européenne, ce qui est assez surprenant. Il parlait beaucoup en anglais.
1: Un peu à ses dépens au début. Et il a retourné ça contre
2: exactement.
1: Lui. Pour lui.
2: Exactement. C'était exactement son ambition. D'autant que la diaspora roumaine pèse pour plus de 10% du corps électoral, ce qui est vraiment loin d'être négligeable. Ça, ouais. Et d'ailleurs, diaspora roumaine que Georges Simion a remporté largement, je crois, à 60% quasiment, ouais. Au premier tour, donc score assez impressionnant, notamment en France, où les Roumains français le votent largement pour Georges Simion.
1: Comme quoi.
2: Tout
1: est possible.
2: Et je vous laisse avec vos sous-entendus malsains, Étienne. Effectivement, au cœur du réacteur, il n'avait pas le droit de parler aux médias roumains, parce que c'était le silence électoral, mais il avait le droit de parler aux médias international.
1: Ah, c'est génial.
2: Et donc en fait à 12h30 alors que j'étais dans les rues de Bucarest, on me dit est-ce que dans 30 minutes tu peux être au palais parlementaire au parlement de Roumanie. Alors, je précise, plus grand bâtiment administratif au monde. C'est-à-dire qu'en fait
1: c'est votre impression ou c'est
2: factuel bâti par Ceausescu, 3 ans de PIB de la Roumanie pour le bâtir.
1: Enfin, je vous rappelle que les pays communistes n'ont pas de PIB.
2: Vous avez raison, et là encore, vous marquez des points. Mais non, pour mettre un peu promener à l'intérieur, honnêtement, je pense qu'il est possible de... En fait, j'aurais pu, quelque part, disparaître pendant une semaine, mais pas pour une prise d'otage, vraiment, parce qu'en fait, je me serais perdu dans le pari présidentiel.
1: Moi, j'ai visité le Parlement de Budapest, qui est déjà absolument immense.
2: Je crois que vous... Non, mais honnêtement, je suis... Pour tout vous dire, je suis arrivé à une entrée. On me dit, non, c'est l'autre entrée, à l'autre bout. J'ai mis une demi-heure...
1: À faire le tour
2: ah pour arriver même pas exactement à l'opposé. Enfin, c'est extrêmement, enfin, c'est impressionnant. Bref, et donc j'ai passé la journée effectivement avec Georges Simion, avec toute cette presse et ces politiques étrangers, parce que beaucoup de politiciens, alors américains, parce qu'il a dénoué des contacts avec le Parti républicain, on l'appelle le Trump roumain.
1: Oui,
2: d'ailleurs.
1: Ça allait être une de mes questions ensuite.
2: Mais vous anticipez merveilleusement bien, comme toujours, Étienne.
1: Comme dans un livre ouvert.
2: et vous savez pas à quel point ça me touche. Mais d'un autre côté, il a effectivement, il y avait des Polonais qui étaient présents, des Italiens, des Espagnols, des Anglais également. Faut bien faire avec ce qu'on a. Voilà. Donc d'une certaine façon, campagne très européenne. Et en fait, Georges Simion, pendant la journée, était très confiant. Il nous a donné une interview d'ailleurs. On a fait sortir un reportage. D'ailleurs, je vous invite à le regarder sur la chaîne YouTube de Ligne Droite. Mais effectivement, Georges Simion était très confiant. Il disait, je pense que je vais gagner à 60% contre 40.
1: Ah oui.
2: Il nous dit ça à 13h, conférence de presse.
1: Manque de bol.
2: Et 21h, les résultats tombent. Le vote est clos et le premier sondage en sortie d'une urne sort, c'est du 50-50. Donc à ce moment-là, vraiment tout peut jouer et Georges Simion déclare je suis le nouveau président de la Roumanie. Donc là, on se dit bon, il doit être à avoir des infos qu'on n'a pas, il doit être extrêmement confiant, etc. Et en fait, en Roumanie, la différence avec la France, c'est que vous savez, en France, les résultats tombent. En gros, on a une estimation à 20h,
1: qui est toujours la bonne,
2: exactement. En revanche, en Roumanie, c'est un dépouillement qui se fait au long de la soirée. Donc en fait, les résultats finaux, je pense qu'on les a eus vers minuit ou 1h du matin.
1: Premières estimations fiables sont à 20h quand même ou
2: Alors 21h, c'est la fin des votes. Et donc, premier sondage en signe à 21h. Et c'est du 50-50 dans les informations qu'on a. Et en fait, plus le dépouillement avance, plus l'écart entre Georges Simion et donc son concurrent Nicuș Ordan, qui est l'ancien maire de Bucarest et qui est d'ailleurs très francophile, qui a vécu quelques années en France, qui parle un français impeccable.
1: Qui lui est un simili macroniste, de ce que j'ai compris.
2: Alors c'est la Roumanie. Donc j'ai envie de dire le macroniste roumain, voilà. C'est l'équivalent de Reconquête en France.
3: Oui, voilà. il avait construit sa crédibilité sur la lutte contre la corruption, notamment, non?
2: Oui, alors tout à fait, parce qu'évidemment c'est un sujet majeur en Roumanie. Georges Simion avait aussi construit sa campagne. En fait, lui-même n'est pas un membre du Sérail, ça reste que c'est quelqu'un qui a des idées pro-européennes pas progressiste, mais en tout cas pas conservatrice non plus. En revanche, après, c'est pas un membre du système à part entière. C'est celui qui va récupérer et agréger l'électorat du système sans en faire exactement partie.
3: Et j'avais une question d'ailleurs sur cette élection, Alexandre. On a un peu la pression avec cette élection que finalement au moment où dans plusieurs pays, comme la Roumanie, l'extrême droite arrive aux portes du pouvoir, se renforce dans le même mouvement.
1: Ça vous inquiète, cher Emmanuel? Vous voyez une vague brune.
3: Se renforce au
1: vous
3: même moment.
1: Le bruit des bottes.
3: comment dire, l'identité populiste. Et pas sur le plan péjoratif, sur le plan très factuel, de ces mêmes candidats. C'est-à-dire que moi, j'avais le souvenir que Gilles Evans, pendant son discours de Munich, avait évoqué la candidature de ce candidat en Russie et avait confronté justement... ce candidat avec ses autres opposants et avec cette espèce d'empêchement légal qui s'est mis en place. Ouais. Et on a un peu l'impression que à chaque fois que des candidats en Europe arrivent aux portes du pouvoir, ça, il y a ce sentiment en fait de décalage entre une élite juridique et une légitimité juridique et une légitimité du peuple. Se creuse, vous voyez ce que je veux dire?
2: Oui.
3: Comme avec ce qui s'est passé à moindre échelle avec Marine Le Pen. C'est-à-dire qu'on a l'impression qu'au moment où ils arrivent au port du bois, où ils peuvent gagner, finalement, ils ne gagnent pas forcément. Et surtout, l'écart se creuse entre deux formes de légitimité et entre une élite et un peuple. Et que du coup, le discours se cristallise d'autant plus sur ces thématiques-là.
2: Alors, le contre-exemple à ce que vous dites, c'est la question italienne.
3: Ma question, pour refaire peut-être plus simple, c'est au moment où ces candidats-là et ces partis-là pourraient s'institutionnaliser, on a l'impression qu'au contraire, leur caractère populiste
2: se renforce
3: dans ces échéances.
2: Déjà, pour le coup, c'est pas forcément le cas. C'est pas le cas en France. C'est pas non plus le cas en Italie, où le système, c'est un système parlementaire, donc c'est quand même très différent. Mais cela étant, Meloni n'a pas mené une campagne radicale du tout. Elle a réussi à faire l'alliance avec Forza Italia, qui est un parti qui a déjà gouverné. Bien sûr. Peut voir même en Suède l'arrivée des démocrates de Suède au gouvernement. Alors, ils n'ont pas gagné l'élection, mais ils ont quand même accédé au gouvernement. Ça s'est fait avec une alliance avec la droite institutionnelle, et eux-mêmes ne sont pas particulièrement radicalisés. C'est-à-dire que, en fait, il y a un double mouvement. Vous avez raison sur un point, c'est que ces partis ne s'institutionnalisent pas nécessairement, mais d'un autre côté, il y a cette idée qui a été développée dans un excellent livre de Charles Sapin, qui s'appelle Les Moissons de la colère, qui a été publié
1: justement les européennes.
2: Voilà, bah, il y a un peu plus d'un an, voilà. Et en fait, où il explique la montée de la droite nationale dans toute l'Europe. Et en fait, il y a ce concept qui est assez intéressant de romaniser les barbares. Les barbares étant la droite nationale, celle qui est, on va dire, hors système. Et en fait, c'est ce qui s'est passé justement dans certains pays comme l'Italie ou même la Suède, qui sont des pays plutôt de coalition et de compromission. C'est-à-dire qu'en fait, je pense que ça dépend de la nature du régime. Dans ces pays-là, les barbares, entre guillemets, ont été romanisés. C'est-à-dire qu'en fait, il n'y a pas de discours extrêmement radical.

0: le bourreau, quoi.
1: Oui, voilà, exactement.
0: C'est un peu le cas aussi de Keir Starmer au Royaume-Uni. Oui. On sent que, et on pouvait presque dire que c'était aussi un peu le cas de Biden avant qu'il reparte.
2: Il y a toujours
0: un vote contre. Un backlash, quelque part.
2: C'est un. Alors, les anglicismes
1: l'expression
2: étienne,
1: excusez-moi,
2: on peut s'en passer, je pense.
0: Je mettrai une pièce de monnaie dans le cochon.
2: Je vous remercie.
1: Il y en a d'ailleurs deux.
0: Je m'y engage et je m'excuse. Très sincèrement.
2: Bon. Mettez une grosse pièce dans le cochon. Et, d'une.
0: C'est ce qu'on parle d'une tirelire. Hein.
2: D'une certaine façon. C'est que, non, d'une certaine façon, ce qu'il faut dire, mais arrêtez de rire, je vous en supplie, c'est que il y a effectivement cette radicalisation et d'un autre côté un vote effectivement qui se fait contre le projet. Ce qui signifie une chose, c'est que le projet centriste, le projet de gauche, le projet progressiste ne prend plus. Il y a aussi eu le premier tour des résultats en Pologne. On peut peut-être l'aborder rapidement, si vous me le permettez. Faire simple, premier tour des élections en Pologne, le premier parti, c'est la coalition civique, qui est le parti de Donald Tusk, qui est le parti, en gros, centriste roumain.
0: Encore une fois, version polonaise.
2: Les centristes, voilà, ce sont ceux qui font voter une loi disant qu'on peut tirer au flashball sur les migrants qui essayent de passer la frontière à la Biélorussie. Flashball.
0: Vous informez, c'est tout.
2: J'informe, je fais mon devoir de journaliste. Deuxième parti, donc c'est le PiS, donc le parti Droit et Justice en français,
0: qui était au pouvoir juste avant,
2: qui était au pouvoir effectivement, et donc qui est incarné par Karole Nawrocki, qui, alors pardonnez ma prononciation du polonais qui est sans doute hasardeuse, je ne connais le polonais que par la boisson, et en fait le troisième parti, donc en fait là ce qui est surprenant, c'est que l'écart entre les deux partis est très faible contrairement à ce qui était prévu, c'est-à-dire que 31,36% pour la coalition civique, donc le centre, et 29,54% pour le parti donc le PiS, le parti Droit et Justice. Les deux partis qui suivent sont des partis bien radicaux. Le parti qui suit est le parti Confédération, membre du groupe Europe des Nations Souveraines. Confédération, c'est la confédération de plusieurs tendances en Pologne. Des tendances.
0: Bon, je m'approche.
2: C'est donc. On va commencer gentiment. Il y a par exemple le parti des chauffeurs routiers, de la défense des chauffeurs routiers. Donc, attachez votre ceinture. La suite arrive. ensuite, il y a le parti de la défense, en gros chasse-pêche et tradition, qui en fait partie. Il y a un parti monarchiste.
0: Jusque-là, tout va bien.
2: Et un parti monarchiste.
0: Ok.
2: Là, on commence à avancer un peu dans le dur. On arrive à des partis dont les motivations principales se situent plutôt autour de. Disons que la discrimination des minorités n'est pas forcément un sujet qui leur tient beaucoup à cœur.
0: Ou alors de façon active. Voilà, c'est ça que vous voulez dire.
2: Vous avez la formule.
0: Voilà.
2: Donc ça, c'est le troisième parti qui a atteint quasiment 15% des voix. Oui, oui. Donc ce qui est une hausse de...
0: Et qui est un jeune parti ou qui existe depuis...
2: Un parti qui existe depuis 5 ou 6 ans maintenant. Mais
0: qui profite peut-être de la défaite du PiS.
2: Exactement, tout à fait. Et parce qu'effectivement, le PiS perd les élections
0: il y a 2-3 ans
2: maintenant, je crois, oui. Et en fait, donc le Confédération fait à cette époque-là 6,7%. Maintenant, il passe à 14,8%. Et alors, le parti suivant, là, il faut vraiment, vraiment s'accrocher. J'espère, chers auditeurs, que vous êtes bien assis. Donc, si je vous dis le nom de Grzegorz Braun, ça ne vous parle sans doute pas.
0: Je connais cette marque de vodka.
2: mais en revanche, oui, c'est avec un bison dessus.
0: Oui, non, c'est ça, absolument. Oui.
2: En revanche, peut-être que si je vous parle d'un homme qui, il y a un an et demi... alors que il y avait une cérémonie religieuse juive au parlement polonais, on allume la menorah, donc vous savez
0: chandelier à cette
2: branche, et en fait un symbole comme on aurait pu mettre une croix pour Pâques ou autre, enfin j'en sais rien. Et donc en fait il y a une menorah qui est allumée et Grzegorz Braun débarque à ce moment-là avec un extincteur et éteint la menorah devant la moitié du Parlement. Une autre fois,
0: je crois qu'il était député européen à ce moment-là.
2: Il était député européen. Je sais plus. Pour être tout à fait franc, je sais plus exactement
0: si où il en
2: est. Mais ce qui est certain, c'est qu'il est plus dans le parti Confédération. Il s'en est détaché. Et alors lui, pour le coup, ses convictions se situent autour de. Autour de du rétablissement de la monarchie polonaise, une vision de disons que je sais pas exactement où il aurait été à une certaine dans quel camp il aurait été à une certaine époque.
0: D'accord.
2: À côté de ça, ce qui est très surprenant pour

0: polonais pour le coup pro-russe.
1: Oui, c'est plutôt étonnant.
0: Voilà. Et à côté de ça, qui en gros a tendance à minimiser parfois certaines parts du passé polonais. Globalement, pour vous donner aussi un petit élément, au moment où il apprend ses résultats, donc 6,
1: donc ce type-là a fait 6%.
0: Donc, ce type-là a réalisé 6,3% aux élections polonaises. C'est un peu comme si Maurice Pujol, il y a un siècle, se présentait avec le programme de Maurice Pujol il y a un siècle et faisait 6,3% en France aujourd'hui.
1: On est presque sur du Drummond, là, même.
0: Voilà, exactement. On est sur quelque chose d'assez solide. Et il a fait sa célébration de façon assez surprenante, disons. Au moment où il apprend son résultat, on le voit, les images, je vous invite à les regarder parce qu'elles sont quand même assez lunaires, des espèces de, vous voyez, des flammes qui sortent du sol juste à côté de lui, et lui brandissant une épée datant de la monarchie polonaise, comme ça, pour justement célébrer sa victoire électorale. C'est assez impressionnant.
2: Pour vous donner une petite idée de son programme,
1: Emmanuel.
2: Son programme pouvait se résumer de cette manière, de transformer la Pologne en une nation ethnocratique et culturellement homogène, construite autour des principes traditionnalistes catholiques. C'était comme ça qu'il résumé son...
0: C'est une manière
1: il a fait 6%.
0: Et il a fait 6,3%.
1: Ça veut dire que si alors pour revenir un petit peu, pour dézoomer un petit peu, cher Emmanuel, oui. Cher Alexandre, c'est-à-dire que si je résume, en dehors du parti centriste, alors centriste version polonais encore une fois, oui. Qui arrive très légèrement en tête, les trois partis suivants, ce qui font 29, 15 et 6%, sont les partis d'extrême droite en gros.
0: Oui, pour faire simple, tout à fait. D'accord. Et je dirais même que le premier parti de gauche, vraiment, qu'on peut lister, c'est un parti donc socialiste polonais qui réalise 4,9%.
1: Et c'est le premier parti de gauche
0: en Pologne. Je crois que le total de la gauche polonaise, c'est 11% ou 12%. au total. C'est-à-dire qu'en fait, 88% du spectre politique est occupé par le centre, par la droite PiS, donc qui est déjà une droite loin d'être molle, enfin qui était quand même revenue sur l'avortement, qui était pour l'immigration zéro. Bah,
1: qui
0: et
1: construit,
0: autres.
1: Je crois, alors d'ailleurs, c'est ça, je crois, vous avez peut-être la réponse, qui construit, le PiS avait engagé la construction d'un immense mur de barbelés à sa frontière.
0: Absolument, qui existe.
1: Au sud de la Pologne, et je crois que le parti au pouvoir actuel, donc dont j'ai oublié le nom, le parti centriste, a continué la construction de ce mur et a continué
0: et
1: même
0: a terminé la construction de ce mur avec la Biélorussie. Ouais, c'est-à-dire qu'aujourd'hui, en fait, il est impossible.
1: Puisque pour rappel, la Biélorussie, via la Russie, se servait de sa frontière avec la Pologne pour envoyer des migrants. S'en servait comme d'une arme démographique, littéralement, contre la Pologne.
0: Pour déstabiliser la Pologne.
2: Et ce qui est très intéressant d'ailleurs par rapport à la Pologne.
1: C'était l'ombre, les Russes. Hein,
2: beaucoup de médias ont récemment, dans les dernières semaines et dans les derniers mois, pointer le fait que la Pologne avait une économie particulièrement dynamique depuis quelques temps, que ce soit sur le plan de la croissance évidemment, sur le plan de l'emploi, sur le plan de son industrie, sur le plan des investissements, sur le plan de la main d'œuvre particulière, enfin qui je crois est reconnue comme étant particulièrement qualifiée. Donc c'est intéressant de voir que aujourd'hui un pays qui se tourne en tout cas vers des partis politiques d'extrême droite, contrairement à ce que disent certains hommes politiques de gauche et d'extrême gauche, n'est pas un pays caractérisé par la pauvreté, oui. La dérive. Et,
0: au contraire, non, mais la Pologne a désormais la première armée de manière numéraire en Europe quand même, c'est-à-dire qu'une armée qui a surpassé en termes de nombre en tout cas l'armée française. À côté de ça, ils servent, alors malheureusement avec du matériel américain,
1: oui,
0: mais en tout cas ils achètent
1: ils
0: achètent des F-35 en bonne partie, enfin ils se réarment et en plus grâce à la guerre en Ukraine, d'une certaine façon, et de la menace russe qui pèse directement pour le coup sur eux, ils ont réussi à se replacer diplomatiquement au centre de l'Europe.
1: Je crois que c'est eux qui accueillent 80% des réfugiés ukrainiens, me semble-t-il.
0: Tout à fait, exactement.
1: Je crois que c'est qui est un sujet de tension d'ailleurs là-bas.
0: Oui, bien sûr. Parce qu'en fait, il y a quand même en Pologne certains irrédentistes qui, oublient pas l'époque de la Grande Pologne où la Ruthénie en fait embarquait une partie aussi de l'Ukraine de l'Est. Pour rester sur l'Europe avant que peut-être on passe à un autre sujet, il y a aussi les résultats au Portugal des élections parlementaires qui ne sont pas négligées. Étonnant résultat.
1: Très bon résultat.
0: Très bon résultat. Le premier parti est donc le parti qui est le parti de droite classique qui réalise 32,7%. Il est suivi par le parti socialiste qui réalise 23,4%, donc qui perd 6 points, qui décroche complètement, au profit du parti de Chega, de Manuel Ventura, qui est un homme assez pour le coup charismatique, droite nationale, membre du groupe Patriots for Europe.
1: Oui, qui est un vieil allié de Marine Le Pen, je crois.
0: Exactement, vieil allié de Marine Le Pen, qui a beaucoup, fait beaucoup de déplacements là-bas, et qui avait subi une attaque cardiaque trois jours avant l'élection. C'est-à-dire qu'en fait, il était en discours et en
1: là,
0: fait
1: là, tout récemment, là.
0: Tout récemment, juste avant le premier tour. Et donc, c'est quelque chose qui a beaucoup tendu les électeurs portugais, notamment de droite nationale, parce qu'en fait, on savait pas quel effet ça allait avoir sur les résultats. Là, il s'est imposé comme la troisième force politique du pays à encore une fois, je vais avoir le chiffre exact, mais voilà, à 0,8 points des socialistes au Portugal. Donc, actuellement, c'est la droite qui va gouverner au Portugal, mais pour obtenir la majorité, elle sera obligée de passer par Chega.
1: Merci Alexandre pour ce portrait, ce tableau.
2: Et il nous manque l'anecdote tout de même.
1: Oui, il y a quelques anecdotes sur votre voyage en Roumanie que vous avez passé sous silence.
2: On a eu le plan professionnel, mais on n'a pas eu le plan personnel.
1: Bon, on va enchaîner rapidement sur un autre sujet.
0: Sur vos anecdotes personnelles, peut-être à Rome.
1: On va passer exactement. J'ai une transition parfaite. Merci, cher Alexandre. je dis ça parce qu'Alexandre s'inquiétait de mes transitions avant le début de l'émission. D'un voyage européen à l'autre, allais-je dire, puisque Alexandre était en Roumanie. J'étais en Bourgogne et vous, cher Emmanuel, vous étiez à Rome.
2: Effectivement.
1: Quelques jours, quelques heures presque après l'élection. Alors vous allez nous raconter parce qu'effectivement, vous espériez, je crois, arriver à l'heure et vous êtes arrivé finalement un peu en retard. Quelques donc heures après l'élection de Robert Francis Prévost, n'est-ce pas?
2: Prévost. Prévost à la française.
0: Robert Francis Prévost. Voilà.
1: Dont je signale par ailleurs à mes auditeurs qu'il a des origines berrichonnes.
2: Oh.
1: Juste, tout à fait.
2: Moi, je sais qu'il est cousin avec Catherine Deneuve, donc.
1: Vive le Berry, encore une fois.
0: Votre irrédentisme vous perdra.
1: Robert Prévost, donc, qui est devenu Léon XIV. On avait beaucoup parlé dans cette émission de, à l'époque d'abord où François était hospitalisé, puis juste après sa mort, d'un bilan de son pontificat, à la fois sur le plan religieux, puisque nous sommes à peu près tous catholiques ou catholicisants. Autour de cette table, je ne vise personne. On avait beaucoup parlé donc du bilan religieux, politique, international, diplomatique du pape François, de sa relation avec la France notamment. Et on attendait beaucoup, c'est vrai, ce nouveau pape. Alors, ce nouveau pape, le voici, Léon XIV. Et je vais, puisqu'Alexandre a beaucoup parlé, c'était fort intéressant, tout à l'heure, je vais laisser mon ami Emmanuel. Nous dire d'abord très simplement, peut-être qu'on peut faire, on peut commencer par un petit tour de table comme ça, ce qu'il pense de ce nouveau pape. Rapidement, on rentrera dans les détails plus tard. Ce que vous pensez tout à fait de Léon XIV.
2: Bon, déjà c'est évidemment un sujet un peu délicat parce qu'on a du mal encore à voir les grandes lignes de son pontificat et c'est difficile de se prononcer. Mais moi, effectivement, comme vous l'avez dit, donc j'étais à Rome le lendemain, malheureusement, de l'élection du pape. Et j'ai passé tout le week-end, et c'est d'ailleurs pour cette noble raison que nous n'avons pas pu faire l'élection avec Radio Courtoisie avec Stanislas Rigaud, c'est que nous étions à Rome. Voilà. Ce qui, j'espère, nous excuse auprès de nos chers auditeurs. Mais ce qui est certain, c'est qu'étant à Rome, moi j'ai eu forcément un rapport, si on peut dire, avec...
1: Privilégié.
2: Non, mais un rapport avec ce début de pontificat assez touchant, parce que on est venu à Rome pour voir le pape, on est venu... Quand on a connu la date du conclave, on s'est assez vite décidé comme ça, quasiment sur un coup de tête, à prendre nos billets. Et donc, c'était très touchant à Rome de voir cette ferveur autour de l'élection, de voir cette liesse qui animait la place Saint-Pierre, qui était absolument bondée au moment où est apparue la fumée blanche. Alors même que, évidemment, quand apparaît la fumée blanche, on ne sait pas qui est le pape. Donc c'est une des rares élections au monde où la joie se manifeste avant même d'avoir le nom du vainqueur.
0: Ah, oui.
2: Et c'était très touchant parce qu'après, donc moi qui n'ai eu que les jours qui ont suivi l'élection, j'ai vu quand même dans les rues de Rome, sur la place Saint-Pierre, dans Saint-Pierre, dans toutes les basiliques et autour aussi de Sainte-Marie-Majeure, où est enterré le pape François, cette ferveur religieuse qui caractérise évidemment habituellement la ville éternelle, mais qui était d'autant plus remarquable à ce moment-là. Et donc, j'ai trouvé ça particulièrement touchant. Après, effectivement, comme on l'a dit, ce pontificat délicat du pape François, très politique, très clivant à bien des égards, de retrouver cette unité, et cette unité, justement... Et c'est là où vous voulez sans doute qu'on en vienne, cher Étienne, qui caractérise déjà
1: le tour de table,
2: qui caractérise déjà en fait le pontificat de Léon XIV, déjà parce que c'est sa devise, et aussi parce qu'il l'a évoqué à plusieurs reprises, que ce soit auprès des cardinaux comme dans ses discours, ses quelques allocutions qu'il a eu place Saint-Pierre. Donc voilà, moi j'ai eu un rapport, je pense effectivement un peu privilégié, parce que bah, j'ai participé un peu à cette émotion dans la ville même de Rome, et puis j'ai été forcément un peu touché par les premiers messages qui sont assez différents évidemment du dernier pontificat, et qui tracent une ligne plus apaisée et aussi plus je veux dire plus centrée peut-être sur l'Évangile, je crois, parce que moins politique.
1: Merci Emmanuel, on reviendra sur tout ça. Alexandre, un mot sur ce que vous inspire ce nouveau pape.
0: Trois éléments. D'abord, je trouvais qu'il avait un visage de bonté absolument fascinant et
1: rayonnant,
0: qui a l'air particulièrement doux. Son rapport avec son frère, qui a en fait donc est un Américain quelques années plus âgé que lui, dont on a vu la réaction ayant appris l'élection de notre nouveau pape. Sa relation avec son frère est très touchante aussi. Le moment où on le voit apparaître au balcon est très touchant. Le moment où il reçoit l'anneau du pêcheur est très touchant. Ça contraste beaucoup, je trouve, avec le pape François, qui pour le coup, avait l'air de vouloir directement agir dès les, on va dire, les premiers jours de son pontificat. Là, j'ai trouvé en l'occurrence que on était plus dans un moment d'émotion qu'un personnel presque, et c'est ça qui est assez fascinant. J'ai vraiment vu un homme, je trouve. Ensuite, le deuxième élément, c'est que j'ai l'impression que c'est effectivement, vous l'avez dit, Emmanuel, un homme qui se présente et qui a été élu dans un objectif de conciliation, de réconciliation même entre les différentes branches on va dire plus ou moins politique que comporte le catholicisme, un point où effectivement les relations s'étaient pas mal tendues, de ce qu'on a pu comprendre avant le conclave, entre les différents courants qui existent dans l'Église catholique, et même qu'on peut voir dans le monde entier. Et peut-être le troisième élément qui me fait penser que c'est peut-être sans doute une bonne nouvelle, c'est que ces premières prises de position ces premières prises de parole même sont globalement de très bonnes nouvelles, je trouve. C'est-à-dire que il me semble que ses premiers mots au balcon sont que la paix soit avec vous, ce qui est déjà des paroles encore une fois réconciliatrices et que je trouve de bon aloi. Récemment, il a aussi pris position sur deux sujets de conflits internationaux majeurs, que sont le conflit à Gaza, où il a déploré la politique offensive et violente de Benjamin Netanyahou. Et il a aussi voulu, dans le même temps, se poser comme un médiateur sur la question ukrainienne, question sur laquelle le pape François a largement éludé, pour des raisons d'œcuménisme notamment, durant son pontificat. Il a directement proposé que Vladimir Poutine et Volodymyr Zelensky se rencontrent au Vatican pour aller négocier. Permettez-moi de finir ma phrase, je vous en supplie.
2: Bien sûr.
0: Emmanuel Mistral.
1: Emmanuel trépigne déjà de vous répondre.
0: Plus sérieusement, effectivement, honnêtement, que de bons signaux envoyés pour le moment. Et si c'est un pape qui place sous son pontificat sous le sceau de la paix, ça me semble plutôt être une bonne chose dans une église catholique tourmentée.
2: Mais Emmanuel. Je voulais simplement réagir, cher Alexandre, non pas pour vous couper, mais j'ai justement l'impression qu'à la différence du pape François, Léon XIV, quand il parle de la paix, le peu de fois qu'il l'a fait, vous avez mentionné des éléments assez politiques, des prises de position. Moi, j'ai au contraire l'impression que il se rattache toujours au Christ, au message de l'Évangile, et que c'est ça qui le distingue du pape François. L'unité dont il parle, c'est l'unité dans le Christ. La paix dont il parle, c'est la paix du Christ. Et je trouve que c'est justement ce qu'on attend d'un pape. C'est-à-dire que même si ce que vous avez cité à propos de la guerre en Ukraine est louable, ce qu'on attend, c'est pas tant qu'il apporte une réponse politique, c'est qu'il apporte une un message que personne d'autre ne peut porter. Alors de fait, il y a un vrai sujet diplomatique puisque l'Église est une puissance diplomatique qui est assez extraordinaire parce que l'Église, est, je crois qu'on l'avait déjà dit, mais est présente dans tous les pays du monde, un réseau absolument incroyable.
1: C'est la plus vieille et la plus étendue diplomatie du monde.
2: Et puis représente un symbole qui parle à quasiment à tout le monde, donc il y a une force assez extraordinaire. Mais ce qui importe plus que cela, c'est le message singulier de l'Évangile. Et c'est pour ça que le pape, aujourd'hui, a quelque chose à dire qui n'est pas le message que peuvent porter un Emmanuel Macron, un Donald Trump et n'importe qui. C'est un peu là-dessus qu'on attend. Et c'est, moi, ce que j'ai trouvé vraiment intéressant, c'est que, justement, il a un peu recentré l'ensemble de ses messages sur des dimensions un peu plus intérieures. Et c'est peut-être là, je n'oserais pas avoir une position trop radicale, mais qu'on voit un peu le signe de son augustinisme et de son rapport, en fait, à Saint-Augustin et à la spiritualité. Je ne sais pas si vous avez déjà lu les confessions de Saint-Augustin, mais tout le début des confessions de mémoire, c'est ce long cheminement vers la foi de Saint-Augustin. Et Saint-Augustin, à un moment, il y a cette phrase assez merveilleuse où, j'aurais pas la citation exacte, mais il explique avoir cherché à l'extérieur de lui-même le Christ avant de se rendre compte que le Christ était à l'intérieur de lui-même et que le Christ était plus intime à lui-même qu'il ne l'était lui-même. Et je trouve que dans toutes ces prises de parole, il y a cette spiritualité qui transparaît, ce rapport à chaque sujet intimement lié à l'Évangile et à la foi. Et je trouve que c'est ça qui est rassurant, c'est de retrouver un pape. Alors, je ne veux pas non plus caricaturer le pape François, mais de retrouver un pape qui ressente chacun de ses messages autour de l'Évangile. Et pour moi, c'est ça la vocation singulière, évidemment, de l'Église aujourd'hui.
1: Alors avant que Alexandre vous réponde, et je crois qu'il en a très envie, j'interromps votre flot passionnant de parole pour vous lire le courrier d'un auditeur. Nous remercions beaucoup les auditeurs qui nous écoutent et qui nous écrivent. Vous pouvez nous écrire jusqu'à la fin de cette émission à courtoisie@radiocourtoisie.fr. Cet auditeur nous écrit qu'il nous remercie pour la grande qualité de cette émission et particulièrement, je le dis, Emmanuel Mistral, dont l'éloquence le ravit. Je lis vraiment texto. Je sais qu'on a du mal à y croire avec Alexandre, mais bon, voilà.
0: Mais on apprend que la mère d'Emmanuel Mistral est actuellement.
1: En tout cas, Emmanuel, cet auditeur qui vous apprécie grandement, a plusieurs questions donc à vous poser et vous demande notamment ce que vous pensez de ce qu'il adviendra en termes des relations franco-vaticanes à l'avenir. Puisque, précise-t-il, Emmanuel Macron avait une relation difficile avec feu, le pape François. Alors, Emmanuel Macron a une relation difficile avec beaucoup de monde, malheureusement.
2: Je suis pas certain de ça, en plus. J'ai l'impression qu'il les était plutôt très proches, mais.
1: Donc, vous avez une question à l'auditeur, cher Emmanuel. Votre réponse.
2: Difficile d'y répondre. Moi, j'avais cru comprendre. On a lu pas mal de choses. Vous savez, pendant le conclave ou en amont du conclave, le bruit a couru, notamment dans les médias italiens, qu'Emmanuel Macron voulait s'immiscer dans la politique vaticane. Et moi, j'avais entendu dire à ce moment-là qu'il était particulièrement proche du pape François, qu'ils avaient une vraie, j'ai envie de dire, affection déjà, et puis une espèce de relation assez, assez personnelle.
0: Mais c'était rencontré à Marseille
2: Plusieurs fois. Emmanuel Macron est venu plusieurs fois au Vatican.
1: Le pape était venu à Strasbourg.
2: Emmanuel Macron a toujours fait le déplacement. Mais après, sur les relations.
0: De profil jésuitique.
1: Très bonne analyse, cher Alexandre. Et j'en profite d'ailleurs pour vous rendre le micro.
0: Oui,
1: puisque nous en avons fini avec l'éloquence.
0: Qui ravit tout le monde apparemment et la mienne. Bon, j'attends un mail s'il vous plaît. Deux éléments. Je me rappelle aussi un autre point qui m'avait particulièrement touché avec notre nouveau pape, c'est qu'il ait pris le nom de Léon XIV. Léon XIV qui donc se place directement à la limite de Léon XIII. J'avoue que je ne connais pas Léon XII, Léon XI et Léon etc.
1: Restons-en
0: à Léon XIII qui est quand même l'auteur de l'encyclique Rerum Novarum. Rerum Novarum qui est donc cette encyclique qui fonde la doctrine sociale de l'Église au moment où l'Église traverse une crise peut-être la plus importante une des plus importantes de la modernité en tout cas. Il y en a eu pas mal, mais celle-ci est quand même loin d'être négligeable. Le marxisme arrive, la vocation sociale de l'Église est en crise, les États sont de plus en plus laïques et Léon XIII publie Rerum Novarum qui va notamment consacrer la destination universelle des biens et qui va consacrer justement l'idée de la charité, d'une doctrine sociale de l'Église qui, à titre personnel, Bruxelles m'inspire beaucoup.
1: Vous avez tout à fait raison, cher Alexandre. Je fais cependant une toute petite incise pour vous rappeler que le but, l'un des buts, en tout cas, de Rerum Novarum, c'est surtout l'opposition au socialisme.
0: Absolument.
1: La condamnation très franche, très claire et très directe.
0: Du marxisme, pour être plus précis.
1: Du socialisme, du marxisme et du collectivisme. Et c'est en réponse à l'épidémie socialiste, à ce péril rouge finalement, que Léon XIII effectivement définit la doctrine sociale de la Église. C'est bien de le préciser.
0: Non mais tout à fait, mais enfin pour être même un peu plus précis que vous, si jamais je peux y parvenir, il condamne pas non plus le socialisme en tant que politique sociale qui serait destinée à aider les plus pauvres et à les soutenir. C'est-à-dire qu'en gros, ce qui est écrit dans Rerum Novarum, c'est pas que c'est pas une question de d'horrible libéralisme qui est aussi en train de naître et d'exploser à ce moment-là.
1: Où les excès du capitalisme sont déjà condamnés dans
0: Rerum
1: Novarum.
0: Exactement. Et en fait,
1: les excès,
0: c'est l'idée.
1: Pas le principe.
0: C'est l'idée que, en fait, tout le monde doit avoir une forme de tout le monde doit avoir sa propriété et en même temps qu'il y a quelque chose qui voilà une politique sociale qui doit être menée et donc ça veut dire que en fait Léon XIV se place dans la continuité du pape François en ce sens qu'il annonce un pontificat qui est destiné aux pauvres mais qu'il annonce aussi un pontificat aussi plus intellectuel. Emmanuel le disait très bien justement que le pontificat précédent. Un point pour répondre aussi sur la question de la politique. Contrairement, en fait, il y a une tendance, j'ai l'impression, et c'est pas du tout une condamnation, mais une tendance qui existe chez beaucoup de conservateurs catholiques, même à des tendances parfois intégristes ou autres, mais qui consiste à vouloir avoir des papes théologiens. C'est très bien, les papes théologiens, et j'ai strictement rien contre, Benoît XVI en était un éminent représentant. D'un autre côté, ce qu'on demande à un pape, c'est aussi... l'Église a toujours, dans toute son histoire, fait de la politique. Et en fait, même depuis la fin des États pontificaux, moi je rappelle que durant la Seconde Guerre mondiale, on a eu une papauté qui était effectivement très active aussi justement pour condamner les horreurs de tous les totalitarismes, que l'Église a toujours été politique autant qu'elle a pu l'être, et que demander à un pape de ne pas être politique, je pense que c'est une erreur. En revanche, ce qu'il faut lui demander, c'est que sa politique soit effectivement basée sur la théologie et sur un fond religieux.
2: Oui, bien sûr. Et d'ailleurs, Stanislas vous dirait tout est politique.
1: Stanislas n'est pas là, on en profite. Oubliez-le.
0: Voilà, on peut deux secondes être tranquille.
1: Je ne vous suffis pas, Emmanuel.
0: Vous pouvez me redonner la parole.
2: Mais pour rebondir à ce que vous venez de dire, vous avez dit que vous avez parlé de la dimension intellectuelle éventuellement du pontificat de Léon XIV, mais ça me fait penser à un entretien que le cardinal Filoni a donné à l'excellent Jean-Marie Guénot du Figaro, je crois une semaine après l'élection du pape.
1: Qu'on salue Jean-Marie Guénot.
2: Qu'on salue évidemment. Donc ce cardinal qui est en fait une des figures principales du Saint-Siège, puisqu'il il a eu des grosses responsabilités, il est actuellement chargé de l'ordre du Saint-Sépulcre de Jérusalem, et dans son entretien il insiste sur deux choses, la fidélité à la tradition, qui lie évidemment au fait que le pape a choisi de se mettre dans la continuité d'autres papes avec ce choix de ce patronyme, et puis l'autre aspect qu'il met en avant, c'est ce qu'il appelle la sensibilité aux réalités quotidiennes. Et ça, je trouve que c'est très important parce que, contrairement, je crois, à ce que vous avez voulu dire, dites-moi si je me trompe, hein, mais il a cette grande, expérience ou connexion, sens du terrain que n'avait pas forcément le pape François. Et j'ai cru comprendre que d'ailleurs, la carrière du cardinal Prévost est une carrière assez intéressante dans la mesure où il a traversé en fait beaucoup d'échelons, qu'il a beaucoup fréquenté le terrain, notamment évidemment, enfin surtout même en Amérique latine, et que ça en fait un pape éminemment missionnaire, qui donc a priori ne prendra pas des positions aussi idéologiques, intellectuelles et peut-être audacieuses que le pape François, et qu'il restera plus près des préoccupations concrètes des catholiques. Et donc je trouve qu'il y a ces éléments assez intéressants dans les premières lignes qu'on peut discerner du pape Léon XIV, qu'il a d'ailleurs exposé aux cardinaux, et c'est pour ça d'ailleurs qu'on peut commencer à y voir quand même un peu plus clair. C'est pour moi l'unité de l'Église, mais l'unité de l'Église dans le Christ, et pas de manière abstraite et naïve. Ensuite, une dimension effectivement très, euh, très proche, que ce soit, on l'a vu d'ailleurs dans ses bains de foule, dans ses expressions, même dans sa bonhomie, et donc à la fois dans son rapport aux autres et en même temps dans sa manière de prêcher, effectivement, il touche des réalités qui sont proches des catholiques. Et puis enfin, ça c'est un élément que j'ai découvert assez récemment, l'élection s'est faite relativement rapidement.
1: Très rapidement.
2: Et donc,
3: 3 tours, je crois.
2: Et donc, c'est un pape qui a émergé, pas par défaut. Il a été choisi véritablement par les autres.
0: Alors qu'il n'était pas dans les 3-4 premiers noms.
2: Il était cité.
0: Mais pas dans les principaux.
2: Mais pour vous donner quelques éléments que m'a confié au détour d'une terrasse un vaticaniste romain.
1: Une terrasse romaine d'ailleurs.
2: Terrasse romaine, bien sûr.
1: Quelle vie vous menez.
2: Il y a eu une stratégie assez habile de la part des partisans de Prévost qui, pendant les jours qui ont pressé les conclaves, ont choisi de ne pas le mettre trop en avant afin d'éviter qu'il attire trop de polémiques. Et de mettre plutôt en avant des personnalités qui n'avaient aucune chance de devenir pape et qui ont attiré, cristallisé des polémiques. Et ce qui fait qu'il y a eu un effet de surprise assez important lors du premier vote du conclave, où il y a les deux cardinaux, j'ai envie de dire, les plus proches de la victoire, se sont vus naturellement attirer un certain nombre de votes, mais ont vu avec surprise émerger un troisième candidat dont ils avaient peu entendu parler. Et ce candidat, c'était le cardinal Prévost, qui est soutenu par l'ensemble du Commonwealth, qui a massivement apporté son soutien avant que les conservateurs ne fassent tout basculer en sa faveur. Bref, mais tout ça pour dire...
1: Ce que vous disiez, c'est que c'est in fine, c'était pas nécessairement un candidat conservateur, mais c'est sa progression assez rapide dans le corps électoral qui a entraîné le ralliement des conservateurs à sa cause.
2: Oui, mais ce que je veux dire, c'est que donc, c'est un pape qui a été choisi positivement et non pas négativement, et c'est une véritable personnalité qui est émergée. On sait qu'avant le conclave, il y a ce qu'on appelle, je crois, des conférences qui donc précèdent l'échéance et qui permettent à chaque cardinal d'établir, en fait, de présenter sa vision de manière assez succincte, de présenter sa vision pour l'Église. Et en fait, c'est vraiment cette vision qui a été choisie. Il n'a pas été choisi par défaut, on a voulu lui confier le pouvoir. Et donc, c'est une personnalité qui, par rapport à la curie, a été choisie en raison de de ses rapports assez faciles avec les cardinaux. On sait que pape François était extrêmement dur avec certains, que ce soit dans la gestion de la curie, dans les nominations et tout ça, alors que lui, pour moi, c'est le troisième aspect un peu du pape qu'on discerne, est une personnalité qui, d'un point de vue purement politique au sein même de l'Église, est assez conciliante.
1: C'est un diplomate.
2: Voilà, exactement.
1: Il nous reste vraiment 1 minute 30, cher Alexandre, donc si vous voulez dire un dernier mot sur ce sujet...
0: Alors, je peux la consacrer ici, on va faire votre éloge, Étienne Darjac, qui ne serait pas immérité d'ailleurs. Très rapidement, pour revenir à la question de la politique, en fait, la question qui importe est que le pape en fait, ne doit pas se sacrifier aux idéologies et aux clivages politiques qui dominent en Europe, c'est certain. Ça ne veut pas dire non plus qu'en fait on doit adopter les clivages politiques qui sont dans les terres de mission ou dans les terres où il y a le plus de catholiques aujourd'hui. D'un autre côté, demander à un pape de ne pas faire de politique et de parler uniquement aux chrétiens, je pense que c'est une erreur, parce qu'en fait le pape est certes le chef de l'Église, mais c'est aussi celui qui a pour mission aussi de pousser les chrétiens, non pas seulement les chrétiens, mais en tout cas les êtres humains à se tourner vers l'Église et à être lui-même missionnaire et donc à prendre des positions politiques.
1: Merci, cher Alexandre.
0: Et comme le dit Assez Rigaud, tout est politique.
1: Tout à fait. Merci à vous deux pour cette émission. Merci de m'avoir accompagné pendant cette première présentation.
0: Merci. Vous avez bien réussi, d'ailleurs.
2: Merci, Stanislas.
1: Évidemment, Stanislas, qu'on salue depuis son voyage d'affaires. Merci à tous les auditeurs de Radio Courtoisie. Nous rendons l'antenne avec chagrin, mais nous vous promettons que nous reviendrons d'ici 2 semaines. Très bonne soirée à tous.
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3: 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En tout juste 2 minutes à 23h, chant grégorien proposé par Patrick Banken, président d'Unavoce, au programme 5e dimanche après Pâques et messe du jeudi de l'Ascension, célébrée jeudi 14 mai.
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0: À minuit, tout à l'heure, nous rediffuserons le libre journal des éditeurs, lâché par Jean-Paul Nadéo, avec ce titre Bien boire, bien manger. Voici pour leur chant grégorien proposé par Patrick Banken, cinquième dimanche après Pâques et messe du jeudi de l'Ascension. Je vous souhaite une excellente fin de soirée. 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

Cher auditeur, bonjour. Les pièces de ce cinquième dimanche après Pâques expriment une fois encore notre joie et notre action de grâce. Et cet enthousiasme éclate dès l'introïde dont le texte provient du prophète Isaïe. Mais ce qui concernait le peuple juif a été ôté par l'Église, et ainsi la prophétie se réalise. « Vocem iucunditatis annunciate et audiatur »« Annoncez-le avec des cris de joie, et qu'on l'entende. » Nunciate usque ad extremum terre, annoncez-le jusqu'aux extrémités de la terre. Liberavit dominus populum sum, le Seigneur a délivré son peuple. La mélodie ponctuée de vibrants Alléluia est vraiment enthousiaste. C'est un bel exemple tout à fait typique de mélodie du troisième mode, s'élevant à plusieurs reprises de la finale mi à la dominante do. Puis elle redescend par une courbe en forme d'arc. Elle culmine à la troisième montée au mi aigu sur les mots usque ad extremum terre jusqu'aux extrémités de la terre, sommet de la pièce. Cette introïde est accompagnée du premier verset du psaume 65 que l'on retrouve si souvent en ce temps pascal qu'on l'a appelé le Canticum Resurrectionis. Le psaume retrouve l'élan joyeux du début de l'introïde sur le mot même de la joie, jubilate. Jubilate Deo omnis terra. Psalmum dicite nomini eius, date gloriam laudi eius. Poussez des cris de joie pour Dieu toute la terre, chantez un psaume à son nom, donnez gloire à ses louanges. Nous utiliserons pour les cinq chants du propre de ce cinquième dimanche après Pâques le disque du label Accord 472-817-2, réédité en 2002 sous le titre Dimanche du temps pascal par Universal Classics. L'enregistrement du chœur des moines de l'abbaye Saint-Pierre de Solesmes de 1961 sous la direction de Don Joseph Gajard, a été judicieusement remasterisé en haute définition.

Après l'introïde du cinquième dimanche après Pâques, voyons le premier Alléluia dont les paroles ne se trouvent nulle part dans la Sainte Écriture. Surexit Christus et illuxit nobis, quos renemit sanguine suo. Le Christ est ressuscité et nous a illuminés, nous qu'il a rachetés de son sang. Ces mots sont comme un écho de l'épître de Saint Jacques qui vient d'être lu. Nous devons être de petits soleils, un reflet du ressuscité. La mélodie exprime la joie de cette illumination d'une manière d'abord assez calme, mais très gracieuse dans l'Alléluia. Puis, dans le verset, elle s'anime progressivement pour s'élever en une grande envolée enthousiaste sur le mot « redemit », « racheté », le mot de la rédemption, avant de revenir pour terminer à la calme mélodie de l'Alléluia. Les choristes qui interprètent ce chant remarqueront le rythme très souple de l'Alléluia avec les notes au lever, précédant les pressus, ce qui lui donne beaucoup d'élégance.

Le second Alléluia de ce cinquième dimanche après Pâques, Exivia Patre, est, d'après l'abbé Ferdinand Portier, unique en son genre et n'a pas d'équivalent dans tout le répertoire. Le texte nous vient d'un passage des entretiens de notre Seigneur avec ses apôtres, après la scène, dans l'Évangile selon saint Jean. Exivia Patre et veni in mundum. Je suis sorti du Père et venu dans le monde. Iterum relinquo mundum et vado ad patrem. Maintenant, je quitte le monde et vais au Père. Toute la vie de notre Sauveur est exposée en ces quelques mots. Et n'oublions pas que nous sommes à 4 jours de l'Ascension. La mélodie est assez extraordinaire. Elle se tient presque entièrement dans les hauteurs. Seule la cadence finale de l'Alléluia et celle du verset redescendent au grave et, à l'intérieur de cette ligne légère et presque immobile, suspendue en l'air, un petit motif de 4 notes monte et redescend sans cesse. 15 fois en tout si on compte la reprise de l'Alléluia, évoquant le va-et-vient entre le ciel et la terre, comme les anges montant et descendant sur l'échelle de Jacob. N'oublions pas que c'est le Christ qui parle à ses apôtres sur le ton de la confidence, exprimant son amour pour son Père et pour tous les hommes, sa joie pour toutes les âmes qu'il va sauver.

Nous retrouvons de nouveau dans l'offertoire de cette messe le psaume 65. Dans les versets 8 et 9 qui en constituent la première partie, le peuple juif invite les nations à louer le Seigneur. « Benedicite gentes dominum Deum nostrum » Peuple, bénissez le Seigneur notre Dieu et faites retentir sa louange car il a gardé mon âme en vie et n'a pas laissé mes pieds chanceler. La dernière partie, issue du verset 20, est une belle formule de bénédiction. Benedictus Dominus qui non amovit deprecationem meam et misericordiam suam ame. Béni soit le Seigneur qui n'a pas repoussé ma prière ni détourné de moi sa miséricorde. Monsieur Gire trouvait cette mélodie monotone. Il dénombrait 12 tristrophas qui en accentuent le caractère statique. Elle comporte peu d'étendue et répète les mêmes notes avec une douce insistance, exprimant cependant une joyeuse ferveur, notamment sur Dominum Deum au début.

Nous allons nous achever les chants du propre de ce cinquième dimanche après Pâques avec l'antienne de communion. Cantate Domino benedicite nomen eius, benenunciate de die in diem salutare eius. Chantez au Seigneur, bénissez son nom, annoncez de jour en jour son salut. Il s'agit du psaume 95, le psaume par excellence de l'action de grâce enthousiaste, particulièrement bienvenu en ce temps pascal. La mélodie exprime bien cette exhortation, mais de façon légère, discrète, culminant dans l'enthousiasme de l'Alléluia finale.

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Nous venons d'entendre les 5 pièces du propre de la messe de ce jour, le 5e dimanche après Pâques, chantées par les moines de Solesmes, dirigées en 1961 par Don Joseph Gajard. Deux évangélistes, saint Matthieu et saint Jean, qui furent cependant témoins oculaires de l'ascension de leur maître, ne la racontent pas dans leurs évangiles. Pour en avoir le récit, il faut recourir à saint Luc, qui nous en parle, d'abord à la fin de son évangile, mais aussi dans le premier chapitre des Actes des Apôtres dont il est également l'auteur. Le rapprochement de ces deux textes de saint Luc nous apprend tout ce que nous pouvons savoir sur l'ascension. C'est peu. La piété chrétienne aurait aimé plus de détails sur les derniers instants du Sauveur sur la terre. Pour vous préparer à l'écoute des chants de la messe de la fête de l'Ascension, je vous propose d'entendre une psalmodie très décorative sur le psaume 46. Ce psaume qui acclame la royauté du Dieu d'Israël sur toutes les nations est par excellence le psaume de la fête de l'Ascension de notre Seigneur, principalement à cause du verset 6, « Ascendit Deus in jubilo », Dieu monte parmi les cris de joie, que nous allons trouver à deux reprises dans les chants de la messe de cette fête, au premier Alléluia et à l'offertoire. Omnes gentes plaudite manibus, battez des mains, vous, tous les peuples, acclamez Dieu en éclats de joie, car Dieu, le Très-Haut et redoutable, grand roi sur toute la terre. Acclamez Dieu en éclats de joie, car Dieu, le Très-Haut et redoutable, grand roi sur toute la terre. Il soumet les nations.

était peut-être composé par le Peregrinus Coloniensis, le pèlerin de Cologne, parfois surnommé aussi l'étranger de Cologne, au début du XIIIe siècle. Nous allons écouter cette année 6 des 10 versets de ce psaume responsorial, interprété par Hervé Lamy et Vincent Lecornier, sous la direction de l'abbé Bernard Lorbert, enregistré en novembre 2011. 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

La fête qui célèbre l'Ascension, un des grands faits de la vie de Jésus, est une des plus anciennes de l'Église. Saint Augustin pensait qu'elle avait été instituée par les apôtres. C'est une fête d'obligation, 40 jours après Pâques, et donc toujours un jeudi. Le livre des Actes des Apôtres nous fournit le texte de l'introïte. Ce sont les paroles que les anges adressèrent aux apôtres après que le Christ se fut dérobé à leur regard. « Viri Galilei, quid amiramini aspicientes in celum ?»« Homme de Galilée, pourquoi restez-vous stupéfaits à regarder le ciel ?»« Quem admodum vidistis eum ascendentem in celum ita veniet ?» Comme vous l'avez vu monter au ciel, ainsi il reviendra. Le texte se limite à reproduire l'interpellation des anges, les hommes en blanc, et met ainsi en évidence l'essentiel de la fête de l'Ascension qui invite tant les apôtres que tous les chrétiens à partir en mission, sachant que le Seigneur, qui est monté au ciel, reviendra dans sa gloire. Écoutons la scola des pères spiritains du grand scolastica de Chevilly, au sud de Paris. C'est le père Lucien Dès qui dirigeait en avril 1953. Après une intonation particulièrement gracieuse, la structure musicale de cette pièce est en parfaite concordance avec cette interpellation interrogative. Elle débouche sur un Alléluia particulièrement jubilatoire qui conduit tout naturellement au début du psaume 46, Omnes Gentes, que nous avons entendu tout à l'heure.

Après l'introïte de la fête de l'Ascension, passons au premier Alléluia dont le texte est de nouveau issu du psaume 46, hymne de louange à Dieu et chant de triomphe. Ascendit Deus in jubilatione et Dominus in voce tube. Dieu monte parmi les cris de joie, le Seigneur au son de la trompette. Il s'agit dans le psaume de l'Arche d'Alliance, présence symbolique de Dieu au milieu de son peuple qui monte sur la montagne de Sion pour entrer triomphalement dans le temple, figure du ciel. En ce jour de l'Ascension, le Fils de Dieu monte directement au ciel où il fait une entrée triomphale. Mais il n'y a plus sur la terre ni acclamation ni trompette, seulement le silence un peu hébété des disciples. C'est pourquoi la mélodie de cet Alléluia, que nous avons déjà entendue au troisième dimanche de l'Avent et au deuxième dimanche après l'Épiphanie, n'est pas triomphante, mais douce et contemplative, traduisant ainsi l'ambiance un peu mélancolique de la séparation, plutôt que la joie extérieure de ce qui n'en était que la figure. Nous ferons appel au moine de Solesmes et nous remonterons bien dans le temps. Nous sommes en effet en l'abbaye sartoise en avril 1930. C'était le premier enregistrement de Grégorien de toute l'histoire du disque, dont Gajard était bien sûr le maître de chœur.

Dans le second Alléluia de la fête de l'Ascension, nous trouvons un autre psaume triomphal d'action de grâce après une grande victoire, le psaume 67, qui raconte l'entrée du peuple d'Israël dans la terre promise, avec l'arche d'alliance à sa tête, depuis le Sinaï, où lui fut donnée la loi, jusqu'à la montagne de Sion, où sera bâti le temple de Jérusalem, et où nous voyons de nouveau l'arche montée. Sur le chemin, de nombreux ennemis ont été vaincus. Aussi le peuple emmène-t-il une troupe de prisonniers avec lui. Ainsi le Christ monte-t-il aujourd'hui au ciel, entraînant à sa suite les hommes qu'il a rachetés de la captivité du péché. Dominus in sina in sancto, ascendens in altum, captivam duxit captivitatem. Le Seigneur du Sinaï vient dans son sanctuaire. Il monte dans le lieu saint sur la hauteur, emmenant les captifs. La mélodie est encore une mélodie type, celle de la messe de minuit de Noël, mais aussi du premier dimanche de l'Avent ou du troisième dimanche après l'Épiphanie. Elle est très joyeuse. Ici, nulle trace de mélancolie. Dom Baron écrit qu'elle est parfaitement adaptée à la joie délicate de l'Ascension et sert admirablement le texte. Nous ne quittons pas l'abbaye de Solesmes, mais nous sommes 42 ans plus tard. Dom Jean-Clair venait de succéder à Dom Gajard, rappelé à Dieu en cette même année 1972.

Le texte de l'offertoire de la fête de l'Ascension est le même que celui du premier Alléluia, le même verset du psaume 46. Ascendit Deus in jubilatione, Dominus in voce tube. Dieu monte parmi les cris de joie, le Seigneur au son de la trompette. La mélodie est cette fois ample et solennelle, commençant par une grande montée très expressive sur les mots Ascendit Deus et se continuant d'une manière assez mouvementée. L'Alléluia final s'étire longuement et doucement, retrouvant l'ambiance plus contemplative qui est généralement celle des offertoires. Nous irons cette fois dans les Flandres belges. Je vous donnerai ensuite quelques informations sur la Schola.

La Scola Gregoriana de Bruges vient de chanter l'offertoire de la fête de l'Ascension. Il me plaît à vous lire un extrait du livret de ce CD. Formé sur le style de la Scola de l'abbaye de Solesmes, complété par quelques acquis sémiologiques éprouvés, la Scola Gregoriana de Bruges s'est fixée comme but d'apporter sa contribution à la redécouverte et au renouveau de la musique grégorienne, trésor artistique de l'Église et pierre angulaire de notre culture musicale européenne. Pour elle, le chant grégorien n'est pas une forme de musique figée au cours des siècles, mais plutôt, au contraire, dans chacun de ses chants, l'expression d'une prière fervente et vivante, d'un recueillement musical épanoui destiné à la prière quotidienne et couvrant l'année liturgique complète. La Scola tente à rendre à cette forme musicale une place d'honneur dans la vie liturgique. Fin de citation. Nous ne pouvons à una voce que souscrire à cette affirmation. Comme dans le second Alléluia, c'est le psaume 67 qui offrira le texte de l'antienne de communion qui va suivre. Psalite domino qui ascendit super celos celorum ad orientem. Chantez un psaume au Seigneur qui monte au plus haut des cieux vers l'Orient. C'est un appel du peuple juif aux nations étrangères pour les inviter à célébrer son roi qui revient vainqueur dans son palais. La mélodie est assez solennelle. C'est le premier verset du psaume 67 qui sera psalmodié ici par les chantres flamands avant la reprise de l'antienne. Exurgat Deus et dissipentur inimici eius. Que Dieu se lève et que ses ennemis soient dispersés. Et fugiant qui oderunt eum a facie eius. Que ceux qui le haïssent fuient devant sa face.

Le même disque belge nous offre une autre antienne, Signa Eos, que les moines de Solesmes ont exhumé du fond grégorien ancien pour le graduel qu'ils ont publié en 1974. Le texte est issu du Saint-Évangile en Saint-Marc, lu à la messe. Signa Eos qui in me credunt, ex sequentur. Voici les miracles qui marqueront le passage de celui qui a la foi. Il chassera les démons, il lui suffira d'imposer les mains sur les malades pour qu'ils soient guéris. Le chœur grégorien flamand psalmodiera le premier verset du psaume 33, « Benedicam dominum in omni tempore ». Je veux bénir le Seigneur en tout temps, sa louange sera toujours dans ma bouche. »

L'hymne des vêpres de la fête de l'Ascension qu'ont enregistré les abbayes de Solesmes, Argentan ou Trieure, et plus étonnamment la Scola Gregoriana de Bruges, est toujours la version monastique « Jesu Nostra Redemptio ». Le grand mérite de l'abbé Lorbert est d'avoir recueilli les versions romaines d'une trentaine d'hymnes dans son 25e volume de l'année liturgique en chant grégorien. Voici donc « Salutis Humanae Sator » de nos livres, dont le beau texte a été ainsi traduit dans un missel belge de 1957. Auteur du salut de l'homme, Jésus, joie de nos cœurs, créateur du monde et douce lumière de ceux qui vous aiment, vaincu par votre bonté, comment vous êtes-vous chargé de nos crimes? Pourquoi avez-vous souffert une mort cruelle pour nous sauver de la mort? Vous avez brisé la prison des enfers. Vous avez fait tomber les chaînes des captifs, et par un glorieux triomphe, vous avez pris votre place à la droite de votre Père. Laissez-vous fléchir par votre bonté. Daignez réparer nos maux. Montrez-nous votre divin visage. Donnez-nous le bonheur dans votre lumière. Vous, notre guide et notre chemin vers les cieux, soyez l'objet de notre amour. Soyez la joie de nos larmes et la douce récompense de notre vie. Une grande douceur émane de ce chant. Douceur contemplative du mystère de la rédemption en son étape finale, Jésus ressuscité retourne au Père et attire tous les hommes à lui.

Nous disposons bien sûr de dizaines d'interprétations de l'antienne mariale de ce temps, Regina Celli. Des écoutes comparatives nous mènent toujours à l'abbaye Saint-Pierre de Solesmes, dont Joseph Gajard, en 1969, a su, par une technique irréprochable, insuffler à son cœur monastique ce qu'un autre bénédictin, dont Gérard, appelait une valeur de prière, en affirmant que le chant grégorien n'est pas un ornement de la prière, mais qu'il est lui-même prière. Don Gajard rédigeait les notices explicatives qui figuraient sur les pochettes des vinyles édités par le label Decca et qui n'ont hélas pas été reprises dans les rééditions en disque compact. Écoutons ce qu'avait écrit le maître de chœur solémien à la sortie du micro-sillon 33 tours consacré à la fête de Pâques, puis les deux versions de cette antienne, le ton simple bien connu, puis le ton solennel bénédictin qui diffère très peu du romain. Des quatre antiennes de compli à la Sainte Vierge, le Regina Celli est réservé au temps de Pâques. Attribué sans invraisemblance au pape Grégoire V à la fin du Xe siècle, il est une acclamation à Notre-Dame pour le glorieux triomphe de son fils sur la mort. La mélodie de sixième mode n'est sans doute guère antérieure au XIIIe siècle. Assez chargée de neumes, elle ne manque ni de mouvement ni de légèreté. Et ses vocalises répétées qui s'enroulent en joyeux festons ont un air de fête tout à fait en harmonie avec l'allégresse pascale.

Cher auditeur, notre émission va s'achever. Nous voici, hélas, contraints toujours de vous faire part de nos difficultés à poursuivre notre œuvre en ces temps difficiles, troublés, où la promotion d'un chant liturgique paraît dérisoire, voire choquante, en regard des désordres de l'économie mondiale qui vont jusqu'à remettre en cause la survie matérielle de certains. Permettez-nous toutefois de penser que le beau, et donc le sacré, ne sont nullement superflus. Nombre de vos lettres en témoignent. Nous faisons donc appel à votre aide, qui peut se manifester de différentes manières. Priez et confiez à Dieu notre association. La faire connaître autour de vous. Se former au chant grégorien par des stages. 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Merci d'avance pour votre aide. 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Contactez-nous par notre site web, unavoce.fr, ou par téléphone au 01 42 93 40 18. Un grand merci. Voici notre adresse postale à laquelle il convient d'écrire si vous désirez des compléments d'information ou autres. Unavoce, 34 rue du Hameau, 75 015, Paris. J'espère vous retrouver très bientôt, si Dieu le veut. Au revoir.

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1: Prochaine diffusion de Chant Grégorien dimanche matin à 9h30, émission que vous retrouverez aussi très prochainement sur notre site internet rc.fr. Dans quelques minutes après le programme de la nuit, nous rediffuserons le Libre Journal des éditeurs dirigé par Jean-Paul Nadéo, rediffusion de l'émission du 27 septembre 2024 avec ce titre « Bien boire, bien manger ».
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0: 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Voici le Libre Journal des éditeurs, dirigé par Jean-Paul Nadéo. Rediffusion de l'émission du 27 septembre 2024. Bien boire, bien manger. Je vous souhaite une excellente nuit avec Nicolas qui sera avec vous jusqu'à 6h demain matin. Merci d'écouter Radio Courtoisie. Il est minuit.
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0: Eh bien, chers amis auditeurs, bonjour. Je suis ravi de vous retrouver dans ce Paris un petit peu pluvieux ces jours-ci, mais que du bonheur d'être avec trois personnalités, trois auteurs que je vous présenterai dans un instant. Parce que avant, je voulais de rentrer dans le vif du sujet. Je voudrais vous inviter, vous présenter un événement qui me tient à cœur, la Route des Légendes, qui met à l'honneur deux amis, deux pilotes qui nous ont quittés, Hubert Auriol et René Medge, deux sportifs de haut niveau du Paris-Dakar. Il y a actuellement, à partir de samedi, la Route des Légendes, sur les traces de ces deux héros-là. Le départ se fait à Versailles. Et ils rejoignent 7, il y aura une trentaine de motos, 25 voitures, voilà. Alors je voulais vous donner cette information parce que je suis moi-même motard, passionné de sport automobile, et je devais faire partie de cette équipe qui devait rejoindre 7 aujourd'hui, mais je suis avec vous, voilà, donc que du bonheur, voilà. Et maintenant on va attaquer le libre journal des éditeurs avec nos personnalités. Alors j'accueille aujourd'hui Claude Guittard, que certains connaissent, parce que tous les gourmets connaissent une maison qui s'appelle LIP 151 boulevard Saint-Germain, dans le 6e, qui organise pour nous littéraires le prix CAS, qui a été organisé par Marcelin CAS, l'ancien propriétaire, si je ne m'abuse, Claude. Donc votre livre raconte un petit peu les plus de 30 ans que vous avez passé dans cette magnifique, ce lieu magique, magnifique, qui a rassemblé tout Paris, qui a reçu tout Paris. On va parler de votre livre, bien sûr, longtemps, des anecdotes, des gens que vous avez rencontrés. Nous accueillons aussi Gérard Le Tailleur. Gérard Le Tailleur, alors vous le connaissez, il est régulièrement sur Radio Courtoisie, on connaît sa voix, son brio, son excellence. Et Gérard Le Tailleur vient de sortir un livre sur un bistrot, Valzac, le café des sportifs, qui se trouve rue Brancion. Et donc Gérard Le Tailleur est aussi l'auteur de l'histoire insolite des cafés de Parisiens, une véritable bible qui est préfacée par Jean-Pierre. Et nous avons enfin avec nous Jean-Claude Ribaud qui sortira en octobre, il va nous en parler en avant-première, c'est une avant-première, Claude, Jean-Claude, le dictionnaire gourmand du bien manger et du bien boire. Voilà, la parution c'est le 15 octobre. Et je remercie Sylvania Birkenzi qui nous a renvoyé, qui m'a envoyé les bonnes feuilles du livre. Que du bonheur, j'ai commencé à le déguster et j'ai retrouvé dans votre livre aussi des tas d'amis. Yannick Aleno que vous citez d'ailleurs, qui est un ami et que je salue s'il nous écoute, qui a tristement perdu son fils, que j'ai bien connu aussi. Voilà, alors on va commencer peut-être avec Claude Guittard. Claude, alors, une aventure qui se termine?
1: Oui, une aventure qui s'est terminée, mais on quitte jamais vraiment LIP. Moi, j'y ai passé donc plus de 30 ans et j'y retourne régulièrement avec plaisir.
0: Vous y retournez régulièrement?
1: Ah oui, oui, oui.
0: Vous avez votre table chez LIP?
1: Oui, aujourd'hui, j'ai ma table chez LIP. Je m'insère dans le flot des clients et j'ai ma table chez LIP.
0: Voilà, donc vous avez passé 30 ans. Et là, vous avez rencontré le tout Paris, parce que pour avoir fréquenté LIP, où je suis allé à de nombreuses reprises, on a dû s'y croiser. J'avais à l'époque, en tant qu'éditeur, mon bureau au 216 boulevard Saint-Germain, avec Pierre Belfond, et on venait régulièrement avec nos auteurs. Je suis venu avec Cavana, avec Cabu, bien sûr, tristement disparu. Georges Wolinski, qui était un ami qui habitait rue Bonaparte et qui traversait la rue pour venir grignoter, si j'ose dire, chez LIP.
1: Oui, voilà. Qui était un client fidèle. Georges et son épouse étaient vraiment des clients fidèles.
0: C'était des clients fidèles, avec Maryse, ils venaient très régulièrement. Alors vous êtes arrivé chez LIP il y a 30 ans, dans des circonstances qui étaient un peu inhabituelles, parce que vous êtes arrivé là et on vous a engagé.
1: Oui, je cherchais du travail. J'avais eu une expérience malheureuse en province et je cherchais du travail. Et je connaissais LIP de réputation, évidemment. J'avais déjà travaillé à Paris. Donc j'ai décidé de pousser la porte.
0: Voilà. Et là, vous avez été reçu agréablement et vous avez commencé. Vous êtes rentré par la petite porte.
1: Oui, je suis rentré par la petite porte.
0: Mais vous dites que vous n'êtes pas rentré, que vous rentriez jamais par l'entrée de service, mais que vous rentriez par l'entrée principale.
1: Toujours. Toujours. Mais ça, en tant que directeur, je faisais ça parce que, pour moi, c'est l'entrée des clients et ça me permettait de voir s'il y avait quelque chose qui clochait. Faire le tour le matin en arrivant, les ampoules grillées, mon obsession. Donc, une ampoule grillée, pour moi, je trouve que c'est une maison mal tenue. Donc, j'ai toujours fait attention à ce genre de détails.
0: Donc c'était la bonne humeur qui régnait dans la maison.
1: Oui, parce que c'est une belle équipe, il y a 75 salariés, on travaille, on passe quand même plus de temps avec ses salariés qu'avec sa famille, c'est un métier très prenant, il y avait une très bonne ambiance, oui.
0: Donc il y avait, c'est une histoire un peu familiale, parce qu'il y avait le père Caz, si j'ose dire, oui. Et puis ensuite il y avait, je crois que c'était Roger, son fils, qui a pris la direction, il faisait travailler aussi son cousin, Michel.
1: Oui.
0: Donc vous avez traversé, vous êtes resté dans cette maison passionné, intéressé, ça a été un coup de cœur, ça a été...
1: Tout à fait. Mais parce que c'est une maison qui a d'abord une histoire un peu commune, elle est là depuis 1880, et surtout c'est un établissement à Paris qui n'a connu que trois propriétaires, ce qui est rarissime. Et ça fait, en fait, l'histoire s'est conservée parce qu'elle a été transmise entre le créateur Léonard Lippe, la famille Caz qui est restée plus de 70 ans à la tête de la maison, et maintenant aujourd'hui Olivier Bertrand. Donc il y a eu très peu de propriétaires, et l'histoire a perduré et les habitudes ont été conservées.
0: Donc c'était la dynastie, le début de la dynastie à Véronèse, là.
1: Ah, totalement. Oui, oui. Voilà.
0: Alors, je vais donner la parole à notre ami Gérard Le Tailleur, parce que dans son livre, je ne sais pas si vous l'avez vu, il réserve une très belle place à la brasserie Lippe. La cantine incontournable du tout Paris, le patriarche Marsin avait débuté courageusement en livrant des bains à domicile, portant sur son dos une baignoire et une citerne.
1: Oui, c'est vrai.
2: Bah, l'anecdote m'a été d'ailleurs communiquée par Monsieur Claude Guittard.
0: Ah,
2: il y a déjà quelques temps.
0: On avait déjà échangé.
2: On avait discuté longuement. Oui, parce qu'avant d'écrire cet ouvrage, j'avais quand même fait un tour dans les établissements les plus connus de Paris, tout du moins ceux qui se sont illustrés de par leur clientèle avant tout, parce que l'histoire des cafés parisiens, c'est avant tout l'histoire des personnes qui ont animé ces cafés. Et puis en ce qui concerne la brasserie Lippe, c'est aussi lié à l'histoire. C'est Monsieur Lippe qui quitte l'Alsace parce qu'il veut pas rester, n'est-ce pas, sous le joug des Teutons, des Prussiens, et parce que ça s'appelait avant la brasserie des Bordurins.
1: Oui, voilà. À l'ouverture, ça s'appelait la brasserie des Bordurins.
0: Et donc ils se sont installés. Donc la brasserie a ouvert boulevard Saint-Germain. Donc ils ont trouvé ce lieu magique, et c'est devenu, je dirais, une espèce de lieu où tout Paris est venu, quoi. Moi,
1: Oui, le quartier fait pour beaucoup, je pense, parce que ça reste un des quartiers de Paris très habités. Il y a peu de sièges sociaux d'entreprise ou de cabinets d'avocats. Ouais. Il y a beaucoup de gens qui habitent le quartier. C'est quand même Saint-Germain-des-Prés. Si on remonte à l'histoire de l'abbaye, il y avait les imprimeries, les premiers imprimeurs, les premiers éditeurs qui étaient dans ce quartier. Et ça a perduré. Et ça a amené déjà cette première clientèle d'écrivains, d'éditeurs, de journalistes qui gravitent.
0: Alors les éditeurs, on en fait quasiment leur cantine, parce que lorsque j'allais déjeuner ou dîner chez Lippe, je rencontrais toujours des tas de copains éditeurs, des tas d'auteurs qui étaient là, je leur voyais lever la main, je vois mon ami Jean-Claude Simoen, que vous avez peut-être connu, qui était là, qui me disait, tu vois, je t'avais dit que je sortirais ce livre, c'était qui était très très braillard, très... très, très volubile, là. Et les maisons d'édition ont beaucoup fréquenté Lippe.
1: Oui, oui, ben, dans le quartier, il y avait quand même la majorité des maisons d'édition. C'est moins vrai aujourd'hui parce que le prix de l'immobilier les a fait déménager un petit peu en dehors du quartier. Mais il reste quand même de belles maisons d'édition. Gallimard, Grasset, autour de la place Saint-Sulpice, rue des Beaux-Arts, il y a encore pas mal de belles maisons d'édition.
0: Et donc, ces gens-là, et puis alors, il y avait non seulement les éditeurs, il y avait les auteurs qui venaient, mais il y avait aussi des personnalités. Marcel Bleustein-Blanchet venait régulièrement, François Mitterrand avait quasiment sa table à droite.
1: François Mitterrand, il est venu dès la Seconde Guerre mondiale, après la Seconde Guerre mondiale, quand il a été sous la 4e République, il a été 11 fois ministre. On a plein de photos d'archives où on voit François Mitterrand venir déjeuner ou dîner à la brasserie.
0: Il était là très régulièrement. Il avait un plat particulier.
1: Oui, il aimait bien la choucroute, ça. Alors c'est vraiment... Et puis les huîtres, c'était ces deux plats.
0: La choucroute et les huîtres. Alors il faut dire que Lippe, c'est la choucroute, les huîtres, mais c'est aussi de nombreux plats de la cuisine française traditionnelle, je vais dire.
3: Oui, tout à fait. On connaît évidemment le cervelat rémoulade qui est d'anthologie chez Lippe.
0: C'est une anthologie chez Lippe.
3: Toujours sur place, bien sûr.
0: Jean-Claude Ribaud, vous avez fréquenté Lippe aussi beaucoup ?
3: Beaucoup non, parce que bien que j'ai habité deux adresses qui étaient à moins de 150 mètres de Lippe, rue des Ciseaux d'une part, qui est une petite rue devant l'église Saint-Germain-des-Prés, et au 212 boulevard Saint-Germain, où habitait aussi Volinsky, dont vous parliez tout à l'heure. Volinsky n'habitait pas rue Bonaparte, comme vous l'avez dit.
0: Je suis allé plusieurs fois chez lui. Il était dans la rue Bonaparte au début, dans un immeuble qui était à gauche.
3: Récemment, disons, enfin, ces 15 dernières années, il était au 212. Ah,
0: peut-être, au 212 après. Oui.
3: Où j'ai habité ces dernières années aussi. Mmh. Alors, Lip, c'était intermédiaire entre la cantine d'étudiants.
0: C'est ce qui faisait tout son charme d'ailleurs.
3: Oui, mais et le Calvet qui était le restaurant où venait Pompidou.
0: Exactement.
3: C'était un peu un intermédiaire au niveau des prix d'une part et puis sans doute du standing. Calvet, je suis allé quelques fois, mais je n'ai pas des souvenirs extrêmement précis. Lipsy, bien sûr. Alors, tout ce qu'on racontait, évidemment, quand on avait les faveurs de la direction, on était bien placé. Sinon, on se retrouvait au premier étage.
0: Alors c'était vexant. Hein. Moi, ça m'est arrivé. Ça m'est arrivé au Claude Guittard. Je sais pas pourquoi. Il me disait oui, j'ai une table là-haut. Alors, j'étais un peu frustré, vexé. Vous êtes
1: sûr que c'était
0: alors,
1: moi.
0: J'avais des copains qui me disaient tu vas là-haut. Ouais.
3: Bon,
0: on était mis un petit peu.
3: Il y avait un rituel.
0: Alors il y avait un autre rituel. Chez Lip, les horloges avançaient de 7 minutes exactement.
1: Oui, c'est Marcel Lagasse qui avait mis ça au point, parce qu'il y a eu quand même une énorme clientèle politique, les politiques, c'est un autre temps dont je vous parle, mais où on passait du temps à table, on pouvait avoir des déjeuners qui s'étiraient dans l'après-midi, ou des dîners dans la soirée. Et pour aller de la Brasserie Lip à l'Assemblée nationale ou au Sénat, à l'époque où le boulevard Saint-Germain était dans les deux sens, il fallait 7 minutes. Donc Marcel Lagasse avait avancé les horloges de 7 minutes.
0: Astucieux.
1: Il y a des horloges dans toutes les pièces de la brasserie.
0: Bien sûr.
1: Donc quand ces messieurs regardaient l'horloge, ils se disaient « Oula, je vais être en retard », ils partaient vite. Et en fait, ils arrivaient à leur séance tout à fait à l'heure.
0: Voilà, parce qu'il y avait les politiques qui venaient aussi. Jacques Chirac venait régulièrement. Ce qu'il appelait la cuisine de bonne femme, Chirac.
1: Oui, mais il aimait bien la cuisine de bonne femme.
0: Il aimait bien. C'était un fin gourmet.
1: Oui, puis ce sont des cuisines qu'on
0: ne trouve fourchette, comme on
1: plus
0: dit.
1: Beaucoup ailleurs.
0: Ouais. Alors, il y avait le millefeuille en dessert.
1: Il y a toujours le millefeuille.
0: Toujours le millefeuille qui est une merveille.
1: Qui est une merveille.
0: On lèche les babines quand j'y pense là, hein, parce que c'était vraiment à la fin du repas. Hein, pour moi, c'était.
1: Les habitués le réservaient en arrivant. Entretenu, entre guillemets, une certaine pénurie, parce que le millefeuille, c'est bon si c'est frais, si le feuilletage croustille. Si le feuilletage devient imbibé de crème, il va ramollir et c'est pas
0: le millefeuille. Vous aviez la chance de pouvoir goûter les plats de...
1: Tous les jours.
0: Et vous êtes resté mince?
1: Ah oui, mais
0: vous faites comment?
1: Le travail de la brasserie, c'est quand même un petit peu physique. On est debout toute la journée, on marche pas mal. Mais oui, il faut goûter. On ne peut pas vendre des choses si on ne les goûte pas. Et même si on. Une particularité de la brasserie, c'est de resservir les plats, tous les mêmes plats les mêmes jours. C'est-à-dire le mardi, c'est la blanquette, le mercredi, c'est le bœuf mode. Ça fait 80 ans que ça existe. Mais il faut quand même goûter d'une semaine sur l'autre, même si c'est le même cuisinier qui le fait. Il faut s'assurer que ce qu'on sert est de bonne qualité.
0: C'est le métier.
1: C'est le métier, ça, bien sûr. On n'est jamais à l'abri d'une erreur, on oublie le sel, on oublie le poivre, vous savez, ces petites choses qui peuvent arriver. Hein.
0: Oui, partout. Donc, il y avait aussi une personnalité politique qui venait souvent, c'était Pasqua, Charles Pasqua. Ouais. Charles Pasqua qui roulait toujours une place dite du radiateur, la table 2.
1: Tout à fait. Et surtout,
0: avaient leurs habitudes comme ça.
1: Ah oui, les tables étaient. on n'a jamais mis de nom sur les tables parce que c'était pas possible, mais chacun savait très bien la table qu'il aimait et nous on savait aussi, donc on les installait toujours aux tables qu'il préférait.
0: Il était toujours face à la clientèle.
1: Toujours. Et un jour, j'ai voulu l'installer sur la chaise parce qu'il m'avait dit qu'il déjeunait avec une dame, donc je pensais que madame serait sur la banquette et il m'a dit non. Petit, je n'offre pas mon dos, moi.
0: Je veux voir. Avec l'accent de Marseille.
1: Ça ne souffrait pas la contestation.
0: Quand même commencé lui aussi, chez Ricard.
1: Oui.
0: Chez Ricard, il était directeur commercial, si je m'abuse, chez Ricard. Donc, c'était un type qui était quand même assez, assez fabuleux. Alors, il y a une anecdote avec Pasqua, avec Biré.
1: Oui, qui est aujourd'hui qui est seconde cuisine chez Lip, mais qui avait commencé commis et qui avait pas de papier. Enfin, il avait des faux papiers et donc j'ai essayé de le faire régulariser.
0: Il avait tout épuisé, toutes les voies administratives.
1: Toutes les voies. Et on avait tout essayé et en désespoir de cause, un jour, je me suis dit, tiens, je vais demander à M. Pasqua, parce que je le connaissais bien, je le voyais souvent, et il s'est occupé de l'affaire, et en 15 jours, ça a été réglé.
0: Voilà, vous lui avez expliqué que c'était très difficile dans la restauration de fidéliser le bon personnel. Et donc, Pasqua a eu ce geste et vous a donné un coup de main pour...
1: Tout à fait. Il a convoqué ce garçon dans la salle. C'est
0: il était
1: marrant.
0: Ministre de l'Intérieur, Pasqua, à ce moment-là.
1: Ouais. Et il s'est occupé de ça. Ça a été très, très bien fait, très rapide et d'une gentillesse.
0: Et Biré, il est toujours...
1: Et Biré, toujours là.
0: Il est toujours chez Libre.
1: Mais bien sûr, je l'ai vu ce matin.
0: Prochaine fois que je... Si je vais dîner, je vais le saluer. Voilà. Et donc, parmi les gens que vous avez rencontrés, que vous avez, est-ce qu'il y a des gens qui vous ont étonné, qui vous ont épaté, des politiques, des étrangers aussi?
1: Ah, mais des étrangers dans le cinéma. Alors, on a vu des. Moi, j'ai vu des gens. Moi, je voyais des acteurs au cinéma. Et voilà, un jour, ils poussent la porte tambour et vous les accueillez. J'ai accueilli Lorraine Bacall. Je ne pensais jamais dans ma vie un jour rencontrer Lorraine Bacall. Grégory Peck, qui venait tous les ans pour le festival américain de Deauville. Mais Madonna. Mais cette maison est incroyable pour ça.
0: Voilà, moi je me souviens être venu avec Georges-Emmanuel Clancier.
1: Ah, Georges-Emmanuel.
0: Je travaillais à ce moment-là avec Robert Laffont et j'ai bien connu Georges-Emmanuel Clancier avec qui j'avais... C'était un type merveilleux.
1: C'est un type merveilleux qui faisait partie du jury du prix Caz.
0: Exactement.
1: Et, et à 100 ans, quand il a eu 100 ans, j'ai voulu organiser un petit anniversaire parce que je trouvais quand même 100 ans. C'est un poète incroyable, c'est un écrivain. Et donc je l'ai appelé en lui demandant s'il voudrait bien accepter qu'on lui fête son anniversaire. Et il m'a répondu oui, chaleureusement. Et le lendemain, il m'a appelé et il m'a dit « Mais j'ai oublié de vous demander quelque chose, est-ce que je peux venir avec mon épouse ?» Je n'avais pas pensé qu'à 100 ans, son épouse était encore là. C'était une bêtise de ma part.
0: Et elle avait 25 ans ?
1: Elle en avait...
0: Non.
1: Alors, donc je lui dis évidemment. Et sa femme, en fait, avait 101 ans. Donc ils ont débarqué tous les deux. C'était extrêmement attendrissant.
0: Ah, c'est remarquable, c'est attendrissant. Non, c'est fabuleux.
1: Ouais.
0: Bras dessus, 100 et 101 ans, venir manger chez Lippe pour un déjeuner ou un dîner.
1: C'était vraiment très touchant.
0: C'est impressionné.
1: Puis j'avais convié ses amis, ses enfants. Ses enfants qui me disaient, Sylvestre, qui me disaient « Mon père me fatigue
0: ». Alors, il y a eu un moment, les maisons d'édition ont un petit peu quitté le quartier. Le Seuil est parti, s'est déplacé, Flammarion est allé ailleurs. Est-ce que les gens revenaient de loin pour venir chez Lippe, où ils s'étaient un peu écartés?
1: Oui, ils reviennent encore, parce qu'ils ont, leurs habitudes, leurs écrivains, mais leurs habitudes, les journalistes sont là. Alors on les voit peut-être moins souvent, mais ils gardent cette habitude.
0: Il y avait des gens comme Nora, Antoven et tout, chez Grasset, par exemple.
1: Ils sont toujours là.
0: Qui sont toujours là, qui viennent régulièrement, quoi. Alors, on me dit souvent que chez Lippe, la carte ne varie peu. C'est toujours les mêmes plats, c'est toujours un peu répétitif.
1: Tout à fait, mais on le revendique. La carte est inchangée depuis 75 ou 80 ans. Ce que je vous disais, le mardi, c'est blanquette de veau, le mercredi, c'est bœuf mode, le jeudi, c'est tête de veau, le vendredi, c'est cassoulet. Voilà. Et tout autour gravitent des plats typiquement alsaciens, parce qu'on ne renie pas les origines de l'Alsace. Mais dans un monde où tout change tout le temps, où tous les restaurants autour changent leur carte toutes les semaines, tous les mois, et nous, on n'a pas voulu ça. On a voulu garder cette carte immuable dans son format, dans sa couleur.
0: Et on vient chez Lippe pour déguster.
1: Exactement. J'avais des clients du lundi, parce que c'était le haddock, ou le mardi, la blanquette, que je ne revoyais pas dans la semaine, mais qui venaient pour ce plat-là.
0: Alors il y avait aussi, alors il y a un gars que j'ai bien connu, là c'était Ali Akbar.
1: Ouais.
0: Ali Akbar, alors Ali Akbar, c'était le garçon qui vendait à la criée, le dernier, qui vendait à la criée des journaux, qui vendait Le Monde, qui vendait Libé, qui vendait enfin des tas de journaux. Et Ali Akbar, je l'ai bien connu parce que, en fait, c'était Cavana au début, qui, quand il était un peu misérable, qui lui avait demandé d'aller vendre Charlie Hebdo.
1: Il continue encore.
0: Formidable ce que vous me dites, parce que je l'ai plus vu depuis pas mal d'années. Et il a commencé dans les années 70 à vendre ses journaux. Il passait dans les restaurants et tout, on lui achetait le journal. Tiens, Ali, donne-moi ça, tu as ça. Oui, j'en ai encore deux. C'était un type formidable, d'une gentillesse et tout. Et il était souvent chez Lippe.
1: Oui, parce qu'il avait, il arrivait à vendre, il vendait Le Monde. Hein. C'était un grand vendeur du Monde. Chez Lippe, il pouvait en vendre, dès que Le Monde était sorti, il pouvait en vendre une vingtaine dans l'espace de 10 minutes. Hein. Donc, les clients le savaient, toujours pareil. Des clients habitués, qui avaient leurs habitudes, qui n'allaient pas au kiosque en face, parce qu'ils savaient qu'Ali allait passer ils achèteraient Le Monde.
3: Si vous me permettez, c'est lui qui vendait bien son journal en annonçant des fausses nouvelles.
1: Tout à fait.
0: Oui, exact.
3: La reine
0: exact.
3: Est morte.
0: Oui. La reine est morte, la reine est morte, la reine est morte. Et donc, tout le monde se jetait sur le journal. Et il se marrait, il riait aux éclats et il disait non, c'est pas vrai, mais il vendait le journal.
3: C'était... Tout le monde l'a connu, évidemment.
0: Tout le monde l'a connu. Il était, c'était une personnalité du quartier. Je dirais que Ali, Ali Akbar, comme on l'appelait, Ellipse, c'était de grandes personnalités dans le quartier. Donc, aujourd'hui, Lip aujourd'hui par rapport aux années 70, à cette époque-là, est-ce que vous avez senti, vous sentez une modification, un changement, des clients plus différents, plus difficiles, plus...
1: Non, les clients, alors oui, il y a des changements. Les clients ne sont pas plus difficiles, les habitudes alimentaires ont changé. On ne passe plus 3 heures à table au déjeuner ou 4 heures à table au dîner, c'est beaucoup plus rapide. Les clients font plus attention à ce qu'ils mangent. Donc les additions sont entre guillemets plus légères parce que c'est plus entrée plat dessert, ça sera entrée plat ou plat dessert.
0: Ouais.
1: Voilà, c'est là où ça a changé. La clientèle se renouvelle aussi, hein, mais ça reste un phare dans le quartier de Saint-Germain.
0: Alors votre livre s'appelle L'IP est une fête,
1: ouais.
0: Et donc c'est un clin d'œil pour moi à Hemingway.
1: Complètement.
0: Hemingway qui a fréquenté L'IP.
1: Oui, Hemingway venait souvent chez L'IP pendant entre les deux guerres, quand il était jeune écrivain à Paris, qu'il habitait près de Maubert. Il n'avait pas beaucoup d'argent et il venait chez Lippe et Marcelin Caz l'avait pris en amitié. Et puis pendant la guerre, il était correspondant dans l'armée et quand Paris a été libéré, il a débarqué en 1944 devant la brasserie à bord d'une Jeep pour venir saluer M. Caz. Et M. Caz lui a rempli sa gourde de cognac.
0: Extraordinaire. Extraordinaire. Alors, il y avait plein de personnalités aussi. Jacques Sardou, bien sûr, qui venait. Il y avait Georges Perec. Georges Perec. Je me souviens, j'étais jeune dans la profession et je croisais Georges Perec, qui est merveilleux écrivain. Vous avez sans doute connu aussi. Voilà, Charles Lindbergh. Bon, ça m'a épaté, ça.
1: Oui, mais
0: Lindbergh est venu chez Lippe.
1: Mais oui, et c'est un truc pareil, complètement. Il traverse l'Atlantique, il arrive au Bourget, il y a une foule incroyable. Et pourquoi il vient chez Lippe, on ne sait pas, mais il vient chez Lippe. Et en fait, il y a peut-être une explication, c'est que Lippe, c'était une brasserie ouverte de 8h du matin à 2, 3, 4h du matin.
0: Est-ce que c'était pas parce qu'Antoine de Saint-Exupéry... Ah non, c'était
1: peut-être
0: après.
1: Aussi, enfin c'était après,
0: après.
1: Mais surtout, il était sûr de trouver une table, un restaurant ouvert. Alors je pense que c'est peut-être ça, ou alors il avait des amis qui connaissaient déjà le lieu.
0: Parce que Lippe avait dépassé largement les frontières de Paris et de la France.
1: Oui, déjà, oui.
0: C'était connu partout dans le monde entier.
1: Et puis c'est un nom qui se prononce bien dans toutes les langues.
0: Absolument.
1: Et Lip, ça claque, ouais, ça claque en français, mais ça claque en anglais.
0: C'est facile à retenir. C'est que Jean XXIII,
1: oui.
0: Était venu aussi chez Lip,
1: le cardinal Roncalli, quand il était cardinal.
0: Quand il était cardinal.
1: Ouais. Il venait déjeuner avec Mgr Veuillot, parce que le cardinal Roncalli...

0: Monseigneur Veuillot, et elle lui dit, elle avait un accent de la Sarthe, c'est une femme adorable. Et elle lui dit, Monseigneur, il y a le pape au téléphone. Et Monseigneur Veuillot se lève, et les gens autour se sont dit, la pauvre Berthe, elle perd la tête. Quoi. Et c'était bien le pape qui était au bout du fil.
1: Elle lui a dit, je vais vous passer Claude Guittard, il va vous faire un repas formidable. Et là, vous lui avez dit, je suis avec ma chamérie, elle vous attend. Non, c'est fabuleux, parce qu'il y avait aussi des gens comme Daricole, qui aujourd'hui, qu'on ne connaît plus, si j'ose dire. Il y avait Jacques Sardou, on en a parlé. Il y avait Léon-Joseph Madeline, Pérec, Brassens.
0: Brassens qui venait. Mais beaucoup de chanteurs, Nougaro, Brassens...
1: Brassens venait régulièrement.
0: Oui, il venait régulièrement, mais parce que... Oh. Voilà, c'est une brasserie, c'est ouvert toute la journée. On peut venir surtout sans réserver. On vient, on pousse la porte. Si vraiment l'endroit est plein et qu'on est prêt.
1: Alors, est-ce qu'il y a quand même une sélection? Le kidam qui rentre, qui pousse la porte, je voudrais une table.
0: On a toujours fait attention à la tenue vestimentaire. Parce que l'élégance, c'est bien.
1: L'élégance, c'est formidable, bien sûr. Puis c'est dans le cadre.
0: Les garçons sont élégants. Le personnel essaie d'être élégant vis-à-vis des clients. Donc, on a toujours fait attention à cela. Et puis, c'est vrai qu'il y a l'anecdote de la porte-tambour, mais un client qui prend la porte-tambour dans le mauvais sens, pour nous, ce n'est pas un habitué. Alors, on ne le considère pas moins bien, mais ce n'est pas un habitué, donc il n'aura pas les tables de choix du rez-de-chaussée.
1: Voilà, puisqu'on parlait de Georges Brassens, on va faire une petite coupe musicale avec...

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0: Brassens.
1: Voilà, écoutez, alors Brassens, c'est fantastique. Fantastique. Avec Gérard Le Tailleur, on a la chance, on va parler tout à l'heure de son ouvrage sur chez Balzac, un bistrot hors du temps, un café historique, très différent bien sûr de Lippe, mais c'est encore un haut lieu parisien. Alors on ne va pas chez Balzac pour la gastronomie, parce que c'est pas... Mais on y va pour échanger, pour parler, pour l'ambiance, pour écouter les copains, pour voir les amis chanter Brassens, et c'est tout, quasi tous les jours, quoi. Voilà. Y a, juste avant de donner la parole à un ami Gérard Le Tailleur pour parler de

0: de Balzac, il y a Madonna. Alors Madonna, il y a une histoire fantastique, parce que Madonna venait.
1: Oui, Madonna venait. Et alors, par contre, Madonna, elle ne voulait pas être vue. Elle venait, mais elle voulait dîner tranquillement.
0: Elle allait à l'étage.
1: Donc elle allait à l'étage.
0: Elle montait à l'étage.
1: Bon, on lui réservait l'étage quand même, hein, donc elle était sûre de ne pas être dérangée. Oui. Elle venait pas seule
0: après,
1: non plus.
0: C'était juste après, en 72. J'étais là, au concert du Parc de Sceaux, avec l'ami André Bercoff. Nous étions allés ensemble au Parc de Sceaux voir Madonna, et qui a jeté sa culotte à Jacques Chirac. Ça a été un truc dont on a beaucoup parlé un peu partout. Voilà. Donc il y a eu chez Lippe des tas de personnalités, on ne peut pas tous les citer, les habitués du samedi soir ou du dimanche soir qui venaient régulièrement.
1: Oui, surtout le dimanche soir.
0: Il
1: y avait le rang du radiateur, cette première salle, où les habitués, tous les dimanches soirs à la même heure, étaient côte à côte. Il y avait Jean Dutour à la première table, il y avait Gérard Horry avec Michel Morgan à la deuxième table, il y avait Philippe Noiret à la quatrième table, et ainsi de suite.
0: Et aujourd'hui, c'est encore comme ça. Il y a aussi des habitués qui viennent, qui respectent, si je dose dire, la tradition.
1: Oui, mais alors le personnel aussi fait respecter un peu la tradition. Je dirais pas qu'on est sévère avec nos clients, parce que c'est pas, mais on aime bien que les traditions soient respectées.
0: Voilà, on va parler de, en parlant de tradition, on a écouté Brassens et on va enchaîner sur Balzac. On va enchaîner sur Balzac. Je voudrais juste rappeler pour nos auditeurs le nom de votre livre. Claude Guittard, Lippe est une fête. Le monde entier défile dans la célèbre brasserie. C'est vrai, c'est toujours vrai. Donc vous, ce livre aux éditions du Rocher, dans toutes les librairies, bien sûr. Voilà, Claude Guittard, Lippe est une fête. Alors, Gérard Le Tailleur. Alors, Gérard Le Tailleur, lui, c'est un monument de l'histoire aussi. Passionné d'histoire, passionné de gastronomie, passionné de un amoureux de Paris. Il a écrit plusieurs livres. J'ai devant moi l'histoire insolite des cafés de Paris, qui est une petite merveille. Et là, il a sorti chez Balzac l'histoire de ce bistrot qui est tout à fait aujourd'hui, je le disais tout à l'heure, hors du temps. C'est quelque chose de spécial. Ce bistrot qui est installé au 75 rue Brancion. Il y en a qu'un en Paris, je crois, comme ça.
2: Oui, il fait partie des tout derniers, en fait, du moins bistrot dans l'esprit de ce que l'on appréciait il y a encore quelques années. C'est un bistrot qui est né en réalité en 1953 du bon vouloir d'un boxeur, un grand champion de boxe. Il s'appelait Yannick Balzac, qui était champion d'Europe, qui était un ami de Marcel Cerdan et qui a voulu se reconvertir au moment de prendre sa retraite. Et donc il a finalement repris c'était un restaurant corse, hein. Bon, mais lui, ça l'intéressait pas du tout. Il voulait un bistrot pour recevoir ses copains.
0: Il était pas corse, lui, hein.
2: Il était polonais. Yannick, c'est Jean d'ailleurs.
0: Yannick.
2: Jean Balzac. Et ce Jean Balzac, donc en 1953, il ouvre au 75 rue Brancion ce bistrot. Avec une arrière-pensée, parce que il venait du monde sportif et tous ses copains venaient du monde sportif.
0: Donc c'était un bistrot, c'était pas un restaurant.
2: Non, c'était un bistrot au départ, absolument. Et alors, bon, bien sûr, par la suite, comme il est situé devant ce qui jadis étaient les abattoirs, les abattoirs hypophagiques de Vaugirard, qui étaient en face. Donc, tous les gens qui travaillaient aux abattoirs venaient aussi. C'est le soir, voilà, où tous les week-ends, on peut venir voir des vieux bouquins encore qui ont. D'ailleurs, ça a beaucoup de succès et j'essaie d'y aller d'ailleurs très souvent lorsque je peux. Et donc, ce café ouvre en 1953 et beaucoup de gens d'ailleurs du monde sportif vont commencer à faire. Enfin, beaucoup, certains vont faire du cinéma, dont Lino Ventura, qui était son grand copain, André Pousse aussi, le cycliste qui sera restaurateur aussi.
0: Un voyou aussi.
2: Il fera beaucoup de cinéma. Et il a même été embauché par le Moulin Rouge à une certaine époque. Et donc, ça, c'est bon pour la petite histoire. Donc, Brassens vient de temps en temps parmi la clientèle parce qu'il habitait à côté. Il habitait tout d'abord en impasse Florimond, rue d'Alésia, chez la Jeanne, S'il aimait, alors curieusement, on peut ouvrir une petite parenthèse, Brassens aimait les femmes souvent plus âgées que lui. La jeune, elle avait quand même 30 ans de plus que lui, elle vivait avec Marcel, donc c'était un ménage à trois quand même, on peut quand même, fermons la parenthèse. Poupchène, son amie Poupchène, elle avait une petite dizaine d'années de plus que lui, et puis Georgette, la femme de Jean Balzac, elle était aussi un petit peu plus âgée que lui. Alors, il venait... Bon, peut-être un peu lui faire la cour, quand même, quelque part. Quand il passait de devant, il rentrait. Jean, donc Yannick, il faisait un peu la tête. Puis il dit, tiens, il va encore demander des nouvelles de Jo, de Georgette, donc de Jo. Et bien sûr, c'est ce qu'il manquait pas de faire. Et puis, ça faisait monter un peu la tension, quand même. Alors, un jour, ça a même failli mal tourner. Alors, Brassens s'est assis sur une petite table à côté du bar. Il a pris une feuille de papier, il a sorti un crayon, puis il a commencé à écrire « Dans un coin pourri du pauvre Paris, sur une place, est un vieux bistrot tenu par un gros... Bon, » dégueulasse, on vient de l'entendre, etc. Pardonnez-moi pour la rime, etc. Et il a écrit ce texte-là, loin d'imaginer que ce texte allait être traduit en 50 langues et faire le tour du monde. Ça, c'est un peu la magie de l'histoire de Balzac et de Brassens, que j'ai eu le bonheur de connaître tout petit même, hein, puisque j'habitais...
0: Moi, j'ai eu la chance de le rencontrer. J'étais très ami avec un garçon que vous avez peut-être tous connu, Louis Nucera.
2: Ah bah oui, bah c'était
0: Louis Nucera, avec qui je faisais beaucoup de vélo, qui était avec son accent niçois, il nous parlait, tu viens. Et un jour, je le croise, boulevard Saint-Jean, je ne sais plus où, je le rencontre, sortais du restaurant, il me voit, il me dit, viens avec moi. Avec son accent niçois, on va boire le café chez Georges. Et moi, je partais au bureau chez Georges. Qui Georges? Chez Georges. Comme si c'était évident. Mais viens. J'ai fait, mais écoute, j'ai un quart d'heure. On va chez Georges. Et j'ai débarqué chez Brassens. Voilà. Et donc, j'ai rencontré une fois Brassens, et là, je ne l'ai pas revu beaucoup.
2: Oui, puis après il habitait rue Santos-Dumont, juste derrière chez Balzac, en plus. Oui. Donc, il était tout le temps pratiquement à côté de chez Balzac. Il faisait un crochet en général, il venait saluer, puis il aimait beaucoup Yannick, hein, qui était un personnage aussi haut en couleur.
0: Alors, quand on va chez Balzac, il faut y aller. Il faut absolument y aller. C'est un décor phénoménal. Il y a les photos d'époque, il y a des photos de Brassens, des dédicaces, des trucs collés sur les murs et tout. C'est vraiment un lieu...
2: Il y a même une tête d'hippopotame.
0: Il y a une tête d'hippopotame qu'il avait échangé, je connais pas trop l'histoire.
2: Ah bah, ils sont en 10 secondes et la suivante est très drôle.
0: On lui avait donné
2: un jour, il y a deux gars qui rentrent au moment de l'apéritif, qui rentrent chez Balzac. Et puis alors, ils commencent à boire un peu plus qu'ils auraient dû, d'ailleurs.
0: Oui.
2: Et puis en plus, ils invitaient les gens qui étaient là, y compris les gens des abattoirs qui arrivaient. Allez, une nouvelle tournée, patron, une tournée. Et puis l'ami Yannick, il voyait la note monter. Alors à un certain moment, il a dit, bon, bah, écoutez les enfants, c'est bien là. Actuellement, on en est à temps. Moi, je vous propose quelque chose, vous me réglez ce que vous me devez. Puis après, si vous voulez continuer, bah, ma foi, ça serait avec plaisir. Alors les gars, ils fouillent dans leur poche, ils trouvent rien, ou pratiquement rien. Alors l'un des deux, alors là, il commençait à changer de couleur un peu, l'ami Yannick. Il était quand même l'ancien champion d'Europe de boxe, il ne fallait pas trop le chauffer. Alors, l'un des deux lui dit, bon patron, vous faites pas de soucis, on va arranger ça. Et il s'en va, il avait son camion qui était garé presque en face, il revient avec cette immense tête d'hippopotame.
0: Qui est toujours au-dessus de...
2: Il y avait aussi une vieille tortue, mais je dis vieille, attendez, vous allez comprendre qu'elle a été vraiment très très âgée, dans quelques secondes, elle n'est plus d'âge. Et en fait, là, il propose un troc. Bon, je vous laisse ça, etc. Alors, Yannick, il les a prié de partir, et puis il s'est retrouvé avec cette tête d'hippopotame qu'il a accrochée à son mur, et quelques jours plus tard, il y a un gars qui vient voir Yannick, il dit, tu les connais les deux gars, tu sais, qui sont venus l'autre fois, qui t'ont amené cette tête, on dit, on ne me parle plus de ces gars-là, je ne veux plus les voir, non, c'est une catastrophe. Eh bien, écoute, tu sais ce qu'ils font comme métier? Pas du tout. Ben, tu sais que ce sont des déménageurs, et en fait, les gars étaient en train de déménager une aile du muséum d'histoire naturelle. Et bon, alors, ben, après, ils se sont arrangés avec le muséum, mais c'est une histoire absolument pas possible. C'était très drôle. Donc, les personnes qui viendront 75 rue Brancion chez Balzac auront l'occasion de voir cette hippopotame. Et un jour, il y avait la malheureuse Françoise Hardy qui était assise juste devant, et elle a regardé la tête d'hippopotame, elle a regardé les gens, puis elle a dit, puis j'étais pas bien loin, j'ai entendu dire avec sa petite voix, mon Dieu, quel endroit étrange.
0: Alors, ce qui est formidable, Gérard Le Tailleur, dans votre livre, c'est que vous nous racontez à travers Balzac l'histoire de Paris. On découvre Paris, mais on remonte très loin et on arrive juste à ce bistrot, je ne sais pas comment elle disait, cette guinguette, ce bistrot hors du temps de chez Balzac.
2: Ben, vous savez, quand on a envie comme ça d'écrire l'histoire d'un bistrot, ça peut se limiter à quelques anecdotes. Et puis, au bout de 50 pages, bon, on tourne un peu en rond, quelque part. Non, ce que j'ai voulu faire, c'est présenter cet ouvrage dans le cadre du quartier, déjà, donc Plaisance. Toute l'histoire de Plaisance, on peut, en quelques dizaines de pages, comme je l'ai fait, résumer tout cela. Par exemple, une anecdote parmi tant d'autres, au XIIIe siècle, mais surtout appartenait à l'Église. Hein, c'était le prieur de Saint-Germain-des-Prés, d'ailleurs, qui avait un droit de regard sur tous les terrains qui étaient là. Et à un certain moment, Girard de Moret, le prieur, donc, décide de construire une petite maison, pas très loin d'ailleurs de chez Valzaille, pour servir d'abri aux ecclésiastiques en fin de vie ou malades ou autres. Donc ils vont faire une très jolie demeure, et ils savent pas comment l'appeler. Et donc ils vont appeler ça le Val Girard. Par altération, ça va devenir Vaugirard. Voilà comment, des anecdotes comme ça, il y en a dans tout Paris.
0: On sent que vous êtes un amoureux de Paris et que vous avez une connaissance de Paris. Paris fantastique.
2: J'écris là sur beaucoup aussi sur Montmartre, mais chaque pierre a son histoire à Paris. C'est ça la magie de Paris. Ouais. Et donc, et quand on est amoureux de Paris, on rêve. J'écoutais Monsieur Guittard à l'instant, là, qui a cité le nom de bon nombre de personnes qui venaient et qui continuent peut-être de venir, d'ailleurs encore, bien sûr, aujourd'hui, chez Lippe. C'est pareil, c'est une grande famille, en fait. Un établissement, c'est une grande famille. Y compris, bien entendu, avant tout, les personnes qui y travaillent. Voilà. Donc, c'est une histoire d'amour, en fait.
0: Oui, c'est une passion, tout à fait.
1: Il faut être passionné. Oui, il faut passer 12 à 15 heures par jour, il faut être passionné.
0: Mais je crois qu'il y a des métiers comme ça qui sont comme l'édition, par exemple. C'est un métier de passion. Ouais. J'ai 40 ans d'édition, c'était un métier de passion, de rencontre, d'aventure, et des gens que j'ai rencontrés, des souvenirs, des... Je me dis, ah, mais un tel, tiens, je l'ai vu, qu'est-ce que. Enfin bon, on a fait ça ensemble et tout. J'ai une personne, alors ça, c'est pour Lippe, ça s'adresse à vous, Claude Guittard, qui nous dit, à propos d'André Pousse, il était du Moulin Rouge.
2: Oui.
0: Il y a des restes, des photos avec Elvis Presley et Nancy Holloway. Nancy Holloway, que j'ai connu aussi. Elvis, je ne l'ai pas connu, mais Nancy, oui. Et le Moulin Rouge qui va fêter ses 150
2: ans. Ben voilà, je viens de faire un article important qui va sortir donc le 4 octobre dans Montmartre en Revue sur toute l'histoire du Moulin Rouge. Je fais partie de la République de Montmartre et on m'a demandé de faire un article sur ce thème et donc avec grand plaisir pour fêter les 135 ans du Moulin Rouge.
0: 135 ans, là. D'accord, je croyais que c'était 150.
2: On parlait 135. D'une grande famille, mais le Moulin Rouge, c'est 450 personnes qui travaillent. Mmh. C'est énorme, c'est 240 000 bouteilles de champagne par an, 50 000 bouteilles de vin, 700 seaux de champagne en argent qui circulent sur les tables en permanence.
0: Bon, je vous rassure, les premières danseuses du Moulin Rouge, il y a 135 ans, ne sont plus là. Ne dansent plus.
2: Non. Il y a même une anecdote un peu... je voulais vous parler de la Goulue, simplement, qui est morte à la Riboisière, donc pas très très loin, finalement, du Moulin Rouge, entre les bras d'un prêtre. Et elle lui a dit au prêtre, « Mon père, est-ce que Dieu va me pardonner ?» Alors, il la connaissait pas sur le moment. Bon, et elle a demandé à un prêtre. Alors, il s'approche de cette brave femme, qui n'avait que 62 ans, mais quand faisait quand même beaucoup plus, eu égard à la vie. Alors le brave prêtre, il la regarde, et puis elle lui dit, mais pourquoi ? Elle lui dit, je suis la Goulue. Et elle est morte dans ses bras, donc c'est quand même émouvant.
0: Alors il y a une personne qui nous dit, bravo pour votre émission, fantastique et tout, une question de Béotien, alors là, on peut répondre, mais je crois que je vais laisser Claude Guittard répondre. C'est est-ce que Lippe a un lien même lointain avec les montres, sans parler du désastre économique des années 70 en Besançon?
1: Non, alors Lippe n'a aucun lien avec les montres Lippe, un seul P, mais Fred Lippe, que j'ai bien connu, le créateur et fondateur de la marque de montres, venait souvent chez Lippe. Avait fait une soirée dans les années 80 où il avait fait des cartons d'invitation qui étaient assez drôles, où il disait Fred Lippe reçoit chez Lippe. Il y avait tout un jeu de mots avec le Lippe 1P et le Lippe 2P. Et je l'ai connu, il venait à la fin de sa vie avec sa dame de compagnie et il voulait une table bien précise pour voir les jolies femmes rentrer chez lui.
0: Alors une question de notre auditeur qui nous dit, de toutes les brasseries du quartier, laquelle est la plus ancienne et encore en activité? Le Procope, je pense, non?
2: Ah, le Procope, bien sûr, c'est 186. Ça, alors, c'est... D'ailleurs, le mot café vient de là, d'ailleurs. C'était oui. Enfin, c'est une longue histoire, mais enfin, oui. Ça vient du Kawa. amené par les Ottomans à l'époque, qui avaient présenté ça à Versailles. Et puis il y avait Monsieur Procope qui était là, donc Procopio del Coltei, d'origine sicilienne, donc qui était là. Et puis l'histoire a commencé après. Hein.
0: Alors, cet auditeur nous dit excellente émission, on se régale. Oui, c'est le mot régaler qu'il faut employer dans cette émission du boire et bien manger. On va en parler après tous les deux du dictionnaire. Voilà, et donc l'IP, la vie a continué, ça s'est installé, les gens sont venus, les générations continuent, et l'histoire de Paris s'est gravée autour de... ou l'IP s'est gravée autour de l'histoire de Paris, plutôt. Et aujourd'hui, alors ?
2: Ah bien,
0: Balzac.
2: Alors, aujourd'hui, ça continue, Dieu merci. Ça s'est arrêté très momentanément après, j'allais dire, le Covid, là, comme bon nombre de petits établissements qui ont été touchés de plein fouet donc par l'épidémie. Et puis, de fil en aiguille, il y a eu des repreneurs. Ils sont trois. Ils sont adorables, ils sont formidables. C'est pratiquement le même prix. Il faut dire que c'est à volonté. Hein. Bon, le vin, tout ce qu'on mange, merveilleux. Très très bien d'ailleurs.
0: C'est beaucoup mieux qu'avant.
2: C'est beaucoup mieux qu'avant. Et puis le mardi, entre autres, mais le mardi midi, il y a beaucoup d'amis qui viennent avec leur guitare et qui chantent Brassens. Et puis il faut faire attention d'ailleurs parce que le déjeuner peut devenir un peu dinatoire si on fait.
0: Oui, parce que ça se termine. Et je fais partie de ces amis qui viennent le mardi où on se retrouve avec un certain nombre de personnes, le dessinateur Jackie Redon entre autres, et plein de personnalités. Et là, on chante Brassens et tout, et
2: Pierre et Tony, pour pas
0: très souvent, vous regardez la montre, il est 16h et tout le monde est en train de chanter. C'est vraiment un des lieux un peu magique pour ça, quoi. Voilà, le vin coule à flot. Moi, j'ai un moto, alors je suis très
2: bon. Il faut faire très attention.
0: Et les nouveaux patrons, les nouveaux propriétaires sont plutôt sympathiques.
2: Oui, ils ont compris que Balzac, ça touche la passion. Donc, c'est un univers passionnel. Donc, ils n'ont rien changé à la décoration. On retrouve exactement toutes les photos encadrées. À chaque fois, ce sont des souvenirs bien précis. Moi, j'ai eu le bonheur, par exemple, à l'époque, vous avez dû voir Monsieur Claude Guittard aussi, Jean-Paul Belmondo qui venait. Jean-Paul venait souvent chez Balzac aussi, et à plusieurs reprises, on s'est vu avec Christian Brincourt d'ailleurs, et puis Charles Gérard aussi. Voilà, ils étaient toujours ensemble. Eh bien, c'était un plaisir donc d'être avec eux. Et un jour, donc, comme je préparais ce livre, j'ai dit bon, on se tutoie facilement chez Balzac. Alors j'ai dit Jean-Paul, on serait très heureux de t'associer à ce livre. Est-ce que tu accepterais d'intervenir en tant que préfacier? Et il m'a dit oui. Alors moi, j'étais très heureux d'avoir Jean-Paul Belmondo comme préfacier pour cet ouvrage. Et puis il a été gentil. C'est vraiment un homme qu'on regrette tous parce qu'il était très très chaleureux.
1: Très très amical, très simple.
0: Et la préface de Jean-Paul Belmondo est très agréable et fantastique. Elle est illustrée par un dessin de Jackie Redon qui est aussi magnifique. Et c'est étonnant de voir aujourd'hui ce livre chez Balzac, Un bistrot hors du temps, un café historique, préfacé par Jean-Paul Belmondo aujourd'hui. Ouais. Grande icône du cinéma, quoi.
2: Ben, on était avec Jean-Paul Belmondo, mais c'était la simplicité même. Il était vraiment très accessible. Et puis, il se prêtait au jeu, d'ailleurs. On venait avec Michou aussi de Montmartre.
0: Ce qui est étonnant, c'est de voir dans cet endroit-là, Gérard parlait du tutoiement. On se tutoie habituellement tous les deux. Aussi. C'est la manière dont les gens se tutoient. On peut avoir un gros magistrat avec le truc. Tout le monde se dit tu. Il y a une espèce d'amitié, de sympathie. Il y a pas de différence de costume, de truc et tout.
2: Ce sont des lieux de haute convivialité, les bistrots, les cafés, les restaurants.
0: C'est des lieux de grande convivialité, de grande sympathie et tout. On va passer maintenant un petit bobino. Et puis on reprend l'émission très vite après.
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0: Voilà, donc on a encore un message. Alors là, j'ai pas compris, il a été dit que le café a été introduit en France, Louis XIV, par des Ottomans, dites-vous, mais n'est-ce pas plutôt par des Arméniens?
2: Alors,
0: Gérard.
2: Non, non, voilà, je vais être un petit peu plus précis pour répondre à notre ami auditeur. Là, c'est bien avant, on est en 1669, et vous avez l'ambassadeur de la Porte Sublime, c'est-à-dire l'ambassadeur de Turquie, on est aujourd'hui, qui est invité par Louis XIV à Versailles, et il se retrouve devant la cour, et parmi, justement, les personnes qui se trouvaient là, il y avait, la personne a raison, il y avait des Arméniens. Qui ont lancé après avec Procope, comment dirais-je, ce restaurant qui a commencé d'ailleurs rue de Tournon, et puis après rue de Tournon, et qui après donc ils ont été submergés grâce à leur succès. C'était rue des Fossés Saint-Germain à l'époque, maintenant c'est rue de l'Ancienne Comédie, donc, mais ça n'a absolument pas changé. Mais en fait, donc c'est les Turcs en réalité, ce sont les Ottomans qui ont amené à Versailles, c'était des petits enfants très sympathiques, ils avaient des petits, comment dirais-je, des petites tasses sur des petits plateaux, dans lesquels il y avait le fameux kawa. Et tout le monde va découvrir le kawa, y compris Louis XIV, qui va trouver ça trop cher à 40 francs la livre et beaucoup trop amer. Il va même pas en offrir à ses invités personnels le soir à Marly, parce qu'il vivait plutôt à Marly qu'à Versailles. Et donc, c'est pour ça qu'au départ, ce sont les Turcs. Le kawa, donc, est arrivé à Versailles. Mais en revanche, la personne a parfaitement raison, ce sont les Arméniens, deux Arméniens, qui s'appelaient Audubon et Pascal, d'ailleurs, qui vont embaucher après le petit Procopio del Coltelli, qui va devenir François Procope. Et puis après, même si on rentre un tout petit peu dans les détails, il va avoir une chance inouïe. C'est qu'à l'époque, les comédiens français chassés par les jansénistes cherchaient un endroit pour créer le premier théâtre français. Et juste en face, chez Procope, il y avait un jeu de paume qui était tenu par un sieur de l'Étoile. Et ce jeu de paume, eh bien, au niveau des volumes, c'est tout à fait ce qui correspondait pour faire un théâtre. Et Louis XIV a financé l'opération, et c'est comme ça qu'est né le théâtre français. Donc, vous imaginez bien que toute la clientèle allait après chez Procope, d'où le succès.
0: Voilà, et je rappelle que c'est rue de l'Ancienne Comédie.
2: Oui, l'Ancienne Comédie aujourd'hui,
0: l'Ancienne
2: donc,
0: Comédie anciennement, aujourd'hui, donc, il y a Procope. Voilà. Le théâtre, alors c'est un immeuble aujourd'hui, mais il y a, pour l'avoir vu il y a quelques années, j'espère que ça existe toujours, il y a dans les combles, je dirais, de ce bâtiment qui est en face du Procope, on retrouve encore les poulies du théâtre qui sont encore. Encore là-haut.
2: Et juste à côté, il y a aussi un endroit un peu sinistre. C'était pourtant une imprimerie. J'adore les imprimeries, mais c'était celle de Marat qui était quand même. Et alors, au premier étage du Procope,
0: terminé.
2: Au premier étage du Procope, Marat venait écrire son ami du peuple. Pour, bon, je ne vais pas mettre de qualificatif. Les gens comprendront que ce n'est pas véritablement ma tasse de thé. Et puis, à l'extérieur, donc, il se mettait près de la fenêtre. Et à l'extérieur, il y avait une petite clochette. Et quand il avait terminé d'écrire, il actionnait la petite cloche. Donc quelqu'un dans l'imprimerie l'entendait, se précipitait pour récupérer la feuille, qui était immédiatement traitée à l'imprimerie en caractère mobile, fondu à neuf, etc. Et ensuite, c'était imprimé tout de suite et distribué dans tout le code. Donc c'est comme ça que ça allait très très vite. Voilà. Donc, et puis Marat était là, avec il y avait Robespierre, il y avait Danton, tout le monde se précipitait dans ce premier grand café. Voilà. Et puis on avait même une anecdote assez drôle. On avait, comment dirais-je, de temps en temps Voltaire. Alors là, on est plutôt côté 18e siècle. Voltaire qui en voulait à tout le monde, hein, parce que Voltaire était assez jaloux des gens qui touchaient des droits d'auteur. Lui en touchait très peu parce qu'il vendait mal, d'ailleurs, ses œuvres, à part ses contes et nouvelles. Alors un jour, il passe devant quelqu'un.
0: Il est déçu, là, il n'en touche plus du tout.
2: Il y avait quelqu'un qui, lui, en touchait beaucoup. L'histoire naturelle, donc c'était Buffon. Et il voit Buffon, il dit, c'est vrai, vous, monsieur Buffon, vous en gagnez de l'argent, puis rajoute méchamment avec vos coquilles. Voilà, ça c'était. Je raconte de temps en temps cette anecdote. Elle est assez type.
0: Voilà, typique. Là vous êtes tout à fait dans l'esprit de chez Balzac. Là, vous voyez, les histoires s'affusent, la culture, on échange et tout. Alors, il y a la chose la plus formidable, c'est que Balzac, à un moment, j'ai eu très peur, on en parlait, a failli disparaître parce que ça a été vendu. Et on s'est dit, c'est foutu, quoi. Bon, et on était tous un peu orphelins de Balzac. On cherchait un bistrot, un endroit pour se réunir, pour échanger, pour être là. Et puis, on a eu la chance, Gérard en parlait, le tailleur en parlait tout à l'heure, d'avoir des repreneurs qui ont repris Balzac, qui ont refait des travaux. Quand je dis qu'ils ont refait des travaux, ils ont nettoyé, repeint, refait le bistrot en gardant exactement la même configuration, c'est-à-dire jusqu'au cadre, l'hippopotame qui se retrouve au même endroit. Là, ils ont gardé et vous rentrez dans cet endroit. Il y a une porte, il n'y a pas d'affiche, il n'y a pas d'enseigne, il n'y a rien. Vous tapez au carreau, il y a quelqu'un qui ouvre la porte, qui regarde et qui vous fait rentrer un petit peu peut-être comme chez Lip en fonction de la tenue. C'est vrai qu'on voit rarement des gens arriver en nœud papillon et en smoking chez Balzac, mais et on fait rentrer et les gens comme ça. Et là, il y a un repas qui est aujourd'hui très convenable avec un buffet à l'entrée. Discrétion, là, le vin est à discrétion, des bouteilles sont sur la table. Ils ont pris du très bon vin l'autre fois, hein. J'ai trouvé que le vin était amélioré. Et puis il y a deux trois plats principaux où vous choisissez, alors toujours des plats, ce qu'on peut appeler des plats canailles, il y a des plats très français, quoi, voilà. Et puis, alors le dessert, ça va du baba au rhum, il n'y a pas de millefeuille de chez Lib, je le regrette. Mais voilà, c'est un bel endroit et si vous passez du côté de la rue Brancion au 65, en face du square Georges Brassens.
2: 75, pardon,
0: n'hésitez pas, poussez la porte de Balzac, c'est un bel endroit. Voilà, on va faire une petite... coupe musicale, il est 13h, il nous reste une petite demi-heure. Alors là, on va parler avec Jean-Claude Ribaud juste après du dictionnaire gourmand du bien boire et du bien manger. Je vous présenterai Jean-Claude Ribaud qui lui est un véritable historien et qui a fait de très nombreux livres là, qui est un chroniqueur, qui est un grand spécialiste de la gastronomie, de la cuisine. Et on va parler de ce dictionnaire qui n'est pas encore sorti. Donc moi, j'ai eu la chance d'avoir, grâce à votre brillante attachée de presse, les bonnes feuilles, elle était très efficace, elle m'a tout envoyé, et on va parler de ce dictionnaire. Et les dictionnaires, ça me parle, parce que vous le savez sans doute, mais comme j'étais un des dirigeants de la Maison Larousse pendant pas mal d'années, voilà, je connais les dictionnaires, on va en parler.

0: Eh bien voilà, encore Brassens. Alors j'ai demandé à Gérard Le Tailleur, qui a une culture phénoménale, de nous parler, de nous présenter, de nous raconter l'histoire de cette chanson, Les Copains d'abord.
1: C'est très drôle. En fait, au début des années 60, ils ont voulu adapter une œuvre merveilleuse d'ailleurs de Jules Romain, Les Copains, au cinéma. Ils en ont fait un film. Le film est passé, bon, a pas eu véritablement beaucoup de succès. Il y avait, je me rappelle, parmi les jeunes acteurs, il y avait notamment Henri Tizot, qui était de la Comédie française, qu'on a connu en tant que imitateur du général de Gaulle, la dépigeonisation, ça me revient. En revanche, ils ont demandé à Georges Brassens de faire la musique du film. Et cette chanson, donc, a été faite pour ce film-là. Alors, on a oublié le film, Les
0: Copains.
1: Il n'a
0: eu aucun succès, le film. Hein.
1: En revanche, la musique, ben,
0: la musique,
1: ouais,
0: et les paroles,
1: elle passe encore en permanence, oui.
0: J'ai un éditeur qui nous pose une question. Paris était rempli de tavernes. Soudain, avec le Procope, sont apparus les cafés. Quelle différence entre tavernes et cafés, qui sont tous les deux des lieux de réunion, effectivement. Ce changement de mot n'est-il pas dû au snobisme ?
1: Pas du tout, non. C'est tout à fait le contraire. C'est-à-dire que le café, c'était un endroit où on ne buvait pas d'alcool. C'était ça la grande différence. Que dans les tavernes, les gens venaient boire, beaucoup. Et pour la première fois, donc, à Paris, on va avoir un lieu de grande qualité, où les gens vont pouvoir se réunir. Donc il ne va pas y avoir de rixe, puisque les gens ne boivent pas. Et puis tous les auteurs, les gens qui bougeaient beaucoup, vivaient dans des, on peut dire, des galtas, c'est-à-dire des tout petits appartements, on peut dire des studios dans Paris, on dit des studios maintenant. Et ils avaient besoin de se réunir entre amis. Donc d'où le côté ostentatoire de la décoration du Procope. Donc en fait, la grande différence, c'est qu'on ne buvait pas d'alcool, c'est ça.
0: On assiste aujourd'hui à la création de pas mal de cafés. C'est-à-dire des endroits où on ne boit que du café le matin. Mmh. C'est-à-dire quand là, il y a, par exemple, en face de chez moi, il y a un truc qu'ils appellent noir. Mmh. On boit que du café. Il y a trois tables dehors, c'est le café, éventuellement un chocolat ou autre, mais c'est que du café, pas d'alcool, pas de nourriture, rien.
1: Et d'ailleurs, dans les cafés, les femmes n'avaient pas le droit, y compris d'ailleurs chez Procope, d'entrer à l'époque. Et c'était que les hommes. Alors Procope s'est dit, je perds quand même une partie de ma clientèle. Alors il a eu une idée. Côté cours, il a créé la première terrasse. Donc les femmes venaient quand même, et elles restaient à l'extérieur, elles s'asseyaient à l'extérieur, elles consommaient à l'extérieur.
0: On est quand c'est pas femme sous la pluie à Paris en ce
1: mais
0: moment.
1: Mais voilà comment sont nées les terrasses alors. Et comme ça a eu beaucoup de succès.
0: C'est du propre. Voilà. Alors, Jean-Claude Ribaud, Dictionnaire gourmand du bien boire, bien manger. Le livre sortira le 15 octobre, le 14 octobre. M'a dit Sylvana Bergonzi, votre brillante attachée de presse, efficace. Alors Jean-Claude Ribaud, vous êtes chroniqueur, vin et gastronomie, notamment au Journal du Monde de 1989 à 2012. Vous avez publié une dizaine d'ouvrages qui ont trait aux épices, au vin, au pain, aux cigares. Voyage d'un gourmet à Paris, paru en 2014 chez Calvin Lévy, a eu le prix Jean Carmé. Et là aujourd'hui, vous avez publié une dizaine de livres et aujourd'hui vous attelez un gros travail, le dictionnaire gourmand du bien boire et du bien manger.
2: Alors, c'est un dictionnaire en raison de l'usage de l'alphabet pour classer un certain nombre d'éléments purement thématiques qui n'ont pas nécessairement de rapport entre eux, mais c'est bien ça un dictionnaire, c'est ce qui est la règle, c'est la lettre. La lettre
0: A, B, C, par ordre alphabétique.
2: Oui, voilà, Abba, Aïe, Aïoli, Aleno, par exemple. Donc, ça n'est pas du tout un dictionnaire comparable au grand texte que vous avez connu, bon, les dictionnaires, soit littéraires, soit historiques, soit etc., ou les dictionnaires gastronomiques.
0: C'est pas chez Larousse entre les noms propres et les noms communs, par exemple.
2: C'est ça. Alors, chez Larousse, il y a un dictionnaire gastronomique qui est connu depuis 1938, c'est celui de Prosper Montagnier, qui reste assez inégalé, car les éditions successives, bon, sont, disons, moins précises et un peu anecdotiques parfois. Bien qu'elle ait été, la dernière, à ma connaissance, pilotée, ou du moins faite sous le contrôle de Joël Robuchon.
0: Exact.
2: Il y a une quinzaine d'années, je pense. Hein. Je crois qu'il n'y a pas eu de réédition depuis. Mais la grande référence, évidemment, qui est inimitable, c'est celle d'Alexandre Dumas, qui n'était pas un cuisinier, qui était un amateur, un écrivain surtout, extrêmement prolifique, et qui a fait un travail... dont il espérait, dans le fond, qu'elle serait l'oreiller de sa renommée, puisqu'il a fait ça les deux dernières années de sa vie. Il dit, bon, ben, au moins, j'aurais fait quelque chose d'intéressant qui me mâchera une gloire.
0: Il pensait que c'était l'œuvre qui allait rester dans l'histoire.
2: Il l'a écrit, oui, absolument. Alors que le milieu professionnel l'a accueilli très méchamment. Il y a eu des erreurs d'indication, etc. Enfin, bon, ce n'était pas des recettes qui étaient faites dans le modèle de ce que faisait à l'époque... soit Gilles Gouffet, soit Urbain Dubois, ou qu'avait fait avant eux, Escoffier, ou au même moment d'ailleurs. Et il a donné un espèce de modèle, mais auprès duquel mon travail n'a rien de comparable. En fait, cette classification alphabétique, quand on rassemble les thématiques que j'ai fait pour comprendre un peu de quoi il s'agit, vous avez des portraits, des balades, quelques descriptions de restaurants, mais très peu. Hein, c'était pas l'essentiel. Mais en revanche, des portraits de chefs, oui, et qui sont, dans le fond, le résultat de 50 années de
0: recherche, de travail.
2: De recherche, non, de repas.
0: De repas, oui.
2: J'ai bouffé pendant 50 ans, midi et soir.
0: Dans des restaurants.
2: Dans des restaurants, de France et de Navarre, et un peu d'étrangers. Donc, voilà, donc c'est une...
0: C'est ce que j'appelais le travail, quoi. Ouais. En plaisantant.
2: Mais non, mais...
0: c'est ce qui m'a surpris au départ.
2: Je vais vous préciser un truc. J'ai trouvé une citation formidable de Pascal Horry qui dit « Le gastronome, dans son type achevé, n'est pas un cuisinier de profession. Il est homme de lettres, au moins en amateur. Sa vraie table n'est pas celle où il mange, mais son bureau où il écrit, tout bien pesé et digéré, la chronique ou le traité. » Formidable.
0: C'est beau. Alors, c'est ce qui est très curieux, quand j'ai reçu les bonnes feuilles, alors j'ai commencé, je vois Aïe, alors je lis Aïe, et la ligne au-dessous, je vois Aléno, Yannick, que je connais, qui est un ami que je connais très bien.
2: Oui.
0: Et alors, quand vous parlez du bureau, c'est très drôle, parce que quand Yannick était au Lutetia, je crois,
2: au Meurice,
0: j'allais déjeuner avec lui, il me disait, viens déjeuner avec moi dans mon bureau.
2: Oui, c'est ça.
0: Et je descendais au sous-sol du Meurice, et il me dit, tiens, je vais te faire goûter. Voilà, c'était le bureau, quoi. Et alors après, on bascule de Aléno, on bascule à Anchois, on bascule à Jean-Marie Amat et Jean-Paul Aron.
2: Oui.
0: Alors c'est étonnant que vous parliez de Jean-Paul Aron, c'est merveilleux.
2: C'est un personnage très, très
0: que j'ai connu à l'époque, oui, chez Robert Laffont. J'étais très jeune et ça faisait partie des gens que je côtoyais, quoi.
2: Le mangeur du 19e siècle. C'est son titre phare.
0: Son titre phare dans ses ouvrages.
2: Ouais. Et il a écrit sur les sauces des choses assez judicieuses. C'est un clarificateur, c'est un personnage que je n'ai pas connu, moi, qui était sans doute un gourmet.
0: Ah, un gourmet, un grand type,
2: oui, oui,
0: là,
2: oui,
0: chaud,
2: oui,
0: qui était...
2: Et pratiquant.
0: Je le vois, oui. Ah oui, oui. C'était... après, on parle de Jean-Paul Aron, on parle à Axoa, alors là, fait danser les filles du Pays Basque.
2: L'Axoa est un plat du Pays Basque qui est fait avec des tomates, du poivron, du piment d'Espelette, évidemment, un petit trait de vin du pays, le Lirulegui, car dans ce dictionnaire, je donne aussi pas des recettes savantes, mais quelques manières de faire, quelques tours de main, qui peuvent, dans le fond, être utilisées pour un cuisinier amateur. Il n'y a évidemment pas de temps de cuisson ou de poids précis des ingrédients, encore que parfois peut-être, mais de manière à rendre ça un peu amusant et utile pour un lecteur curieux.
0: Alors c'est a priori, alors j'attends avec impatience, et j'espère que Sylvain Lam l'adressera dès qu'il sortira, on se reverra peut-être, j'attends avec impatience, parce que là j'ai picoré, on picore dans votre dictionnaire. Oui, oui. Si j'osais, je dirais comme un paquet de cacahuètes, quoi. On va chercher.
2: Oui, très bien.
0: Là, et alors vous parlez de Martinique, par exemple, la sauce au chien, le
2: combouillon de chien. C'est un truc formidable.
0: La sauce au chien,
2: tout
0: oui.
2: Le monde se dit que. Peut-être Trump serait intéressé par cette recette, mais enfin bon. Non, il s'agit d'une sauce martiniquaise qui est faite avec un couteau créé en 1880 qui s'appelle le couteau chien. C'est une marque de couteau. Donc, ça n'a rien à voir avec les canidés.
0: Le chien. Alors, vous, l'histoire de Michelin aussi, vous parlez de Michelin. Donc, oui. Brève histoire d'un guide centenaire. Michelin, bien sûr.
2: Oui.
0: Tout le monde attend avec impatience les étoiles, qui, quand, comment, etc.
2: Oui, alors je suis un peu, tout petit peu, pas sévère, c'est pour mon rôle, mais bon, après tout, mon point de vue en plus n'intéresse pas grand monde, mais Michelin, qui prétend être le premier guide gastronomique, au début n'était qu'un petit opuscule destiné aux chauffeurs pour faire réparer
0: les
2: chauffeurs pneus.
0: Poids lourds,
2: bon, mais surtout, il n'a pas été le premier guide rouge. C'est un guide anglais, édité par John Murray, 1836, qui s'appelait le guide rouge et qui était un guide plutôt touristique, mais il y avait des indications de restaurants, pas du tout le même type de classement, mais quand même des étoiles. Donc Michelin était un bon interprète, dans le fond. Et les Anglais étaient, on le sait, au 19e siècle, des
0: j'ai
2: voyageurs.
0: Encore le premier guide Michelin, qui est un petit guide broché rouge, qui était donné aux chauffeurs routiers des étapes, des petits endroits, des restaurants.
2: À l'époque, en 1900.
0: Il y avait les garages aussi qui étaient inscrits dedans. Il y avait.
3: C'était plus important, les garages. Les véhicules tombaient souvent en panne.
2: Il y avait combien de voitures en 1900 en circulation?
0: Oui, très peu de voitures.
2: 2000
0: voitures. 2000 voitures. 2000 voitures. Madame Hidalgo était ravie. Hein.
2: Comment?
0: Madame Hidalgo était ravie.
2: Oui.
0: Alors, voilà. Et donc, il est étonnant, et je dis, c'est un vrai bonheur. Donc, on parle de Michelin, on passe à Guy Savoie, on rencontre à l'intérieur. Alors, vous avez fait une table analytique des matières. Donc, il y a d'abord les épiceries fines, les gibiers, les viandes, les poissons. Donc, vous l'avez ventilé, si j'ose dire.
2: Non, ça, c'est pour donner un aperçu un peu plus précis. Sinon, le dictionnaire, il se présente comme un dictionnaire ABCD.
0: Oui, c'est ça, par ordre
2: alors que là, ce classement que vous avez sous les yeux analytique, c'est pour destiné à une première lecture pour les confrères ou pour comprendre ce qu'on peut trouver et faire une sorte de garde-manger. Quoi.
0: Alors, on y trouve aussi les alcools.
2: Oui.
0: Les alcools, l'absinthe, bien sûr. On parlait de Voltaire tout à l'heure. L'absinthe.
2: Il faut réhabiliter la. Voltaire et l'absinthe, ça
0: non,
2: me dit pas grand
0: Voltaire,
2: chose.
0: Non.
2: C'est Rimbaud. Rimbaud et Verlaine.
3: Voltaire et Verlaine.
0: Verlaine.
3: Voilà, à Montmartre, ils en sont morts.
0: Mais bien sûr, ils sont morts.
2: Bien sûr.
0: Vous parlez de l'absinthe, des alcools, et puis les vins, bien sûr, les boissons diverses, le Romané Conti. Là, ça donne sur.
2: J'ai eu quelques chances de. rencontrer, alors que j'étais étudiant, le futur gérant du domaine de la Romanée Conti, qui était Aubert de Villene à l'époque. Et nous sommes devenus copains, mais parisiens comme ça.
0: Oui, oui.
2: Bon, il était un petit peu plus âgé que moi. Mais mes premières dégustations ont été faites, à la DRC, c'est-à-dire au domaine de la Romanée Conti. Privilège extraordinaire.
3: Bien sûr. Comme dégustation.
2: Et que mes moyens ne m'auraient jamais permis de connaître, évidemment.
0: Glotte guitare qui se frotte la moustache, vous parlez de René Conti.
2: Alors, en plus, j'y suis retourné après le premier confinement. Un véritable bonheur, selon Aubert de Villene, qui a quitté maintenant la gérance là depuis l'an dernier, je crois, mais parce que il y avait des oiseaux à nouveau dans les arbres, plus de etc. Bon, pas de pollution et un automne calme, une vendange formidable, etc. Et on a goûté tout. Romanée Conti, La Tâche, Grands Échezeaux, Richebourg, et Saint-Vivant.
0: Quand je pense qu'on
2: j'ai conscience d'être un privilégié.
0: C'est fantastique. Évidemment. Alors, vous parlez aussi des balades gourmandes.
2: Oui, quelques balades gourmandes, en situant ça dans des villes, dans des régions où y compris à Moscou d'ailleurs, où il s'agissait de prendre un peu la température gourmande d'une ville, le goût. En particulier, j'ai bien apprécié un bouquin qu'a fait, on en parlait tout à l'heure, Joël Schmitt, l'ancien président du Pricaz, sur le goût de Marseille, qui est un très joli bouquin, un très petit bouquin, magnifique pour et aborder une alors, balade touristique.
0: Quand vous parlez du goût de Marseille, vous parlez de la bouillabaisse, vous parlez...
2: Oui, c'est ça, c'est oui, ça, le, c'est le ça, goût, le goût...
0: Du pastis.
2: Oui, le pastis, évidemment. Mais, il disait d'ailleurs que Marseille est la capitale d'un continent qui s'appellerait la Méditerranée. C'est joli comme...
0: C'est magnifique, image. Oui, oui. Donc là, dans Bac Gourmande, alors il y a bien sûr la Corse, il y a le Dauphiné, avec tous les plats du Dauphiné.
2: Notamment la querelle entre le Dauphiné et l'Ardèche à propos des caillettes, évidemment.
0: Les caillettes.
2: Ils sont, pour un œil non exercé, un appétit et un palais pas très attentif, pas la différence, mais elle est essentielle.
0: J'ai moi-même fait un livre, La Route Napoléon,
2: oui.
0: Où je raconte toute l'histoire de l'épopée de l'empereur qui quitte l'île d'Elbe et qui remonte à la capitale, Grenoble. Et je donne dans mon livre toutes les spécialités de la région de la Route Napoléon avec oui. les caillettes, avec
2: ça c'est bien, mais tous Napoléon n'était pas un grand gourmet.
0: Non, c'était pas un grand gourmet. C'était pas un grand gourmet du tout. Non. Il mangeait un quart d'heure vite fait. Je sais pas s'il buvait de l'eau ou du vin, mais.
2: Il buvait du vin, je crois.
0: Ouais. Non, et là, dans les régions, est-ce qu'il y a une région particulière, vous, qui vous appréciez? Est-ce que c'est, je ne sais pas, la Corse, l'Alsace
2: Non, par principe, tout m'intéresse.
0: Vous partez à l'étranger aussi, hein,
2: oui,
0: vous parlez de Moscou, vous parlez
2: oui, un
0: de...
2: peu, oui. Ce qui m'a passionné, c'est de découvrir aussi des régions où je n'étais pas forcément familier, mais par exemple, dans le Nord, il y a des traditions gourmandes tout à fait intéressantes.
0: Ouais, hein, ouais.
2: Je donne alors là un peu plus détaillé une recette, car ça peut se faire à la maison, le potcheflèche, qui est un pot-au-feu, une terrine de viande blanche que l'on met dans une terrine munie d'une petite cheminée pour faire évacuer les vapeurs. Et avec simplement du thym, du laurier, un peu de vin blanc, un peu d'ail, et qu'on fait cuire une heure et demie, deux heures. Et les viandes blanches, donc lapin, poulet, je ne sais pas s'il y a d'autres, un peu de veau, oui, bien sûr, ça cuit avec les os, sans être paré particulièrement. Donc quand on sort cette terrine, il faut la décortiquer un peu... C'est très populaire, mais c'est très agréable et très bon.
0: Claude, vous cuisinez vous-même?
2: Ah oui,
0: Jean-Claude, vous êtes
2: un amateur. Mais,
0: un amateur, mais vous cuisinez.
2: J'ai cuisiné, j'ai même osé inviter chez moi, quand j'étais assez grandement logé, surtout j'avais une grande table, ronde, j'ai eu six chefs étoilés qui représentaient 11 étoiles Michelin. Il y avait Savoie, Dutournier, Rostand, Seguin et Vigato. Voilà. Donc à l'époque.
0: C'est vous qui avez fait le repas.
2: J'avais fait une tête de veau en sauce tortue, que m'avait appris Jacques Manière, qui a été mon mentor en quelque sorte, et mon inspirateur. C'était un type absolument complètement foldingue et délicieux, un ami prodigieux. Mais qui, à plusieurs reprises, me prenait l'après-midi, me montrait les sauces, comment faire un beurre blanc, un beurre rouge, un beurre noisette, un beurre, etc. Enfin, toutes sortes de choses pour agrémenter la vie.
0: Alors moi, j'appartiens à une association qui s'appelle une académie, l'Académie des plats canailles.
2: Ah bah.
0: Qui est managée, qui est réglée par le grand maître qui s'appelle Jacques-Martin Tardiva, qui est un de mes amis.
2: Félicite. Alors,
0: On se réunit pratiquement tous les mois dans un bistrot, dans un restaurant, on fait notre sélection. Alors là, la tête de veau, bien sûr, est un grand moment.
2: Elle se raréfie, malheureusement.
0: Oui, il y a très peu de restaurants. Alors on va attaquer la période des pot-au-feu, par exemple.
3: On va attaquer toujours à la carte.
0: Oui. Toujours à la carte, la porte de veau chez Lippe. Ah, oui. Donc voilà, c'est un avis, je vous conseille, précipitez-vous. Voilà. Et cette Académie des plats canailles se réunit, on est si ça vous intéresse, il faut venir un jour, on est une cinquantaine là. Ah oui, oui, c'est très, très là. Des fois, il y a des endroits où on ne peut pas aller. Jacques Martin Tardiva appelle en disant « Dépêchez-vous, il y a 30 places, il n'y en a pas pour tout le monde. »
2: C'est le fils de Jacques Martin, non ?
0: Jacques Martin Tardiva. Non, non, rien à voir avec Jacques Martin. Non, non. L'Académie des Placanailles, hein, voilà, pour les gourmets. Voilà, oui, entre Balzac, l'Académie des Placanailles, j'ai un peu de mal pour... Alors les restaurants, vous parlez aussi des restaurants, donc vous citez Beaumanière, vous citez Maxime, vous citez Taïwan, vous citez autant d'endroits que vous avez fréquentés, que vous connaissez bien.
2: Alors oui, en fait beaucoup plus, mais là ce sont des comment on peut dire un focus, c'est-à-dire quelque chose de précis qui raconte aussi l'histoire du restaurant ou son contexte. Parce que ce que j'aime bien moi, c'est ça n'est pas envoyer des informations. Il faut que ça soit rassemblé à un certain moment pour que ça soit cohérent. Maxime, s'il faut comprendre sur un peu plus d'un siècle ce qui s'est passé, comment le grand Véfour aurait mérité aussi de raconter son ascension et son déclin, son ascension avec Raymond Oliver et puis son lent déclin ces dernières années. Mais disons que je n'ai pas voulu faire à travers ce dictionnaire un guide de restaurant. Hein, c'est simplement quelques éclairages particuliers.
0: Vous citez la mère Brasier, vous citez aussi oui. Carême.
2: Oui, alors là j'ai introduit dans ce dictionnaire ce qu'on appelle une uchronie, c'est-à-dire pas des portraits, mais des dialogues. Voilà, quelques dialogues entre, complètement imaginaires, évidemment, entre des personnages qui se retrouvent au bord du Styx, n'est-ce pas, en attente de franchir le Styx, qui est le fleuve des enfers, pour être jugés. Donc ils sont en attente, et puis ils dialoguent entre eux. Donc Taïwan parle avec Robuchon, la mère Brasier avec Taïwan, et puis le dernier, il y en a trois, non, ça ne me revient pas, mais ça permet de les faire parler.
0: De faire parler, d'échanger.
2: Avec un fond de vérité personnelle, et un petit message, malgré tout, pour ça. Et Aleno, à l'occasion d'un dialogue avec des chefs, etc. Quoi. Voilà.
0: Voilà, Yannick, mon copain Yannick.
2: J'ai fait avec lui un bouquin qui l'a publié en 2009, Terroir parisien.
0: Terroir parisien, exact.
2: C'est
0: vous qui l'avez rédigé.
2: Les textes.
0: Alors, il y a aussi des cuisines, on s'approche de la fin de l'émission, donc on va terminer par ça, des cuisines qui sont des cuisines dissuasives. C'est-à-dire, par exemple, la cuisine aux additifs que vous... Qu'est-ce que vous appelez la cuisine aux additifs ?
2: Moi, je prends assez rarement parti dans toutes ces affaires, sauf assez clairement et assez vigoureusement à l'égard de la cuisine dite moléculaire de ce qu'on appelle la cuisine aux additifs, c'est-à-dire avec des produits chimiques, au nom d'une prétendue modernité, invention, renouvellement des pratiques culinaires, etc., qui non seulement me font doucement rigoler, mais surtout provoquent, comme disait M. Prudhomme, des dissensions intestines.
0: Voilà, on va arriver au terme de l'émission. Je voudrais rappeler le nom de vos livres. Donc là, nous étions avec Jean-Claude Ribaud pour son futur dictionnaire gourmand du bien boire et bien manger aux éditions du Rocher. Donc le livre sortira le 14-15 octobre. Il y en aura pour tout le monde, Sylvana, oui, ça va, il y a un beau tirage, bon, bravo. Voilà, nous étions également avec Gérard Le Tailleur. Gérard Le Tailleur, vous connaissez, puisqu'on a fait pas mal d'émissions, on se voit souvent, pour son livre chez Balzac, un bistrot hors du temps, un café historique, qui est aux éditions du Alpha. Voilà. Et on le trouve aussi, alors j'ai vu qu'il était en vente chez Balzac, il y en a une pile chez Balzac.
1: Oui, oui.
0: Et alors, à chaque fois que vous rentrez chez Balzac, vous sortez avec le livre de Gérard. Il est astucieux, hein, il est astucieux pour vendre ses livres. Hein.
2: C'est très bon.
0: Je vous donne des conseils. Hein. Oui. Mettez une pile de votre livre chez Libre, vous allez voir, vous allez en vendre.
3: Et c'est fait.
0: C'est fait. Ah, bravo. Les éditions du Rocher vont être ravis. Voilà, et puis il y a aussi un livre qui est pour moi une bible, avec la préface de Jean Piat, c'est l'histoire insolite des cafés. Ils vont être ravis. Voilà, et puis il y a aussi un livre qui est pour moi une bible, avec la préface de Jean Piat, c'est l'histoire insolite des cafés parisiens, Gérard Le Tailleur.

0: Et également un très beau livre, un très beau titre. LIP est une fête, Paris est une fête aussi, et Paris est une fête avec LIP.
1: Je voulais, comme c'est la fin de l'émission, simplement rappeler à nos auditeurs une date, 2010, parce que la gastronomie française a été inscrite au patrimoine immatériel de l'humanité à l'UNESCO en 2010. Belle lettre de noblesse pour la gastronomie dont nous avons parlé durant toute cette émission.
0: Voilà, ben c'est une belle fin d'émission. Merci à vous. J'espère que vous avez pris beaucoup de plaisir. On n'en a pas grignoté. Il est bientôt 1h30, donc ça va être un peu dur. Mais on va aller chez LIP, quoi. Hein. Voilà. Peut-être que Claude Guittard nous trouvera une petite table dans un
2: oui,
0: coin.
2: Pas
0: à l'étage, hein, on ne veut pas aller à l'étage, nous. Hein. Voilà, merci, chers amis de Radio Courtoisie, merci de nous avoir écoutés et à très bientôt pour d'autres émissions, d'autres aventures. Et à très très vite.

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1: 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Très bonne nuit à tous, il est 1h27. Je vous rappelle que dans un peu plus d'une demi-heure maintenant, à 2h du matin, nous retrouverons l'abbé Alain Laurence pour le Libre Journal des Traditions, pèlerinage de Pentecôte 2026, sur le thème « Envoyez des ouvriers à votre moisson » au programme. Session Saint-Thomas d'Aquin également, 11 et 13 juillet 2026, et Sainte-Marie-Madeleine, femme de l'Évangile. Et avant de retrouver l'abbé Alain Laurence, voici une demi-heure de musique consacrée à Serge Rachmaninov cette nuit sur Radio Courtoisie. Rachmaninov, 1873-1943, avec ce concerto pour piano numéro 3 en ré mineur opus 30, interprété ici par Nelson Görner. Il s'agit d'un disque compact Cascavel.
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0: Et bien voilà, chers auditeurs, c'est la fin de cette demi-heure de musique consacrée sur Radio Courtoisie à Serge Rachmaninoff cette nuit. Rachmaninoff, 1873-1943, avec Nelson Görner au piano, accompagné ici de l'orchestre philharmonique de la BBC, dirigé par Vassili Snaïski. Il s'agit d'un disque compact, il s'agissait d'un disque compact Cascavel. Restez bien avec nous dans une minute, le Libre Journal des Traditions, dirigé par l'abbé Alain Laurence, pèlerinage de Pentecôte 2026 sur le thème « Envoyez des ouvriers à votre moisson ». Session Saint Thomas d'Aquin du 11 au 13 juillet 2026 et Sainte Marie-Madeleine, femme de l'Évangile au programme.
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0: Tout à l'heure à 4h du matin, promenades et flâneries au domaine de poésie dirigé par Pascal Payen à Penzeller avec la suite de l'hommage à Benjamin Fandane. Mais tout de suite, l'abbé Alain Laurence, le Libre Journal des Traditions. Très bonne nuit à tous, vous êtes bien à l'écoute de Radio Courtoisie. Il est 2h.
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0: Chers amis de Radio Courtoisie, bonsoir. Au micro, on avait Alain Laurence dans le cadre de ce libre journal des traditions, assisté par Stéphane, que je remercie pour sa collaboration, toujours efficace et aimable. Et Guylaine aussi, qui est toujours à nos côtés, aussi et souriante et efficace. J'ai la joie de ce soir de recevoir l'abbé Loïc Duverger, qui préside aux destinées du pèlerinage de Pentecôte. Bonsoir, monsieur l'abbé.
1: Bonsoir, monsieur l'abbé. Bonsoir, chers auditeurs.
0: Et puis, je recevrai vers 20h Augustin Tonnard, qui, lui, nous parlera de la session Saint-Thomas d'Aquin, qui a lieu chaque année au mois de juillet. Il nous dira quel est le programme de cette session qui étudie Saint-Thomas. À 20h30, alors, nous aurons en liaison par Zoom l'abbé François Delmotte, qui vient de faire paraître un ouvrage très bien écrit, Sainte Marie-Madeleine, femme de l'Évangile, aux éditions Clovis. Et je lui demanderai de nous détailler un petit peu la table des matières pour vous donner envie, chers amis, de lire ce très bel ouvrage. Monsieur l'abbé, donc, ça fait combien d'années que vous faites le pèlerinage ?
1: Je fais le pèlerinage, ça doit être aux alentours de 99-2000. Je l'avais fait encore un petit peu plus, quelques années plus avant, quand j'étais dans les prieurés. Mais voilà, 99-2000, avec une interruption de 6 ans quand je suis parti faire un petit tour en Afrique. Et puis, j'ai repris en 2016 la direction du pèlerinage, comme de nombreux...
0: Alors, on dit que c'est la Pentecôte. On va tout de suite préciser d'ailleurs aux auditeurs que cette année, la Pentecôte, c'est les 23, 24 et 25 mai. On commence donc à la vigile de la Pentecôte. Puis, le jour même de la Pentecôte, nous avons la grâce d'une messe pontificale et le 25 à Vauban.
1: Comme d'habitude.
0: C'est voilà, donc on retrouve
1: le parcours habituel, pas de changement.
0: En revanche, ce qui n'est pas habituel, ça change même chaque année, c'est le thème. Donc là, vous pouvez peut-être un petit peu nous dire qu'est-ce que signifie ce thème, envoyer des ouvriers à votre moisson. Évidemment, c'est une prière, c'est une requête, c'est même à l'initiative de Jésus-Christ que l'on doit faire cette prière. De quoi s'agit-il?
1: Eh bien, c'est de prier encore une fois pour les vocations sacerdotales et religieuses. Nous touchons tous du doigt quotidiennement l'absence du prêtre dans la cité, l'absence du prêtre dans les paroisses qui se sont vidées, il n'y a plus de religieux, il n'y a plus de religieuses dans les couvents qui se vendent à foison. Et une réalité pour nous qui sommes catholiques, c'est que sans le prêtre, eh bien, il n'y a pas la vie surnaturelle, il n'y a pas la grâce. Sans le prêtre, il n'y a pas de possibilité de se sanctifier. Et il nous faut des prêtres toujours plus nombreux, parce que malgré la baisse du catholicisme, nous nous rencontrons, et dans beaucoup de paroisses, grâce à Dieu, eh bien beaucoup de nouveaux chrétiens. Les fêtes de Pâques ont montré le nombre incroyable de baptisés, une vingtaine de milliers de baptisés. Et donc ce sont des personnes qui prennent du temps, auxquelles il faut attacher beaucoup d'attention, pour leur permettre de progresser, de se sanctifier, d'apprendre la doctrine chrétienne. Et donc, nos prêtres sont submergés dans les prieurés par ces catéchismes. Et donc, il faut qu'ils soient secondés, fortifiés par des jeunes générations qui montent et qui viennent s'engager dans la vie sacerdotale et religieuse.
0: Pour aider les auditeurs de Radio Courtoisie à situer un petit peu l'importance numérique, je ne parle pas de l'importance spirituelle, numérique de la fraternité en France, c'est après combien de prieurés, combien de prêtres?
1: Alors,
0: qui se dévouent, combien d'écoles?
1: Un peu plus de 150 chapelles,
0: oui.
1: Une cinquantaine de maisons, 180-190 prêtres, et puis 9 lycées qui avec une bonne dizaine de petits primaires, qui représentent environ 2000-2500 garçons que nous éduquons.